0: grands-parents et mon grand-père qui est espagnol, qui est venu pendant la guerre. Voilà, donc a créé lui aussi son entreprise. Il est parti vraiment de rien. Il était agriculteur comme beaucoup de réfugiés à l'époque. Il a travaillé la terre et il a commencé à créer sa propre entreprise qui était une pépinière, c'est-à-dire qu'il était spécialiste des plantes pour les faire pousser et pour les vendre. C'était énorme. Enfin bon, moi je l'ai vu, ça faisait... quand vraiment j'ai connu ça, quand j'étais un peu plus grande, ça faisait déjà 40 ans qu'il faisait ça, donc c'était énorme, quoi. Il a commencé petit, au début il faisait les marchés, mais après là, l'entreprise qu'il avait, c'était vraiment des hectares et des hectares de plein de plantes très très différentes qu'il allait chercher un peu partout dans le monde. Donc j'ai beaucoup voyagé avec lui. Et voilà, il y avait beaucoup de fleurs, beaucoup de plantes.
1: Excuse-moi, c'est-à-dire qu'il t'emmenait dans ses voyages ?
0: Oui, tous les ans, il nous amenait dans ses voyages avec ma sœur.
2: D'accord.
0: Voilà, parce que ma sœur et moi, on était très proches de mes grands-parents. Mes grands-parents, ils s'occupaient beaucoup de nous. J'ai passé beaucoup de temps avec eux et c'était des personnes, mon grand-père et ma grand-mère, pour moi, deux personnes extraordinaires. Déjà, c'était un couple qui s'entendait très bien et ça, c'était génial. Vraiment, on voyait l'amour qui se portait, vraiment une entente parfaite à la maison. Donc, c'était à Toulouse. Hein. Et aussi, je voyais bien qu'il était très aimé par les personnes de l'entreprise, par les clients qui venaient. Enfin voilà, du coup, c'était très agréable.
2: D'accord.
0: Et donc, il était aussi espagnol et donc, il a aussi une maison. Après, voilà, il a retrouvé sa famille. Enfin voilà, il a sa famille, il a beaucoup de frères et sœurs. Donc, il a aussi de la famille en Espagne. Donc, il a une maison en Espagne que j'habite maintenant. Donc j'allais beaucoup en Espagne avec lui, donc c'était aussi ceci très agréable aussi parce que je découvrais grâce à lui une autre culture qui est vraiment la mienne aussi. Moi je me sens espagnole vraiment.
2: D'accord. Alors c'est ce qui est marrant quand on fait ces émissions, c'est qu'on découvre les gens. Oui. Parce que je ne savais pas du tout ça. Enfin, donc déjà ce goût du voyage, ce goût aussi de la rencontre avec les autres, de la découverte dont on va reparler sans doute au cours de l'émission. Donc ça c'est ton grand-père. Tu m'as aussi parlé de ta grand-mère. Je ne sais pas si c'était l'épouse de ton grand-père, mais qui était pharmacienne.
0: Oui, donc c'est pas l'épouse de mon grand-père.
2: Donc c'est l'autre côté.
0: Voilà, c'est le côté de mon père.
2: D'accord.
0: Donc ça, c'est mon grand-père, il est espagnol. Donc, et tandis que mon père, lui, il vient plutôt de la région de Bourgogne. D'ailleurs, mon nom, c'est le nom d'une ville et d'un lac en Bourgogne, dans le Morvan. Et donc lui, il est originaire de là. Et lui, il est issu d'une famille donc, où ma grand-mère était pharmacienne. Donc des personnes, mon grand-père comme ma grand-mère, très indépendants. Ma grand-mère, elle était très forte parce que son mari était décédé. Mon père avait 13 ans, il avait encore un petit frère. Enfin, ma grand-mère, elle a porté ses trois enfants. Elle avait une pharmacie, c'était pas la même époque aussi. Bon, même que ce soit pas plus facile aujourd'hui, mais voilà. Et donc, mon grand-père me disait toujours qu'il fallait que je sois indépendante. Il me disait, tu vas pas aller avec il faut faire attention au couple. Voilà, si tu trouves un homme, il faut pas que tu dépendes de lui. Il faut que
2: C'est ton grand-père qui disait
0: oui,
2: ça.
0: Oui, mon grand-père me disait ça. Oui, oui, mon grand-père, il était parce que bon, lui, il voyait bien la société et il voyait beaucoup de. Enfin, il voyait des femmes qui avaient des problèmes avec leur mari. Enfin, il voyait bien qu'il y avait des femmes qui étaient Et donc, il voulait pas que. Il voulait qu'on fasse attention. Donc, il se préoccupait de mes études. C'est grâce à lui que j'ai fait un BTS informatique, on verra.
2: Oui, on va parler tout à l'heure.
0: Il se préoccupait. De notre caractère, caractère d'indépendance. Donc moi j'ai bien retenu, je le vois très bien encore dans ma tête, de me dire d'être indépendante, de pas dépendre de quelqu'un, financièrement essentiellement, hein, mais voilà.
2: D'accord, donc là ce que tu as retenu effectivement c'est ce côté indépendance, indépendant, de pas dépendre comme disait ton grand-père, le côté aussi indépendant de ta grand-mère, donc côté pharmacienne. On y reviendra peut-être tout à l'heure justement parce que on verra que dans le cours de l'émission que tu as élevé seule ta fille.
0: Oui.
2: Et que tu as fait beaucoup de système D aussi d'entraide. On y reviendra tout à l'heure, enfin assez rapidement d'ailleurs sur ce point-là.
0: Oui.
2: Donc ça c'est dans le Gers. Dans le cours de l'émission, dans la préparation, tu as dit que jeune tu étais introverti.
0: Oui.
2: Et tu as aussi dit la culture du Gers, c'est des personnes qui sont en

0: lisais beaucoup. Alors j'avais une petite sœur de 5 ans de moins que moi. Je lui racontais des tonnes d'histoires toutes farfelues qu'elle croyait, donc c'était génial. donc vraiment j'étais dans mon monde. Ma mère était aussi un petit peu à part et du coup j'étais pas tellement habillée exactement comme tout le monde. J'avais des Santiago.
1: Ah oui, d'accord. Voilà. Elle était rockeuse, ta mère, ou
0: Non, mais elle est, ma mère en fait elle était un peu spéciale. Elle buvait beaucoup, elle sortait beaucoup. Okay. Voilà, elle a fréquenté d'autres personnes, voilà. Et du coup elle était un peu voilà, enfin, en tout cas, moi, ça va bien le fait que je porte des Santiago, que je suis pas un peu, voilà. Et d'ailleurs, quand j'étais après au lycée, il y a j'étais dans des classes où j'avais pas été avec les élèves au collège que je découvrais et qui m'ont dit, mais en fait, on comprenait pas que t'étais sympa. On pensait que t'étais froide. Il y en a qui m'ont dit ça.
1: C'est vrai, c'est-à-dire que le côté Santiago, t'avais des besoins de cuir aussi?
0: Non, quand même. J'avais une mobilette.
1: Ah, t'avais une mobilette. Donc ça faisait, les gens se disaient, t'es un peu trop différente et donc on va pas te voir, c'est ça?
0: Et puis moi, je m'en fichais.
1: Toi, tu t'en fichais. T'étais dans ton monde.
0: Voilà. Okay. Donc, je faisais pas forcément très sympa, peut-être, enfin voilà.
1: D'accord, alors quand on voit, franchement, tu fais très sympa aujourd'hui. Et elle n'a pas Santiago aujourd'hui, je précise, que on est la radio,
0: malheureusement.
1: Malheureusement. D'accord, mais donc tu étais dans ton monde un peu introverti, et c'est intéressant parce qu'on va voir quand même que tu es sorti de cette enfin, je sais pas si tu es encore introverti, mais en tout cas, tu fais des choses qui sont pas forcément faciles pour quelqu'un qui est introverti, ne serait-ce que par exemple parler à la radio, c'est quand même pas évident du tout. D'accord, ok. Tu m'as aussi dit que pendant les études, c'était pas facile. C'est-à-dire que c'était. Tu as même dit que t'étais pas doué. Alors, c'est-à-dire, c'est une expression qu'on reviendra à la fin parce que à un moment, alors je sais plus où j'ai mis ma note, mais tu avais dit finalement ce qui est important, c'est pas d'être doué, c'est l'engagement. Oui. Donc on y reviendra tout à l'heure. Donc comment se sont passées les études et en quoi tu n'étais pas doué? Elles se sont mal passées?
0: En fait, je comprenais pas tellement ce qu'on attendait de moi. C'est pas que je comprenais pas les choses qui se passaient intellectuellement, mais le système scolaire du collège dans le Gers et même le primaire, j'ai eu des très bons profs, mais on n'était pas très proche des maîtres, des maîtresses, des profs, et c'était un peu assez rigide. Donc voilà, moi je comprenais pas très bien donc au collège j'étais pas vraiment bonne du tout, et mon père, lui, qui quand même avait une bonne réputation, une bonne reconnaissance dans la région, tous les ans il faisait un peu du foin pour que je passe à la classe supérieure, quoi.
1: Donc, d'accord, c'est-à-dire que tu n'avais pas forcément le niveau pour passer, mais ton papa insistait un peu.
0: C'était un peu un sujet difficile entre nous, parce que mon père, lui, là, il était très fort dans les études.
1: D'accord. Donc, est-ce que lui le vivait mal, que tu aies des difficultés? Oui. D'accord. Et il te le faisait sentir, c'est ça?
0: C'était quelqu'un de sympa.
1: D'accord.
0: Voilà, mais je sentais bien qu'il le regrettait. Enfin, je sentais bien que ça lui...
1: Il aurait bien aimé que tu suives sa voie, entre guillemets,
0: tout à fait.
1: D'être très bonne dans les études. D'accord.
0: Exactement. Et que je fasse un métier peut-être comme le sien ou un truc... Parce que moi, du coup, on savait pas trop ce que j'allais devenir, quoi.
1: Donc au collège, lycée, t'as choisi quelle filière pour le bac?
0: Au lycée, donc je suis quand même arrivée en seconde, général. Ouais. Et là, alors là, j'étais très très mauvaise. Et qu'est-ce que j'ai fait? Je suis quand même allée en S.
1: Donc la scientifique.
0: Franchement, c'est un miracle quand je pense.
1: Donc maths, physique.
0: Mais je voulais pas. Moi, j'étais vraiment un peu bête. Enfin, j'étais vraiment rebelle. Je voulais pas y aller en S. J'y suis allée parce que c'est décidé pour moi, quoi.
1: D'accord.
0: Et après, quand j'arrivais en physique, en maths, en fait, je prenais même plus les cours. J'ouvrais un livre et je lisais, quoi. En première S, c'était parce que tous les ans, c'était de plus en plus dur. Et là, vraiment. Et les profs, ils étaient assez sympas quand même. Il me disait, t'as pas envie, écoute, tu restes là et tu fais pas de bruit et ça va passer. Et puis, par contre, le directeur, ça allait pas très bien. Mais bon, finalement, j'ai quand même écouté les cours, donc ça allait, j'écoutais les maths. Du coup, on a décidé qu'en terminale, j'irais en A, donc en lettres.
1: Ah mais donc un changement complet.
0: Oui, parce qu'en terminale S, c'était mort, j'allais pas avoir mon bac, c'était sûr et certain. Du coup, j'étais pas mauvaise en français parce que je lisais des tonnes de livres. Voilà, c'était beaucoup les livres. J'ai quand même eu 3 au bac de français, mais après à la repêche, en première et après à la repêche, que je l'ai rep

0: repris, en fait, on a la possibilité de le reprendre si on veut en terminale. Donc je l'ai repris, là j'ai eu je ne sais plus combien, mais bon, c'est passé. Et donc finalement, j'ai eu pas une mauvaise note en maths, parce que j'avais pris, à l'époque, ça s'appelait A1, c'était A, mais un peu tourné maths. Donc j'ai eu forcément pas une mauvaise note, puisque je venais d'avoir une année de maths dans les oreilles en S. Donc ça pouvait se passer. Et voilà, ben finalement, tout le monde s'est dit que j'allais pas avoir le bac. Enfin, c'était vraiment un peu pénible, parce que j'allais le jour où je suis allée passer les épreuves, je sentais bien que tout le monde se disait bon bah elle va pas l'avoir, quoi.
1: Voilà. Parce qu'on va rappeler pour les plus jeunes qui nous écoutent, parce qu'il y a quand même des jeunes qui nous écoutent, oui, qu'à l'époque le bac ça se passait en une fois, c'est-à-dire qu'il n'y avait pas un contrôle continu, hein.
0: Oui.
1: C'était sur un ou deux jours. Voilà, on passait les épreuves et puis voilà, on l'avait ou on l'avait pas. C'est pas le contrôle continu, oui, comme aujourd'hui.
0: Après, moi j'ai donc été à la repêche parce que j'avais pas le nombre suffisant pour, et du coup à l'époque j'ai dû aller à Auch, donc on a pris la voiture, on a roulé une heure. Et là, j'ai bien senti qu'on y allait pour rien. Bon, c'était un peu difficile.
1: Ah, c'est-à-dire que dans la voiture, enfin, il y avait ton papa.
0: C'était ma mère.
1: Bon. C'était ta mère. Ouais. Donc, il n'y avait pas de l'encouragement. C'était plutôt bon, on y va pour rien, quoi.
0: Bah, c'était vraiment. Qu'est-ce que tu fous? T'es pénible. Enfin voilà. Okay. Bon, bref, finalement, je l'ai eu.
1: Ah, voilà. Parce que tu avais porté des Santiago le jour où tu as été là au repêchage.
0: Non. Et n'empêche que j'avais pris, bon, parce que je faisais du latin, mais j'étais vraiment très nulle. Et la prof de latin m'avait dit en première, Julie, ne prends pas latin en terminale, ça sert à rien, parce que c'est que les points au-dessus de la moyenne qui comptent, parce que c'est une option.
1: C'est une option, ouais.
0: Donc je savais pas quoi prendre. Je faisais déjà de l'espagnol, bon, ça allait. Je me suis dit, je vais prendre portugais parce qu'il y avait portugais. Je n'avais jamais prononcé un mot de portugais. Donc, je suis allée en terminale en portugais. Puis bon, voilà. Bon, par contre, j'avais été au Brésil.
1: Okay.
0: Et le jour du bac, j'étais à l'oral en portugais et on a parlé de mon voyage au Brésil. Donc, j'ai eu 15. Voilà.
1: Et tu aurais parlé en portugais?
0: Non, pas trop, non.
1: C'est ça, c'était ma question, d'accord, non. Ok.
0: Oui, enfin, à part les quatre phrases réglementaires que je pouvais sortir, que j'avais étudiées exprès, quoi. Voilà.
1: D'accord. Et donc, tu as eu ton bac au repêchage, ce que t'appelles toi la repêche.
0: Oui. Ah oui, moi, peut-être ça vient du Sud.
1: Ça vient du Sud, hein, c'est comme le Moins que tu m'as parlé tout à l'heure. C'est très joli. Pour moi, c'est le repêchage, mais effectivement, la repêche, c'est aussi ça. Donc tu as ton bac un peu à la surprise générale, j'imagine, de ta famille. Donc, bac A. Et est-ce que tu sais déjà ce que tu veux faire?
0: Pas spécialement, du coup, je vais comme toutes mes copines, je vais à l'université du Mirail, ça s'appelait comme ça
1: à l'époque,
0: à Toulouse, donc l'université de lettres. Et du coup, je savais pas quoi prendre, un peu au hasard, allez hop, qu'est-ce que je prends? Tiens, je prends l'espagnol, puisque je parlais espagnol. Voilà. Donc voilà, je vais en cours d'espagnol. Je comprends ce qu'on me dit, mais par contre, après, aux notes, j'ai que des mauvaises notes. En fait, je comprends pas. Par exemple, on avait un cours de genre un peu géographie. J'avais l'impression qu'il fallait étudier la carte des rivières, des montagnes et tout ça. Moi, je fais une belle carte pour le jour de l'examen, puis je me retrouve une mauvaise note. Bon, en fait, j'étais vraiment à côté de la plaque.
1: D'accord. Alors je précise pour les gens qui nous écoutent que le format aujourd'hui est un peu particulier parce que je suis en régie avec l'animation. Donc Julie est de l'autre côté de la vitre et moi je surveille aussi les zones de chat. Oui. On a trois chats.
0: Oui.
1: Donc je salue d'ailleurs ma cousine. Alors c'est un pseudo, hein. Pas ma cousine qui vient nous faire un coucou sur le chat principal et aussi Coralix sur l'autre chat.
0: D'accord.
1: Qui dit Team A1 qui a aussi été baccalauréat A1. Voilà. Donc n'hésitez pas à venir sur causecommune.fm tout en bas sur le lecteur audio, vous avez un bouton qui vous permet d'accéder au chat. Et je surveille ça si vous avez des questions ou des remarques. Et je vous redonne le numéro de téléphone si vous voulez appeler 09 72 51 55 46. Donc tu es en fac de lettres espagnol à Paul Mirail à Toulouse.
0: Au Mirail.
1: Pourquoi je dis Paul Mirail?
0: Paul Sabatier aussi.
1: C'est Sabatier, c'est à côté. Au Mirail à Toulouse. Oui. Est-ce que ça se passe bien
0: ou
1: est-ce
0: non.
1: Que... non.
0: Pas du tout. Okay. Donc je suis vraiment très nue. Je me dis, bon, ok, il ne fallait pas que j'aille là. Où c'est que j'habite? Ah oui, j'avais un studio à Toulouse avec une copine, donc autant dire qu'on faisait bien la fête. Là, parce que bon, moi, j'ai jamais vraiment beaucoup étudié, hein, donc voilà. L'université, c'est pas vraiment le bon plan pour moi. Il valait mieux que j'aille dans une école encadrée.
1: Oui, ça, parce qu'en fait, l'université, c'est pas du tout encadré. Non. Si t'as pas envie de bosser, tu bosses pas.
0: Bah oui.
1: Si t'as envie de faire la fête, tu fais que la fête.
0: Okay. Exactement.
1: D'accord. Donc ça se passe pas bien, donc tu changes.
0: Oui, je continue à rester à l'université.
1: Ah, tu continues, ok.
0: Et je fais une année d'histoire, parce que je réfléchis, bon, qu'est-ce que je vais faire? Bon, l'histoire, quand même, c'est quelque chose qui me plaisait beaucoup. Voilà. Donc, je suis allée faire une année d'histoire. Deuxième première année.
1: Ouais.
0: Donc, j'aimais beaucoup C'était bien, j'allais au cours, c'était très intéressant. C'était beaucoup mieux que l'espagnol, parce que l'espagnol, je voyais pas trop où on voulait en venir, à part parler espagnol. Enfin, c'était pas... voilà, j'avais pas, je pense... enfin voilà, j'étais pas formée pour comprendre qu'il fallait parler d'économie et de ceci, cela. Maintenant, je comprends bien, mais... par contre, en histoire, ben oui, là, vraiment, on allait dans le vif du sujet directement. On a appris en première année, c'est par époque. La première année, on apprend telle époque, deuxième année, telle époque. Donc, c'était très intéressant. Et je faisais beaucoup d'efforts. D'ailleurs, mes profs, ils étaient encourageants. Mais bon, c'est pas pour ça que j'avais bonnes notes. Mais voilà, je faisais quand même des efforts. Et voilà, donc j'ai passé deux années très infructueuses.
1: D'accord.
0: Voilà.
1: Et donc, après, au bout de ces deux années infructueuses, tu dis, tu vas changer, c'est ça?
0: Voilà, en fait, bah, y avait mon grand-père.
1: Hein. Et c'est là où ton grand-père, dont on a parlé juste au début, tu dis, tu as parlé du BTS informatique.
0: Oui.
1: Donc, c'est lui qui te dit, va faire un BTS informatique, comment ça se passe?
0: Alors, en fait, j'étais quand même à Toulouse, du coup, pas loin de chez mes grands-parents. Mon grand-père, il me suit, il voit ça, il me dit, bon, maintenant, ça suffit, Julie, tu viens de faire deux années, voilà, tu es bien amusé avec tes copines. Voilà. Mais maintenant, il va falloir faire quelque chose, parce que bah, d'abord, il faut que je sois indépendante, il faut que j'ai un métier, et ceci, cela. Du coup, il me dit, bon, on va aller au CIO. Mon grand-père, on va dans le centre d'orientation et d'information.
1: Centre d'information et d'orientation.
0: Voilà, je sais plus trop où on a été d'ailleurs, mais bon, je sais pas même pas comment mon grand-père il connaissait ça, mais. Et du coup, on feuillette le catalogue des formations et on réfléchit et puis on voit des BTS. Donc on se dit, ok, ça sera peut-être mieux pour moi, voilà, c'est plus accessible.
1: C'est plus encadré, plus pratique.
0: Voilà. Et moi, je suis aussi pas mauvaise en manuel. Voilà, mon père, il bricolait beaucoup, il fabriquait des bateaux, ceci, là. Donc j'étais bonne en bricolage. Donc, un métier un peu technique, ça pouvait m'aller. Du coup, on regarde, et puis on tombe sur BTS informatique. Et ça tombe bien parce que mon grand-père, il connaît le directeur du lycée qui accueille. Parce qu'à l'époque, le BTS informatique, dans Midi-Pyrénées, il n'y en avait que deux. Hein. Il y en avait un à Tarbes et un à Toulouse.
1: D'accord.
0: Donc, et on était 12 en classe hein, à Tarbes. Donc c'était pas, il n'y avait pas beaucoup d'élèves. Et donc, mon grand-père, il va voir le directeur du lycée de Tarbes. Voilà. Il dit, ok, bon, mais votre petite fille, ok, mais bon, elle n'est pas très bonne en maths. Quoi. Elle a fait bon, moi, je la prends, mais tout le mois d'août, elle fait des maths et elle prend des cours particuliers jusqu'à Noël et je veux qu'elle rattrape un niveau.
1: Mais est-ce que l'informatique t'intéressait déjà à l'époque?
0: Non, je savais, j'avais jamais touché.
1: D'accord. T'avais jamais eu d'ordinateur.
0: Okay. Pas de jeu, rien, voilà. J'y vais. Et je rentre là-dedans. Et là, par contre, ça s'est super bien passé.
1: Alors, pourquoi ça s'est super bien passé?
0: Je suis allée à Tarbes. Il y avait une classe de 12 élèves. C'était petit, les profs, enfin c'était comme au lycée quoi, des profs, des cours comme au lycée, et je sais pas, je comprenais tout bien, je faisais mes cours de maths donc en plus, et puis les maths c'était pas non plus super dur parce que on faisait beaucoup de statistiques, des choses comme ça, on faisait pas de la trichronométrie ou des trucs un peu plus compliqués, donc c'était quand même un peu plus facile pour moi que les filières scientifiques par exemple. Le PTS quoi, le niveau il est pas non plus après moi j'avais quand même si j'avais pas fait grand chose, j'avais quand même été deux ans à l'université, donc pour étudier ça allait, voilà, il fallait lire les livres, étudier le cours, ça allait quand même. Et puis le côté informatique ça m'a beaucoup plu en fait. On a commencé à faire j'ai fait de la programmation en COBOL, j'ai fait du réseau, j'ai fait et donc à l'époque j'avais pas d'ordinateur, hein. Donc j'avais une chambre étudiante. Enfin c'était dans un campus là. Voilà. Et donc j'avais pas d'ordinateur. Par contre il fallait faire des programmes en COBOL par exemple. Et donc on avait des genres de feuilles quadrillées.
1: Ouais.
0: Et on écrivait nos lignes de code
1: sur papier.
0: D'accord. Donc je passais toutes mes soirées jusqu'à minuit à écrire mes lignes de code et du coup il fallait pas se tromper parce que quand après on arrivait au lycée, à l'école, on retapait nos lignes et on voit si le programme il s'exécute bien. C'est pas comme maintenant parce que je continue à faire du codage ou on fait un peu un mode expérimental. Là il fallait vraiment bien penser l'algorithme, c'était assez formateur quoi. Donc voilà, j'ai fait ça pendant deux ans et j'ai fait des stages, parce qu'en BTS, il y a des stages à faire. Donc j'ai trouvé deux stages bien sympas et ça s'est super bien passé.
1: Et donc tu as été diplômée au bout des deux ans.
0: Voilà, les profs étaient très contents de moi. Ils m'ont dit, écoute, tu devrais continuer. Donc on t'encourage et on va envoyer une lettre, nous-mêmes, les profs, ils ont envoyé une lettre à l'IUT de Lyon où il y avait, bon, je sais plus comment ça peut, ce que c'était exactement maintenant, mais de reprendre un peu le cursus universitaire, mais en mode IUT.
1: Ouais.
0: Pour faire une licence, quoi, professionnelle, peut-être, un truc comme
1: d'accord.
0: ça. D'accord. Donc, ils ont écrit une lettre et tout ça. Donc, moi, j'étais super contente. Donc, je rentre chez mes parents. Et là, donc, je voudrais aller à Lyon. Ah non, tu vas pas à Lyon, c'est trop loin.
1: D'accord.
0: Donc,
1: direct.
0: Direct. Donc, ben, j'y suis pas allée. Je me suis même pas battue, en fait. J'étais triste, mais je me suis même pas battue.
1: Voilà. D'accord. Et donc, t'as cherché du travail, en fait?
0: Non. Ah. J'ai repris l'université.
1: Ah bon?
0: Encore une année.
1: À Toulouse?
0: Ben, parce qu'on m'avait dit que j'étais capable de faire une licence.
1: Ouais, d'accord.
0: Donc, j'ai eu une équivalence. Et je suis rentrée en économie, du coup, parce que, bon, voilà, on fait un peu de compta et d'économie, quand même, en informatique. Et, donc, je suis rentrée en AES. Ça s'appelle Administration économique et sociale. Okay. En deuxième année, je crois, je suis rentrée. Je ne sais plus trop. Enfin, en tout cas, j'ai une équivalence. Et bon, ben, ça s'est super mal passé, quoi. Comme l'université, comme quand j'étais à l'université. Ouais,
1: tu n'es pas faite pour l'université,
0: non.
1: En fait.
0: Voilà.
1: D'accord. Et donc, finalement, tu as arrêté.
0: Donc, j'ai arrêté et je suis retournée vivre dans le Gers, quoi. Voilà.
1: D'accord. Eh ben, écoute, la suite dans le Gers, c'est le premier travail. On va en parler après la pause musicale. Laquelle veux-tu? Parce que tu as choisi deux pauses musicales.
0: Ouais, c'est un peu dur.
1: Ah, bah, écoute, on peut essayer de passer les deux. Hein,
0: ouais, allez, on va essayer. Bon, on pourrait prendre la première, c'est par Cham, pas Forêt Paisible.
1: D'accord, ok.
0: Parce que Forêt Paisible, c'est vraiment tout d'accord. un univers. Voilà.
1: Commençons par la deuxième, alors.
0: Voilà.
1: C'est quel morceau?
0: Alors, ça s'appelle, c'est un solo pour flûte et...
1: Flûte à bec, on va préciser.
0: Flûte à bec, pardon. Ouais. Voilà. C'est un solo pour flûte à bec et basse continue. Donc, c'est le compositeur, c'est par Cham, donc c'est de la fin du XVIIe siècle. C'est une musique que j'ai jouée. Donc maintenant, je fais des concerts parce que j'ai appris à jouer. Donc voilà, j'ai appris à jouer de la musique de la flûte à bec. Et donc c'est une musique que j'ai jouée en concert en février. Je sais plus trop quand. Et vraiment, j'étais donc en duo avec un claveciniste qui faisait la basse continue parce que c'est un duo. Et ce claveciniste, je l'ai découvert. Là, enfin, on s'est rencontrés à l'occasion de ce concert. Bon, on a un peu répété, mais je le connaissais pas. Et on a super bien matché et on a joué, mais vraiment en osmose, tous les deux vraiment. On avait, je sais pas, on était dans le même envie de faire cette pièce d'une certaine manière. Et j'ai passé un moment sur scène vraiment extraordinaire. Donc voilà. Ben, du coup, je me suis dit, on pourrait l'écouter.
1: Alors, c'est pas toi qu'on va entendre. Hein.
0: Non.
1: Donc,
0: voilà.
1: On va écouter solo pour flûte à bec et basse continue composé par Andrew Partcham et joué par Franz Bruggen. On se retrouve dans 3 minutes. Belle soirée à l'écoute de Cause Commune. La Voix des Possibles.

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2: Eh bien, nous sommes de retour en direct hein, sur Cause Commune 93.fm et en DAB+, en Ile-de-France, partout dans le monde sur causecommune.fm. Nous sommes toujours donc avec Julie Chaumard. Alors je précise parce que c'est rare qu'on donne le nom de famille des membres de l'équipe. Et nous venons d'écouter Solo pour flûte à bec et basse continue composé par Andrew Parcham et joué par Franz Bruggen. Et j'en profite pour vous encourager, si vous n'avez pas fait, à écouter l'émission avec Michel Tellier, flûtiste à bec, avait d'ailleurs animé Julie. C'était l'émission 13 de Chemin de Traverse, donc sur le site Cause Commune de décembre 2024. C'est une émission merveilleuse, je trouve que c'est une des plus belles émissions et vous allez apprendre à aimer la flûte à bec qu'on a appris malheureusement à détester à l'école. Alors juste, et je vous rappelle évidemment que vous pouvez nous rejoindre sur le salon web de l'émission, sur causecommune.fm. Tout en bas, vous avez un petit bouton de chat pour nous rejoindre. Juste avant la pause musicale, nous en étions à la fin de tes aventures d'études. Pas tout à fait, parce qu'on va revoir que tu as refait beaucoup d'études après, mais en tout cas à l'université, finalement, tu arrêtes, tu restes avec ton BTS donc informatique, tu retournes dans le Gers, et puis tu vas commencer à travailler. Et donc ça va être quoi ton premier boulot en fait?
3: Je suis retournée dans le Gers avec le BTS, et là c'était une période un peu difficile. Déjà j'ai eu beaucoup de mal à trouver du boulot parce que vraiment le Gers c'est assez compliqué, hein. Il n'y a pas eau, il n'y a pas d'industrie, il n'y a pas de train, c'est vraiment une des trois régions les plus tristes de France avec l'Ariège et je sais plus laquelle, enfin économiquement je veux dire triste, hein, parce que sinon oui. Il y a des belles choses voilà. Mais c'est assez difficile. Donc j'ai bien galéré peut-être 6 mois pour trouver du boulot. Bon, 6 mois ça semble pas beaucoup, mais bon. Voilà. Et finalement, j'ai trouvé un petit boulot au collège de la ville hein, où j'ai grandi. Au collège, il y avait une antenne Greta. Greta, c'est un centre de formation. Mmh. Où j'ai trouvé un petit boulot là pour former, moi qui n'étais pas terriblement bonne à l'école, pour former en maths et en français et un outil informatique, genre les bureautiques et se servir un peu d'ordinateur.
2: D'accord.
3: Donc c'était un emploi aidé, comme on appelait ça à l'époque. Ouais. Voilà, c'était vraiment un petit boulot que j'ai trouvé comme ça, aidé quoi. Mais à l'époque, en plus, moi j'étais donc une fille, et comme l'avaient dit d'autres invités qu'on a eu, genre peut-être Florence Chabanois, c'était en 1917.
2: Selon mes notes, c'est 97.
3: 17, oui, exactement. Et il n'y avait pas beaucoup de filles hein, dans l'informatique. Et même des fois, on me disait, mais non, mais on recrutera pas une fille. On me l'a déjà dit.
2: Pour quelle raison? C'était quoi l'argument?
3: Alors, l'argument que j'ai eu, moi, c'était qu'ils veulent pas de problème avec les garçons.
2: Ah oui, d'accord. Ouais, et donc, dans ce sens, on ne recrute pas de filles. Alors, voilà. La solution, ce serait pas de recruter de garçons.
3: Ouais.
2: Ah, c'est l'argument qu'on sortait.
3: Oui, on m'a sorti ça comme argument. Après, sinon, on me disait d'accord. Non, mais on cherche des informaticiens en mode qui sachent faire de l'informatique. Moi,
2: des vrais, quoi.
3: Oui.
2: D'accord.
3: Voilà. Okay. Mais tu sais, on va faire du démontage, on va faire du câblage. Donc, ça a été un peu dur. Donc, j'ai fait ce Greta. Somme toute, c'était assez intéressant. Et puis, au bout d'un moment, j'ai trouvé un autre contrat aidé. Pour aller travailler à la caisse d'allocation familiale à Auch, donc à 40 minutes de voiture. Donc j'ai travaillé là pendant peut-être un an, je ne sais plus trop. Je galérais quand même. Hein. C'était. Pour trouver du boulot, voilà, c'était aussi un emploi aidé, donc on ne gagnait pas beaucoup. Au bout de peut-être, 3 ans, je ne sais plus trop. En tout cas, dans les années 2000, au début des années 2000, j'ai commencé à travailler à la mairie de Condom, dans le Gers, là où j'habitais.
2: D'accord.
3: Et là, au service informatique. Et il y avait là, par contre, c'était bien parce qu'il y avait vraiment beaucoup de choses à faire. Voilà. Donc j'avais la
2: personne. Seul ou ça m'a dit
3: non, il y avait un monsieur qui n'était pas informaticien à la base, mais qui s'y connaissait bien. Bon, c'était quelqu'un de très fort, de très manager, quoi, de qui savait bien organiser, bien gérer tout ça. Voilà. Et donc j'ai travaillé avec lui dans ce service, donc je faisais du support informatique pour la mairie, pour les écoles, parce que dans les communes on s'occupe des écoles, de l'informatique de la bibliothèque, enfin voilà, tous ces ordinateurs-là. Et il s'est trouvé qu'aussi à l'époque où j'étais là, ils ont mis en place ce qu'on appelle le SIG, le système d'information géographique, donc ça veut dire tout ce qui est sur plan, on va le numériser. Et on va mettre tout sur informatique, c'est-à-dire toutes les parcelles, les voiries, enfin comment on appelle ça, les tuyaux là, d'eau, d'EDF qui sont dans les rues, voilà, tout a été informatisé. Avant, c'était sur plan. Donc j'ai participé au choix d'entreprise qui va numériser tout ça. Alors c'était en partenariat avec les impôts aussi du GERS parce que ici il fallait numériser les parcelles. Et puis je suis allée faire une formation de 15 jours à Montpellier pour apprendre un peu plus le SIG, à m'en servir. Bon, après en informatique, j'ai commencé à développer des bonnes compétences.
2: D'accord. Voilà.
3: Et ça me plaisait.
2: D'accord. Voilà. Ok, service informatique de la mairie, d'accord.
3: Voilà. Et c'était sympa parce que j'y connaissais pas grand chose à la politique. Et le député maire de l'époque, secrétaire général de la mairie était très sympa avec moi. Et du coup, je participais à plein de trucs politiques. C'était bien parce que je leur ai installé plein d'outils. Donc,
2: ils étaient contents.
3: Ouais, ils étaient contents. Et puis, on s'entendait super bien. Donc, j'ai appris plein de trucs politiques. J'allais aux réunions le soir. Donc, c'était assez intéressant.
2: D'accord. OK. Et aujourd'hui, tu es présidente de bureau de vote au municipal. Mais on ne va pas en parler parce que sinon, ouais, on n'aura jamais le temps de parler de tout. C'est juste pour dire que tu fais.
3: Oui, je continue un peu.
2: Beaucoup de choses. Donc, ça, c'est la période du GERS, 97 à 2003. Et en parallèle, il se passe une chose quand même importante. Une chose très importante. Tu as une fille.
3: Oui.
2: Donc, qui s'appelle Emma. Donc, qui est née en 2000.
3: En 2000.
2: Mais en fait, tu quittes le papa quand elle a un an.
3: Oui.
2: Et là, tu m'as dit en préparant donc que tu as dû élever ta fille seule, tu t'es retrouvée à la rue du jour au lendemain, et tu as dû avoir recours à la fois au système D, mais aussi aux solidarités qui t'ont permis de voir que tu avais besoin des autres et que les autres aussi avaient besoin de moi. Est-ce que tu peux nous expliquer un petit peu comment ça s'est passé?
3: Alors, en fait, donc ma fille est née en 2000 et quand elle a eu 6 mois, mon père est décédé. Et bon, comme on l'a compris, mon père, il faisait beaucoup de choses pour moi. Hein. Malgré qu'ils n'ont pas voulu que j'aille à Lyon, ils ont quand même, ils ont quand même soutenu. Ils essaient de me faire avancer à l'école. Bon, après ça se passait super bien parce qu'il était vétérinaire et du coup c'était génial d'être fille de vétérinaire. Bon voilà. Mais il décède donc quand ma fille a 6 mois. Donc moi je perds un soutien énorme. Surtout que à cette époque je ne m'entendais pas du tout avec le père de ma fille.
2: D'accord.
3: Et c'était très difficile. Et mon père à l'époque il faisait un peu, il me servait de soutien quoi. Je pouvais un peu pleurer sur son épaule ou voilà. Enfin donc. mon père décède, je m'entends pas très bien, enfin pas du tout même avec son papa, et donc je suis dans une très mauvaise situation, je commence à aller mal physiquement, parce que on me fait prendre des médicaments parce qu'on me dit oui t'as perdu ton père, enfin ça c'est la famille du papa, t'as perdu ton père, c'est pour ça que tu te sens mal, donc on me fait prendre des antidépresseurs qui me font mal au ventre, enfin je me sens vraiment pas bien du tout. Et là j'appelle mon médecin de famille à moi, il vient chez moi, il me dit bon Julie, il faut que tu partes de là. Tu peux pas rester dans cette maison, voilà. Tu te sens mal, ça va pas du tout comment tu vis, ça va pas. Donc il m'a aidé à trouver un logement social. Donc grâce à lui, quoi, j'ai pris conscience, et donc il a fait intervenir d'autres personnes. Donc j'ai eu un logement, donc je suis partie avec ce que j'avais sur le dos, hein, parce que ça allait pas du tout. Je me suis retrouvée donc dans quatre murs avec ma fille, elle avait donc un an. Et Donc voilà, et là, donc j'ai bien, donc déjà j'ai été aidée. Ensuite, il s'est trouvé que c'était les élections. Quand je me suis séparée, il y avait les élections régionales et municipales. Et à l'époque, on gagnait de l'argent aux élections parce qu'on faisait un mise soupli la nuit. Faisais plein de trucs. J'ai peut-être gagné 5000 francs ou un truc comme ça, ce qui m'a permis de pouvoir aller m'acheter des meubles.
2: D'accord.
3: Et donc quand j'ai dit que je voulais aller m'acheter des meubles, et en fait, il y a l'ancienne secrétaire de mon père qui me dit, OK, ben on va t'aider. Bon. Et donc, voilà pas qu'il y a un monsieur qui arrive avec une bétaillère. Donc, une bétaillère, c'est un genre de camion pour transporter les vaches ou les... Voilà. Donc, on est parti à Toulouse, à Ikea, avec ça, à 50 à l'heure. Enfin, c'était tout plein de foin. Mais voilà. Donc, on est allé acheter des meubles. Ils m'ont aidé à les monter. Enfin, voilà. Vraiment une solidarité incroyable. Et d'ailleurs, quand mon père est décédé, j'ai reçu pas mal de lettres aussi, en parlant de ça, qui m'ont beaucoup... Enfin, de personnes que je connaissais même pas, mais qui me disaient plein de choses encourageantes de la vie. Enfin, moi, je connaissais rien à la vie. Enfin, ça se passait pas très bien dans ma vie, mais je comprenais rien, quoi, à la vie. En vrai, j'étais pas mature, tout ça, et j'entendais des mots, mais pour moi, extraordinaire, quoi. Ce qu'on me disait autour de moi. Donc, moi, j'ai dit, ah ouais, mais vraiment, j'étais impressionnée que des gens soient aussi gentils, et puis même des très forts soutiens, disent des choses du fond du cœur que je connaissais même pas. Vraiment, ils n'étaient pas obligés, quoi. Enfin, on se connaissait pas.
2: Mais ils t'avaient envoyé ces messages parce qu'ils connaissaient ton père de réputation, c'est
3: oui,
2: ça? Parce que c'était, en gros, un notable du coin.
3: Exactement. Enfin, mon père était, d'accord, voilà, très connu, et surtout très sympa.
2: Et surtout très sympa, oui, voilà. Parce qu'on peut être connu et très cool.
3: Voilà, voilà, ça se passait bien pour lui, hein, voilà.
2: D'accord, donc là tu as découvert finalement oui, la solidarité, oui, et dans un moment très difficile,
3: voilà,
2: parce qu'effectivement on s'est retrouvé, j'imagine, j'ai du mal à imaginer, mais oui, maman seule avec sa petite fille, avec donc à l'époque, comme tu viens de nous l'a dit, un travail précaire,
3: oui,
2: c'était pas du tout évident, donc cette, oui, solidarité t'as remonté le moral et t'as, oui, permis finalement de progresser et d'avancer.
3: Oui, exactement, parce que grâce au logement social qu'ils m'ont trouvé, je travaille à la mairie, du coup j'ai eu une place en crèche, voilà. Grâce à ça, j'ai pu reprendre les rênes de ma vie. Grâce au soutien, je me suis dit voilà, il y a des choses bien qui se passent dans la vie, parce que bon, moi ça se passait très mal avec comme je vous dis, j'étais dans un état physique lamentable, hein, ça allait pas du tout, donc je me suis dit bon, la vie elle peut être chouette, quoi. Et du coup, j'ai pris le sourire et j'ai bien remonté la pente. Et j'ai fait j'ai commencé à m'intéresser, quoi, vraiment, à me dire, voilà, je vais vivre, ma fille, elle a un an, on va vivre ensemble, on va faire plein de chouettes choses, je vais l'élever, voilà.
2: Si je comprends bien, c'est à partir de ce moment-là, quelque part, tu t'es dit, je vais vivre ma vie, je vais vivre,
3: oui,
2: mes rêves,
3: oui,
2: je vais pas me laisser de limites.
3: Exactement.
2: Alors qu'avant, tu n'avais pas cette optique-là.
3: Je comprenais pas comment il fallait faire.
2: D'accord.
3: Quoi. Okay. Je me laissais embarquer dans des trucs, là, voilà.
2: D'accord.
3: Quand mes parents me disaient, tu fais ça, je faisais ça.
2: Ouais, okay.
3: J'ai rencontré donc le père de ma fille. Je suis allée vivre avec lui. C'était pas terrible, mais bon, je suis restée. voilà. Bon, j'aurais pu partir. Hein, c'est aussi. Je me dis, j'aurais dû partir. Hein, c'est ma, ouais, faute aussi. Enfin, voilà. Donc voilà, j'avais pas. Et du coup, voilà, j'ai vraiment l'impression que c'est les autres qui m'ont porté, qui m'ont aidé, en sachant quand même que bon, j'avais quand même eu de la famille, quand même, malgré que ça allait pas, ma mère c'est cela, mais j'ai quand même eu mes grands-parents c'est cela, donc
2: j'étais toujours là.
3: Je veux dire dans mon enfance. Mais j'avais pas conscience, en fait.
2: D'accord.
3: Et là, le fait que ce soit des étrangers quand même à moi qui m'aident, et donc voilà, je profitais de cette aide sans donner de retour, voilà, je profitais de cette aide, je vivais pendant peut-être 3-4 ans comme ça, j'ai grandi, j'ai déménagé, voilà, et après au bout d'un moment, au bout de 3-4 ans, peut-être 5 ans, je sais plus, je me suis dit bon, j'ai pris conscience de tout ce que j'ai eu, parce que bon, finalement, sur le moment, j'ai pas pris conscience que c'est grâce à eux que ça me faisait énormément du bien, j'étais émue et ceci, cela, mais voilà, je comprenais pas trop le mot solidarité encore. Et au bout de quelques années, je me suis dit, mais en fait, c'est grâce à ça que voilà, enfin, j'ai eu de belles choses, ça s'est bien passé. C'est grâce à la solidarité entre, dans la communauté, entre personnes. Et j'ai commencé à me dire, mais moi aussi, il faut que maintenant je vais bien. Donc maintenant, il faut que ce soit mon tour d'aider les autres. Donc c'est à partir de là que j'ai commencé à moi-même me tourner vers les autres. Et voilà.
2: Alors que tu es introverti à la base.
3: Voilà. Ouais. Voilà. Disons que, voilà. Ouais.
2: Donc là, t'es dans le Gers. Donc, début travail professionnel jusqu'en 2003. Et là, tu décides à 30 ans d'en prendre ta fille sous le bras, qui a donc 3 ans.
3: 3 ans.
2: Ouais. 3 ans. Et de partir à Blois.
3: Exactement.
2: Pour changer. Oui. Et c'est là où tu m'as dit, donc tu vas travailler en tant que technicienne informatique et télécom. Mmh. Et surtout, tu m'as dit, tu vas découvrir l'art, l'histoire. Oui. Comment ça s'est fait, cette découverte de l'art, l'histoire?
3: Donc, ma fille avait 3 ans, donc commençait à être un peu plus grande. On avait déjà voyagé, on avait été faire 3 semaines en sac à dos un tour d'Italie. Et là, on a commencé à voir un peu le patrimoine italien. Bon, je voyageais beaucoup quand j'étais petite, mais moi, quand je voyageais quand j'étais petite, on ne partait pas tellement visiter. On voyait des paysages, cela, on restait avec dans la famille, mais on n'allait pas dans les musées, ceci, cela. Donc, j'en ai jamais au concert, enfin. Et donc, avec ma fille, elle avait donc 3 ans, on a fait un tour d'Italie en sac à dos, donc c'était une aventure, hein. On a dormi une fois dehors, voilà, c'était assez, on n'avait pas de point fixe, on marchait et on dormait, quoi. Enfin, dans des gîtes ou des auberges jeunesse. Et donc là, j'ai commencé à... Même ma fille, je sentais que... Bon, voilà, elle avait que 3 ans, mais c'était un premier voyage. Et on a vu surtout autour de Venise, cela, il y avait pas mal de vestiges même. Donc après, quand j'arrive à Blois, eh bien, donc elle a 3 ans, elle va à l'école, ça se passe bien. Et elle commence... la maternelle. Et moi, à Blois, je commence à avoir des activités un peu plus culturelles.
2: Okay.
3: Je commence parce qu'à Blois, déjà, il y a les châteaux, il y a des musées. Enfin, le Gers, aujourd'hui, il y a des musées. Aujourd'hui, on peut aller au concert. Aujourd'hui, il se passe plein de choses dans le Gers. Moi, quand j'étais jeune, il se passait rien. Mmh. C'était...
2: Donc, tu découvres à Blois une vie culturelle.
3: Exactement. Voilà. Ouais, exactement. Je commence à m'y intéresser fortement, à lire plein de livres. Bon, voilà. Et j'aimais ça au fond de moi, parce que même quand j'avais été en fac d'histoire, en vrai, j'aimais ça. Mais voilà, j'avais pas trouvé la maturité de le vivre.
2: D'accord. Et donc, tu as passé 3 ans à Blois.
3: J'ai passé 3 ans à Blois.
2: Et là, tu prends une nouvelle décision.
3: Oui.
2: De remonter encore plus haut pour aller à Paris.
3: Voilà.
2: Alors, est-ce que tu es monté à Paris parce que tu as trouvé un travail, ou est-ce que tu es monté à Paris parce que tu avais envie d'aller à Paris?
3: Oui, en fait, j'avais envie. Au bout de 3 ans à Blois, franchement, Blois, c'était bien. Hein. C'était très bien, j'étais très content, surtout quand il y en a qui disaient que c'était perdu, mais quand on vient du Gers, on trouve pas ça perdu du tout. mais dans mon travail, je commençais à avoir un peu des contraintes un peu difficiles. Et je me suis dit, bon, faut que je trouve autre chose parce que je vais pas continuer comme ça. Ma fille, elle devait dormir chez une nounou une fois par semaine.
2: Parce que tu avais beaucoup de déplacements, c'est ça?
3: Oui, j'avais beaucoup de déplacements. Okay. Et quand on est seul avec l'enfant, c'est un peu compliqué. Mmh. Elle était quand même petite. Voilà. Donc, je me suis dit, bon, mais je vais trouver un autre boulot. Et quand même, de temps en temps, j'allais à Paris. On prenait le train. On allait passer le dimanche à Paris. De temps en temps, on allait se promener. On est allé au concert. On a fait des choses. Et je me suis dit, autant y aller, quoi, et découvrir encore plus la vie. Voilà. Donc, du coup, j'ai commencé à chercher du boulot à Paris. Et là, ça n'a pas été très dur de trouver. J'ai trouvé assez facilement du travail. Et du coup, je suis partie. J'ai dit, on s'en va et on va vivre à Paris. En sachant que ma fille, elle était en dernière année de maternelle. Enfin, on est partie, elle était en CE1. Mais quand elle était en dernière année de maternelle, la maîtresse est venue me trouver en me disant, votre fille, elle est très douée en musique. Alors que moi, la musique, je n'aime pas c'était quoi un la, ni le son d'un la. Hein. Elle est très douée en musique, il faut faire quelque chose. Bon, ok. Du coup, je l'avais inscrite au conservatoire à Blois. Et on avait reçu à la maison un jeune de Prague qui faisait des échanges entre le conservatoire de Blois et son école. Enfin, il avait 17 ans. Et donc ça, on a dû l'amener voir ses concerts, on l'a dû l'amener en répétition, etc. Et donc ça, on nous a aussi montré un peu les choses.
2: D'accord. Ouais. Ok. Et là, tu vas donc, tu rejoins, donc ton travail, c'est ingénieur télécommunication et système.
3: Voilà.
2: Et là, tu vas y passer 16 ans.
3: Voilà.
2: C'est-à-dire que ça te plaît.
3: Ah ben, j'arrive à Paris, là, nouvelle vie. Hein.
2: D'accord, nouvelle vie. Et donc, dans cette entreprise, tu fais quoi concrètement au début ?
3: Eh ben, dans cette entreprise, quand je suis arrivée, on avait des gros systèmes télécom qui n'étaient pas voie sur IP, informatisés. C'était vraiment d'accord. du pur télécom. Et ma mission, c'était de tout passer en voie sur IP, c'est-à-dire en téléphonie informatisée.
2: D'accord.
3: Avant, c'était vraiment du pur télécom sans informatique.
2: Ouais, c'est du matériel.
3: Oui.
2: D'accord.
3: Voilà. Maintenant, la téléphonie, c'est sur le réseau comme un ordinateur.
2: Oui, tout à fait.
3: Ça a tout changé justement là, au moment où je suis arrivée à Paris. Et donc j'ai là aussi, il fallait aller un peu partout en France.
2: Donc tu refaisais des déplacements.
3: Oui,
2: en fait.
3: Mais à Paris c'était plus facile parce qu'à Paris il y a beaucoup plus d'entrées à Blois. Imaginez une ville moyenne.
2: Ouais.
3: Tous les parents, ils ont leurs grands-parents, leur ceci, leur cela.
2: Ouais.
3: Il n'y a pas trop d'entraide entre parents et puis
2: d'accord.
3: il faut avoir une voiture pour aller d'un point A à un point B. À Paris c'est beaucoup plus facile. Les parents, ils n'ont pas de grands-parents, on s'aide beaucoup plus facilement. Enfin moi j'ai eu énormément d'entraide à l'école où ma fille a été. Et voilà, et du coup, je suis rentrée dans cette entreprise, comme tu dis, pendant 15 ans, ça m'a plu. Oui, j'étais dans une superbe équipe. J'ai fait plein de choses. Je suis montée
2: en... Et donc, t'as, en 16 ans, je suppose que tu as progressé dans l'entreprise. C'était une grosse entreprise, peut-être entreprise
3: alors, oui, c'était une très grosse entreprise. Alors, à l'époque, quand je suis rentrée, elle n'était pas très grosse, mais ils ont racheté un gros groupe américain. Ils sont devenus troisième mondial.
2: Ah oui, d'accord, c'est sérieux, quoi.
3: Ouais, ouais. Assez sérieux, ouais.
2: Ok, d'accord. Ouais. Et donc tu as bien progressé et finalement tu dis parce que pour y rester 16 ans
3: Ben, en fait j'étais bien payée.
2: Ce qui changeait donc par rapport à avant.
3: Exactement. Du coup je pouvais faire des voyages, faire de la musique, faire plein de choses, habiter dans Paris. J'avais des super collègues, j'avais plein de... enfin, mon travail, tout le monde était content de mon travail, moi j'étais content, c'était vraiment gagnant-gagnant. On me donnait beaucoup de nouveaux projets, donc super, quoi, vraiment.
2: D'accord, alors tu fais juste justement de parler de musique. Alors tu vas y rester 16 ans, mais en fait, en parallèle à un moment, tu vas reprendre des études. Parce que finalement, on a commencé en disant, l'université, bon, c'était pas top pour toi au niveau des études, donc tu as eu un BTS informatique. Mais autour de 40 ans, tu décides à reprendre des études dans deux domaines. Alors, on va commencer par le premier, c'est la musique. Alors que tu venais juste de dire il y a quelques minutes que la musique, pour toi, tu ne savais même pas ce que c'était qu'un là. Oui. Donc, tout d'un coup, pourquoi tu décides à reprendre des études et spécialement musique ?
3: Alors, à Paris, donc je découvre tout un nouveau milieu. J'avais le milieu de l'entreprise. Là, pour moi, ça allait plutôt bien.
2: Ouais,
3: pas de problème, tout ce que je devais faire intellectuellement, ça se passait bien. Par contre, dans mon cercle personnel, j'ai commencé à rencontrer beaucoup de gens qui n'étaient pas vraiment de mon milieu intellectuel. Et je me sentais vraiment en décalage.
2: Tu avais l'impression de rencontrer des gens qui étaient d'un niveau intellectuel
3: oui,
2: supérieur.
3: Oui.
2: Ok. D'accord.
3: Exactement. Et très gentils, qui me faisaient pas sentir c'est ça. Okay. C'était des amis.
2: Oui.
3: Mais moi, je me suis dit ah oui, parce qu'en fait, c'était des gens qui étaient plus liés au domaine de l'art. Parce que
2: d'accord.
3: moi, je commençais à rentrer dans le domaine de
2: okay.
3: l'art. Voilà, pour X raisons. Et du coup, je commençais à découvrir un autre univers. Et vraiment, je me dis ah ouais, mais là, j'ai de quoi apprendre, à mûrir.
2: Je suis pas au niveau.
3: Ouais.
2: Donc c'est pour ça que tu reprends des études, c'est ça.
3: Et moi, j'ai quand même toujours eu au fond de moi eu envie aussi de progresser, de savoir m'exprimer, de savoir réfléchir, la philosophie, etc., etc. Et du coup, je me disais bon ben, alors je lisais quand même beaucoup. Je j'étais pas inactive, mais j'arrivais pas vraiment à progresser au sens que je voulais. Du coup, je me suis dit, une façon de progresser, c'est de faire des études, parce que comme ça, on est obligé d'apprendre des cours, on est obligé d'écrire, de faire des devoirs, et ça. Donc, en fait, au tout début, j'ai pas repris les études spécialement pour... c'était juste pour mon intelligence.
2: Pour toi.
3: Voilà, exactement. Donc, après, j'avais quand même au fond de moi un petit espoir de progresser aussi dans la vie, donc j'ai pris des études dans un domaine qui me plaisait, donc la musique.
2: Donc tu es rentré au conservatoire à 35 ans, c'est ça ?
3: Alors, ça, c'était pas les études.
2: Ça, c'est pas les études.
3: Ça, c'est les études à 40 ans dont tu parles.
2: Ah d'accord, ok.
3: Oui, donc à 35 ans, j'ai commencé la musique.
2: Ok.
3: Donc, je suis rentrée au conservatoire. Mais à 40 ans, quand j'ai voulu reprendre les études, les vraies études, je me suis donc inscrite en musicologie à la Sorbonne.
2: Ah, ok, d'accord. Voilà. Okay.
3: Et donc, j'étais contente. Mais par contre, je devais travailler en même temps. Évidemment.
2: Oui, parce que tu travaillais dans cette fameuse entreprise.
3: Oui, et puis je ne pouvais pas m'empêcher de travailler. Enfin, il fallait que j'ai un salaire. Mmh. Donc, on peut passer la musicologie, on peut passer 2 UV par an sur 10 ans, si on veut.
2: Mais la musicologie, ce n'est pas quelque chose de très pratique. C'est quoi? C'est l'histoire de la musique? Alors, c'est la technique de la musique?
3: Oui, c'est l'histoire et la technique. D'accord. C'est très pratique. Parce qu'il faut écrire, il faut composer, il faut jouer un clavier obligatoirement, il faut jouer un instrument, il faut faire partie d'un groupe. Oui, c'est très pratique.
2: Okay.
3: Et donc, bon, c'était possible, hein. Ça me plaisait tout, mais par contre, il me fallait travailler énormément d'heures par jour.
2: Ouais.
3: Et du coup, je me suis rendu compte que je n'avais pas le temps, quoi.
2: D'accord.
3: Donc après, j'ai basculé sur d'autres études, voilà.
2: D'accord. Donc tu arrêtes ces études-là, tu bascules sur d'autres études qui sont plus proches de ce que tu fais,
3: c'est-à-dire
2: l'informatique, mais côté web.
3: Exactement.
2: Dans ton entreprise où tu as passé 16 ans, tu étais en télécommunication, téléphonie sur Internet,
3: plutôt
2: etc.
3: Réseau,
2: plutôt réseau, etc.
3: Système, voilà.
2: Et là, tu te dis, tu reprends des études donc dans une autre perspective, quelque part, qui est le web, donc le développement de sites web et autres. Pourquoi aller là-dedans?
3: Alors en fait, je n'ai pas fait des études dans le développement web.
2: Ah, ok.
3: Je voulais, moi, faire des choses plus conceptuelles et plus intellectuelles. Donc je suis allée dans la conception. Donc j'ai fait reprise d'études en architecture de l'information.
2: D'accord, c'est comment assembler des systèmes?
3: Alors, c'est même plus que ça. C'est vraiment la conception, le cadrage de l'usage ou de qu'est-ce qu'on va faire. C'est même plus technique du tout. C'est la solution, le produit, à quoi il va ressembler.
2: C'est un peu comme une architecte d'une maison qui réfléchit à l'ensemble des choses, les fondations, l'organisation,
3: exactement.
2: Mais qui ne va pas réaliser derrière.
3: Exactement.
2: D'accord.
3: C'est exactement. D'ailleurs, l'analogie qu'on fait, c'est justement dans le bâtiment, on construit une maison, un architecte qui construit une maison.
2: D'accord. Et c'est dans l'objectif, comme pour la musique, pour toi, pour progresser, ou est-ce que c'est dans un objectif professionnel en te disant, peut-être qu'à un moment, je vais me lancer professionnellement là-dedans?
3: Oui, parce que entre le moment où j'ai commencé musicologie et le moment où je suis rentré en architecture et information, il s'est peut-être passé 2 ans.
2: D'accord.
3: Moi, j'ai commencé aussi à progresser, à mûrir mon truc. Je me dis, peut-être tu pourrais changer de métier, changer de travail, parce que bon, mon travail, ça se passait super bien, mais j'avais envie peut-être aussi d'être dans un autre entourage, voilà, de changer.
2: D'accord. Qu'est-ce que tu veux qu'on fasse? Est-ce qu'on fait une pause musicale ou on continue comme ça? Il reste encore 33 minutes. On peut faire une petite pause musicale si tu veux.
3: Ouais, allez.
2: Ouais,
3: on peut aller courter à 2 minutes.
2: Ah non, on n'écoute pas les pauses. Alors ça, par contre, on n'écoute pas les pauses musicales. En tout cas, pas quand je réalise.
3: Okay.
2: Non, puis bon, quand même, c'est.
3: Ouais.
2: Au pire, on écourtera le générique de fin.
3: Oui,
2: ça nous permettra d'enchaîner en fait sur ton premier changement de vie à nouveau.
3: Exactement.
2: Puis c'est une belle pause musicale en plus. Oui. Je vais donc te laisser la présenter rapidement.
3: Donc, ce qu'on va écouter, c'est une pièce qui se trouve dans l'opéra ballet qui s'appelle Les Indes Galantes et qui a été composée par Jean-Philippe Rameau vers 1735. Donc, on va écouter la pièce qui s'appelle Forêt paisible. Voilà. Et donc, cette pièce, c'est un tube en musique baroque. Et donc, je l'ai jouée. Je l'ai chanté en concert, enfin c'est très emblématique, et vraiment quand on écoute, on rentre dans cet univers, enfin en tout cas pour moi, puisque j'ai été au milieu de cet univers, et du coup, pour moi c'est vecteur de beaucoup d'énergie, voilà.
2: Okay.
3: Donc c'est Forêt paisible.
2: Forêt paisible, on se retrouve dans 2 minutes 45, belle soirée à l'écoute de Cause Commune, la voix des possibles.

0: Nous venons d'écouter Forêt paisible, de pièces de l'opéra ballet Les Indes galantes, composées par Jean-Philippe Rameau et jouées par Les Arts florissants. 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Vous écoutez l'émission Chemin de traverse et nous sommes toujours avec Julie Chemard. Donc juste avant là, cette pause musicale, on parlait de tes reprises d'études donc en musicologie et ensuite en architecture de l'information, avec peut-être l'objectif de te lancer dans de nouvelles aventures. Et donc justement, tu vas te lancer de nouvelles aventures pour devenir freelance et même tu m'as dit slasheuse. Alors c'est quoi slasheuse?
1: C'est comme notre invité Johan Panam qui avait dit aussi qu'il était slasher.
0: Alors ça veut dire quoi, slasher ou slasheuse?
1: Alors slasher, ça veut dire qu'on fait plusieurs métiers à la fois.
0: D'accord.
1: C'est pour ça qu'il y a des slash entre les métiers.
0: Ok, et donc tu es donc toujours salarié dans cette entreprise de télécommunications,
1: voilà.
0: Dans laquelle tu as passé 16 ans de ta vie, jusqu'en 2023. Mais en 2018, tu commences une activité parallèle de freelance,
1: oui,
0: c'est ça?
1: Exactement, donc l'entreprise était au courant, hein, c'était
0: ouais.
1: pas un problème.
0: Ah, d'accord. Okay.
1: Oui, oui, c'était pas un problème. De toute façon, c'était pas du tout le même domaine. Et comme je m'entendais très bien avec l'entreprise, on comprenait bien les enjeux. D'ailleurs, quand je suis partie faire mes études à Lyon, donc je suis allée à l'ENS faire un master technique de l'information, ben, je m'absentais 2 jours par semaine, hein, sur mes congés. Mais bon, j'avais l'autorisation.
0: Ouais, c'était une entreprise sympa, en tout cas.
1: Oui.
0: Ouais. Ouais. Et donc, pourquoi tu te lances dans ce freelance et dans quel domaine
1: oui,
0: tu
1: voilà.
0: choisis?
1: Finalement, l'architecture de l'information, ça m'a plu. J'ai fait cette ENS à Lyon et donc en plus c'était très encourageant, donc tu peux travailler dedans, voilà. Mais ma fille, elle avait 17 ans je crois ou 18 ans j'avais besoin d'argent, hein, parce que je me suis dit les études qui arrivent, je vais pas démissionner de mon travail pour me lancer dans ce nouveau job où je sais pas trop vraiment comment ça va se passer. Donc je me dis, ce que je vais faire des projets en parallèle. Donc le truc, c'est que moi, quand même, je voulais rester dans le domaine des arts, parce que maintenant, c'est un domaine que j'aime beaucoup, où je me suis beaucoup donné depuis 15 ans. Et je me suis dit, ce que je vais faire, c'est que je vais travailler dans l'architecture de l'information, mais dans le domaine artistique. Donc j'ai rencontré, j'ai fait mon stage de master à Musique Sacrée Notre-Dame de Paris, qui est l'école Notre-Dame de Paris, l'école de musique. Voilà, là j'ai rencontré le directeur, et ce directeur, il est aussi devenu directeur de l'orchestre de Picardie, à Amiens.
0: D'accord.
1: Donc il m'a dit, Julie, on veut refaire notre site internet. Qu'est-ce que tu peux faire pour nous? Donc au début j'y suis allée comme ça, et puis finalement je me suis retrouvée à avoir un vrai projet avec eux. Donc j'ai même créé mon statut freelance pour pouvoir faire le projet avec eux. Et après j'avais un vrai projet où j'allais très souvent à Amiens et on travaillait bien ensemble et c'était super, ça s'est super bien passé. J'ai mené le projet super bien.
0: Mais comment se passait le travail par rapport à ton entreprise? Est-ce que tu prenais des jours ou tu faisais ça le soir?
1: Ah oui, je travaille. Maintenant, j'ai plus de travail H24.
0: D'accord, ah ok, carrément.
1: Tous mes congés, depuis que j'ai repris mes études, hein, de toute façon, depuis 2015, voire 2014, tous les congés, je les prenais pour étudier.
0: D'accord.
1: Après, quand j'étais en freelance, tous mes congés, je les prenais pour m'occuper des projets que j'avais, et le soir et le week-end. Alors, faut savoir, j'avais beaucoup de congés parce qu'à cette époque, donc dans cette entreprise, je faisais des astreintes H24 et j'en faisais beaucoup.
0: Okay.
1: Donc, j'avais peut-être une vingtaine de jours de congés en plus par an.
0: Okay.
1: Donc ça c'était bien parce que je partais quand même 15 jours l'été en voyage avec ma fille.
0: C'était un peu ma question, voilà. Est-ce que tu prenais des vacances à un moment? D'accord.
1: Donc j'en prenais pas beaucoup, mais oui j'en prenais quand même parce qu'on aimait beaucoup voyager. Donc,
0: à l'étranger je suppose.
1: Voilà, ou même en France. Nous c'était en mode sac à dos, donc j'ai beaucoup été en Bretagne, dans le centre de la France. Voilà. Et donc oui, effectivement, donc là en freelance c'était chaud. Hein.
0: Oui, j'imagine.
1: Voilà. Ça se passait, j'aimais ça, je me donnais à fond et voilà.
0: Et donc finalement, c'était quand même deux activités professionnelles, donc de slasheuse comme on dit.
1: Voilà.
0: C'est un temps, ça a une limite. Ou pas, d'ailleurs peut-être qu'on peut continuer. Mais en tout cas, toi tu décides à 50 ans, en 2023, de devenir entrepreneuse à temps plein.
1: Voilà.
0: Donc de te lancer quelque part dans le grand bain, c'est-à-dire de ne plus avoir, entre guillemets, la sécurité du salariat, ce qui est une certaine sécurité. Alors, première question, qu'est-ce qui t'a motivé à te lancer là-dedans? Et est-ce que tu, deuxième question, est-ce que tu ne craignais pas justement cette perte de sécurité, entre guillemets, financière?
1: Ben en fait, justement, j'ai attendu que ma fille ait son bac plus 5.
0: Ah, ok, d'accord.
1: Voilà. Je me suis dit, maintenant...
0: je peux y aller.
1: Elle voulait faire une année de césure, j'ai dit non, non, non.
0: Je ton bac plus 5
1: d'un trait. Non, mais je veux dire, elle voulait arrêter, tu sais, à la troisième ou quatrième année.
0: Ah oui,
1: pour faire une année. Mais j'ai dit non, tu continues les 5 d'un coup et après tu peux... Moi j'attendais quand même.
0: D'accord. Donc t'avais déjà planifié en fait.
1: Bah oui, mais c'était dur. Hein.
0: C'était dur.
1: Oui, bon,
0: d'accord.
1: Ça va un an ou deux, mais 5 ans c'est un peu long.
0: Donc et 2023 tu deviens entrepreneuse.
1: Voilà.
0: Et tu te lances dans le grand bain. T'as pas une inquiétude?
1: Pas du tout.
0: Pas du tout
1: parce que j'avais quand même fait plusieurs projets du coup en tant que slasheuse et ça se passait super bien. Vraiment, avec les clients, avec ma créativité, je me sentais vraiment bien. Donc je savais bien que j'allais plus avoir d'argent, mais
0: enfin, en tout cas moins.
1: Oui, de toute façon quand on se démarre, hein, on n'a pas de salaire. Hein, donc bon, alors après bon, j'ai bénéficié évidemment des aides de l'État. Hein, c'est grâce à ça que j'ai survécu pour mon loyer. Et puis j'avais comme aussi 3-4 ans avant, je savais que j'allais faire ça, donc j'avais aussi économisé.
0: D'accord, t'as mis de côté.
1: Voilà. J'ai économisé plus l'aide de l'État. Ça m'a permis de tenir les 2 années sans salaire, quoi.
0: D'accord. Mmh. Et donc, tu te lances entrepreneuse, agence web, donc orientée art, c'est ça?
1: Exactement. Une agence web dédiée au domaine artistique et culturel.
0: D'accord. Orientée sur Paris ou plus globalement? Parce que ton agence web s'appelle Paris Web.
1: Oui. Alors, en fait, elle s'appelle Paris Web Art.
0: Paris Web Art,
1: le nom de l'entreprise, c'est parisweb.art.
0: D'accord,
1: voilà, le vrai nom, voilà. En fait, quand j'étais en freelance, je m'appelais juichomard.paris.
0: Et pas, c'est joli, c'est logique.
1: Bon, voilà.
0: C'est du personal branding, comme on dit.
1: Bon, voilà, j'aimais bien.
0: Marque personnelle.
1: Et je me suis, du personal branding. Et je me suis dit, j'aimais bien ce mot Paris, en fait. Et j'aime bien Paris parce que j'aime bien le patrimoine. Enfin, j'aime bien mettre à l'honneur, tout le patrimoine de Paris ou d'autres villes, hein, d'ailleurs. Mais, puisque moi j'habite à Paris. Donc je voulais garder ce mot Paris. Donc c'est pour ça que j'ai fait parisweb.art. D'ailleurs, quand j'étais à l'INPI j'ai enregistré le nom est enregistré.
0: L'INPI, c'est l'Institut national de propriété industrielle.
1: Donc j'ai déposé le nom et ils ne voulaient pas.
0: Bah oui, parce qu'avec Paris dans le truc.
1: Alors non, c'était pas à cause de Paris, parce que j'ai signé aussi un engagement avec la ville de Paris, par ailleurs. Mais ils voulaient pas parce qu'ils disaient que c'est pas un nom d'entreprise. Enfin, ils m'ont fait des histoires, mais finalement j'ai réussi. Et donc.
0: On a un téléphone. Alors normalement en régie, on prend le téléphone, mais là on va le faire en direct. Alors, on explique un petit peu les coulisses, parce qu'effectivement, j'écoutais la question de Constant. Oh, si, j'aurais pu le brancher sur la console, mais j'ai pas pensé. Il demandait si tu connaissais Antoine Dormel.
1: Ça me dit quelque chose.
0: Parce qu'en fait, le deuxième morceau que tu as passé, il reconnaissait sa patte un petit peu, donc il se demandait si c'était lié. Mais la patte d'Antoine Dormel, alors moi je connais pas du tout.
1: Ça me dit quelque chose ce nom, mais là de suite, je sais pas.
0: D'accord, bah, écoute, on vérifiera.
1: Ouais.
0: Et en tout cas, merci Constant.

0: que 3 ou 4 classes.
1: D'accord.
0: Si j'avais mis, je pense, tout, ils m'auraient pas voulu, quoi.
1: Oui, probablement.
0: Voilà. Ouais. Du coup, j'ai bien limité et c'est comme ça que je suis passée. Voilà, pour ceux qui ont envie. Parce que je connais des gens qui ont voulu créer des marques. Et qu'ils se sont, ils ont fait tout, hein. Pendant un an, ils ont développé leur entreprise et tout, puis après, c'est refusé, hein. Donc, ça fait mal.
1: Ah oui, c'est-à-dire qu'ils l'ont, ils l'ont pas pris dans le bon sens. C'est-à-dire qu'ils ont, ils ont créé leur image de marque, développé, et après, ils ont essayé de la déposer.
0: Oui, il y en a beaucoup, hein.
1: Donc, ça, c'est un conseil qu'on peut donner aux gens qui se lancent. Déposez d'abord votre marque avant de la développer pour être sûr de ne pas avoir un refus par l'INPI ou une contestation par d'autres, par d'autres personnes.
0: Ou alors, diminuer le nombre des classes, tant pis.
1: Voilà, effectivement, parce que on peut pas, comme tu l'as dit, effectivement, on peut déposer sur un certain nombre de classes, catégories, par exemple, informatique, cuisine, art, etc., quoi. D'accord. Donc, pareil, agence web. Entrepreneuse, mais en solo. Est-ce que tu as l'idée de développer ça pour travailler à plusieurs ou tu souhaites rester en solo?
0: Alors non, au début, je voulais vraiment être à plusieurs. Donc je voulais vraiment faire une agence parce que j'ai une vision du travail, j'ai une vision de ce que je veux faire, j'ai une vision de ce que je veux donner à mes clients, ou mes clients ou pas mes clients, parce que c'est aussi des organisations, c'est aussi des musiciens, des artistes. Donc j'ai pas souvent l'impression que c'est des clients, c'est plus des partenaires. Et j'ai une vision vraiment de ce que de comment je veux faire les choses. Et du coup, je voulais développer cette vision. Mais j'ai eu pas mal de choses qui se sont passées qui fait que j'ai pas développé aussi vite que je voulais. D'ailleurs, maintenant, je dis plus que c'est une agence web, je dis que c'est un studio.
1: D'accord.
0: Parce que ça a pas l'ampleur d'une agence comme je voulais le créer. Donc je recible un peu ce que je voulais faire.
1: Tu réduis l'affichage en fait pour pas laisser croire que c'est un gros truc.
0: Voilà,
1: c'est ça.
0: Exactement. Exactement. Du coup je dis pas que je veux toujours que je veux rester seule, je veux quand même faire des choses à plusieurs, un partenariat où là je suis en train de par exemple de voir pour embaucher un alternant ou une alternante. Mais ça me va bien aussi un studio parce que voilà, j'ai des idées, je veux des expertises, donc ça marche bien.
1: D'accord. Et tu as ajouté aussi une autre corde à ton arc. Donc 2023, tu as 50 ans, tu crées donc cette agence qui est devenue aujourd'hui donc un studio. Et en 2024, tu deviens, on peut pas s'y attendre quand même, tu deviens prof.
0: Oui.
1: Professeur. Dans quel type de dans le domaine informatique, mais à quel niveau et pourquoi tu te lances là-dedans d'ailleurs? Comment ça se passe? Comment tu rentres dans ce truc?
0: Déjà quand j'ai démissionné, que j'ai créé l'entreprise, déjà il m'est arrivé un tsunami de choses. Et donc j'ai découvert l'aventure professionnelle, on va dire. Avant, mon métier c'était bien, mais j'étais quand même tranquille quoi. Enfin, j'avais mes tâches, mon bureau, voilà, c'est tout, je faisais que ça. Là, j'ai eu un tsunami, j'ai rencontré beaucoup de choses, j'ai dû faire beaucoup de choses, j'ai dû prendre plein de compétences et je me suis dit mais c'est super, j'ai une super aventure, je peux faire plein de trucs, je peux me lâcher, voilà. Donc c'est comme ça aussi que j'ai commencé la radio par exemple, la régie,
1: on va en parler juste après.
0: Voilà, parce que je voulais faire plein de choses. Donc au bout des 2 ans ou d'un an et demi que j'étais donc là avec mon agence, je gagnais toujours pas ma vie. Donc je commençais à avoir un peu peur.
1: Ah oui.
0: Donc je me suis dit il faut que je me trouve un petit truc à côté qui me donne du revenu. J'ai même cherché à faire de la régie en mode payé.
1: D'accord.
0: Dans les radios, j'ai épluché les offres d'emploi, tout ça, je trouvais rien. Et puis, il y a un truc au fond de moi qui m'a toujours plus à enseigner. Parce que dans mon entreprise, c'est toujours moi qui faisais les formations. Avec ma fille et ses copines, on partait au musée, je leur faisais des parcours pédagogiques, voilà. J'ai toujours aimé la pédagogie, en fait.
1: La pédagogie, la transmission.
0: Voilà.
1: Et imaginer des scénarios de transmission,
0: exactement,
1: de savoir.
0: Exactement. D'accord. Donc j'ai toujours aimé ça, je me suis dit, pourquoi je ne ferais pas de la formation? Donc j'ai rencontré un organisme de formation qui s'appelle Connexio, dont nous avons invité une personne une fois, ici, qui était Connexio Afrique. Et donc j'ai rencontré cet organisme et je me suis très bien entendue avec eux, c'était très bonne ambiance, très bon organisme, et ils m'ont proposé de donner des cours en informatique. Donc j'ai commencé dans cet organisme, un organisme, une, c'est genre, bon, le modèle, je pense, c'est un genre associatif,

0: c'est subventionné par l'État et c'est pour donner des cours d'informatique. Donc moi, dans le cursus dans lequel j'étais, à des réfugiés, des personnes réfugiées ou en décrochage scolaire, pour qu'ils reprennent un circuit.
1: Ok.
0: Ou voilà, parce que même admettons les réfugiés, on ne sait même pas s'ils ont le bac ou pas.
1: Ouais.
0: Donc voilà, on fait comme une remise à niveau pour après continuer les études.
1: D'accord.
0: Et donc là, je faisais donc des cours de réseau, de programmation, un peu de tout. Parce que moi-même, dans les 20 ans de ma carrière, j'ai fait de tout. J'ai fait du télécom, du réseau, du câblage, de la programmation. J'ai touché un peu à tout de la base de données. J'ai été administratrice de base de données pendant 2 ans. Enfin, voilà. Et du coup, je pouvais donner un peu des cours, un peu de tout comme ça. Et puis, ça s'est super bien passé. Je suis rentrée dans cette école et vraiment, j'ai beaucoup aimé donner les cours. Avec les élèves, ça se passait super bien. Avec l'encadrement de l'école, ça se passait super bien. Donc, je me suis dit, bon, ben, c'est parfait, c'est très bien, c'est bon pour moi. Par contre, je voulais pas quand même abandonner mon agence.
1: Ouais.
0: C'est quand même le truc que j'aime et que j'ai envie de garder, c'est mon projet. Voilà. Donc je fais ça un jour, 2 jours par semaine, ça dépend des semaines. Et puis je rencontre ma meilleure amie qui est professeure, j'ai une meilleure amie qui est américaine et qui est professeure de maths à l'université américaine à Paris. Elle me dit, tu sais, Julie, ils viennent ouvrir un département computer science, donc d'informatique à l'université, parce qu'avant ils faisaient que du business, et ils cherchent du monde. Et donc viens nous voir. Donc je vais voir, je rencontre un des directeurs, on discute, il me dit ok, ben si ça nous intéresse, tu peux commencer par faire un cours et on verra. Et donc là, j'ai commencé par faire un cours donc à l'université américaine. Alors là, c'était carrément le vrai cursus, quoi. Donc il faut faire des examens, il faut donner des notes, parce que bon, à Connexio, c'est juste une formation. Mmh. Voilà. Là, vraiment, donc j'avais beaucoup plus de... Enfin, il fallait que je fasse un cours un peu plus élaboré, voilà.
1: C'était un niveau un peu supérieur, on va dire.
0: Exactement. Bien que chez Connexio, ça m'a beaucoup, beaucoup appris, parce que j'ai quand même inventé plein d'exercices, j'ai aussi refait les cours, je suis allée à la bibliothèque, je ne sais pas combien d'heures, pour relire aussi les livres, pour ne pas leur apprendre n'importe quoi, et surtout pour voir quel niveau je devais apprendre. Voilà. Voilà. Donc j'ai passé beaucoup, beaucoup d'heures à la bibliothèque pour préparer tous ces cours, et en course, ça se passe bien. Voilà.
1: D'accord.
0: Donc, comme quoi on peut, voilà.
1: Comme quoi on peut ne pas avoir apprécié l'université et, voilà. Et finir par donner des cours.
0: Exactement.
1: Dans une université.
0: Et puis on peut, même moi, j'ai pas, parce qu'ils sont tous doctorants, enfin ils sont tous professeurs, ils ont tous un doctorat, un truc comme ça. Moi non. Hein. Donc j'ai dû me faire homologuer par l'Éducation nationale parce qu'ils délivrent quand même un diplôme reconnu. Mmh. Puis ça s'est bien passé et voilà. Et bon, j'ai beaucoup travaillé. Hein. J'ai beaucoup, comme j'ai dit, j'ai passé beaucoup d'heures à la bibliothèque. Hein. Mais bon, maintenant ça se passe bien.
1: Je dirais qu'il faut oser, mais il faut aussi avoir ta capacité de travail. Tu as les deux.
0: Voilà, ben après, comme je dis, donc il faut s'engager.
1: Oui, il faut s'engager.
0: Voilà, il faut s'engager, c'est-à-dire qu'il faut le faire bien.
1: Il ne faut pas forcément être doué au départ, comme tu le dis, mais s'engager et le faire bien.
0: Oui, exactement.
1: Alors, on va finir, excusez-moi, comme il nous reste quelques minutes, on va finir par un autre engagement, et on va révéler, enfin je ne sais pas si c'est une révélation, mais comment on s'est rencontrés, parce que finalement, on se connaît pas de si plus longtemps que ça, en fait, depuis 3 ans. Donc sur le chemin, sur Cause Commune, donc il y a une émission sur les libertés informatiques qui est diffusée depuis 2018, hein, donc qui s'appelle Libre à vous le mardi de 15h30 à 17h, qui est une émission proposée par l'APRIL, donc l'Association de Promotion et Défense du Logiciel Libre, dont je suis le délégué général à titre professionnel. Et en 2023, on fait un appel à volontaires bénévoles pour s'occuper de la régie, pour nous aider sur la régie. Donc la régie, c'est la réalisation de l'émission, c'est-à-dire la gestion de la console numérique, des sons, des micros, etc., des logiciels. Donc ce que je fais aujourd'hui en plus de l'animation, on lance un appel pour nous aider, voilà, ponctuellement, un mardi par mois. Et on reçoit une candidature d'une certaine Julie Chaumard, qu'on ne connaît pas. Alors, la question, c'est qu'est-ce qui t'a accroché dans... Pourquoi tout d'un coup, tu as répondu à cet appel? Alors certes, il y avait de l'informatique, donc c'était pas totalement éloigné de ce que tu faisais, mais qu'est-ce qui t'intéressait là-dedans? C'était le fait de faire de la radio? C'était l'informatique? C'était découvrir d'autres choses? Pourquoi tu as répondu à cet appel?
0: Alors moi, quand j'ai vu cette annonce, j'ai surtout vu le mot régie et radio. J'ai pas du tout vu informatique et logiciel.
1: D'accord.
0: Ouais. Enfin bon, je l'ai lu, je me suis dit c'est bon, mais c'est pas... je m'en fiche.
1: C'était la régie.
0: Voilà. Pour moi, c'était la radio, la régie.
1: Alors quel lien t'avais avec la radio? Alors t'avais envie de faire de la radio?
0: En fait, j'ai toujours écouté la radio, j'ai toujours aimé ça, depuis toute petite même. Et c'est un univers que je connais pas du tout, les médias, voilà. Et mais quand même qui m'attire parce que c'est un univers où il faut se mettre en avant, s'exprimer. Enfin, peut-être pas la régie, mais
1: justement la régie, non, il faut être.
0: Oui, mais c'est quand même plus proche. Et du coup, ouais. Je peux voir les gens qui le font et d'accord. Peut-être m'inspirer d'eux. Enfin, voilà. C'est pas forcément pour moi, mais pour être plus proche. Alors après, moi, je connais le monde du spectacle que j'adore. Donc voilà, là, la régie, bon, c'est pas le spectacle, mais c'est quand même quelque chose de vivant et de direct. Et
1: d'accord, mais voilà, c'est ce que
0: de réalisation quand même.
1: Tu cherchais juste une expérience de régie ou t'es tombé un peu par hasard dessus?
0: Non, alors je suis complètement tombé par hasard sur l'annonce.
1: D'accord.
0: Voilà, parce que bon, je regardais toujours plein de choses. Et je suis donc j'ai vu cette annonce, j'ai vu régie, donc ça m'a parlé pour les choses que je viens de dire. Et en plus, l'annonce, comme j'ai dit, elle était très bien rédigée, de manière très bienveillante. Voilà, parce que moi, cet univers des médias, pour moi, c'est un peu obscur. Donc je sais pas les personnes.
1: Oui, tu sais pas où tu tombes.
0: Oui, tu sais pas quel est l'univers. Et donc c'était une annonce très bienveillante. Voilà. Donc je me suis dit bon bah tiens, je vais les contacter et je verrai bien. Tant pis si ça va pas ou enfin vraiment. Donc je t'ai contacté et j'étais accueilli et dit ben vas-y, tu veux essayer la régie, vas-y essaie. Et voilà, vous m'avez montré et j'ai commencé à faire la régie.
1: Voilà, on a fait une petite formation, voilà. Et puis après il y a une régie qui est faite avec une personne de l'équipe, après une régie toute seule. Donc ça c'était en 2023, là je vais pas prendre le téléphone parce qu'on est vraiment à la limite. On est en... Alors attendez, par contre... Bon, je ne sais pas comment on raccroche. Tant pis, c'est le direct. Là, je suis désolé parce qu'il reste trop peu de temps pour que je prenne un appel. Oui. Je disais quoi? Donc, la régie... Alors, je ne sais pas comment on arrête le téléphone.
0: Sinon, tu appuies sur le bouton rouge.
1: Eh ben, j'ai essayé le bouton rouge, mais ça ne fonctionne pas.
0: Il faut décrocher peut-être avant. Voilà.
1: Non, en fait, c'était l'autre.
0: Ah, c'était l'autre.
1: C'est l'autre. Donc là, je suis désolé à la personne que j'ai raccrochée, mais là, on est vraiment à quelques minutes de la fin. Je disais donc, oui, la régie, donc une petite formation. Mmh. Donc tu commences en 2023 par faire la régie, et puis finalement, tu vas oser encore plus, parce que finalement, tu vas assez rapidement co-animer, faire proposer un petit sujet secondaire, enfin pas secondaire, un sujet court, donc une interview. Oui. Tu vas t'impliquer de plus en plus, parce que tu vas même rejoindre l'April en devenant membre. Et aujourd'hui, depuis quelques jours, depuis l'Assemblée Générale du 28 mars 2026, tu es même devenu vice-présidente de l'April, donc en 2026.
0: Oui.
1: Et donc là, tu prends de nouvelles responsabilités, des nouveaux engagements dans le GEM, et c'est vraiment un grand plaisir. Mais c'était pas prévu, ça, en fait. Toi, t'étais là pour de la technique, pour la régie, puis finalement, aujourd'hui, tu fais du logiciel libre, tu fais l'animation d'émissions.
0: Oui,
1: c'est ça?
0: Exactement.
1: Voilà, c'est cool, ça.
0: Oui.
1: Et depuis 2024, quand j'ai relancé l'émission Chemin de Traverse, ben finalement on en discutait, je sais plus pourquoi, de ce genre d'émission. Puis à un moment, je t'ai proposé de faire l'émission avec moi, parce que moi je me sentais pas de la faire tout seul un mercredi par mois. Et donc qu'est-ce qui t'a intéressé dans Chemin de Traverse, Pascal? Pour le coup, c'était vraiment de l'animation de parcours. C'était quoi? C'est le fait d'interviewer des gens, des parcours, de découvrir des gens? Ou c'était juste de faire de la radio?
0: Les deux, parce que j'ai toujours aimé quand même les parcours. Parfois dans les journaux, il y a une page avec le parcours de quelqu'un et je lis toujours ou j'interroge beaucoup les gens. Les parcours, j'adore. Vraiment, je m'inspire beaucoup des autres. Pour moi, les autres dans la vie, c'est très important. Donc, ton idée, quand tu m'as dit ton idée, c'est exactement ce que je pensais que je voudrais, quoi. Vraiment, c'était tout à fait ça. S'il y avait une émission que j'aurais bien voulu faire, c'était celle-là.
1: Bon, c'est cool, en tout cas. Voilà. Puis maintenant, tu es même l'invité de l'émission. Voilà. Voilà, c'est dans Chemin de Traverse, ouais. C'est cool. Alors, comme tu es co-animatrice de l'émission, tu connais les questions de fin traditionnelles, hein?
0: Oui.
1: Donc, la première, est-ce que tu as envie de partager quelque chose qui t'a émerveillé, fait du bien dernièrement?
0: Alors dernièrement j'ai acheté deux petites plantes pour chez moi et j'ai décidé de remettre des plantes dans ma maison parce que je trouve que c'est comme la pépinière de quand j'étais petite, de mon grand-père, qu'on voit les plantes pousser et que c'est vraiment très agréable.
1: D'accord, voilà. C'est cool. Deuxième question, si tu avais la possibilité de murmurer à ton toi quand tu avais 10 ou 15 ans, ou peut-être 20 ans, que lui dirais-tu? Quel conseil lui donnerais-tu?
0: Alors, je lui donnerais un conseil que je regrette beaucoup de ne pas avoir fait, c'est de sonder, interroger tous les membres de la famille pour avoir l'histoire familiale. pour parce qu'aujourd'hui je sais pas trop mon arrière-grand-mère, ceci cela, quelle est l'histoire, enfin voilà. Maintenant je regrette de pas savoir même l'histoire de mon père quand il était petit. Bon, j'en sais un peu, mais pas assez. Voilà. Souvent les parents, les grands-parents, ils racontent pas ce qu'ils sont, ce qu'ils font. Voilà.
1: Sur toute cette génération.
0: Oui. Et donc je me dis, ben si j'avais su, j'aurais posé plein de questions. Voilà.
1: D'accord. Ok. Bah écoute, un grand merci Julie pour ton temps et ta confiance accordée. J'espère que ça s'est bien passé.
0: Ben merci pour l'animation, pour l'interview, et c'est vraiment très agréable, et c'est vrai que ça passe très vite. Et je m'attendais pas à ça, dans le sens que je t'entends interviewer les personnes souvent le mercredi, mais quand là c'est moi, je me rends beaucoup plus compte des questions que tu poses, de l'impact et de comment tu construis l'interview, et franchement j'ai trop aimé.
1: D'accord. Voilà. Bah écoute, c'est cool. Et je m'excuse pour la personne à qui j'ai raccroché au nez tout à l'heure, qu'elle n'hésite pas à envoyer un message via l'adresse de contact sur le site causecommune.fm ou sur la zone de chat, car l'émission se termine dans 1 minute 30, on va enchaîner. Donc merci à vous auditrices et auditeurs d'avoir été avec nous pendant cet échange. Tous les liens utiles sont sur la page de l'émission sur le site causecommune.fm, émission Chemin de Traverse, dans les notes de l'épisode si vous nous écoutez en podcast. Chemin de Traverse, c'est en direct tous les mercredis à 22h. Ce mercredi, juste après Chemin de Traverse à 23h30, une émission inédite de Minuit Décousu, le thème du jour, une heure d'émission sur les luttes autour du droit au logement. Prochain rendez-vous pour Chemin de Traverse, mercredi 15 avril 2026, peut-être, car pour le moment, nous n'avons pas d'invité. Donc à mercredi prochain, peut-être. Salut et solidarité.

0: car je sais que ton temps est précieux.
1: Avec plaisir.
0: Alors, tu as 28 ans et ton parcours est riche en dépit de ton jeune âge. Alors, pour te présenter, allons à l'essentiel et tu m'arrêtes si je fais une erreur. Mimi, tu es née en Thaïlande, à Bangkok, et tu es assignée à ta naissance au sexe masculin. Ton parcours scolaire et familial sont très traditionnels et conservateurs. Dès l'âge de 13 ans, tu te rebelles contre le coup d'État en 2006 et pour défendre la politique sociale de ton pays. Tu as 20 ans en 2014 lorsque a lieu un nouveau coup d'État et la junte militaire veut t'emmener au camp de redressement. Après avoir refusé d'aller au camp militaire monarchiste, tu pars en Europe en passant par le Laos et le Cambodge, de Vientiane à Phnom Penh. Tu arrives en France en octobre 2014 pour faire la demande d'asile et pour y faire des études. Tu as un diplôme de licence et de M1 en sociologie. Tu parles 5 langues.
1: Exactement. Thaïlandais, et après anglais, et après j'ai appris allemand à l'école. Et quand je suis arrivée en France, j'ai appris français et puis espagnol.
0: Tu gagnes ta vie en tant qu'escorte et tu es très engagée pour les droits des TDS, mais aussi pour les trans. Tu as fait ta transition pour affirmer ton identité en tant que femme dès l'âge de 9 ans et tu es globalement engagée contre toutes les formes d'oppression. Cet engagement prend naissance de ta Thaïlande natale et ça n'a jamais cessé. Aujourd'hui, c'est le 1er décembre. Tu viens de marcher avec ACT UP, le STRAS, ACCEPT ST, des associations au sein desquelles tu milites. Nous étions ensemble d'ailleurs. Cette manifestation du 1er décembre, journée mondiale de lutte contre le sida, c'est en général celle que les activistes TDS ne ratent jamais. Mimi, peux-tu nous éclairer sur le rapport entre la condition des TDS et les enjeux sanitaires ?
1: En tant qu'une travailleuse du sexe, et je vois très bien que nous sommes vraiment dans la galère sanitaire, dans la misère sanitaire, parce que si tu vois très bien qu'après l'adoptation de la loi de 2016, c'est la loi de la pénalisation des clients.
0: Ouais.
1: Avant, oui, la situation était tellement différente dans le sens que on a eu plus de pouvoir de négociation, de dire aux clients que stop, je veux juste un rapport avec Capote. Si tu veux faire un rapport non protégé, je vais changer le client. Il y a plein de gens qui m'attendent, on peut dire comme ça. Et après, cette loi qui est mise en place, c'est-à-dire que les clients, ils sont pris peu et les gens commencent à ne plus vouloir venir voir nous les putes parce que ils ont peur d'être arrêtés, interpellés. Après, s'ils sont mariés, la famille sera au courant, voilà, qu'ils viennent voir une pute. Et du coup, ça sera le divorce ou une crise. Et du coup, avec la baisse de revenus et la baisse de nombre de clients, ça nous a affecté pas spécialement pour le plan. Ouais, on travaille moins, c'est tranquille, mais en fait, ça nous affecte financièrement et aussi en plan sanitaire parce que là, quand il y a de moins en moins de gens, on doit accepter n'importe qui. Et n'importe qui, c'est aussi n'importe comment. C'est-à-dire que si on nous dit que ouais, je sais que t'es dans la merde et c'est la fin du mois et en plus, on sait très bien qu'il n'y a pas beaucoup de clients qui viennent et si tu veux, voilà, je vais voilà, être le seul client pour toi pour cette semaine, mais il faut que tu acceptes tout.
0: Le rapport de force. Oui.
1: Et le rapport de force, et on baisse. Et aussi, un truc qu'on n'a jamais accepté, le rapport non protégé est devenu une pratique très très courante aujourd'hui. Et là, c'est le moment où la montée de la contamination de toutes les IST est tellement très très banalisée. Parce que voilà, on n'a plus le pouvoir de nous protéger en plan sanitaire et financièrement aussi.
0: Mais il y a quand même quelque chose d'inouï, d'incongru, de pénaliser l'activité d'une population clé.
1: Oui.
0: Dans la sexualité, dans la protection sur les pratiques sexuelles, une population clé qui, moi je vois de ma fenêtre chez les tradis, impose le port du préservatif depuis les années 80. Et oui.
1: Bah oui, toujours la stigmatisation et exclusion contre les travailleuses du sexe en plan de voilà de la protection sanitaire et de toutes les maladies qui concernent notre activité. C'est toujours un défi très important et historique depuis toujours parce que si tu voyais très bien à l'époque où quand les catholiques étaient très très très très forts dans le milieu, qu'ils se cachaient plus comme aujourd'hui, que oui, on est, voilà, les abolitionnistes. Mais non, on n'est pas catholique, on n'est pas religieux, on est laïque. Alors que, à l'époque, je pensais que ça voit très bien le vrai visage de ces personnes, qu'en fait, ils préfèrent que les putes crèvent de sida plutôt que de nous voir, voilà, avoir le pouvoir de décider sur notre vie, pour aussi décider comment on peut travailler dans la sécurité, aussi la sécurité sanitaire, et dans le sens que, voilà, ils trouvent que la solidarité ou un truc de la contribution de capote aux travailleuses du sexe, c'est une forme de prosélytisme ou une forme de soutien à la violence faite aux femmes ou quoi. Et du coup, la stigmatisation, l'exclusion sociale contre les TDS, ça fait toujours partie de pourquoi les travailleurs et travailleuses du sexe sont beaucoup plus concernés par la contamination plus que d'autres groupes des
0: gens. Oui, concernés. Donc, il faut davantage nous écouter quand il y a des dispositions prises au niveau législatif, ce qui n'est pas le cas vraiment pour l'instant.
1: Exactement.
0: Et oui. Et il n'y a pas que sur les IST, il y a aussi la psychiatrisation.
1: Oui, exactement.
0: Donc ça tu peux peut-être nous en parler. C'est dans le parcours de transition, oui. Il y a eu des abus.
1: C'était mon voilà la maté transmédicale parce que déjà la cicatrisation ce n'est pas justement une cicatrice physique mais très très politique et aussi psychologique, c'est-à-dire que je trouve que il y a beaucoup de douleurs qui s'inscrit sur notre corps, sur notre cœur quand on va voir le corps médical et on nous demande c'est quoi votre métier. On doit toujours cacher et une fois on arrive à capter que oui on est une pute ou on se rend à l'hôpital en tant qu'une personne trans, déjà on nous traite comme si voilà, mais qu'est-ce que vous foutez ici, ce n'est pas votre place, il faut que vous acceptez que vous êtes malade parce que vous acceptez de travailler dans le sexe, ce n'est même pas un travail pour eux, c'est une activité malsaine et vous méritez d'être malade si vous continuez. Et en tant que trans aussi, si dans le passé, on a été toujours considéré comme une personne atteinte d'une pathologie et on dit que le transsexualisme, c'est le mot qu'on utilise dans le monde psychiatrique pour stigmatiser que les personnes trans sont les personnes qui sont faux en fait. Et du coup, on se bat toujours pour qu'on dépathologise la transidentité de la maladie mentale. Parce que voilà, ce n'est pas parce qu'on est pute et on est trans et on se conforme pas à la norme dominante de cette société et on est malade. C'est vous, les gens qui veulent du mal contre nous, qui sont malades en fait.
0: Oui, effectivement, on se rend compte quand même que dans le corps médical, la neutralité n'est pas de mise. Normalement, le serment d'Hippocrate, on doit soigner qui que ce soit sans jugement. Et nous, on est obligé de faire des listes de médecins ou de pratiquants, même dans les médecines parallèles, qui ne sont pas putophobes, c'est-à-dire qui acceptent l'activité, ou transphobes, qui acceptent le changement de genre.
1: Oui.
0: Et ça fait quand même bizarre quand on a affaire à quelqu'un du corps médical qui vous juge et qui vous soigne mal et qui vous parle mal.
1: Oui. Et aussi, un autre point qui est très important, c'est la politique eugéniste. Ce que je voulais dire, que les putes, les trans, et les femmes de l'époque qui voulaient avoir le droit à l'avortement, je pense qu'on subit beaucoup de choses assez similaires. Et même aujourd'hui, on peut dire que l'avortement, ça ne concerne pas spécialement les femmes cis, mais aussi les hommes trans et les personnes qui ont l'utérus. Ça pourrait être une personne non-binaire, queer, peu importe. Et du coup, ce que je voulais dire, que dans le passé, par exemple, quand on est pute, on est les femmes pauvres, on est les personnes usagères de drogue, tout ça, les personnes qui sont toujours exclues du système. Déjà, quand on va voir les médecins pour la prévention, pour aussi le planning familial, c'est que on nous propose, c'est de oui, il faut que vous soyez stérilisés de force pour éviter tous les problèmes, alors que c'est comme si on est imposé par force que si on veut continuer de faire ce chemin, propre chemin qu'on a choisi, il faut qu'on choisisse d'arrêter d'avoir un choix d'être parent ou faire des enfants. Et pour moi, c'est un contrôle social et contrôle de naissance pour que les personnes comme nous ne peuvent plus avoir la place dans la société.
0: Oui, la liberté de disposer de son corps.
1: Exactement.
0: Oui, mais on voit bien les
1: femmes qui vont aussi à la clandestinité de l'avortement de l'époque. Tu vois que, par exemple, Dalida, c'est un exemple. Ça, c'est, là, c'est déjà une star, c'est déjà une femme assez riche, très riche même, qui est allée faire l'avortement clandestin. Et après, c'est quoi le résultat? C'est-à-dire qu'elle ne pouvait plus avoir l'enfant. Et ce genre de choses, plus tu stigmatises, plus tu rends le domaine des droits, accès aux droits, accès à la santé, un truc comme ça, plus tu rends ce domaine très, très illégal, très invisible, très inofficiel, ça nous donne le danger. On est en danger, c'est à cause de cette politique-là.
0: Oui, cette stigmatisation, cette façon de déconsidérer les personnes en fonction de leur orientation sexuelle ou de leur activité qui tourne autour du sexe, ça peut être vite problématique, ça peut poser des questions d'insécurité institutionnelle, politique, et puis après d'amener effectivement à s'engager et à se révolter finalement. Parce qu'en dépit de nos systèmes de santé qui est quand même tout de même assez bien fait, on voit que pour certaines populations, il y a quand même des choses qui se passent qui ne sont pas terribles. Moi, je voudrais aller un peu plus loin en ce qui concerne la protection contre les IST, la prévention et l'éducation. J'ai remarqué que par rapport au VIH, il y avait sur les jeunes populations des campagnes n'étaient tout de même pas très visibles en ce moment, il n'y a quasiment pas. Moi, j'avais alerté depuis un certain temps en disant que les nouvelles façons d'aborder le sexe par la jeune génération étaient, comment dire, c'était à risque.
1: Oui.
0: Il n'y a plus l'épée de Damoclès de la mort potentielle, il y a les traitements, etc. Donc voilà, c'était la mode du saut en marche, etc. J'ai l'impression que même s'il y a des campagnes de prévention et il y a des maraudes qui passent et distribuent des préservatifs, est-ce que tu penses que, je parle par rapport à la PrEP, est-ce que tu penses que les labos ont plus intérêt à nous faire prendre à certaines populations des médicaments plutôt qu'à éduquer la population sur la prévention?
1: Oui, c'est aussi une forme de gagner du profit sur notre santé. Mais d'abord, le truc, quand on voit que, à l'ego...
0: Prévention ou de faire des lois
1: qui soient... Pour la prévention, oui. Je trouve qu'aujourd'hui, notamment en Île-de-France, c'est où on travaille le plus. Mais tu vas voir que quand la droite a pris le pouvoir en Île-de-France, c'est-à-dire Valérie Pécresse, qui devient la présidente de notre région, ça rend la situation très difficile au plan de la pédagogie, de l'éducation préventive pour la santé. Parce que déjà, on nous dit que oui, mais vous allez venir faire la prévention convention en nous imposant la propagande LGBT. ce n'est pas elle qui dit, mais c'est que on sent, c'est dans le sens comme ça que on dit que oui, c'est important, mais après on veut pas que on vienne dans les lunettes pour parler de la sexualité ouvertement. Et imagine si un jour c'est accepté, c'était à plus de moyens et de budget. Je veux dire, peut-être dans quelques années, je sais pas, si on est invité à parler de la transidentité, la prévention, tout ça, c'est sûr que l'extrême droite et la droite aujourd'hui qui est très proche de l'extrême droite, ils vont toujours dire que c'est la propagande de transactivistes qui viennent
0: Mais toi, tu es dans une démarche de prévention et pour protéger, parce que tu sais quels sont les risques et comment faire, et tu veux donner en plus ces bénévoles de ton temps, mais c'est ces mêmes gens-là qui te disent on va pas parler de sexualité et on va pas faire d'éducation là-dessus, mais qui laissent leurs enfants avoir accès à tout un tas de choses et qui ne leur expliquent pas.
1: Exactement, et peut-être que c'est aussi dans le complot, dans le sens qu'après, quand on tombe malade, bien sûr qu'il y aura de plus en plus de la vente de médicaments et les labos, je ne sais pas, c'est un truc de complot, ce qui n'est pas de mon point de vue de base. Sauf que voilà, on voit très bien que le délaissement, l'indifférence de l'État et des pouvoirs politiques envers voilà, cette situation, c'est une forme de complice pour rendre voilà, notre enfant malade, en fait. Et plus on laisse les jeunes gens éloignés de la prévention ou de l'éducation sexuelle ou de la sexualité, plus ils vont faire n'importe quoi. Et aujourd'hui, je ne veux pas dire que nos jeunes sont stupides, mais ils n'ont pas assez à l'éducation sexuelle.
0: Il y a du travail. Moi, ils estiment que c'est dans la sphère privée que
1: voilà,
0: ça doit se faire.
1: Ça ne se mélange pas.
0: Bon, Mimi, chers auditeurs, faisons une pause musicale. Vous voulez bien? Un morceau que tu as choisi, Mimi?
1: Le premier morceau, c'est Mara Foufoun.
0: Foufoun, Mara.
1: Oui.
0: Réagissez en direct au 09 72 51 55 46.

0: De retour en direct sur Lumière Rouge, Vie d'insurgée avec Mimi. Mimi, aujourd'hui, c'est pour toi un jour marqué du sceau de l'engagement, car oui. Tu n'as pas seulement participé à la manifestation et à notre direct, mais également tu as été convoquée à la Cour d'appel de Paris au Palais de Justice. Peux-tu nous éclairer sur le lien direct entre cette affaire et ton départ de ta Thaïlande natale ?
1: Et comme tu vois que je suis en France, ce n'est pas choix non plus, parce que je suis obligée de quitter la Thaïlande, comme tu as déjà précisé au début que voilà, j'étais militante pour la démocratie, pour les droits humains là-bas, et aussi pour la cause en tant que féministe, en tant que une transféministe. Et du coup, le fait d'être trans femme et qui parle de politique, et notamment la politique contre le pouvoir en place là-bas, ça m'a mis en danger. Et du coup, je suis obligée de quitter la Thaïlande après le coup d'État. Et après, en étant en France, au début, j'ai trouvé qu'au moins, on va s'arrêter de m'emmerder comme ça, parce qu'il peut pas. Il peut pas envoyer quelqu'un pour me tuer ici, parce que ça va être un gros problème diplomatique ou un truc comme ça. Alors que je me suis trompée, parce que après la mort d'un ancien roi, que j'ai bien dénoncé son fils et arrivé au pouvoir, et son fils, il est très très autoritaire, dans le sens qu'il n'a rien à foutre de l'agression, de crimes qu'il peut, voilà, commanditer. Parce que on a déjà vu les gens proches de lui qui commence à mourir, ce qu'on dit naturellement, mais on sait très bien que voilà, c'est sur la commande. Et du coup, j'ai été agressée en France il y a 200, 300, presque 300. Et là, c'était voilà, une agression qui a eu lieu juste deux semaines après la projection d'un film qui parle de mon parcours de lutte en Thaïlande et qui dénonce la loi de crime de lèse-majesté. Et aussi le pouvoir de la monarchie qui a pris l'ampleur de la dictature là-bas. Oui.
0: Ah oui, c'est...
1: Et du coup, voilà, on m'a agressé juste après cette projection du film qui s'appelle « Le Repsi à moi ».
0: D'accord. Tu sais qu'est-ce qu'on fait faire aux rebelles dans les camps en Thaïlande ?
1: Par exemple, si tu critiques ou fais une critique qui va à l'encontre de l'image positive de la monarchie, la famille royale ou même le chien du roi, vous pouvez taper sur Libération sur Google, Libération chien du roi Thaïlande. Vous allez trouver qu'il y a quelqu'un qui a été mis en prison parce qu'il a écrit un post Facebook contre le roi, le chien du roi. Et du coup, le crime de lèse-majesté, c'est un crime qui peut te mettre en prison à cause de ta critique à l'encontre de cette institution, et la peine c'est entre 300 et 1500, et du coup c'est un crime de l'État, c'est-à-dire que c'est un code pénal. Tout le monde peut aller porter plainte contre toi. Par exemple, si un jour tu vas en Thaïlande avec moi et un jour je t'aime plus, je vais au commissariat, je dis que j'ai entendu de mes propres oreilles que Mylène a dit que ouais, elle n'aime pas le roi et le maître. Et tu peux être dans la merde aussi si je te dénonce. Je te balance. Et c'est ça la dictature là-bas, c'est-à-dire que cette loi permet au pouvoir de contrôler la population et aussi la pensée, la façon dont on doit se comporter.
0: Et oui, donc tu nous dis que tu ne sens pas un soutien effectif de la part des politiques ou des autorités ici. Tu te sens un peu seule, tu es quand même face à cette attaque, cette agression il y a 2 ans. Et par rapport à la communauté, tu as quand même un soutien.
1: Oui, et du coup, par rapport au pouvoir politique et ou même de la part de ce qu'on parle, par exemple, de ministre de l'Intérieur ou de la Justice, j'ai jamais eu une bonne réponse qui propose une protection durable, stable, un truc comme ça. Jamais, parce que... Et ça, ce n'est pas la
0: première... Une bonne réponse, ça veut dire que tu as fait des demandes déjà ?
1: Non,
0: t'as fait des signalements ?
1: On m'a parlé. Il y a les policiers de la préfecture qui m'ont parlé, parce que ce n'est pas la première fois. que j'ai subi une menace. Mais cette fois, ce n'est pas qu'une menace.
0: Ton intégrité physique.
1: Mm-hmm. Exactement. Mais à l'époque, oui, quand j'ai critiqué le roi, le père de ce roi actuel, j'ai été bien menacée par les gens. Et du coup, voilà, les policiers ne peuvent rien proposer. Au début, ils disent que oui, il y a ainsi, un ça. Et après, on m'a abandonnée complètement, et du coup j'ai vécu comme ça, et grâce à la communauté voilà, trans-pédéquine pute raciste et migrante qui m'a porté du soutien. Et comme tu vois que voilà, aujourd'hui il y a June de Pau juridique d'accepter qui m'accompagnait, parce que vu que la justice m'a aussi mégenré, dans le sens que le courrier arrivait chez moi et précisait avec mon état civil à l'ancien, c'est-à-dire monsieur, alors que sur mon état civil français je suis considérée et reconnue par l'état comme une femme depuis toujours. Et j'ai pas compris pourquoi la justice a creusé le dossier pour reprendre l'état civil qui n'existe plus. Et ouais, c'est une forme de la transphobie d'état. Ouais. Et quand on voit aujourd'hui que voilà, déjà en ayant le papier, pour moi ça semble facile, plus facile que beaucoup d'autres. Et quand on est sans papier, quand on n'a pas de droit, par exemple, quand tu as besoin d'aide de l'état, mais tu te sens que oui, l'état ne veut pas de toi. Et du coup, ça crée une situation de mal à l'aise, de l'inconfort, de l'insécurité, comme tu as abordé. Et j'ai beaucoup de pensées à mes camarades trans, sans papier, et ces repos qui doivent subir beaucoup de choses. Notamment, voilà, on voit très bien l'État français qui essaie d'envoyer les femmes trans sans papier ces repos. Et de la plupart du temps sont les putes, et sont les putes pour qu'elles soient renvoyées dans le pays où il n'y a pas de traitement de sida, contre le sida, ou le traitement qui coûte très très cher. Et c'est pour ça que je pense que cette communauté qui m'a soutenue, même si ce sont les gens qui n'ont pas beaucoup de droits, de privilèges, de pouvoir bien vivre comme tous les autres, mais je trouve que cette solidarité est très précieuse. Et grâce à vous, voilà, je repris la force pour continuer. Et après la cour, voilà, en appel, j'ai continué directement en manif. Et jusqu'à aujourd'hui où on se réunit ensemble pour aborder ces questions de la transphobie, la putophobie, sérophobie. Et c'est sûr que l'État est en complice, oui.
0: Tu as une visibilité sur la fin de cet acharnement politique?
1: La visibilité ou mon projet, mon horizon à long terme pour faire changer les choses ou...
0: Excuse-moi, je te coupe. Non, par rapport à ce qui t'arrive, l'acharnement politique contre toi, les opérations qui viennent de Thaïlande, commanditées par de Thaïlande. Est-ce que tu penses que ça va cesser? Est-ce que tu as des exemples de personnes qui sont dans le même, qui ont les mêmes problèmes et ils ont un jour ça a cessé?
1: Oui. Non, ça va jamais cesser tant que la monarchie de Thaïlande reste dans la même posture. Moi, déjà, de base, je suis pas partisane de la monarchie. Je suis plutôt républicaine dans le sens que je suis pour la république sociale. On peut dire la République socialiste, ou si un jour voilà, on arrive au moment où on peut détruire la classe sociale et toutes les forces de domination. Oui, la société sans État, c'est mon idéal. Mais en parlant de la campagne acharnée contre moi, physiquement, politiquement, oui, ça va pas cesser dans la durée qui vient, parce que on a déjà vu qu'il y a d'autres aussi qui ont subi, et ce sont plutôt les gens qui sont un peu proches de moi. Par exemple, avant mon agression, il y a un ami qui est réfugié politique de Thaïlande qui habite au Japon, qui a été attaqué par un ninja, et celui-là a été arrêté, et les trois personnes qui ont été arrêtées en France, les trois personnes qui m'ont agressé conjointement, ça a aussi donné un truc très chelou, mais ce qui a le lien avec l'attaque de Japon, c'est-à-dire que ce sont les gens d'extrême droite. Par exemple, on voit très bien que le monsieur qui est présent aujourd'hui, cet après-midi, en cours d'appel, c'est une personne qui a bien pratiqué le sport, un peu bien attiré, attractif par les gens d'extrême droite, le sport de tir, les pistoles, ou sabre japonais, coupé, des trucs, ce qui est très très bizarre pour moi. Et aussi, ces potes qui sont les boxeurs professionnels qui m'ont tapé directement, les deux personnes là qui ont déjà été jugées. Ces deux personnes étaient les boxeurs professionnels qui ont les comportements comme des néo-nazis, le code vestimentaire et la coupe de cheveux, ça rentre très bien dans le cas de néo-nazis, le tatouage et tout ça. Ah, et selon le dossier, ce n'est pas tous les boxeurs professionnels qui traînent à Paris et qui boivent trop de l'alcool et qui m'ont agressé. Et après, ils disent que j'ai rien dans la tête. J'ai tout oublié. Parce qu'ils sont déclarés à la justice devant les juges qu'ils ont oublié ce qu'ils ont fait, alors qu'ils ont bu, même pas trop, selon le dossier de l'enquête de la justice. Et du coup, ça a montré que c'est une agression très, très bien organisée et prédite. Comment on dit ?
0: Préméditée.
1: Préméditée, voilà.
0: Commandité, prémédité, bien organisé.
1: Oui, c'est ça. Pour combattre tout ça, il faut que le système change, mais ça ne va pas changer en attendant. Il faut que le peuple combatte et se lève. Mais ça pourrait être une guerre ou quoi.
0: Donc là, il n'y avait pas de traducteur et le procès est repoussé.
1: Oui, en janvier, l'année prochaine, parce qu'il n'y a pas...
0: Qu'est-ce que tu attends de ce procès ? Qu'est-ce qui va se passer ?
1: Moi, je veux la justice. Moi, je suis pas pour le système carcéral, un truc comme ça. Même si je sais très bien que ces gens sont très dangereux, un truc comme ça. Et des fois, quand on n'a pas encore de solution, peut-être que c'est mieux que les gens qui sont vraiment dangereux, qui ne sont pas les criminels, par la situation qui les pousse à le faire. S'ils ont bien fait le choix de traiter les criminels d'extrême droite fasciste pour détruire et dégrader la liberté des autres, s'ils sont sérieux menaçants envers les autres, je pense que des fois il faut qu'ils soient bien cadés un peu. Mais ce que j'attends de la justice, c'est plutôt une peine symbolique, dans le sens que peut-être qu'on prononce la peine qui n'est pas ridicule, mais je veux pas qu'il soit vraiment en prison dans la durée complète comme ça, mais que ça soit bien prononcé correctement par rapport au poids de douleur de toutes les peines que j'ai eues au fond de moi, parce que moi je trouve qu'après avoir été agressée, là j'ai vécu une vie assez difficile. J'ai la dépression, j'ai le sentiment d'être en insécurité, j'ai très peur quand je marche toute seule dans la nuit, quand il n'y a personne dans la rue, j'ai peur que quelqu'un va ouvrir la porte après moi pour m'attaquer, parce que ça, cette scène de l'agression, ça revient. Mais pour te dire que c'est ce que je voulais dire, et que il faut qu'on travaille beaucoup sur l'éducation pour combattre l'extrême droite et le fascisme, parce que ce qui m'attaque, ce n'est pas les ou un couple de gens, mais c'est une forme de mouvement du fascisme. Et les fascismes, ils travaillent de la même façon, ils sont aussi la solidarité entre eux. La monarchie de Thaïlande, qui représente le fascisme de là-bas, collabore très très bien avec le fascisme en Europe. Si on voit très bien, les nazis en Europe qui travaillent aussi avec les gens d'extrême droite de Japon à l'époque, quand il y a la Deuxième Guerre mondiale, ils ont pris la colonisation en toute l'Asie du Sud-Est. Et pour moi, je trouve que il faut combattre le fascisme de toutes les formes, et la lutte, elle est internationale.
0: Oui, bien sûr.
1: Oui.
0: International. Dans quelles autres associations tu milites, à part AcceptST? Qu'est-ce qu'il y a d'autre?
1: AcceptST, c'est l'association de naissance, si je peux dire, quand je suis arrivée en France. Mais après, j'étais avec le Stras et toujours, on travaille toujours ensemble. Et notamment, si tu vois que AcceptST, le Stras, nous sommes les assos qui travaillent pour, par exemple, chaque année, déjà, on fait la poupe pour le 17 décembre qu'il y aura la journée, oui, voilà, qui va rappeler, voilà, de contre les violences faites aux travailleurs et travailleuses du sexe. Et nous, nos assos, et le syndicat et notre asso travaillent ensemble avec beaucoup d'autres assos comme Médecins du Monde, Bouche des Femmes et d'autres pour compter aussi le nombre d'assassinats de morts des travailleurs et travailleuses du sexe. Et c'est pour te dire que notre travail, même si ça nous paraît que oui, tu viens de ça, tu viens de ci, mais en fait, on est dans la même force de lutte contre les syndicalités et les injustices à l'encontre de nos SADF TDS et trans. Ouais. Et
0: c'est nous d'ailleurs, ouais, qui avons mis en place le programme Jasmine.
1: Oui, c'est pas l'État. Hein. Tu vois que l'État a rien proposé face à la précarité liée à la loi, face à la violence.
0: L'État a même fait une loi qui précarise davantage.
1: Exactement,
0: depuis 2016.
1: C'est ça. Et la précarité qui est vraiment liée à la conséquence de la loi et les violences aussi. Et si aujourd'hui on voit très bien que voilà pourquoi les femmes trans sont assassinées au bois, pourquoi on est agressé en pleine rue, pourquoi on est agressé, violé dans notre propre appartement, c'est parce que tous les dispositifs de loi en France qui prétendent nous protéger, ça n'a jamais été efficace et c'est tellement contre-productif, c'est-à-dire que ça a pris un effet à l'inverse. C'est-à-dire, au lieu de nous protéger, ce qu'ils prétendent dans le contexte de loi, alors qu'en fait, ils ne nous écoutent jamais et la conséquence est super, super négative. Et on subit tout et personne ne s'en fout de nous. Et on laisse la mort des TDS et trans.
0: La loi de numéro 2016-444 du 13 avril 2016 visant à renforcer la lutte contre le système prostitutionnel et accompagner les personnes prostituées. En fait, on a rencontré le ministère de l'Intérieur sous Hollande et qui nous a dit vous êtes une loi niche, hein, c'est pas pour vous manquer de respect, mais voilà, vous êtes une minorité, tout le monde se fiche un peu, donc c'est personne ne va politiquement se mettre en avant par rapport à vos droits ou tout du moins vous écouter forcément. Là, bon, on a vu le résultat, mais pour en venir à Accept ST, il faut quand même expliquer, ça veut dire concrètement action concrète c'est-à-dire éducation, prévention, travail, équité, santé et sport pour les transgenres. Donc oui, c'est une association ayant pour objectif de lutter contre toute forme d'exclusion, de discrimination de toute nature, abus, violence, maltraitance, liée à l'identité et à l'expression du genre, à l'encontre des personnes transgenres et ou se revendiquant comme telles.
1: Exactement, parce que tous ces enjeux sont très importants d'avoir les personnes trans dans la vie sociale comme toutes les autres personnes, par exemple dans le sport, l'éducation, l'équité, et on voit très bien que ce n'est pas parce qu'on est trans, on est pute et on ne peut pas faire du sport, on ne peut pas voilà,
0: vous faites
1: nager.
0: Beaucoup de choses, c'est vrai que vous
1: beaucoup
0: faites énormément de choses.
1: Beaucoup de choses, oui, des fois on n'arrive pas à faire la pub parce que déjà la charge de travail est énorme et si on voit très bien qu'à cette testée, on a créé le fonds FAS juste avant Covid, avant le confinement, et le Fonds FAS qui a beaucoup contribué à l'aide au logement temporaire pour les personnes trans dans la difficulté, les TDS qui sont expulsés de la maison, et on voit très bien que quand on est SDF, quand on est TDS, travailleuse du sexe, sans papier, qui n'ont pas beaucoup de choix de trouver un bail, tout ça, on voit très bien que là, il y a certaines personnes qui sont les propriétaires de logement, des TDS Latina, et du coup le mec il a été poursuivi par la justice et la justice n'a rien à foutre de reloger les meufs trans sans papier là-bas et elles sont débarquées chez nous 40 personnes trans comme ça en disant qu'on va perdre le logement, ils vont venir récupérer tout et nous grâce au fond de face et tout ça, on arrive à loger certaines personnes avec le budget limité dans les hôtels, dans les appartements. Ouais. On essaie de dépanner ce qui est tellement voilà, très très difficile parce qu'on n'est pas un service d'État, on est une association qui travaille tous avec la communauté. Le budget qu'on obtient, ce n'est pas énormément comme ce que tu vois avec les mouvements. On complice avec le gouvernement comme certaines association qui travaille pour le parcours de la sortie de la prostitution, entre guillemets. Et ces gens, ils calent énormément de sous, ils font le rapport, alors que nous, on travaille pour chercher à manger pour les meufs qui crèvent la dalle dans le bois, qui risquent d'être expulsées en plein hiver ou même.
0: Tu parles des associations qui passent au mois de novembre avec un tableau Excel pour demander l'âge et l'âge de la personne, depuis combien de temps elle est dans la rue, faire ses croix et pour avoir le 31 décembre avant clôture des comptes, remplir sa file active pour avoir des millions d'euros.
1: Bah oui, ça.
0: On sait de quelle association. On en parlera peut-être un autre jour. Ouais, je crois que avant de faire notre pause médicale, je crois que Corinne a une question.
2: Ah non, en fait déjà, oui, j'en ai plusieurs, peut-être même Mimi, mais je voudrais juste lancer un appel à nos auditorices. En fait, cette émission est en direct pour que vous puissiez la construire avec nous, penser avec nous, échanger avec nous, avec Mylène et Mimi. Donc n'hésitez pas, je rappelle le téléphone de la radio, à nous appeler là tout de suite maintenant si vous avez envie de poser des questions à Mylène. À Mimi, surtout, qui est notre première invitée, la première invitée de Lumière Rouge. Voilà. Et comme vous n'appelez pas, je vais en poser quelques-unes, parce que j'ai pris des petites notes. Alors, par curiosité, peut-être pour nos auditeuristes aussi, tu as dit

0: contre le port de l'uniforme, mais pas spécialement pour l'uniforme qui contrôle le corps, mais aussi l'uniforme qui est dans la tête. Et je trouve que on aspire pas à la société où tout le monde doit être pareil. Par exemple, si on veut être accepté dans la société, il faut qu'on fasse pas la poudre, il faut pas qu'on soit une trans en public, qu'on cache tout, notre sexualité, notre identité. Et du coup, ce genre de contrôle social du corps physique et du corps mental et politique, c'est quelque chose que j'ai toujours combattu. Et du coup, la personne qui est le réalisateur français, qui m'a suivi depuis la Thaïlande, qui a vu le bus que le public thaïlandais conservateur ne supporte pas que je critique l'uniforme, que je critique la valeur nationaliste, monarchiste de mon propre pays. Et du coup, le projet a pris voilà la continuité, tout ce que c'est que le plan est obligé de changer parce que il y a le coup d'État. Et quand il y a eu le coup d'État, on m'a convoqué au camp militaire
1: de
0: redressement en 2014, exactement. Et du coup, j'ai pas accepté le pouvoir illégitime de la junte militaire qui n'a rien à voir avec le peuple, avec le pouvoir du peuple. Du coup, j'ai quitté la Thaïlande. Et du coup, le projet a changé le plan. Et du coup, ce film-là.
2: Ah, le film était déjà commencé, vous aviez déjà. Des roches et etc. C'est très intéressant. Donc, il s'est passé entre les deux dans la rupture, quoi.
0: Exactement. Et du coup, ce qui a été préparé juste pour suivre mon activisme en Thaïlande, ça a tout changé. Du coup, on va voir une transition entre mon activisme en tant qu'une meuf trans qui aspire à une société libre et égalitaire et équitable aussi. Et ça va transitionner vers quand il y a une période où on voit très bien le rôle de la monarchie, le crime de lèse-majesté qui est acharné contre moi complètement. Et du coup, quand j'ai fui la Thaïlande, j'ai bien filmé quand j'étais dans le bateau parce que j'ai pris toujours les vécus comme toutes les autres sans papier, dans le sens que j'ai pas le visa, j'ai traversé le fleuve Mekong entre la frontière de Thaïlande vers le Laos avant d'aller de Laos jusqu'au Cambodge en payant les passeurs. Mm-hmm. Et du coup, j'ai compris, par exemple, les gens qui disent.
1: Tu sais ce que c'est payer un passeur aussi.
0: Exactement.
1: Oui, ça, tu l'as vécu, oui.
0: Pour eux, ils disent que oui, c'est les proxénètes, c'est les gens qui trafiquent, les gens m'aident. Mm-hmm. Mais si vous ne nous donnez pas de visa, si vous ne vous ouvrez pas la frontière, et je vais crever là-dedans et me faire assassiner là-bas ou quoi. Tout le monde mérite une vie digne et on a le droit à une vie aussi. Ce n'est pas parce qu'on est pauvre.
1: Et accepter aussi l'autodétermination.
0: Exactement. Et du coup, j'ai pris ce chemin. Et
2: donc là, en 2014, tu avais 20 ans.
0: J'avais 20 ans, j'avais 21. Et du coup, je suis arrivée en France. J'ai 21 ans. Je suis arrivée en octobre 2014. Oui. Et du coup, ce film, ça parle de mon parcours. Ça a critiqué le roi, la monarchie, le crime de lèse-majesté, le rôle du chant. Et ce qu'on considère comme la normalité. Et du coup, je pense que ça a bien énervé le pouvoir, dans le sens que pour la première projection, la salle est complète et même il y a encore des gens qui voulaient entrer.
2: Et ça s'est passé récemment, là, cette première projection?
0: C'était il y a 2-3 ans, c'est juste avant le confinement, c'est novembre, tu vois. Et le Covid arrive vers décembre, un truc comme ça, et le confinement
2: donc ça
0: arrive.
2: Ça a peut-être empêché aussi la sortie du film?
0: Exactement. Et du coup, l'année de Covid, ça a bien empêché la sortie de films dans les festivals parce qu'il n'y a aucun festival qui marche. Et du coup, la mairie de Paris vient d'annoncer que, voilà, avec le soutien solidaire de la mairie vers les militantes et les militants LGBT qui se battent pour la démocratie, la mairie de Paris a pris la décision de vouloir faire la projection de ce film en janvier. La date prévue, c'est pour le 19 janvier, c'est-à-dire juste après le report de l'audience en appel. Et le soir 18h, ça sera projeté dans l'auditorium de l'hôtel de ville. S'il n'y a rien qui se modifie.
2: Ok, j'espère que justement tu vas obtenir justice et que ça va justement encourager les gens à venir voir cette projection. Ok, je voulais revenir aussi sur ce point-là, parce que justement, tu dis que tu es donc restée traumatisée, bon, notamment sur cet événement-là, et j'imagine sur plein d'autres, et peut-être

0: Ça tend la perche de revenir un peu. D'ailleurs, j'ai entendu ça tout à l'heure, Place de la République, des choses, des informations que moi, je méconnaissais, en fait, hein, ou que j'avais pas réfléchi, tout simplement. Hein. Mais c'est vrai que la difficulté de reconnaître le travail du sexe comme un travail, comme un métier, met vraiment en péril face au congé maladie, tout ce que tu décrivais. Je voulais qu'on revienne un peu sur ça, sur cette difficulté à avoir accès aux soins.
1: D'accord.
0: Et notamment aussi aux soins dont on peut avoir besoin lors d'une dépression ou aux soins post-traumatiques, on va dire, si on peut appeler ça comme ça. Est-ce que tu peux développer un peu ça?
1: Oui, déjà, que comme tu vois, que notre statut TDS en France, c'est un statut qui est dans le cadre de micro-entrepreneur, c'est-à-dire que on s'occupe de notre vie. Il y a pas de mutuelle, il y a rien. On est obligé de cotiser, vendre de poissons à USAF, et si on déclare pas notre revenu, on risque d'être poursuivi pour travail dissimulé.
2: Ça, on ouvre la porte aux conditions d'été. Mais j'aurais préféré qu'on en parle après, parce que on a une pause musicale.
0: Allez, on y va.
2: Et qui n'est pas des moindres, parce que Mimi a choisi un chant emblématique des luttes sociales. Ça dénote un peu par rapport au premier morceau, Foufoune. Et donc, on a le plaisir de lancer tout de suite l'international. Réagissez en direct au 09 72 51 55 46.

0: Oui, sur cette chanson, je remarque que tout le monde est indiscipliné. Alors, Mimi, Mimi, on a peine à suivre, voire même à appréhender tes multiples engagements. Ceci requiert d'énormes ressources personnelles, tant physiques qu'intellectuelles. La lutte est âpre. Les quelques batailles gagnées semblent dans un certain sens dérisoires face aux défis abyssaux que revêt la lutte contre les oppressions. Tu n'es pas fatiguée, Mimi ?
1: Jamais. Jamais, quand on est déjà dans la lutte, il n'y a pas une question de fatigue. Bien sûr que physiquement, on peut être très fatigué et on se repose. Mais après, je trouve que c'est très important de penser que dans la lutte, on n'est pas seul. Et toutes les travailleurs, travailleuses et toutes les ouvrières, toutes les personnes sous-prolétaires, les putes, pour moi, sont les sous-prolétaires, les gens qui sont été toujours oubliés et même pas reconnus dans le statut, mais qui sont toujours dans l'exploitation du monde capitaliste. Et on n'a pas attendu un sauveur suprême pour nous libérer, mais c'est nous, les travailleurs et travailleuses, et les gens qui subissent toutes les discriminations et l'exploitation, qui vont s'en charger de notre libération.
0: Ah, mais là, justement, tu viens de dire, c'est nous, les travailleurs et les travailleuses.
1: Ouais, c'est ça.
0: Sauf que, avec la loi de 2016, on nous fait signaler que nous ne sommes pas des travailleuses et travailleurs.
1: On est des victimes.
0: C'est à ce point que dans le PIB de la France, c'est considéré l'argent de la drogue, mais pas l'argent des travailleuses du sexe.
1: Exactement, et donc, on ne considère pas dans le PIB.
0: Ce qu'on fait, ça ne compte pas.
1: Sauf qu'on tape toujours sur les putes qui ne payent pas l'impôt.
0: Fiscalement, on est obligé, oui, on est imposé.
1: Et après, on ne donne aucun droit aux putes, et en plus, on nous criminalise. On criminalise notre travail, on criminalise notre client et on criminalise toutes les formes de solidarité qui aident à améliorer la situation. C'est-à-dire, si un jour je suis dans la merde, j'ai peur parce qu'il y a de moins en moins de clients, il y a que les voleurs, les gens qui veulent venir nous agresser, violer. Et si je te dis, Mylène va garder un peu la porte devant et je te donne pas grand-chose, mais tu est-ce que tu peux m'aider? Tu restes juste devant la porte. Et si les flics débarquent et te voient comme ça, tu seras mis en prison. Et comme dans le passé, si tu es quelqu'un qui a nettoyé la camionnette des TDS.
0: Le proxénétisme de soutien, ça s'appelle.
1: Exactement. Et c'est toujours la même chose quand tu vois que les sans-papiers qui voulaient traverser de l'Italie vers la France. Et après, il y a un monsieur qui est très, très courageux, qui a fait un aller-retour pour récupérer les personnes qui ne peuvent pas traverser la frontière facilement pour les faire venir en France. Et il a été mis en prison, poursuivi, je ne sais plus comment il s'appelle, Syrie ou quoi. Et du coup, moi, je considère que c'est aussi la même forme de crime ou délit de solidarité. Et je trouve que c'est dégueulasse quand même de voir que l'État ne nous donne aucun droit et essaie de taper toujours sur nous. Et comme tout à l'heure, on parle très bien qu'avec la montée d'extrême droite, donc tu viens de me dire que voilà, on voit très bien qu'aujourd'hui, c'est le grand prétexte d'ouvrir la porte au fascisme quand on parle des personnes trans, quand on parle des putes, quand on parle des migrants. C'est quelque chose qui suscite l'obsession de l'extrême droite, en fait. L'extrême droite qui nous accuse mettre en priorité trop de questions d'identité. Mais non, c'est pas nous qui revendiquons que, voilà, tout le monde doit assimiler à notre identité ou quoi. On n'a jamais revendiqué une telle chose. Mm-hmm. On revendique tous l'égalité des droits et le respect de nos droits et de notre identité.
0: Oui,
1: alors que ces gens-là, ils
0: considèrent... Mais c'est pas l'extrême droite, là, qui a fait la loi.
1: Non,
0: ce sont des femmes socialistes.
1: Et ces gens-là, pour moi, je les considère aussi comme les fascistes parce qu'ils ont repris toujours le même parcours comme les colonisateurs. Si tu vois très bien que quand on parlait de la République française, on a héritage de couches, de la politique sociale, alors que déjà, au nom de la République, on a tué les Algériens, on les a jetés dans les fleuves, au nom de la valeur universaliste qu'on revendique de la révolution commission française qui a fait une déclaration des droits de l'homme, un truc comme ça. Mais on a fait plein de choses à l'encontre de tout ça. Et je trouve que les socialistes qui sont au pouvoir, ce ne sont pas les socialistes qui sont les gens qui revendiquent la lutte de classe pour les gens qui sont vraiment dans la merde. Ils viennent jamais se battre à côté de nous pour nous écouter. Si tu vois très bien ces gens-là, ils sont fait la loi qui va à l'encontre de nous et aussi va à l'encontre des travailleurs et travailleuses en général, par exemple, la loi El Khomri et tout ça. Mm-hmm. Et je trouve que ces gens-là, c'est les ennemis de classe qui sont déguisés sous le nom de socialistes ou les gens de PCF aussi qui font semblant d'être des gentils libérateurs. Alors qu'on n'a pas besoin des petits libérateurs bobos de couche au siège de PCF, de Colonel Fabien qui viennent dire que les poudres ne méritent pas d'avoir une vie et de savoir comment travailler.
0: Les gogos.
1: Les bobos,
0: les bobos. Mais on voit avec cette loi qu'il y a une condescendance par rapport à nous et bon, certaines assos qui servent de notre condition. Plus on est en difficulté, plus ils touchent de subventions. Mais il y a une espèce de continuum de dire vous écoutez ce qu'on vous dit de faire et puis si vous écoutez pas, voilà ce qui va arriver pour vous. On le voit, moi je vais être un peu plus trash, je vais appeler ça le Buona process, c'est-à-dire que quand tu dis à quelqu'un on va te retirer ta clientèle et on va te faire un parcours de sortie à 300 euros par mois, je sais pas quel est le curseur du féminisme ou de l'égalité ou de la fraternité ou de l'égalité quand on propose ça. Sauf que cette proposition a été faite pour les sans-papiers. Ouais. C'est-à-dire que quelqu'un qui est sans-papiers ne mérite pas de vivre avec un montant qui équivaut au minimum vital et même au RSA.
1: C'est ça.
0: Tu rends compte l'horreur de la disposition d'esprit. Et même récemment, il y a une députée, je ne sais plus, j'ai pas noté son nom, mais il va falloir que je la contacte éventuellement, qui a proposé que le parcours de sortie de la prostitution soit mis à hauteur mensuelle du minimum du RSA. Ça a été rejeté par les députés.
1: C'est dégueulasse.
0: On laisse les personnes sans papier qui tapinent, on les laisse quémander un parcours de sortie à 300 euros par mois. Il faut qu'elles arrêtent, il faut qu'elles parlent la langue, il faut qu'elles ébrouillent de tout. Et au tout début, lorsque la loi a été votée, le parcours de sortie de la prostitution n'était pas encore mis en place pendant un an. Et certaines personnes qui étaient rentrées dans le parcours, mais qui n'avaient pas de logement, qui faisaient 115 pour dormir. Voilà comment on traite des personnes qui exercent l'activité. Qu'elles soient migrantes ou... Alors là, quant à nous, les locales, les traditionnelles, on nous regarde droit dans les yeux, mais vous n'êtes pas concernés, puis vous pourrez faire autre chose. Ce sont des femmes socialistes qui m'ont parlé comme ça, donc... Oui.
1: Oui, ces gens-là, ce sont les hypocrites et il n'y a pas très longtemps, ils viennent de voter pour augmentation des salaires des députés, alors que c'est déjà beaucoup, alors que les putes qui demandent tous avoir un peu de plus pour manger, pour vivre, on ne donne rien. Et les laissés socialistes, pour moi, je mets confiance au PS et même PS dans la NUPES, un truc comme ça, c'est toujours un truc qui doit être très mise en cause déjà parce que on voit très bien ce qu'ils ont fait, c'est de diviser les travailleurs et travailleuses. On voit très bien que la politique qu'ils ont fait ne sont jamais en faveur de la classe opprimée, des gens qui travaillent. Et ils pointent les doigts que oui, nous sommes pas les travailleurs, nous sommes les gens qui sont les libéraux. Ils nous accusent, les putes qui revendiquent les droits que ouais, nous sommes les riches putes qui veulent avoir les trucs...
0: Les riches. Non, pas tant que ça, hein, quand même.
1: Oui, parce que des fois, ils accusent le Stras comme
0: on pas en Jaguar, comme on syndicat pas, on capitaliste, pas
1: alors que c'est eux les vrais gens. Et nous qui défendons les putes les plus pécaires, les plus discriminés dans la société. Et ces gens n'écoutent jamais. Ils accusent des choses qui n'ont rien à voir, alors que c'est eux qui travaillent très proche avec avec le MEDEF qui défend la loi de travail, qui est contre les droits de travail et contre les putes aussi. Et c'est pour ça que je trouve très dommage quand on voit la position de la CGT ou des gens dans les syndicats oui. mainstream, si tu vois que ces gens-là, ils subissent la même chose, même moi pire que nous, bien sûr, mais sauf que, comme on dit, au lieu d'avoir pris la position solidaire avec les putes et les autres gens, les sans-papiers, ils n'ont jamais eu le problème, mais quand il s'agit des putes, il n'y a aucune solidarité de la part des travailleurs et travailleuses. Et ces gens-là, ils dénoncent toujours le PS, les femmes socialistes, les politiciens de PS, alors que ils ferment un œil quand il s'agit de l'attaque venant de PS à l'encontre des putes. Et moi, je trouve que, voilà, il y a un lien entre eux et nous au lieu de bâtir ces ponts pour combattre le vrai ennemi de classe, c'est-à-dire les réformistes au nom de socialisme et aussi
0: on
1: les macronistes.
0: On a une situation, une lutte intersectionnelle, bien sûr, parce qu'on est concerné par toutes les problématiques des minorités et de l'oppression, bien sûr. Mais Mimi, tu t'embarques, évidemment, politiquement, tu es très engagée et tu parles toujours des autres et de combattre pour les autres. Mais toi, qu'est-ce que tu vas faire avec ton diplôme de sociologie, avec toutes ces qualités que tu as, toutes ces langues que tu parles, cette force que tu as, qu'est-ce que tu projettes de faire?
1: Si les autres, ils écoutent, oui, cette personne, elle a diplôme, elle a beaucoup de langues, elle maîtrise ici, ça. Peut-être qu'on peut penser que oui, elle est plus intelligente que d'autres, mais pour moi, en fait, ce n'est pas le cas. C'est juste, je ne suis pas plus intelligente que d'autres, mais avec toutes les expériences et la douleur, les douleurs que j'ai subies, les douleurs venant de la transphobie, putophobie, du racisme, ça m'a poussée à travailler beaucoup plus dur que les autres pour avoir le moyen de riposter et combattre ce système. Et c'est pour ça que j'essayais de faire meilleur tous les jours pour que...
0: Et moi, j'ai pas réussi à te décrocher ce que tu veux faire plus tard, mais peut-être que là, on a une question d'auditeuriste. Peut-être que cette personne arrivera à décrocher quelque chose, parce que c'est pas facile. On y va. Qui est en ligne?
2: Oui, c'est Claude. Je suis dans le...
0: Bonsoir,
2: de la
0: Claude.
2: Réception. Et j'ai habité très longtemps du côté de Pigalle, donc je connais un petit peu la communauté en tant que voisine. Oui. Et j'ai toujours eu une grande admiration pour ces femmes et pour vous également. Moi, ce que j'aimerais comprendre, c'est le dysfonctionnement de cette loi. Qu'est-ce qu'en pense votre invité sur le fait que le client, lui, il n'a pas le droit, mais les prostituées ont le droit, elles, de continuer à se prostituer. Mais pour moi, il y a un non-sens terrifiant dans cette loi qui condamne dès le départ les prostituées, c'est-à-dire que le client n'a pas le droit. On laisse pas le droit donc au client apparemment de pouvoir assouvir son besoin sexuel et aussi autre certainement, parce que j'ai quand même parlé pas mal avec elle depuis des années et donc dès le départ j'ai cette impression très désagréable et désespérée. Je ressens cette désespérance, cette errance de la prostituée face à une loi donc qui autorise la prostituée à racoler de toutes les manières qu'elle puisse avoir, d'attirer la clientèle de quelque manière que ce soit, mais que lorsque la clientèle se pointe et donne l'argent, il se met lui donc en situation de contre la loi, d'hors la loi, on va dire, et par conséquent il est empêché de pouvoir faire payer.
0: Mais là, j'ai compris. Claude, permettez-moi de vous couper on a beaucoup de choses à dire avant la fin. Et justement, donc il y a ça, merci Claude pour votre appel. Cette incongruité de la loi, c'est-à-dire que les TDS sont les seules personnes à subir cela. on est légalement, on est obligé de déclarer son activité. On a le droit de travailler, c'est ça. Mm-hmm. Mais on vous dit si vous avez un client ou même un prospect, donc il peut avoir une amende. C'est incroyable.
1: Oui, c'est dans la contradiction. Mmh. Et malgré la légalité d'exercer le travail du sexe, mais avec aucun droit social, pas de retraite, pas de mutuelle, pas de congé payé, par exemple, si on est enceinte. Et par exemple, ou comment peut-on avoir le congé parental? Ouais. Il y a rien de tout ça. Et vendre des poissons qu'on vend tous les 3 mois, ça.
0: Voilà, 20% de chaque prestation qui est faite, 22% travailler pendant.
1: Ça me dérange pas de payer des sommes pour, mais j'ai aucun droit. C'est ça qui me dérange. C'est aucun droit et je suis méprisée tous les jours. Et mes clients qui sont criminalisés. Et c'est aussi quelque chose qui est à l'encontre de la logique si on veut que ça soit bien légalisé dans le sens que oui, travailler du sexe c'est un travail légal, mais pourquoi un travail légal mais aucune reconnaissance des droits?
0: Oui, et puis si le but c'était d'en faire l'étendard de la lutte contre les violences faites aux femmes, je crois que on pourrait dire à toutes les femmes qui ont voulu mettre en avant cette loi et qui l'ont fait voter, je parle des femmes parce que c'est quand même plutôt le Conseil égalité et le ministère à l'égalité qui étaient avec ça, avec les femmes Maud Olivier et Catherine Coutel. Mmh. C'est de leur dire, en dépit de ce qu'on leur a dit, que... Enfin, non, en allant dans le sens de ce qu'on leur a dit, c'est que rien n'avait changé en termes de violence faite au TDS, en termes d'abus et d'exploitation. Et puis que si on veut lutter contre les violences faites aux femmes, il faut aller voir à ce moment-là sur le terrain où il y a le plus de violences faites aux femmes, c'est-à-dire au sein de la vie de couple hétéronormée, où il y a tous les 3 jours une femme qui meurt sous les coups de son conjoint.
1: Exactement.
0: Donc on avait proposé, nous, à l'époque, de participer sur des conseils pour le harcèlement de rue, par exemple, puisque on sait quand même dans la rue comment faire pour se faire respecter. Bon, pareil, notre proposition n'a pas eu de poids.
1: Ouais. Et personne n'a proposé d'abolir l'institution de mariage.
0: Oui, c'est ça.
1: Alors qu'on voit très bien que dans le mariage,
0: on se tue. Oui.
1: On se fait tuer.
0: Et oui. Et puis, alors là, on va arriver...
3: Je voulais peut-être revenir juste...
0: Peut-être une question.
3: Sur le parcours de réinsertion, là. Comment tu l'appelles
0: Le PSP, le parcours de sortie de la prostitution. Non, c'est pas la même chose, parce que les termes sont employés différents. Personnes en situation 2, donc comme si on était les TDS étaient des handicapés sociales.
3: Non, mais il me semble que Mimi m'avait expliqué que d'abord, c'était 6 mois... Donc, effectivement, pour une somme absolument...
0: 330
3: quelque chose. Et surtout qu'en plus, donc comme il s'adressait énormément aux migrantes,
0: Les personnes qui ont des papiers prennent le RSA.
3: Voilà, donc des sans-papiers. Mmh. Et on leur demandait également, tu m'avais expliqué... on revient sur la problématique de la délation qui n'existe pas que dans les monarchies, donc apparemment, puisqu'on leur demandait de dénoncer leur réseau en fait.
1: Exactement, pour comment elles étaient le titre de séjour.
3: Et que cette sortie donc de cette profession immorale, honteuse, leur serait donnée en aumône, mais à condition qu'elles puissent
1: dénoncer la personne qui avec qui elle travaille. Et c'est toujours ça, parce que la promesse, ce n'est pas une promesse. Viens, on te donne le papier, mais déjà, tu dois dénoncer la personne qui est considéré comme soit proxénète, la personne qui te trafique, alors que peut-être que la définition de trafiquer ou de proxénétisme est comme on a vu des fois, ça n'a rien à voir avec le vrai trafiquer. Il y a les gens qui sont vraiment les victimes. On nie jamais qu'il y a pas ça. Il y en a et il faut combattre. Mais on combat pas le trafiquer ou le réseau de traite en criminalisant le TDS et tout ça. Et je trouve que ça empire les choses.
3: C'est complètement un déni du terrain. Personne ne peut faire ça en plus sans se mettre en danger ou sans dénoncer son propre pote ou c'est un déni de terrain, non? Enfin,
1: t'en pas ceux qui aident encore beaucoup de gens, ou même peut-être t'as ceux qui veulent venir aussi et qui est en train de faire le dossier avec la personne, un truc comme ça. Du coup, ça va pas. Et du coup, je trouve que, voilà, il y a aussi, à l'époque, ils ont dit que si tu retournes travailler dans le CES, si tu refais le travail du CES, on va couper le budget de 330 euros par mois, et du coup t'es obligé de vivre avec 300 euros. Et imaginez quand on est une femme migrante qui ne parle pas le français, qui vient du pays démunie, sous-développée, exploitée par le monde capitaliste occidental, tout ça, et comment peux-tu arriver à pouvoir vivre avec cette somme d'argent, avec aucune base de connaissances française? Et aussi, par exemple, si tu as un petit peu plus de privilèges que d'autres, tu as un petit diplôme de ton pays, sauf que ton pays, c'est considéré comme un pays pas très, très développé comme ici. Du coup, ton diplôme ne vaut rien ici. Et déjà, pour les Français et Françaises qui sont ici en France, qui ont fait les études, qui ont le bac ou qui ont le diplôme master, ils n'arrivent pas à décrocher un travail bien rémunéré. Et imaginez, nous qui n'avons rien de même bas, de même capital social, comment pouvez-vous nous mettre dans le même cas que les gens qui ont 4 000 euros, qui décident à notre place que oui, vivre avec 300 euros, ça va aller, si vous voulez éviter toutes les violences que vous subissez en tant que TDS, il faut que vous arrêtez de travailler dans ce domaine et faire d'autres choses. Mais c'est facile de dire aux gens pauvres qu'il faut traverser la rue pour trouver un travail, par exemple.
0: Il y a eu quand même une alliance du féminisme mainstream dans la lutte des violences contre les violences faites aux femmes, et une alliance avec le coup de Karcher, parce que ça a commencé avec la loi LSI de sécurité intérieure en 2003. Il y avait donc pour le racolage, le fait par tout moyen, y compris par une attitude même passive, de procéder publiquement au racolage d'autrui en vue de l'inciter à des relations sexuelles en échange d'une rémunération, d'une promesse de rémunération. Donc c'était histoire de même, pour le racolage passif, mettre une prune. Donc c'était l'occasion d'aller embarquer et contrôler toutes les filles de rue qui semblaient être dans des parcours, dans des réseaux. Donc il y a eu une alliance un petit peu comme ça, c'est-à-dire qu'on savait dans cette loi de 2016 que ça allait aussi, l'activité allait se déplacer et disparaître petit à petit des rues. Comme on a parlé traditionnel de Vincennes, de Strasbourg-Saint-Denis et de Boulogne, que ça allait se disperser. Effectivement, c'est en train de se passer, mais de toute façon, elle s'invisibilise pour se réorganiser autrement l'activité.
1: Et ça a gentrifié aussi l'habitat des TDS, le lieu de travail, ça dessert plus.
0: C'est une loi classiste, il faut être propriétaire.
1: Et ça donne toujours le profit aux propriétaires des logements, c'est-à-dire qu'on est obligé de se loger dans les appartements, alors que quand on travaille dans la rue, dans les zones très très accessibles au lieu de travail, ce n'est plus possible, et du coup on est obligé de se loger dans un lieu peut-être plus moins visible pour ne pas être pénalisé.
0: Et oui, alors on va arriver aux actualités, un petit coup de projo sur l'actualité. Et Mimi, au mois de décembre, il se passe quelque chose au niveau de la lutte ou des droits des TDS? C'est le 17.
1: Le 17, oui, on va toujours revenir, parler haut et fort le nom des personnes assassinées.
0: La journée mondiale des violences faites aux TDS, où on égrène la liste des personnes assassinées.
1: Oui, exactement.
0: Dans l'année.
1: Et c'est tellement violent. Et...
0: assassinées ou qui sont mortes d'une autre manière.
1: Exactement. Poussées au suicide, par exemple.
0: Oui, aussi. Et justement, on va en parler tout à l'heure parce qu'on va faire honneur à Maya. Maya qui s'est suicidée le 16 décembre 2019, la veille. Alors Maya qui est artiste, travailleuse du sexe engagée, elle a subi un gros harcèlement suite à son outing, elle s'est donné donc la mort. Elle a composé des morceaux, tout à l'heure on passera des crimes. Corinne, là il y a aussi qu'elle avait un blog sur Lumière Rouge et il y a un texte de Maya qui annonçait sa fragilité et qu'il allait se passer quelque chose et tu es très sensible à ce texte. Alors, veux-tu nous en lire un passage?
3: Oui, je voulais aussi expliquer aux auditoristes pourquoi, enfin, que te tendre la perche, Mylène, pour que tu expliques pourquoi tu avais choisi d'intituler l'émission Lumière Rouge. Donc effectivement.
0: Bah, dis-le à ma place, je te laisse faire.
3: Non, mais j'ai donc découvert effectivement que Maya avait été auteur ou autrice sur ce blog avec Thierry, donc Thierry Schaffhauser. Elle s'appelle, si vous allez sur le blog, c'est le blog de Libération, ça s'appelle Ma Lumière Rouge, ça sera pour aller plus loin. Ce soir, je vous le conseille vivement, il y a donc des articles de Thierry et quelques articles de celle qui sur ce blog s'appelait Thelma elle, et en fait Thelma donc c'est Maya dont vous allez entendre un morceau de rap bientôt. Et le 1er décembre, et ça fait donc pile 3 ans aujourd'hui, donc c'est assez émouvant, et c'est pour ça que je vais essayer de lui rendre hommage en lisant un texte qu'elle a donc écrit il y a 3 ans pile aujourd'hui. Qu'elle a intitulé « Pourquoi je n'écris plus dans ce blog ?» Quand le stigmate de putain mène au harcèlement et empêche de vivre. Au départ, il y a le luxe et la misère. La misère, dans une de ses formes les plus élitistes, c'est d'être diplômé de plusieurs grandes écoles sans avoir aucune place sur le marché de l'emploi. Le luxe, c'est celui du choix. De pouvoir choisir, en gros, entre les cuisines d'un McDo, la caisse d'un grand magasin, le deal ou le tapin. Après les avoir tous testés une fois, mon choix a été vite fait. Le tapin me permettait d'être auto-entrepreneur, de choisir mes horaires, mes tarifs, mes conditions. Et parce qu'il se construit historiquement autour de lutte ouvrière et féministe, de m'y retrouver, j'ai commencé seule et isolée. C'est là que l'on est le plus vulnérable sur le marché du sexe. Je n'en connaissais aucun code, aucune règle, aucune notion, pas même celle d'outing. Et je me retrouvais face à des propositions obscures, où l'on attendait de moi que je prenne des risques inconsidérés. Heureusement, j'ai vite compris la stratégie du faux client. Il te demande par exemple de réserver une chambre d'hôtel et de l'attendre avec une bouteille de champagne. Cela implique donc de révéler son identité et d'avancer des frais, c'est un faux plan. Certains proposent 30 000 euros pour une croisière d'une semaine dans un yacht. Évidemment, personne ne sait ce qu'il adviendra de toi une fois le bateau en mer, c'est aussi un faux plan. D'autres proposent un bel appartement en centre-ville contre quelques passes, encore un faux plan. Accepter serait montrer une vulnérabilité béante autant que son manque d'expérience, et c'est exactement ce que recherchent les personnes mal intentionnées qui se cachent derrière ces propositions. Être out dans le travail du sexe, c'est être reconnu comme tel, sans avoir à le cacher à qui que ce soit. C'est faire le choix de ne pas rester anonyme, de l'assumer pleinement et de le considérer avant tout comme un choix politique. Être out, c'est pouvoir dire que l'on est travailleuse du sexe sans qu'un raz de marée, de raillerie et de jugement s'abatte sur nous. Tout le monde n'a pas cette chance. Certaines d'entre nous ont des enfants, une vie de famille et une vie privée à protéger de la violence des autres. Pour ma part, je me considérais comme un électron libre et ne pensais pas avoir à cacher à qui que ce soit mon statut de travailleuse du sexe. Je me suis vite encartée aux strass, j'ai fait mes premières manifs, mes premières prises de parole dans les médias, j'ai participé à des projets et l'empowerment pute était le mot d'ordre. Je voulais assumer publiquement d'être une femme pute, artiste et activiste. Je n'ai rien inventé, d'autres l'ont été avant moi et ont marqué l'histoire. Et je suis fière de cette généalogie et je l'ai toujours mise en avant. Ma vie a changé le jour où j'ai pris un micro et que j'ai commencé à faire de la musique. Au début, plutôt du chant, mais qui a vite basculé en rap. Je suis donc arrivée dans le rap comme je suis arrivée dans le tapin, seule, isolée, sans expérience, avec aucune notion des codes du milieu. Puisque j'étais out, la voie était laissée libre au harcèlement et à toute la chiennerie humaine. Une pute qui rappe ne se fait pas accepter par ses textes ou par son talent. Elle reste une pute. Un statut a priori incompatible avec celui de rappeuse. J'aimerais pouvoir écrire quelque chose à la hauteur de l'horreur que j'ai vécue. Être complètement enveloppée par les mots comme par un jour de mistral, les laisser glisser hors de ma pensée, de toute forme d'affect, de toute difficulté. Retranscrire la cruauté dans ce qu'elle a de plus cru, de plus brutal et de plus abject. Mais je renonce d'emblée. La terreur, l'angoisse, l'agonie me semblent au-delà des mots et de toute pensée cohérente et limpide. L'image en tant que telle est la première arme du cyberharcèlement, tout comme elle est sa première défaite. Ici, j'ai trouvé la putain, l'indigne, violable de tous. Là-bas, la malpropre, l'artiste négligé. Là-bas encore, la petite fille fragile, chagrine et paumée. Ou l'inverse, la femme forte, indestructible. En ce sens, le cyberharcèlement est d'abord une injonction à être réduit à ce que l'on n'est pas, ou à n'être réduit qu'à ce que l'on est partiellement. Rien dans le cyberharcèlement n'est l'écho d'une réalité empirique, incarnée et sensible. Après tout, je l'avais bien cherché. Moi, la catin rassembleuse, l'hypersensible affligée par un monde malade. Moi, l'insoumise. L'incapable des rapports de pouvoir et de domination. La psychiatrie traditionnelle échoue dès qu'elle propose un traitement et médicamente la victime. Les résultats sont à deux doigts d'être catastrophiques. Sous neuroleptiques et ou sous anxiolytiques, on s'en fout un peu plus. Les langues de vipère qui me lèchent la chatte à longueur de temps semblent un peu moins rêches, un peu plus à distance, un peu plus loin du réel. Mais le sont-elles vraiment ? Pendant que les médicaments endorment ma rage, les langues continuent à se délier et à exercer autour de moi leur danse folle en bavant comme des garces. Il faut accepter de ne pas comprendre, de ne jamais pouvoir obtenir d'explications rationnelles. La capacité des personnes mal intentionnées à ne jamais privilégier le dialogue sain est telle que toute tentative dans ce sens alimente le bourbier d'une haine mal dirigée. Il n'est pas question d'accepter l'autre. Persécution. Intimidation, raillerie, vol et réappropriation n'ont que deux finalités sacrées. Jouir et faire taire. Thelma.
0: Merci Corinne pour cette lecture. Donc,
3: je vous invite à lire l'intégralité parce que j'ai vraiment choisi des extraits et il n'y a rien de trop dans son texte. C'est un peu dommage de l'avoir coupé.
0: Elle était nouée. Elle
1: bon.
0: Était douée. Tu as, avant de... Justement, on va écouter des crimes de Maya.
3: Et je voulais juste signaler donc un livre qui est de Juliette Drouard, qui est, que vous connaissez bien.
0: Elle est dans le milieu engagé, militant également.
3: Voilà, tu peux nous la décrire un petit peu.
0: Et d'ailleurs, c'est juste... il. Il faut pas,
3: oui, c'est
0: il
3: elle,
0: faut
3: c'est
0: pas
3: elle,
0: mégenrer.
3: C'est elle. Pardon, c'est elle.
0: Il faut pas mégenrer.
3: Pardon, je suis désolée. Elle se dit elle-même thérapeute, artiste, militant queer et activiste.
0: Il maintenant, depuis peu.
3: Yael est art thérapeute, artiste, militant queer. Et donc, il a écrit « Sortir de l'hétérosexualité ». Et c'est un ouvrage que je vous recommande, mais je crois que je n'ai pas le temps de lire l'extrait. Mais...
0: Non, on n'a pas le temps. C'est l'heure de se quitter.
3: Déjà ?
0: Oui, déjà. Merci Mimi pour ce riche témoignage.
1: Merci à vous aussi.
3: Merci beaucoup. On se donne rendez-vous le 5 janvier.
0: Ouais,
3: donc...
0: On te souhaite un bon courage tout de même, parce qu'elle fait beaucoup de choses. Et le meilleur pour la suite, et surtout, ne change rien, ne change rien. Merci Corinne, merci Olivier. Chers auditeurs, merci à vous d'avoir participé à ce premier direct qui, nous l'espérons, vous aura apporté matière à réflexion sur notre sujet et sur les thèmes évoqués. Et en attendant de nous retrouver jeudi 5 janvier, nous invitons à continuer la discussion sur le chat de Cause Commune, cause-commune.fm. Et maintenant, nous écoutons des crimes.
4: Maman ? Papa, tata, écoutez, c'est délicat. Je sais que vous ne connaissez pas, mais vous en faites pas, ça ira. Juste écoutez-moi, voilà. Asseyez-vous là.

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1: Rendez-vous jeudi 5 janvier.
2: À bientôt.
1: Oui, je merci, vous souhaite une
3: bonne soirée. À bientôt.
1: Merci. Mylène Juste, Lumière Rouge, Vie d'insurgé. Réagissez en direct au 09 72 51 55 46.
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de l'objectiver, de l'analyser, dans la mesure où les riches sont très forts et sont passés maîtres dans l'art de cacher. Par définition, on pourrait presque dire que la domination, c'est l'art de cacher. Et l'art de cacher s'exprime sous différentes façons, qui peuvent être aussi bien appropriées dans le cadre d'un langage, ou dans cet ouvrage, par exemple, on va avoir un discours autour d'une économie qui va mal, la rigueur, les marchés financiers déprimés, le fait que tout le monde doit faire des efforts, que les caisses de l'État sont vides. D'ailleurs, on voit bien avec les déblocages de milliards dans le cadre de la Covid que quand on veut trouver de l'argent, on en trouve et que c'est toujours une intention politique, une volonté politique et l'argent est là. Et de toute façon, on peut toujours revoir la manière dont on l'utilise et la répartition entre tous, ce qui s'appelle finalement les inégalités sociales. Donc là, la capacité qu'ont les riches à se cacher, suppose, en sens inverse, une capacité des sociologues à la dévoiler. Et ce que font ces deux auteurs, tous deux anciens directeurs du CNRS, à travers plus d'une vingtaine d'années d'investigation dans le capital, dans le capitalisme, dans le grand capitalisme, associé au faste des nobles, des chasses à cour et de la finance internationale, le grand mérite de cet ouvrage, c'est justement de nous donner à voir à la fois la part du cachet qu'ils appellent les violences matérielles, à savoir tout l'argent que les riches font pendant que dans le même temps le pays s'appauvrit, le peuple s'appauvrit, les pauvres deviennent encore plus pauvres, les contrats de travail deviennent de plus en plus précaires. Et de l'autre côté, ce cachet s'exprime à travers les violences symboliques, on pourrait même dire de manière encore plus constitutive, puisque pour parler de cachet, eh bien, il faut l'organiser, et ça s'organise justement par le langage, ça s'organise par des êtres humains, alors essentiellement bien sûr les patrons, mais aussi leurs porte-parole, à savoir les médias dominants officiels et les hommes politiques. Et si l'ouvrage « La violence des riches » se consacre au décortiquage, au détricotage des mécanismes de pouvoir des grands dominants, du fric, de la finance, eh bien, ça ne suffit pas en fait, de s'en tenir aux riches en tant que tels. Il faut analyser globalement le néolibéralisme. Alors, c'est le maître mot de la gauche critique et de la sociologie critique pour rendre compte de ce nouveau visage du capitalisme, c'est-à-dire de cette alliance entre les dominants de l'économie et les dominants de la politique, ce que eux appellent l'oligarchie, pour reprendre d'ailleurs un terme très utilisé pour définir l'URSS. Et cette oligarchie va être restituée, analysée de l'intérieur, donc en restituant le cachet, ce qui est compliqué, en retrouvant des fiches, en retrouvant à travers des fiches biographiques, des parcours d'hommes relativement peu connus, parce que derrière ces hommes politiques très connus qui ont organisé le néolibéralisme, eh bien, il y a tout un ensemble de petites fourmis qui sont des éléments clés souvent, notamment une sorte de vaseline, on pourrait dire. Je n'oserais pas utiliser une expression que vous pouvez avoir en tête quand j'utilise le mot vaseline, mais vous pouvez y penser très fort. Et cette vaseline est constituée d'agents qui vont servir de go-between, hein, d'intermédiaires entre les hommes politiques à proprement parler, les cabinets ministériels de manière plus générale, et de l'autre côté les organismes privés que sont les multinationales, les grandes banques d'affaires. Et ces fiches sont très utiles dans l'ouvrage parce qu'elles permettent de montrer le capital social, c'est-à-dire les connexions relationnelles de ces hommes qui fabriquent un ciment. Voilà. Et je vais vous parler bientôt justement de ce ciment qu'on peut appeler le système finalement. C'est un peu comme ça qu'en Algérie on qualifie l'appareil politique algérien, l'appareil politico-militaire, politico-économico, on pourrait dire militaire, puisque toutes ces élites concentrent en elles-mêmes le pouvoir. Les militaires ont un énorme pouvoir économique en Algérie et en même temps mettent des hommes de paille, ils ont aussi le pouvoir politique. Donc on pourrait dire, les Pinsons-Charlot n'hésitent pas à parler de totalitarisme des marchés financiers et à plusieurs reprises ils utilisent ce mot de totalitaire. Donc effectivement, c'est un mot qu'il faut prendre avec des pincettes
Peut-on qualifier cette violence des riches aujourd'hui avec la casse sociale dont il parle, la chronique d'une immense casse sociale avec les souffrances qui sont associées à ça, les suicides, les maladies, les cancers, parce qu'il y a aussi des effets somatiques très, très forts à travers l'exploitation plus forte des gens, les conditions de travail de nuit, la disparition du droit du travail, les protections syndicales qui disparaissent, le temps partiel, le cumul de plusieurs petits boulots, le harcèlement de Pôle emploi, les mises à l'index aussi judiciaires, les saisies qui peuvent être... Il y a une famille qui est évoquée dans le bouquin avec les saisies immobilières, la scandalisation et l'intimidation et les humiliations qui sont associées au fait d'être montré du doigt comme étant une famille qui ne paye pas bien, qui finalement se retrouve dans des dettes. Toutes ces souffrances-là, effectivement, peut-on utiliser le concept de totalitarisme ? Je ne fais que le mentionner, je n'irai pas jusque-là en ce qui me concerne, même si je suis tenté de dire qu'on pourrait parler, comme je l'ai fait à une certaine époque, de niche totalitaire en démocratie. Je pense que c'est un concept qui est très intéressant pour éviter d'avoir ce dualisme débile entre démocratie d'un côté et totalitarisme de l'autre. Il y a dans les démocraties des dimensions totalitaires évidentes. Depuis 5 siècles, les États occidentaux ont pratiqué le colonialisme avec des meurtres, des massacres, des génocides. C'est du totalitaire. Et même si depuis ce colonialisme a pris d'autres visages, l'impérialisme sous une forme beaucoup plus subtile, et encore que quand on voit la présence de l'armée française partout en Afrique de l'Ouest, il suffit d'ouvrir les yeux pour voir que cet impérialisme se traduit sous des formes pratiques ordinaires, la présence d'une armée. On n'a pas besoin de beaucoup d'arguments pour continuer à penser ce que Michel Dozon, un anthropologue africaniste, dans un ouvrage qui s'appelait « Frères et sujets », qualifiait d'État franco-africain, carrément, en disant qu'on ne peut pas penser l'État français sans penser l'Afrique, donc sans penser la connexion politique avec l'Afrique. Donc il proposait un concept hallucinant, quoi, le concept d'État franco-africain, qui est une manière euphémisée de parler d'un impérialisme encore très puissant. Et cette violence des riches donc suppose d'associer les violences matérielles et les violences symboliques. Je vais vous donner un exemple très concret dans quelques instants parce qu'il faut suivre la logique des Pinson-Charlot qui est de donner presque d'asséner des faits, d'asséner des preuves tout au long de cet ouvrage qui fourmille d'exemples, qui fourmille de traçabilité, on pourrait dire, donc avec un matériau de preuve, hein, ce qu'on appelle l'empirique, un système de preuve extrêmement nourri, documenté, probant, donc qui est pertinent et qui permet effectivement de restituer ce cachet avec des preuves, on pourrait dire, presque féminines. Au sens où souvent les femmes, dans le cadre du travail, ont besoin de fournir beaucoup plus de preuves de leurs compétences que les hommes, eh bien on pourrait dire que quand les sociologues s'attaquent aux riches, quand les sociologues ne sont plus sur les terrains habituels de la pauvreté, comme c'était mon cas, sur les terrains, on pourrait dire parfois même aller ronger un os, hein, aller travailler avec les associations caritatives ou aller travailler auprès des gens qui travaillent, la sociologie du travail est très développée, même des sociologues de droite comme Alain Touraine et toute son équipe ont quasiment toute leur vie travaillé sur le travail, les ouvriers, les jeunes de cité. On nous donne un os à ronger, souvent il faut le voir comme ça, alors que bien peu de sociologues seraient autorisés à systématiquement suivre des hommes politiques ou des financiers dans leur travail, alors qu'on s'autorise à le faire avec des jeunes de cité, avec des toxicomanes, des sortants de prison, des SDF, comme j'ai fait en suivant Georges pendant 15 ans. Alors que voilà, imaginez pouvoir suivre un riche. Voilà. Alors, après, on le fait de manière presque manipulatrice, c'est-à-dire quand Fabius a accepté que Marc Abélès le suive un peu. En fait, Marc Abélès n'a pas suivi du tout Fabius. Fabius lui a donné un droit d'entrée dans l'Assemblée nationale pour faire un petit peu une ethnographie du Parlement. Après, il a proposé une sorte d'ethnographie de la Commission européenne, mais c'est très très allusif et du coup parfois presque lénifiant et complaisant. Voilà, les dominants finalement racontent un peu ce qu'ils veulent et ce type d'ethnographe comme Abélès, du coup ne va pas vouloir ouvrir et forcer les portes comme le font magnifiquement les Pinson-Charlot et je tiens à louer ce travail. Alors, comme je le disais dans les 3 premières minutes, qui au départ m'avait un peu glacé, je ne vais pas y revenir. Il faudra dans une émission ultérieure essayer aussi, pourquoi pas, de proposer la sociologie et de dire qu'effectivement, il y a des droits d'entrée, comme toujours en ethnographie.

de choses qui ne se disent pas, bien sûr, que les hommes politiques ne vont jamais dire, en disant voilà, quels sont mes liens, quels sont mes amis, quel est mon copinage, mon népotisme à la Fillon, hein, qui avait placé sa femme et qui permettait à la famille d'engranger des dizaines de milliers d'euros. Et je reviendrai sur le principe de la justice, parce que c'est une violence symbolique et en même temps une violence matérielle, puisque les riches ont peu d'amendes et les pauvres ont des amendes. La violence symbolique extraordinaire de la justice. Je redonnerai tout à l'heure un exemple très concret pour donner à voir justement cette violence et comment elle s'exerce très, très concrètement. Donc, ce qu'il faut retenir en premier regard, c'est ce couple entre, d'un côté, le pillage des dominés à travers la ponction du travail qui voilà, s'exprime depuis des centaines d'années sous la forme de ce que Marx appelait la plus-value. Mais au-delà de ça, le néolibéralisme, c'est donc cette association entre la violence matérielle, autrement dit le pillage sous toutes ses formes, le prélèvement de la plus-value sur les travailleurs, les dividendes des actionnaires, les rémunérations exorbitantes des dirigeants des grandes entreprises, des multinationales, et les pinces en charlot démontent magnifiquement les mécanismes par lesquels on croit que ces rémunérations sont légitimes alors qu'en fait elles sont totalement arbitraires, elles ne correspondent à rien d'autre qu'à du copinage. Et on verra dans le cours des émissions consacrées à cet ouvrage que c'est souvent ce cachet qui est tout simple mais qu'il faut connaître à la façon du canard enchaîné, les comités de rémunération. Voilà, on reviendra sur ces groupes-là. Personne ne connaît l'existence des comités de rémunération et une fois qu'on a lu les pinces en charlot, on se dit mais c'est quoi ce foutage de gueule? C'est quoi ce foutage de gueule? Comment est-il possible qu'on puisse tolérer en République l'existence d'accords hors de tout droit qui permettent justement librement à ses patrons de définir leur rémunération alors même qu'il y a tant de réglementations pour définir les salaires, pour définir les petites augmentations qui sont souvent accordées à coups de centimes, comme ils le disent bien dans leur ouvrage. Cette association entre violence matérielle et donc violence symbolique, j'ai parlé essentiellement là du pillage, les violences symboliques, c'est tout ce système qu'il décortique, qu'il démonte, et cette part de cachet suppose une interprétation plus subtile. Quand il y a un mécanisme d'enrichissement, on peut, sans être économiste, assez rapidement, comme le font souvent les journalistes, aller éplucher les comptes en banque au Luxembourg, dans les paradis fiscaux. Le pillage matériel, ce sont justement les violences matérielles, parce qu'il y a non seulement des taux de profit énormes, des rémunérations énormes, mais il y a aussi beaucoup de détournement d'argent. Et avec les paradis fiscaux, avec comme l'a fait bien sûr Cahuzac, hein, le modèle Cahuzac, mais voilà, des milliers de patrons ont été obligés de rapatrier leur fric depuis la Suisse parce qu'il y a eu justement des journalistes extraordinaires qui, au niveau européen et planétaire, se sont organisés autour des Panama Papers et d'autres documents permettant de retrouver ces dynasties bourgeoises et ces familles corrompues qui ont pu, avec l'évasion fiscale ou ce que les juristes appellent l'optimisation fiscale, détourner, voilà, ne pas payer leurs impôts et tout ça effectivement a supposé un gros travail pour retrouver. Donc ces gens-là ont dû avec retard repayer les impôts, souvent même en acceptant de payer les amendes. Et donc cette violence économique, matérielle, ce pillage organisé à double vitesse, non seulement on est riche, mais en plus on ne veut pas payer d'impôts, on ne veut même pas rendre à la collectivité une part de cette richesse. Donc je reviendrai sur la justice à double vitesse, mais là on voit bien, c'est un enrichissement à double vitesse. Le capital va au capital, et bien s'associe toujours à un langage dont les dominants sont passés maîtres dans la mesure où ils sont multiples. Il y a les patrons eux-mêmes qui parlent avec le MEDEF ou avec leurs experts, hein, les économistes, bien sûr Alain Minc, et puis d'autres que j'évoquerai dans l'émission, donc Attali, Jacques Attali, bien sûr, tous ces gens-là qui sont les chiens de garde du capital et qui sont bien analysés dans la violence des riches. Et puis vous avez voilà, les hommes politiques qui, à la fois, la science politique est là pour veiller au grain, sont comme enfermés
dans une

de carrière, de métier. Alors depuis Max Weber, voilà, on est protégé par Max Weber et à la suite de ça, beaucoup de politistes peuvent en toute sérénité nous parler d'hommes politiques qui se consacrent à l'État, au bien public, à leurs intérêts personnels aussi bien sûr, mais qui sont relativement peu défrichés en tant que lien entre les dominants économiques et les dominants politiques, ce qui serait presque une sorte de dénonciation. On serait dans le jugement politique. Voilà. Donc le bon chercheur à la manière d'un Michel Auferlé va très sérieusement, petit bourgeois poli et respectable, nous parler de la carrière politique, voilà, de la professionnalisation. D'ailleurs, il a écrit un ouvrage là-dessus. Voilà. Donc c'est professionnel la politique, ça sent la formation, ça sent la compétence, ça sent le gars droit dans ses bottes, ça sent la respectabilité. Et donc toute cette filière de la science politique qu'a récupéré Max Weber, à ce niveau-là, va permettre de légitimer cette démocratie représentative en nous faisant croire qu'elle travaille de son côté tranquillement, qu'il y a une sorte d'État, en fait, voilà, qui bosse de son côté, un État avec une sorte de cercle, hein, avec une sorte de frontière bien étanche. Et de l'autre côté, il y aurait la société civile, le privé, notamment les entreprises. Tout ça est complètement... Voilà, une vision erronée qui, en tout cas, est explosée par les pains sans charlot à travers les preuves on pourrait dire, dont il nous accable, une sorte de justice sociologique, et qui peut faire taire pratiquement 90% de la science politique actuelle, qui est effarante, tellement elle est euphémisée, et tellement les sociologues jouent les naïfs et les politistes jouent presque les enfants de cœur. Face à un système d'oppression qui voilà, s'exerce de toutes les manières, et on le verra, puisque j'y consacrerai aussi une émission dans le cadre de la violence des riches, et qui s'exerce notamment à travers ce que j'appelle la corruption, et je vous proposerai une théorie de la corruption beaucoup plus large que l'acception actuelle, parce que justement la violence des riches est une corruption généralisée du service public, une corruption de l'État, tel qu'on pourrait l'imaginer, en tout cas tel qu'ils l'écrivent dans leur livre, ce qui serait la véritable professionnalisation, la vraie carrière, le sens du devoir, le sens de l'État, le sens du bien public, le respect de la démocratie, le respect du droit, toutes ces notions-là qui sont mises en avant et qui parfois en pointillé sont respectées, par exemple la loi de 2014 sur la limitation du cumul des mandats, si elle permet justement de calmer le jeu par rapport à des formes de corruption très claire, puisqu'on peut cumuler le fric en étant maire, sénateur ou maire et ministre. Bon, maintenant cela est interdit, mais on peut toujours rester maire et conseiller départemental. Mais en tous les cas, ça a été, voilà, parfois la démocratie fait des petits bonds en avant, mais quel recul par rapport à ce dont parlent les pains sans charlot, ces violences du langage, ces violences symboliques qui nous assènent non seulement de l'idéologie, mais au-delà de l'idéologie, il y a aussi du droit. Alors l'idéologie, c'est, on le verra, tous les discours fallacieux des hommes politiques autour de l'économie qui va mal, de la rigueur, des marchés financiers déprimés, des caisses de l'État qui sont vides. Il a suffi de voir l'épidémie, les effets de la Covid, pour voir qu'on a débloqué des milliards d'un seul coup. Quand la volonté politique est là, on peut débloquer ces milliards. Et si ces milliards avait été débloqué pour lutter contre les SDF, pour construire du logement social, pour favoriser une redistribution de tous, eh bien, tout le monde aujourd'hui serait logé, y compris les migrants. Tout le monde pourrait vivre dignement et tout le monde pourrait emmener ses enfants en vacances. Ce qui est une des injustices les plus criantes, les gosses qui pourrissent dans les cités, tandis que les autres vont pouvoir aller voir un oncle aux États-Unis ou en Nouvelle-Zélande. Suivre un tonton ou une tata journaliste qui part dans un autre pays. Et ces hommes politiques qui nous parlent que de malheur, de rigueur, de récession, on a l'impression qu'on a un gros nuage gris au-dessus de la tête, eh bien, l'ouvrage des pains sans charlot nous montre au contraire les formidables dividendes, les profits colossaux que font les actionnaires. Et en plus, cet argent est caché, cet argent est emmené ailleurs, il est caché dans des paradis fiscaux. Et c'est, voilà, le double enrichissement de ces dominants qui fait que le titre « La violence des riches » est parfaitement légitime, parfaitement justifié.
les hommes politiques, je le disais, c'est la classe politique qui, la droite comme la gauche de gouvernement, le Parti socialiste, existe et s'organise autour de ce patronat, autour de cette finance, autour de ce pouvoir économique. Et l'ouvrage pourrait être lu en sous-titre, non pas comme simplement la violence des riches et la casse sociale, mais comme la traîtrise du Parti socialiste. Le mot est peu scientifique, la traîtrise. Mais si on reprend la formule de Paul Nizan, les chiens de garde, revue par Serge Halimi, le journaliste, les nouveaux chiens de garde à propos des médias, tandis que Paul Nizan parlait plutôt des philosophes, à l'époque c'était essentiellement eux qui étaient lus et qui avaient une influence importante dans le champ politique. La culture politique, la culture intellectuelle, culturelle des hommes politiques était beaucoup plus forte qu'aujourd'hui, où la plupart des acteurs politiques ont des connaissances économiques et le reste c'est du tweet et de la réplique, c'est même pas de la répartie, mais c'est de la réplique à deux balles sur Internet avec les technologies modernes. Donc régression de la civilisation, ça à coup sûr. Et ce qui est important donc de signaler, c'est que il est difficile d'avoir les mots justes pour qualifier ce retournement, ce basculement de la gauche au pouvoir en 1983. Tout le monde le sait qu'à partir de Fabius, la gauche a entériné le néolibéralisme. Et c'est pareil en Grande-Bretagne, tous les partis en Allemagne, aux États-Unis, au Japon, les partis finalement bloquent, sont tous, font partie de l'oligarchie. Et s'il n'est pas possible de parler de traîtrise, alors je propose justement le concept de corruption généralisée. J'y reviendrai, je pense qu'il y a effectivement un mot peut-être plus ajusté que chien de garde ou traîtrise qui s'appellerait corruption. Et je vais en donner un exemple, après une pause musicale, je vais en donner un exemple significatif à travers le fonctionnement de la justice qui me permettra de voir très clairement comment fonctionne la justice de classe à travers des exemples imparables qui sont relativement peu falsifiables. On sait qu'une des définitions de la science, c'est la possibilité de falsifier. Eh bien, je propose aux politistes qui écouteront ce que je vais raconter, en reprenant bien sûr les propos des Pinsons Charlot dans leur démonstration, je leur propose justement de falsifier, de montrer la falsifiabilité des données qui seront présentées. Mais pour introduire cette traîtrise, je vous propose un morceau de Lord of the Church, un groupe anglais de rock qui a écrit une chanson qui s'appelle Dance With Me, et elle me fait très rire parce que j'imagine le Parti Socialiste en train de parler au peuple à travers cette chanson. Donc à tout de suite, après ce grand morceau de rock.

De retour sur notre plateau de Cause Commune 93.1 dans notre émission Les Mondes Rêvés de Georges. Aujourd'hui, nous parlons de cet ouvrage extraordinaire des Pinsons Charlot, La violence des riches, chronique d'une immense casse sociale. Et voilà, je tenais à vous présenter ce morceau de dérision avec Lord of the Church, Dance With Me, qui notamment nous dit dans la chanson des paroles qui sont des évocations métaphoriques voilà, autour du plaisir à être dans cette jouissance du pouvoir et surtout des ténèbres qui pour moi sont liées à ces mots, violence, traîtrise, corruption et surtout insensibilisation, parce que le dominant qui gagne tout ce fric, le dominant qui organise, comme je vais le présenter dans quelques secondes, la comparution immédiate pour les plus pauvres et la justice centenaire dont le modèle est Bernard Tapie en ce moment, eh bien cette justice à deux vitesses est la caricature absolue. Mais on verra. Je vous donnerai un autre exemple qui est encore plus scandaleux, encore plus vomitif, dans quelques secondes, après avoir déjà présenté ce premier exemple. Alors, les Pinsons Charlot nous disent qu'effectivement, la traîtrise des socialistes, c'est d'abord, en 1983, le passage d'une loi qui autorise les comparutions immédiates. C'est une loi du 10 juin 1983, pendant le premier septennat de François Mitterrand, qui a été voté avec une majorité socialiste à l'Assemblée nationale. Le texte dit « La comparution immédiate permet de juger une personne majeure dans un délai très court à la suite de sa garde à vue. » Une personne majeure. Voilà encore un déni de langage, parce qu'en fait, la personne majeure, c'est essentiellement les pauvres. Alors, quel type de pauvres on va retrouver? Il suffit de voir quel type de personnes se retrouvent en comparution immédiate. Ce sont des prolétaires et sous-prolétaires, la plupart sous-prolétaires, c'est-à-dire des voleurs. Voilà, des voleurs. Et donc, le langage juridique, bien sûr, va les qualifier de délinquants, de voleurs. Et bien sûr, parce qu'on n'a pas le droit de se faire justice soi-même. Et quand on est pauvre, eh bien, on n'a pas le droit d'aller puiser dans le panier, d'aller voler dans un supermarché, encore moins d'attaquer une banque. Si vous attaquez une banque, vous prenez 20 ans de prison. Mais si vous écrasez deux ou trois personnes, comme c'est le cas récemment d'un couple qui s'est fait écraser par un chauffard, eh bien, vous n'avez que 5 ans de prison. Donc, si vous êtes tueur à gage, le message, c'est tuer en voiture, mais ne tuez pas avec une arme à feu. Voilà, c'est le lobby automobile protège les tueurs. Puisque voilà, on peut impunément écraser quelqu'un sur la route, on aura maximum 2 ans, 3 ans, 5 ans, et puis avec les remises de peine, le type qui a tué un couple pourra sortir au bout de 2 ans, 2 ans et demi. Voilà. Donc quand on s'en prend au capitalisme, à l'argent, eh bien là, voilà, 20 ans de tôle, si on commence à rentrer même avec un pistolet en plastique dans une banque, ça ne pardonne pas. Par contre, voilà, de l'autre côté, ceux qui sont en comparution immédiate, eh bien, pour ces petits vols, ce sont essentiellement des pauvres qui, que ce soit des petits trafics de cannabis ou que ce soit des arrachages de sacs ou des... Voilà, il y a souvent des flagrants délits et la police, défaire immédiatement la personne à un juge et on a ce mécanisme de comparution immédiate. Et les Pinsons Charlot nous évoquent effectivement que le profil social de tous ceux qui sont pris par la comparution immédiate, ce sont des gens qui sont en précarité, au chômage, travail non déclaré, nous disent-ils, sont le lot commun de tous ces jeunes inculpés, et à tel point que l'un d'eux répondra au président du tribunal qui lui demande sa profession « Je suis en CDI ». Au lieu de dire « Je suis boulanger » ou « Je suis machin », déjà c'est le miracle de dire « L'un d'entre nous peut avoir un contrat à durée indéterminée ». Donc c'est un très beau passage où il est bien montré effectivement que ces jeunes, même en présence des avocats et des juges au tribunal, sont encore plus écrasés, ne savent pas se défendre et ne connaissent pas le langage juridique. Donc les Pinsons Charlot ne se contentent pas de dire « oui, voilà, ce sont des pauvres qui ont volé et qui vont tout de suite être emprisonnés ». La plupart du temps, la plupart des emprisonnements, ce sont des comparutions immédiates. Mais il y a des quotas, on ne peut pas mettre tout le monde en prison en comparution immédiate.
Les juges ont un certain nombre de places en prison qui limitent aussi la possibilité de mettre tout le monde en tôle. C'est hallucinant, mais c'est comme ça. Il y a aussi des quotas. Mais en tout cas, ce qui est très clair, c'est que il y a un lien très clair entre comparution immédiate et emprisonnement. Voilà. Et de l'autre côté, on a le scandale de la justice qui dure. Alors là, dans le dernier Canard enchaîné de cette semaine, le titre du Canard enchaîné est extrêmement évocateur. Tapi, le maître des horloges judiciaires. Donc il ne faut pas oublier que l'arbitrage qui lui a accordé 400 millions d'euros dans l'affaire Adidas en juillet 2008 était donc reconnu frauduleux. C'est ainsi qu'on a jugé la Cour d'appel de Paris le 17 février 2015. Donc vous voyez déjà que entre 2008 et 2021, on a grosso modo 13 ans. 13 ans. Hein. D'un côté, vous avez la comparution immédiate, de l'autre côté, vous avez l'homme d'affaires crapuleux, magouilleur, qui est l'équivalent dans le monde économique de ce qu'a pu être il s'appelait Charles Pasqua, bien sûr, dans le domaine politique. Et bien sûr, Pasqua qui a eu ce rôle déterminant pour remettre De Gaulle au pouvoir en 58 et qui a organisé, on pourrait dire, la finition de mai 68 avec cette organisation de cette manif gigantesque le 30 mai 68 et puis bien sûr l'organisation du SAC, le service d'action civique, avec toute cette ce mélange nauséeux de mafias, de bandits, de syndicats jaunes, d'hommes politiques véreux. Voilà, je suis effectivement, tout cela est documenté, je ne suis là qu'un perroquet finalement, mais voilà, on a de l'autre côté des années et des années avec aussi un carnaval. C'est là où on devient fou, c'est là où on devient méchant, on devient aigri, on devient frustré, parce que le Canard enchaîné nous dit avec beaucoup d'ironie que d'un côté l'accord a été jugé frauduleux, mais en même temps, est-ce que Tapi a été-t-il reconnu coupable de ce coup scabreux ? Bien non, a répondu le tribunal correctionnel de Paris le 9 juillet 2019, estimant que, comme dit le Canard enchaîné, Nanar n'avait commis aucune manœuvre frauduleuse constitutive d'une escroquerie. Voilà, donc reformulé par le Canard enchaîné, je le cite, cette décision qui laisse supposer qu'un simple quidam, donc non identifié, pour rigoler, s'est réveillé un beau matin et a décidé d'organiser un arbitrage truqué en faveur de Tapi, puisque Tapi n'est pas responsable, c'est quelqu'un d'autre. Donc il y a un acte frauduleux, mais c'est pas Tapi. Vous voyez, l'aberration, la mise en ridicule absolue de la justice dans ce type de manipulation, de corruption, j'y reviendrai dans la théorie générale de la corruption, on a là un cas de corruption de la justice, de déni de justice, avec du carnaval, puisque les délais extraordinaires pour juger ce type sont en même temps associés à des contradictions juridiques qui permettent finalement de montrer, de révéler le népotisme, le clientélisme, la concussion, la corruption, les manipulations. Et donc je vous reporte au Canard enchaîné qui va détailler le fait que dans la mise en vente actuelle de ces biens, le petit trafiquant maghrébin va se retrouver en tôle quand il va être pris avec 20 grammes de cannabis dans sa poche. En revanche, quand Tapi doit 600 millions d'euros à la justice, la mise en vente actuelle de ses biens pour rembourser l'État, pour rembourser le contribuable, eh bien, n'est associée à aucune violence matérielle. On n'a pas saisi ses comptes. Et il est question de la vente de l'un de ses hôtels particuliers à Paris. Eh bien, c'est comme si la justice disait « Monsieur Tapi, vous voudriez bien vendre un immeuble, s'il vous plaît, parce qu'on aimerait récupérer l'argent. » Et Tapi d'organiser, via ses avocats, des fausses ventes qui ne marchent pas, qui à chaque fois permettent de laisser cours encore à des attentes. Et les tribunaux qui disent « Ah, vous ne manifestez pas de bonne volonté, monsieur Tapi, nous aimerions récupérer l'argent. » « Oui, ne vous inquiétez pas. J'ai trouvé une milliardaire américaine qui est repreneuse, donc voilà, nous allons organiser la vente. Ah, pas de chance, il y a eu un obstacle à un moment donné, la vente n'a pas pu se faire, mais bon, on va retrouver un repreneur, ne vous inquiétez pas, monsieur le magistrat, j'y mets bon ordre. » Cette farce-là qui relève de Molière,
peut produire de l'action directe, elle peut produire de la révolution, elle peut produire des actes désespérés. Parce que devant une telle violence, un tel déni de justice, imaginez les réactions du peuple à travers le mouvement des Gilets jaunes. Voilà. Et ces mécanismes-là qui permettent de comprendre des passages à l'acte désespéré, qui permettent de comprendre ce que la science politique et les hommes politiques associés appellent le poujadisme ou le populisme, eh bien, les universitaires aussi sont des chiens de garde dans ces cas-là, quand ils ne sont pas capables de donner à voir ces processus qui commencent par la corruption de la République et qui finissent par la dénonciation d'un système. Si la sociologie politique était capable de donner à voir le nettoyage nécessaire de la démocratie représentative pour qu'il y ait justement une adhésion aux valeurs que sont censés, auxquelles sont censés adhérer les hommes politiques et les femmes politiques, je dis les hommes politiques, je devrais dire les êtres politiques, les professionnels de la politique, eh bien, on n'aurait sans doute pas ces remises de soi désespérées au Front National ou à l'abstentionnisme. Donc il est bien clair que les chiens de garde, que la traîtrise du Parti Socialiste, la traîtrise des scientifiques aussi, qui sont si peu à écrire des ouvrages de cette qualité-là, la violence des riches, qui ose écrire un titre comme ça, il y en a très très peu. Et de l'autre côté, on a des ouvrages, on pourrait dire, suffocants sur la démocratie. Alors aujourd'hui, le summum de l'audace scientifique, c'est d'écrire sur la participation politique. On se félicite que les différentes classes sociales, le petit peuple, défend aujourd'hui la démocratie locale, s'investissent plus dans des associations, dans des partenariats locaux avec des maires autour de l'écologie ou du développement local. Tout le monde se félicite de ça, ils participent grandement. Voilà, donc on a aujourd'hui ces sortes d'os à ronger qui font courir beaucoup de monde dans le monde universitaire et qui permettent de croire que ils sont dans une grande utilité sociale, tandis qu'ils sont bien rares ceux qui vont vers le monstre, vers le diable, vers l'impitoyable férocité des dominants, parce qu'il y a des risques. Il y a des risques physiques, des menaces de mort, quand on voit déjà, ne serait-ce que dans la vie, leur vie à eux, dès qu'il y a une sorte de publicisation, dès qu'on est un petit peu connu, on reçoit des menaces de mort. Et c'est le cas, notamment, encore révélé par Le Canard, de ce directeur de FR3 Orléans, qui a reçu des menaces de mort suite à des invectives lancées par Préau, là, ce journaliste de CNews. Alors là, pour le coup, quand on parle de populisme, comment les médias sont populistes. Que les chercheurs aillent bosser sur le populisme des médias, au lieu de s'en prendre souvent aux gens non attaquables, parce que disséminés et sérialisés, comme disait Sartre. Donc c'est trop facile de dénoncer le populisme des uns quand on ne parle pas du populisme des autres. Et donc, parce que ce type de FR3 Région avait refusé de faire un reportage sur commande sur Jeanne d'Arc, eh bien, Préau et puis le maire de Lyon ont commencé à l'incendier et à susciter justement dans les réseaux sociaux cette vindicte qui aujourd'hui a abouti à ce que ce gars-là des médias de FR3 dépose plainte pour menace. Donc on a, si on est un sociologue qui rentre dans l'armée, un sociologue qui rentre dans une multinationale, eh bien on a des risques. Et c'est vrai que je parle toujours des grands journalistes qui ont révélé ce cachet que j'évoquais en début d'émission. C'est Tetson Kennedy. Qui connaît, qui enseigne Tetson Kennedy? Il devrait y avoir une nom de rue à Paris. Il aurait dû avoir le prix Nobel de la paix ou je ne sais quoi. En tout cas, il faudrait que les Suèdes inventent un nouveau prix Nobel, le prix Nobel de l'humanité, qui permettrait de récompenser des gens qui luttent contre la corruption et contre la pourriture humaine. Quand on lit Le Canard enchaîné, on n'a que de la pourriture humaine. Regardez l'article qu'il y a sur le Turkménistan, je ne vais pas en parler ici, mais c'est plus qu'affolant. On est plus que sidéré. On se dit qu'on est à la violence des riches succède la toute-puissance totalitaire et fanatique qui associe tous les pires choses qu'on puisse imaginer. Les manipulations, la torture, et puis la stèle, la statue en or pour un clébard de 6 mètres de haut, le chien du dictateur. On est sous cette trame-là.
Et cette prise de risque, effectivement, Edson Kennedy, qui a infiltré le Ku Klux Klan, Howard Griffin, qui s'est déguisé en noir dans les années 50 pour voir quelle était la condition des Noirs dans le sud des États-Unis, et puis Günter Wallraff en Allemagne, qui s'est déguisé en Turc pour donner à voir la condition des prolétaires turcs en Allemagne. Ce ne sont que quelques exemples, mais qui donnent à voir tout ce que ne font pas les sociologues, notamment français, où l'ethnographie des dominants est quasiment au point mort. Qui, parmi les scientifiques, a infiltré une multinationale pour l'observer de l'intérieur. Mais par contre, on a Vincent Liancalo, que je ne critique pas du tout, hein, son travail est remarquable, je le cite souvent, mais voilà, on va infiltrer plutôt les dominés, même si là, effectivement, c'était un peu des dominants, puisque Vincent Liancalo a infiltré une association américaine qui s'occupe des personnes sans-abri, des homeless, et il a pu révéler la violence des travailleurs sociaux à leur égard. Donc il y a aussi des dominants petits, les travailleurs sociaux, qui ne sont pas tous dans le contrôle social. Il y en a aussi qui sont dans la lutte et dans le militantisme pour faire avancer les choses. Mais voilà, en tous les cas, l'essentiel de l'ethnographie est plutôt consacré à des gens où il n'y a pas trop de risques, en fait, si on publie des choses et si on restitue aussi ce cachet qui existe dans les prises en charge des personnes dites vulnérables. L'exemple que je voulais vous donner, c'est pas uniquement la comparution immédiate des pauvres et les affaires qui traînent à la façon Bernard Tapie, c'est plus grave que ça, on pourrait dire. Alors je mélange la morale et la science, les gens scientifiques qui m'écoutent vont se jeter dessus immédiatement en disant « Brunto, il parle de gravité, il est dans la morale, il est dans le jugement ». Il y a même un type qui écoutait la radio qui m'a traité de Bossuet du 21e siècle, je serais donneur de leçons, et en tous les cas, il est important aussi de trouver les mots qui sont associés à des pratiques, même si je n'ai pas le droit en tant que scientifique de dire grave. Voilà, le fait que pédagogiquement, quand on parle de la démocratie, on est dans un processus de civilisation qui fait qu'il est difficilement évitable de mentionner des pratiques sans dire voilà, qu'elles sont automatiquement contraires à l'éthique du système démocratique. Et donc, si on qualifie des faits en disant voilà comment fonctionne normalement une démocratie, c'est-à-dire le bien public, le respect du droit, et que de l'autre côté, on voit que tout ça est mis en miettes ou que c'est une supercherie, eh bien, on peut, sans être très éloigné de la science, dire que c'est grave, puisque c'est contraire et que du coup, c'est un dévoiement qui peut faire tomber une civilisation ou un système politique qui est considéré par tous comme meilleur qu'un totalitarisme ou que le nazisme ou que le communisme stalinien ou chinois ou de Corée du Nord ou une dictature militaire birmane, égyptienne ou algérienne. Donc il est important aussi de ne pas simplement facilement parler des dictatures et des corruptions des autres pays. C'est pour ça que quand je propose une théorie plus générale de la corruption, c'est très important. On y reviendra parce que elle permet, cette théorie-là, de rapprocher la démocratie des totalitarismes ou des autoritarismes et de montrer que, loin de l'image d'Épinal du policier qui vous demande 20 euros sur une route perdue au Maroc ou en Algérie, on a affaire à une corruption bien plus structurée et bien plus organisée et bien plus nuisible en Occident. Et la violence des riches nous invite à entrer dans ce système généralisé de la corruption. Donc c'est cet arrière-plan qu'il faut garder de la déstructuration de la morale publique. Et la corruption permet justement de penser l'exemple que je vais vous évoquer et que je considère encore plus grave que la justice à deux vitesses entre la comparution immédiate et le déni de justice qu'est l'affaire Tapie, où ne l'oublions pas, Christine Lagarde a été reconnue coupable mais non sanctionnée. Là aussi, c'est une farce. On est dans le carnaval de la justice. Comme Bernard Tapie n'a pas été reconnu coupable, tandis que ce qui s'est passé a été reconnu comme acte frauduleux. Ce genre d'aberration, de contradiction, de farce ou de carnaval, peu importe les mots, plusieurs mots permettent de mieux cibler finalement qu'un seul mot, eh bien, ce ne sont encore rien par rapport à l'autre exemple que je vais maintenant vous évoquer. Alors cet autre exemple,
c'est quoi? C'est le fait de faire un bras d'honneur à la volonté populaire. La démocratie, c'est quoi? La démocratie, c'est normalement l'expression de la volonté populaire qui s'appelle la souveraineté nationale. Donc ça, c'est un mot de bourgeois, un mot inventé sous la Révolution française. Souveraineté nationale, un mot abstrait. On va dire le peuple, à un moment donné, a le droit de s'exprimer à travers un vote. Et après, les représentants sont censés respecter un minimum ce vote. Voilà. Et surtout, quand ils s'expriment encore plus clairement à travers une question précise et non pas sous la forme d'une élection générale. Quand on vote dans une élection générale, les représentants, les gouvernements, les députés font un peu ce qu'ils veulent après. Ça s'appelle le mandat représentatif et non pas le mandat impératif. Notre système démocratique repose sur le mandat représentatif qui a été défendu par Sieyès en 1789. C'est ce principe-là qui gouverne toutes les démocraties du monde. On vote et après les représentants font ce qu'ils veulent. Alors évidemment, ils ont un programme. Ils ont bien sûr un... C'est comme Hollande qui nous disait « je vais lutter contre la financiarisation ». Puis une fois au pouvoir, on a vu, et c'est très bien évoqué dans « La violence des riches », où on parle beaucoup de François Hollande et de tous les réseaux socialistes, eh bien c'est tout le contraire qui a été fait parce que le réseau du Parti socialiste et de François Hollande, c'était déjà des réseaux avec la finance. Donc c'est ce genre d'entourloupe est finalement banal dans le cas du mandat représentatif parce que les représentants font ce qu'ils veulent. Et comme ce sont des dominants qui doivent avoir le suffrage du peuple, qui est constitué par des gens qui ne sont pas des dominants, parce que les dominants c'est une minorité, donc l'essentiel du peuple ce ne sont pas des dominants. Donc du coup il faut mentir pour avoir ce vote des dominés, du peuple comme on dit. Et une fois qu'on a ce mandat, une fois qu'on a cette élection, bien après, on continue à fonctionner entre dominants et pour les intérêts des dominants avec quelques miettes. Alors ces miettes, bien sûr, sont toujours mises en avant. L'école publique, le droit d'avoir des syndicats. Alors le droit de manifester, c'est là, franchement, non, puisque c'est même pas un droit constitutionnel. On a le droit de manifester ses opinions. Ça renvoie plus aux libertés publiques et à la presse, mais en tout cas... Et un abus de langage dans le fait de dire qu'il y a un droit constitutionnel à la manifestation, je me suis toujours opposé, c'est pas vrai. Voilà, il y a tout au contraire une obligation d'autorisation par le décret-loi de 1935. Voilà, donc en tout cas, toutes ces miettes, les petites libertés qui sont autorisées, le fait d'être l'école obligatoire, le fait d'avoir aujourd'hui des minima sociaux, toutes ces miettes-là sont souvent importantes quand on regarde ce qui se passe dans le monde où souvent il n'y a pas de retraite, on doit travailler jusqu'à la mort. Et il n'y a pas d'assistance sociale, et la plupart des gens qui sont pauvres meurent de faim ou meurent de maladie. Donc voilà, ces miettes-là ne sont pas autant des miettes au regard de ce qui se passe dans le monde entier, ça c'est sûr. Et c'est un abus de langage de ma part de croire que ce sont des miettes. Mais au regard de ce que peuvent faire les dominants compte tenu de leur richesse et compte tenu de ce qu'ils font de leur argent, effectivement ce sont des miettes. Donc tout dépend du point de vue que l'on a au moment où on formule ce type de phrase. Donc la volonté populaire. La volonté populaire s'exprime, comme je disais, de manière générale à travers une élection et le mandat représentatif. Les gens après font ce qu'ils veulent et la plupart du temps, c'est souvent contre les intérêts des plus dominés, c'est-à-dire la grande majorité du peuple. Mais il y a pire encore. C'est quand le peuple est convoqué pour s'exprimer sur une question précise. Et c'était le cas quand on lui a demandé de s'exprimer par référendum sur la Constitution européenne. Et cette Constitution a été rejetée en France en 2005. Très clairement, elle a été rejetée. Et dans le même temps, c'est-à-dire quelques années après, en 2012, toute la classe politique française a accepté, hors de toute remise en question, de passage à nouveau par un référendum, on aurait pu retenter encore une fois un référendum à une autre époque, et bien, tout au contraire, le gouvernement a fait passer les décisions européennes hors de tout cadre juridique équivalent au référendum, en fait, en catimini, d'où encore du cachet que j'évoquais en début d'émission. Et le cachet était largement officiel et public, mais il y a une sorte d'omerta qui a permis très facilement au gouvernement de laisser encore l'Europe néolibérale s'infiltrer dans les affaires internes, sans, alors même que le référendum s'était opposé déjà à une constitution européenne. Et donc les élites politiques ont fait passer ce qu'ils ont appelé la règle d'or budgétaire, permettant finalement à l'Europe de contrôler les États, dont la France, pour qu'il n'y ait pas de déficit public. Et donc, en tout cas, voilà, pour légaliser
le néolibéralisme, c'est-à-dire l'État ne doit plus faire de social, il ne doit plus dépenser d'argent dans l'hôpital, dans l'école, etc. Donc, parce que tout ça, ça s'appelle du déficit public. C'est encore une supercherie, parce qu'on pourrait très bien ne pas du tout être associé au déficit public pour financer l'hôpital ou l'école. Donc, on associe toujours le social et l'État social aux dépenses publiques. Ça aussi, ça fait partie de l'idéologie, et c'est totalement idiot d'imaginer qu'on ne puisse pas prélever sur les dividendes des actionnaires pour financer le bien public, à commencer par récupérer tous les impôts qui ne sont pas payés et tout ce qui est détourné par l'optimisation, entre guillemets, l'optimisation fiscale. Et donc, c'est de ça dont je vais parler maintenant, c'est de cette filouterie qui a permis de subordonner l'État à l'Europe uniquement du côté du libéralisme, uniquement au niveau des intérêts de la finance nationale et internationale, et remise, une sorte de remise de soi, finalement, à l'Europe, à ces technocrates lointains et non élus, qui peuvent, comme ça, impunément, nous dire « Non, vous n'avez pas le droit de faire telle loi ou telle loi, il y a une règle d'or budgétaire. » Donc, finalement, la classe politique fait semblant de se dessaisir de son pouvoir régalien pour, finalement, mieux contrôler et mieux asseoir son pouvoir, même s'il est un peu délocalisé, asseoir un pouvoir globalisé sur la finance. Alors ce pacte, le pacte budgétaire, la règle d'or budgétaire dérive du pacte budgétaire. Le texte du traité sur la stabilité, la coordination et la gouvernance au sein de l'Union économique et monétaire, voilà comment ça s'appelle, le TSCG, appelé de manière plus usuelle le pacte budgétaire, a été mis au point par Angela Merkel et Nicolas Sarkozy pour limiter, soi-disant, les déficits publics des membres de l'Union, et tout manquement, tout dépassement sera sanctionné. Voilà. Et ce qui est incroyable, c'est que ce même Conseil constitutionnel qui a dit à Hollande « Vous n'avez pas le droit de taxer à 75% les plus riches au-delà d'une tranche de revenus, au-delà de 1 million d'euros, vous n'avez pas le droit, voilà, parce qu'on s'attaque directement aux riches. » Donc le Conseil constitutionnel s'est déclaré compétent pour juger ce type de loi financière, mais de l'autre côté, s'est déclaré totalement incompétent, alors que c'est une atteinte à l'autorité régalienne de l'État, c'est une atteinte à l'indépendance de l'État, puisqu'on s'en remet aux technocrates de Bruxelles. Eh bien, les sages, comme on les appelle, ont décidé qu'il n'était pas nécessaire de recourir à un référendum, ni de réunir le Congrès, c'est-à-dire les deux chambres, l'Assemblée nationale et les sénateurs, pour y intégrer les nouvelles règles budgétaires européennes. Donc, cette alliance oligarchique, le Conseil constitutionnel, la classe politique, voilà, tous ont dit non, non, c'est bon, il n'y a pas besoin de quoi que ce soit, on va se contenter d'une loi ordinaire pour faire passer la pilule. Je vous parlais de vaseline, bien le Conseil constitutionnel a été aussi un des éléments de cette vaseline pour instaurer à perpétuité, comme disent les Pinsons Charlot, l'austérité pour les peuples européens. Voilà, une simple loi organique. Alors qu'il aurait fallu une réforme de la Constitution pour entériner par un traité ratifié par référendum une clause aussi importante qui finalement impose aux États ce regard européen permanent dès que finalement on rédige une loi, parce qu'il y a toujours une conséquence financière quand on propose une loi. Bien, on voit bien là dans cet exemple accablant qu'il y a une façon de libérer les intérêts du capitalisme, puisque tout ce qui relève de la finance n'est pas contrôlé, tandis que tout ce qui pourrait relever de l'État social et de ce qu'on appelle les déficits publics, eh bien, ce qui n'intéresse pas la finance, hein, parce que le néolibéralisme, c'est tout ce qui n'est pas le social, eh bien, le néolibéralisme, c'est au contraire aller ponctionner sur l'État, aller gratter les services publics pour qu'ils soient privatisés. Alors en Afrique, c'est caricatural, l'eau est totalement privatisée, tout est privatisé, mais même en France, un des scandales de dernières années, c'est bien la délégation par Dominique de Villepin, la délégation à des intérêts privés de la gestion des autoroutes, qui rapportait à l'État des milliards. Eh bien, de Villepin a bradé l'État, il devrait être en prison pour corruption, puisqu'il a vendu finalement un bien public
à des actionnaires, à du privé, alors que ça rapportait normalement de l'argent à l'État. Voilà. Donc c'est, on voit que derrière cette histoire, voilà, de déficit public, il y a tout simplement cette loi, toujours plus d'argent et moins de réglementation pour le capitalisme, et de l'autre côté, tout ce qui est associé au bien public, à la démocratie, à l'intérêt général, et donc l'école, l'hôpital, ce qui permet d'être heureux dans la vie, en tout cas de protéger les faibles, eh bien ça, c'est cassé, c'est limité, on ne peut plus investir dessus, et c'est considéré comme du déficit, et en plus, on peut le privatiser. Et le cœur du néolibéralisme, ça va être effectivement, dans le second septennat de François Mitterrand, et depuis, la privatisation d'une grande partie des services publics, comme ça a été le cas dans tous les pays capitalistes du monde, en tout cas dans la vieille Europe, comme ailleurs. Donc, on le voit finalement que le néolibéralisme à l'heure actuelle, la violence des riches, fonctionne avec la corruption, fonctionne non pas simplement avec un système économico-politique qu'on appelle proprement le néolibéralisme. Ça, c'est le langage aussi d'attaque, c'est le langage des forums sociaux mondiaux, mais bien plus que ça, c'est une corruption au sens de détournement d'argent organisé, de pillage de l'État, et c'est cette vision-là que l'on peut défendre en lisant cet ouvrage, et dans la lignée de cet ouvrage, proposer un cadre beaucoup plus général, parce qu'il y a la finance, le patronat, mais aussi les médias, les hommes politiques, le conseil constitutionnel, mais aussi des sociétés de conseil. Il y a aussi, bien sûr, les autres États. Là, on parle que de la France, mais il y a aussi des connexions familiales ou scolaires. Par exemple, les élites françaises qui vont se former dans les diplômes de MBA, de business school aux États-Unis ou ailleurs, même si, de l'autre côté, il y a une lutte entre capitalistes qui est féroce. La théorie des 300 familles du Parti communiste n'est juste que parce qu'elle est aussi fausse, c'est-à-dire elle est vraie au sens qu'il y a bien aussi dans la violence des riches de Pinson-Charlot l'idée des 300 familles, elle est prouvée sociologiquement, il y a bien une oligarchie avec des grands patrons qui se connaissent les uns les autres, qui se réunissent dans des réunions, qui participent à de la philanthropie, et surtout la violence des riches insiste beaucoup sur le mécénat culturel, qui est une forme de légitimation, la grandeur du patronat, à travers la maîtrise des codes culturels, des grands, voilà, de tout ce marché, qui est aussi un marché financier, bien sûr. On vient d'apprendre récemment qu'un tableau de Picasso a été vendu 103 millions d'euros. Voilà, ça fait partie de la pornographie des riches, qu'ils étalent au grand jour, et qui, finalement, ne passe pas pour de la pornographie, mais pour de la grandeur. Et donc, il y a aussi des luttes féroce entre capitalistes, et la violence des riches commence par une de ces luttes entre le petit patronat traditionnel, paternaliste des Ardennes qui fonctionnait à l'existence locale, et de l'autre côté le grand capital transnational avec des investissements à court terme, des fonds de pension, le pillage des savoir-faire, le fait de racheter une entreprise dans un tribunal de commerce, une entreprise quasiment bradée, avec un repreneur qui va en fait tout simplement piller des savoir-faire, prendre des machines-outils, piller les actifs de la société, puis après repartir et disparaître. Là aussi, parfois, l'État français va lancer des poursuites judiciaires, mais bon, il y a peu de chances que les capitalistes américains, dans l'affaire qui est évoquée dans l'ouvrage des Pinson-Charlot, ils le disent eux-mêmes d'ailleurs, il y a peu de chances que la justice américaine file les patrons véreux à la justice française. Et donc voilà, on est encore dans cette justice à deux vitesses, au sens où les dominés vont rapidement être captés, attrapés et mis en prison, tandis que la lenteur et la mollesse de la justice à l'égard des dominants fait que les justices franco-américaines vont traîner des pattes pour attraper les pourris en question et les mettre en prison. Donc on a toute une sociologie de la justice à faire encore, toute une sociologie du dévoiement du droit, puisque je l'ai montré avec le Conseil constitutionnel, le fait de faire passer par une simple loi ce qui avait été rejeté par le peuple en 2005, avec l'accord du Conseil constitutionnel, ce dévoiement, cette supercherie du Conseil constitutionnel, où ses membres eux-mêmes, s'il y avait un tribunal, alors là, les universitaires vont dire « ah, brunto populiste », voilà, s'il y avait un tribunal populaire, ou même pas populaire au sens du petit peuple en armes, plein revanchard et frustré, non, peuple représentant peut-être toutes les classes sociales, parce que quand on a
Jean-Christophe Picard, qui fait partie d'Anticor, qui est un réseau remarquable de lutte contre la corruption. Et regardez sur Internet Thinkerview sur YouTube, vous verrez que cet homme est loin d'être un révolutionnaire. Et par contre, son réseau est remarquablement structuré pour dénoncer d'un point de vue juridique les corruptions qui existent dans plusieurs affaires, dans l'utilisation et surtout la non-utilisation du droit par les dominants pour que les riches payent leurs impôts, pour que les riches payent ce qu'ils doivent à la collectivité. Donc le réseau Anticor est très fort sur ce secteur-là. Et d'ailleurs, ils disent eux-mêmes que normalement, la justice devrait se mobiliser parce qu'il y a dans le code pénal notamment un article qui parle du détournement de biens publics par négligence. Et Jean-Christophe Picard nous montre bien que souvent les élus ne vont pas utiliser le code pénal pour sanctionner l'usage qui a été fait de l'argent public par des corrompus. Et il se fait lui-même finalement l'auxiliaire du corrompu en ne voulant pas porter plainte, alors même que la personne a mal géré ou a utilisé par détournement, comme c'est le cas souvent des fonds européens, des fonds français. Là, il donne l'exemple de Corse qui inventait le fait qu'il possédait des terrains pour recevoir des subventions européennes. Comme les Corses ont fait voter des morts à une autre époque, eh bien, il y a effectivement une justice fiscale qui ne se fait pas, et Anticor, qui regroupe presque une centaine de groupes locaux, essaye de se porter en justice, d'ester en justice, comme on dit, pour pouvoir justement dire, nous les citoyens, on veut pas laisser ça quand même, ils utilisent nos impôts. Et on a bien là un gros problème au niveau du droit, quand les élus ne veulent pas vérifier la bonne utilisation des subventions. Et si on commençait à avoir des comités de vigilance autour des subventions qui sont données aux entreprises depuis tant d'années, les milliards et les milliards qui ont été donnés depuis la soi-disant crise de 1974 aux entreprises, eh bien, on serait surpris de voir que si on additionnait tous ces milliards et si on faisait un calcul précis de la manière dont ils ont été utilisés pour redresser la barre ou autre, on serait sans doute... J'invite les économistes, justement, à faire ce type de calcul pour voir si on aurait aujourd'hui un déficit public et si la dette de l'État serait toujours aussi importante qu'elle l'est aujourd'hui. Voilà, donc je vous propose à nouveau une pause musicale, et cette fois-ci, ça sera une chanson d'amour pour sortir de cette vision tellement glauque de l'humanité qu'elle en devient désespérante.

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Notre émission Les Mondes Rêvés de Georges se penche aujourd'hui sur l'ouvrage des Pinsons Charlot, La violence des riches, chronique d'une immense casse sociale. Et la lecture de cet ouvrage, finalement, a ouvert la porte à une réflexion plus globale sur la corruption. Je voudrais finir justement cette première émission sur une petite montée en généralité. Il y aura bien sûr plusieurs émissions consacrées à cet ouvrage. La richesse de sa documentation nous permet de partir finalement de certains tableaux, de certaines descriptions pour pouvoir effectuer des comparaisons et des ouvertures entre guillemets théoriques. Et justement, aujourd'hui, cette ouverture théorique, c'est cette relation entre le mode de fonctionnement du capitalisme, mais aussi les illégalismes des dominants, qui sont rarement perçus, puisque on ne parle dans les médias que de la délinquance, et la délinquance renvoie essentiellement aux classes populaires, aux sous-prolétariats, soit au trafic du cannabis, des jeunes de cité, qui est

des princes, les livres de la noblesse chevaleresque, les principes d'éducation chevaleresque, vous verrez, avec de très belles écritures d'ailleurs, les beaux principes éthiques pour essayer de freiner un petit peu les ardeurs de ces chevaliers va-t-en-guerre. Et d'ailleurs, ce sont des textes très très beaux qui donnent à voir la droiture, le sens du respect, la morale, l'éthique, etc. Et voilà, donc en tous les cas, ce qui s'appelle prélèvement obligatoire, eh bien à l'origine est un prélèvement, voilà, en violence. Et les dominés, qui souvent n'ont d'autre possibilité que de passer par des syndicats quand ils sont autorisés pour demander poliment à l'État une redistribution, parfois collective, eh bien, ça, tout ça relève de termes très précis. En sciences sociales, on parle de biens publics indivisibles. Hein, derrière cette expression, c'est simplement le fait d'avoir gratté aux dominants quelques centimes sur le RMI ou sur le SMIC. Eh bien, ces prélèvements à usage privé, c'est une façon de non pas de faire un clin d'œil à Action directe, mais de dire qu'effectivement, c'est contre les actions collectives classiques. Ce n'est plus de l'action syndicale, c'est du vol, c'est du prélèvement direct à usage privé. Et alors, il peut y avoir du banditisme social, il est très rare. Robin des Bois, hélas, n'existe pas. Il peut exister au compte-gouttes. Charlie Bauer, qui était un des lieutenants de Mézrine, racontait dans son ouvrage Fracture d'une vie, paru chez Seuil, que quand il détournait des 38 tonnes à une époque, eh bien une partie du camion était laissée au milieu de la cité pour que les gens puissent se servir. On a aussi des pratiques des caïds, des cités qui donnent de l'argent aux familles nécessiteuses, aux mères qui sont seules avec des enfants, mais bien sûr, dans la logique mafieuse, c'est toujours avec une contrepartie, hein, s'acheter une respectabilité pour laisser le commerce tranquille et aussi, de l'autre côté, pouvoir mieux exploiter les femmes en prostitution. Donc, à côté, effectivement, de ces formes de délinquance classique, on a aussi essentiellement voulu centrer le propos sur la délinquance en col blanc, la délinquance des riches sous toutes ses formes, que j'appelle corruption. Et la corruption a de multiples définitions. On voudrait dire ici qu'il ne s'agit pas de reprendre une définition de la corruption, ce qui nous entraîne vers le culturalisme. On n'a pas de représentation, d'ancrage social précis. On se contente de reprendre finalement une catégorie proche du pénal. Et voilà, la corruption, c'est l'acte de faire. Non. Il s'agit de sociologiser la corruption, de montrer qu'elle est associée au capitalisme, qu'elle est associée à la recherche de l'argent et surtout qu'elle est associée à des stratégies concrètes, organisées, systématiques, de liaison entre le capitalisme et la capitalisation systématique. Le capital va au capital, mais quand les juristes vous aident à l'optimisation fiscale, on est dans la corruption. Le capital va au capital, mais quand les hommes politiques font des lois de défiscalisation pour permettre d'avoir encore plus d'argent et de payer moins d'impôts, que ce soit le mécénat culturel ou que ce soit la défiscalisation dans certaines niches fiscales comme aux Antilles, c'est de la corruption. Quand on accorde des primes extraordinaires aux agents de la haute fonction publique et des grands corps de l'État, on appelle ça les grands corps de l'État et non pas les petits corps de l'État. Comme disait Bourdieu, hein, les adjectifs renferment des concessions politiques, hein, tout l'ordre social est aussi enfermé dans les adjectifs, petit peuple, grand corps de l'État. Donc la corruption n'est pas un fait individuel, la corruption n'est pas pensée comme le méchant capitaliste qui ne respecte pas les règles du jeu. Elle est pensée ici comme un effet structural, c'est-à-dire un effet de système, c'est-à-dire le néolibéralisme comme étant une voyoucratie organisée à l'échelle mondiale, c'est-à-dire le fait de se libérer des carcans nationaux, des états de droit, le fait d'être dans le transnational comme les mafias, hein, qui circulent, passent d'une région à une autre. À l'époque des premières brigades du Tigre de Clémenceau, c'était justement pour lutter contre les bandits qui passaient d'un département à l'autre, alors que la justice avait du mal à voir ce qui se passait dans la région d'à côté. Eh bien là, la mafia internationale a réussi ce que, au niveau national, les polices nationales avaient été parvenues à juguler à un moment donné en nationalisant la police et en nationalisant les fichiers. Eh bien voilà, la mission est réussie. Le capital international, avec les paradis fiscaux,

tout ce que l'on sait sur les optimisations fiscales, etc., ben, c'est ça la corruption. En fait, repenser le néolibéralisme, repenser cette économie politique organisée, des pouvoirs politiques, comme je viens de le dire, qui se dessaisit au niveau de l'Europe, qui permet de casser l'accès aux politiques, puisque l'Europe, personne finalement sait où c'est, et les technocrates sont inaccessibles et on ne vote pas pour eux. Et derrière la soi-disant impuissance des hommes politiques par rapport aux multinationales, il y a surtout l'organisation concertée, organisée par des gens qui se connaissent dans les grandes écoles et qui certains seront dirigeants de multinationales, les autres dirigeants politiques. Ils se connaissent, ils ne sont pas opposés comme on le croit avec cette idée d'impuissance des États nationaux face aux transnationales. Le concept d'oligarchie des pinces sans charlot nous permet de penser ce capital social commun, ces circulations, ces connexions à travers aussi toutes leurs sectes. Récemment, on a découvert qu'il y avait des organisations qui réunissaient des journalistes, d'autres médias officiels, des hommes politiques et des grands financiers, notamment dans cette secte qui s'appelle Le Siècle, qu'a traversé à un moment donné Emmanuel Macron, ou David Pujadas, par exemple. Et donc voilà, j'invite les sociologues à aller faire de l'ethnographie et de la sociologie cachée dans ces milieux-là, ces milieux de pouvoir, afin de poursuivre l'œuvre des pinces sans charlot sur l'organisation généralisée de la corruption. Alors, la corruption, je le disais, est structurale, mais elle est une pratique de prédation qui permet, en fait, par une position de pouvoir dans l'État, mais parfois hors de l'État, en tout cas dans l'espace, avec un effet de pouvoir, comme dirait Michel Foucault, et non pas simplement penser l'État ou les positions politiques officielles, mais plutôt les effets de pouvoir, les positions de pouvoir. Donc une pratique de prédation qui permet, grâce à une position de pouvoir, d'acquérir directement, donc pour soi ou indirectement, c'est pour les copains, dans le cadre du népotisme ou du clientélisme, pour les copains, légalement ou illégalement, on verra que la corruption peut être parfaitement légale, et on l'a vu déjà avec quelques exemples donnés sur la justice, des avantages donc, en faveur d'un particulier. C'est toujours en nuisant au service public. Donc là, cette perspective-là, de la position de pouvoir et de ne pas séparer le légal ou l'illégal, peu importe, ça permet en fait d'essayer d'avoir un outil minimaliste qui nous permet d'entrer dans bien autre chose que le policier qui demande un billet ou les petits trafics divers des fonctionnaires. Mais là, il s'agit de penser le capitalisme dans sa dimension néolibérale aujourd'hui afin de voir qu'il y a une volonté systématique de piller l'État, une volonté systématique, non pas simplement de s'enrichir, que les bourgeois fassent de plus en plus d'argent, mais aussi de s'attaquer au bien commun, de s'attaquer au service public, de s'attaquer à la démocratie, de s'attaquer à tout ce qui fait la civilisation démocratique. Donc il y a une logique, une pente autoritaire, voire totalitaire, comme disent les pinces sans charlot, parce qu'il y a la remise en cause systématique du droit. Et c'est aussi peut-être la première définition qui vient à l'esprit quand on parle de corruption, c'est la remise en cause du droit, mais dans son acception la plus générale. C'est-à-dire qu'à travers le terme de corruption, il s'agit d'à la fois de traquer un illégalisme formel, mais aussi un état de putréfaction. C'est-à-dire ce que les définitions officielles évoque sous l'appellation d'altération par décomposition. Voilà, la corruption des chairs, il y a une décomposition. Et bien là, la décomposition morale, la décomposition, c'est-à-dire que le néolibéralisme, c'est une certaine forme de démoralisation du capitalisme traditionnel. Alors pas être démoralisé au sens émotionnel, mais la démoralisation au sens de amoralisation, par rapport à une certaine forme de capitalisme qui a pu exister, qui était parfois mafieux, mais parfois moral, avec des entrepreneurs qui investissaient, qui donnaient du travail, certes avec du paternalisme, certes avec de la domination, mais en tous les cas avec un certain nombre d'acceptations de règles en termes de prélèvements sociaux. Le modèle idéal de ça, c'est ce qu'on a appelé les Trente Glorieuses, la social-démocratie. Eh bien, ce modèle-là a volé en éclats et la voyoucratie s'est instituée, s'est incrustée dans l'État. Elle existe de plus en plus à travers les capitaux flottants, à travers cette logique-là. Et c'est de ça dont on va parler, grâce à cet ouvrage, en s'appuyant
sur des portraits, sur des micro-faits qui sont autant de petites histoires dans la grande histoire du pillage. Et c'est cette grande richesse des Pinsons Charlot qui va nous permettre de brosser plusieurs émissions autour du néolibéralisme, autour de la corruption. Et donc, d'une certaine façon, ça nous permet de penser de manière plus générale la structure actuelle des classes sociales.

0: mes collègues de sociologie, de sociologie politique, de sciences politiques, souvent, et j'en ai déjà parlé dans plusieurs émissions, utilisent le concept de populisme. Il suffit de lire la revue Politics, par exemple, qui est une revue Bontin qui prétend faire la critique sociale, mais bon, voilà, qui est tout à fait dans le courant de ce que je viens de vous dire. Et cette revue, par exemple, va écrire régulièrement sur voilà, la menace populiste en faisant l'amalgame dont je vous ai déjà parlé, cet amalgame entre le fait de, effectivement, analyser les différents courants d'extrême droite qui vont se nourrir du ressentiment populaire contre les élites et, de l'autre part, le fait qu'il y a une critique populaire infrapolitique ou politique, une critique populaire de ce système qui voilà, ne mérite pas le isme qu'on lui dit. C'est une critique populaire, c'est une critique que ce soit des artisans, des commerçants bouffés par les gros supermarchés. D'ailleurs, les Pins Saint-Chalot donnent un bon exemple d'un petit patron, enfin, qui était à l'époque des grands patrons, hein, dans la seconde révolution industrielle de la métallurgie, et qui vont se faire, comme on dit, carotter, qui vont se faire escroquer, manipuler par une multinationale américaine qui rachètera l'usine, pillera les savoir-faire des Français et mettra tout le monde au chômage par la suite. Donc ça, c'est, faut pas oublier que dans le capitalisme, il y a une lutte des classes aussi, et que les bourgeois se bouffent aussi entre eux, indépendamment des accords, bien sûr, qui peuvent exister, et qui fabriquent des sortes de monopoles, donc des sortes de petites dictatures ou des niches totalitaires dans le domaine économique. Bien sûr, les économistes seront les derniers à analyser ça. Ils resteront dans leurs petits calculs économiques sur la performance et l'efficacité des acteurs économiques. Une micro-économie qui est bien faite pour empêcher de penser les effets dévastateurs et totalitaires des multinationales. Donc voilà, un message de plus pour ces économistes, justement, qui sont parfaitement, eux, les nouveaux chiens de garde, même si je tape sur la sociologie, voire la sociologie critique. Les grands chiens de garde, ce sont les économistes, qui, bien sûr, passent le plus souvent à la télé, comme dans la vie institutionnelle, sociale, générale, bien à l'école, dans les entreprises, les chiens de garde, ce sont les psychologues, qui, y a pas de sociologue dans les entreprises, il n'y a pas voilà, de sociologue à l'école. Ce sont des psychologues qui sont là pour individualiser toujours le micro, s'en prendre à l'acteur social et pas au système. Donc le psychologue est le bienvenu pour dire « Mouloud, c'est toi qui es incivil, c'est toi qui es violent. Fabrice, tu as des passages à l'acte, des prises de risque, tu parles mal au professeur, tu as besoin d'un suivi éducatif ou d'un suivi psychologique. » Alors ça tombe bien, le psychologue vient faire son marché et dit que le môme a besoin de psy. Ça tombe bien, il en fait partie. Donc du coup, voilà, c'est ce marché des psychologues qui a déjà été égratigné par Robert Castel à l'époque dans ce magnifique ouvrage qui s'appelle « Le psychanalyse », encore un isme, et qui montre bien effectivement comment le psychanalyste est avant tout un bourgeois qui se fait beaucoup d'argent et qui fidélise sa clientèle sur 20 ans la plupart du temps, donc des super rentes. Bravo les psychanalystes, vous êtes des magnifiques manipulateurs au nom de la liberté du sujet et au nom de la santé. Voilà, donc ça, voilà encore un exemple d'illusions dont je vous parlais et de difficultés à trier les choses, à les détricoter. Donc voilà, donc du coup, le problème donc, de cette perception de la corruption, telle que je voulais vous l'évoquer, c'est qu'on a une secondarisation et que du coup, les universitaires qui participent à ce phénomène en disant, voilà, à la marge, il peut y avoir quelques fonctionnaires qui ne font pas leur boulot, il peut y avoir quelques multimilliardaires à fricoter avec quelques hommes politiques comme Claude Guéant, qui, voilà, j'en parlais, je l'ai vu à la télé récemment, et je me disais, mais ce type-là peut encore parler alors qu'il a été condamné. Il a détourné les fonds secrets destinés à la police et il s'est acheté un tableau de $500 000 pour son bien propre. Voilà, et ce type existe toujours dans l'espace politique alors qu'il devrait être terré ou on aurait dû le larguer en parachute dans le désert, dans un ostracisme renouvelé comme le faisaient les Grecs. Tu sors de la communauté, tu ne reviens plus chez nous. Et donc la corruption, d'une part, est générale. D'une part, cette corruption est au cœur du fonctionnement du système parce que la faiblesse du comportement humain se voit déjà dans les élections, c'est-à-dire que le sortant ne veut pas sortir. Donc tout le système politique est fait pour qu'on soit protégé, donc à travers le pantouflage. Martine Aubry qui a bossé pour des multinationales quand elle était plus ministre, mais ça me passe par la tête, l'exemple de Martine Aubry. Mais vous pouvez aussi pantouflé de mille manières. Par exemple, vous êtes ministre et puis vous allez devenir commissaire européen, comme Moscovici. Moscovici qui est largement évoqué dans l'ouvrage Des Pinces sans Charlot. Il faut absolument lire La violence des riches, juste pour voir comment ce type-là, Moscovici, a pu tisser son réseau néolibéral avec les patrons, avec les banques d'affaires et faire le go-between à l'intérieur du gouvernement et notamment du Parti socialiste. Donc effectivement, il y a des profitations systématiques au cœur du pouvoir, soit à titre individuel, soit pour le parti, les détournements de Sarkozy pour la campagne électorale, le fait qu'il ait refinancé aussi sa présidentielle avec la Libye et Kadhafi, mais que tout ça c'est aussi de l'argent avec des rétrocommissions, de l'argent qui rentre dans des comptes personnels. On vend des armes, on vend des avions de guerre ou autre à un pays, mais voilà, le pays va surfacturer et la différence va être envoyée en rétrocommission. Ces mécanismes-là doivent être systématiquement étudiés et je félicite bien sûr l'arrivée du mouvement anticorps dont je reparlerai, puisqu'il nous arme aussi dans cette sociologie. C'est un mouvement citoyen, c'est un mouvement spontané, ce ne sont pas des professionnels du droit, et pourtant ces gens se lancent pour demander une purification du système politique. Bravo, c'est voilà, une magnifique démarche citoyenne. Ils sont capables d'aller en justice, ils sont capables de ne pas avoir peur, notamment quand ils attaquent les Corses et les détournements des fonds européens. Et c'est ça qui reste l'enjeu crucial. La violence des riches, ça doit supposer de voir comment ces gens utilisent l'État et au nom de l'État pillent l'État. Au nom de l'État fabriquent des marchés publics pour rincer les copains. Au nom de l'État se donnent des postes magnifiques avec des hauts salaires en disant l'État, c'est la grandeur de l'État. Et là, vous avez Sarkozy qui avait, je ne sais pas, doublé ou quadruplé son salaire de président de la République en le montant à une somme qui équivalait à peu près à 20 000 euros par mois. Mais c'était déjà un gros problème dans la classe politique à l'époque où les noblesses proliféraient encore. Au début du XXe siècle, par exemple, la classe politique de la Troisième République avait honte de se présenter aux grands dignitaires austro-hongrois ou allemands. Et comme les royaumes étaient encore les plus fréquents dans les systèmes parlementaires européens, ou même les monarchies à peine parlementaires, puisque de toute façon c'était censitaire, seuls les riches avaient le droit de voter, eh bien ces gens-là, en redingote noire, avaient honte de se retrouver, notamment quand c'était l'empereur russe qui débarquait à Paris, je me souviens, dans la presse, la presse disait « mais quelle honte d'avoir cette Troisième République avec ses habits de roturier face à la splendeur des monarques ». Et donc voilà, la presse, les chiens de garde de l'époque relayaient finalement cette petitesse. Voilà. Et contre cette petitesse, justement, les hommes politiques ont bien compris qu'il fallait dire « la grandeur de la France suppose la grandeur de mon salaire ». Donc la grandeur de la France est toujours mise en avant. Ça fait partie des illusions. D'un côté, vous avez Poutine qui va vous torturer, vous démembrer ou vous mettre une petite bombe nucléaire dans la poche, comme en Ukraine. Et puis, de l'autre côté, vous avez ces gens qui sont capables d'organiser la corruption générale du système politique, mais avec des grands mots. L'idéologie de Marx, de Gramsci, cette magnifique invention aussi du marxisme qui est l'idéologie, la construction par le langage de discours qui vous manipulent et qui vous font croire que... Voilà. Et les hommes politiques sont devenus de plus en plus des professionnels de la politique, c'est des professionnels du mensonge, du professionnel de l'enfarinage. Et par exemple, ils vont dire les temps sont durs, c'est la rigueur, on souffre et tout, pendant qu'il y a des milliards de dividendes qui sont distribués aux actionnaires. Et notamment, il me semble que c'était en 2019 ou en 2020, la France était notamment pointée du doigt par les États-Unis parce qu'elle redistribuait le plus de fric aux actionnaires par rapport aux investissements productifs qui pouvaient être faits. Donc même les États-Unis pointaient du doigt la France, vous imaginez, le pays libéral par excellence, l'inventeur avec l'Angleterre du capitalisme. Eh bien, c'est pour vous dire cette contradiction, cette duplicité entre des mots qui résonnent comme les nuages de Paris, voilà, la grisâtre, le temps est morne, on va souffrir, c'est très triste en ce moment, il va falloir faire des sacrifices. Les caisses de l'État sont vides, voilà. Et puis de l'autre côté, Covid ou pas Covid, des milliards qui sortent, comme il y a des milliards qui sont redistribués. Donc tout le système politique, finalement, doit faire l'objet de manière structurelle, c'est-à-dire pas que le système politique fermé tout seul, mais le système politique pensé avec le système économique, pensé avec le système culturel, Les Pinsent-Charlot insistent beaucoup dans leur ouvrage sur cette connexion entre la bourgeoisie et le mécénat, entre la bourgeoisie et les musées, entre la bourgeoisie et les legs de magnifiques demeures somptueuses à l'État, mais avec toujours, la plus souvent aussi, une gestion sous contrôle de ces grandes demeures qui font le brillant et le faste de nos élites. Et donc, il faut toujours avoir cette pensée structurale, c'est-à-dire relationnelle, globale, où on ne pense pas les hommes politiques en tant que tels, mais dans leur connexion permanente avec l'Europe, avec l'ONU, avec les grandes organisations internationales, avec le patronat, avec les grands projets culturels. Et c'est dans ce cadre-là que l'on peut effectivement comprendre les mouvements de capitaux, les comptes au Luxembourg. Évidemment, on ne peut que penser à Cahuzac, hein, avec ses comptes cachés HSBC qui sont partis après en Chine. Voilà, ce bandit, hein, qui aurait mérité lui aussi un parachute pour être balancé dans le désert. Voilà, méthode grecque, l'ostracisme, tu dégages. Voilà, t'as trahi la République, t'as trahi l'honnêteté. C'est un traître absolu, on lui a remis les rênes de la démocratie, on lui demande de la probité, et on a un type comme ça qui ose détourner de l'argent alors qu'il est ministre des Finances, ministre de l'Économie. Donc on a le carnaval des dominants, voilà, le carnaval des dominants, avec cette manière duplice de nous dire que même dans l'Assemblée nationale, je n'ai pas de compte caché, etc. Enfin voilà, on a toutes ces phrases-là, comme le ministre de la Santé qui est repris par Barthès dans son journal Le Quotidien, l'usage des masques en population générale n'est pas utile. Voilà, ce type-là a osé dire ça, ce médecin a osé dire ça à un moment donné, quelles que soient les données de santé publique, un masque, ça valait mieux que rien, mais il n'y en avait pas. Eh bien, ils ont osé nous faire avaler des couleuvres. Voilà, que le masque n'était pas utile. Ils ont osé. Voilà, on pourrait appeler ça « ils ont osé ». On pourrait appeler ça le carnaval des dominants. Parfois, les mots sont limités. Et c'est donc ça qu'il faut bien voir à travers cet exemple, cette philosophie qui nous inspire en lisant « La violence des riches », qui est un ouvrage très documenté avec beaucoup d'histoires qui sont racontées à l'intérieur. Eh bien, c'est d'abord une pensée globale de la corruption. Mais ça ne suffit pas. Ça ne suffit pas. Parce qu'une fois qu'on a parlé de corruption globale, c'est-à-dire la corruption des riches, mais aussi la corruption des pauvres, puisque les pauvres aussi, entre eux, peuvent se manipuler et se racketter, se piller. Voilà. Donc la corruption a de multiples visages. Et bien sûr, les mafias, les bandits sont un de ces visages de la théorie générale de la corruption. Mais la corruption, c'est aussi un second sens. C'est celui d'abîmer, de fragiliser, d'atteindre. Corrompre, c'est finalement quelque part une prédation, une malveillance agressive qui peut fonctionner de plein de façons, avec des altérations diverses qui tuent, qui décomposent la personne, qui fragmentent, qui dissout. Et les Pinsent-Charlot en parlent aussi à travers notamment la corruption des corps, c'est-à-dire comment aussi la production industrielle a produit la malbouffe et la malbouffe l'obésité. On en parle depuis les années 70. Et cette corruption des corps, voilà, c'est une perspective intéressante aussi proposée par les Pinsent-Charlot. Alors c'est de tout cela dont on va parler grâce à cet ouvrage « La violence des riches ». Et ça, c'est le tableau général qui est important, en fait, à ne jamais perdre de vue que la corruption, finalement, ce n'est pas qu'une pratique. Ce n'est pas comme ça, à un moment donné, on a décidé de faire un peu plus d'argent. C'est une disposition mentale, c'est une façon de vivre, c'est une façon d'être. Et ça exerce aussi des effets durables sur les gens, sur les victimes. Et les victimes, bien sûr, eh bien, en ce moment, par rapport à ce néolibéralisme de la corruption généralisée, et c'est bien, effectivement, les souffrances sociales des plus dominés, des plus pauvres, que les chiens de garde appellent populisme. Voilà. Et ce qui est intéressant, c'est que je vais vous citer la quatrième de couverture des Pinsent-Charlot, parce que lors de la première émission, je vous avais parlé de populisme et de bourgeoisisme, et je n'avais pas lu la quatrième de couverture. Et donc, c'est un petit bonheur de me rendre compte qu'à un moment donné, sans aucune concertation, on arrive aux mêmes conclusions avec deux cheminements scientifiques séparés, sans que je n'aie jamais rencontré les Pinsent-Charlot, ni même avoir lu cette quatrième de couverture. Et j'aimerais vous la lire, puisqu'elle est publique et elle ne renvoie pas au fond du texte. La violence des riches, chronique d'une immense casse sociale. Sur fond de crise, la casse sociale bat son plein. Vie jetable et existence sacrifiée. Mais les licenciements boursiers ne sont que les manifestations les plus visibles d'un phénomène dont il faut prendre toute la mesure. Nous vivons une phase d'intensification multiforme de la violence sociale. Mêlant enquête, portraits vécus et données chiffrées, Michel Pinson et Monique Pinson-Charlot dressent le constat d'une grande agression sociale, d'un véritable pilonnage des classes populaires, un monde social fracassé au bord de l'implosion. Loin d'être l'œuvre d'un adversaire sans visage, cette violence de classe qui se marque dans les têtes et dans les corps à ses agents, ses stratégies et ses lieux. Les dirigeants politiques y ont une part écrasante de responsabilité. Les renoncements récents doivent ainsi être replacés dans la longue histoire des petites et grandes trahisons d'un socialisme de gouvernement qui a depuis longtemps choisi son camp. À ceux qui taxent, indistinctement de populisme, entre parenthèses, entre guillemets, toute opposition à ces politiques qui creusent la misère sociale et font grossir les grandes fortunes, les auteurs renvoient le compliment, il est grand temps de faire la critique du bourgeoisisme.
1: Voilà, et avant d'aller un peu plus loin, je vous propose une courte pause musicale avec un groupe que j'affectionne particulièrement. Alors ça fait aussi partie de mes réflexions. Je vais vous faire écouter en fait un groupe de pop-rock extrêmement original et qui s'appelle Springtime Carnivore. Et parfois, quand vous regardez YouTube, vous voyez que sur telle ou telle vidéo, il y a 500 vues. À côté de ça, vous avez parfois des petits merdeux qui font un tube avec deux sonorités lamentables et qui sont propulsés à 175 ou 300 millions de vues. Voilà, donc ça fait partie d'une petite aparté qui me tient à cœur. Si vous voulez, quand je vous parle de structuralisme, pensée structurale, tout de suite vous allez partir. Et c'est normal parce que ce sont des mots qui souvent sont insupportables, des mots scientifiques qu'on est obligé d'utiliser pour prendre de la distance avec le monde social et surtout avoir nos propres mots pour penser cette société que l'on croit connaître spontanément parce qu'on vit dedans. Mais en fait, voilà, on n'occupe pas toutes les places de la société et surtout, on ne connaît pas le cachet. Un peu comme le dark web, eh bien, vous avez du cachet, les comptes cachés, les stratégies, les plans des entreprises, les stratégies des familles. Tout ça, c'est caché. On ne va pas le dire au premier venu ou même les stratégies amoureuses. Voilà. Eh bien, dans cette logique-là, ce groupe-là, qui est extrêmement sophistiqué, mais dans le bon sens du terme, on voit une grande recherche mélodie, de la mélodie, des différents instruments de musique, eh bien, je suis complètement dépité de voir qu'ils n'arrivent pas à décoller et que peut-être que le fait qu'il n'y ait plus de musique depuis 2014 et qu'il y a eu juste un petit single qui soit réapparu là en 2020, peut-être que c'est le signe d'une sorte de forme aussi d'abandon ou de désespérance du groupe. Je ne connais pas l'historique de ce groupe-là, mais en tous les cas, voilà, c'est ce que cela m'inspire. Et dans cette pensée structurale, où effectivement, il faut faire l'effort de se dire qu'on a une pensée relationnelle, je disais à un ami récemment que quand je regardais C8 hier soir, j'ai été au-delà de la sidération. Et quand je vous parlais de la corruption des âmes, la corruption des corps, eh bien, on a un exemple parfait avec ce qu'il y avait hier sur C8, sur ce niveau raclure de la pensée aliénée, hélas, des classes populaires, avec la présence de Loana. Et avec ce sous-titre, imaginez-vous écrire comme un journaliste là qui écrit sur son écran pour que ça soit mis en sous-titre sous l'image. Loana a-t-elle de nouveaux projets sous forme interrogative ? C'est-à-dire on est sur une pensée du niveau maternel. Est-ce que tu as des nouveaux projets ? Voilà, comme on pourrait le dire à quelqu'un qui sort d'une longue maladie mentale, c'est son cas. Et vous voyez là une sorte de pitié collective de tous ces pseudo-journalistes là de C8 qui bavaient devant elle en lui posant des questions, en essayant de comprendre son rebondissement professionnel. Et c'était vraiment de l'ordre des inconnus, quoi. On avait l'impression de voir un sketch tellement c'était pitoyable, tellement c'était hallucinant de voir cette femme qui a ouvert les reality shows et qui est devenue un légume. Et qui était entouré de tous ces gens qui en vivent aussi de cette touche pas à mon poste. On a effectivement cette idée en tant qu'intellectuel qu'on ne peut pas penser le fait que les gens se désintéressent du génocide culturel en Palestine
0: on ne peut pas penser ça si on ne pense pas en même temps l'Oana. On ne peut pas s'intéresser à la Palestine quand la télévision, les chiens de garde, occupent la pensée. Comme je vous disais, l'idéologie, c'est une occupation. C'est une occupation linguistique, c'est une occupation temporelle, c'est une occupation globale d'un espace symbolique. Et le maître du Loana en pâture, comme après Public, Voici, tout ce que vous imaginez comme Nouveau Détective, etc. Eh bien, toute cette presse écrite ou cette presse audiovisuelle, quand elle occupe et qu'elle travaille le cerveau des classes populaires qui ont du mal à s'y retrouver, effectivement, qui ne liront que pratiquement pas la violence des riches, parce que tout est fait, un, pour que culturellement ils soient éjectés de l'école, deux, qu'on leur offre en pâture du Loana et des émissions débiles comme Touche pas à mon poste, mais que trois, on dégueule systématiquement sur Vincent Charlot et la critique sociale dès qu'elle commence à lever le nez, à bomber le torse pour dire on existe et on peut se proposer aussi comme voie alternative de discours et de pensée pour que les plus dominés puissent se saisir aussi de ça en armes pour se dire non, ça suffit quoi, j'en ai marre d'être précaire, d'avoir des boulots pourris ou de finir en cancer et de toutes les manières. Voilà, qu'ils puissent un minimum être dans une démocratie ordinaire. Voilà, loin de moi l'idée de faire la révolution avec les armes et d'être taxé de tout ce qu'on peut dire aujourd'hui de ces fanatiques, effectivement, de la prise de pouvoir par les armes, hein, léninistes ou... je me souviens plus du nom du révolutionnaire français qui prônait le passage à la révolution par les armes. Ça me reviendra, peu importe. Mais en tous les cas, ce qui est important, voilà, c'est que cette musique, Springtime Carnivore, je vais enfin vous laisser l'écouter, est une invitation aussi structurale à penser les comparaisons entre les musiques et les performances musicales et qui passe et qui ne passe pas, avec quel langage. Alors, Springtime Carnivore, ce ne sont pas des chansons révolutionnaires, c'est tout simplement des chansons d'amour, mais qui sont très belles et qui, voilà, hélas, ne sont pas... n'a pas en tout cas la réputation que ce groupe devrait avoir. Donc je vous propose d'écouter un premier morceau de ce groupe. Voilà, tous me plaisent, mais il y en a particulièrement un, voilà, qui résonne par rapport à ce dont je vous parle. Voilà, Raised by Wolves, élevé par des loups.
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Voilà, chers auditeurs, chers amis, de retour sur Cause Commune, la voix des possibles 93.1 et notre émission Les mondes rêvés de Georges poursuit sa réflexion avec les Pinsons Charlot sur leur concept de violence des riches, chronique d'une immense casse sociale. Je viens de vous lire la quatrième de couverture et c'est vrai que pour beaucoup de gens qui ne sont pas habitués aux mots des intellectuels, même cette quatrième de couverture peut paraître compliquée et elle fourmille aussi de sens, de double sens et pas de contresens, mais en tous les cas, elle est multisémique. Alors, multisémique, c'est que dans la sémiologie, en fait, il y a toujours des jeux de mots. Et par exemple, quand on commence la quatrième de couverture, sur fond de crise, la crise n'a pas de fond, elle n'a pas de forme, c'est une idée abstraite. Donc, sur fond de crise, déjà, c'est compliqué. En fait, même le terme de crise a été inventé par les dominants pour nous faire croire que voilà, on est dans le négatif, une crise. Donc on se tait parce que voilà, c'est la crise, on est bloqué. La notion de crise inventée depuis les années 70, c'est la légitimation du chômage. Donc taisez-vous, le chômage va augmenter, on est en crise. Et donc contentez-vous de ce que vous avez quand vous avez un travail. Hein, il ne faut pas se battre plus, arrêter, hein, on a déjà du mal à trouver du travail. Donc les hommes politiques corrompus ont massivement utilisé ce langage, hommes de droite et hommes de gauche, et vous aviez des gens même comme Raymond Barre, qui est l'ultra-libéralisme de Giscard d'Estaing, et qui nous disait « mais je fais tout pour lutter contre le chômage ». Et chaque campagne électorale, c'était « il faut lutter contre le chômage ». Le chômage est la plaie d'aujourd'hui, il faut que les jeunes trouvent du travail, chômage, chômage, chômage. On n'en peut plus d'entendre ça. Et à la fin, c'est comme si finalement tout a été gagné par les dominants. On ne peut même plus entendre le mot chômage. Il est raboté jusqu'au silence, comme dit Bourdieu. C'est-à-dire qu'en fait, il y a un moment donné où on a tellement été saturé par ces mots vides de sens que du coup, on ne voit plus toutes les souffrances qu'il y a derrière et on ne voit plus les combats qui peuvent être menés pour en sortir. Donc, vous voyez, rien que sur l'expression « sur fond de crise », ça renvoie en fait au fait que la crise elle-même n'existe pas. On n'a jamais vu les bateaux de plaisance disparaître. On n'a jamais vu les châteaux arrêter d'être rénovés. On n'a jamais vu les Lamborghini et les Ferrari arrêter d'être produites. Et d'ailleurs, les sports de Formule 1, les sports d'équitation, les sports de golf, les avions personnels des acteurs de cinéma, les fortunes colossales amassées par les multinationales qui sont recensées chez Forbes ou Fortune ou toutes ces revues des riches, ça n'a jamais cessé. Donc le capitalisme va toujours bien, c'est devant nos yeux. Et le mot crise est là, parallèlement. Donc il y a comme une sorte de bug. Et ce bug, eh bien, c'est une invention pour passer du capitalisme industriel. On a bradé le textile, souvenez-vous de Boussac à l'époque, Manu France, voilà, toutes les grandes entreprises liées au textile, à la métallurgie. Tout ça a disparu, a été délocalisé dans les autres pays. Et le mot a été inventé parce qu'on est passé donc au capitalisme financier et boursier. Et la phrase d'après, justement, va donner ce sens-là. Vous voyez, mais ce n'est pas dit dans la quatrième de couverture. C'est nous qui l'avons, ce sens. Mais l'auditeur aura du mal à comprendre le texte que je viens de vous lire parce que, justement, ça suppose tout un ensemble d'implicites. Et c'est mon rôle, justement, de pouvoir faire ces passerelles pour comprendre, pour dire aussi aux intellectuels, soyez un peu plus simple quand vous vous exprimez. En tous les cas, le commentaire est utile. Voilà, donc je reprends. Sur fond de crise, la casse sociale bat son plein, vie jetable et existence sacrifiée, mais les licenciements boursiers ne sont que les manifestations les plus visibles d'un phénomène dont il faut prendre toute la mesure. Nous vivons dans une phase d'intensification multiforme de la violence sociale. Voilà, donc polysémique, je voulais vous dire, parce que on continue avec la casse sociale. Quand on casse un bâton, on casse, ça fait crac. Mais casser socialement, ça veut dire quoi? Eh bien, la casse sociale, c'est le chômage dont je venais de vous parler. La casse sociale, c'est des gens qui se mettent à boire, qui deviennent alcooliques. C'est ceux qui, ne pouvant pas taper sur le patron, vont taper sur leur femme. Je vous parlais de la pensée relationnelle tout à l'heure. Personne ne va excuser une racaille qui joue avec ses feux d'artifice, comme les images qu'on a pu voir sur les chaînes de télévision, dans des parcs, des mamans, d'ailleurs même leurs mamans voilées, s'en prenaient plein la figure, elles couraient dans tous les sens avec leurs petits-enfants, parce que ces mômes-là sont devenus des monstres et se balancent dans une guerre de gangs, de territoires pour le contrôle de la drogue.
il se balance des feux d'artifice. Et il en est effectivement de même, à tout point de vue, quand on regarde les bandits. Voilà. Et donc, la caste sociale, ce sont ces gens qui vont subir les effets de cette crise, les chômeurs de longue durée, qui vont devenir en partie SDF. Là aussi, c'est un combat que j'ai mené pendant 30 ans, pour faire comprendre que le SDF n'existe pas, que c'est du culturalisme. Notamment, beaucoup de chercheurs sont tombés dans le panneau. Je me bats contre beaucoup de chercheurs sur ce culturalisme-là. Non, le SDF est un prolétaire. Le SDF est devenu un sous-prolétaire. Mais le SDF n'est pas SDF. Il y a 40 ans, à l'époque de l'abbé Pierre, on ne les appelait pas les SDF. On les appelait peut-être peut-être qu'ils utilisaient l'expression de sans-abri, mais en tous les cas, même si l'expression est apparue à la fin du 19e siècle, il n'empêche que le type qui travaille, ça s'appelle un ouvrier ou un prolétaire, et le type qui travaille plus, on va l'appeler un sans-domicile fixe, alors que le gars, son essence, c'est d'appartenir aux classes populaires et d'avoir été jeté. Donc c'est l'expression qui est utilisée dans la phrase, vie jetable, parce que la propriété du capitalisme, c'est que, comme le dit bien Marx dans Le Capital, le salarié, l'invention du salarié, je vous reporte au magnifique travail de Robert Castel, sur l'invention du salariat, eh bien, son ouvrage s'appelle « Les métamorphoses de la question sociale ». Eh bien, le salariat, c'est la première forme, la première position sociale, on peut dire, la plus basse. Et dans l'Antiquité, prolès, c'était la première forme de travail libre. Après, il y avait l'esclave et après, il y avait le prolès. Donc, le prolétaire, chez Marx, c'est le mec qui est tout en bas de l'échelle sociale, mais qui est libre. Libre de quoi ? Libre de vendre sa force de travail. Donc c'est pour ça qu'il l'appelait prolétaire. Mais aujourd'hui, tout le monde dit ouvrier, un ouvrier, voilà, ou de manière un petit peu plus compliquée, on va dire la classe populaire. Voilà. Eh bien, le type qui va battre sa femme, le jeune de cité, etc., on ne va pas renvoyer au colonialisme. Comme le type qui va battre sa femme, on ne va pas voir qu'il est camionneur, qu'il a des contraintes horaires absolument hallucinantes, que sa fatigue professionnelle, l'absence de possibilité de reprendre ses ressources, de repartir sur les routes, ou le type qui est en fonderie et qui gère des métaux à plus de 1000 degrés, ou le gars qui est dans la restauration et qui travaille entre midi et 3 et puis qui doit reprendre entre 19h et 23h. Les conditions de vie aujourd'hui sont plus pensées comme elles l'étaient auparavant. Et cette absence de pensée fait qu'on est dans le culturalisme du dernier échelon. C'est-à-dire que le type, on ne le verra pas dans ses conditions de travail, dans ses conditions de vie. On verra juste le mec qui pète un câble, qui au bout de la chaîne va s'en prendre à une victime émissaire, une victime donc choisie par lui pour pouvoir se défouler, qui sera sa femme ou qui sera ses gosses. Et de la même façon, le môme qui vient d'un père qui a été brisé par le colonialisme, par les bidonvilles, par la migration forcée depuis la guerre d'Algérie et par le fait d'avoir été mis dans des sonacotras et après dans des cités de transit et après dans du HLM stigmatisé, eh bien, ces monstres sociaux deviennent des monstres en pratique pour une part, parce qu'une large partie a fait un effort extraordinaire pour travailler à l'école, fait un effort extraordinaire pour trouver du travail et fait un effort extraordinaire pour rester honnête. Mais une petite partie craque et passe à ce que j'appelle le prélèvement direct à usage privé, c'est-à-dire ce que le langage dominant nomme délinquance. Mais sociologiquement, c'est des gens qui sont pauvres et qui disent « moi j'en ai marre, je subis ça, ben je prends. Voilà. » Et le prélèvement, ben n'oublions pas que c'est les dominants qui le font d'abord, les prélèvements obligatoires qui viennent effectivement de l'emprise des dominants depuis que les premiers seigneurs à cheval nous ont tapé dessus sur nos paysans pour nous dire « tu vas payer des impôts ». Et bien les prélèvements obligatoires, comme le disent très bien les historiens comme Charles Tilly, de réputation internationale, c'est d'abord une forme de corruption, c'est-à-dire une forme de racket ouvert, donc une corruption ouverte qui consiste à dire, voilà, si tu veux avoir la vie sauve, bah, tu vas travailler pour moi comme serf, esclave, paysan attaché à la glèbe, à la terre, et tu me donneras la moitié de ta récolte et en plus de l'argent, et en plus une disponibilité pour faire la guerre à mon service. Parce que ça, faut pas l'oublier, une partie était aussi obligée de faire la guerre au service du Seigneur. Et n'oublions pas non plus que sa femme, avant d'être mariée avec lui, était obligée de passer dans le lit du Seigneur. Ne l'oubliez pas, ça aussi, une grande partie du pouvoir seigneurial, c'était aussi de dépuceler la future femme du paysan. Et de, voilà, donc c'est ça la réalité du pouvoir. Et donc, de ce fait-là, n'oublions jamais
que parmi tout ce que nous montrent les chiens de garde et les journalistes notamment, eh bien, le culturalisme, c'est l'arme dominante par excellence. C'est-à-dire, on ne va pas dire le précariat, la maltraitance professionnelle, les conditions de travail pourries, les nouvelles formes de contrats précaires, dont l'expression des pinces en charlot, les vies jetables. Les salariés précaires aujourd'hui, et même les sociologues de droite, comme Serge Pogam, voilà, parle de précariat, de salariés jetables, et les salariés de la précarité, comme il dit. Donc c'est une donnée qui est intégrée massivement dans la science sociale, que voilà, le contrat à durée indéterminée n'est plus la règle, que même dans la fonction publique, on pourra en faire une émission. Sarkozy a organisé le licenciement, a démantelé la fonction publique, a donné la possibilité au patron, dit l'État, de licencier, de virer des fonctionnaires, ce qui, on croit encore qu'on est sous le statut du fonctionnaire de 45 et qu'on est protégé, pas du tout. Et Sarkozy a même été félicité aux États-Unis quand il a fait passer ça. Il faut vraiment une émission spéciale pour pouvoir reprendre pas à pas toute cette déconstruction du statut du fonctionnaire, puisque c'est au cœur du libéralisme, au cœur du néolibéralisme, c'est-à-dire non pas le libéralisme du 19e siècle, mais le libéralisme du 20e siècle. C'est pour ça qu'on dit néolibéralisme, le nouveau libéralisme. Eh bien, la privatisation des services publics, mettre du bourgeois et du capitaliste partout, y compris dans l'État, c'est ça le néolibéralisme. Donc, il faut privatiser, il faut casser l'électricité et la donner au privé, il faut casser l'eau et la donner au privé. Et bien sûr, même pour l'école, c'est déjà fait. La plupart des gosses de la bourgeoisie, y compris de la classe politique, eh bien, Jean-François Copé, par exemple, une fois participait à une émission de télé et il avait dû reconnaître que ses gosses n'étaient pas dans l'école publique. Alors, ces hommes politiques qui nous donnent des leçons en permanence sur l'école républicaine, sur la soumission aux enseignants, sont les premiers à mettre leurs gosses dans le privé. Donc là aussi, ça fait partie de ce que j'appelle la théorie générale de la corruption. Voilà, c'est qu'on va finalement laisser pourrir le secteur public. On va bien sûr toujours voter des lois pour donner du fric au secteur privé, l'école dite libre, comme elle s'appelle, et ce secteur privé va permettre aux enfants de la bourgeoisie de ne pas côtoyer les enfants des classes populaires, alors que les mêmes hommes politiques vont nous dire qu'ensuite il faut faire de la mixité sociale et qu'il faut mélanger les pauvres avec les classes moyennes dans les nouveaux logements sociaux. Donc, vous voyez que sur cette petite phrase, cette toute petite phrase, il y a plein d'implicites et qu'il est important, bien sûr, de lire leur bouquin. Dans une quatrième de couverture, hein, une page de couverture, on ne peut pas tout dire. Mais c'est pour vous dire quand même que, malgré tout, d'un point de vue pédagogique, toutes ces phrases-là sont lourdes de sens et veulent dire beaucoup de choses. Et donc il faut la reprendre pour bien montrer, finalement, le sens de leur bouquin qui est condensé dans ces mots-là. Sur fond de crise, la casse sociale, donc on est bien sur la casse sociale, alors elle bat son plein. Vie jetable, on vient d'en parler, contrat précaire, absence de contrat à durée indéterminée, existence sacrifiée. Et là, existence sacrifiée, c'est non seulement les chômeurs, ce sont les SDF, ce sont les personnes qui vont se suicider, 10 000 chaque année, mais sans doute beaucoup plus si on prend des pays extrêmes de libéralisme comme l'Angleterre ou les États-Unis. Donc les existences sacrifiées, ce sont aussi ces jeunes qui cassent, qui utilisent des feux d'artifice ou qui pètent tout. Ce sont aussi les black blocs qui vont péter les vitrines des multinationales ou des banques et qui ont beau être aussi parfois des gens des classes moyennes et qui sont ce qu'on appelle des militants par conscience, c'est-à-dire qu'ils ne sont pas forcément eux-mêmes concernés par la précarité, bien que je pense qu'une grande partie d'entre eux le soit, mais ils vont être au service de la cause, comme on dit. Et il est vrai que dans le militantisme, la grande majorité des gens qui vont lutter pour les SDF, par exemple, ce sont souvent des militants par conscience. Et les mêmes vont lutter, par exemple, pour des causes universalistes, des causes abstraites, l'écologie, etc. Ce sont la plupart du temps des militants par conscience, des classes moyennes. Donc, les existences sacrifiées, c'est le camionneur dont je vous parlais, par exemple, qui va taper sur sa femme. Et on a comme ça une multitude de dérivations de ces effets catastrophiques du capitalisme néolibéral, c'est-à-dire d'un capitalisme qui n'est pas contrôlé par des règles, par du droit. C'est pour ça que je vous parle d'une théorie générale de la corruption. La corruption, les vies délétères, les vies d'altération, les vies brisées, les vies fragmentées, cassées, ce sont ces usures, ces fragilités, ces crises, ces ruptures qui produisent
tout ça, qui produisent l'alcoolisme, qui produisent la violence conjugale, qui vont produire ces formes d'émeutes qui existent depuis le Moyen-Âge. Donc à chaque fois, la presse nous dit « Ah, la société devient de plus en plus violente, encore les chiens de garde, toujours les chiens de garde ». Non, on est dans l'ensemble, dans une société ultra pacifiée. Si on regarde les courbes statistiques depuis à peu près 100 ans, tous les statisticiens, et notamment ceux du maintien de l'ordre, et j'en avais parlé justement avec Olivier Filliol et Fabien Jobard lors d'un groupe de réflexion sur le maintien de l'ordre, pour leur dire non, non, la société est de plus en plus pacifiée, il y a de moins en moins de manifestations violentes. Quand vous prenez les manifestations des ouvriers des chantiers de Saint-Nazaire en 1955, eh bien les gars, ils allaient se battre à main nue, ils rentraient sur les CRS, mais ils y allaient parce que les conditions de vie étaient telles que le capital guerrier était inscrit dans le corps de chaque prolétaire. Donc les gars prenaient des coups de façon dans le travail et ils allaient en donner au CRS dans la rue. Il n'y avait pas de souci, il y avait une continuité logique. Aujourd'hui, la pacification des corps, elle se joue massivement. Il y a une disparition du corps guerrier de l'ouvrier, massivement, par le passage de l'école, par le transfert des bagarres de rue aux pratiques sportives. C'est très bien étudié par Norbert Elias, comment le sport aussi permet de dériver et de prendre en charge le capital guerrier des dominés. Donc tout ça fait que dans l'ensemble, on a un phénomène des ciseaux dont je parle souvent, entre la violence qui augmente d'une toute petite fraction du sous-prolétariat, ceux qu'on appelle la racaille, et de l'autre côté, une baisse tendancielle des capacités guerrières des classes populaires qui font qu'on a des manifestations ultra-pacifiques avec la CGT, avec les différents mouvements associatifs, les femmes, tout ce qu'on peut voir en manifestation. Donc ce qui reste finalement est montré et ultra-montré par la télé, et comme on est dans un schéma d'ultra-pacification, et bien ce qui reste de violence devient multiplicateur. Ça devient finalement ce que j'appelle l'effet Tocqueville, c'est que le reliquat est encore plus insupportable parce qu'on n'est plus baigné dans la violence. Donc du coup, on donne l'impression, l'illusion que c'est ultra-violent, alors qu'en fait la violence résiduelle est résiduelle, mais ça paraît, se donne à voir comme étant une ultra-violence. Voilà. Donc c'est ces mécanismes-là, avec l'histoire, qui est très importante, il faut toujours se rebaigner dans l'histoire pour faire des comparaisons et dire qu'est-ce qu'il y avait avant, qu'est-ce qu'il y a aujourd'hui. Eh bien, ça n'empêche pas qu'il n'y a pas d'existence sacrifiée aujourd'hui, là où on parlait des Trente Glorieuses avant. Mais s'il y a des violences de souffrance sociale, beaucoup plus fortes aujourd'hui qu'avant, ou auparavant, effectivement, il y avait aussi... bon, ça c'est une analyse qu'il faut reconnaître à Serge Pogam, c'est que quand tout le monde est pauvre, on accepte beaucoup plus son sort que quand une partie a pu être intégrée et devient désintégrée. Donc quand on a touché un petit peu la société de consommation et que la classe ouvrière occidentale a commencé à espérer des conditions de vie confortables, eh bien le déclassement, le dépérissement, la chute sociale... Eh bien, c'est insupportable par rapport à l'image qu'on avait d'un destin social relativement confortable, qu'on pouvait se projeter sur les enfants pour l'école, et d'un seul coup, on se rend compte que les enfants n'auront pas mieux que nous, qu'ils reviennent à la maison. Et là, on a, comme en Italie, par exemple, 50% des jeunes jusqu'à 25 ans restent chez leurs parents. C'est aussi le cas de l'Espagne, c'est aussi le cas de la Grèce, et ça va l'être sans doute, probablement, du cas de la France. Donc, une grande partie des gosses n'arrivent même pas à pouvoir être indépendants. Il faut savoir que, par exemple, dans les pays du Maghreb, notamment en Égypte, l'âge moyen de départ de chez les parents, c'est 30 ans. Alors qu'il y a à peu près à la même période, il y a à peu près une trentaine d'années, entre 30 et 40 ans, eh bien le départ moyen chez les parents dans les pays arabes, c'était 20 ans. Le gars, il trouvait du travail, il se mariait, il trouvait du travail. Et il pouvait... l'augmentation du nombre de viols dans les pays maghrébins, arabes, est corrélée et corrélable avec, justement, la misère sexuelle liée au fait qu'on n'a pas de travail, pas de logement et qu'il faut attendre 30 ans. Voilà. Donc, les effets du capitalisme se jouent dans plusieurs densités. La densité de l'occidentalité et la densité de l'arabité. Il faut à chaque fois spécifier en fonction des zones

Voilà, après ce très beau morceau de Springtime Carnivore, nous revenons à nos moutons, je dirais. La violence des riches sur Cause Commune 93.1, l'espace des possibles, c'est avec Michel Pinson et Monique Pinson-Charlot la possibilité, grâce à cet ouvrage, de rentrer dans la réalité actuelle et de pouvoir s'en saisir afin de tenter de pouvoir, dans la mesure du possible, la contrer et faire en sorte que l'on puisse avoir des politiques sociales, des politiques économiques et voire même des politiques militaires qui soient novatrices et qui permettent de sortir de cette

sorte de complicité structurale entre le Parti socialiste, Parti gouvernement et les partis de droite qui font la même politique. Alors je disais même politique militaire, un chiffre, il suffit de prélever dans la logique équivalente à la taxe Tobin sur les transactions financières, il suffirait de prélever simplement 1% d'impôt sur les transactions d'armes dans le monde pour pouvoir nourrir, loger et vêtir la quasi-totalité de l'espèce humaine. Donc voilà, c'est pour faire juste un petit parallèle, pas besoin de grande politique, et il suffit pas forcément de supprimer des militaires, il suffit de limiter de manière infinitésimale le marché monstrueux des armes à feu que la plupart des ouvrages de sociologie critique traitent et développent en montrant qu'il existe même pour la France notamment, des sociétés d'assurance en cas d'impayé par un chef d'État dictateur qui viendrait à ne pas vouloir honorer ses dettes. Donc il y a même cette contrainte de la part du contribuable, et ça s'appelle la dette de l'État aussi, de payer en fait cette assurance de l'État au cas où la personne, le chef d'État en face, ne paierait pas ses avions d'assaut ou ses missiles air-sol. Et sans parler des mines antipersonnelles qui ont fait tant de ravages parmi les populations civiles et qui ont tant démembré d'enfants. Voilà, mais ça c'est un autre problème pour M. Dassault et M. Lagardère qui sabrent le champagne et prennent les petits fours avec les ministres et les directeurs de cabinet polytechniciens et narcs qui voilà, sont dans des grands corps et sont très fiers de leur appartenance à des corps. Eh bien, ils devraient se poser la question de leur moralité en faisant de telles choses. Donc, on voit que on a à peine défloré le sujet. Je vous parlais donc de la quatrième de couverture, et c'est vrai qu'on aura tout le temps de citer des extraits de cet ouvrage dans d'autres émissions. En fait, si vous voulez, la violence des riches, après que les Pinsons Charlot aient un peu retourné leur veste par rapport à leur subjugation des riches dans les premiers bouquins, vous en ferez vous-même l'expérience en lisant Dans les beaux quartiers ou La chasse à cour. Et donc ce retournement salutaire des Pinsons Charlot, une fois à la retraite et une fois les honneurs touchés, eh bien suppose voilà tout ce travail me fait penser en fait au magnifique nouveau Robinson Crusoe joué par Tom Hanks isolé sur une île, et son obstination à parler à son ballon de football dessiné en personnage, en visage, et cette obstination à vouloir exister comme personne sociale, eh bien, j'aimerais que cette image soit utilisée ici pour penser l'utilisation de l'ouvrage La violence des riches, chronique d'une immense casse sociale. Parce que dans Les mondes rêvés de Georges, effectivement, le pari est un peu aussi pédagogique et de prendre le temps d'exposer la richesse d'un ouvrage. Et celui-ci, effectivement, est un condensé de tout ce qui s'est fait dans les années 80 et 90, en France particulièrement. Donc, c'est effectivement très franco-français, mais ça montre très bien la mise en place du néolibéralisme par le Parti Socialiste. J'ai presque honte, et ça, presque du dégoût à dire Parti Socialiste. Et juste la quatrième de couverture montrait qu'il y a quand même malgré tout chez les sociologues des implicites, et que ces implicites, il faut les décrire, il faut les décortiquer, il faut les détricoter. Donc je vais continuer. J'en étais aux existences sacrifiées, et je me permets de relire une fois de plus cette phrase. Sur fond de crise, la casse sociale bat son plein, vie jetable et existence sacrifiée. Mais les licenciements boursiers ne sont que les manifestations les plus visibles d'un phénomène dont il faut prendre toute la mesure. Nous vivons une phase d'intensification multiforme de la violence sociale. Alors sur cette deuxième partie du petit paragraphe, il y a deux concepts en fait qui sont compliqués, les licenciements boursiers et l'intensification multiforme de la violence sociale. Pourquoi parler de licenciements boursiers ? Pour deux raisons en fait, en tout cas qui me viennent à l'esprit. La première raison, c'est que le capitalisme a ce côté pervers d'honorer les patrons les plus durs, les patrons les plus impitoyables. Et dans les années 90, il arrivait que le licenciement augmente finalement la part de l'action. Le licenciement était un gage de bonne santé de l'entreprise, et non pas du tout l'indicateur d'une phase de crise et du fait que l'entreprise allait mal. Donc il fallait dégraisser. À l'époque, on avait un pseudo-socialiste, ce directeur de recherche avec ses gros sourcils de mammouth, qui nous parlait justement de dégraisser le mammouth.
Et voilà, le néolibéralisme peut être contenu dans cette formule, dégraisser le mammouth, comme si l'État pouvait d'entrée de jeu être un paquet de graisse superflu. Licenciement boursier, ça veut dire aussi que on est à l'heure actuelle dans une phase de capitalisme où les capitalistes sont des feignants et où la part de l'entrepreneuriat, c'est très bien raconté au début du livre, donc la part de l'entrepreneuriat se réduit par rapport à la spéculation. Donc au lieu d'investir dans une entreprise, d'acheter des machines-outils, d'investir sur des salaires, tout ça, entre guillemets, pour un patron coûte cher, eh bien le capitaliste préfère placer son fric en bourse en achetant et en spéculant. Voilà, donc on achète de l'immobilier, on va acheter des actions diverses et variées pour des rentabilités à court terme. Et la spéculation internationale, le placement à court terme, donc dont les fameux fonds de pension, eh bien, a entraîné aussi des crises, dont celle effectivement de 2008. Et aussi, il y a eu ces fameuses spéculations sur les spéculations, notamment Madoff, qui prenaient de l'argent au premier venu pour ensuite faire croire aux autres qu'ils avaient des intérêts, alors qu'ils remboursaient les pseudo-intérêts des premiers arrivants avec le capital volé au deuxième arrivant, et ainsi de suite. Et bien sûr, cela a introduit une spirale infernale avec, au bout du compte, quand à un moment donné certains ont voulu récupérer leur argent, et bien une impossibilité de rembourser, et puis bien sûr une faillite de centaines de l'entreprise et puis des centaines de personnes qui ont perdu leur capital. Donc le licenciement boursier s'est largement documenté. La City de Londres a été bien sûr le symbole de ce basculement de l'industrie charbonnière, de l'industrie minière, métallurgique anglaise à la spéculation internationale. Et bien sûr, ceux qui en font les frais le plus souvent, ce sont les pays pauvres, parce que la spéculation va se faire aussi sur les produits d'importation, le sucre, le cacao, le café. Et nos gentils capitalistes, eh bien, peuvent détruire comme ça des milliers de vies de petits exploitants, pressurés par des grands consortiums multinationaux qui leur achètent leur café ou leur cacao au prix le plus bas possible. Puis, voilà, indépendamment de cela, eh bien, les cours mondiaux peuvent aussi entraîner la faillite des petits intermédiaires et des paysans pour effectivement le plus grand bonheur de ces spéculateurs. Donc, licenciement boursier, ça veut dire qu'on est rentré dans une phase de maladie du capitalisme qui est une phase de création de richesses uniquement par le jeu autour de l'argent. Et donc, les investissements productifs, créateurs d'emplois et créateurs de responsabilités sociales, comme ils essayent de le démontrer, même si après, on peut toujours critiquer même l'existence du capitalisme, mais en tous les cas, cela avait produit un patronat vivant localement, alors que ce capitalisme international, boursier, fait que des entreprises sont rachetées par ce capital flottant, notamment dans le livre, c'est le cas de fonds de pension américains qui rachètent les entreprises françaises, les dernières entreprises françaises de la seconde révolution industrielle, de la métallurgie. Et ces fonds de pension, recherchant le profit à court terme, vont prendre les savoir-faire, prendre les meilleures machines-outils et voler les actifs, comme on dit, et puis après, voilà, mettre en faillite l'entreprise. Et bien sûr, le petit patron local des Ardennes est le premier à être sidéré par cette spoliation et ce pillage, voilà, du capital international. Donc le licenciement boursier, c'est ça, mais c'est aussi sans doute plein d'autres choses. Je ne suis pas spécialiste de la sociologie économique, mais en tous les cas, c'est ce que j'ai pu lire dans différents travaux et que je souhaitais vous restituer. Maintenant, on en vient à quelque chose qui est un petit peu plus compliqué. Quand on dit que les licenciements boursiers ne sont que les manifestations les plus visibles d'un phénomène dont il faut prendre toute la mesure, nous vivons une phase d'intensification multiforme de la violence sociale. Et là, c'est quelque chose qui est plus compliqué parce que on pourrait se poser la question, finalement, c'est quoi les indicateurs de la violence sociale? Si je me fais l'avocat du diable, on peut dire que depuis 1945, si on interroge les gens qui ont vécu la période entre 1945 et, on va dire, 1955, avant que le plan Marshall exerce ses premiers effets, c'est-à-dire une pompe à fric américaine pour inonder l'Europe afin de booster l'économie européenne et qu'elle reparte en économie de marché et notamment en société de consommation, comme c'était le cas déjà aux États-Unis dans les années 50. Eh bien, si on comparait cette période-là à la période actuelle,
On verrait sans doute que les ouvriers à l'époque touchaient des salaires de misère, qu'ils logeaient dans des logements insalubres, et que dans l'ensemble, aujourd'hui, une partie des ouvriers, l'aristocratie ouvrière, vit dans des logements, peut se nourrir régulièrement et peut en partie emmener ses enfants dans un projet scolaire, voire universitaire. Bien sûr, il existe toujours des inégalités sociales. Il n'y a quasiment pas d'ouvriers à faire Polytechnique ou l'ENA, chasse gardée des élites, endogamie de classe très très forte. Mais néanmoins, la misère qui pouvait encore exister à cette période et celle des années 30 a largement disparu. Il n'empêche qu'il y a aujourd'hui aussi une division très forte entre un prolétariat migrant qui est surexploité et qui vit toujours dans des conditions lamentables. Il existe toujours des Sonacotras qui ont des noms différents aujourd'hui, puisque les Sonacotras se sont renommés Adoma. Et une autre très grosse entreprise sociale au service de l'État pour loger les migrants s'appelle Coalia aujourd'hui, donc renomination de ces entreprises de stockage de la main-d'œuvre étrangère. Et bien sûr, il y a tout le caritatif qui loge ce prolétariat migrant, Secours catholique, Emmaüs, Armée du Salut. À l'époque de mes enquêtes, dans les années 90 et 2000, jusqu'à il y a même pas 2 ans, 3 ans, 80%, voire 90% des occupants des places d'hébergement d'urgence sont des migrants sans papier. Mais une grande partie travaille aussi dans le bâtiment, dans la restauration, dans le nettoyage. Commence bien sûr à 5 heures du matin, ont les horaires les plus terribles, les conditions de travail les plus dangereuses. Et à côté, vous avez un prolétariat blanc qui, lui, a bénéficié des Trente Glorieuses et qui, dans l'ensemble, a pu, tant qu'à un cas, s'élever. Alors bien sûr, avec tous les problèmes liés à la société de consommation, notamment la malbouffe et les cancers liés à toutes les saloperies chimiques qui sont mises dans les produits, pas seulement les produits typiquement chimiques comme les bonbons, mais aussi les produits pour doper la viande ou pour sulfater la céréale. Mais en tous les cas, on peut s'interroger sur l'intensification multiforme de la violence sociale, parce que effectivement, l'arrivée du néolibéralisme signifie aussi le retour, je le disais, du précariat, un précariat qui se manifeste d'abord par le recul tendanciel des contrats d'embauche à durée indéterminée, les CDI, et l'arrivée de CDD parce que le patronat s'engage pas sur l'engagement salarial, il ne s'engage que sur le profit à court terme, on vient le dire, donc il est pour lui pesant essayer de fidéliser une masse salariale et de donner des bonnes conditions de vie aux gens. Et puis bien sûr, il y a la délocalisation qui fait que le chômage a augmenté de quelques centaines de milliers à plusieurs millions, avec aussi une grande masse de gens qui ne se déclarent même pas à Pôle emploi et qui ne trouvent pas de travail. La violence sociale, bien sûr, existe et elle existe à travers ce précariat, elle existe à travers les incivilités et l'arrivée de la drogue comme marché secondaire pour une partie de ce prolétariat migrant dont les enfants ne veulent pas les conditions de travail des parents et qui préfèrent le trafic de drogue aux conditions d'esclaves actuelles des générations supérieures. Donc, il est compliqué de se dire l'intensification de la violence sociale, mais pour qui? Et il faut effectivement étudier sous-catégorie par sous-catégorie. Ce qui peut aussi être important, c'est la comparaison historique. Jusque dans le courant on va dire les premières 50 années du XXe siècle, il y avait quelques entreprises générales qui étaient passées au contrat à durée indéterminée, mais sous la forme de chaînes tayloristes que Charlie Chaplin a immortalisé dans les temps modernes. Et c'est vrai que ces chaînes de montage, typiques de la construction des automobiles, continuent d'exister et continuent de sévir, mais dans l'agroalimentaire aussi. Il y avait un reportage hier ou avant-hier sur les chaînes d'abattage des animaux sur la chaîne parlementaire. C'était un reportage extraordinaire. On voyait des ouvriers en burn-out devenir fous et expliquer correctement comment ils devenaient fous par les impositions d'horaire, de cadence par les patrons qui faisaient qu'au bout du compte, ils n'avaient plus qu'une seule haine, c'était l'animal qu'il fallait égorger le plus vite possible et tuer le plus vite possible. Ils avaient la haine de cet animal, du sang qui le giclait partout. Et du coup, on comprend comment, sur ce petit exemple, le capitalisme alimentaire produit une violence de l'individu qui est prêt, et il le disait d'ailleurs, il le disait lui-même,
quand il sortait de ses conditions de travail, je me suis transformé et j'ai pris conscience que je devenais quelqu'un d'autre, quelqu'un de violent. Et il fallait pas me regarder de travers dans la rue, il fallait pas mal me parler dans la rue, je devenais fou et je me mettais à pouvoir me bagarrer avec n'importe qui. Souvenez-vous que je vous ai parlé des existences sacrifiées et notamment de l'exemple du chauffeur routier qui a des mauvaises conditions de travail et qui va pouvoir aussi s'en prendre à sa femme en rentrant chez lui. Donc le culturalisme des femmes battues ne montre pas qu'il y a une part des femmes battues qui ne sont pas battues à cause simplement de ce machisme qui flotterait en l'air, le machisme des hommes, la testostérone des muscles des gros mammouths et des gros néandertaliens. Mais il y a aussi les effets secondaires de toute cette violence et de cette pression exercée sur le salariat et qui produit des victimes émissaires, les enfants, les femmes et voire de manière générale les gens piégés dans les quartiers qui sont de plus en plus effectivement l'objet de dégradations sur leurs voitures. Mais les classes moyennes en prennent aussi avec le racket, avec les harcèlements sur les réseaux sociaux par les petits bourgeois au collège, parce que jusqu'à 16 ans, l'école est obligatoire, et donc les petites classes moyennes et les prolétaires, les fils de prolétaires, se retrouvent au moins jusqu'au collège, parce qu'après, au lycée, y a l'écrémage qui se fait par les 16 ans, qui ne sont plus obligatoires. Une partie de ce prolétariat part en lycée professionnel, l'autre en lycée général, mais pendant le collège, effectivement, c'est l'occasion idéale pour le racket et le harcèlement contre les petits blancs et contre les petits bourges. Donc il ne faut pas oublier que cette lutte de classe, elle se rejoue aussi à l'école, du côté des enfants, des classes sociales, et que, bien sûr, on va toujours parler, encore une fois, de la violence d'un tel ou d'un tel, mais qu'on ne verra pas que l'école est le lieu d'une première lutte de classe au niveau de la compétence scolaire, avec la manière dont les enseignants vont trier les agents des classes sociales en donnant les bonnes notes aux bons élèves qui ont les bonnes familles, qui font aussi les devoirs à la maison et comprennent les règles du jeu scolaire, avec tout le capital associé à la famille, hein, les voyages linguistiques, le papa ingénieur qui aide en mathématiques, etc. Et puis de l'autre côté, il y a la cour de récréation, où là, il peut y avoir un retournement des principes d'action avec la violence guerrière, le capital guerrier, qui contrebalance totalement à ce moment-là le capital culturel. Et c'est à ce moment-là qu'effectivement, il y a des possibilités de faire du prélèvement direct, comme je disais, prélèvement direct avec le racket ou la mise en prostitution aussi, qui produit de l'argent aussi. Donc les filles de plus en plus mineures, là aussi on en parle de plus en plus à la télé, des filles de plus en plus jeunes, qui sont voilà, de plus en plus nombreuses à être prostituées par des petits proxénètes très jeunes. Voilà. Donc ce mécanisme-là de retournement est lié aussi à cette phase d'intensification multiforme de la violence sociale, à n'en pas douter. Et là-dessus, je suis les pinces en charlot. Mais n'oublions pas que les années 30, avec l'arrivée du taylorisme, et par ailleurs le fait que les gens étaient embauchés souvent à la journée ou à la semaine, quand ils n'étaient pas assujettis au travail à la chaîne, et il y avait ce qu'on appelle le marchandage. C'était des ouvriers, on va dire des intermédiaires, des sortes de contremaîtres qui étaient payés par le patron pour aller récupérer le nombre d'ouvriers qu'il fallait pour un chantier donné, pour une construction donnée, pour un travail à faire. Et donc ce marchandage-là produit évidemment du précariat, puisque vous êtes dans une sorte de pôle emploi informel, hein, un guichet informel, on pourrait dire, pour reprendre l'expression à Bérangère Recalve, qui fait sa thèse avec moi sur le recueil social, et qui travaille sur ce concept-là de guichet à ciel ouvert. Et donc du coup, ces contremaîtres pouvaient donc prendre, pas prendre, à la gueule du client, comme on pourrait dire. Et en Angleterre, quand Thatcher est revenue au pouvoir, il y a un très beau documentaire de Stephen Frears ou de Ken Loach sur les dockers qui montre le retour du marchandage, le retour du porion, du gars qui va sélectionner ses gars chez les dockers à la journée. Donc cette précarisation au niveau des conditions de travail, voilà. Donc ça existait déjà depuis la fin du 19e siècle jusqu'aux années 30. Donc c'était quand même ce monde-là qui a existé. Et il y a quand même eu une sécurisation de la classe ouvrière grâce à la lutte ouvrière, grâce aux syndicats ouvriers, qui a permis de fidéliser, de sécuriser à travers le salariat généralisé. Encore une fois, je vous renvoie au livre de Robert Castel, « Les métamorphoses de la question sociale ». C'est une chronique, dit-il, du salariat. Et ce salariat est devenu précaire à la fin des années 70 à nouveau. Mais voilà. Donc du coup, une partie est restée quand même sur ce salariat. La masse globale en France
du salariat en CDI, c'est quand même entre 80 et 90% encore actuellement, même si les recrutements qui s'opèrent aujourd'hui sont essentiellement, cette fois-ci, de l'ordre de 80 à 90% en contrat précaire. Donc c'est malgré tout encore une masse nationale de salariat qui est en contrat à durée indéterminée, mais pour combien de temps? Donc cette intensification multiforme, vous voyez, il faudrait voir précisément de quoi on parle, mais on va dire que il y a aussi un autre phénomène qui nous permet de croire, c'est que la violence n'est pas qu'un phénomène objectif, elle est aussi un phénomène subjectif, elle est un ressenti. Et quand on a une société qui devient de plus en plus pacifiée parce qu'elle est de moins en moins liée à la force physique, la classe ouvrière qui faisait entre 60 et 65% en France au plus fort de sa présence dans les années 50-60, aujourd'hui n'est plus que de l'ordre de 23%. Et ce sont bien sûr les cols blancs, la classe moyenne qui prédomine aujourd'hui. Et même dans la classe ouvrière, le passage par les écoles domine. Donc, ce qui fait que la force physique, la violence physique recule au niveau de cette grande distribution générale. Puis il y a aussi l'emploi des machines et la relégation tendancielle de la force physique du muscle. Et cette présence à la fois des machines et ce recul de la classe ouvrière, cette généralisation du capital culturel, la pacification plus globale de la société par le sport et la disparition des guerres, la guerre d'Algérie, c'est la génération au-dessus de la mienne. Moi, je n'ai jamais connu la guerre, je suis né en 64, et donc mon père a connu la guerre d'Algérie. Donc le fait de sortir aussi des guerres coloniales, des guerres tout court, eh bien, cette pacification aussi, cette sécurisation globale des sociétés, a pour effet de produire, et j'en parle souvent, un effet Tocqueville. C'est-à-dire, Tocqueville, dans l'Ancien Régime et la Révolution, nous dit que les injustices qui subsistaient de la période médiévale, notamment le servage qui avait quasiment disparu, eh bien, les dernières traces de ces obligations serviles, notamment, vous vous souvenez, l'obligation d'utiliser le four du seigneur, le fait de donner une partie des récoltes, le fait de devoir participer aux guerres du seigneur, toutes les corvées qui pouvaient être associées à la présence du seigneur, eh bien, toutes ces obligations d'aller travailler sur les terres du grand patron terrien. Tout ça a disparu tendanciellement au XVIIIe siècle, mais le résidu qui subsistait, nous dit Tocqueville, devenait insupportable. Et ce phénomène des ciseaux entre la disparition des violences seigneuriales tendancielles sur plusieurs siècles et l'insupportabilité psychologique et subjective qui demeure sur quelques segments, c'est l'effet Tocqueville. Et aujourd'hui, on pourrait réutiliser cette idée de Tocqueville, on va dire pompeusement ce concept, en disant la même chose, c'est-à-dire que cette pacification globale, du fait que voilà, on ne se prend pas des mines antipersonnelles en France, on n'a pas d'avion de Poutine à nous balancer des bombes sur les populations civiles, on n'a pas Saddam Hussein qui balance des gaz chimiques sur les Kurdes, on n'a pas les Américains qui vont exterminer les Indiens guatémaltèques ou faire une énième guerre dans la Caraïbe et notamment à Saint-Domingue, hein, trois guerres, trois assauts guerriers avec l'armée navale, les Marines, à Saint-Domingue par les États-Unis depuis les années 70, pour mettre à chaque fois un dictateur fantoche à la solde des États-Unis. Donc on n'a pas toutes ces guerres et tous ces morts et tous ces blessés, tous ces handicapés et tous ces traumatismes. Et donc, du coup, les violences qui subsistent, notamment la résurgence du capital guerrier des sous-prolétaires, des jeunes des cités, produit chez des gens qui ne savent plus se battre et qui ne se battent plus, produit une sidération et une croyance que la violence ne fait qu'augmenter. Voilà. Donc c'est pour ça qu'il faut être prudent avec la phase d'intensification multiforme de la violence sociale. On est grosso modo d'accord sur le fait que le néolibéralisme est de plus en plus violent, il est de plus en plus lié à un retour à une exploitation éhontée de la classe ouvrière, et aussi des cadres et des classes moyennes. Il ne faut pas oublier que les commerçants et les artisans sont massivement pressurés par l'URSSAF et sans pitié sont mis en faillite et en redressement judiciaire si l'URSSAF n'est pas payé. Mais c'est vrai que je parle essentiellement de la classe ouvrière dans ces analyses-là. Donc vous voyez qu'avec ce petit paragraphe, et je n'en ai lu que même pas 30% de la quatrième de couverture, on continuera les émissions suivantes en prenant ce livre comme une Bible, c'est-à-dire comme un ouvrage qu'on relit, les petits passages que l'on cite, parce que en le commentant avec les différents tableaux qui sont proposés
dans des chapitres très diversifiés, eh bien, on pourra donner à voir ce néolibéralisme et la violence dont on parle, effectivement, cette immense casse sociale, grâce à des portraits qu'ils font, grâce à des analyses très subtiles, très précises, bien sûr, sans jamais oublier cette politique mise en place par les socialistes à partir de 1983. Mais ça sera l'objet d'une prochaine émission.

est un levier pour détourner une partie du fonctionnement du service public. La corruption est essentiellement entendable au niveau de l'État, au niveau du service public, du bien commun. C'est l'argent du contribuable que l'on vole à la source, d'une manière directe ou indirecte. Direct quand le policier réclame directement de l'argent, indirect quand vous avez des exemptions fiscales, indirect quand vous avez, j'y reviendrai aussi, une justice à deux vitesses, puisque le droit est au cœur, la question dont fonctionne le droit est au cœur de la question de la corruption. Et donc nous avons un service public pillé, donc un budget de l'État qui est amputé par ces pratiques de détournement. Et ces actions, bien sûr, sont détachables de l'action publique. L'action publique devrait être intègre, le fonctionnaire devrait être, comme dit Max Weber, totalement non corruptible dans Le savant et le politique et dans d'autres ouvrages. Max Weber, ce grand sociologue allemand qui a construit aussi la science sociale au début du XXe siècle, nous donne un peu les grands cadres de ce qu'est l'éthique du fonctionnaire qui applique les règles. Et en fait, l'oxymore, la corruption peut être légale, révèle aussi que la sociologie, ce n'est pas forcément suivre les définitions juridiques. Je ne vais pas du tout suivre la définition juridique de la corruption. En fait, sociologiquement, il s'agit de voir que l'ordre social, la violence des riches, c'est que la corruption est intégrée à l'intérieur même du fonctionnement de l'État républicain. Alors, est-ce à dire que tout n'est qu'idéologie ? Est-ce à dire que le fonctionnement de la démocratie, en tant que tel, intrinsèquement, est de l'ordre de la corruption, procède de la corruption? C'est une question extrêmement complexe et épineuse, puisque, au regard des différents États qui existent sur Terre, on peut dire que les démocraties libérales de l'Europe de l'Ouest semblent quand même les moins corrompues, avec un service public, avec un État qui fonctionne avec des lois, avec une justice, avec des procès, avec des réparations, avec des possibilités d'attaquer l'État, avec des possibilités de protester, des possibilités qui n'existent pas dans les pays autoritaires et même dans les pays qui se targuent d'avoir des élections. La plupart du temps, ce sont des élections fantoches, comme c'est le cas du Maghreb ou en Afrique ou dans beaucoup de pays d'Asie. Donc les élections ou même d'Amérique du Sud qui voient souvent après l'arrivée d'un dictateur. Donc, est-ce qu'il ne faut pas se contenter de cette société imparfaite, mais malgré tout qui repose depuis 200 ans de lutte de la bourgeoisie contre la noblesse, qui repose sur un système avec l'instauration d'un nouvel État rationnel fondé sur la souveraineté nationale, le mandat représentatif? On élit des représentants qui deviennent de plus en plus professionnels, cette fois-ci dans le sens de Max Weber, donc professionnel au sens de formation, profession, durabilité, expertise, et qui, bien qu'élus, dispose d'une bureaucratie permanente de fonctionnaires non élus qui appliquent et qui veillent à l'application des lois. Donc ça, c'est ce qu'on nous enseigne à l'école, notamment en droit constitutionnel et de manière générale dans les livres d'instruction civique. Le problème, c'est que, comme je vous le disais avec l'oxymore, la corruption peut être légale. Le problème, c'est que le droit peut être, en tant que tel, du côté des dominants. Et cette corruption légale, c'est ce que les Pinson-Charlot, dans La violence des riches, nomment le droit comme reflet du rapport des forces entre les classes. En fait, on appelle ça aussi la justice à deux vitesses. Alors, à l'heure actuelle, par exemple, on a l'affaire Bigmalion. L'avocate de Sarkozy disait qu'avec confiance, elle réclame sa relaxe. Bon, a priori, il a été le procureur réclame 6 mois de prison ferme. Mais quand on tape sur Google Sarkozy et affaire, on a affaire Bettencourt, affaire Bigmalion, affaire ceci, affaire cela, et puis affaire Kadhafi, et j'en passe sur les affaires. Et si vous tapez Pasqua, ça sera pareil. Et même Mitterrand, si on veut, il a aussi pas mal de casseroles, y compris depuis le faux attentat qu'il avait orchestré afin de se créer une légitimité politique. Mais là, si on s'en tient à Sarkozy, on voit qu'effectivement cet homme est toujours dehors, en dépit de détournement d'argent, puisque l'affaire Bigmalion, c'est quand même un financement illégal du parti pour sa campagne électorale, et que Kadhafi, c'est quand même du fric récupéré aussi pour sa campagne électorale, sans parler d'intéressement personnel
que l'on pourra sans doute jamais prouver, avec des comptes offshore, des comptes au Luxembourg ou je ne sais où, qui accroissent sa fortune personnelle. Et il faut savoir que même poursuivi, Sarkozy peut faire des conférences internationales payées 200 000 euros. Pareil pour Strauss-Kahn, qui a continué, après les accusations de prédateur sexuel, il a continué à faire des conférences un peu partout, le l'ex-président du FMI, qui était payé aussi des dizaines de milliers d'euros. Donc voilà, on ne se fait pas de soucis pour eux au niveau financier, et encore moins au niveau pénal, puisque la plupart du temps, ils ne sont pas punis, ils restent dehors. Donc il faudrait savoir dans le détail où en est Claude Guéant, par exemple, qui a volé 500 000 euros quand il était ministre de l'Intérieur, et qui avait notamment, s'était acheté un tableau à 500 000 euros en détournant l'argent qui est destiné aux policiers pour payer les indics, notamment. Et puis, on avait bien sûr Cahuzac, qui a osé dire à l'Assemblée nationale qu'il était transparent, comme on sait, et qui a donc pleuré devant le juge comme un petit bébé pour ne pas être en prison et simplement avoir un bracelet électronique. Donc, ce type d'homme peut effectivement attendrir les juges et obtenir une prison avec sursis ou en tous les cas avec aménagement de sa peine. Voilà, donc le principe en fait de cette réflexion, c'est de dire que les dominants s'en sortent toujours mieux parce qu'en fait, bah, le droit, c'est non seulement le droit qu'ils ont fabriqué, puisque c'est les bourgeois qui ont fabriqué le droit civil, même si après on a des variantes, Napoléon, le code civil, tout, mais c'est quand même Cambacérès qui l'a essentiellement écrit. Et puis il y a l'application, c'est-à-dire qu'en fait le droit, c'est un mot abstrait, c'est un mot, et derrière vous avez des humains. Et les humains sont des bourgeois, les humains sont des dominants. Et c'est ce petit passage que je voudrais vous lire de La violence des riches, puisque je vous avais dit en première émission que cet ouvrage fourmille de portraits, il fourmille de petits tableaux, et on va avancer vers le général en s'arrimant en fait au petit tableau, au focal. En fait, on pourrait dire que ce livre fourmille de focal. C'est comme un zoom qu'un appareil photo prendrait en gros plan sur un point particulier. Il nous montre bien que ce droit humain, en fait, est largement un système de capital social, de réseau, puisque les gens se connaissent et se placent, puisqu'on nomme les procureurs, on nomme le ministre, le gouvernement, en fait. Quand on parle d'indépendance de la justice, eh bien, peut-être que la démocratie a pu produire un juge d'instruction relativement indépendant. Heureusement, il faut le dire, on n'est pas là à dire qu'à 100% notre système est corrompu. Il y a effectivement des zones d'efficacité et on a des héros, hein, le juge Van Ruitbeck notamment, et puis les deux juges qui ont été assassinés, le juge Fayard, le juge Michel et tant d'autres qui œuvrent dans l'ombre et qui font travail correctement pour dans le sens justement de cette République et de ce droit démocratique qui est si vulnérable. Mais il s'avère que le droit donc est essentiellement une affaire de justice, donc d'hommes, de pratique, et que ces hommes viennent des mêmes milieux, souvent sur les hauts postes les plus hauts, président de la cour d'appel, président de la cour de cassation, et là vous avez des nominations politiques. Voilà, et donc c'est ce petit passage que j'aimerais vous lire qui donne une focale, voilà, un point de vue très très précis sur ce type d'organisation de réseau de pouvoir pour tenter de se protéger au maximum contre les futures affaires en justice, parce qu'on place ses hommes, on place ses copains, et que de ce fait-là, dans ce rapport de force entre la gauche et la droite, et entre les dominants et les dominés, eh bien, les élites essayent de s'attacher en fait, des cerveaux qui, après, seront relativement cléments quand il y aura des affaires en justice. Alors voilà, je vous lis le petit passage, comme si on avait affaire aux trois premières minutes de notre chère émission du vendredi midi. C'est un tableau donc à part dans le livre. Il y a tout un ensemble d'analyses et puis il y a ce petit tableau, c'est-à-dire une sorte d'encadré à part qui se lit de manière autonome. Et comme je vous l'ai dit, le titre c'est « Le droit comme reflet du rapport des forces entre les classes ». Alors voilà, c'est compliqué parce que c'est pas la justice à deux vitesses, mais ça veut dire exactement la même chose en langage sociologique. Le droit est souvent perçu comme aussi naturel que le capitalisme, alors qu'il s'agit, comme celui-ci, d'une construction sociale. Nicolas Sarkozy a toujours été très vigilant sur les questions judiciaires, surtout quand il s'agit de lui. « Je n'en resterai pas là », a-t-il annoncé au juge d'instruction de Bordeaux, Jean-Michel Gentil, après que celui-ci lui a notifié sa mise en examen pour abus de faiblesse vis-à-vis de Mme Bettencourt, à propos d'éventuels dons financiers
à l'occasion de sa campagne électorale présidentielle. L'indépendance des juges d'instruction, qui par leur statut ne sont pas soumis à l'autorité de l'exécutif, a toujours été insupportable à Nicolas Sarkozy, qui, lorsqu'il était président de la République, avait projeté en 2009 de les supprimer. L'alternance politique avec la gauche socialiste au pouvoir peut avoir des aspects positifs puisque Christiane Taubira, ministre de la Justice, a rappelé que l'indépendance de l'autorité judiciaire est garantie par la Constitution. L'ancienne plume de Nicolas Sarkozy, Henri Guénaud, a déclaré sur Europe 1 qu'il contestait la façon dont le juge d'instruction avait fait son travail. Je le cite « Ce serait risible si cela ne salissait pas l'honneur d'un homme qui, ayant été président de la République, entraîne dans cette salissure la France et la République elle-même », a-t-il dit. Il a fallu une lettre de menace de mort à l'égard du juge Gentil pour calmer du moins publiquement les invectives des sarkozystes. Ce qui n'a pas empêché une centaine de députés UMP d'apporter leur soutien à Henri Guénaud. Le 28 juin 2013, le parquet de Bordeaux a annoncé avoir requis un non-lieu en faveur de Sarkozy en l'absence de charge. Pour rester dans l'affaire Bettencourt, on rappellera que Sarkozy, peu de temps avant son élection, a œuvré avec Jacques Chirac le 8 mars 2007 pour que le juge d'instruction Philippe Courroy soit nommé procureur de la République au tribunal de Nanterre, préfecture des Hauts-de-Seine. Ce département est le fief de Nicolas Sarkozy, qui a construit sa carrière politique et de puissants réseaux. Jacques Chirac était alors en difficulté pour des emplois fictifs à la mairie de Paris, affaire dont le procès dépendait du tribunal de Nanterre. Cette nomination d'un proche du futur président s'est concrétisée contre l'avis défavorable du Conseil supérieur de la magistrature. Cet avis était motivé par le manque d'expérience de Philippe Courroy au parquet. Or, Nanterre est le quatrième parquet de France. Le droit et la pratique judiciaire sont des champs réservés aux grands bourgeois qui, en raison du rôle joué par eux dans l'économie et de l'importance de leur patrimoine privé, sont familiers des juges, des prétoires et des avocats. Compte tenu des effets induits sur la vie des gens par le droit, cette incompétence du plus grand nombre des citoyens en la matière, socialement entretenue par l'absence de cette discipline dans les programmes scolaires, est un facteur d'exclusion et de marginalisation des classes populaires. Elles ont accès au droit par les conseils des prud'hommes, dont 7000 conseillers sont élus sur liste syndicale. Autrement, leur expérience de la justice est plutôt négative, comme souvent liée aux difficultés financières qu'ils rencontrent. Donc voilà un texte qui est très clair. C'est presque du journalisme avec ce qu'on appelle des faits. Donc la nomination notamment de ce juge d'instruction, Philippe Courroy, qui donc s'est concrétisé finalement contre l'avis défavorable du Conseil supérieur de la magistrature. Ça donne à voir deux choses, c'est que ce Conseil supérieur de la magistrature devrait être écouté puisque c'est un conseil des magistrats les plus éclairés, et donc dans la République on devrait s'incliner, ce qui n'a pas été le cas. Et d'autre part, eh bien, Philippe Courroy était un copain de Sarkozy, et en plus ça permettait directement de botter en touche, d'essayer de botter en touche, ce qui n'a pas pu être le cas historiquement puisque Tibéri a payé aussi les pots cassés avec Chirac, qui a dû aussi rembourser de sa poche directement les fameux emplois fictifs, mais aussi les frais de bouche de la mairie de Paris. Et donc ça permettait, en nommant ce type-là, de faire en sorte que le copain Jacques Chirac ne puisse pas être trop en difficulté au moment du procès qui dépendait du tribunal de Nanterre. Donc on voit que des choses assez simples, comme demander à un copain de jouer aux billes avec lui, parce que c'est un copain et on sait qu'il ne va pas nous voler des billes, eh bien le niveau maternel de ces stratégies est reproduit. Voilà, on agrandit la bande de copains et on place un copain dans une position que les classes populaires ne comprennent pas. Qui parmi les classes populaires va comprendre la différence entre la cour d'appel et la cour de cassation, par exemple, au niveau de la hiérarchie? Eh bien, pas grand monde, et c'est très intéressant que les Pinson-Charlot nous disent que cette incompétence est socialement entretenue par l'absence de cette discipline dans les programmes scolaires. Alors, ça paraît anodin de dire ça, mais la corruption généralisée d'un système est d'autant plus facile que on n'y comprend rien. Et donc, du coup, le fait que la République ne s'enseigne pas à l'école, par exemple, le paradoxe du paradoxe, c'est qu'on n'enseigne pas l'école à l'école. Les gens des classes populaires ne savent pas qu'il y a l'accès à l'université et par les meilleurs résultats scolaires, l'accès aux classes prépa. Et j'en faisais partie. Jamais j'ai entendu parler des classes prépa et c'est certainement pas mes notes au lycée qui auraient donné l'idée aux enseignants de m'orienter vers les classes prépa, puisque c'est aussi un moment d'acharnement scolaire pour espérer après
rentrer à l'école normale supérieure ou bien de préparer des concours divers et variés. On peut aussi proposer de rentrer à Polytechnique avec un niveau mathématique très élevé. Par exemple, si on fait maths sup, maths spé, on peut rentrer dans des écoles de commerce. On peut revenir après un acharnement scolaire sur Sciences Po. Enfin, il y a tout un ensemble de grandes écoles. Et après, une fois qu'on est rentré à Sciences Po, ça grimpe. On peut après passer l'ENA, on peut passer le concours de la diplomatie, etc. etc. Donc, il y a tout un ensemble comme ça d'escaliers, de passages qui ne sont pas connus par le plus grand nombre. Et les fils de prolo, la plupart du temps, vont à l'université. À peu près tout le monde connaît l'université. Alors, on sort de son milieu, on a son bac péniblement, et bien on va presque échouer à l'université. Alors après, il y a les facs de pauvres et les facs de riches. Vous avez même la fac Pasqua, qui est une fac de bourgeois, une fac privée directement. Mais vous avez la fac élitiste par excellence, c'est Dauphine, où on enseigne l'économie, notamment l'économie libérale. Et puis vous avez les facs dites de gauche, qui sont aussi nommées facs poubelles, qui ont des diplômes dévalorisés, Bourdieu dirait des assignats scolaires, notamment Saint-Denis et Nanterre. Ce qui est aussi un paradoxe, puisque au niveau purement scientifique, Nanterre est une faculté réputée en sciences sociales pour ceux qui se destinent à l'anthropologie. Voilà. Mais on pourrait voir dans le détail les enseignements des uns et des autres. Le prestige n'a souvent rien à voir avec la qualité de la science. Voilà, le prestige est attaché justement à la reproduction des dominants. Par exemple, la fac de droit de Sceaux ne va certainement jamais former des intellectuels brillants au niveau scientifique dans sciences sociales. Et c'est pareil pour Paris 2 à Sas. Mais par contre, ça formera des juristes qui seront bien respectés parce qu'ils sortiront de Sceaux et d'Assas, là où le droit est enseigné par des juristes très orthodoxe, très traditionnaliste, et donc du coup les dominants s'y sentent à l'aise et vont sans souci pouvoir faire appel à ce type de juriste dans le domaine privé. Et bien sûr, par la rigueur du droit enseigné, les gens de Sceaux ou d'Assas et de Paris 1 auront probablement plus de chances de réussir aussi leur concours, puisque les élèves aussi accédant à ces universités seront des fils de juristes, des fils de magistrats, des fils de policiers, de commissaires de police, ayant eux-mêmes des diplômes de droit. Donc voilà, ça, c'est ce qu'on appelle la reproduction. Titre d'un ouvrage d'ailleurs de Bourdieu et de Passeron, 1970. Voilà, donc c'est ce petit passage, vous voyez, est très riche, puisqu'on voit que aussi vous avez des sortes de francs-tireurs, d'éclaireurs, d'avant-garde, les chiens de garde dont je vous ai souvent parlé avec Paul Nizan, ou les nouveaux chiens de garde. Et bien là, on a Henri Guénaud qui va défendre indirectement. Enfin directement Sarkozy, mais voilà, c'est pas Sarkozy lui-même qui va se défendre. Ça sera Henri Guénaud qui est un homme qui sort aussi des grandes écoles, de l'ENA, et qui a une carrière juridique irréprochable, docteur en droit public. Donc il est l'homme de rigueur, l'homme droit qui va pouvoir protéger un homme corrompu au sens sociologique, c'est-à-dire qui aura la loi pour lui avec le placement des hommes, etc. Voilà. Donc je vous propose une petite pause musicale, toujours avec Springtime Carnivore, et je vous retrouve dans quelques minutes.

Voilà, après ce morceau de Springtime Carnivore, Other Side of the Boundary, je trouvais le titre plutôt drôle, même si effectivement la chanson est faite d'amour et de séparation et de violence conjugale, d'amour défait et refait, qui est le lot du monde entier. Eh bien, je trouvais le titre plutôt drôle. Voilà, Justice à deux vitesses, Other Side of the Boundary. De l'autre côté de la frontière, je pense que le message est clair. D'ailleurs, dans cet ouvrage, puisque nous avons centré le propos de ce troisième volet autour du droit et du rapport à cet oxymore, hein, la corruption légale, donc je tenais déjà à proposer ce premier morceau, ce premier tableau, avec cette citation très éclairante sur ce qu'on pourrait appeler le copinage. Mais il y a des choses qui passent encore plus inaperçues sur la corruption légale. Et c'est tellement savoureux, quelque part, c'est tellement déchirant de vérité que voilà, je tenais aussi à citer ce passage, même pas le citer, à le résumer. En fait, quand, dans le début des années 90, quand le Parti Socialiste a pressenti sa défaite aux élections législatives de 93, Edith Cresson, qui était alors Premier ministre de François Mitterrand, a proposé qu'un article soit ajouté au décret organisant la profession d'avocat. Et ça a permis, à partir du 27 novembre 1991, aux fonctionnaires de catégorie A ou aux personnes assimilées qui ont exercé en cette qualité des activités juridiques pendant 8 ans au moins, d'être dispensés de la formation théorique et pratique et du certificat d'aptitude à la profession d'avocat. Le Conseil national des barreaux a donné son aval, mais pour pouvoir exercer, le candidat n'a plus qu'à prêter serment, voilà, lors d'une cérémonie toute formelle où on s'engage à respecter les principes essentiels de la profession d'avocat. Mais ce n'est pas tout. Un décret, juste un petit décret, d'avril 2012, a élargi la dispense aux personnes ayant exercé une responsabilité publique. Donc les ministres et les députés

libéralisme, et on a vu que c'est en partie faux, eh bien les hommes politiques se placent en fonction des alternances et dans le plus grand silence. La droite ne va pas taper sur la gauche quand elle place ses propres affiliés et puis vice-versa. Donc on se place dans des commissions d'enquête sur la déforestation, sur l'usage du plastique, sur voilà. Et la Cour des comptes a plusieurs reprises tapé sur ces commissions factices. Et il y a voilà cet artifice qui permet à un homme politique de passer avocat. Voilà, donc la corruption au sens de dégénérescence de la profession, de dégénérescence de la compétence, de l'expertise, eh bien voilà, parce qu'on a exercé des professions politiques, eh bien pour juguler la fuite de nos gentils cerveaux, eh bien on a créé comme ça, ils se sont créés eux-mêmes des chasses gardées, des postes que les classes populaires ne pourront jamais avoir, puisque le décret indique que c'est réservé aux fonctionnaires de catégorie A et aux personnes ayant exercé des activités juridiques pendant 8 ans au moins. Voilà. Donc on peut ne pas passer par le conseil, par les écoles d'avocats et puis devenir directement avocat, cette fois-ci, en ayant directement été élu. Donc c'est par exemple le cas de Ségolène Royal, qui est avocate au barreau de Paris depuis 1994. Ou de Noël Mamère depuis 2008, ou encore de François Baroin, avocat à la Cour de 2001 à 2010, et de Claude Guéant, voilà, qui a pu faire valoir sa licence en droit et a pu prêter serment en décembre 2012 au Palais de Justice de Paris. Et il a ouvert un cabinet d'avocats avenue Georges V, à deux pas des Champs-Élysées. Voilà, le Claude Guéant qui a détourné 500 000 euros, et on se demande bien s'il est en prison celui-là. Voilà, il avait eu un an de prison ferme sur ses 2 ans de prison, et on se demande bien où il est. Moi, je l'ai vu récemment sur les plateaux, je ne pense pas qu'il était en prison. Donc là, c'est la justice à deux vitesses, ce n'est pas la corruption légale, mais là, c'est une autre forme de corruption, c'est-à-dire c'est le fait que, de manière illégale, la justice ne l'a pas enfermé en prison alors qu'il a été condamné à un an de prison ferme. Voilà, c'est une sorte de déni de justice incroyable, comme pour celle qui a permis à Tapie d'avoir 400 millions d'euros avec les magouilles du Crédit Lyonnais et qui s'est retrouvée quand même à la tête du FMI, je ne me souviens plus de son nom. Et cette dame-là a été reconnue coupable par la Haute Cour de justice de son activité zélitique, pourrait-on dire, en faveur de Tapie. Et du coup, elle a été condamnée, mais sans sanction. Voilà, on est condamné, mais sans peine. Voilà, c'est un principe aussi de justice à deux vitesses ou de corruption, on va dire illégale, puisqu'il est, on ne peut pas être reconnu coupable et ne pas être sanctionné. Bon, voilà, ça, c'est, on est entre le légal et l'illégal, puisque c'est la justice qui rend la loi et le droit qui rend le droit plutôt au nom de la loi et qui là botte en touche. Donc on a, vous voyez, tous ces exemples montrent très clairement, sans grand appareillage théorique, que le droit peut être, pas toujours, mais souvent, au service des dominants directement, en leur permettant des facilités. Parce que, à la différence des nobles du Moyen-Âge, qui restaient par hérédité nobles et se transmettaient par le sang leur titre de seigneur sur leur propriété, eh bien là, l'élu doit courir après sa place, ses places, et c'est pour ça qu'il y a ce qu'on appelle aussi le pantouflage. Donc, le pantouflage, mais de manière généralisée, les circulations entre les fonctions politiques et les postes de réservation, de mise au chaud, en fait, de l'élu qui peut devenir administrateur d'une banque ou d'une grande entreprise, comme c'était le cas de Martine Aubry, ou qui peut être placé dans une commission fantoche, comme je viens de le dire, ou qui peut éventuellement ouvrir son cabinet d'avocat. Voilà. Donc, il y aurait en fait un ouvrage à écrire sur l'espace des possibles dans la corruption généralisée des hommes politiques. Voilà. Alors, bien sûr, ce travail-là n'est pas fait en sciences politiques françaises, il n'est pas fait en sociologie politique de manière plus générale. C'est un travail qui nécessiterait de ne plus être pris par l'idéologie dominante qui aussi, hélas, traverse les cerveaux des universitaires qui ont peur aussi pour leur carrière en écrivant ce type d'ouvrage. Alors imaginez un doctorant sans pouvoir, quand il commence sa carrière, imaginez-le faire une thèse sur la corruption généralisée de la République. Il a peu de chances de trouver un poste parce que, effectivement, aussi, notamment sciences politiques, bien le lien avec le pouvoir est très fort. Jean-Claude Colliard, par exemple, qui était dans ma fac à Paris 1, a été secrétaire général du cabinet de la présidence de la République.

publique de François Mitterrand. Voilà. Et la plupart aussi des professeurs de droit constitutionnel sont souvent des experts, m'ont écouté et lu. J'avais, quand j'étais jeune étudiant en droit, avant de passer à la socio, j'avais assisté aux 50 ans de la République, ou aux 30 ans plutôt. C'était 58, ça devait être en 88. Enfin bref, il y avait Debré qui était là avec mes profs de droit constit et qui parlait de ses études de droit, puisqu'elle a une thèse de droit public. Et donc du coup, on a comme ça des connexions qui sont très fortes à l'intérieur de la science politique en termes d'expertise pour les hommes politiques locaux. Et de manière plus générale, il peut y avoir aussi, comme c'est le cas, de fonctions de conseil du prince, comme Frédéric Savicky dans mon laboratoire a pondu un rapport sur le statut des professeurs de sciences politiques. Il a remis à je sais quel ministre ou premier ministre. Donc voilà, ces liens sont très forts et du coup produisent aussi de la censure, de l'autocensure et des formes de contrôle de ce qui peuvent être écrit dans les revues, contrôlées par ces gens-là aussi. Voilà. Donc il est très difficile de produire de la sociologie critique et c'est pour ça que beaucoup de gens ont vénéré Bourdieu parce que c'était un des rares espaces de contestation. On pourrait dire, de contestation sociologique, de droit à l'objectivation de ce monde social et aux violences du cachet. Voilà. Et les Pinson-Charlot, qui étaient très bourdieusiens, ont une partie de leur vie quand même mis ça entre parenthèses, parce qu'il fallait rentrer dans l'univers de la haute bourgeoisie et il fallait montrer patte blanche, donc ils n'ont pas pu écrire tout de suite la violence des riches. Mais aujourd'hui, grâce à leur longue intronisation dans la haute bourgeoisie et l'aristocratie française, eh bien, ils ont un catalogue comme ça de trajectoires, de profils qui donnent une grande richesse à leur ouvrage, La violence des riches. Voilà, donc je vais maintenant poursuivre sur cette dimension de justice à deux vitesses, de corruption légale, en poursuivant aussi le commentaire de cet ouvrage. Alors, l'ouvrage fourmille de descriptions sur lesquelles je reviendrai bien sûr et qui évoque le lien entre le droit et le paradis fiscal, entre le droit et l'évasion fiscale, entre le droit et l'accumulation du capital, entre le droit et l'évitement de la justice en cas de détournement d'argent, donc l'enrichissement personnel des élus. Voilà, la République en prend un coup effectivement parce que c'est pas le service public qui prime, c'est l'enrichissement personnel et c'est toute l'œuvre aussi de Max Weber, d'essayer de travailler aux conditions de l'intégrité du personnel politique et des fonctionnaires, surtout, qui sont attachés à l'État. Donc, voilà, le rejet du politique, bien sûr, est largement lié à toutes ces corruptions, à toutes ces affaires, et que la classe politique, justement, refuse de voir, clairement, en minimisant, en disant poujadisme, populisme, tentation de l'autoritarisme, tentation. Alors on parle du Front National, on va stigmatiser le Rassemblement National en disant que voilà la montée du Front National. Mais la montée du Front National est aussi liée à ce rejet, bien sûr, des partis politiques traditionnels. Mais ils vont bien se garder de dire on est pourri, faisons le ménage à l'intérieur de nos structures, de nos partis, puisque je viens de vous le dire, ce sont eux qui votent des lois leur permettant d'être avocats ou leur permettant d'avoir les copains placés à droite à gauche. Donc c'est le problème effectivement de ce double discours entre le discours et la pratique aussi, entre le discours de dénonciation des errements de ceux qui s'en prennent à eux, hein, le Rassemblement National ou le peuple qui serait populiste, et puis de l'autre côté, le fait qu'eux-mêmes sont dans un discours de coulisses en faveur de leurs intérêts personnels. Alors, ce principe-là de justice à deux vitesses, il est clairement évoqué, page 64, dans l'ouvrage « Deux poids, deux mesures, justice de classe et délinquance des pauvres ». Et il est vrai que même si, comme je le disais, la démocratie existe et qu'on a un cadre juridique qu'on pourrait appeler exemplaire par rapport au reste du monde. Voilà, la place Tiananmen, les étudiants, 5000 morts, les chars qui écrasent, ça fait une patte humaine. C'était pareil sur la place Tahrir avec Moubarak et ses chars. Donc voilà, la justice, là, ce sont les tanks, c'est les exécutions, et ce sont les Laogai, camp de concentration chinois, où vous piquez un rein avec des cliniques privées. Et voilà, c'est le totalitarisme, la dénégation des droits de l'homme, etc. Alors certes, nos droits de l'homme sont très imparfaits, mais il y a quand même un petit peu de droits de l'homme. Et il y a quand même des possibilités de protester, de manifester, avec toutes les réserves et avec toutes les limites que j'évoque.
Et c'est ce qui rend justement compliqué cette démocratie libérale, capitaliste, puisqu'elle tente de concilier des intérêts inconciliables entre l'enrichissement des riches d'un côté et le fait de ne pas faire en sorte que les pauvres soient trop pauvres, parce qu'après, ça conduit à des émeutes, ça conduit à des gestes désespérés et voire à des révolutions. Donc, il faut que cette justice de classe ne soit pas trop visible. Voilà. Mais en tous les cas, le sociologue, lui, qui nous révèle le cachet, ne prend pas de gants et nous montre très clairement, hein, à l'intérieur du droit, deux choses qui sont très claires pour que le lecteur puisse comprendre. C'est-à-dire que d'un côté, vous avez le droit qui ne se pratique pas, on ne va pas condamner correctement Sarkozy, Claude Guéant ou Cahuzac quand il le devrait, avec des peines de prison lourdes, mais à côté de ça, on va condamner lourdement les classes populaires. Alors c'est le mécanisme des comparutions immédiates. Voilà. Et il est vrai que l'analyse sociologique nous montre cette sévérité envers ce qu'on appelle la délinquance, hein, la délinquance, disent les sociologues, en survêtement et capuche, voilà, qui contraste avec la bienveillance envers la délinquance en col blanc. Donc les sociologues nous parlent du fonctionnement de classe d'une justice à deux vitesses. Donc c'est la reprise d'un mot du sens commun en catégorie d'analyse sociologique. Donc là, effectivement, ils peuvent être accusés de sociologie de la dénonciation parce que c'est un mot très fortement connoté politiquement. Mais voilà, ils n'hésitent pas à dire les comparutions immédiates, c'est quoi? Eh bien, c'est à Paris, par exemple, le lundi de 13h30. Par la 23e chambre correctionnelle au palais de justice de Paris, eh bien, on y découvre de façon expéditive la façon dont sont jugés les jeunes, souvent issus de l'immigration. Donc la plupart du temps, la prison ferme semble prévaloir sur la prévention et la compréhension, parce que ces comparutions immédiates sont là pour faire du chiffre. Et comme ils disent, dans la solennité du prétoire et dans l'affrontement à fleuret moucheté de deux mondes sociaux, qui se croisent à ce moment-là, le sous-prolétariat des cités et puis le milieu de la, on va dire la bourgeoisie petite des magistrats et des avocats, on a là tout l'appareillage de cette violence symbolique qui permet justement donc de mettre à l'écart la petite délinquance par rapport à la grande délinquance des multinationales qui ne payent pas leurs impôts, les gafards que même l'Europe n'arrive pas à assujettir parce que derrière il y a l'État américain. Et puis bien sûr, tous les paradis fiscaux qui ont été en partie un petit peu démantelés, notamment avec l'accord passé avec la Suisse et le rapatriement de tous ces détournements, de tous ces délinquants en col blanc que sont les grandes familles bourgeoises qui plaçaient leurs avoirs illégalement en Suisse. Voilà. Mais qui évitent la prison parce que... Ils contactent directement le ministère des Finances et c'est réglé en catimini. Ils ne passent pas, eux, en comparution immédiate. Les sociologues nous disent que cette procédure a été créée par une loi du 10 juin 1983, durant donc le premier septennat de François Mitterrand. Donc ce n'est pas du tout une mesure autoritaire venant d'un gouvernement de droite extrême. Et ça a été voté avec une majorité socialiste à l'Assemblée nationale. Alors, il est dit que la comparution immédiate permet de juger une personne majeure dans un délai très court à la suite de sa garde à vue. Voilà. Et en fait, la plupart du temps, les comparutions immédiates, ce sont les petits vendeurs de cannabis, les manifestants qui sont attrapés par la police dans la rue. Mais là, les sociologues nous parlent essentiellement du premier cas, des sous-prolétaires de cité. Et c'est souvent une justice, nous disent les sociologues, qui se rend dans l'urgence, puisque comparution immédiate, on n'étudie pas le dossier, voilà, on y va vite, on pourrait dire c'est la gestion industrielle du sous-prolétariat. Et là, il suffit, d'ailleurs c'est une des rubriques du canard enchaîné, hein, du palais de justice, d'aller voir les petites affaires des petits délinquants. Et on a donc d'un côté effectivement la justice et la police avec le faste républicain, et puis de l'autre côté des sous-prolos qui, nous disent les sociologues, resteront debout pendant toute l'audience, livrés au regard désolé, curieux, furieux ou compatissant des membres de leur famille et d'un public plutôt clairsemé. Donc il nous parle d'une petite observation ethnographique. Ils nous disent cet après-midi-là, ce sont de jeunes hommes qui jettent autour d'eux des regards incertains, de nationalité française parfois, mais avec des origines lointaines, la République démocratique du Congo, le Mali, la Tunisie ou la Libye,
Il se retrouve devant un tribunal composé exclusivement de Français blancs. La précarité, le chômage et le travail non déclaré sont tellement le lot commun de tous ces jeunes inculpés que l'un d'entre eux répondra au président du tribunal qui lui demande sa profession « Je suis en CDI ». Formule qui traduit l'essentiel « avoir un travail stable ». Quant à choisir son travail, il ne faut pas rêver. Les magistrats ont opté en toute liberté pour des études de droit. Dans le monde des jeunes inculpés passant en comparution immédiate, on ne choisit pas une carrière. On bénit le ciel lorsqu'il vous accorde un boulot, quel qu'il soit. Alors je les cite aussi dans ce passage. « La pauvreté et la clandestinité se conjuguent parfois avec des pathologies plus ou moins lourdes. Ce jour-là furent évoquées une psychose hallucinatoire avec une débilité légère, donc, etc. » Les avocats, toujours commis d'office, cherchent à excuser, à faire comprendre les vols, avec ou sans violence, le plus souvent sous l'emprise de l'alcool, qui font l'objet du délit. Les inculpés attendent leur tour en essayant d'imaginer ce qui les attend. Après chaque audition, le jeune s'éloigne en coulisses, suivi de son gendarme, laissant ses éphémères compagnons de galère accumuler encore un peu d'angoisse avant de devoir tenter d'expliquer leurs gestes. Ce qui est intéressant dans les analyses qui suivent, c'est qu'ils nous disent qu'en fait c'est aussi... un écrasement supplémentaire, c'est-à-dire que non seulement il y a comparution immédiate, que ça se fait dans l'urgence, que le jeune souvent va être condamné à une peine de prison. Alors s'il est mineur, c'est vrai que ça sera plutôt une mesure éducative avec la protection judiciaire de la jeunesse. C'est ce qui fait hurler de rage les policiers qui revoient le jeune le lendemain dans la rue, et on peut les comprendre effectivement, puisqu'il n'y a pas de véritable accompagnement, et là c'est un défaut de la République. On pourra faire une émission spéciale sur la gestion du sous-prolétariat délinquant parce qu'effectivement ça devient un problème une fois que vous avez culturellement produit la violence. Après, cette violence, elle existe, elle se reproduit, ça fait des gangs, ça fait des rackets, et la population prolétaire elle-même est la première victime de ce passage au capital guerrier et au prélèvement direct d'une partie de ce sous-prolétariat devenu professionnel du prélèvement, donc des gangs, des délinquants, des malfrats, des bandits, tout ce qu'on veut. Et là, effectivement, après, ça devient un véritable problème qui coûte très cher. Et souvent, c'est des passages en prison, une professionnalisation. On le sait depuis des dizaines d'années, et Foucault, le premier, dans Surveiller et punir, sur toutes les analyses qui ont été faites sur la prison. On sait que la prison ne réinsère pas, mais voilà, les dominants, en tout cas, enferment rapidement, nous dit Foucault, dans la mesure où ça permet très clairement de séparer le prolétariat apeuré qui ne peut pas recourir au prélèvement direct et qui doit fermer sa gueule et aller travailler en usine, et de l'autre côté, ceux qui sont passés de l'autre côté de la barrière, mais qui seront définitivement mis dans la théâtralité de la délinquance et dans cette coupure radicale. Voilà, donc l'insertion, qui existe quand même dans notre démocratie et qui a toute sa place, fait partie de ces contradictions et en même temps de ces complexités où d'un côté vous avez ces dualismes qui sont organisés dans une sorte de fonctionnalisme du pire, hein, avec Foucault, comme s'il y avait une main comme ça, invisible, qui séparait le bon grain de livret, le prolétariat du sous-prolétariat délinquant. Voilà, on peut quand même affiner l'analyse, mais dans l'ensemble c'est comme ça que ça se passe dans le résultat. On a quand même cette gestion comme ça à la louche des délinquants sans véritable prise en compte de leur trajectoire et de ce que l'on peut faire d'eux aussi. Parce que derrière, il y a du chômage, derrière, il y a de la précarité et il n'y a pas une volonté de faire plaisir à la classe populaire en lui donnant des belles conditions de travail, des beaux congés, des grands salaires et toutes sortes de facilités pour que les enfants deviennent des énarques. Donc, compte tenu de ces rapports de classe, eh bien, effectivement, la gestion à l'économie, la gestion pauvre des pauvres par le pénal, par la justice, fait que on les met dans une insertion pauvre, avec peu de chances de retrouver du travail, avec une prison pour pauvres, comme le disait aussi Loïc Vacan à propos des Noirs aux États-Unis, les prisons de la misère. Et en plus, on peut les faire travailler en prison à très bas coût. Voilà, donc notamment parce qu'il y a des prisons privées aux États-Unis et que le rêve du néolibéralisme, c'est d'enfermer entièrement la classe populaire, les classes prolétaires en prison et de les faire travailler directement en prison. Voilà, c'est ce que font les Chinois d'ailleurs pour les Ouïghours, mais pour une partie aussi des gens qui sont arrêtés pour un oui, pour un non, on les balance dans le laogai et on les fait travailler, travaux de force. Voilà, c'est le cas de toutes les dictatures et c'est aussi quelque part le rêve caché de la bourgeoisie, de faire taire une bonne fois pour toutes la classe populaire et de la mettre au travail sans véritable possibilité de contestation. Donc les Pinsons Charlot nous convient à cette configuration théâtrale d'un tribunal, disent-ils, où la scène voit surgir des coulisses et y disparaître les acteurs dans un décor
de colonnades et de fresques aux motifs symboliques chargés, transformer l'arbitraire de la parole juridique en sacré, en exécution d'une volonté quasi divine, puisqu'émanant de la société. Voilà. Et c'est donc une sorte d'écrasement symbolique supplémentaire pour ce qu'ils appellent les jeunes délinquants, et où finalement les tentatives d'explicitation dans l'urgence avec un avocat commis d'office eh bien, sont plutôt des sortes de bafouillages brefs, confus, formulés à voix basse, sur un rythme, disent-ils, hésitant et syncopé. Voilà, c'est le langage en plus dominant qu'il faut utiliser avec les belles paroles. Et bien sûr, le rap et le verlan n'a pas sa place dans ces scènes-là. Donc, c'est de l'autre côté, nous disent-ils, de ce prolétariat, sous-prolétariat qui ne sait pas s'exprimer, qui est mal habillé, des hommes guerriers face à des femmes policées, eh bien, nous disent-ils, devant ce sous-prolétariat rebelle et délinquant, vous avez les interventions de la procureure ou des avocats qui sont claires, percutantes, voire brillantes, et toujours déclamées avec toute la majesté que leur robe noire leur accorde en tant que prêtres de ce culte républicain. Voilà, donc il faut lire ces passages qui nous disent en détail ce qu'est cette comparution immédiate. Il rappelle que cette procédure est loin d'être exceptionnelle. En 2002, 38 300 affaires ont été traitées en comparution immédiate, alors que celles qui ont fait l'objet d'une instruction ont été un peu moins nombreuses, 37 400. L'écart s'est creusé puisqu'en 2011, les comparutions immédiates sont passées à 43 000 contre 17 000 affaires faisant l'objet d'une instruction. Donc pour finalement les dominer, c'est comparution immédiate avec une peine rapide. Et de l'autre côté, vous avez une justice plutôt lente, donc ce qu'on appelle les affaires, 17 000, avec une instruction. Donc on prend le temps d'étudier les dossiers et d'avancer. Donc la justice à deux vitesses, là, elle est très claire quand les passants Charlot nous parlent de comparution immédiate. Et notamment sous Sarkozy, il est dit que les procureurs ont reçu l'instruction de limiter l'ouverture d'informations judiciaires, donc de renforcer encore les comparutions immédiates. Les sociologues nous disent que la prison, ferme ou avec sursis, est presque toujours à la clé lorsqu'après délibération, les peines sont énoncées devant le parterre de la charrette de délinquants du jour. Donc c'est finalement une justice donc, qui finalement rentre dans ce qu'on appelle la corruption généralisée. Mais il ne faut pas oublier aussi que la magistrature, à l'intérieur de l'État républicain, est souvent en lutte avec la police, qui voudrait des peines exemplaires et plus rapides. Mais les magistrats sont résistants. Ils essayent aussi d'orienter les jeunes vers les mesures éducatives de la protection judiciaire de la jeunesse, les éducateurs donc, du ministère de la Justice. Ils essayent d'éviter de mettre en place la peine plancher qui a été votée par Sarkozy, où il y a une sorte d'application automatique d'une peine en cas de récidive, voilà, et qui est relativement peu appliquée par les magistrats. Donc on a quand même l'exercice de la démocratie, de l'éthique, de la morale. Il y a quand même des contre-pouvoirs. Et c'est aussi intéressant de pas être dans une sorte de fonctionnalisme du pire et de parler d'une corruption généralisée. Non, il y en a, il y a ce mécanisme des dominants que ce livre traque dans la violence des riches, dans toutes ses dimensions. Mais il y a quand même, bien sûr, des marges de manœuvre, il y a des résistances, il y a du professionnalisme, il y a des principes de droit qui sont évoqués. Et puis vous avez aussi un militantisme des juges, puisqu'on voit que certains juges sont beaucoup plus en guerre contre ces hommes politiques corrompus que d'autres. Voilà. Donc certains ont plus d'éthique, plus de morale, plus d'engagement que d'autres magistrats. Voilà, donc on finit page 68 en disant que l'emprisonnement souvent est immédiat, avec un mandat de dépôt délivré séance tenante en 2010. Sur les 15 947 mandats de dépôt délivrés, toutes procédures confondues, 15 291 ont été signifiés à l'issue d'une comparution immédiate. C'est-à-dire que l'information qui est délivrée, quelle que soit la procédure en France, eh bien, l'emprisonnement, les mandats de dépôt, c'est systématiquement lié à la comparution immédiate. Sur l'ensemble des affaires jugées en correctionnel, seules, on pourrait dire, les affaires en comparution immédiate entraînent la personne en prison, alors que la plupart des autres
la quasi-totalité des autres affaires jugées en correctionnel n'entraînent pas un emprisonnement. Donc on voit bien que la gestion du sous-prolétariat, c'est l'emprisonnement versus des amendes, des rappels à la loi, des menaces, voilà, du côté des cols blancs et des classes moyennes, quand elles sont condamnées, bien sûr. Donc on voit que le droit est traversé par ces rapports de pouvoir, comme il le disait au départ, et donc on a bien là un système de corruption légale, puisque on n'a pas d'illégalité, puisque c'est la justice qui est rendue. Mais on voit bien que la justice est rendue de deux façons très différentes, selon que on ait un nom, on soit connu, ou on ait du pouvoir pour pouvoir faire jouer de la notoriété et de la respectabilité, et ou que de l'autre côté, on soit perçu comme un petit barbare, un petit monstre ou une petite racaille. Voilà, pour digérer tout ça, je vous propose une seconde pause musicale avec toujours notre groupe Springtime Carnivore, et comme on est dans les blessures, je vous propose le titre Two Scars.

Nous voilà de retour sur Cause Commune, la voix des possibles, et on en a bien besoin parce que quand on écoute cette émission sur la violence des riches, on se dit que non seulement le possible est fermé, mais qu'il est insupportable. Et ce possible, pour le moment, en tous les cas, c'est beaucoup de corruption légale. Alors je continue l'exposé, et les mondes rêvés de Georges devient un véritable cauchemar. Mais c'est comme ça, je me souviens beaucoup d'acteurs, de travailleurs sociaux, de différents publics, d'enseignants, de CPE auprès desquels j'intervenais, et qui disaient « mais la sociologie démotive, la sociologie nous rend extrêmement pessimistes parce qu'effectivement, se prendre en pleine figure les déterminations sociales, les injustices sociales, les inégalités sociales, les corruptions, les détournements d'argent, les favoritismes, les clientélismes, les népotismes. On va continuer sur les ismes. Eh bien, effectivement, avec tout ça, ça obère le futur et ça ferme un peu les portes et on a l'impression que tout est joué à l'avance. Dans une grande mesure, d'ailleurs, tout est joué à l'avance et il est clair que quand la voix des urnes ne sert à rien, eh bien, derrière, on se rend compte que les manifestations non plus et qu'avant d'arriver à quelque chose qui ressemble à une émeute, eh bien, c'est très coûteux en temps, en mobilisation, en œil, on pourrait dire aujourd'hui, avec les balles de défense et puis les grenades de désencerclement, donc ces nouveaux outils tragiques qui n'ont rien à faire dans le maintien de l'ordre. Donc voilà, donc le détournement d'argent, le thème essentiel d'aujourd'hui, en fait est aidé par le droit. Voilà, donc c'est le moindre des paradoxes, c'est que on va appeler ça par cet oxymore la corruption légale. Et il y a en fait, tout un ensemble de mécanismes, comme une toile d'araignée, qui favorise l'illusion, c'est-à-dire la méconnaissance. Hein, comme je le disais en recitant un des rares sociologues critiques sur cette terre, il y a tout un ensemble de phénomènes qui convergent. Et il n'y a pas que le fait que les élites, tout simplement, dans leur coin, détournent. On va donner quelques exemples précis pour voir comment cette corruption légale peut fonctionner avec de la vaseline. Et il est vrai que j'ai déjà parlé de capital social, et là, on va en avoir un bel exemple. En fait, la fraude, notamment le détournement d'argent, quels que soient les noms que l'on va utiliser, fonctionne aussi avec l'illusio. L'illusio, c'est la croyance que les dominants sont forts, que les dominants sont des gens d'exception. Et la violence des riches, chez les Pinson-Charlot, page 141, nous parle de la fiction des surhommes. Ils nous disent « les dominants ont intérêt à être perçus comme des êtres d'exception. La bourgeoisie doit persuader et se persuader elle-même de son bon droit, qu'elle travaille, mais qu'elle, même si elle m'a... » Alors, il cite Paul Nizan, que je cite aussi souvent. Travaillant pour elle seule, exploitant pour elle seule, massacrant pour elle seule, parce que Paul Nizan a écrit au début du XXe siècle, donc c'était en pleine période de capitalisme expansionniste et colonialiste. Travaillant pour elle seule, exploitant pour elle seule, massacrant pour elle seule, il lui est nécessaire de faire croire qu'elle travaille, qu'elle exploite, qu'elle massacre pour le bien final de l'humanité. Elle doit faire croire qu'elle est juste, et elle-même doit le croire. Monsieur Michelin doit faire croire qu'il ne fabrique des pneus que pour donner du travail à des ouvriers qui mourraient sans lui. Et d'ailleurs, une grande partie des ouvriers de Michelin qui sont entretenus avec un fort paternalisme, des aides pour accéder à une petite maisonnette, comme fait aussi la famille Peugeot, c'est très bien détaillé dans l'ouvrage de Michel Pialoux et Christian Courrouge, Dialogue entre un ouvrier OS et un sociologue. Donc ces aides, le fait d'avoir des salaires légèrement supérieurs aux autres, le fait d'avoir des petites aides diverses en cas de nécessité. Voilà, tout ce paternalisme-là, Michelin et Peugeot sont deux dynasties séculaires qu'il utilise. Voilà, donc il cite Michelin à cette époque-là. Et Paul Nizan, effectivement, donc, est cité par les Pinson-Charlot. Je parle souvent des chiens de garde, voilà. Et donc, elle a besoin de journalistes, elle a besoin de gens, de turiféraires, de zélateurs qui font croire à la télé en permanence que ce sont des surhommes. Donc, cette image est construite largement par les diplômes des grandes écoles, par les médias qui ne cessent de vanter les mérites et les scores et les résultats de tel ou tel patron, en oubliant bien sûr le travail acharné des ouvriers. Et donc, il cite notamment un journal de France 3, le 29 juin 2012,
qui évoque cette question des chasseurs de têtes et des salaires. Donc je vous reporte aussi à cet ouvrage pour tous ces faits bien décrits qui montrent comment le capital symbolique, hein, l'illusio, la croyance que les riches sont des surhommes est traitée par les médias. En fait, voilà. Et en fait, derrière ça, on apprend quoi? Eh bien, on apprend la corruption légale. La corruption légale, c'est quoi? Eh bien, au lieu d'avoir des salaires relativement moyens, parce que le conseil d'administration serait visible par les syndicats, par l'État, etc., quand l'État est honnête, pour aller vite, eh bien, la fiction, derrière cette fiction, en fait, il y a aussi le fait que il y a une externalisation en fait du salaire. C'est-à-dire qu'en fait, au lieu que le conseil d'administration dise à tous les salariés, ben voilà, on va payer les patrons 2 millions d'euros, on a les médias qui disent que ce sont des surhommes et les conseils d'administration qui dit, eh bien, c'est pas moi qui fixe les rémunérations du PDG. En fait, c'est un comité de rémunération. Donc, vous avez ça, page 142. Donc, vous nommez des administrateurs extérieurs. Et en fait, quand on regarde bien, le Parti communiste, dans les années 30, parlait des 300 familles, à propos des 300 grandes familles bourgeoises qui tenaient le pays. Eh bien, ils avaient raison. Même si c'est très peu sociologique à l'époque, puisque c'était essentiellement un argument politique pour donner à la classe ouvrière une vision claire du capital, eh bien, en fait, c'est relativement vrai. Avec la concentration du capital, eh bien, page 143, je les cite, les patrons des sociétés du CAC 40, celles dont les capitalisations boursières sont les plus importantes, font en effet partie d'un même monde social. Ainsi, 98 administrateurs sur les 445 qui composent les conseils d'administration des sociétés du CAC 40, soit 22%, détiennent en fait 43% des droits de vote. Donc, ces administrateurs sont nombreux à siéger dans plusieurs conseils d'administration. Et leur conclusion est que l'oligarchie se lie dans l'entrecroisement sans fin de ses présences. Voilà, donc on est administrateur chez Saint-Gobain, administrateur chez Peugeot, administrateur chez GDF Suez. Ça circule et on va nommer le copain d'en face. Et ils donnent des exemples, bien sûr, les Pinsent Charlot, des nominations croisées. Voilà, donc moi je vais être nommé avec tel salaire chez GDF Suez ou LVMH ou je sais quelle boutique. Et puis de l'autre côté, bah, retour d'ascenseur, bah, moi pour ma propre société, je te nommerai comme administrateur de ma société, et puis tu me feras un salaire à 2 ou 3 millions d'euros annuels. Voilà, donc derrière la fiction des surhommes, on a du copinage de niveau maternel qui s'appelle la corruption légale. Voilà, puisque le comité de rémunération, c'est légal, c'est enregistré, pas besoin d'avoir des primes par derrière, pas besoin d'avoir des rétrocommissions dans des paradis fiscaux, tout ça existe d'ailleurs en plus. Mais voilà, il s'agit de dire, mais non, non, voilà, il y a des experts qui ont nommé, qui ont défini le salaire du gars, nous, au conseil d'administration, on n'y peut rien. Voilà. Donc vous avez ces mécanismes-là. Alors, il y a un autre exemple qui est donné et qui est voilà c'est ça fourmille dans le livre en fait d'exemples extraordinaires. Alors je vais pas donner tous les faits, toutes les histoires qui sont racontées avec des tableaux très précis qui sont au milieu des développements et qui nous expliquent ce qu'ils appellent la spirale des rémunérations obscènes. Voilà, faut quand même juste savoir que cette moyenne des rémunérations des dirigeants de société du CAC 40 a été en 2012 de 2,3 millions d'euros. Voilà, si on met à part Maurice Lévy qui a perçu 4,8 millions d'euros. Et donc, dans l'ensemble, c'est l'accord, comme je vous le disais, capital social, capital symbolique avec les médias, avec la légitimation de la fiction des surhommes, l'externalisation par les copains, et puis vous avez le politique qui vient aussi là pour faire une sorte d'obstruction à toute possibilité d'intervention. Voilà. Et c'est d'ailleurs un des axes centraux de cette sorte d'ONG très intéressante, Anticor, qui voilà, a été maintenant sur plusieurs affaires de corruption, de détournement d'argent, et notamment son dirigeant parle de corruption par non-intervention, c'est-à-dire l'État refuse d'intervenir pour sanctionner quelqu'un. Voilà. Et là, Anticor aussi fait des procès pour ça, parce qu'il y a des articles de la loi qui disent, eh bien, un élu doit savoir que telle ou telle entreprise ou tel ou tel secteur public dont il a la charge font des choses qui sont de nature à faire perdre de l'argent à l'État, eh bien, l'élu peut être poursuivi pour non pas non-assistance.
à personne en danger, mais pour non-assistance à institution publique en danger. Et donc, quand ce mécanisme des rémunérations excessives a été médiatisé, eh bien, le gouvernement socialiste a abandonné rapidement l'idée de légiférer sur cette question. Et Pierre Moscovici, qui est largement étudié dans cet ouvrage, hein, qui est aujourd'hui commissaire européen, donc qui est chien de garde au niveau européen, puisque l'Europe néolibérale aujourd'hui dessaisit les États au niveau national pour organiser sans suffrage la gestion du capitalisme néolibéral, eh bien Pierre Moscovici, qui est une pierre angulaire du socialisme néolibéral et de l'exploitation libre du patronat, lisez le bouquin « La violence des riches » et vous verrez le tableau qui est fait de Pierre Moscovici, c'est très intéressant. Et comme par hasard, il dit à l'époque « Nous préférons miser sur une autorégulation exigeante ». Alors, je ne peux pas m'empêcher de vous répéter cette phrase. Nous préférons miser sur une autorégulation exigeante. Voilà. Donc, une autorégulation exigeante, c'est-à-dire un sentiment d'éthique du patronat, un sentiment de responsabilité. Donc, ce foutage de gueule, en fait, voilà. Pierre Moscovici fait un bras d'honneur, en fait, au suffrage universel. Il est en train de dire que, s'il y avait une autorégulation exigeante, laissons les entreprises sans force de l'ordre quand il y a des grèves et puis parions sur une autorégulation exigeante. Entre le patron enfermé dans son bureau et puis la classe ouvrière bien plus nombreuse à être exploitée, qui est avec des conditions de vie relativement précaires par rapport au reste du monde, mais précaires de toutes les façons aujourd'hui, parions sur cette autorégulation exigeante et disons aux acteurs sociaux, aux partenaires sociaux, comme on dit aujourd'hui, traitez entre vous, vous savez, une vision solide, dure, ferme de votre sens de responsabilité, vous allez vous retrouver ensemble autour d'une table, on va parier sur l'autorégulation. On envoie les forces de l'ordre et on vient au service tout de suite du patronat. Donc, quand il s'agit des élites, c'est la fameuse phrase de Guizot, le grand producteur du libéralisme au niveau de l'État en France, Guizot, qui disait « laissez faire, laissez passer ». Voilà, autorégulation exigeante, laissez faire. N'intervenez pas, ne contrariez pas les patrons, ne les gênez pas dans leurs affaires. Voilà. Bien sûr, le patron Bernard Arnault s'est empressé, après la phrase de Moscovici, de dire « il faut éviter de figer les règles ». Voilà. Surtout, dit-il, amené à évoluer sans cesse dans un environnement international mouvant. Voilà. Donc on voit bien comment la corruption légale fonctionne avec des tirs croisés. Vous avez plusieurs paramètres qui font qu'au bout du compte, vous avez une toile d'araignée où le dominé croit que finalement ce système a un sens et qu'il est probant. Alors que derrière, vous avez des gros fils que n'importe quel acteur de théâtre pourrait sortir dans une farce qui serait jouée par la Commedia dell'arte. Et la seule différence, c'est que le journaliste en cravate noire et qui est sérieux quand il vient parler en invitant des économistes néolibéraux, les gens vont le croire et on se retrouve avec des injustices de cette nature. Alors, les patrons, pour produire ce capital symbolique aussi, comme on l'a vu avec le paternalisme, la philanthropie, les patrons donnent de l'argent. Alors, ils ont donné de l'argent, comme j'évoquais à l'instant, Michelin et Peugeot, ils donnent de l'argent pour l'accès à la petite maison où c'était les maisons ouvrières qui s'enchassaient comme ça les unes dans les autres dans les fameux corons à l'époque. Toute cette philanthropie, ce mécénat, ce paternalisme, permettre de dire, voyez, les patrons sont généreux, les patrons sont bons. C'est un peu la même façon quand vous avez un joueur de football, Zidane, qui va créer une association pour légitimer le fait qu'il a des millions d'euros et qu'il n'est plus dans la cité populaire de Marseille et qu'on va le traiter de salaud parce qu'il ne redistribue pas un peu son pognon. C'est le cas de tous les joueurs de foot, c'est un peu le cas aussi des acteurs de cinéma qui se font d'ailleurs une super belle image et qui investissent d'ailleurs sur leur image, parce que quand Brad Pitt donne 1 million d'euros pour Haïti, on ne sait pas à quoi on servit ces 1 million d'euros, tout de suite la cote internationale, on va aller encore plus le voir au cinéma. Donc voilà, il faut redistribuer un petit peu, et c'est pour ça qu'il y a ces repas de salopards à Monaco, plaque tournante du blanchiment de la drogue, rapport d'un député socialiste sur
les banques à Monaco, et on va faire un beau gala avec des belles robes, avec des beaux bijoux, avec des gens qui parlent bien, pour nous faire passer la pilule de ces repas à plusieurs millions de dollars. Et on va faire un chèque de 20 000, je me souviens d'un article du Canard Enchaîné, un chèque avait été donné de 20 000 euros pour le sida à l'époque. Voilà. Donc, toute cette production symbolique eh bien, participe de la corruption, déjà au sens culturel. Hein. On abaisse le sens critique, la capacité citoyenne, on détériore le sens éthique, et corruption au sens classique, puisque tout ça, au bout du compte, fait gagner beaucoup d'argent légalement. Voilà, par déduction fiscale. Et justement, les riches qui utilisent le mécénat ne le font pas que pour le capital symbolique. Ils le font aussi pour payer moins d'impôts. Et c'est la corruption légale là qui est parfaite, dans la mesure où vous avez tout un ensemble de niches fiscales. Quand vous avez beaucoup d'argent, ben vous pouvez ne pas payer d'impôts, ou pas beaucoup, en bloquant un peu cet argent dans des niches. Donc, vous allez investir aux Antilles avec la loi Pinel, vous allez investir dans l'art, hein, dans le mécénat, le grand patron qui à la fois passe pour un type qui adore les arts et la culture, donc qui fait partie de l'humanité. Alors, ce type-là, comment pourrait-il exploiter ses ouvriers? Il fait partie de l'humanité, il est un généreux donateur pour des œuvres d'art, pour la beauté de la culture, du patrimoine français, la restauration des châteaux ou des musées de mode ou de produits d'architecture ou l'art d'avant-garde. Comment cet homme-là ne pourrait-il pas passer pour un type sympathique, un type agréable, etc. Et tout ça participe dans la construction de l'image à faire passer la pilule des rémunérations pornographiques. Et donc la corruption légale vient participer à ça au niveau légal. Alors je vais, dans mon timing des 3 minutes, je vais commencer par vous donner la phrase page 169. Il s'agit d'un véritable détournement d'argent public. On est bien dans la corruption légale, mais légale. Alors de quoi s'agit-il? Eh bien, il s'agit de ces fameuses défiscalisations quand on investit dans le mécénat, quand on donne du fric pour l'art. Alors je vais lire le passage qui est éclairant et qui permet de voir qu'on est bien dans ce thème-là, c'est-à-dire le pouvoir politique vient aider le patronat à gagner de l'argent en faisant du mécénat. Donc c'est un système circulaire qui permet finalement de gagner à tous les coups et de gagner dans tous les angles, puisqu'on est à la fois un généreux donateur, on participe à l'avenir de l'humanité et en plus on a des déductions fiscales. Donc voilà, pas besoin d'aller planquer son fric dans des paradis fiscaux, puisque c'est directement la France, le paradis fiscal, à ce niveau-là. Alors, c'est vrai que la violence des riches, il faut le lire aussi, parce que ça montre, comme je le disais dans l'émission 1, que, en fait, le Parti Socialiste, le gouvernement Mitterrand et compagnie, avec, on parle souvent du virage de 83 avec Fabius, mais bon, voilà, dans l'ensemble, les élites du Parti Socialiste étaient déjà des bourgeois énarques qui ne pouvaient pas faire la révolution, et même en 80-83, c'était pas le cas. Et le simple fait d'avoir mis déjà un mafieux ministre de la décentralisation, déjà, ça augurait mal des capacités de changement social de la présidence de Mitterrand dès 81. Alors, en plus, c'était un type, je me souviens plus de son nom, maire de Marseille, mais en tout cas, c'était un mec qui adorait les duels, enfin, vous voyez, capital guerrier de mafieux. Et donc, voilà, on peut pas, voilà, c'est la grande lutte sur Marseille, c'est d'arriver à échapper, voilà. Et j'avais lu un bouquin CRS à Marseille de Maurice Agulon qui évoquait déjà les accointances entre le maire et la mafia, et notamment pour tuer des syndicalistes, et pour tuer des, voilà, en 47 notamment. Donc c'est tout un système local, voilà, glauque, au cœur de la République, qui devrait être démantelé, mais ce système ne l'est pas, bien sûr, parce qu'il y a aussi des réseaux, notamment corses, qui sont dans la mafia, et aussi dans la police, et sans parler de ce que Pasqua a pu faire en Afrique aussi, y compris son département, comme le Canard Enchaîné le disait, qui avait investi aussi en Afrique, donc des trucs de délire, un département qui a la liberté d'investir en niveau international. Bref, je reprends le fil du propos pour en finir avec cette émission tragique, hein, violence numéro 3, la corruption légale, elle est là, le système démocratique est de part en part un système de favoritisme en faveur des riches. Alors, je lis ce petit passage. « Les socialistes sont venus au secours du propriétaire de la plus grande fortune de France, Bernard Arnault.
lorsque celui-ci, à travers le groupe LVMH, a été mis en difficulté dans la construction de son musée d'art contemporain. Certains habitants du 16e ayant déposé un recours devant le tribunal administratif contre la fondation Louis Vuitton pour la création, le permis de construire a bien été mis en sursis, donc à exécution le 20 janvier 2011. Bien que non dépourvus de pouvoir, les riverains hostiles au projet ne semblent pas avoir fait le poids devant la fondation. Le lobbying mis en œuvre a abouti à ce qu'on appelle un cavalier législatif. Alors vous allez voir ce que c'est. Un amendement glissé subrepticement, c'est-à-dire clandestinement, dans un texte de loi consacré au livre numérique. Vous imaginez la perfidie d'élus qui vont, alors je poursuis, 6 lignes, votées à 22h30 le mardi 15 février 2011 par 30 députés UMP et PS, hein, 30, hein, l'Assemblée c'est quand même presque 500 députés, ont permis au chantier de reprendre. Voilà, un cavalier législatif. En fait, vous glissez un petit texte de loi, tout petit, qui s'appelle un amendement, et vous le glissez dans un autre texte législatif. Donc ça devrait passer en cours de justice. Hein. Ça devrait, en fait, on devrait couper la tête à la Fouquier-Tinville, à ces gens-là, pour crime majeur d'État, puisqu'au lieu de faire un débat public... Alors, je rappelle quand même que les gens qui parlent de populisme, dans le bouquin d'Olivier Hill et compagnie à la découverte sur le populisme, nous disent le populisme, c'est changer tout de suite la société et c'est donc une forme d'autoritarisme parce que la démocratie, c'est le débat, c'est le temps de la réflexion, c'est prendre le temps de bien préparer ses arguments, d'avoir un débat intellectuel, rationnel, dans une société évoluée, civilisée. C'est ça la teneur, en fait, des gens qui défendent la démocratie libérale. Et qui d'ailleurs, en passant, voilà, font du zèle politique derrière leur étiquette universitaire, et vont nous dire, voilà, quand le peuple est contre la classe politique, eh bien, en fait, ils veulent le changement tout de suite, voilà, des augmentations de salaire, des exemptions fiscales immédiates, voilà. Mais non, ils veulent aussi l'éthique, l'honnêteté, la droiture politique, voilà. Et là, dans l'exemple que je viens de vous donner, c'est tout le contraire. Donc, que nos exégètes du populisme commencent par traiter ça, commencent par parler de ça, hein, et nous disent, voilà, là, on a bien un cavalier législatif, on a bien de la manipulation, on a bien un truc sans débat, sans vote réel, hein, il n'y avait pas 500 députés, il y en avait 30 rapidement un soir à 22h30. Donc, qu'on ne nous parle pas de mandat représentatif et de temps, de rationalité, etc. Voilà. Et qu'est-ce qui s'est passé au bout du compte? Eh bien, voilà, en fait, il s'agit du fait que ce lobbying, il y a notamment un petit gars qui s'appelle Christophe Girard, qui est adjoint socialiste à la culture de Bertrand Delanoë, qui est aussi le directeur de la stratégie dans le groupe LVMH de Bernard Arnault. Alors, délit d'intérêt, enfin, franchement, là, délit d'initié, ou qu'est-ce qu'on pourrait dire encore? Ben, le copain, il est jugé parti. Il est à la fois chez Bernard Arnault, le patron, et puis il est en même temps adjoint politique de Delanoë. Vous voyez, le mélange des genres. Donc, bonjour sur la séparation des pouvoirs. Vous avez directement les élites de la société civile, du privé, qui sont dans le pouvoir politique. Donc, quoi de plus facile après? Il n'y a pas d'un côté l'Assemblée nationale, il y a un pile de côté les patrons. Non, voilà, vous avez une circulation, vous avez une fluidité, une continuité. Hein, comme la mythologie politique à propos du colonialisme français, c'est la continuité territoriale. En droit public, on appelle ça la continuité territoriale. Vous allez en Martinique et vous avez les fonctionnaires qui vous parlent sans rire de la continuité territoriale. Alors évidemment, les Antillais bien noirs vous regardent en disant « Mais 6000 km de mer, t'en fais quoi ?»« C'est pas grave, » répond le blanc. « T'as 6000 km de continuité territoriale. » Bon, ben voilà, ben là... On a une magnifique continuité du pouvoir, puisque finalement, en réseau, en capital social, vous voyez, le mec, le Christophe Girard, eh bien, va directement parler au nom de Bernard Arnault, son pote, et il va aller directement dire à Bertrand Delanoë, écoute, mon pote, Arnault, il est emmerdé là par l'obstruction des riverains, là, tu peux pas faire quelque chose. Et donc, Delanoë appelle ses petits copains au pouvoir. Et puis réseau de droite, réseau de gauche, tout ça se retrouve dans la franc-maçonnerie ou ailleurs. Ah oui, je fais du populisme, oh là là, je suis en train de dire ça, voilà ce que vont dire les fameux zélateurs, les chiens de garde finalement, pas loin, hein, qu'ils puissent lire Paul Nizan, ils verront qu'ils pourront se retrouver comme dans un miroir. Et là, on a le Conseil constitutionnel qui
là aussi, dans La violence des riches, le Conseil constitutionnel est magnifiquement bien égratigné puisqu'il va valider un certain nombre de choses, par exemple le dessaisissement de l'État par rapport au déficit public qui est remis à l'Europe. Eh bien, ça, c'est quelque chose qui renvoie à une perte de souveraineté nationale. Et ben, le Conseil constitutionnel s'était déclaré non compétent. Vous voyez, c'est le mouvement anticorruption, anticorps, qui nous dit... La corruption, c'est aussi le fait de ne pas intervenir, de se dessaisir, de dire « ça ne me concerne pas ». Voilà, encore un exemple. La corruption légale du Conseil constitutionnel. Je ne suis pas compétent, je me dessaisis. Ah ben là, le Conseil constitutionnel a jugé conforme ce cavalier législatif. Alors, vous voyez l'expression aussi. Les dominants vont pas dire... alors, excusez-moi, pardonnez-moi pour l'expression, parce que là effectivement, quand je vais utiliser cette expression, ça va être encore quelque chose qui va être utilisé contre moi. Donc, finalement, je ne vais pas la dire. Mais... Voyez l'expression « cavalier législatif ». Qu'est-ce qu'on fait au peuple quand on utilise ça ?« Cavalier législatif ». C'est très joli. C'est magnifique. « Cavalier législatif ». On est dans la poésie, voyez. Alors qu'en fait, il s'agit de quoi, au bout du compte? Eh bien, relisez le journal du Père Duchesne. Vous connaîtrez les expressions que j'utiliserai. Le Père Duchesne, c'était un journaliste révolutionnaire qui suivait de très près ce que faisaient les élus pendant la première période de la Révolution, tout au moins celle où Napoléon n'est pas venu massacrer le peuple, hein, en 1795 et après. Donc n'oubliez pas que voilà, le destin social de Napoléon commence par la répression sanglante du peuple à coups de canon. Voilà, sympathique, comme le 1er mai, c'est les Américains qui ont tué à coups de mitrailleuses des centaines d'ouvriers. Le 1er mai, c'est ça. Voilà, donc du coup... on a un magnifique, finalement, espion, cavalier législatif, et le Conseil constitutionnel a dit « Ok, d'accord, je juge conforme cette petite magouille, car il répond... » Alors, magouille, bien sûr, ils n'ont pas dit ça, ils ont dit « cavalier législatif », car il répond à un but d'intérêt général suffisant. Voilà, et donc, finalement, le nouveau musée va ouvrir, et donc... La montée en généralité, voilà, il fait son musée. Voilà, super, donateur, mécénat, un bel homme, ce Bernard Arnault. Et en fait, derrière, on a l'analyse du fait qu'on a, je cite le passage, page 169, « Depuis 2003, l'État est venu au secours des généreux donateurs qui peuvent bénéficier d'une réduction d'impôt de 60% du montant des versements effectués au cours de leur exercice fiscal, dans la limite de 5 pour 1000 de leur chiffre d'affaires, l'excédent étant reportable sur les 5 années suivantes. » Voilà, avec un budget de 100 millions d'euros, la Fondation Louis Vuitton a donc pu avoir des millions et des millions non versés à l'État, à charge bien sûr pour Bernard Arnault de faire ce fameux musée. Mais encore une fois, peut-être que, entre guillemets, vous allez vous dire qu'il perd de l'argent parce qu'il faut bien qu'il fabrique ce musée avec du béton et payer des gens, etc. Donc c'est de l'argent qui sort. Mais en même temps, ça permet de ne pas payer des impôts. Vous avez un musée, vous paraissez comme étant une gloire de l'humanité. En plus, vous faites payer les gens qui rentrent quand même dans la fondation. Donc vous gagnez quand même de l'argent. Et puis, vous pouvez aussi voilà, être présent sur le marché de l'art, avoir une légitimité. Vous avez une fondation, Louis Vuitton. Voilà, et puis vous pouvez à partir de là refaire de l'économique, du fric à partir de l'art et du culturel, puisque vous avez une crédibilité et que vous êtes aussi vu comme un personnage d'exception. Donc du coup, les autres patrons du monde sont admiratifs et eux-mêmes sont pris dans ce capital symbolique et viennent vers vous pour célébrer votre gloire et vous proposer de nouveaux projets. Voilà, donc c'est pour ça que page 169, Nopinson-Charlot parle d'un véritable détournement d'argent public. Voilà, donc vous voyez, j'ai utilisé quelques passages de cet ouvrage, uniquement aujourd'hui sur Violence 3, pour parler de la corruption légale, parce qu'il est dans l'idéologie de l'État français et des journalistes tellement plus facile de dire que les pays du monde entier sont des pays de corruption, notamment ces Noirs en Afrique qui sont tous des chefs d'État pourris, corrompus, Omar Bongo et tous les autres qui ont des hôtels particuliers à Paris, des comptes au Luxembourg et je ne sais où, etc. Mais voilà, eux sont des gens corrompus illégalement et ça se voit par des flux financiers qui ne sont pas légalisés, alors que en France, l'ouvrage de la violence des riches, même s'ils n'utilisent pas le concept de corruption légale, eh bien, ça permet de penser ce concept-là, c'est-à-dire que le capitalisme adossé au réseau politique a raisonné
retourner, on pourrait dire aussi, à la magistrature, attaché à tout un ensemble comme ça de privilèges qui sont confortés par des réseaux sociaux dans des lieux où tout le monde se retrouve, le dernier en date étant le siècle, hein, cette structure qu'on a découvert récemment, voilà, qui agglomère grands journalistes de télé très connus, comme Pujadas, des réseaux journalistiques, politiques, financiers, voilà, et tous ces gens-là, eh bien, construisent un capitalisme invisible, néolibéral, précaire, et en même temps, qui démultiplie les moyens de se faire de l'argent légalement, alors qu'en fait, il s'agit aussi du pillage de l'État, de fraude fiscale organisée, légalisée, et que le peuple ne voit pas. Voilà. Et c'est là où la sociologie critique peut avoir son sens, grâce au Pinson Charlot, grâce à leur ouvrage « La violence des riches ».

question de tic, une question de droiture par rapport à ce qui est la morale démocratique, la morale républicaine, la morale de la citoyenneté. Et dans un cadre démocratique, l'acteur social est aussi un citoyen et ne peut pas faire n'importe quoi. D'abord, il doit payer ses impôts. Et toute la question qui est posée dans le cadre de cet ouvrage, et qui ne parle pas de la violence des riches uniquement, mais d'une théorie générale de la corruption, le problème général qui est soulevé, c'est effectivement celui du détournement d'argent, bien sûr. Mais de manière plus large, nous avons proposé une définition de la corruption qui intègre la dimension subjective, c'est-à-dire la question identitaire, la question des cultures, de la socialisation. La corruption, c'est aussi corrompre les esprits, c'est vivre dans un cadre social où la logique qui est recherchée, c'est d'abord de magouiller, c'est d'abord de faire profiter les copains, que ça soit du clientélisme ou du népotisme. D'ailleurs, le pourri de Levallois-Perret, ce couple maudit, dont je ne donnerai même pas le nom, revendiquait directement récemment dans la presse « Oui, je ne regrette rien pour le clientélisme. Oui, j'ai fait du clientélisme, et alors ?» Donc c'est ce côté mafieux déclaré qui peut s'exprimer au grand jour aujourd'hui, l'apologie du fric, l'apologie du paiement finalement du citoyen, du bon citoyen, les cadeaux que ce couple maudit a pu faire dans sa ville aux citoyens corrompus eux-mêmes, contents d'avoir les petites faveurs, les petits cadeaux. Oh, il était gentil, notre maire. Eh bien, toute cette corruption des esprits est quelque chose de très important et qui rentre dans l'objet. Et on pourrait passer finalement presque toute notre vie à étudier les différents régimes politiques au regard de ce détournement. Pourquoi est-il plus difficile d'être un Saint-Just ou un Robespierre ou un Charles de Gaulle? Voilà, on sait qu'un type comme Charles de Gaulle n'a jamais mis la main au portefeuille. Il a créé le sac avec Pasqua, il a eu des dimensions facho avec les liaisons dangereuses entre la mafia, les services d'extrême droite, les services secrets, et donc ce sac putride qui a servi aussi d'instrument pour casser les grèves, et puis notamment pour casser mai 68, hein, avec cette organisation, avec le fric de l'État, des bus, des cars qui ont été affrétés partout en France pour faire venir des pseudo-manifestants le 30 mai pour soulever la France libre anti-Chienlit. Bien sûr, c'est Pasqua qui est à l'origine de ça, comme c'est Pasqua qui est à l'origine de l'arrivée du général de Gaulle en 58 avec le putsch des militaires de la coloniale en Algérie qui menaçait de venir sur Paris. Voilà, toute cette engeance qui corrompt la République, qui corrompt les esprits. La véritable question, c'est qu'est-ce qui fait qu'il est plus facile de ne pas payer ses impôts ou de détourner ses impôts, surtout quand on est riche, plutôt que de les payer et de vivre toujours richement, sans qu'il y ait des soucis matériels. Cette question de l'enrichissement permanent, Marx l'a résumé d'une formule, le capital va au capital, plus on en a, la machine bourgeoise, c'est une machine à accumulation, l'accumulation primitive du capital, disait Marx, mais sans ironie, alors que moi j'y mets de l'ironie, hein, primitive, avec la culture australopithèque, la culture simiesque du singe dominant qui finalement est indifférent à la misère du monde, et est indifférent à la précarité, au mal logement, à la souffrance de ceux qui n'ont pas de logement social. Toute cette indifférence-là, barbare, fasciste, à l'égard des plus souffrants, à l'égard des plus dominés, eh bien, voilà, c'est quelque chose qui relève d'une sorte d'anthropologie comme présupposée, puisqu'il est à l'heure actuelle presque impossible de comprendre cette indifférence à la souffrance de l'autre. Un psychiatre qui s'appelait Lifton, qui étudiait les nazis dans son ouvrage The Broken Connection, Le lien cassé, explique que le mécanisme du clivage permet de torturer dans la journée et de retrouver sa femme et ses gosses le soir en bordure du camp de la mort et de pleurer si le chien est blessé ou de pleurer s'il voit son enfant malheureux. Ce processus de clivage entre son monde à soi et le monde des autres est un des mécanismes qui permet d'expliquer la production de son ego, la production permanente de son enrichissement. Et surtout, les capacités comme des Cahuzac ou des Fillon à être dans ce clivage, dans cette bipolarité entre la morale affichée. Fillon se présentait au présidentiel comme étant quelqu'un d'intègre. Cahuzac se présentait lui aussi, pareil, comme quelqu'un d'irréprochable. Et en fait, par derrière, ce sont des pourris. Et,

Et d'ailleurs, ce ne sont pas que des pourris par rapport au fric, hein. Les dizaines de milliers d'euros détournés pour sa famille en pur népotisme, pour faire des emplois fictifs d'attachés parlementaires. Ce détournement de l'argent, cette corruption directe, est liée donc à cette corruption morale, ce mensonge qui fait que la grande partie de l'opinion publique se détourne des acteurs politiques, et on retrouve un débat que j'ai souvent évoqué autour du populisme, et tous mes petits collègues de sciences politiques qui s'acharnent à mettre le populisme du côté de l'autoritarisme, sans voir que le populisme, c'est d'abord le refus de ces pourritures du système politique qui ne sont pas punies. Donc c'est une double peine pour la démocratie, c'est une double peine pour les citoyens. D'une part, on identifie des pourris comme celle qui est au FMI actuellement et qui a filé 400 millions d'euros sur le fric des contribuables à Tapie. Et donc Sarkozy, Lagarde et Tapie, voilà, ce genre de mafieux devrait être sous les verrous, devrait être sanctionné. Et quand on voit les années qu'il faut pour aboutir à des peines avec sursis, des milliers d'euros de salaire de juge, de commissions financières pour aboutir, pour accoucher de quoi finalement, accoucher de quoi, hein? Pourquoi ces types-là ne passent pas en comparution immédiate, comme les disaient les Pinson Charlot? Pourquoi eux, c'est 10 ans à 15 ans de procès pour accoucher d'une souris, alors qu'en comparution immédiate, le petit trafiquant de cannabis va se prendre 2 ans de prison ferme? Voilà, donc les Pinson Charlot sont très clairs, justice à deux vitesses, justice bourgeoise, justice, voilà, et c'est ça le populisme. Et ce qui est révoltant, en tant qu'intellectuel qui connaît le monde des universitaires, c'est de voir que mes collègues sont incapables de parler comme les Pinson Charlot dans l'ensemble, qui sont aussi mes collègues puisqu'ils étaient au CNRS. Ils sont dans l'ensemble incapables d'avoir ce langage approprié, mesuré, très précis. Et d'autant plus qu'un type comme Fillon a osé dire lors de la campagne présidentielle, il a osé dire à propos du colonialisme qu'il ne fallait pas être dans la repentance, il ne fallait rien regretter et qu'il fallait au contraire être fier de ce que la France a fait et du fait d'avoir apporté la culture et la civilisation aux autres peuples. Donc non seulement ce type-là tombe sous le coup de la loi Taubira pour incitation à la discrimination raciale, puisque le simple fait de nier, c'est comme nier les camps de concentration, nier la dimension meurtrière, génocidaire et en tous les cas létale avec les massacres de peuples, le nombre incroyable de massacres de peuples, de destruction des cultures, le pillage des matières premières, voilà, jusqu'au découpage arbitraire des frontières qui ont coupé des ethnies en 1000 morceaux en fonction des frontières dressées par les Occidentaux en Afrique. Tout ça est nié d'un coup de phrases par Fillon, qui représente la droite dure, qui représente la droite esclavagiste de Bordeaux, la droite fasciste de Saint-Malo ou du port de Nantes, hein, avec encore des inscriptions sur les immeubles, vantant la fierté de l'esclavage et du fric que ces villes portuaires ont pu faire sur le dos de ce commerce dit triangulaire. Eh bien, Fillon, par rapport à ça, voilà, reste dehors, n'est pas accusé, alors qu'un petit militant en Martinique qui s'en est pris à des pointes, la famille de Becquet raciste, qui a été épinglée dans le documentaire de Canal+, Les derniers maîtres de la Martinique, eh bien, ce type-là a été inculpé pour incitation à la haine raciale parce que, tout simplement, il disait que les Becquets étaient racistes, et ce qui est largement le cas, effectivement, dans la façon dont ils fonctionnent depuis tout ce temps, la façon dont ils embauchent, la façon dont ils payent mal, la façon dont ils menacent les gens qui commenceraient à lutter, et toute la bonification du blanchiment de la peau et le refus des mariages avec des Noirs, et le fait même de l'avoir exprimé, voilà, et toute l'organisation économique qui empêche un véritable développement. Il n'y a même pas de transport public. N'importe quel pays pauvre, la Martinique, enfin en Caraïbes, quand on prend Sainte-Lucie à côté, eh bien, il y a des transports par bateau, il y a des cars, comme n'importe quel pays du monde. Le routard de n'importe quel pays du monde peut circuler avec des petits bateaux ou avec des cars. Et il n'y a qu'en Martinique, dans ce pays muselé, où la mafia Becquet bloque toute possibilité de service public pour qu'on consomme de la bagnole, avec des embouteillages monstres sur cette petite île. Et il n'y a pas de possibilité, voilà, de circuler d'une ville, d'un bourg à une autre, avec un petit bateau, ou d'avoir des petits cars pas chers. Les Becquets
protègent d'une certaine façon ces taxicos qui coûtent très cher et qui attendent que leur petit taxi à 5, 6, 7 places soit rempli pour pouvoir convoyer à droite à gauche. Donc on ne peut pas aller travailler dans des conditions comme ça. Donc là, le racisme n'est pas directement déclaratif. Le racisme, c'est structurel. C'est une organisation globale d'étouffement d'un peuple, d'impossibilité de développement économique. Et cette production débile de bananes et de canne à sucre qui existe toujours avec des subventions délirantes de la France, ça sert uniquement à positionner ces béquets comme étant toujours une élite terrienne qui empêche toute autre production et tout autre développement. Voilà. Et on pourrait développer, je vous reporte à mon ouvrage, Le colonialisme oublié, puisque ce système raciste fonctionne aussi avec des aides, avec des soutiens, hein, de ce que Primo Levi appelle la zone grise. Donc il y a bien sûr plusieurs façons d'être mouillé à ce système-là, et la première complicité, c'est l'esclave qui a été affranchi et qui sert de commandeur, comme on disait là-bas, c'est-à-dire d'aide de camp, de bourreau pour martyriser ses frères de misère. Ce qu'on appelle aujourd'hui les mulâtres, voilà. Ce n'est pas simplement une bourgeoisie noire, c'est une bourgeoisie inféodée aux intérêts de l'ancien maître. Donc, quasiment chaque mulâtre, chaque affranchi originel était lié encore à sa famille. Et le professeur d'histoire Frédéric Réjean a très bien montré cette organisation, cette dépendance sur des dizaines d'années après l'affranchissement de 1848. Voilà. Et en fait, ce racisme-là, donc, est à étudier dans toutes ses composantes multiples. Et en France, un type comme Fillon permet de comprendre structurellement les liens qui sont encore forts avec ses anciens patrons, puisque lui-même considère que ce que la France a pu faire au Maghreb, en Afrique, voilà, est parfaitement légitime. Alors, ça aurait été quoi, finalement, si on le prend au mot et on fait l'avocat du diable? Ça aurait été quoi, la culture et la civilisation? C'était quoi, faire des routes? Il n'y a même pas d'hôpitaux là-bas, la plupart du temps. C'est faire des routes entre la mine et le port. Voilà. Et eux considèrent que faire des routes entre la mine et le port pour faire du fric, ça a servi leur pays, alors que la plupart des infrastructures n'ont eu de sens que dans le pillage des matières premières et aucunement dans le fait de concevoir une politique de la ville qui soit liée à ce que les gens vivaient là-bas sur place. Donc voilà, je tenais à évoquer ça et cette corruption des esprits par rapport au capitalisme, par rapport au colonialisme, par rapport à toutes ces déviations de la démocratie, eh bien, ça passe à la télé, ça passe dans les médias, comme on reçoit Douste Blazy qui a eu un rôle déterminant dans la protection de Servier avec le Mediator, comme on invite De Villepin qui a bradé les autoroutes françaises en donnant une concession au capital privé alors que ça rapportait presque 20 milliards d'euros chaque année. Donc De Villepin devrait être sous les barreaux. Pour moi, il aurait dû être inculpé parce que le détournement, c'est pas simplement voler de l'argent. C'est pas simplement, comme dit le réseau Anticor de manière juste en évoquant d'ailleurs un article du code pénal, c'est pas simplement le détournement des biens publics par négligence, c'est-à-dire le refus de demander des impôts à un milliardaire, le refus de demander des comptes à quelqu'un qui a un marché public de manière illégale, c'est pas simplement les primes exorbitantes des fonctionnaires des grands corps de l'État, dont on parle absolument jamais. Ce n'est pas simplement Macron qui n'a pas mis dans son programme électoral la lutte contre la fraude fiscale et qui, comme Sarkozy, a abaissé le nombre de juges de la lutte anti-fraude au parquet financier. Donc, ce n'est pas seulement cela, c'est aussi subjectif, c'est moral, c'est identitaire. La corruption, c'est un état d'esprit aussi. Et à côté de ça, je vais vous donner un tout petit exemple. Pendant des dizaines d'années, le Canard enchaîné n'a cessé de pondre des articles nous évoquant par exemple Raymond Barre, qui, au moment où François Mitterrand avait été élu, avant que le pouvoir soit repris par le Parti socialiste en 1980, ben Raymond Barre est parti a missionné de pourriture de hauts fonctionnaires pour aller chercher vite fait les fonds secrets de son ministère, donc Premier ministre. Et les fonds secrets, c'était le ministre de l'Intérieur, le président de la République, le ministre de la Défense, voilà, le ministre de l'Intérieur, bien sûr, et aussi le Premier ministre. Donc, pillage de l'État, hein, les fonds secrets, c'est un thème
à soi seul. Et Jacques Delors, à l'époque, avait voulu supprimer ces fonds secrets, notamment en les dénonçant. Alors, il était ministre de l'économie à l'époque. Bon, et puis ça n'a pas trop marché. En tout cas, ils existent toujours, puisqu'on a vu que Claude Guéant, ministre de l'Intérieur, a détourné 500 000 euros, notamment sur les fonds des commissaires de police pour payer les indicateurs. Ce fric ayant servi à s'acheter un tableau à 500 000 euros. Bon, voilà. On a soi-disant une peine d'un an d'emprisonnement de Claude Guéant. Est-ce qu'il l'a fait? J'en doute. Je pense qu'il a dû avoir un bracelet électronique. À ma connaissance, il n'a pas fait, c'est un an de tôle. Voilà, pour un détournement de 500 000 euros. Donc, avant qu'un petit trafiquant de drogue, de cannabis ait 500 000 euros de bénéfices dans sa poche, lui qui va se taper 2 ans de prison ferme en comparution immédiate, voilà, on se dit que Claude Guéant aurait pu avoir au moins 5 ans de prison ferme. En plus, il est ministre de l'Intérieur. Il doit être irréprochable. Il doit avoir justement, en tant que porteur de la République, porteur de l'image de la République, l'image de la souveraineté nationale. Ces gens-là doivent être sanctionnés de manière impitoyable. Eh bien, ce n'est pas le cas. Et c'est pour ça que cette émission doit pointer le regard. Et je suis effectivement désappointé, désabusé en tant que chercheur de voir que la science sociale, à part quelques petits exploits isolés comme ceux des Pinsons Charlot, dont j'ai un grand plaisir à présenter leur ouvrage « La violence des riches », à part quelques exceptions, eh bien, l'immensité des collègues travaille sur des sujets complètement, comme dit Bourdieu, rabotés jusqu'au silence, sociologie des médias, sociologie des musées, sociologie du travail, sociologie du sport, des loisirs. En sciences politiques, ça va être la participation politique, les élections, voilà. Et on a comme ça quelques petits travaux sur le clientélisme, mais sur la corruption en général, sur tout ce détournement d'argent et le fait que c'est aussi lié à la raison d'État, aux services secrets, à l'impérialisme français en Afrique et à toutes les liaisons dangereuses entre le grand capital et le pouvoir politique. Et l'ouvrage à ce niveau-là des Pinsons Charlot est absolument remarquable. Il nous donne des noms, il nous donne le capital social, il nous donne les relations. Cet ouvrage est central parce que la corruption s'organise avec des êtres humains. Elle s'organise dans les cerveaux, elle s'organise dans les faux discours. Souvenons-nous du discours de Cahuzac à l'Assemblée nationale quand il regardait droit dans les yeux le peuple français et qu'il disait « Non, je n'ai pas de compte en Suisse, non, je paye mes impôts correctement, etc. » Voilà, ce type d'ordure peut impunément dire ça. Et puis s'il n'y avait pas eu cet acharnement aussi, quelque part, des médias, des vrais enquêteurs, pas des médias, mais de Mediapart, du Canard enchaîné, eh bien, il n'y aurait pas eu finalement une enquête qui aurait abouti, comme c'est souvent le cas. Souvenons-nous que quand Nixon est tombé, ce n'est pas par la beauté du système politique américain, c'est parce que le Washington Post a fait un travail remarquable et que ces journalistes auraient pu être tués par les services secrets américains. Ils auraient pu être, voilà. Donc, ils ont reçu de toutes les façons beaucoup de pression. Mais au bout du compte, ça a pu fonctionner. Alors parfois la dimension pornographique de cette corruption transparaît dans les mots qui sont utilisés par les dominants, à savoir l'optimisation fiscale. C'est-à-dire que l'État, par les prélèvements obligatoires, nous impose de payer nos impôts et nous l'impose aussi au sens où ça permet de financer la défense nationale, l'éducation nationale, les loisirs et puis les prestations sociales diverses et variées, notamment l'aide au SDF qui est une mission d'État. À côté de ça, on voit qu'avec l'optimisation fiscale, le réseau Anticor nous dit que grosso modo, c'est 80 à 100 milliards qui échappent à l'État et ça correspond grosso modo au déficit de la France. Donc c'est parfois juste l'incapacité à faire rentrer l'impôt correctement qui explique aussi la dette de l'État. Donc la corruption, c'est une mise en danger aussi directement, pas simplement des finances publiques, mais de la survie même de l'État en tant qu'État solvable, en tant qu'État pouvant disposer d'un budget et pouvant financer des actions. Voilà, donc je vous propose... Avant de poursuivre, je vais vous présenter en fait une petite histoire qu'ils évoquent autour de la dynastie Peugeot, avec bien sûr de la corruption, des aides énormes de l'État, etc. Mais avant, je vous propose une petite pause musicale pour nous rafraîchir.

0: Voilà, nous nous retrouvons dans notre émission Les Mondes Rêvés de Georges sur Cause Commune, La Voix des Possibles 93.1. Dans un chapitre patron spéculateur et salarié jetable, je voudrais vous lire ce passage de l'ouvrage de Pinson Charlot, La violence des riches. Comme je vous le disais, cet ouvrage fourmille de tableaux, de petits portraits. Il y en a peut-être une cinquantaine. Donc en fait, cet ouvrage peut se lire par petites séquences qui sont liées les unes les autres, bien sûr, par une vision d'ensemble sur le néolibéralisme, mais elles ont aussi leur autonomie. Par exemple, sur les bourgeois et le mécénat, dont je vous ai parlé dans l'épisode numéro 3. Eh bien, aujourd'hui, je voudrais vous présenter le cas d'espèce, comme on dit en droit civil, autour de PSA Peugeot. Le titre, c'est PSA Peugeot, Citroën et le mépris de l'ouvrier. Alors, c'est un passage qui est intéressant parce que les Peugeot, c'est comme les Michelin, c'est une dynastie fondamentale du capitalisme français. Et toute personne de mon âge a pu voir à la télé les images des premiers gros véhicules Peugeot traversant le Sahara et la robustesse des moteurs éprouvés dans le désert. Donc ça a marqué aussi les esprits, la grandeur de la France coloniale. Je vous fais une petite parenthèse. Il y a un mécanisme, donc je vais bientôt sortir un bouquin avec Olivier Pulvar, qui s'appelle Les Métropolitains à la Martinique, une migration de confort. Et il est vrai qu'on essaye de savoir pourquoi les Français qui se rendent en Martinique endossent aussi facilement l'étiquette de métropolitain et vivent comme s'ils étaient en France, à 6 000 km de la France. Et en fait, il y a des mécanismes d'intériorisation dès le départ de cette certitude d'être légitime, à savoir qu'on nous dit que c'est Christophe Colomb, donc un blanc, qui a découvert la Caraïbe. Donc déjà, on a l'impression d'être chez nous, alors qu'en fait, les Arawaks vivaient là, c'était des Indiens, hein, comme les Indiens d'Amérique, vivaient là depuis des milliers d'années. Donc la façon de se réapproprier des terres en inventant une mythologie de la présence. Eh bien, on retrouve cette même dimension avec Peugeot quand les médias nous farcissent la tête de reportages sur cette période-là où les Peugeot victorieux ont pu conquérir la dureté du monde à travers leurs moteurs surpuissants. Eh bien, j'ai été marqué moi-même en tant que gosse par ces images-là. Et on les regardait avec cet esprit d'aventure, cet esprit de performance et avec cette sorte de reconnaissance pour la grandeur et la force de Peugeot qui arrivait à produire les premiers moteurs par rapport aux moteurs Ford et bien sûr par rapport à tous ceux qui ne savent pas produire des véhicules, ces arriérés d'Africains ou d'Asiatiques. Donc les mécanismes d'intériorisation font que dans l'ensemble, voilà, les gens achètent des voitures Peugeot sans se dire que ce sont des gens qui fabriquent leurs bagnoles en exploitant le prolétariat du Maroc ou de l'Argentine, ou de la Thaïlande, ou de la Chine. Voilà, ce sont des gens qui nous font des belles voitures, et les gens sont contents d'aller chez le concessionnaire, parce qu'il y a aussi, voilà, tout ce travail en amont autour de l'histoire qui est présentée par les médias de ces grandes dynasties capitalistes. Donc, il est toujours difficile de faire de la sociologie critique, de faire la sociologie, même pas morale, mais la sociologie de cette dimension entre capitalisme et colonialisme ou impérialisme, parce qu'on a été abreuvé depuis longtemps par cette gentillesse de celui qui nous offre des gentilles voitures qu'on peut acheter avec des prêts bancaires, de ces belles voitures, voilà, qui ont un passé héroïque de solidité. Donc, lire ce passage, PSA, Peugeot, Citroën et le mépris de l'ouvrier, c'est pratiquement réservé à une minorité d'intellectuels qu'on va dire islamo-gauchistes aujourd'hui. C'est condamner l'ouvrage Les Pinsons Charlot à une non-lecture, à la fermeture de quasiment tous les cerveaux des ouvriers. Les Pinsons Charlot rappellent d'ailleurs qu'à propos de Michelin, les ouvriers de Michelin ont une façon de désigner leur entreprise avec une appellation douceâtre, presque amicale, pour s'auto-désigner comme étant ceux de Michelin. Donc toute cette aliénation est donc un blocage, constitue un blocage terrible à la lisibilité du passage en question, puisque c'est casser finalement le réel, hein, le fragmenter comme un atome pour voir de quoi est composé cet atome, et bien c'est s'exposer à toute cette construction de l'habitus qui légitime l'ordre existant. Et donc c'est toujours compliqué de pouvoir proposer aux gens une lecture dite objective. Voilà, donc c'est important de le dire parce que finalement, c'est comme si Cause Commune était réservée aux gens les plus éclairés et que d'entrée de jeu, eh bien, l'immense majorité des gens qui regardent les Formule 1 à la télé vont cracher sur ce type d'analyse sans même y porter un regard et même en disant « Et alors, ok, d'accord, Peugeot a touché de l'argent de l'État. Ok, Peugeot est obligé de délocaliser parce que le reste du monde délocalise, ils sont obligés de suivre les autres, sinon ils meurent. Et alors, on ne peut pas faire autrement. La mondialisation, c'est comme ça. Peugeot doit suivre. » Donc, on a tout un ensemble, dans le sens commun, tout un ensemble de mécanismes de défense, des mécanismes d'oblitération, finalement, de ce réel d'une violence extraordinaire, parce que chacun se renvoie la balle. Finalement, Peugeot va dire, c'est à cause de Ford, c'est à cause des banques américaines, des agences de notation, c'est la faute à l'Europe, c'est la faute à la Commission. Mais, au bout du compte, c'est bien ce système global qui fonctionne. Donc, je vais vous évoquer ce petit passage comme si je vous lisais les trois premières minutes de l'émission du vendredi midi. Juste avant les vacances d'été, le 12 juillet 2012, la direction de PSA Peugeot Citroën annonce la fermeture de l'usine d'Aulnay-sous-Bois construite en 1973 avec 3000 suppressions de postes à l'horizon 2014. En outre, 1400 emplois sont menacés sur le site de Rennes et 3600 dans les services. Mais au total, on verra la disparition de 11200 emplois. Cette annonce a été sciemment retardée puisqu'il cite « n'était pas question d'en faire un enjeu de la période électorale » comme l'a reconnu sur RTL le 13 juillet Philippe Varin, le président du directoire, donc le boss de Peugeot. Selon le délégué CGT Jean-Pierre Mercier, M. Varin a déclaré la guerre aux salariés de PSA. Depuis un an, le groupe n'a cessé de mentir à l'opinion publique sur le sort d'Aulnay. Fermez la parenthèse. En effet, dès novembre 2011, les salariés ont adressé une lettre ouverte à Nicolas Sarkozy qui leur a répondu. Je me suis entretenu hier et ce matin avec Philippe Varin et je peux vous annoncer qu'il n'y aura pas de plan social chez PSA. Fermez la parenthèse, fin de la citation. Le 12 avril 2012, les syndicalistes s'invitent à son siège de campagne. Il leur confirme qu'aucune catastrophe sociale n'est à l'horizon. Or, la CGT avait révélé dès le 9 juin 2011 l'existence d'une note interne datant du 23 août 2010, évoquant une fermeture du site d'Aulnay-sous-Bois à tenir secrète jusqu'aux élections du printemps 2012 pour ne pas gêner l'éventuelle réélection de Nicolas Sarkozy et dans la foulée la victoire de la droite. Depuis la divulgation de cette note, la direction n'a jamais démenti l'existence du projet, laissant les salariés à leur angoisse. Les rumeurs donc ont été consciemment entretenues car l'anxiété qu'elles suscitent paralyse l'action et la résistance. C'est une forme de violence symbolique que de laisser les salariés dans une telle incertitude pour eux-mêmes et pour leur famille. L'impossibilité de se projeter dans l'avenir est déstructurante et incite plus à la résignation qu'à la colère. Une annonce de fermeture juste avant les vacances. L'humiliation est là, bien à même de gâcher un temps de repos et de retrouvailles familiales, un temps fin à soi. Une manière aussi de prendre les travailleurs de court et de profiter ainsi de cette période de dispersion des salariés pendant laquelle il le sera très difficile de réagir collectivement. Le mensonge de Philippe Varin et la complicité de la droite, mais aussi des responsables socialistes, ou empêcher qu'une telle catastrophe soit présente dans la campagne électorale, privant ainsi les électeurs d'une information importante pour faire leur choix en toute connaissance de cause. Voilà un exemple grandeur nature de la soumission des politiques aux entreprises du CAC 40. De nombreux socialistes ont manifesté une surprise feinte devant les déboires de la firme Peugeot. Comme Pierre Moscovici a-t-il pu déclarer au Monde le 17 juillet 2012 « Comme tout le monde, j'ai ressenti un choc à l'annonce du plan PSA ». Et c'est d'abord à ses salariés et à leur famille que je pense. » Fermez la citation. Pouvait-il être dans l'ignorance des difficultés de cette société en tant que vice-président du cercle de l'industrie dont Philippe Varin est le président? Autrement dit, le patron de Peugeot, Philippe Varin, est président et du cercle de l'industrie et Moscovici, qui était nos ministres de l'économie, est donc vice-président du cercle de l'industrie. Donc, quel est le Français qui sait que Moscovici est président du cercle de l'industrie? Maintenant, il est commissaire européen, mais on voit bien déjà le capital social et les liaisons dangereuses entre le politique et l'économique. Voilà, le cercle de l'industrie, c'est comme les francs-maçons ou le groupe quasi-secret qui s'appelle le siècle. On ne sait pas si c'est une secte, si c'est une franc-maçonnerie, une sorte de loge. Mais voilà, le cercle de l'industrie, qui connaît le cercle de l'industrie? Mais bon, voilà, les Pinsons Charlot nous donnent une information très importante, comme ils nous montrent le mensonge. Le mensonge, je vous parlais de la corruption morale, je vous parlais de cette dimension délétère l'absence de courage, et bien cette manipulation qui produit, comme disent les Pinsons Charlot, qui produit de l'incertitude, de l'angoisse, parce que vous allez vivre dans la peur de perdre votre emploi, et quand vous êtes ouvrier, que vous perdez votre emploi, et bien pour en retrouver un après, voilà. Et même cet emploi pourri, quand on travaille comme OS sur une chaîne de montage, comment défendre des emplois aussi pourris que ça, depuis que voilà, le taylorisme, Taylor a inventé les OS et les chaînes de montage automobiles, le pire des métiers, avec les mines de sel, les mines de charbon et tous ces emplois pourris du capitalisme. Eh bien, on voit que le mensonge de Philippe Varin, avec la droite, Sarkozy, avec la gauche, Moscovici, on voit que finalement, il y a bien un système politique qui, d'un commun accord, le système politique dans son ensemble, va tenir secret une information. Après, quand cette information sera divulguée par la CGT, eh bien, on ne va pas la démentir pour autant, mais bon, voilà, on ne va pas non plus s'apesantir dessus, on ne va pas dire qu'on était des salauds d'avoir caché l'information. Voilà, et les médias ne vont pas en faire une affaire d'État. C'est aussi ça l'importance. Comment on qualifie quelque chose qui est scandaleux? Est-ce qu'on va en faire un gros scandale ou on ne va pas en faire un scandale du tout? À la façon du Conseil constitutionnel dont je vous parlais dans « Violence des riches 2 », qui n'a pas jugé nécessaire de se prononcer sur le fait que Sarkozy s'en remette à la Commission européenne en ce qui concerne le déficit public de l'État, de se défaire d'une parcelle fondamentale de la souveraineté nationale en s'en remettant à des fonctionnaires, à des technocrates qui ne sont pas élus, extérieurs à la souveraineté nationale en Europe, et qui auront donc un droit de regard sur la manière dont l'État est géré au niveau des finances publiques, à savoir bien sûr essentiellement les finances sociales, hein, ce qu'on appelle le déficit public, puisque tout ce qui est lié finalement aux pauvres, on appelle ça du déficit. Voilà. Mais les subventions pharaoniques qu'on donne aux entreprises, ça ne s'appelle pas des déficits, hein, ça c'est autre chose. Voilà. Et donc, on a ce secret, ce silence, cette l'organisation comme ça de la menace qui aboutit finalement à une corruption morale supplémentaire, c'est-à-dire les larmes de crocodile. Quand on a un type comme Moscovici qui nous dit « j'ai ressenti un choc » à l'annonce d'un choc, le pauvre chéri l'a ressenti un choc. Souvenez-vous, je citais Moscovici dans « Violence des riches 2 ou 3 », à propos du fait qu'il disait qu'il valait mieux laisser les patrons dans une sorte d'autocontrôle à propos du montant de leur salaire et qu'il faisait confiance aux patrons dans leur capacité à s'autoréguler. C'était le terme qui était utilisé. Je leur fais confiance quant à leur capacité d'autorégulation sur leur salaire. Voilà. C'est ce même Moscovici qui, d'un côté, fait l'apologie secrète du montant des salaires exorbitants des patrons, et de l'autre côté nous parle d'un choc à l'annonce du plan de PSA. D'une part, c'est faux parce qu'il le connaissait, et d'autre part, il ose nous dire qu'émotionnellement, il est ébranlé. Donc c'est pornographique, c'est une sorte de bras d'honneur inversé par métonymie. On ne va pas dire « je t'emmerde le peuple, j'en ai rien à foutre des ouvriers ». En fait, on va dire « oh, je ressens un choc extraordinaire ». Voilà, c'est une métonymie, c'est-à-dire qu'en fait, par l'inverse, on se moque encore 10 fois plus du peuple, et là en l'occurrence des ouvriers, que si on les insulte directement par ce genre de situation. Et il n'y avait pas que Moscovici. Arnaud Montebourg, qui était le ministre du redressement productif, a peut-être pris la parole publiquement pour dire qu'il était assez irrité envers la famille Peugeot et les dirigeants de la société, mais lui n'a pas dit que son ministère et la famille Peugeot bénéficiaient des services de la même société de communication, celle de Stéphane Fuchs, Havas Worldwide, voilà, qui avant s'appelait Euro RSCG, et notamment au cours des démêlés avec Strauss-Kahn et la justice américaine. Donc Montebourg a dit nous n'acceptons pas le plan de PSA, mais voilà, il n'empêche que il le savait lui aussi dès le départ. Donc on a voilà, que ça soit à la droite ou à la gauche, on a cette situation de médisance avec des fausses phrases, avec des fausses larmes. Même Jean-Marc Ayrault parlait de choc, comme Moscovici, voilà, le choc. Souvent, on a sur une même journée, les élus parlent du même mot et le journal Le Quotidien de Barthès, souvent, fait ça. Et on retrouve les élus qui, le même jour, vont exactement utiliser la même expression pour montrer une sorte d'alignement de gouvernement, une sorte de pensée commune de gouvernement. Donc, c'est une sorte d'assainement au marteau, au marteau linguistique de mêmes formules pour faire croire qu'il y a une pensée commune, eh bien là, voilà, on avait les pauvres chéris repus d'argent et de prébendes et de pouvoir et de privilèges qui nous parlent de leur choc à l'annonce de ce plan-là. Voilà, on a vraiment... alors que on sait que depuis le début des années 80, les socialistes, et cet ouvrage est extraordinaire à ce titre, il le démontre remarquablement bien, les socialistes ont participé et ont même construit le néolibéralisme français. C'est eux qui l'ont construit bien plus que la droite. Et cet ouvrage fourmille de preuves pour me donner à voir justement cette libéralisation des banques, la privatisation des services publics, le fait de dire que tout ce qui va vers le social, c'est un déficit et il faut des plans de rigueur. En fait, quand on parle de social, tout de suite, non, plan de rigueur. Il faut la rigueur, c'est un peu comme voilà, le papa qui donne une fessée à son fils. Moi, je vais donner de la rigueur, de la droiture. Voilà, on a une sorte d'autoritarisme moral dès qu'il s'agit des questions sociales. On va appeler ça, voilà, ça, c'est la rigueur. Et on a ces mots d'élite dominante qui emploient des mots qui résonnent dans l'espace familial. Vous voyez, on a souvent ce carrefour comme ça où papa État tape sur la table et nous dit non, tu n'auras pas ton argent de poche, c'est pas possible. Voilà. Donc voilà, plan de rigueur, c'est quand on voit les milliards qui sont utilisés là avec le Covid, d'un seul coup du chapeau de magicien, on a des dizaines et des dizaines de milliards qui sortent alors qu'on nous a dit depuis 30 ans ou 40 ans qu'il n'y avait pas un seul centime pour construire du logement social. Donc même là, on a les faits sous les yeux, eh bien on verra qu'il n'y a aucune analyse permettant de faire la liaison entre cet ancien discours mensonger, il n'y a pas d'argent dans les caisses, et la réalité actuelle où on sort des milliards. Donc les socialistes savaient que les entreprises licenciaient, donc on nous parle de choc, on est estomaqué, comme s'il s'agissait d'une nouvelle isolée, comme s'il s'agissait d'un fait isolé. Ah, Peugeot va virer, mais voilà, c'est vraiment un mensonge caractérisé, puisque l'organisation du capital financier à partir de ce qu'on appelait le choc pétrolier, est une constante du néolibéralisme. On a une sorte de démantèlement, ce qui ne veut pas dire que le patronat aurait pu faire un néolibéralisme différent en gardant un appareil productif, mais le libéralisme à la française, le néolibéralisme à la française, a consisté aussi à sabrer l'appareil productif pour aller vers le capital financier, comme Thatcher l'avait fait au début fin des années 70 avec la City de Londres, entièrement reconverti dans le capital financier, les spéculations internationales, bien sûr, spéculations qui affectent les pays pauvres, puisqu'il s'agit de se faire le maximum de fric sur le sucre, sur le cacao, sur le café, sur tous les produits, les matières premières du monde entier. Donc les Pinson-Charlot nous disent que les délocalisations, quand Peugeot supprime Aulnay-sous-Bois pour aller créer ses usines de montage en Chine ou au Maroc, eh bien, ils nous disent, mais tout ça c'est du mensonge, parce que les délocalisations sont inscrites dans la stratégie du groupe Peugeot depuis beaucoup d'années. Ils disent que c'est 7000 emplois en Europe qui ont disparu en 2006, 5090 en 2007, 5700 en 2009 et 6800 en 2011. Et chaque poste supprimé chez un constructeur automobile entraîne aussi la suppression de 3 ou 4 emplois dans la sous-traitance. Depuis 2009, la sous-traitance automobile a perdu 23 000 emplois. Voilà. Et dans le même temps, donc il y a délocalisation, on supprime des emplois en France, et pourtant dans le même temps, Peugeot a bénéficié du fric de l'État. En 2009, Sarkozy avait accordé, comme à Renault, un prêt bonifié de 3 milliards d'euros. Donc PSA a remboursé en avance, peut-être pour être libre de licencier massivement, mais si on ajoute toutes les autres formes d'aide, comme la prime à la casse et les bonus-malus, a priori, PSA aurait profité de plus de 8 milliards d'euros d'argent public. Voilà. Donc, on le qualifie comment, cet argent, ces 8 milliards d'euros? On parle de déficit? On parle de rigueur? Non. À ce niveau-là, la rigueur, comme je vous le dis, c'est toujours non, nous ne dépenserons pas d'argent pour la politique de la ville, pour le logement social, pour voilà, les familles pauvres. Voilà. Donc, en fait, au nom de la compétitivité, ce sont toujours les travailleurs qui sont stigmatisés comme des charges représentant des coûts insupportables, hein, le coût du travail. Et donc, on a cette injustice de licenciement, alors que Peugeot va très bien, ils produisent 44% des automobiles en France à cette époque. Donc, du coup, on a des profits, et la main-d'œuvre n'est pas autant responsable de ça, puisqu'elle rentre pour un vingtième du prix final du véhicule, le coût de la main-d'œuvre, par rapport aux matériaux, par rapport à l'amortissement des machines, etc. Donc ça n'explique pas la main-d'œuvre. On dit toujours que c'est la main-d'œuvre qui coûte trop cher en Europe, mais ça n'explique pas pourquoi en 10 ans, la production automobile a chuté de 37% en France et a augmenté de 11% outre-Rhin, par exemple. Voilà. Donc en 2008, il y a eu la crise, donc PSA n'a pas filé de thunes de dividendes aux actionnaires. Mais depuis, les dividendes ont toujours été donnés. Par exemple, en 2010, 250 millions d'euros a été distribué aux actionnaires, dont 72 millions d'euros aux membres de la famille Peugeot. Voilà, donc on a, en 2011, on a eu aussi le versement à peu près de 287 millions d'euros, donc 250 en 2010, voilà, et vous voyez que la famille Peugeot elle seule atteint presque les 100 millions d'euros de dividendes. Donc voilà, on peut très bien vivre avec toute la famille Peugeot avec, on va dire, allez, entre 5 et 10 millions d'euros, même si on monte à 20 millions. Voilà, mais 72 millions, 80 millions, c'est 50 millions d'euros. Imaginez ce qu'on peut faire en logement social avec les 50 millions d'euros supplémentaires qui va leur servir à quoi ? D'acheter un énième yacht, de spéculer encore plus en achetant de l'immobilier à Paris, en achetant des bijoux qui coûtent une fortune et qui rétribuent juste la mafia belge ou israélienne qui exploite les mines de diamants en Afrique du Sud. Enfin, quand je dis Afrique du Sud, je parle du pays de l'Afrique du Sud, mais tous les États qui sont sur le sud de l'Afrique. Voilà, donc on a, si vous voulez, cette logique à deux vitesses. Le social est un coût trop cher et c'est le déficit, la rigueur. Et de l'autre côté, on file du blé. Voilà. Et dans le même temps, Philippe Varin avait touché en 2012 une rémunération fixe de 1 300 000 euros. Et en 2011, il avait touché 1 600 000 à peu près, mais avec aussi des avantages en voiture. Voilà. En tout, il avait un revenu de 3 253 700 euros. Et les Pinson Charlot nous disent, avec ironie, on comprend que Philippe Varin se soit senti concerné par l'appel signé en août 2011 dans le Nouvel Observateur par 16 autres super riches, dont Christophe de Margerie, PDG de Total, et Maurice Lévy, PDG de Publicis, suggérant l'instauration d'une contribution exceptionnelle qui toucherait les contribuables français les plus favorisés. Voilà. Mais alors pourquoi les mêmes se sont-ils révoltés lorsque François Hollande et son gouvernement socialiste, en début de mandat, ont proposé aux riches de faire un effort ? Donc, le fait que les dirigeants choisissent, en toute connaissance de cause, d'incriminer le coût du travail pour justifier la délocalisation des emplois, c'est quelque chose qui est systématique. Alors que systématiquement, dans le même temps, par exemple, le Canard enchaîné, en 2013, a révélé que la Banque européenne pour la reconstruction et le développement, la BERD, a fait un prêt de 110 millions au groupe PSA pour l'aider à construire des automobiles en Russie, en coopération avec Mitsubishi. C'est-à-dire que le même néolibéralisme qui va dire aux États « halte, halte à l'argent que vous donnez aux pauvres » parce qu'attention maintenant, avec les accords européens, alors je ne sais plus lesquels, Lisbonne ou autre, on a la possibilité de mettre notre nez dedans et de vous sanctionner financièrement si vous avez un déficit public trop important. Et dans le même temps, l'Europe, les technocrates donnent des financements pour délocaliser, c'est-à-dire pour affaiblir l'économie, et donc de ce fait-là, d'avoir encore moins d'argent en termes d'impôts sur les sociétés et autres, en termes de développement économique, d'avoir encore moins d'argent pour pouvoir financer ce social. Et donc du coup, ça accroît encore les rigueurs et les menaces contre les déficits publics si jamais on voulait faire du social. Voilà, donc... toute cette organisation néolibérale, c'est une organisation PSA qui délocalise, en même temps a créé sur l'île de Malte un paradis fiscal, des sous-filiales d'assurance qui participent de ce capitalisme financier parce que c'est, dit-il, beaucoup plus profitable que sa production industrielle. Ça s'appelle PSA Service LTD, PSA Life Insurance et PDA Insurance LTD. Voilà. Donc des filiales PSA Finance sont établies au Luxembourg, en Suisse, dans plein de pays de l'Europe de l'Est, en Pologne, en Hongrie, en Croatie, en Slovénie. Et donc, PSA dispose, comme toutes les grandes sociétés françaises et même internationales, de relais sécurisés dans les paradis fiscaux. Donc, le néolibéralisme rentre dans la théorie générale de la corruption parce qu'avec les paradis fiscaux, on paye moins d'impôts. Avec les paradis fiscaux, on rentre dans l'obscurité, dans l'opacité et on rentre dans ce qu'on évoquait tout à l'heure, en termes pornographiques, à savoir l'optimisation fiscale. Donc, on voit bien que tout ce qui est chercher du fric est systématique, au détriment de la prise de conscience que ce sont des êtres humains qu'on embauche et avec lesquels on pourrait donner plus d'argent pour qu'ils soient plus heureux et qu'ils vivent bien. Donc, on peut se poser la question anthropologique de l'australopithèque, la question anthropologique du singe hein, qui cherche uniquement à accaparer toutes les femelles. Ben là, voilà, une dimension anthropologique du pouvoir pour le pouvoir, pour après faire le beau avec ses yachts, avec son arrogance comme Bérard Arnault quand il est à côté de Trump et qu'on voit son faste comme s'il était Louis XIV. Il ne lui manque plus que la perruque pour avoir le corps redressé et le torse bombé de Louis XIV. Mais les Pinson-Charlot se disent ça n'en finit jamais. Et ils disent, on peut même se demander si le choix d'Aulnay pour réduire les effectifs de PSA n'aurait pas été surdéterminé par le projet de réaliser une plus-value foncière considérable. Parce qu'ils disent que la fermeture aurait pu s'accompagner d'enjeux spéculatifs dans le cadre de la réalisation du Grand Paris. Le site, je cite, « Le site est unique », fait remarquer Christophe Lopez, directeur de cabinet du maire socialiste d'Aulnay, dans l'entretien qu'il avait accordé au Pinson-Charlot. C'est la dimension des Champs-Élysées. Les 168 hectares de PSA occupent une position stratégique au cœur d'un nœud de moyens de transport. Aéroport de Roissy et du Bourget, ligne du RER et des autoroutes. Une gare du métro automatique doit se situer près du site actuel de PSA. Donc, ce qui mettrait Aulnay à un quart d'heure de la Défense. Rêve à haute voix Christophe Lopez, très engagé avec les élus d'Aulnay pour ne pas laisser passer cette chance de pouvoir réaliser un projet industriel ambitieux, tout en désenclavant les communes d'Aulnay, Clichy-sous-Bois, Montfermeil et Livry-Gargan. Donc, les Pinson-Charlot nous parlent de velléité spéculative de PSA, avec une volonté de faire une vente à la découpe pour une réindustrialisation par petits bouts. Mais bon, heureusement, ça a été mis à mal par la municipalité de gauche, qui ont voté un sursis à statuer en ce qui concerne l'ensemble des terrains. Donc, heureusement, tous les élus, donc notamment celui-là, Georges Segura, maire socialiste dans les sous-bois, ne sont pas sous le coup, je dirais, de la sociologie du pouvoir pour le pouvoir. Il y a bien sûr des résistances, il y a des, si ce n'est de la morale, mais au moins le sens du service public. Et les Pinson-Charlot disent, bon, peut-être que c'est le foncier aussi pour se faire de l'argent encore plus, mais ils disent la seconde hypothèse, d'ailleurs qui ne s'oppose pas à la première, c'est de casser le syndicalisme, de casser aussi les ouvriers, c'est-à-dire dès qu'il y a de la liberté d'expression. Alors ça, je vous fais une petite parenthèse. Quand j'accompagnais le mouvement des enfants de Don Quichotte, donc là, on était à peu près en 2006-2007, j'accompagnais le mouvement et j'étais au bord du canal et j'avais donc été missionné par le collectif, hein, dont notamment une partie, c'était par Médecins du Monde. Et je distribuais un questionnaire. Je faisais passer un questionnaire à tous les SDF des tentes et je leur demandais, mais c'était une question forcée, je n'avais pas le choix, c'était moi qui devais porter ça. Et je leur demandais, est-ce que vous préférez un logement ou vous préférez un hébergement? Et la plupart voulaient me balancer dans l'eau parce qu'ils disaient, attends, on lutte depuis des semaines pour avoir un logement et toi, tu nous fais une question régressive en nous demandant si on préfère un hébergement ou un logement. Mais tu te fous de notre gueule, là. Alors moi, je leur disais, ben non, ça m'a été imposé par le mouvement, mais pas ce mouvement est phagocyté par aussi des travailleurs sociaux donc, que j'épingle dans mon ouvrage, Les enfants de Don Quichotte. Je cite les noms des deux... notamment dans le chapitre du 11 janvier 2007, hein, j'évoque le passage des enfants de Don Quichotte aux travailleurs sociaux, et j'évoque dans ce passage notamment le président de l'association Aurore, qui est totalement lié au Parti Socialiste de Paris notamment, et qui a énormément grandi en termes de puissance ces dernières années dans la prise en charge des SDF, et il intervenait en fait pour dire, eh bien, on verra, ça ne sera pas un logement en fonction de vos besoins, ça sera un logement en fonction de votre situation. Et donc, ce n'est pas à chacun selon ses besoins, mais c'est à chacun en fonction de sa situation. Et ça change tout, parce que le militantisme dit, c'est politique, vous avez droit à un logement, parce que politiquement, vous devez avoir un logement. Et les travailleurs sociaux disent, non, on va étudier votre situation, si vous êtes sans papier, vous n'aurez pas de logement. Si vous êtes trop pauvre et pas assez d'argent, eh ben les bailleurs sociaux ne vous voudront pas, donc on va vous rebalancer dans de l'hébergement. Alors, la magouille a été, et là, honte honte au réseau caritatif d'avoir fait passer ça. La loi Dalo, qui est une monstruosité, en fait, on a parlé de droit, tout le monde s'est encensé, a dit c'est génial, le Dalo, le droit au logement opposable. Déjà, c'est un truc imbitable, le droit au logement opposable, c'est déjà un truc abscon, personne ne comprend ce que ça veut dire. C'est un droit, point barre, pourquoi droit au logement opposable? Et bien parce qu'on botte en touche, on dit que vous avez un droit, mais en fait, il faut aller porter plainte auprès de l'État. Et en fait, vous n'avez même pas le droit de porter plainte auprès de l'État parce que vous devez d'abord passer par une commission qui est représentée par la préfecture. Vous avez les bailleurs et vous avez le monde associatif. Et cette commission va décider si vous êtes éligible ou pas, soit au logement, soit à l'hébergement. Et auquel cas, on va vous sortir du chapeau un truc magnifique, le droit à l'hébergement opposable. C'est-à-dire qu'on va vous faire régresser dans votre vie à un truc pourri d'hébergement, et ben cet hébergement, on va l'annoblir en disant le droit à l'hébergement opposable. Donc on va pouvoir aller devant un tribunal pour dire oui, moi je veux un hébergement précaire, un dortoir collectif où il y a des bestioles et tout ça. Voilà. Donc ce foutage de gueule, comme dirait le père Duchesne, voilà, c'est la volonté de casser le SDF en fait, et non pas de l'encenser, de le protéger. Et les travailleurs sociaux donc lui disent, nous on est au-dessus de toi, et en fonction de ta situation mec, hein, pas en fonction de tes besoins. Parce qu'en fonction de tes besoins, ça veut dire que c'est un droit inaliénable, immédiat et universel. Tout le monde a le droit d'avoir un logement, point barre. Et auquel cas, l'État, il est obligé d'obéir, et dès qu'on vient taper à la porte du préfet, du département ou du travail social de polyvalence de secteur qui représente l'État au niveau du Conseil général, eh bien, automatiquement, on doit vous donner un logement. Et bien, ça, c'est pas possible, parce qu'il n'y a pas assez de logements sociaux, et parce qu'il y a le déficit public, parce qu'il y a la rigueur, et parce qu'il y a l'Europe néolibérale. Donc, du coup, eh bien, on a inventé cette éligibilité, ces commissions intermédiaires, des droits absurdes à l'hébergement. Et du coup, aujourd'hui, la loi Dalo, elle sert à tout le monde, sauf aux SDF, sauf aux plus pauvres. Et toutes les études qui ont été faites, notamment un doctorant de Vincent Dubois, mais aussi une étudiante que j'avais, qui s'appelait Madame Cusin, qui a fait un excellent mémoire sur cette question-là, eh bien, on a comme cette supercherie se voit en acte, voilà, dans le fait que la situation des SDF n'a pas du tout changé avec ce truc-là. Mais le but, c'était de les enfariner. Les enfants de Don Quichotte voulaient une sortie honorable. Ils se sont remis aux travailleurs sociaux, qui sont bien sûr directement liés aux agences de l'État. Et donc, du coup, on a pondu un droit qui n'est pas un droit. Donc l'enjeu étant, par rapport à cette virulence des Don Quichotte au départ, qui a voulu finalement se taire, s'affaisser sur elle-même, eh bien les SDF allaient les reconfiner quelque part. Eh bien c'est là la même chose avec la seconde hypothèse des Pinsons Charlot, c'est exactement la même chose. Il s'agit de casser les ouvriers aussi, parce qu'ils sont trop mobilisés. Et je les cite, « La réputation des ouvriers d'Aulnay est sulfureuse. Une grève ayant immobilisé toute la production intervient 9 ans après l'ouverture du site pour Citroën en 1973, alors que la firme au chevron est encore autonome. En 1982, un syndicat de Nervi, mis en place par la direction, la Confédération des syndicats libres, la CSL, alors bien sûr, tout ça est lié au SAC dont je vous parlais, le service d'action civique de Pasqua, c'est en 82, donc ce syndicat de Nervi, c'est les traîtres, c'est la zone grise dont je vous parlais tout à l'heure, mis en place par la direction, sème la terreur dans les ateliers et aux portes de l'entreprise. Il faudra une grève de 5 semaines très dure avec des affrontements pour que les ouvriers n'appartenant pas à la CSL obtiennent le respect de la liberté syndicale et une augmentation de salaire. La CGT est alors majoritaire avec 50% des voix aux élections professionnelles. Le syndicat maison patronal change de nom et s'appellera dorénavant syndicat indépendant de l'automobile SIA. Donc au printemps 2013, la CGT se retrouve seule à refuser le plan de restructuration de PSA, Peugeot, Citroën, et tous les autres syndicats avaient donné leur accord. Voilà, donc l'usine d'Aulnay est restée bloquée durant 4 mois après une grève menée par 200 ouvriers de la CGT, de Sud et de la CFDT locale. Donc on voit bien qu'il y a aussi, quelque part, une tentative, une volonté d'écraser, de faire taire un mouvement syndical. Le néolibéralisme n'est pas simplement la volonté de faire du fric, c'est un système global. C'est avec la rigueur et le déficit, la production d'angoisse, la production d'incertitude, c'est aussi casser les derniers bastion d'un syndicat libre, c'est casser les dernières manifestations de la rébellion ouvrière, c'est mettre tout le monde au pas, c'est, avec la complicité des médias et de leurs jeux télévisés débiles, c'est de faire finalement un peuple asservi, un peuple qui suit, un peuple qui glorifie les patrons riches, un peuple qui travaille sans rien dire, sans manifester, qui se contente d'aller consommer du Leclerc ou du Carrefour le samedi après-midi. Et c'est ça aussi le néolibéralisme, c'est aussi que les libertés publiques soient uniquement les libertés qui vont dans le sens du privé et non pas du public. Voilà, donc je vous propose une seconde pause avant de finir cette émission. Comme je vous le disais, quatrième volet de la violence des riches des Pinsons Charlot, chronique d'une immense casse sociale. À tout de suite.
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Voilà, nous nous retrouvons dans notre émission Les Mondes Rêvés de Georges sur Cause Commune 93.1 après cette deuxième pause musicale. Et j'avais à cœur de vous lire un petit extrait de cet ouvrage qui est fourmi de tableaux. Je vous ai évoqué longuement le capitalisme dans sa dimension effectivement néolibérale, avec des portraits et des analyses factuelles très précises sur le pouvoir, sur l'argent, sur les relations et ce que j'appelle les liaisons dangereuses entre l'économique et le politique. Et tout ça est effectivement assez désincarné. Et il ne faut pas oublier que les Pinson-Charlot ont commencé aussi leur carrière par des recherches au long cours sur le monde ouvrier. Michel Pinson est d'ailleurs fils d'ouvrier, son père était dans la métallurgie dans l'est de la France. Et c'est un sociologue qui a longuement travaillé sur la question ouvrière. Et là, dans cet ouvrage, après des dizaines d'années, je pourrais dire, d'infiltration de la haute bourgeoisie française, eh bien, ils vont non pas faire une ethnographie, mais une petite ethnographie light où ils vont se rendre à l'usine d'Aulnay pour rencontrer, pour voir, sentir un peu le pouls, rencontrer quelques ouvriers au moment où il y a ce fameux projet de démantèlement du site d'Aulnay-sous-Bois. Alors c'est important parce que finalement, comme je vous le disais, de quoi parle-t-on finalement? On parle d'êtres humains. On parle de ces êtres humains qui n'existent pas pour l'australopithèque, qui n'existent pas pour le babouin qui veut, comme Picsou, nager dans son or, dans son immense réservoir d'or, et qui ne cesse de vouloir accumuler. Bernard Arnault, le plus malade d'entre tous, est riche de je ne sais pas combien, 20 ou 30 milliards d'euros. Donc, ce type peut nager dans 20 000 millions d'euros. Il peut nager dans des mètres cubes et des mètres cubes de billets de banque. Et ça ne s'arrête jamais. Donc, d'un côté, on a ça. Et de l'autre côté, on a cet ouvrier mécanisé. Je le rappelle, l'éducation nationale a aussi sa part dans cette oblitération parce que l'idéologie de l'éducation nationale, c'est de reformuler en langage professeur ce qui ne peut pas être dit en langage sociologique. Donc moi, je vais vous parler de Christian Courrouge et de Michel Pialou, Dialogue entre un ouvrier OS et un sociologue. Je vous en parle souvent de ce bouquin-là, là où les enseignants vont nous parler de Charlie Chaplin, Les Temps modernes. Donc au lieu de nous dire à l'éducation nationale, on va vous parler de l'exploitation qui existe à la sortie de l'école, hein, dans l'usine qui est là, à un kilomètre, eh bien ils vont nous parler d'un vieux film du début du XXe siècle, en allant voter socialiste, hein, voilà, avec la bonne conscience. Et d'ailleurs, Marine Le Pen veut démanteler l'éducation nationale et les enseignants parce que justement socialistes ou votants à gauche, alors que ce type de gauche finalement est une production d'aveuglement sur la réalité. Les élèves repartent avec Charlie Chaplin dans la tête alors qu'en fait leur père travaille chez Peugeot ou Renault à côté et le lien ne sera pas forcément fait. En tout cas, peut-être pour les autres familles, ça sera encore plus compliqué que l'enfant dont le père est effectivement ouvrier. Donc, là, on a un petit portrait qui est présenté, page 32, que je vais vous lire.

pour finir cette émission, et qui est important parce que, comme je vous le disais, l'essentiel du néolibéralisme, c'est pas simplement l'atteinte à la démocratie, c'est pas l'atteinte finalement à l'état social, c'est pas que ça. L'essentiel, c'est la négation de l'être humain et tout ce qui est corruption, les mensonges, les détournements d'argent, le favoritisme, le népotisme, le clientélisme, la fraude fiscale, l'optimisation fiscale, les prêts bonifiés, les subventions, les aides de l'État diverses et variées, les exonérations fiscales, eh bien toute cette organisation néolibérale du fric pour le fric, eh bien au bout du compte, qui en fait les frais? Eh bien ce sont des gens qui se réveillent à 4 heures du matin, qui ont un boulot extrêmement dur, qui, comme Christian Courrouge, ont les mains mortes et ils devaient se les plonger dans de l'eau bouillante parce que, à force de tirer sur des tissus pour les revêtements des sièges de voiture, eh bien, il avait tous les tendons inflammés et donc il ne pouvait plus utiliser ses mains. Voilà, ses douleurs étaient telles. Bon, c'est un type qui a failli aussi se suicider à plusieurs reprises et qui a fait des dépressions, qui a eu d'énormes soucis, ouvrier OS, même s'il a été un grand orateur OS, il a été excommunié par la CGT parce qu'il était trop gueulard, et il a aussi raconté les petits compromis entre les syndicats et le patronat, notamment comment Peugeot filait aussi des prêts à taux zéro aux syndicalistes s'ils savaient se taire ou faire de la gesticulation. Donc là aussi, production de zones grises, production de traîtrise, à la Primo Levi, vous voyez, y compris dans des syndicats qui se disent parmi les plus engagés, y compris la CGT. Donc, Courrouge étant un Saint-Just, Courrouge étant un révolutionnaire pacifique, mais un rebelle pour le droit des ouvriers, le droit à l'amélioration des conditions de travail, eh bien, il a été excommunié du Parti communiste et de la CGT. Voilà, donc c'est pour vous dire la puissance aussi du néolibéralisme, puisque ce type-là, une sorte de Robin des Bois, de Saint-Just, de Che Guevara, de Thomas Sankara, eh bien, a payé de sa vie ratée, entre guillemets, c'est-à-dire de beaucoup de souffrance, le fait de pouvoir ouvrir sa gueule et de pouvoir, notamment en 1981, faire une très grande grève suivie par des milliers d'ouvriers et obtenir des revalorisations de salaire. Donc je vais vous lire ce petit passage, ce qui s'intitule « Aulnay-sous-Bois, le 13 septembre 2012 ». Nous montons dans l'autobus pour Aulnay, usine PSA. Objectif, faire quelques entretiens à la sortie de l'équipe du matin à 14h30. Tout au long du chemin, d'autres arrêts permettent à des ouvriers de l'équipe de l'après-midi de monter, dont un grand Africain coiffé d'un bonnet blanc qui déclare au chauffeur « Je suis PSA ». Déclaration d'identité superflue. Monte qui veut, parenthèse, dont nous, qui ne ressemblons que de très loin aux travailleurs de PSA. Immense parking devant la porte de l'usine, ou plutôt du parc industriel abrité derrière une clôture tout à fait dissuasive. On ne peut franchir les portes à tourniquet, dûment surveillées par des agents de sécurité, qu'en usant d'un badge électronique. Des militants du Parti ouvrier indépendant, POI, distribuent des tracts aux ouvriers du matin et à ceux du soir, qui se croisent en se saluant. Beaucoup d'hommes, de migrants de première ou deuxième génération, maghrébins ou africains. Malgré l'espace et les pelouses, tout a un air de prison un jour de visite. Il se dégage de l'ensemble une sensation de contrainte, d'univers hostile, violent, accentué par le passage incessant des avions atterrissant ou décollant de Roissy. Les ouvriers, pressés, le visage fermé, se hâtent et ne paraissent guère disponibles pour un échange. La présence de deux journalistes et de deux sociologues ne les étonne pas le moins du monde, mais plutôt les indiffère, ou même a le tort de leur rappeler la menace de licenciement qui pèse sur eux. Et c'est sans compter le souci de ne pas se mettre en retard pour prendre son poste ou l'un des bus qui attendent sur le parking. Peut-être y a-t-il aussi la crainte de se faire remarquer par un membre de la sécurité. Il sera possible de mener quelques entretiens avec ceux qui, la journée terminée, regagnent leur véhicule. Ce qui les fait le plus souffrir à cette étape du processus de réduction des effectifs, c'est l'anxiété devant l'avenir. On cite. On ne sait pas où on va. C'est l'incertitude. On se sent abandonné et déjà très déçu par le Parti socialiste. Notre dignité est mise à mal. On se sent piétiné d'avoir ainsi été mis devant le fait accompli. Pire. On ne sait pas encore qui sera victime du plan social et qui sera épargné.
La vie quotidienne risque d'être bouleversée par l'impossibilité de continuer à rembourser les crédits pour le logement, la voiture et la télé, sans compter la longueur des temps de transport pour ceux qui échapperont au chômage à condition d'accepter un poste sur un autre site de PSA à des kilomètres d'Aulnay. C'est notre gagne-pain. Si on nous le retire, qu'est-ce qu'on va devenir ? D'autant que beaucoup sont logés dans la cité des 3000 à Aulnay, loin du centre de la ville, mais à proximité du site de PSA. Les plus sereins sont encore les intérimaires, paradoxalement sous CDI avec une société de travail temporaire. Ils ne seront donc pas mis au chômage, pouvant espérer un nouveau poste dans une autre entreprise. Mais la société d'intérim tiendra-t-elle le coup ? L'incertitude ne fait que se déplacer. Donc voilà ce petit passage. Et ce qui est important dans ce petit passage, si vous voulez, c'est non seulement le fait qu'on parle de maghrébins et d'africains, donc un prolétariat qui vient d'Afrique et des espaces coloniaux. Donc vous voyez bien le lien entre capitalisme et impérialisme. Et aujourd'hui, dans le bâtiment ou dans l'automobile, l'essentiel du prolétariat exploité est étranger. Et cette réalité-là est très importante dans l'analyse. Il ne faut jamais l'oublier parce que l'accumulation du capital s'est faite massivement sur la division de la classe ouvrière. Ça a été pensé par le patronat et devant le problème démographique de la France dès les années 50-60, que ce soit le président de l'INED, l'Institut National des Études Démographiques ou d'autres, donc Alfred Sauvy, il fallait absolument faire venir de la main-d'œuvre étrangère parce que si la main-d'œuvre française devenait rare, elle allait devenir chère et les ouvriers en profitaient pour demander des salaires élevés. Donc en faisant aussi venir de façon massive des ouvriers étrangers, ça permettait un, de les exploiter et deux, de faire pression sur les salaires. Donc il y a tout un ensemble de stratégies qui président aussi à ce phénomène-là. L'autre information importante, c'est qu'ils nous disent que malgré l'espace et les pelouses, tout a un air de prison, un air un jour de visite. Et c'est sur cette dernière dimension que j'aimerais achever la présentation de la violence des riches en 4 épisodes. Derrière ça, qu'est-ce qu'on a ? Je vous parlais de l'être humain. En fait, le capitalisme, depuis les travaux de Michel Foucault, surveiller et punir, le capitalisme, si je reprends la pensée de Michel Foucault, s'est institué sur deux axes. Le premier axe, c'est la discipline des pauvres, avec l'organisation du système global des organisations, l'école avec sa classe panoptique, avec l'enseignant et les bureaux qui sont distribués de telle sorte qu'on peut voir tout le monde, l'usine qui a été aussi quadrillée dans un espace différent du domicile privé, comme disait Max Weber, et qui permet là aussi d'organiser rationnellement, avec une visibilité parfaite, la production. On a bien sûr la prison en tant que telle. Mais tous ces espaces carcéraux, tous ces espaces de discipline, de surveillance, ont donc produit l'opposé de ce que vivent les dominants, c'est-à-dire la liberté de la presse, la liberté de voyager, la liberté d'être indépendant, d'être un acteur individué, de pouvoir jouir de sa famille, d'avoir des sécurités financières. Et c'est ce que dit Foucault. D'un côté, le libéralisme a été pensé pour les dominants. La liberté de la presse, ça devait terminer et clôturer les libertés publiques. La manifestation n'a jamais été conçue comme une liberté publique. Et tout mon travail sur le maintien de l'ordre a consisté à montrer que ça s'est acquis peu à peu avec la régularisation des contestations ouvrières, avec des défilés de plus en plus quadrillés et contrôlés. Mais à l'origine, le préfet Lépine sortait ses gardes républicains et ses chevaux et donnait des coups de sabre sur la tête de tous ceux qui manifestaient dans la rue. Donc la République bourgeoise n'a jamais accepté que les classes ouvrières protestent dans la rue. Pour les républicains, pour aller vite, il n'y a que le suffrage universel, on vote, et après, il y a les bourgeois qui s'expriment dans la grande presse, point barre. Donc, l'organisation carcérale de surveiller et punir a donc pour versant opposé, comme le dit Foucault dans ses ouvrages sur le libéralisme, une sorte de bipolarité du système, mais qui n'est pas contradictoire, qui est parfaitement fonctionnel et qui permet de réfléchir à une chose, c'est que le monde actuel, qui se présente aujourd'hui comme un monde de bisounours, les jeux télévisés, les reality shows où les classes populaires se donnent en spectacle avec les muscles et les tatouages dans ces émissions débiles où on les voit se draguer dans cette fin de civilisation et de cette fin du monde absolu qui n'a plus de mots tellement on sombre dans l'aliénation, eh bien tout ça cache le fait que notre société fonctionne encore sur l'esclavage, l'exploitation, notamment dans l'agroalimentaire, avec ce travail à la chaîne pour découper la bidoche, couper les têtes de poulet
et égorger les animaux. Et ces conditions de travail ne sont plus discutées aujourd'hui comme elles l'étaient auparavant. Il n'y a plus de réflexion sur l'organisation pacifique. Et seules les start-up aujourd'hui sont innovantes avec des autorégulations de vacances, avec des cadres qui ont des patrons collaborateurs, comme on dit aujourd'hui. Et tous ces mécanismes-là fonctionnent pour les classes moyennes, encore une fois. Mais pour le dominer, on a toujours le côté arbitraire et discrétionnaire. Et il y avait récemment un reportage sur les abattoirs et sur les ouvriers d'abattoirs sur la chaîne parlementaire, et on voyait bien des ouvriers devenir fous en faisant justement du taylorisme dans l'abattage des animaux, au point de haïr les animaux et de devenir violents à l'égard des animaux. Donc la condamnation, si je sors du sociologue et que je reprends le terme de morale pour parler de corruption, la théorie générale de la corruption, c'est le fait de dégénérer un être humain, c'est le fait d'abîmer, d'user un être humain par rapport au système politique, comme je l'ai fait sur ces 4 émissions, mais aussi dans le fait d'occulter par les médias et par l'ensemble des émissions, l'essentiel étant des séries policières qui nous font sortir de l'économique pour nous balancer du judiciaire et du criminel et du fait divers et de la délinquance, de nous empêcher de penser l'amélioration non seulement des plus dominés de notre espace à nous, mais aussi, bien sûr, de rendre encore plus invisibles et encore plus non pensables les plus opprimés de la Terre.

0: Bonjour à toutes et bonjour à tous, c'est Liberté sur Parole sur Cause Commune 93.1. Liberté sur Parole, c'est une émission proposée et présentée par Eugénie Barbeza et réalisée par Olivier Grieco, que je remercie pour son aide. Alors au programme de ce numéro de Liberté sur Parole, eh bien j'ai le grand plaisir d'avoir avec nous, enfin presque avec nous parce qu'il va nous le dire, il est un petit peu loin géographiquement, Marc Edrich est avec nous, bonjour. Vous êtes magistrat, vous êtes actuellement donc président de la cour d'assises de la Martinique depuis, je crois, janvier dernier. Ça fait bientôt un an, donc, que vous êtes donc à des kilomètres de nous, mais toujours en France. Et avant, vous étiez conseiller à la cour d'appel de Caen et vous avez longtemps exercé, je crois, au Havre. Et vous avez commencé d'ailleurs comme inspecteur du travail avant de devenir juge d'instruction, donc au Havre pendant quelques années, 2007-2017. Et vous êtes également cofondateur de l'association Les Amis de Jules Durand et créateur des ateliers citoyens du droit. Ceci, je ne le dis pas par hasard, parce qu'en fait, Jules Durand est l'objet de votre premier livre sorti en 2020 aux éditions Michelon, L'affaire Jules Durand. Vous avez souhaité sortir de l'oubli ce syndicaliste des dockers charbonniers du Havre, injustement condamné à mort c'était bien avant, c'était un siècle auparavant, c'était en 1910. Il était victime d'une manipulation visant à le faire passer pour le responsable du meurtre d'un contremaître qui ne participait pas à un mouvement de grève qu'avait initié Jules Durand et ses camarades de la CGT. L'accusé, donc Jules Durand, sera finalement libéré, gracié, puis réhabilité en 1918, mais trop tard. Car les conditions de son incarcération et surtout la menace d'être guillotiné l'avaient rendu fou. Et donc, il mourra dans l'anonymat et dans un asile psychiatrique, dans le plus grand dénuement, je crois en 1926. Et vous avez souhaité parler, vous, en tant qu'homme de loi, vous avez voulu parler de cette erreur judiciaire, reconnue comme telle, mais assez peu médiatisée. Disons qu'on a appelé Jules Durand, c'était un petit peu le Dreyfus des ouvriers, et puis l'affaire Dreyfus des ouvriers, elle a été beaucoup moins connue que l'affaire Dreyfus elle-même. Et dans votre second ouvrage, je veux dire deuxième, parce que à mon avis, il y en aura d'autres, ce deuxième ouvrage est paru, du coup, il n'y a pas très longtemps, cet automne, également aux éditions Michelon. Il s'intitule « Les acquittements scandaleux des années folles, quand le crime impuni devient erreur judiciaire ». Alors dans ce livre, vous revenez sur des erreurs judiciaires complètement silencieux, car cette fois elles sont au bénéfice des assassins. L'assassin de Jean Jaurès, homme politique farouchement opposé à la guerre de 1914 et fondateur du journal L'Humanité. L'assassine, on va dire, de Gaston Calmette, rédacteur en chef du Figaro. Et l'assassinat de Marius Plateau, journaliste de ce journal royaliste, on va dire, l'Action française. Donc les trois assassins en question ont prémédité leur geste. Il ne fait aucun doute sur le fait qu'ils l'ont accompli. Et pourtant, ils seront graciés. Henriette Caillot, l'épouse du ministre des Finances qui tue le directeur du journal Le Figaro, qui avait calomnié son mari, est gracié. Raoul Villain, l'assassin de Jaurès, gracié aussi. Et puis l'anarchiste Germaine Berton, qui tue à bout portant Marius Plateau, journaliste de l'Action française, pour venger Jaurès, dites-vous, gracié aussi. Donc, on voit à travers votre parcours éditorial que l'homme de loi que vous êtes déteste l'injustice. Quand vous est venu ce dégoût de l'injustice ?
1: Alors, je dirais que la détestation de l'injustice, c'est l'ADN de tout magistrat qui se respecte. Hein. Nous faisons ce métier pour rendre justice, en respectant les justiciables, en respectant les grands principes du procès équitable, des droits de la défense, du jugement dans des délais raisonnables. Voilà, tous ces grands principes nous guident, nous habitent en permanence et bien entendu, nous tentons collectivement, au sein de l'institution judiciaire, de ne pas commettre d'erreurs judiciaires. Moi, ce qui m'intéresse en tant que praticien, donc j'exerce actuellement comme président de cour d'assises en Martinique, ce qui m'intéresse en tant que de praticien et d'historien, c'est de regarder dans le rétroviseur et de décortiquer des fiascos judiciaires, souvent méconnues, pour essayer de comprendre comment la justice a-t-elle pu produire de telles horreurs, de les décortiquer, de vérifier comment on a cherché à les corriger. Je dis toujours, la justice des hommes se grandit quand elle reconnaît ses erreurs, plutôt que de les taire. Et les affaires que j'essaye de sortir de l'armoire, ce sont souvent des erreurs judiciaires qui sont en passe d'être un peu oubliées. Donc, non connues du public.
0: Et alors, vous vous concentrez un peu sur cette même époque, là, entre Jules Durand, Jaurès, Calmette. Et est-ce que c'est une époque qui a été particulièrement propice aux erreurs judiciaires, qu'elles soient dans un sens ou dans l'autre, ou pas?
1: Alors, tout le 19e et le début du 20e siècle, devant les cours d'assises, il y a eu pas mal de fiascos judiciaires. Pourquoi ? Parce qu'en fait, depuis la Révolution française, le jury populaire, qui était d'ailleurs plus ou moins populaire selon les époques, mais le jury était tout puissant. Il faut se souvenir que à la Révolution française, les constituants ont voulu marquer une rupture avec l'ancien régime et les parlements qui incarnaient la justice arbitraire. Et ont voulu adopter ce qui se faisait en Angleterre notamment, avec le jury à l'anglo-saxonne, associant des citoyens aux juges pour juger les crimes. C'est comme ça que sont nées les cours d'assises, et pendant tout le 19e siècle et le début du 20e, les cours d'assises avaient cette particularité que à la fin du procès, les jurés, les 12 jurés, qui étaient des hommes, parce que les femmes n'étaient pas encore citoyennes, les 12 jurés se retiraient seuls, sans magistrat professionnel, pour déterminer si oui ou non l'accusé était coupable. Et on avait donc des jurés peu familiers aux lois, d'une part, des jurés très sensibles à l'actualité, sensibles aux pressions, sensibles au climat du moment, sensibles à la presse. Et il est arrivé assez fréquemment que les jurés fassent un peu n'importe quoi. Et c'est le cas notamment dans l'affaire Durand que vous avez citée, où au bout de 3 jours de procès, ils ont déclaré Jules Durand coupable de complicité d'assassinat et l'ont condamné, ce qui équivalait à une condamnation à mort. Et puis pour les 3 affaires que je traite dans mon dernier livre, au terme de 5 jours de procès, les jurés, se retirant seuls, ont décidé d'acquitter à la fois Henriette Caillot, à la fois Raoul Villain, l'assassin de Jaurès, et à la fois Germaine Berton, l'assassin de Marius Plateau, sans qu'il y ait à l'époque possibilité de faire appel. C'était un jugement définitif, et on imagine par exemple la veuve Jaurès apprendre que l'assassin de son mari sortait définitivement libre du palais de justice de Paris suite à son procès. Une sorte de double peine absolument tragique.
0: Oui. D'ailleurs, elle a été condamnée aux frais de justice, vous le rappelez, la veuve de Jaurès. Et d'ailleurs, vous dédiez ce livre aux héritiers de Gaston Calmette, de Jean Jaurès et de Marius Plateau. C'est un livre voilà où on prend conscience la justice. On pourrait se dire c'est moins grave quand des gens qui auraient dû être condamnés à mort ne l'ont pas été. En réalité, quoi qu'on pense de la peine de mort, et ça va être ma question suivante, parce que, il y a quand même des victimes qui, pour le coup, il n'y aura pas eu de justice en ce qui les concerne. Mais justement, cette peine de mort, ça m'a interrogée, parce que quand on regarde l'affaire Jules Durand, on voit que, bon, certes, les jurés ont voté la peine de mort, ont décidé qu'il était coupable, donc ça impliquait la peine de mort, mais quand on suit vraiment ce qui s'est passé juste après, c'est-à-dire que, Jules Durand le prend très mal, il tombe, il fait une crise de de tétanie peut-être, on ne sait pas trop. Enfin voilà, et les jurés tout de suite font collectivement un recours en grâce. Ça veut dire que voilà, ils sont effrayés par la décision qu'ils ont prise. Et vous dites dans le livre que souvent les jurés, en ce qui concerne les affaires où ils ont n'ont pas condamné des gens qui avaient tué et pour qui voilà normalement la peine c'était la peine de mort, eh bien ils n'ont pas condamné pour ne pas les condamner à mort en fait. Est-ce que le problème c'est pas oui. justement la peine de mort ?
1: Oui, la peine capitale est dans tous les esprits dans ces procès-là. Puisqu'effectivement, dans les affaires d'assassinat, l'assassinat, je le rappelle, c'est un meurtre avec préméditation, c'est le crime le plus élevé dans le code pénal, la peine automatique à l'époque était la peine capitale. Et effectivement, déjà pendant le 19e siècle, les jurés avaient eu tendance. Et c'est d'ailleurs de là que vient l'expression « les acquittements scandaleux ». Ce n'est pas une expression que j'ai inventée, c'est une expression des chroniqueurs judiciaires, des journalistes du 19e siècle qui ne supportaient pas ou qui se faisaient l'écho d'une population qui ne supportait pas les jugements à l'emporte-pièce, des cours d'assises et notamment des infanticides.
0: Oui.
1: C'est-à-dire des pauvres femmes qui, dans la misère, misère à la fois matérielle, psychologique, étaient amenés à tuer leur enfant. Ces pauvres femmes dans le box finalement suscitaient beaucoup de pitié parmi les jurés populaires et qui étaient un petit peu confrontés au dilemme suivant. Soit effectivement on reconnaît, ce qui était une évidence, que cette femme a tué son enfant, soit on dit qu'elle ne l'a pas tué pour lui éviter l'échafaud. Et donc il y avait une sorte de mélange des genres comme ça où les jurés qui normalement ne sont compétents que pour dire oui ou non elle est coupable et oui ou non il y a des circonstances atténuantes, s'occupaient également de la peine et pouvaient faire ce qu'on a appelé des verdicts de pitié qui ont été qualifiés par la suite d'acquittements scandaleux. Donc ces acquittements scandaleux se sont multipliés au 19e siècle et puis jusqu'au début du 20e, jusqu'à ce que sous Vichy, on change la loi.
0: Oui, ça c'est paradoxal. Hein.
1: Sous Vichy, on change la loi, comme si finalement de toucher au sacro-saint juré populaire hérité de la Révolution française ne pouvait se faire que par un régime autoritaire. Et donc le régime autoritaire de Vichy met fin à ses errements et va décider que finalement les jurés seront associés aux magistrats professionnels pour déterminer d'une part s'il y a culpabilité et d'autre part quelle est la peine adaptée au crime commis. Et à partir de là, les acquittements scandaleux vont disparaître du paysage judiciaire.
0: Et d'ailleurs, vous décrivez dans l'avant-propos de votre livre, je ne sais pas si c'est l'avant-propos ou l'introduction, je ne l'ai plus sous les yeux, mais en tout cas, vous parlez de ce travail conjoint entre des jurés, donc tirés au sort sur la liste électorale, c'est-à-dire des gens qui ne sont pas censés connaître le fonctionnement de la justice, et puis vous, notamment, vous et puis les trois autres personnes qui sont avec vous pour composer ce jury, ce travail de pédagogie, d'explication, mais sans trop non plus influencer, avec ce grand souci que doivent avoir, je pense, tous les magistrats de vraiment garder une forme de neutralité, de leur laisser leur libre arbitre. C'est assez passionnant et c'est assez ténu comme travail.
1: Oui, et c'est assez peu connu. Moi, je dis toujours que la Cour d'assises, c'est l'instance la plus démocratique de notre État de droit. Il n'y a pas une seule autre instance où des citoyens tirés au sort sur les listes électorales, il suffit d'avoir plus de 23 ans de savoir lire et écrire et de ne pas avoir de casier judiciaire, des citoyens vont être amenés à écouter, à prendre des notes pendant 2 jours, 3 jours dans le cadre d'un procès, et puis ensuite de se retirer avec nous. Ils sont majoritaires, ils sont 6, nous sommes 3 juges professionnels, d'ailleurs pas toujours d'accord entre nous. Bref, nous sommes un collectif de 9 et on va devoir décider collectivement et en toute confidentialité, si oui ou non l'accusé est coupable et quelle est la peine la plus juste que l'on doit prononcer. C'est vraiment un travail c'est un travail passionnant. Je suis effectivement passionné par ce travail parce que il est la rencontre entre le peuple et les magistrats professionnels. Il est cette alchimie assez étonnante qui se construit peu à peu. Et véritablement, je peux vous dire que les jurés arrivent en général très inquiets, dans l'appréhension de savoir s'ils vont supporter ces affaires qui sont souvent assez horribles, comprendre ce qui se passe, etc. Et qui repartent, là aussi, dans la plupart des cas, avec une grande fierté d'avoir été à la hauteur de la tâche et avec une grande satisfaction d'avoir vécu cette expérience citoyenne.
0: Qu'ils peuvent partager, une fois qu'ils ont, ils ont gardé le secret, mais ensuite
1: après,
0: ils peuvent partager l'idée de cette justice, de la complicité, de cette complexité, du temps de la justice aussi, etc. Mmh. C'est des choses très particulières qui, je crois, qu'on entend peut-être mieux si elles nous sont racontées par des proches ou par des gens qu'on connaît. On y reviendra à cette importance des jurys populaires parce que c'est un de vos combats. On va pas dévoiler la fin du livre parce que c'est aussi un plaidoyer pour ces jurys pas uniquement populaires, donc on a compris, mais mixtes. Et alors pour le coup, je sans doute étais-je très ignorante, mais je ne savais pas que jusqu'à assez récemment, on ne pouvait pas faire appel d'une décision prise dans une cour d'assises, en fait.
1: Voilà, tout ça, c'est l'héritage de la Révolution française, puisque encore une fois, le jury citoyen, c'est le fils de la Révolution française. Mmh. Et on considérait très longtemps, on a considéré longtemps que le peuple représenté par ce jury, le peuple ne pouvait pas se tromper. Donc à partir du moment où un verdict était rendu par des représentants du peuple, la messe était dite et on n'y revenait plus. Et effectivement, la France s'est distinguée en Europe par ce particularisme jusqu'au jour où sous l'influence de la Cour européenne des droits de l'homme, le législateur en France, ça date seulement du début du 21e siècle, c'est une loi de juin 2000. La France s'est rangée, avec l'ensemble des démocraties européennes sur le principe de que toute condamnation devait permettre de pouvoir faire appel. C'est le principe de la deuxième chance, d'un deuxième regard. Et aujourd'hui, donc, les cours d'assises sont rentrées dans le rang, et permettent à des condamnés de faire appel, ou également à l'avocat général, c'est-à-dire le représentant du ministère public, de faire appel d'un éventuel acquittement.
0: Mmh. Donc il y a ce deuxième tour possible seulement depuis moins de 25 ans, ce qui paraît fou, c'est vrai, effectivement, ça a duré. Et petite question encore technique, je me suis posé cette question, est-ce que des non-condamnations comme celle de comme l'acquittement de Villain, par exemple, ou est-ce que ça avait vocation à faire jurisprudence ou pas du tout, ou est-ce que c'était du coup par coup?
1: Alors non. Pas une jurisprudence sur le plan juridique du terme. Mais quelque part, on s'aperçoit quand on creuse un peu que pour les jurés populaires, pour l'opinion publique, ça pouvait, donner des repères, influencer, et c'était même utilisé par les avocats.
0: Oui.
1: Par exemple, au procès de Germaine Berton, l'anarchiste qui a tué Marius Plateau, le chef des Camelots du Roi, eh bien, l'un des arguments de l'avocat était de dire aux jurés, alors que ce n'était pas les mêmes, aux jurés de la Cour d'assises de Paris, donc en 1923, vous avez, vous, jurés de Paris, acquitté l'assassin de Jaurès, vous acquitterez ma cliente, Germaine Berton. Donc là, l'avocat surfait sur une sorte de précédent, mm-hmm. En mettant à l'aise les jurés, en disant, ouf, vous inquiétez pas, des assassins qu'on acquitte, ça s'est déjà passé dans l'histoire et ça n'a pas posé de problème. Voilà, il y a une sorte, c'est plus les avocats qui utilisaient ces précédents comme une stratégie de défense.
0: Oui, et puis après aussi, on peut considérer que les assassins eux-mêmes pouvaient se dire, j'ai peut-être une petite chance d'être acquitté si je justifie bien mon geste.
1: Ça crée une véritable phénomène d'impunité. qui est particulièrement malsain dans une société civilisée, quoi.
0: On va revenir évidemment, on va raconter un petit peu les histoires, on va pas décrire tout votre livre. Faut que les gens l'achètent et le lisent, parce qu'il se lit aussi un peu comme un roman, parce que c'est quand même trois affaires assez palpitantes. On va parler un peu de cette Henriette Caillot, qui est le premier assassinat que vous décrivez. Donc assassinat qui restera impuni. Donc on est en mars 1914, et Henriette Caillot est l'épouse, après avoir été sa maîtresse, du ministre des Finances, Joseph Caillot, qui vise, je crois, la présidence du Conseil. Et ce monsieur est chaque matin, Le Figaro le traîne dans la boue un petit peu, il le dénigre et l'outrage. Et en fait, la femme de ce monsieur, ne le supportant pas, va décider d'aller tout simplement assassiner à coups de pistolet le rédacteur en chef, donc Calmette, le rédacteur en chef du Figaro, tout simplement. Donc elle y va, elle fait ça en une journée, elle achète l'arme, même le même jour, si je vous ai bien lu, elle achète l'arme, oui. Elle va le tuer, et puis elle est arrêtée sur le champ devant le corps encore chaud de la personne qu'elle a tuée. Donc voilà, c'est un geste prémédité.
1: Comme pour les deux autres accusés, on a tous les ingrédients de l'assassinat, c'est-à-dire du meurtre prémédité. Elle a même, en partant, elle a d'abord tenté avec son mari, le ministre Joseph Caillot, de voir comment, s'il y avait des moyens légaux pour dissuader le Figaro de traîner dans la boue tous les matins le ministre des Finances. Qui était détesté par la France libérale parce que il avait inventé l'impôt sur le revenu. Hein, il faut rappeler un petit peu le contexte. Et finalement, faute de moyens légaux, parce que la liberté d'expression et la liberté de la presse étaient totales, elle va passer à l'acte, elle va fomenter un crime dans le dos de son mari. Elle lui met un petit mot. En indiquant qu'elle va commettre certainement l'irréparable. Elle va acheter une arme, elle va s'entraîner dans les sous-sols d'un armurier du 16e arrondissement et se présenter sans rendez-vous au siège du Figaro. Forcément, le rédacteur en chef, rentrant de déjeuner, voit la ministre dans sa salle d'attente et lui demande de venir le rejoindre dans son bureau. Et là, elle vide son pistolet contre cette victime. Et elle va tout de suite se faire arrêter, mais comme les autres, elle va tout de suite reconnaître son geste, elle va être placée en détention provisoire à la prison Saint-Lazare, au centre de Paris, prison des femmes, et elle va être jugée assez vite finalement, puisque l'assassinat se situe en mars, et elle va être jugée en juillet de la même année, en 1914. Mmh. 5 jours de procès, comme les deux autres, et au terme de 5 jours de procès, un acquittement. Avec un avocat, Maître Laborie, plutôt célèbre puisqu'il avait pris la défense de Dreyfus sur la fin de l'affaire Dreyfus, et qui va utiliser des arguments mais qui aujourd'hui paraissent absolument hallucinants. Il va notamment dire aux jurés, messieurs les jurés, il ne vous a pas échappé que ma cliente est une femme. Comment voulez-vous que dans le cerveau d'une femme vienne se loger la préméditation d'un crime? C'est absolument inconcevable, etc. Donc, des plaidoiries assez offensives et audacieuses, et qui ont pu...
0: Voire offensantes pour les femmes.
1: Qui ont pu émouvoir les jurys qui étaient des jurys de notables à l'époque, hein, il faut le préciser, on n'était pas dans la démocratisation du jury actuel, c'était des gens qui étaient désignés par le préfet, et puis des commissions dans les cantons, mais si je puis dire, on triait les bons éléments, les éléments qui étaient disponibles d'abord pour venir une semaine ou deux siéger en cour d'assises. Donc on avait plutôt affaire à des jurys notables, plutôt cinquantenaires, plutôt bourgeois ou en tout cas commerçants, mais pas d'ouvrier, par exemple, pour juger l'assassin de Jaurès.
0: Et alors, ce qui est fascinant aussi dans ce que vous racontez, c'est que cette dame, elle ne fait pas profil bas quand elle est accusée. Elle a un énorme chapeau. Enfin voilà, elle est très démonstrative et en fait, elle est très théâtrale.
1: Oui, très caricaturée par les journaux. Il faut savoir que la presse écrite à l'époque a une omniprésence. L'affaire Caillot, c'est un feuilleton quotidien que les Parisiens, les Français lisent dans la presse, avec une presse plutôt favorable au couple Caillot et une presse très anti-Caillot. Mais bref, tous les Parisiens et toute la France suivent au jour le jour l'affaire Caillot et on a des caricatures de Henriette Caillot avec ses toilettes, ses chapeaux, etc. Effectivement. Et oui, elle va avec beaucoup d'aplomb défendre son geste en disant je n'avais pas d'autre solution que de me rendre justice moi-même. Enfin, tout ça est assumé et étonnamment, ça se termine par un acquittement.
0: On a acquitté quoi ? On a acquitté la femme amoureuse, la femme passionnée, la femme qui a fait ce très beau geste d'amour, qui est tuée par amour, c'est ça ?
1: Oui, alors ça aussi, ça a été un des grands arguments de la défense qui a pu déstabiliser un peu le jury, c'est le fameux crime passionnel.
0: Et oui.
1: Parce qu'il faut savoir que dans le droit pénal du 19e siècle et du début du 20e, le crime passionnel était excusable. C'est-à-dire qu'on ne pouvait pas condamner un homme, mais attendez, les conditions étaient très, très restrictives, hein. Un homme qui découvrait dans son domicile un adultère et qui tuait l'amant de façon quasi immédiate. Il fallait qu'il y ait une immédiateté, il fallait que ce soit dans le domicile du mari et qu'il y ait un constat d'adultère évident. Et dans ces conditions-là, le mari n'était pas poursuivi et condamné. C'est ce qu'on appelait à l'époque le crime passionnel. Et donc très souvent, les avocats utilisaient cette excuse, c'est un terme de droit pénal, utilisaient cette excuse pénale pour, un peu comme une tarte à la crème, pour la coller sur toutes les affaires. Et dans l'affaire d'Henriette Caillot, effectivement, comme cette Henriette était très amoureuse de son Joseph, on a tenté et réussi d'amener un peu de confusion autour de cette relation de couple. Pour autant, la veuve Calmette était présente, l'arme du crime était présente sur la table des pièces à conviction, toutes les preuves étaient là, et on a réussi à endormir le jury et à s'éloigner. D'ailleurs, c'est une des constantes des trois procès. On a fait beaucoup de politique dans ces procès et on a peu fait d'enquête policière, quoi. L'enquête policière était ultra simple.
0: Oui.
1: Et on s'est éloigné des faits.
0: C'était le fameux procès de rupture avant l'invention du procès de rupture, c'est ça ?
1: Oui, d'une certaine façon. En tout cas, on politisait beaucoup le procès du côté des avocats pour éviter de parler cadavre, autopsie, coup de feu, balistique, etc. Quoi.
0: Et je crois que quand on a parlé balistique, c'était assez cocasse aussi. C'est-à-dire que je ne sais plus lequel des deux journalistes est mort parce qu'il ne s'était pas baissé au bon moment ou il s'était baissé trop tôt ou trop tard.
1: Oui, ça a été aussi une des arguties de la défense que de mettre finalement dans le débat une responsabilité partielle de la victime. Et à ce moment-là de dire qu'il n'y avait pas intention de tuer puisque la victime s'était baissée au mauvais moment.
0: C'était placé dans l'axe de la balle.
1: Oui, n'était pas très sérieux. Mais pour des magistrats professionnels, par exemple, ce sont des éléments qui paraissent peu sérieux par rapport à un dossier comme celui qui a été présenté à la cour. Mais pour des jurés peu familiers à ces questions, plus influençable, ça pouvait porter, et la preuve, ça a porté.
0: Et alors, autre affaire. Alors c'est intéressant parce que vous avez bien imbriqué vos récits. Justement, l'assassinat de Jean Jaurès, donc le 31 juillet 1914, donc évidemment à la veille de la Première Guerre mondiale, il intervient par Raoul Villain quelques jours oui. après l'acquittement justement oui. D'Henriette Caillaux. Donc oui. On peut peut-être s'imaginer que Raoul Villain s'est dit qu'il s'en sortirait s'il assassinait Jaurès.
1: Alors c'est toujours difficile hein,
0: oui, évidemment.
1: De se mettre à la peau dans la peau de Villain au moment où il décide de passer à l'acte, mais c'est clair que nos trois accusés étaient très férus de lecture de la presse. Mm-hmm. Les trois, ils lisaient pas forcément la même presse, mais ils lisaient beaucoup de presse. Ils étaient très au fait de l'actualité nationale, internationale. Et on ne peut pas imaginer que Raoul Villain, qui était dans la préparation de son passage à l'acte, ne soit pas tombé sur la presse de l'époque qui faisait des gorges chaudes sur le procès d'Henriette Caillaux et n'ait pas été effectivement sensibilisé à l'acquittement de cet accusé. Disons qu'en tout cas, ça ne pouvait que le conforter dans une certaine impunité.
0: Et alors, ce Raoul Villain, lui, il tue parce qu'il ne supporte pas notamment le pacifisme de Jaurès. Ça lui est voilà. insupportable.
1: Il supporte pas le pacifisme de Jaurès. Il fait partie. Il est fils de greffier, donc il sait ce que c'est que la justice. Et il fait partie. Il a adhéré quelques années auparavant à l'association pour la défense de l'Alsace et la Lorraine, qui, je le rappelle, était sous domination allemande depuis 1870. Et toute une série d'associations patriotiques réclamaient à corps et à sang. Le retour de l'Alsace et de la Lorraine dans le giron français. Et donc, il a même à un moment envisagé d'aller tuer le Kaiser, l'empereur allemand. Mais bon, la tâche était un peu plus compliquée. Il a envisagé également de tuer Joseph Caillaux, qui avait voté, comme Jaurès, contre la loi des 3 ans qui augmentait la durée du service militaire et qui était une loi de préparation de guerre, finalement. Mmh. Et puis il va finalement jeter son dévolu sur Jaurès qui incarne effectivement le pacifisme, qui incarne cette internationale socialiste qui souhaite que les travailleurs français s'allient avec les travailleurs allemands contre la guerre capitaliste qui s'annonce. Voilà. Donc il a sa cible et comme Henriette Caillaux, il va aller acheter une arme, il en aura même deux sur oui. lui le jour des faits. Il va repérer à la fois le domicile privé de Jaurès, puis il va repérer les habitudes nocturnes de Jaurès, qui en général, après avoir rédigé son éditorial de l'Humanité, va manger un morceau avec ses camarades au Café du Croissant, pas loin. Et donc le jour J, le 31 juillet, il s'approche de ce café, il fait chaud, donc les fenêtres sont ouvertes, et à bout portant, il tire sur Jaurès, et se fait lui aussi arrêter immédiatement. Il va un peu dissimuler son identité un temps, mais rapidement, il va reconnaître les faits, il ne peut pas faire autrement, et les expliquer en disant que c'était une obligation de supprimer ce pacifisme afin que un jour la France puisse retrouver l'Alsace et la Lorraine. Voilà, c'est aussi simple que ça. Là aussi, toutes les preuves existent. Mais pour Raoul Villain, je dis dans mon livre que la chronologie judiciaire va lui être particulièrement favorable.
0: Ben oui, parce qu'il ne sera pas jugé tout de suite. Ça va être la guerre.
1: Voilà, voilà. Il est arrêté la veille de la guerre, hein, 31 juillet 1914. La guerre va être déclarée le 2 août. Et pendant toute la guerre, il sera, j'allais dire, au chaud, dans une cellule de la prison de la Santé, contrairement à tous ses collègues du même âge qui sont dans les tranchées et dont peu reviendront finalement. Lui, il va attendre toute la durée de la Première Guerre mondiale en prison. Et il ne sera jugé qu'à la fin, en mars 1919, donc soit presque 5 ans plus tard. Or, qu'en est-il du climat social en 1919? Il est totalement à l'opposé de celui qui existait en France en juillet 1914. À l'époque, le pacifisme avait voix au chapitre. En 1919, le pacifisme n'est plus présent. Nous sommes dans le patriotisme, voire le nationalisme. La guerre est gagnée, mais la France est à genoux. Et du coup, pour les jurés de 1919, Raoul Villain n'est plus l'affreux personnage qui a tué Jaurès, mais il apparaît davantage comme le patriote
0: qui a permis de récupérer l'Alsace et la Lorraine finalement.
1: Voilà, certes a commis un geste irréparable, mais s'est battu à sa manière pour récupérer l'Alsace et la Lorraine qu'on vient tout juste de récupérer. Voilà, donc presque un avant-gardiste. Voilà, donc il y a tout. L'ambiance est telle que Villain n'apparaît plus du tout sous le même visage.
0: Je vous propose qu'on fasse une petite pause musicale. On va écouter Jacques Brel, bien sûr. Pourquoi ont-ils tué Jaurès? Pourquoi a-t-il tué Jaurès? Vous venez de nous le dire, mais bon, on a tué bien plus quand on a tué Jaurès.

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1: 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On parle aujourd'hui avec Marc Hendrich, auteur de Les acquittements scandaleux des années folles, quand le crime impuni devient erreur judiciaire. C'est paru aux éditions Michalon. Donc on évoquait Jaurès à l'instant avec Raoul Villain qui s'en est

0: punir quelqu'un qui a tué celui qui voulait l'éviter.
1: Oui, l'ambiance était tout autre en 1919 qu'en 1914. Et les jurés qui là aussi étaient des notables d'une cinquantaine d'années, voire plus, avaient tous probablement un frère, un fils, un neveu mort à la guerre. Et donc, ce qu'on a pu constater, c'est que lors de ce procès, la SFIO avait désigné deux avocats qui se sont trompés de procès, qui ont voulu faire de ce procès quasiment un mausolée pour la mémoire de Jaurès. Mmh. On fait citer quantité de témoins qui sont venus pendant des jours et des jours parler de la mémoire de Jaurès, du grand Jaurès, le pacifiste, l'internationaliste, etc. Et ils ont, pour être familiers, ils ont saoulé les jurés. Ils se sont trompés de procès, ils ont oublié simplement de parler d'un assassinat, d'une arme, d'un cadavre, etc. Et finalement, une des raisons pour lesquelles probablement les jurés, en fin de procès, ont décidé d'acquitter le vilain, c'était entre autres, on l'a vu, pour éviter la peine de mort pour ce patriote, d'une part, mais c'était aussi pour ne pas rentrer dans cette querelle politique sur la mémoire de Jaurès, ne pas prêter le flanc à tout ça. Voilà, tout ça a pu incommoder le jury de notables et amener ce verdict honteux. Mmh.
0: Et on apprend d'ailleurs dans votre livre, c'est une anecdote, mais c'est vrai qu'on a beaucoup parlé du lycée Stanislas très récemment et de son financement, et on apprend que Raoul Villain est allé au lycée Stanislas, non pas comme étudiant, mais comme pion, comme surveillant en fait, parce qu'il n'avait jamais réussi à avoir son bac, je crois, et il a essayé de le passer en candidat libre, et il a réussi à se faire virer en fait. Voilà, pour manque d'autorité. Donc il y a aussi un assassinat qui a un petit goût de revanche sur la vie. C'est faire preuve de virilisme alors que peut-être le père de Raoul Villain lui reprochait de ne pas être assez vaillant sur ce plan-là, pas assez courageux, pas assez un homme. Et puis il se fait virer pour manque d'autorité. Donc effectivement, il y a aussi plein de raisons. On n'a peut-être pas parlé assez, justement, comme vous le disiez, de Raoul Villain durant ce procès. On a plus parlé de Jaurès.
1: Oui, il est certains articles de journaux décrivaient Raoul Villain pendant son procès comme étant un spectateur, alors qu'il était l'accusé. Mais pourquoi ? Parce que on parlait assez peu de son geste criminel et beaucoup trop des pro-Jaurès et des anti-Jaurès. Et on va retrouver ça dans le procès de Germaine Berton, que les journaux de l'époque comparaient à une arène plutôt qu'un prétoire. On a ce point commun dans ces procès d'assises où finalement on passe son temps à être un peu hors sujet, hein, parce qu'un procès d'assises, c'est pas en principe un lieu où on débat de courants politiques ou de thèses idéalistes ou nationalistes, mais on parle de balistique, d'autopsie, de passage à l'acte, d'aveu ou de et des choses comme ça très très judiciaires quoi.
0: En l'occurrence, Germaine Berton, pareil, l'enquête était vite faite. Une jeune anarchiste qui a fini par tuer à bout portant Marius Plateau, journaliste de l'Action française, après avoir hésité à vouloir tuer d'autres gens, mais toujours des gens d'extrême droite, en fait, c'était vraiment ses cibles, et elle voulait en tuer au moins un, et donc ce qu'elle a réussi à faire, mais pareil, elle le tue dans son bureau, et en fait, elle est arrêtée tout de suite après.
1: Oui, même passage à l'acte, même condition d'arrestation. En fait, Germaine Berton, elle a 20 ans, hein, elle se distingue des autres par un extrême jeune âge. Elle a 20 ans et derrière elle a déjà une carrière de militante assez impressionnante, puisque elle vient de Tours où son père était un artisan jaurésiste, et à Tours, elle a

0: Elle a très tôt commencé une vraie vie active. Elle a été ouvrière parmi les cheminots de Tours, où elle a commencé à faire sa formation politique. Elle a même assisté au congrès de Tours en 1920. Et puis, elle a petit à petit été intéressée par les idées anarchistes. Elle est montée à Paris. Elle a fréquenté les milieux anarchistes de Paris. Elle rédigeait des articles dans des journaux, toujours à 19-20 ans. Et puis, elle était très inquiète, comme beaucoup, sur la montée, par rapport à la montée du fascisme en Italie. Et elle se disait, en France, on risque d'être ainsi gangréné. Et qui sont les représentants du fascisme à la française? C'est l'Action française. Et elle a d'abord voulu assassiner le chef de l'Action française, Maurras, mais il était insaisissable. Ensuite, le second, Léon Daudet, le député très très actif, mais lui aussi était bien protégé. Et finalement, elle a jeté son dévolu sur le numéro 3, le Marius Plateau, ancien combattant et chef des Camelots du Roi, ces milices qui allaient casser du juif et du communiste dans les rues sombres de Paris. Et de la même façon, elle a approché Marius Plateau plutôt par ruse, en lui faisant miroiter
1: des informations, en fait.
0: Pardon ?
1: Des informations.
0: En lui faisant miroiter des informations précieuses sur les mouvements anarchistes. Et Marius Plateau est a priori tombé dans le panneau, peut-être sous le charme de cette jeune femme, et l'a invité à deux reprises dans son bureau pour discuter. Et la seconde fois était celle de trop, puisque elle va là aussi sortir une arme qu'elle avait acquise de façon un peu mystérieuse et lui tirer dessus et se tirer ensuite et retourner l'arme contre elle. Mais elle sera rapidement soignée et peu blessée. En revanche, Marius Plateau y restera. Elle sera arrêtée comme les autres sur la scène de crime. Elle revendiquera son crime comme les autres et jusqu'au procès, où là aussi, elle sera très droite dans sa ligne, dans sa cause, et indiquer que c'était la seule solution pour faire bouger les lignes, on va dire, pour que la France, la République française se ressaisisse et empêche l'extrême droite d'arriver au pouvoir.
1: Mais alors, ce qui est étonnant, c'est qu'elle aussi est acquittée par un juré plutôt bourgeois aussi. C'est le fait d'être une femme qui l'a sauvée?
0: Alors, ça a pu jouer. En tout cas, c'est toujours cette obsession de la peine de mort. Les cours d'assises, très souvent, se terminent par un verdict de peine de mort. Mmh. Et donc là, elle était accusée d'assassinat. L'assassinat était prouvé et peu contesté. Mais probablement, le juré, même bourgeois, a dû être quand même très ému de la jeunesse de cet accusé et n'ont pas imaginé un instant qu'elle puisse monter sur l'échafaud. Alors, à l'époque, on condamnait encore à mort, hein, puisque, et même les femmes, puisque, par exemple, en 1936, il y a eu des condamnations à mort, notamment Violette Nozière, mais la France, à ce moment-là, n'exécutait pas des condamnations à mort pour les femmes. Elles étaient finalement condamnées à la prison à vie. Mais les cours d'assises, encore une fois, prononçaient très souvent des condamnations à mort. Là, qu'est-ce qui a joué? Certainement la jeunesse de cette femme. Et ce qui a joué aussi, c'est que les avocats ont subtilement, là aussi, transformé le procès en arène politique, en dénonçant de façon très quasi quotidienne les agissements inadmissibles de l'Action française. On fait citer toute une série de démocrates. Par exemple, dans chaque procès, on retrouve des Léon Blum, des Poincaré, des gens comme ça qui viennent on se demande comment, pourquoi, mais qui viennent intervenir pour rappeler dans quel contexte les faits sont produits. C'est assez étonnant. Et pour Germaine Berton, on a des soutiens absolument improbables, puisque les surréalistes vont prendre fait et cause pour Germaine Berton, et on a des articles absolument étonnants de André Breton, de... comment s'appelle-t-il, de Paul, de, c'est pas Paul Éluard, mais j'oublie un instant,
1: je peux pas vous aider,
0: surréaliste, qui vont prendre encore une fois fait et cause pour cette révolutionnaire qui a commis le geste que nous devrions tous commettre, etc., avec des articles très excessifs sur le soutien à cette femme.
1: Alors, ce qui est étonnant, oui, dites.
0: Oui, merci.
1: Non, non, ce qui est étonnant et ce que vous soulignez dans le livre, c'est que ces acquittements, ça a mis très longtemps à ce qu'on s'avoue, à ce que ce soit prononcé publiquement, que ce sont des erreurs judiciaires, en fait. Parce que quand on acquitte, c'est pas une erreur. Il y a un petit peu cet esprit-là.
0: Oui, alors, c'est pire que ça. C'est que, au jour d'aujourd'hui, non, c'est pas beau comme expression aujourd'hui, mais aujourd'hui encore, ce ne sont pas, en tant que tels, considérés comme des erreurs judiciaires. C'est un des objectifs de mon livre, modestement. J'aimerais que ces acquittements scandaleux figurent parmi les erreurs judiciaires, parmi les horreurs produites par notre justice. Mais c'est pas encore le cas. Pourquoi ? Parce que on considère que ça a été jugé par une cour d'assises normalement composée, par un jury totalement régulièrement désigné. Il n'y avait pas d'appel à l'époque, donc pas d'appel. Voilà, la justice est passée, point barre. Et d'ailleurs, c'est assez étonnant, moi j'ai regardé dans les archives, le ministère de la Justice ne communique aucunement suite à ces acquittements scandaleux. Il y a pourtant des manifestations dans la rue. Après l'acquittement de Raoul Villain, l'assassin de Jaurès, il y a une manifestation monstre. Il y a 600 000 personnes dans la rue à Paris qui lèvent le poing en disant justice de classe ou jugement de classe. Pour Germaine Berton ou pour Henriette Caillot, il y a des troubles à Paris. L'Action française, par exemple, au moment où Germaine Berton est acquittée, va aller brûler et commettre des voies de fête dans les journaux de gauche à Paris. Voilà. Donc, où la justice normalement devrait apporter un certain apaisement, quand la justice passe, en principe, on considère que le trouble a cessé ou le trouble est en train de cesser. Non, là, la justice, à chaque fois, à chaque acquittement scandaleux, va être elle-même productrice de troubles. c'est assez paradoxal.
1: Non, c'est-à-dire que les victimes, en fait, n'ont aucun recours, alors que les accusés, s'ils ont été accusés à tort, peuvent quand même avoir un recours.
0: Alors, non, parce que quand on le voit pour Jules Durand, il est accusé à tort, il n'avait pas de possibilité de faire appel, il y a eu un pourvoi en cassation qui a été rejeté, il y a juste eu une demande de grâce qui lui a évité de monter sur l'échafaud juste après le verdict, et ensuite il y a eu une longue croisade menée notamment par Jaurès, puis par un avocat, Paul Meunier, pour obtenir la révision du procès. Mais ça a pris 8 ans et Jules Durand n'en a jamais rien su puisqu'il était devenu fou entre-temps.
1: Oui, mais il n'y a pas de révision pour Raoul Villain, il n'y a pas de révision pour...
0: Non, un acquittement, c'est un acquittement définitif, ouais. il n'y a plus du tout de voie juridique pour revenir sur un acquittement.
1: Et alors, une question qui m'a traversée pendant que je lisais votre livre, je me suis dit, mais bon, il parle de cela, on en a un petit peu entendu parler, bon, surtout quand on travaille, comme c'est mon cas, à l'Humanité, Raoul Villain, je savais qui c'était, ça a été un peu spectaculaire, mais est-ce qu'il y a eu plein d'acquittements scandaleux dont on ignore tout ? On en a parlé un peu des infanticides, alors, peut-être, mais d'autres ?
0: Beaucoup, je ne sais pas, j'en cite quelques autres dans mon livre, par exemple... Un homme a tiré sur Dreyfus lors de l'enterrement de Zola, La tentative de meurtre a fait l'objet d'un acquittement. Scandaleux également. On a également un assassin ukrainien qui, quelques années plus tard, a été acquitté. Oui, donc il y a eu, pendant cette période-là, plusieurs acquittements scandaleux. Et je suis en Martinique aujourd'hui, et je découvre que dans les années 30, et ça sera l'objet de mon troisième livre, nous avons donc une justice coloniale qui là aussi multiplie les dénis de justice. Et nous avons, pour faire très court, un journaliste communiste, un jeune journaliste communiste du nom de André Aliker, qui va dénoncer dans son journal intitulé « Justice », ça ne s'invente pas, qui va dénoncer un certain nombre de scandales financiers, fiscaux, commis par certains grands propriétaires béquets, donc les héritiers des planteurs esclavagistes en Martinique, jusqu'au point où il va se retrouver assassiné. 12 janvier 34, on est un petit peu sur la même période, hein. Je continue à travailler sur cette période. Il va être assassiné, l'assassin supposé ne sera jamais jugé. On va juger deux complices à Bordeaux en dépaysant le procès, qui seront également acquittés. L'auteur des fraudes fiscales et de corruption de magistrats, qui est ce fameux planteur béquet du nom de Eugène Aubéry, sera poursuivi en cour d'assises pour corruption de magistrats, mais également acquitté à Nantes. Non, c'est une période où la justice ne brille pas par sa grandeur, et encore moins sous les tropiques où la justice coloniale est totalement corrompu.
1: C'est quand même fabuleux, ces deux villes d'acquittement, Bordeaux et Nantes, deux villes d'esclavagistes, c'est quand même assez...
0: qui sont les ports de la traite négrière à l'époque, effectivement, de l'esclavagisme.
1: Alors bon, outre le fait que je me demande comment vous faites pour écrire autant et faire autant de recherches tout en faisant votre métier, enfin je pense que vous ne devez pas dormir beaucoup, mais ça je vous laisserai le secret de ça, c'est pas une question ouverte, mais ce que vous faites aussi, parce que vous dites je travaille sur cette période, bien sûr vous travaillez sur cette période, mais tout ça a beaucoup de résonance avec ce qui se passe aujourd'hui, et... par rapport à ce qu'on disait tout au début de cette émission sur les jurés populaires, vous en êtes un fervent défenseur, et vous n'êtes pas le seul, puisqu'on va écouter maintenant quelqu'un qui les a aussi beaucoup défendus, on en parle après. C'est un extrait d'une interview d'un ex-ministre de la Justice qu'on va reconnaître, et c'était sur une radio corse, je crois.
2: C'est une bouffée d'oxygène dans le corporatisme des juges, le jury populaire. Et puis je rappelle quand même que la justice, elle est rendue au nom du peuple. Et donc on voudrait interdire au peuple de rendre justice. Mais en fait, c'est à la suite d'un certain nombre d'acquittements que le procureur général d'Aix-en-Provence a envisagé la suppression du jury populaire. Mais ça, pardonnez-moi, c'est de la triche. Et dans un procès en particulier, le procès des frères Pantalacci, qui n'a pas encore connu son épilogue, et avant même que la cour d'appel ait statué, le parquet dit « il faut changer les juges ». Il faut changer les règles en cours de partie. Mais c'est de la triche. Et nous avons besoin du jury populaire. Parce que moi, je ne veux pas d'une justice qui soit exclusivement professionnelle.
1: Voilà, donc vous avez reconnu Marc Hendrich, vous avez reconnu Dupond-Moretti, avec qui, je pense, là, vous êtes entièrement d'accord, n'est-ce pas ?
0: Ah, totalement d'accord. Alors, je ne connais pas bien l'affaire dont il parle, mais totalement d'accord.
1: Les jurés populaires étaient déjà menacés hein, d'être réformés comme ça a été le cas, de disparaître pour certaines catégories d'affaires, on va en parler, et lui donc était farouchement opposé, il allait encore se le dire où justement il y avait émergé les raisons qui ont été avancées pour supprimer ces jurés populaires, notamment la possibilité d'influence des juges.
0: Oui, alors... C'est assez étonnant parce que il y a des argumentaires en off, et puis il y a l'argumentaire officiel de la récente loi qui, depuis le 1er juin 2023, a créé les cours criminelles départementales en supprimant les jurés pour 70% des crimes. Et peu de citoyens sont au courant de cette situation, de ce recul démocratique de taille, puisque, je le précise, donc Monsieur Dupond-Moretti, notre ex-garde des Sceaux, qui était effectivement le plus fervent défenseur des jurés citoyens, qui a fait, qui était surnommé acquittator, hein, avec 145 acquittements au compteur, selon lui, qui a fait à la fois sa réputation et sa fortune sur les jurés populaires, a décidé, mais 3 mois après avoir tenu des propos tels que ceux qu'on vient d'entendre, de reprendre le flambeau de ce qui était alors qu'une expérimentation pour finalement généraliser les cours criminelles départementales à compter du 1er janvier 2023. Qu'est-ce que c'est que cette nouvelle juridiction ? En deux mots, c'est une juridiction donc composée uniquement de juges professionnels, 5 juges professionnels, qui sont désormais compétents pour juger tous les crimes pour lesquels les accusés encourent jusqu'à 20 ans de réclusion criminelle.
1: C'est-à-dire, on pense notamment au viol. Et on enregistre cette émission justement le jour où on apprend les réquisitions pour les viols de Mazan pour le principal accusé, et c'est 20 ans parce que c'est la peine maximum qu'il pouvait encourir dans ce type donc de cours, par exemple.
0: Effectivement. Et dans la loi, curieusement, il n'y a pas une seule fois le mot viol prononcé. Or, tout le monde sait, enfin tous les juristes savent, que cette cour criminelle départementale ne va concerner et ne concerne aujourd'hui que, je dirais, à 80% des viols. Et je dis souvent que je reproche un peu au mouvement féministe de ne pas avoir saisi la balle au bon, parce que Gisèle Halimi doit se retourner dans sa tombe en apprenant que finalement ce pourquoi elle s'est battue, c'est-à-dire de qu'on fasse que la justice traite de la même façon le viol que tous les autres crimes, eh bien ce n'est plus le cas aujourd'hui en France. On juge les viols avec une cour criminelle départementale, par une cour criminelle départementale composée uniquement de magistrats professionnels, et on juge les meurtres et les assassinats par une cour d'assises.
1: Oui.
0: Pourquoi a-t-on écarté le jury citoyen des affaires de viol? Ça paraît complètement incongru, dans la mesure où, surtout à une période, je pense notamment aux historiens qui regarderont notre époque, les historiens s'apercevront que c'est l'époque de MeToo, et donc de ce mouvement fantastique pour que la libération de la parole chez les victimes des crimes sexuels puisse être entière. Eh bien, c'est dans ce contexte-là, qu'en toute discrétion, parce qu'il n'y a pas eu de débat, qu'en toute discrétion, on décide que les citoyens n'auront plus voix au chapitre dans le jugement des affaires de viol, comme si il fallait cacher les choses. Aujourd'hui, c'est entré dans le paysage judiciaire. Les jurés ne sont plus compétents pour juger les affaires de viol.
1: Ce qui est dramatique, parce qu'on parlait tout au début de cette émission de pédagogie. Donc justement, très récemment, on défilait dans les rues à Paris avec des pancartes violettes en disant « éduquez vos fils », etc. Donc effectivement, ça faisait partie de cette éducation. Et pour le coup, c'était une éducation qui était quasiment gratuite. C'est-à-dire que les mouvements féministes demandent de l'argent pour l'éducation, pour prévenir justement tous les méfaits de ce patriarcat dans lequel on et de cette culture du viol dans laquelle on baigne depuis très longtemps. Et effectivement, là, vous le dites dans le livre, c'est pas une question de moyens. L'argument avancé, c'est pour juger peut-être plus vite, mais en tout cas, c'est pas pour juger moins cher. Ça coûte pas moins cher de ne pas faire appel à des jurés populaires.
0: Non. Les arguments avancés, pour certains, étaient par la chancellerie, hein, pour faire voter cette loi, pour certains étaient tout à fait sérieux. Et notamment, il y a un diagnostic partagé qui est de dire la justice criminelle, les cours d'assises fonctionnent trop lentement. Hein, il n'est pas admissible qu'un accusé soit obligé d'attendre 3 ans pour être jugé. Il n'est pas admissible non plus que du côté des victimes, des parties civiles, on soit obligé d'attendre 3 ans pour être entendu. Donc, effectivement, le diagnostic partagé était de dire il faut donner les moyens à cette justice pour qu'elle fonctionne mieux, réduire les délais. C'était des vrais défis et il fallait peut-être... ce qu'a fait d'ailleurs M. Dupond-Moretti, hein, recruter des magistrats en nombre et attendre de voir l'impact de ce nombre, doubler les présidents d'assises, doubler les greffiers, doubler les juges d'instruction. Ça aurait été une réponse avec une priorité affirmée compte tenu effectivement de la vague MeToo et de cette volonté aussi d'abandonner cette pratique judiciaire qu'on appelle la correctionnalisation, c'est-à-dire de disqualifier des faits de viol en agression sexuelle pour que ça soit jugé plus vite. Voilà, tout ça, ce sont des bonnes raisons. La réponse a été totalement inadaptée puisqu'elle a consisté effectivement à ce recul démocratique de se priver des citoyens pour juger ces affaires, sachant qu'aujourd'hui, il faut être 5 magistrats pour tenir une cour criminelle départementale. Donc on vient réquisitionner des juges du divorce, des juges de l'application des peines, des juges des enfants pour composer ces juridictions, alors que la ressource, et on sait que les magistrats sont surchargés, alors que la ressource des jurés, elle est infinie, et on se crée plutôt des problèmes. Non seulement c'est un recul démocratique, mais en plus, sur le plan de la mobilisation des ressources, on se casse la tête.
1: D'autant que c'est ce que disait en tout cas à l'époque où il se battait contre cette réforme vos collègues du syndicat de la magistrature, je sais pas s'il y a déjà assez de recul pour le dire, disait qu'il y aurait peut-être plus d'appels du coup parce que il y avait moins de temps pour expliquer les choses, que les juges entre professionnels peut-être n'expliqueraient moins bien les choses, se prendraient moins le temps d'avoir cette part d'oralité qui fait normalement la justice et peut-être que ça ferait plus d'appels, je sais pas. Si on a déjà des chiffres et si on a déjà du recul là-dessus.
0: Là, c'est trop tôt pour tirer des plans sur la comète, sur le nombre d'appels. Mais ce qui est sûr, et un avocat me le disait récemment, c'est pas la même chose quand on est accusé d'être jugé par des magistrats professionnels que d'être jugé par ses pairs. Ses pairs, P-A-I-R-S. Mmh. C'est semblable. L'accusé, quand il voit les jurés, il se reconnaît dans les jurés, puisqu'ils sont comme lui, issus de la société civile. Moi, je fais un métier extraordinaire où je rencontre en permanence des gens que je ne rencontrerai jamais dans mon quotidien, mais j'ai un pêcheur, aujourd'hui, bon, je suis en Martinique, mais j'ai un pêcheur, j'ai un agriculteur, j'ai un médecin, j'ai un instituteur, j'ai une assistante maternelle, j'ai un chômeur, tous les âges, tous les sexes, vraiment une institution, encore une fois, la plus démocratique qu'on puisse connaître. Et le paradoxe est tel que notre président Emmanuel Macron a conscience, comme beaucoup d'entre nous, de la crise démocratique. Il a même lancé des conventions citoyennes sur la fin de vie, sur le climat. Il y a une crise de la démocratie, il y a un besoin de plus de démocratie. Et comme par hasard, je ne sais pas pourquoi, la Cour d'assises, qui est cette instance la plus démocratique qui soit, on a l'impression qu'elle est dans un angle mort, et plutôt que de la défendre, voire de l'étendre, on vient l'amputer. Là aussi, les historiens s'arracheront les cheveux quand on regardera ça avec un peu de hauteur.
1: Si je peux être un peu plus méchante que vous, peut-être que Emmanuel Macron aime bien la démocratie quand elle n'a pas de pouvoir, c'est-à-dire la parodie de démocratie. Il se trouve que les conventions citoyennes, elles ont donné des avis qui étaient bien entendu facultatifs et sur lesquels, notamment pour le climat, il s'est copieusement assis. Peut-être que effectivement, quand le pape a réellement le pouvoir de porter un vrai jugement qui est appliqué, c'est beaucoup plus dérangeant.
0: Oui, alors là, je peux pas.
1: Ah oui, vous avez. Mais alors, justement, c'est aussi une question. Vous avez un devoir de réserve. Alors, vous ne l'offrenez pas, mais quand même, vous donnez votre avis sur les réformes, etc.
0: Oui.
1: Comment vous gérez ça?
0: Alors, effectivement, tous les magistrats ont un devoir de réserve, comme les fonctionnaires, comme. Comment je gère ça? Je gère ça avec une grande liberté. Vous avez vu que, alors, d'abord, quand je travaille sur l'histoire, il n'y a pas besoin d'être vigilant sur un devoir de réserve. On travaille sur des archives, sur des coupures de presse, etc. Quand, dans mon dernier chapitre, qui n'était pas prévu à l'origine de ce livre, hein, je le dis bien, mais c'est en travaillant sur ces affaires, en travaillant sur l'histoire du jury, en travaillant sur l'évolution de cette cour d'assises, que l'actualité m'a rattrapé, et je me suis dit je ne peux pas, en tant que magistrat professionnel, faire toutes ces évocations historiques sans prendre en compte effectivement ce qui nous tombe dessus avec ces cours criminelles départementales, et j'ai donc rédigé un dernier chapitre que j'ai intitulé « Acquittator ».
1: Fossoyeur des jurés populaires.
0: Fossoyeur des jurés populaires.
1: Des jurés citoyens.
0: Un petit point d'interrogation pour montrer que le débat était ouvert. Bon, c'est une œuvre qui est réputée une œuvre littéraire, donc déjà j'avais vérifié que déontologiquement je n'étais pas en dehors des clous. On peut, dans une œuvre dite littéraire, sous forme, en plus j'ai utilisé la forme de fable pour que les choses soient les moins polémiques possibles, mais je voulais, oui, garder cette trace. Encore une fois, il est trop tôt pour porter un vrai regard critique sur cette réforme, mais je pense que d'ici quelques années, ce regard critique prendra peut-être toute sa pertinence. Je pense que on est véritablement dans une réforme technocratique, bourrée de paradoxes, qui soit en restera là, soit ce qui m'inquiète, c'est qu'éventuellement elle puisse s'étendre et que finalement le jury populaire, on puisse considérer que c'est marginal et qu'on peut s'en passer encore plus qu'aujourd'hui.
1: Ouais. On pourrait supprimer les élections aussi, ou alors ne pas respecter les résultats des élections, ce serait dingue. Pardon. Dernière question, Marc Edrich. Alors, sur la Martinique, vous l'évoquez un tout petit peu. Vous dites, vous parlez justement, vous parlez de 70% des affaires de viol, donc qui seront jugées maintenant par les fameuses cours criminelles départementales. Mais je crois qu'à la Martinique, les chiffres sont un peu inversés. C'est plutôt des crimes de sang qui constitue l'essentiel des affaires que vous avez à juger. Déjà, il y a sans doute un changement parmi les affaires que vous avez à juger. Et puis, on parle beaucoup d'égalité républicaine. On sait que parfois, l'égalité républicaine, elle s'arrête à la porte de l'outre-mer. Qu'est-ce que vous avez perçu à ce sujet?
0: Alors, effectivement, ici, les jurés populaires ont beaucoup de travail, puisque et c'est triste, hein, la Martinique comme la Guadeloupe et la Guyane sont des départements qui détiennent le triste record du nombre d'homicides ramenés par habitant. Il y a 5 fois plus de meurtres dans ces territoires que dans l'Hexagone ramenés à la population. Beaucoup d'armes circulent, donc je suis très souvent saisi de dossiers de meurtres et d'assassinats, beaucoup plus que je l'étais dans l'Hexagone quand je présidais les cours d'assises en Normandie. Ce qui est notoire, en tout cas, c'est que les cours criminelles, on l'a compris, que cette juridiction que je n'apprécie pas, ici sont caricaturales. Pourquoi? Parce que autant je me sens totalement légitime en présidant les assises de Martinique avec et aux côtés des jurés tirés au sort sur les listes électorales martiniquaises, donc je suis entouré de Martiniquais, qui viennent apporter leur bon sens, leur connaissance de la culture, de l'histoire, de la richesse de ce pays, autant en cour criminelle, nous sommes 5 juges blancs qui jugent un noir, défendu par un noir, accusé par un blanc. Quel que soit les précautions, quelles que soient les, les convictions des uns et des autres, l'ouverture d'esprit des uns et des autres, il n'y a pas, la même légitimité qu'une cour d'assises associant les citoyens de ce ressort. Là, le législateur n'a pas percuté à quel point cette juridiction pouvait choquer le citoyen martiniquais et mettre très mal à l'aise l'accusé qui ne se reconnaît pas. Ou qui peut ne pas se reconnaître dans cette justice.
1: Ouais, effectivement, en attendant qu'il y ait plus de juges noirs, oui. Il faudrait qu'il y ait au moins des jurés noirs.
0: Exactement.
1: Oui, parce qu'il y a aussi, ben voilà, c'est effectivement si c'est que des hommes blancs qui jugent, c'est aussi parce qu'il y a pas assez de juges originaires ces régions-là. Hein.
0: C'est un autre problème effectivement.
1: Mais bon, plus long à résoudre, certes, mais il faut pas voilà. Non plus l'oublier.
0: Effectivement.
1: Et donc, vous avez évoqué, dernière question, votre prochain ouvrage. Et après, enfin, je ne sais pas moi, quelle est la carrière d'un juge, ce qu'on peut rêver comme carrière quand on est juge. Ce serait quoi vos ambitions après, peut-être pour pouvoir continuer à apporter cette justice. Alors, je ne sais même pas si c'est vous qui demandez ou qui décidez un prochain poste. Ça se passe comment et quels seraient vos désirs en termes de, alors, voilà, de comme homme de loi.
0: Les grands principes, c'est qu'un juge, du siège, un juge indépendant, est inamovible. Donc, il ne peut pas être bougé sans solliciter une mobilité.
1: D'accord. Ok.
0: D'accord. Et puis l'autre élément que vous n'aviez pas, parce que nous ne nous sommes pas rencontrés autrement que par téléphone. J'ai maintenant passé la soixantaine, donc c'est mon dernier poste, et donc.
1: Donc vous allez terminer votre carrière au soleil.
0: Voilà, je pense exercer encore 3-4 ans ici et ça sera terminé pour la carrière de magistrat, peut-être pas pour celle
1: d'écrivain,
0: historien et d'auteur.
1: Ça m'a pas échappé que vous avez l'intention de continuer.
0: Oui, c'est effectivement, j'ai des projets en ce sens.
1: Très bien. Et donc ça veut dire que quand vous serez à la retraite, vous n'aurez plus de devoir de réserve ?
0: Encore moins.
1: Eh ben c'est formidable. Donc vous reviendrez quand vous. Mais je pense que peut-être on se reparlera pour votre prochain ouvrage avant même votre retraite.
0: Écoutez... je pense que ça, l'histoire d'André Aliker, je pense passionnera vos auditeurs et vos lecteurs de l'Humanité. André Aliker était un communiste, un jeune journaliste communiste. Ayant combattu dans les tranchées en métropole, revenu heureusement vivant des tranchées et convaincu du combat. Il fait partie justement, là on fait le lien avec mon livre, il fait partie d'un cercle Jaurès à Fort-de-France et qui l'amenait effectivement, qui l'ont amené à être rédacteur en chef de ce petit journal Justice, une sorte de Jaurès martiniquais.
1: Oh là, formidable.
0: Et qui a été assassiné comme
1: le Jaurès.
0: Il y a des liens entre ces affaires.
1: Et je pense que c'est aussi une affaire qui passionnera mon confrère à la radio, Patrick Brunteau, qui est sociologue et qui a beaucoup travaillé sur la Martinique. Il en parle régulièrement avec Olivier Grieco, qui est derrière la vitre. Et ils vont faire une émission d'ailleurs ce lundi soir ensemble. Donc peut-être qu'on refera une émission de radio sur votre prochain livre avec Patrick Brunteau. Voilà, je lance déjà l'invitation. Il n'y a plus que le livre à avoir maintenant.
0: Il y a encore un peu de boulot. Oui.
1: Bon. Et bien, en tout cas, merci beaucoup d'avoir pris le temps de discuter de ce livre et de nous apprendre beaucoup, beaucoup de choses aujourd'hui, Marc Henrich. Je rappelle le titre de votre donc dernier livre en date, Les acquittements scandaleux des années folles, quand le crime impuni devient erreur judiciaire. C'est paru aux éditions Michelon, où était également paru votre livre précédent, qu'on peut toujours trouver, l'affaire Jules Durand. C'est toujours intéressant de regarder un petit peu on parle beaucoup de répression antisyndicale. Ben là, en fait, on était en plein dedans, puisque Jules Durand a été accusé, en fait, voilà, le sous-texte, c'était pour casser une grève. Et ça s'est bien réussi, d'ailleurs. Merci beaucoup. On se quitte avec une chanson que vous avez choisie. C'est quoi déjà ? C'est la Semaine Sanglante.
0: C'est la Semaine Sanglante. C'est une une superbe chanson de la Commune. Je l'ai choisie parce que j'imagine que Germaine Berton a dû être baignée de telles chansons dans son enfance et a pu ce qu'a pu compter dans son combat qui l'a amené à commettre un geste irréparable, mais qui poursuivait une cause. Germaine Berton poursuivait une cause plutôt noble.
1: Voilà, mais elle a tué et elle aurait dû être punie pour ça. Mais ceci dit, voilà, c'est ça la justice, c'est d'être responsable de ses actes, mais ça ne veut pas dire qu'on n'a pas des raisons excusables de les commettre. Voilà. Merci beaucoup. À très bientôt, Marc-Henrich. Au revoir.
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Allez les pauvres, on va s'y mettre. Et en attendant, on termine cette émission. Un grand merci à Olivier Grieco qui l'a réalisé. Et puis moi, je vous dis à très bientôt pour un nouveau numéro de Liberté sur Parole.

0: Tech, je le cite, « Tout en bas, les parias, la lie de la terre, le mâle blanc, hétérosexuel occidental, au sommet, la femme noire ou arabe ou indienne, lesbienne ou queer, nouvelle reine de l'univers. » Les cauchemars des anti-woke sont parmi mes plus belles utopies. Cette phrase de Bruckner, je l'ai trouvée dans l'ouvrage d'Alex Mahoudeau. Ah oui, je vais pas acheter un bouquin de Bruckner quand même. Alex Mahoudeau est sociologue et a écrit « La panique woke, anatomie d'une offensive réactionnaire » aux éditions textuelles. Un livre qui aide à y voir plus clair dans le flou sciemment entretenu par les réactionnaires à propos d'un concept qu'ils n'arrivent pas à saisir, du coup ils en ont peur et du coup c'est la panique woke chez les réacs. Dans du poil sous les bras, par contre, pas de panique. On est relax, décontracté du slip, le monde s'effondre, mais nous, on bâtit, on trace doucement, mais sûrement, un petit chemin vers plus de justice sociale.
1: La petite blanche, dans du poil, sous les bras.
0: Bon, alors, parlons beaucoup. Et parlons bien, c'est quoi le wokisme ?
2: Bonne question, j'ai pas de réponse à vrai dire. Moi, je sais pas ce que c'est que le wokisme. Je sais pas ce que c'est que le wokisme, mais je pense que les gens qui parlent de wokisme savent pas non plus ce que c'est que le wokisme, parce que c'est une catégorie un peu fourre-tout, c'est un espèce de gros sac dans lequel on met plein de trucs qu'on n'aime pas. Alors des trucs qu'on n'aime pas quand on est une certaine catégorie de personnes, plutôt des gens de droite, plutôt des gens conservateurs, plutôt des gens qui sont pas fans de féminisme, ou en tout cas pas fans de féminisme revendicatif, qui sont pas fans d'antiracisme, ou en tout cas pas fans d'un antiracisme qui reviendrait à faire plus que de dire en gros que les personnes noires et arabes existent, et encore. Qui sont pas fans de toutes ces choses-là, qui sont pas non plus fans de lutte sociale en général. Hein. Et il y a eu une mode, en fait, ça a été une mode de parler de ce truc-là, comme il y a eu d'autres modes avant. Alors en fait, ce qui s'est passé, c'est que, au cours du XXe siècle, le mot « woke » en anglais, dans une forme d'anglais pratiquée par les Africains-Américains, qu'on appelle l'AAVE, ça veut dire « African American Vernacular English », ce mot qui veut dire donc « éveillé, attentif, conscientisé », il était utilisé ponctuellement par certaines personnes. C'était pas un slogan, c'était plus un mot qui revenait occasionnellement. Et puis, faut dire que la métaphore de l'éveil, c'est quelque chose qui parle en fait à tous les mouvements sociaux. Moi, j'aime bien faire la blague en disant j'attends de voir un mouvement social qui s'appellerait le mouvement des abrutis qui sont endormis et qui voient rien et qui ont rien compris à rien, quoi. Ça n'existe pas vraiment. Et donc ce mot revenait régulièrement, et puis il a été popularisé avec le mouvement Black Lives Matter, notamment parce qu'il y a eu des chansons qui s'appelaient Stay Woke, qui ont commencé à sortir, le slogan a commencé à être un peu utilisé, et puis très très vite en fait il a été saisi, d'abord sur les réseaux sociaux, pour se moquer d'un truc qui est une sorte de lessivage social qui est fait par des entreprises, pour se donner l'air en fait d'être favorable à des grandes causes sociales alors qu'elles sont capitalistes et participant au système comme toutes les autres. Alors une pub comme ça qui a beaucoup marqué à l'époque, c'était une publicité Pepsi, où on voyait une manif. Alors c'était une manif telle que Pepsi s'imagine que les manifs ont lieu, c'est-à-dire des gens avec des panneaux sur lesquels c'était marqué « Vive l'amour » et « Discutons ensemble » et des slogans complètement vides en fait de sens. Et puis les policiers s'opposaient à ça, et donc une célébrité qui était dans cette manif, elle offrait un Pepsi à tout le monde, et donc tout le monde devenait ami et partageait un Pepsi, et tout le monde faisait la paix autour de ce truc-là. La seule différence entre ces valeurs-là et ce qu'on a appelé le wokisme, c'est que le wokisme a été utilisé par les gens qui le dénoncent, non pas pour dénoncer la publicité en elle-même, et l'hypocrisie en fait de ces entreprises, parce que je pense que on peut être complètement d'accord sur le fait de dire... Pepsi, en fait, elle en a strictement rien à foutre du racisme et ou des manifestations en général. Tout ça est très, très, très, très hypocrite et très, très néfaste. Mais pour dénoncer les valeurs en tant que telles. C'est-à-dire de dire, Pepsi vous dit que le racisme, c'est mal, donc les gens qui disent que le racisme, c'est mal sont des hypocrites. Or, c'est complètement n'importe quoi comme raisonnement. Et puis après avoir eu cette dénonciation sur les réseaux sociaux pour se moquer comme ça de ces grandes entreprises, ça a commencé à être vraiment théorisé par des gens, cette fois-ci qui étaient des gens vraiment de droite, pour dire plusieurs choses. Alors très rapidement, en fait, ces choses, moi j'en identifie dans le bouquin 3, qui sont d'abord le fait de dire qu'il y aurait un complot des universités, en fait, que les universités seraient des espaces où se produirait comme ça une espèce de contre-culture qui viserait à provoquer une révolution, notamment aux États-Unis, mais en gros en Occident en général, ce qu'on appelle l'Occident, dans les sociétés libérales. Et que ben ça serait en fait le travail à long terme d'intellectuels marxistes qui auraient vu que le communisme marche pas et qui essayeraient en fait de rediriger les gens vers des identités éclatées pour les mobiliser, pour les radicaliser. Alors ça c'est quelque chose que les conservateurs et les réactionnaires disent depuis très très très longtemps. J'en parle dans le livre, on trouve en fait des gens qui disaient déjà ça déjà dans les années 60 et avant. La deuxième chose qui a été dite sur le wokisme, qui est la deuxième grande théorie hein, des gens qui parlent de wokisme, c'est que le wokisme c'est en fait une forme de religion, quelque chose qui remplacerait en fait le christianisme notamment dans des sociétés sécularisées. Alors ben, des gens comme par exemple Mathieu Bock-Côté adorent dire ça, mais d'un autre côté ils adorent dire ça de tout. Tout ce qu'ils aiment pas en fait est une religion. La seule chose apparemment dans leur discours qui n'est pas une religion, c'est la religion, qui est au contraire une structure sociale importante pour construire la civilisation, etc. Et puis la troisième chose qui a été dite et qui vient aussi des États-Unis, parce qu'il faut dire que ces trois façons de voir les choses ont été importées en France depuis les États-Unis, c'est que le wokisme serait l'effet en fait d'une génération de malades mentaux, qui sont en gros une jeunesse à laquelle on n'a jamais dit non, des enfants pourri gâtés, qui ensuite se sont retrouvés à la fac où on leur a appris à toujours avoir tout ce qu'ils veulent, et qui du coup maintenant se retrouvent dans le monde réel entre guillemets, où ils sont trop sensibles et où ils exigent qu'on cède à leurs moindres caprices. Alors, c'est très compliqué de dire ça, parce que cette génération, quand on regarde aux États-Unis, c'est la première génération en fait qui s'attend généralement à être moins riche que leurs parents. C'est la première génération qui a connu son entrée dans l'emploi dans le contexte de la grande crise financière de 2008, donc qui a été une crise en fait qui a impacté durablement les travailleurs. Hein. On sait que par exemple vos perspectives de carrière à long terme, selon que vous êtes entré juste avant ou juste après cette crise, elles sont largement différentes. C'est les gens qui ont connu la guerre en Irak, c'est les gens qui ont connu qui ont grandi dans l'ombre du 11 septembre, c'est des gens qui ont connu maintenant la pandémie de Covid, etc. Et donc ce qui est très étrange et ce qui est assez rigolo, c'est qu'on voit des gens, ben moi je cite volontiers par exemple le livre de Brice Couturier, qui est un ex-68ard et un baby boomer, qui a écrit un bouquin qui s'appelle OK Millennial, dans lequel il fustige cette génération qui aurait tout eu sur un plateau d'argent, tout en étant lui-même issu en fait de la génération qui a grandi dans le contexte des Trente Glorieuses, qui n'a pas été confronté au moment de son entrée dans l'emploi au problème du chômage structurel de masse, qui a tiré en fait les marrons du feu de cette situation. Et donc c'est ces trois théories-là que moi je déconstruis et que je critique.
0: À retenir, donc, pour comprendre le wokisme, le rôle des US, tout est parti des campus nord-américains, et puis des gens dépassés intellectuellement comme Brice Couturier importent ces concepts pour créer des polémiques absurdes qui les font exister médiatiquement. Ils diffusent les théories, les bras bien en éventail pour faire peur. Nos malheurs seraient causés par une jeunesse déprimée et des idéologies sectaires autres que le catholicisme. C'est bancal comme raisonnement, certes, mais c'est à ça qu'on reconnaît les pourfendeurs du wokisme. C'est leur côté punk. Ils contestent l'ordre social, mais pas n'importe lequel. L'ordre social fantasmé dans leur pire cauchemar. La différence entre Brice Couturier et moi, si vous voulez, c'est que moi, mes cauchemars, j'en parle à ma psy et pas sur France Culture. Et je ne les laisse pas gouverner ma vie, je me soigne.
2: Souvent une critique qu'on fait aux gens qui ont un discours comme le mien, c'est de dire de toute façon vous pensez que toutes les personnes qui pensent pas comme vous sont des réactionnaires. C'est pas vrai du tout. Je pense pas que toutes les personnes qui pensent pas comme moi sont réactionnaires. Je pense qu'il y a plein de trucs en fait qui sont montés en épingle comme étant des signes du wokisme, sur lesquels la personne standard peut rouler des yeux, peut se dire que c'est intriguant, ou voire même s'inquiéter. Je vais prendre un exemple qui a beaucoup fait ruer dans les brancards. Il y a eu il y a quelques temps en fait une compagnie de téléphonie, Apple je crois, qui a inclus en fait dans son set d'emojis, donc qui sont les petites images qu'on a sur nos téléphones, etc., un emoji qui représente un homme enceint. Il s'avère qu'il y a des hommes enceints, c'est les hommes transgenres, donc qui sont des personnes qui sont devenues des hommes, donc qui ont gardé pour un certain nombre d'entre eux leur utérus et qui sont capables d'avoir des enfants, donc les hommes enceints ça existe, mais on n'en connaît pas tous et toutes dans notre vie quotidienne, donc ça peut surprendre. En revanche, ce qui est, intrigant, c'est la façon dont des intellectuels conservateurs ou réactionnaires vont s'obséder là-dessus, parce que dans la vie quotidienne des gens, l'existence de cet emoji, il n'a aucune importance, la plupart des gens s'en foutent. Éventuellement, ils vont l'utiliser pour dire « Ah voilà, j'ai fait un gros dîner », et donc mettre un type avec un gros ventre, ça peut illustrer ça, mais bon, globalement, personne n'a de problème avec ça. Mais on va avoir une caste, en fait, d'intellectuels qui vont...

0: Finalement, si je prends une question, j'en sais rien, qui peut concerner tout un chacun. En ce moment, aux États-Unis, à cause du renversement de l'arrêt Roe versus Wade, qui constitutionnalisait le droit à un accès à l'avortement, en ce moment, aux États-Unis, il y a des États entiers où la population n'a plus le droit d'avorter. Qui sont les gens qui se battent pour la liberté d'avorter ? Parce que l'avortement, c'est une liberté. Eh ben, les gens qui se battent pour ce truc-là, c'est les fameux wokistes. Et les gens qui se battent contre, c'est les personnes qui dénoncent ce wokisme. Et là-dessus, on retrouve en fait facilement nos marques. C'est-à-dire, qui sont les gens qui sont dénoncés au nom de ce truc-là ? Ben, globalement, en général, c'est les gens qui essayent de faire en sorte que collectivement, notre vie soit meilleure. Qui sont les gens qui les dénoncent ? Généralement, c'est les gens qui essayent de faire en sorte soit que notre vie reste la même, soit qu'elle s'empire.
1: Ce qu'explique Alex Mahoudeau est très clair. Si vous ne comprenez pas bien qui sont les wokistes, vous pouvez par contre très bien voir qui sont les anti-woke. Le monde qu'ils défendent, c'est uniquement le leur. Et tant pis pour tous les autres qui en sont exclus ou qui en souffrent. Cerise sur le gâteau, les réacs sont persuadés d'être les victimes des wokistes. Le discours réactionnaire est un discours de victimisation. Alex Mahoudeau en parle dans son livre de cette inversion des réalités. Par exemple, le discours des réacs sera de dire « c'est pas l'extrême droite raciste le problème, c'est la sensibilité exacerbée des antiracistes qui voient le mal partout ». Et tout ça se décline à l'infini. Par exemple, « c'est pas le viol le problème, c'est la taille des jupes ».
0: Les réactionnaires adorent se victimiser. Ça date pas d'hier, hein, c'est un élément central de leur idéologie qu'on a tendance à pas nommer en fait. Mais moi je cite un gars qui s'appelle Corey Robin qui a écrit un bouquin sur l'histoire de la pensée réactionnaire et dans lequel il dit en fait la raison pour laquelle on voit pas que les réactionnaires se victimisent, c'est qu'ils se victimisent pas au nom de quelque chose qu'ils ont pas et qu'ils voudraient. Ils se victimisent au nom de quelque chose qu'ils auraient perdu. En gros, ils font tout le temps référence à un âge d'or dans lequel les choses étaient justes et maintenant on vivrait dans une sorte de décadence petit à petit. Pascal Bruckner, grosso modo, un bouquin sur deux qu'il écrit quand il fait des essais, c'est pour dire telle catégorie de personnes se victimisent, ils sont, par exemple, le sanglot de l'homme blanc, c'est le tiers-mondisme, l'antiracisme, tout ça, c'est du ressentiment contre l'Europe et contre l'homme blanc et contre la civilisation occidentale, etc. Et puis ensuite, un autre bouquin sur deux, par exemple, Un coupable presque parfait, c'est pour dire, moi je suis une victime, les hommes blancs de plus de 50 ans, hétérosexuels, cisgenres, bourgeois, c'est eux qui sont maintenant en bas de la hiérarchie sociale, en bas de la pyramide sociale, et puis en haut de la pyramide sociale, c'est des lesbiennes transgenres handicapées, noires, qui ont grandi dans le sud global, quoi, c'est-à-dire dans ce qu'on appelait avant le tiers-monde. Bon, il faut pas avoir vécu longtemps dans le monde réel pour se rendre compte que c'est des conneries. En réalité, la hiérarchie sociale, ça reste globalement la même. Maintenant, il y a cette passion de la victimisation à droite. Il suffit de voir ce qui se passe autour des personnes qui sont un peu les héros de la cause du wokisme, de l'anti-wokisme, pour voir. Par exemple, il y a un gars qui maintenant fait un peu son grand comeback, qui est un psychologue canadien qui s'appelle Jordan Peterson. Lui, c'est un anti-féministe, un anti-personne trans, un anti tout ce que tu veux. Ce gars-là, il s'est mis en scène au début, en 2016-2017, comme étant victime de la pensée unique et du politiquement correct, qu'il était sur le point d'être censuré, qu'il était sur le point d'aller en prison, etc. Donc tout ça, c'était faux. Mais par contre, maintenant, il fait quoi ? Maintenant qu'il est devenu populaire et célèbre, il va pour expliquer que, en fait, les gens qui pensent pas comme lui, il faut leur interdire de parler. Ils sont hors du débat public, d'après lui. Il le disait récemment, par exemple, sur la question des personnes transgenres encore, parce que c'est sa grande obsession, ce truc-là. Et il disait, les gens qui pensent qu'il faut laisser les gens transitionner, il faut faire en sorte qu'ils soient expurgés du débat public pour qu'il reste plus que des gens comme moi, quoi. Donc il y a cette hypocrisie en fait énorme qui est, ces gens vont beaucoup parler de liberté d'expression, mais quand ils parlent de liberté d'expression, c'est toujours la leur. C'est toujours eux. C'est eux, ils ont le droit de dire ce qu'ils veulent, toi t'as pas le droit de les critiquer, et si tu les critiques, c'est une atteinte à la liberté d'expression. Ils sont en fait pour leur liberté à eux de dire ce qu'ils veulent, et contre ta liberté à toi de les remettre en cause.
1: Heureusement que les bons réacs veillent au grain face au front idéologique de déviants dangereux pour la société que seraient les wokistes. Mais pourquoi les réacs paniquent-ils autant ? Comment expliquer qu'ils se scandalisent en permanence à partir de rien ou de si peu ? Seraient-ils bien moins rationnels qu'ils veulent le faire croire ? La rationalité serait-elle woke ? En tout cas, les réacs s'arrangent avec la réalité. Ils n'ont pas peur de la distordre à l'infini et de cheminer intellectuellement dans une

0: toute autre dimension.
1: En fait, il y a une analyse que je trouve assez intéressante, là encore, qui vient des États-Unis. Hein, je suis désolé, c'est le pays dans lequel ce truc-là s'est développé, donc c'est là que les gens ont le plus pensé en fait ce phénomène, même si on a des intellectuels tout à fait fascinants et fascinantes en France, mais qui est la notion de conservatisme postmoderne. Alors dit comme ça, ça fait un peu peur. En réalité, l'idée, elle est assez simple. Conservatisme, c'est une position politique, c'est grosso modo ce qu'on appellerait la droite. Postmoderne, en quoi est-ce qu'il est postmoderne? Le postmodernisme, ça veut dire plein de trucs, mais globalement, ça désigne dans ce contexte-là bien précis un rapport très relativiste à la vérité. C'est-à-dire la vérité, c'est ce qui m'arrange à un moment donné, dans leur vision à eux. Et là, il y a vraiment cette idée. C'est-à-dire ça n'a pas d'importance qu'on dise A ou B, l'important c'est qu'on gagne contre les gens qu'on n'aime pas. Je vais prendre un exemple. On va avoir beaucoup de discussions sur la langue, sur le fait de dire, voilà, par exemple, là, l'écriture inclusive, c'est un danger parce que ça consiste à faire des néologismes, à créer une nouvelle langue qui serait marquée idéologiquement et qui serait du coup très dangereuse. Ce serait comme dans George Orwell, 1984. Ok. Et du coup, il y a plein de mots comme ça qui sont dénoncés. On a des glossaires qui ont été faits occasionnellement pour dire « Ah là là, regardez, ils utilisent des mots bizarres, c'est pas compréhensible. » Et puis, par contre, le fait d'inventer des mots comme par exemple, ben, typiquement « wokiste », là par contre, ça pose pas de problème. On a le droit de créer des mots dans ce contexte-là. On a le droit de décider que ce terme qui veut rien dire pour personne, en fait, tout le monde doit l'utiliser. Et surtout pas se poser de questions, parce que ben sinon, c'est de la censure. Alors maintenant, par rapport à la science, il y a ce même rapport en réalité. Hein. Aux États-Unis, il y a eu plusieurs stratégies là-dessus. La première, c'est un rejet pur et dur de la science. Ça commence par les sciences sociales. Les sciences sociales sont fausses, tout ça c'est qu'une question de point de vue, on doit relativiser tout ça. Alors, il faut voir que ce discours-là, il date encore de très longtemps. Je cite un truc qui s'appelle l'Academic Bill of Rights, l'ABOR, qui est une proposition de loi en fait qui a été produite par un think tank aux États-Unis, dans lequel c'est marqué, ben en fait les sciences sociales, c'est juste des questions de point de vue, donc il faut enseigner tout et son contraire. Si vous enseignez un truc en classe, par exemple, mettons que vous enseignez que les personnes riches ont une espérance de vie plus longue que les personnes pauvres, ce qui est quelque chose qu'on sait en fait, qui est quelque chose qu'on peut documenter, on peut ben, mener des enquêtes, regarder le monde réel, faire des statistiques et se rendre compte que ben effectivement c'est vrai, et ben en fait, selon cette loi, on aurait dû enseigner aussi l'inverse, parce que sinon, ça permet pas une discussion. Il y a cette idée que l'université, ça sert pas à apprendre des trucs, ça sert pas à apprendre de la méthode scientifique, ou ça sert pas à apprendre des connaissances, ça sert à discuter de ses idées. Ils aiment bien mettre en avant le fait que on débat de tout et de n'importe quoi, et surtout, on débat sans aller se baser sur des choses qui soient vérifiables. Il n'y a pas d'idée qui soit plus vraie qu'une autre. Alors que pourtant, ils accusent la gauche de relativisme, souvent. Mais ce truc-là, il est étendu aux États-Unis et aux autres formes de sciences. Longtemps, la droite aux États-Unis a poussé pour que, ben, si on enseigne la théorie de l'évolution, c'est-à-dire ben, la science darwinienne, on doit aussi enseigner le créationnisme. Comme ça, chacun peut se faire ensuite son idée. Alors ce truc-là, il n'a pas été importé en France sur le coup de la théorie de l'évolution, parce que ça passerait pas. On n'est pas une société qui est aussi violemment recristianisé que les États-Unis ont pu l'être. Après, tout est possible, hein. Il faut pas non plus se leurrer, tout peut être importé si on le veut. Ça l'a un peu été sur la question du climat, avec le fait de dire, bah au fond, est-ce qu'on sait vraiment, est-ce qu'il y a vraiment raison de s'inquiéter, etc. Mais ça l'a beaucoup été sur la question des sciences sociales, sur le fait de dire, au fond, ben, est-ce que le racisme, ça existe vraiment, est-ce qu'on sait si une personne est victime de discrimination ou pas, on peut pas vraiment le savoir. Alors qu'en fait, ben si, en fait, c'est pas juste. Les sciences sociales, c'est pas juste des gens dans leur bureau qui se grattent la tête en se disant « Tiens, j'imagine que les gens sont victimes de discrimination. On va voir le monde réel et on fait des enquêtes. » Par ailleurs, cet anti-intellectualisme, en fait, parce que c'est réellement ça, on n'aime pas les mots compliqués. Hein, on va critiquer les universitaires parce qu'ils utilisent des mots qui sont pas faciles à comprendre. On va critiquer les universités en tant que telles parce que c'est des lieux de savoir, mais qui sont soi-disant biaisés. Alors, jamais les intellectuels en question ne vont prouver ces biais, ils vont juste les supposer, dire « Ah, de toute façon, c'est probablement biaisé, donc ça doit être faux. » Et puis, on va critiquer des connaissances qui sont fondées sur la base du fait qu'on peut imaginer que ce soit faux, ou du fait que on sait pas, ou du fait que machin. Alors que non, en réalité, ce qui se passe, c'est qu'il y a une communauté scientifique qui regarde un petit peu ce qui se dit et qui sait séparer le bon grain de l'ivraie. C'est une stratégie assez ancienne. Hein. Je dis n'importe quoi, on me dit que je dis n'importe quoi, comme ça, je peux aller à la télé ou à la radio dire « Oh mon Dieu, regardez, j'ai été censuré par les bien-pensants. » Comme on donne pas la parole aux bien-pensants en question, qu'on les écoute pas, et qu'il faut dire ce qui est, parler de méthodologie scientifique, c'est quand même aride à la radio ou à la téloche, on se fait vite quand même, on se casse un petit peu les pieds, du coup, le message passe. Et cette victimisation-là, elle marche très bien sur cette espèce de fond d'anti-intellectualisme, parce qu'il faut dire ce qui est, en réalité, on a affaire à des gens qui n'aiment pas avoir un rapport scientifique ou rationnels au monde, même s'ils aiment bien dire le contraire en revanche.
0: Et oui, pas facile dans les médias de donner de la place à une parole complexe, de prendre le temps d'expliquer. La panique, c'est toujours plus vendeur que la tranquillité.
1: En fait, il y a un peu deux erreurs qu'on a tendance à faire quand on pense aux médias. La première erreur, c'est de penser que les médias se contentent de façon neutre d'aller chercher les informations importantes, de les hiérarchiser en fonction de ce qui est objectivement important, et puis de les présenter au public. Et qu'il n'y a pas de décision qui est prise, que le public consomme ce qui est intéressant, ne consomme pas ce qui n'est pas intéressant, et que c'est tout. C'est pas vrai, on le voit par exemple, ben je cite une enquête qui s'appelle La banlieue du 20h, où c'est un collègue qui a travaillé, il me semble que c'était à France 2, mais enfin je veux pas m'avancer, sur la façon dont on construit le JT, et qui montre que ben en fait, l'information c'est beaucoup des histoires stéréotypées. Pourquoi est-ce que c'est des histoires stéréotypées ? Parce qu'on n'a pas beaucoup de temps pour en parler, et donc, ben, n'ayant pas beaucoup de temps pour en parler, il faut dire aux gens une histoire qui leur parle déjà. Si vous voulez comprendre un truc aussi bête, aussi simple que un micro-conflit de voisinage autour, j'en sais rien, d'un droit de passage autour d'un chemin communal, le truc qu'on a autour de nous. Si vous vous mettez à vraiment travailler sur ça, à vraiment regarder tous les tenants et aboutissants pour produire une idée complète de la situation, on peut aller à l'infini. C'est des enjeux qui touchent énormément de choses, qui sont extrêmement complexes. On vit dans une société qui est très complexe. Complexe pas dans le sens où c'est compliqué, mais complexe dans le sens où il y a beaucoup de parties prenantes. Et démêler, décortiquer tout ça, ça prend beaucoup de temps. Si vous produisez un JT tous les soirs à 20h qui doit durer 25 minutes et que vous avez 37 secondes pour traiter d'un sujet, vous n'avez pas le temps de présenter ça. Il faut présenter aux gens une histoire qu'ils comprennent. L'effet divers, ça marche très bien là-dessus. Ça fait sensation. Il y a un gentil, un méchant, une situation choquante qui sort de l'ordinaire, et on peut le présenter. Il y a une morale à la fin, le gentil professeur a été censuré par les méchants étudiants. La gentille mère de famille a été agressée par un méchant immigré, ce que vous voulez. Ça ne veut pas dire que c'est vrai, ça ne veut pas non plus dire complètement que c'est faux, c'est une façon de présenter, de faire ce qu'on appelle en sciences sociales cadrer une histoire. Ensuite, l'autre erreur qu'on a tendance à faire, c'est de croire que tout ça, c'est une grande manipulation. Qu'il y a des gens qui sont aux manettes avec, presque une théorie du complot, hein, qu'il y a des grands méchants qui décident de tout ce qu'on va penser, de tout ce qu'on va voir, de tout ce qu'on va entendre, de tout ce qui va nous intéresser et dissimuler le reste. C'est faux aussi, en réalité. Il y a des forces qui pèsent, bien sûr, sur la fabrique de l'information, mais ça ne veut pas dire que tout est entièrement coordonné par un manipulateur ou un grand marionnettiste malveillant qui aurait toutes les cartes en main. Il y a du social, en fait, il y a de la dynamique, il y a de l'interaction, il y a des conflits. Il suffit de voir ce qui s'est passé quand la chaîne CNews a été créée. On a eu des journalistes qui ont démissionné en masse, un JT qui a tenu par des bouts de ficelle pendant un certain temps, et puis qui a commencé à se reconstruire et à gagner une certaine popularité en produisant un certain type d'informations. Et ce type d'information, ben, c'est aussi ça qui compte, et c'est ça qui compte, à mon avis, dans la panique morale. C'est pour ça que je préfère parler de panique morale, parce que une panique morale, c'est un phénomène médiatique dans lequel on crée du scandale autour d'un malaise social en désignant des méchants précis, en montant en épingle des anecdotes ou des affaires pour créer une forme d'emballement. Mais cet emballement, il n'est pas créé de façon malveillante ou volontaire, c'est-à-dire c'est un journaliste qui a entendu dire qu'il y avait une manif qui avait mal tourné dans telle fac. Et comme on a un discours qui est prêt à l'emploi pour dire, bah justement, on a toutes ces histoires de cancel culture, on a des intellectuels aussi qui s'en préoccupent, qui écrivent des bouquins là-dessus. Moi, c'est quelque chose que je rappelle à chaque fois. Je peux faire un tout petit retour sur mon expérience perso. Moi, on m'a contacté pour me dire, ben voilà, il se passe telle affaire, ce qui s'est arrivé quand Pape Ndiaye est arrivé au ministère de l'Éducation. Vous avez écrit un bouquin sur la question, est-ce que vous voulez venir nous en parler ? Parce que ben y a un pool en fait de gens qui écrivent des bouquins, qui ont des trucs à dire, et ça coûte moins cher en fait d'aller chercher ces gens que d'envoyer des journalistes enquêter pendant 6 mois sur un sujet, il faut dire ce qui est. Donc on a ben voilà des gens, Pascal Bruckner, Brice Couturier, Mathieu Bock-Côté, Alain Finkielkraut et compagnie, qui ont toujours plus ou moins un bouquin à vendre, et qui du coup ben, sont contents de venir sur un plateau de télé pour présenter leurs analyses, qui sont toujours plus ou moins les mêmes, et qui remplissent en fait une grille de programme. Donc il n'y a rien de malveillant, il n'y a pas de complot là-dedans. Ça ne veut pas dire qu'il n'y a pas des acteurs qui sont activistes. Bien sûr, il y en a. Mais qu'est-ce qui se passe dans la tête des gens ? Je ne sais pas ce qui se passe dans la tête des gens. Je pense qu'il y a plein de gens qui ont un rapport moral en fait à la politique, qui se disent, qui n'aiment pas se sentir mal à l'aise en fait, qui n'aiment pas qu'on leur dise des trucs qui les font se sentir mal. Ça fait se sentir mal quand on dit que ben voilà, les gens qui nous protègent, ou qui sont censés nous protéger, la police, et ben en fait, il y a des gens qui le harcèlent, sans raison, autre que leur couleur de peau. On préfère se dire que ces gens l'ont mérité. Quand on nous apprend qu'une collègue féminine, une collègue femme, a dans sa carrière, aura un salaire moins important que le nôtre, pour des raisons qui sont ben, parce qu'elle est née comme ça, c'est pas juste, ça fait se sentir mal. On préfère se dire que non, il doit y avoir quelque chose qui est mérité là-dedans. Quand on nous dit que des personnes LGBT ont pas le droit, des personnes homo ont pas le droit de se marier pour pas d'autre raison que le mariage c'est un truc qui vient de l'église au départ et l'église a décidé que les homosexuels c'était moins bien que les hétérosexuels, ben on se dit, soit on se sent super mal à l'aise, soit on se sent vraiment en colère de se dire qu'on vit dans un monde qui est vraiment véritablement injuste, ce qui est le cas, ou alors ben on essaye de mettre la tête dans le sable. Et c'est une bonne manière de mettre la tête dans le sable, tirer sur le messager. En fait. Et c'est vraiment ça. Et moi, je pense que ça va pas plus loin que ça. La raison pour laquelle les anti-wokistes sont aussi obsédés par l'idée de la repentance, c'est qu'ils avouent leur propre rapport à la question. Ils se sentent mal à l'aise. Cette idée de repentance, elle vient de personnes qui sont blanches en Europe, qui ont pensé vivre dans un monde juste à un moment, et qui se sont rendus compte que non, et qui n'ont pas été capables, qui n'ont pas réussi à dire, ben du coup, faut le changer, ce monde. Qui se sont contentés de dire, ben non, les gens qui disent ça sont des menteurs.
2: La petite blanche dans du poil sous les bras.
0: Si vous vous sentez mal à l'aise, posez-vous des questions. Est-ce que vous avez envie de changer le monde pour aller vers un monde meilleur pour chacune et pour chacun? Ou est-ce que vous préférez faire Calimero ou un moins et regretter le temps des cathédrales et celui du mariage arrangé? Et nous, qui ne sommes pas réac, où est-ce qu'on en est au juste? Est-ce qu'on regrette le temps du Front Populaire? Est-ce qu'on n'aurait pas perdu la bataille des idées? Est-ce qu'on continue de se fouetter avec des épis de blé bio, bien sûr? Ou est-ce qu'on redresse la tête?
1: Un truc que j'aime pas à gauche. Surtout pour moi qui viens de la gauche en ligne, c'est-à-dire moi je passe beaucoup de temps sur Twitter, beaucoup de temps sur les réseaux sociaux. À côté de ça, je milite dans une organisation politique. J'ai fait un peu de syndicalisme quand j'en ai eu l'occasion. Mais mon engagement principal, entre guillemets, c'est dans la gauche en ligne, puis dans le monde des idées, entre guillemets, c'est qu'on se bat souvent la coupe. On a tendance à voir beaucoup, à se dire, voilà, tout est de notre faute, on est nul, on vaut rien, on a échoué. Enfin, un mouvement, ça se construit, en fait, et ça se construit sur longtemps. On a édité aux éditions d'Alternatives Libertaires un petit bouquin qui s'appelle « La stratégie de l'anarchisme latino-américain », qui est un entretien entre deux militants anarchistes au Brésil et en Uruguay, et il s'avère que c'est un retour en fait d'expérience sur la fédération anarchiste uruguayenne. Et donc le gars de la fédération anarchiste uruguayenne qui s'appelle Cachoso, il le dit d'une façon que je trouve vraiment, vraiment très intéressante. Il y a des périodes où le mouvement social progresse, où il trouve des alliés, où il se renforce, où il obtient des trucs. Il y a des périodes où il tient ses appuis, où il tient ce qu'il a, et où il essaye de pas reculer, et puis il y a des périodes de recul où il faut apprendre ben, à se cacher, regrouper ses forces, à se préparer pour quand ça sera possible d'agir de nouveau, etc. Alors, on n'est pas en Uruguay sous la dictature, il faut pas non plus exagérer. Mais on connaît, à mon avis, depuis quelques années, une période de très forte répression du mouvement social. J'ai fait mes premières manifs personnellement au moment du CPE, qui était une période qui est la dernière fois où on a véritablement réussi à mettre en échec de façon définitive un gouvernement sur une réforme à ma connaissance. Et ben moi, mes premières expériences de manifestation, ça veut pas dire qu'il n'y avait pas de répression. On sortait de la révolte des banlieues, où les gens avaient été victimes d'une répression extrêmement forte. Mais enfin, les manifestations étaient encore assez joyeuses, assez. Voilà, on avait des lycéens, des lycéennes qui allaient manifester sans trop s'inquiéter. Aujourd'hui, je ne connais pas une personne de la génération de militants et de militantes qui est venue après moi qui n'a pas pris des gaz lacrymo. Moi-même, j'ai commencé à prendre des gaz lacrymo beaucoup plus tard. Donc il y a ce phénomène-là. Il y a aussi le fait de savoir quel est notre échec réel. Dans les années 80-90, quand je discute avec des gens qui étaient militants et militantes vraiment à l'extrême gauche, entre guillemets, à cette époque-là, c'était très difficile de parler de lutte des classes, c'était très difficile de faire passer un message révolutionnaire. On avait des gens qui étaient qui se demandaient vraiment ce qui allait se passer et qui s'inquiétaient, en fait. En tout cas, c'est l'impression que j'en ai. Et aujourd'hui, on a ce phénomène qui consiste, enfin, il y a une façon de le formuler un peu ironique que je trouve qui est intéressante, c'est de dire un échec, enfin une réussite, pardon, il y a 15-20 ans, ça aurait été waouh, trop super, on est 6 à cette réunion du repère des amis de la Bastille, j'y suis. Et aujourd'hui, un échec, c'est oh mon Dieu, on a raté le deuxième tour de la présidentielle à seulement X voix près. En fait, la gauche a beaucoup plus réussi que ce qu'on croit. Il y a quelques années, les réflexions qui se faisaient au sein de la gauche sur est-ce qu'on doit dire racisé ou pas, ou machin, c'était des trucs qui réunissaient des toutes petites conférences avec très peu de gens. La personne qui a forgé ou généralisé le mot de racisé en France, Colette Guillaumin, c'est une sociologue qui a été très peu connue de son vivant. Aujourd'hui, on parle de ces concepts dans les grands médias. Donc ça, c'est quelque chose, moi, que je regarde avec optimisme. Ensuite, oui, c'est vrai qu'on a des forces qui sont considérables face à nous, qui ont de l'argent, qui ont des réseaux, qui ont machin. Donc il y a plein de choses à faire. Et c'est là, malheureusement, que moi, je le dis à chaque fois, si je savais exactement la stratégie à suivre, bah je serais déjà millionnaire, parce que je l'aurais déjà donné. Je ne sais pas. Donc il faut faire feu de tout bois, à mon avis. On voit plein d'initiatives qui se développent, aussi bien des mouvements de rue que des mouvements associatifs, des réseaux, des espaces de discussion, des contre-médias ou des interventions dans les médias mainstream, etc. Et moi, je regarde ça d'un œil qui est toujours très positif et admiratif, parce que je me dis, ben, on verra bien, il y a un truc qui va finir par prendre, en fait.
0: C'est positif, tout ça. Moi, j'ai envie de suivre le cheminement d'Alex Mahoudeau, d'aller de l'avant, de me dire que les peurs des réacs ne doivent pas nous empêcher de faire avancer la société, qu'on n'est pas obligé de répondre à toutes leurs bêtises, qu'on n'est pas obligé de culpabiliser parce que les réacs existent. Ce n'est pas notre faute. Et la majorité de la population se fout bien, d'ailleurs, des idées de Bruckner, Couturier ou Zemmour. Ils sont dans l'exagération et la panique, restons dans la rationalité et la réflexion. Si les wokistes sont une menace pour leur ordre social rêvé, tant mieux. Dans son livre, Alex Mahoudeau raconte qu'aux États-Unis, les conservateurs flippent tellement qu'ils demandent des affirmative action à leur avantage au prétexte de diversité idéologique. Sous-entendu, les réacs seraient sous-représentés, blabla, ouin ouin, et donc il faudrait mettre en place des politiques spécifiques pour défendre cette minorité menacée. Plus c'est énorme, plus ça marche, ou presque. Mais où veulent-ils en venir aujourd'hui, les anti-woke? Est-ce qu'ils cherchent juste à exister, ou est-ce que cette panique cache autre chose?
1: Quand je suis né, moi je suis né en 90, je sais plus, c'est l'année du politiquement correct. C'est l'année où Newsweek publie sa grande une sur le politiquement correct dans les facs. C'était déjà exactement le même discours qu'aujourd'hui. C'était déjà exactement les mêmes affaires. C'était « Ah mon Dieu, il y a sur le campus de telle fac 50 étudiants qui ont fait une manif pour dire qu'ils avaient envie qu'il y ait des noirs dans le cursus de lettres et du coup ça veut dire qu'on détruit la civilisation. » C'était déjà « Ah mon Dieu, dans telle fac, enfin c'est un exemple que j'aime bien citer, un gars qui s'appelle Peter Thiel qui est maintenant... un grand milliardaire qui a des contrats avec l'État aux États-Unis et qui finance beaucoup d'initiatives à l'extrême droite. C'est lui qui a fait la jonction entre ce qu'on appelle l'alt-right et Donald Trump, qui écrivait à l'époque un bouquin pour dire « Regardez, sur tel campus aux États-Unis, les étudiants font un boycott du raisin parce qu'ils disent que le raisin, c'est raciste. » Et quand on regarde, en fait, c'était pas du tout ça qui se passait. C'était qu'en fait, il y avait eu un très gros mouvement de grève mené par un syndicat agricole, de manutentionnaires en fait en agriculture, des petites mains, qui faisaient la récolte du raisin, et qui étaient des gens qu'on payait mal, qu'on faisait venir de l'autre côté de la frontière, souvent du Mexique, qui étaient forcés de travailler avec des produits qui les rendaient malades, qui étaient hébergés dans des mauvaises conditions, qui étaient dans des conditions de travail qui étaient pitoyables, et qui se sont mis en grève, et qui se sont tournés d'abord vers une certaine entreprise qui produisait essentiellement du raisin, et qui ont demandé par solidarité que les gens boycottent aussi leur entreprise, comme ça se fait en fait dans les mouvements de grève. Et ce boycott a été organisé par les étudiants en solidarité avec ça, et ils ont gagné. Et en fait, Peter Thiel arrive après la bataille en disant « Regardez, ces abrutis d'étudiants ont dit que le raisin c'était raciste, ha ha ha, ho ho ho, ils sont ridicules ». Mais ça, je veux dire, les ficelles sont tellement énormes qu'on se demande comment c'est passé, en fait. C'est-à-dire que oui, bien sûr, c'est beaucoup plus facile de dire ça que de dire « Ah, les travailleurs qui trouvent qu'ils ont été mal payés et maltraités désirent avoir des meilleures conditions de travail ». Ça, on l'a aujourd'hui en France. On a exactement ce type de situation en France. On a eu un mouvement de militantisme antiraciste mondial en 2020. Parce qu'on a dit que c'était un truc d'Américain, mais ça se passait aussi, par exemple, au Nigeria. On n'a pas parlé du fait que pendant les grandes manifestations Black Lives Matter aux États-Unis, il y avait des manifestations contre les violences policières au Nigeria, qui ont été passées sous le tapis parce que ça répondait... Enfin, je sais pas si c'était parce que ça répondait pas au discours selon lequel c'était un truc de petits blancs qui se sentaient mal à l'aise, mais toujours est-il qu'on en a beaucoup moins parlé. Ça s'est passé aussi à travers le monde, en fait. On a eu des manifestations similaires en France, autour de la question de la police, autour de la question de la ville, du fait que on a des formes de, qui sont pas aussi radicales qu'aux États-Unis, mais des formes de ségrégation urbaine, autour de la question des infrastructures, autour de la question de l'accès au logement, au travail, à la santé, à tout ce que tu veux. Et ça, ça a été rabattu sur quoi? Ça a été rabattu sur est-ce qu'on va abattre la statue de Colbert ou pas? Qui est une question que certaines personnes discutent, et on peut en discuter calmement, il n'y a pas de problème, mais qui n'était pas le centre du sujet. Ce que je voulais dire en prenant cette longue périphrase, enfin cette longue anecdote, c'est de dire, déjà ce débat il existe depuis des plombes. Ensuite, il se renouvelle régulièrement. Après le politiquement correct, ça a été la bien-pensance, ou le droit de l'homisme. Il y a eu une époque où c'était comment ils appelaient ça, la culture adversariale des intellectuels. C'était dans les années 70. Ça a été le gauchisme culturel. Ça a été un des bouquins que je cite des manifestations qui ont eu lieu aux États-Unis contre l'éthique situationnelle. Ça a été le postmodernisme, l'indigénisme, le racialisme, le décolonialisme, le féminisme intersectionnel, les activistes LGBT, et maintenant c'est les transactivistes, et puis on peut continuer la liste. Aujourd'hui c'est le wokisme, ça a marché parce que ça a l'air d'être une étiquette qui prend plus ou moins tout, mais quand on regarde ce que font les gens qui, il y a encore un an, nous expliquaient que le wokisme c'était le plus grave problème au monde, aujourd'hui c'est l'idéologie trans, ce qu'ils appellent l'idéologie du genre. Et demain ce sera autre chose, parce qu'en fait c'est des gens qui ont une pensée à obsolescence programmée, qui ont besoin constamment de réinventer des nouveaux termes pour dire la même chose, pour continuer à inquiéter le chaland et pour continuer à être présent dans le débat public. Donc oui, moi mon bouquin il s'appelle La Panique Woke, et dans 10 ans j'aurai écrit un bouquin qui sera appelé autrement. C'est pas ça le sujet. Le sujet c'est de comprendre comment fonctionnent les réactionnaires, comment les réactionnaires essayent constamment de créer un sentiment de victimisation, constamment d'entretenir un sentiment que moi j'appelle obsidional, c'est-à-dire un sentiment de mise sous siège, de dire attention, votre civilisation est sur le point de s'effondrer sur tout et n'importe quoi. C'est quelque chose que je remarque, moi, c'est que il n'y a pas chez ces gens de moyen problème. Il y a soit des trucs qui sont pas des problèmes, soit c'est la fin du monde. C'est pour ça que je parle du yaourt de l'apocalypse au début du bouquin, avec cette sénatrice Valérie Boyer, qui dit que le fait qu'il y ait eu une croix qui a été retirée d'un yaourt, ça marque la fin de la civilisation chrétienne, occidentale, européenne, française, machin. Non, c'est une croix sur un yaourt. Ça, tu peux t'énerver de ça, moi j'ai des problèmes un petit peu plus graves dans la vie, je pense, mais tout est la fin du monde. On ne peut pas avoir un truc qui n'est pas le déclin de l'Occident et on va tous mourir. Moi je pense qu'il faut se moquer de ces gens, déjà. Il faut se rendre compte qu'ils sont ridicules, il faut se rendre compte que quand on a... Moi je me retrouve devant la télé à regarder des gens qui sont en train de discuter du fait qu'un emoji avec un homme enceint dessus, ça veut dire que la civilisation va s'effondrer. Je me demande, est-ce que c'est vraiment... Il y a un sentiment un peu de déréalisation qui peut avoir lieu, quoi. C'est qu'est-ce qui est en train de se passer? On a des députés qui sont en train de discuter de ça, quoi. Enfin, ok. Mais ils vont continuer, parce que c'est leur seul rapport au monde. Parce que sinon ils vont vous proposer quoi? Ils vont vous dire, nous on pense que vous devez avoir des salaires plus bas, moins de ressources, que nous on aille mieux, que vous alliez moins bien, que votre bouffe soit polluée, que l'air que vous respiriez soit blindé de particules toxiques et que vos enfants meurent plus jeunes que vous parce qu'ils ont vécu dans un monde de merde. Concrètement, c'est non. Pour finir sur une petite anecdote, parce que je trouve ça drôle, il y a un député de droite qui a écrit un bouquin qui s'appelle « La culture nous sauvera ». Et donc il a été invité à France Inter pour présenter son bouquin. C'est un bouquin sur la cancel culture, sur les statues, sur tous les machins qui étaient populaires à cette époque. C'est vraiment une anecdote, c'est représentatif de rien, mais ça m'a beaucoup fait rire à l'époque. Parce qu'il finissait donc sa longue complainte sur le fait qu'on n'avait plus rien le droit de dire, qu'on n'avait plus rien le droit de faire, que de toute façon tout était interdit de nos jours, machin. Et il terminait en disant « Ah, et on réfléchit aussi sur comment est-ce qu'on pourrait passer vers un système de retraite par capitalisation. » C'est-à-dire pour privatiser le système de retraite. Et ça, c'était en passant. C'était « Ah, au fait, à propos, vous n'allez pas avoir de retraite. » Et je trouve ça vraiment... c'est presque le subconscient qui remonte à la surface, là.
0: J'ai retrouvé l'invité de la matinale d'Inter dont parle Alex Mahoudo. C'est David Lisnard, le maire LR de Cannes, très à droite, très réac et qui prône en gros effectivement le « chacun pour sa gueule ». Et son interview est très symptomatique des anti-wokistes. Il est invité mais se plaint qu'on lui donne pas la parole. Tout comme ses copains réac, il se noie dans son nombrilisme. Il croit briser des tabous, il pense être l'espèce menacée qui pourtant sauvera le monde, etc. Bref, ne l'écoutez pas, moi je l'ai écouté pour l'émission mais c'est pénible à écouter. Alors attention, maintenant, trigger warning, comme on dit, c'est une expression pour prévenir qu'un sujet sensible va être abordé et que ça peut faire ressurgir des traumas chez certaines personnes. Warning, donc, je préfère vous le dire, on va parler de Manuel Valls. Ça peut être très violent pour des personnes de gauche.
1: En ce moment, il y a un faux débat à gauche. Je dis que c'est un faux débat parce que, je vais l'éclaircir très rapidement, on a une partie de la gauche qui reproche à une autre partie de la gauche de plus parler de lutte des classes. On va avoir des personnes comme par exemple Manuel Valls qui vont dire « la gauche radicale a remplacé la lutte des classes par la lutte des races ». Alors moi je veux bien. Mais concrètement, Manuel Valls ne veut pas qu'on parle de lutte des classes. Si Manuel Valls voulait qu'on parle de lutte des classes, lui et moi on serait d'accord sur un truc, c'est-à-dire on pourrait parler de comment faire pour départir le capital d'une partie de sa richesse, pour renforcer, pour créer un pouvoir populaire entre les mains des travailleurs, pour qu'ils puissent petit à petit prendre le contrôle sur l'outil de production, et ainsi aller vers une société socialiste. Mais c'est pas ça qu'il veut. Quand il dit « on a remplacé la lutte des classes par la lutte des races », il veut dire quoi en réalité? Il veut dire « on a remplacé l'image d'un prolétariat diversifié ». Donc on a commencé à parler de prolétariat comme touchant, déjà prolétariat il aimerait pas le mot, mais mettons, un peuple comme touchant des personnes qui sont musulmanes, qui sont noires, qui sont homosexuelles, qui sont des femmes, qui sont tout ce que vous voulez. On a substitué ce truc-là au fait de parler exclusivement d'un prolétariat compris dans ce que moi j'appellerais une esthétique de classe, c'est-à-dire un mec avec une casquette sur la tête, qui aime bien boire du Ricard, qui prend l'apéro, qui mange du saucisson et qui trouve qu'il y a trop d'arabes. En fait, ça c'est pas la classe, ça c'est une idée déjà super insultante de ce qu'est le peuple, parce que le peuple, au quotidien, il est beaucoup plus diversifié que ça, et ensuite, il n'y a pas d'opposition entre ces deux groupes, à part le fait que la deuxième personne que j'ai présentée trouve qu'il y a trop d'arabes, ils sont touchés par les mêmes choses. Donc là-dessus, ça me permet de clarifier ce que moi je veux dire quand je parle de lutte des classes, je parle au pluriel de classes. C'est-à-dire, il y a les classes sociales, les classes économiques, et qui sont effectivement un sujet qui a été difficile, à cause de la gauche Manuel Valls précisément, de mettre en avant dans le débat public. Le fait est que la division du pouvoir dans la société reste entre les possédants et ceux qui ne possèdent pas. Et que la question de que va faire la classe moyenne dans la lutte entre ces deux entités-là, elle reste tout à fait vitale et présente. Il n'y a pas de problème de ce côté-là. Mais il y a d'autres classes. Il y a des classes de sexe. Il y a des classes de genre. Il y a des classes racisées. Il y a des classes aussi en termes de sexualité. C'est-à-dire on a des gens à qui on retire des droits au nom du fait de préserver le sentiment de normalité des autres. J'ai parlé tout à l'heure de la question du mariage homosexuel, c'était typiquement un combat comme ça. Comment est-ce qu'on a gagné ce combat du mariage homosexuel en 2013? On l'a pas gagné en disant « Ah là là, la manif pour tous, c'est vrai que la civilisation, machin. » On leur a dit « Non, vous ne perdez rien à ça, on va vous écouter parler, et puis après on va le faire quand même. » Et c'est ce qu'on a. On a été offensif. On n'a pas tergiversé, on n'a pas une partie de la gauche qui a dit « Ouais, mais quand même, est-ce qu'on pense aux inquiétudes de machin ?» Non. On a été offensif. Et c'est ça qu'il faut faire, en fait. C'est-à-dire, quand la droite commence à dire « Ah là là, oh mon Dieu, le racisme, machin », ce qu'il faut faire, c'est pas essayer de les ménager. De toute façon, ils penseront toujours qu'on va trop loin. Ce qu'il faut faire, c'est y aller, vraiment. Mais pour y aller vraiment, il faut savoir pourquoi on y va. C'est-à-dire, il faut sortir d'une vision du racisme, par exemple, qui est « Globalement, le racisme, j'aime pas ça ». Mais pour ça, il faut discuter avec les gens qui en parlent, avec les gens qui sont aussi sur le terrain et qui animent des luttes sociales. C'est-à-dire, là, il y a un travail d'interorganisation à faire. Et ce travail, il n'est pas entièrement à inventer. En réalité, des groupes comme le PCF, la CGT, la France Insoumise, Sud Solidaire, les associations de sans-papiers, etc., sont des organisations qui font ce travail, déjà, de longue date. Donc il faut qu'elles le continuent, et ce qui est en fait parasitaire dans cette histoire, c'est un tout petit groupe, en fait, un groupuscule minuscule de gens qui occupent tout l'espace en disant « Oh mon Dieu, oh mon Dieu, oh mon Dieu ». Et là-dessus, il faut, à mon avis, qu'on ait le courage de nos ambitions, c'est-à-dire qu'est-ce qu'on veut en fait, pourquoi on est de gauche. Moi, je n'ai pas de problème à revendiquer cette idéologie-là, ce bord-là, et je sais que je suis de gauche parce que je veux, et c'est ce que je cite à la fin de la conclusion de mon bouquin, je veux une société libre, je veux une société juste. Depuis, j'ai rajouté, je veux une société émancipée. Je sais comment obtenir ces trucs-là. Je sais qu'il y a un certain nombre de choses qui vont devoir changer. Non pas parce que j'ai envie de tout déconstruire au nom d'un mythe du progrès ou d'une religion du progrès ou ce genre de conneries, mais parce que, oui, quand, pour reprendre l'exemple encore une fois du racisme, quand quelqu'un est contrôlé au nom de son faciès, c'est d'abord lui qui souffre et notre humanité partagée. Il n'y a pas d'opposition entre l'universalisme et ce que certains appellent l'intersectionnalité ou l'indigénisme. Ce qui atteint un de mes frères humains m'atteint moi aussi. Et ce sentiment de solidarité, il a au contraire été effacé par des gens qui essayent de nous faire croire que non, mais parce qu'on l'oppresse, toi on te protège. C'est faux, on a les mêmes ennemis. Ça veut pas dire qu'on va tous être copains du jour au lendemain. Il y a des choses sur lesquelles on va pas se comprendre. Mais cette incompréhension, on la dépasse en travaillant ensemble. Donc moi, je pense qu'on a le droit d'être optimiste, on a le droit d'être combatif, on a le droit d'arrêter de se complaire dans cette espèce de sentiment d'échec. Il y a une gauche qui aime perdre. Il y a une gauche qui pense qu'il vaut mieux diriger un parti socialiste moribond qui ne réussit pas à faire passer ses réformes, ou quand il en fait passer, sont des réformes de droite, et qui envoie les flics taper sur des manifestants en s'excusant presque d'avoir osé s'appeler gauche un jour. Et cette gauche qui aime perdre, eh ben, elle aime pas qu'on a... C'est elle, effectivement, qui est allée flatter les soi-disant anti-wokistes.
0: J'aime bien ce discours optimiste, cette idée que c'est avec encore plus de solidarité qu'on y arrivera. J'aurais pu l'arrêter là, mais Alex Mahoudeau avait envie d'insister encore un peu, de nous aider à sentir l'espoir face au désespoir des anti-wokistes.
1: Il y a une phrase qui me vient d'un des types qui ironiquement a théorisé la cancel culture, qui a écrit un bouquin qui s'appelle Le réalisme capitaliste, et dans lequel il dit justement, il reprend en fait ce dicton qu'on a à gauche, qui est c'est plus facile d'imaginer la fin du monde que la fin du capitalisme. Et ben on a un droit d'imagination en fait. On a le droit d'imaginer ce monde juste, ce monde meilleur. On a le droit de penser, parce que c'est le cas en fait, que l'existant n'est pas la seule chose qui pourra être réelle. Et c'est ça, au fond, que les anti-wokistes veulent pas qu'on fasse. Ils veulent pas qu'on innove dans nos façons de réfléchir. Ils veulent pas qu'on crée des mouvements qui créent des alternatives ou des ouvroirs politiques. Pourquoi ? Mais parce que ils veulent qu'on pense que l'existant, c'est le summum de ce qu'on peut espérer. Et toute l'histoire du mouvement social, c'est des gens qui ont dit que ça, c'était faux. Ursula Le Guin a dit « Le capitalisme, nous vivons sous le règne du capitalisme et il nous semble aujourd'hui indépassable, mais c'était également le cas du droit divin des rois ». Et je pense que cette phrase, elle est très importante à garder en tête.
0: Le gars qui a écrit « Le réalisme capitaliste », sous-titré « N'y a-t-il aucune alternative ?», c'est l'anglais Mark Fisher, écrivain et philosophe qui s'est suicidé en 2017, il avait 48 ans. Comme l'écrit Alex Mahoudeau à la fin de son livre, plutôt qu'une attitude défensive, il semble plus que jamais urgent de proposer une politique offensive de lutte des classes, ancrée dans les préoccupations et la vie matérielle des gens, et de ne pas ignorer le fait que la domination existe réellement et selon des axes multiples. Et avant de nous quitter et de retourner lutter pour une politique émancipatrice, écoutons ce qu'Alex Mahoudeau a à nous dire au sujet de ses poils.
1: Les poils, c'est longtemps quelque chose auquel j'ai pas pensé, surtout les miens. C'était des choses qui étaient là, qui étaient... J'essayais de les éviter autant que possible. J'ai longtemps porté une grosse barbe très fournie qui me caractérisait un peu. Depuis peu, c'est devenu quelque chose qui me met beaucoup plus mal à l'aise. Et en même temps, j'ai pas de problème avec les poils des autres. On m'a souvent demandé si je trouvais ça, notamment les gens avec qui j'étais, si je trouvais ça sale, si je trouvais ça disgracieux. Moi, moi je les aime chez les autres parce que j'aime la. Quand j'aime quelqu'un, j'aime cette personne dans son entièreté et telle que cette personne s'aime aussi. C'est vrai que les personnes avec qui j'ai été étaient plutôt des gens qui avaient un rapport un peu réticent avec tout ce qui était rasage, épilation, etc. Moi-même, par contre, ouais, depuis peu, c'est quelque chose qui me déplaît chez moi et que j'aimerais changer. Mais pas parce que je trouve ça sale, vraiment parce que ça me correspond plus.
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0: J'ai jamais répondu à des questions devant quelque chose qui m'enregistrait vraiment.
1: D'accord.
0: C'est pas trop.
1: Non, mais on peut commencer par ça. Comment tu es arrivée, toi, à t'intéresser aux questions de l'habitat léger et où d'arriver ici, à ces rencontres?
0: Moi, j'aime bien commencer par le début. Le tout début, et il était une fois.
1: Vas-y, il était une fois.
0: Moi, la première fois que j'ai vu des cabanes et que j'ai eu envie de d'en habiter, que je me suis dit que que c'était le mode de vie que je voulais, quoi, que je désirais le plus. J'avais 18 ans à peu près, après un festival, je suis partie en stop. C'était la première fois que je faisais du stop avec un garçon qui m'a emmenée dans un village de cabanes dans les Cévennes.
1: D'accord.
0: Et
1: parce que lui connaissait, il avait déjà des...
0: Ouais. En fait, j'avais entendu parler d'autres manières de vivre. Ma mère, elle avait un camion et parfois on partait en camion. Mais là, il y avait vraiment un ensemble. Enfin, il y avait vraiment plusieurs choses qui étaient pensées. C'était pas seulement vivre autrement. Il y avait un potager autogéré. On arrive, on participe à la culture, on récolte ce dont on a besoin, on fait sécher des plantes, c'est d'autres personnes qui vont les utiliser. J'ai trouvé ça merveilleux de se dire qu'on peut compter les unes sur les autres, être nomade et quand même arriver dans des lieux avec des ressources alimentaires et des abris, quoi.
1: Ok, c'était un lieu qui existait déjà depuis un petit moment.
0: Ouais, ça faisait plusieurs années qu'il existait, il y avait une espèce de yourte en dur centrale et puis d'autres cabanes à flanc de montagne avec... C'était un peu idyllique aussi comme cadre, quoi. Après, il fallait faire 2 heures de marche pour y arriver. Moi, j'avais toujours vécu en HLM avant ou alors dans le camion de ma mère occasionnellement, mais c'était pas pareil, c'était plus du loisir vacances, et là c'était vraiment un mode de vie que je découvrais.
1: Okay.
0: Et il y avait une bibliothèque. Et moi j'adorais les livres, et depuis que je suis gosse, je me disais que je voulais faire des études et que peut-être le mode de vie de ma mère, en l'occurrence, de vivre en camion, un peu, voilà, c'était pas compatible. Et en fait, de voir des maisons, enfin des maisons il y avait des cabanes et des maisons, je dirais, parce qu'il y avait des constructions en pierre sèche. C'est là où il y avait les livres dedans, parce que c'était les moins humides.
1: Ouais.
0: Et j'ai dormi sous les étoiles le jour de mes 18 ans. entre 4 arbres sur une plateforme avec un ponton. C'était assez magique.
1: Ça, c'est mon première grande expérience qui t'a donné envie de...
0: Ouais.
1: Et là, tout de suite, tu t'es dit, ah, c'est ça que j'ai envie de vivre? Ça a été comme immédiat?
0: Je pense que sur le moment, c'était plutôt un peu quand je serai grand. Quand je serai grand, parce que j'avais vraiment quand même envie de d'étudier. J'avais pas eu mon bac encore, je l'ai eu un an après. Et. Je me suis pas déterminée à ce moment-là, en fait. J'avais trop envie de voir plein de choses à ce moment-là. Et j'étais dans des festivals qui m'ont touchée, et j'ai entendu aussi des gens qui disaient que pour Yael, c'était important que ce soit pas juste un festival, mais que ce soit un mode de vie. Qui revendiquait la manière nomade de vivre aussi. Je suis très attachée au nomadisme, que c'était vraiment un mode de vie et pas juste des structures pour faire des festivals, quoi.
1: D'accord.
0: C'était cet été-là aussi que j'ai rencontré ça. Et après, moi, j'ai passé ma terminale, j'ai fait une terminale à Poitiers. J'avais quitté le foyer familial déjà à 18 ans. J'étais partie de chez moi parce que c'était compliqué. à vivre. J'ai choisi Poitiers. Aussi parce que, c'est un peu décousu, hein, mais aussi parce que ma grand-mère, j'avais un peu mes plus beaux souvenirs d'enfance chez elle, et elle a un terrain, et elle cultive sur son terrain, elle a transformé un terrain qui était un champ de blé en verger potager. Aujourd'hui, il y a des habitats légers dessus. Pas quand j'étais enfant, mais c'était quand même...
1: Depuis, elle a... Ouais.
0: Voilà, c'était assez fort pour moi. Et puis Poitiers, c'était un peu l'accès à la culture et l'accès aux bibliothèques et l'accès aux études, quoi. Je fais ma terminale donc à Poitiers. Et après ça, je voulais faire Sciences Po, mais j'avais un trop mauvais niveau en langue.
1: Ah.
0: Ouais. Et j'avais jamais fait de voyage scolaire ou quoi que ce soit. Du coup, j'avais un niveau...
1: C'est ça que ça t'a empêché ? T'as essayé de faire Sciences Po, c'est ça ?
0: En fait, je voulais, très exactement, je voulais la mention très bien au bac pour pas avoir à passer tout le concours, qui m'angoissait pas mal, et avoir que l'oral à passer, mais mon niveau en langue n'était pas suffisant en fait pour ça, et il y avait une pression assez forte qui avait été mise aussi par ma prof d'art plastique. Art plastique qui était ma matière préférée, et cette pression a fait que... J'ai cru avoir complètement loupé mes épreuves, alors qu'en fait je les avais complètement réussies, et du coup j'ai fait un blocage total pendant les oraux de langue. Enfin bref, c'est long, mais d'accord. En tout cas j'ai un peu, je me suis sabotée, je me suis un peu auto-sabotée pour le passage du bac. Je pense qu'il y a plein d'autres raisons, mais voilà. Donc au lieu d'avoir ma mention très bien, que j'aurais peut-être pu avoir quand même finalement, j'ai eu mon bac... De justesse, enfin pas, j'ai pas eu de mention du tout, et j'ai voulu redoubler, ça a été refusé, on m'a dit non, par contre tu peux aller en prépa, on te prend. Et là j'ai dit non, je vais partir voyager à la place. J'ai fait les vendanges à la tâche, et j'ai acheté un sac à dos, une tente, du bon matos pour être bien dedans, et j'ai décidé de partir en voyage, de repartir en stop justement. Peut-être retrouver, je pense que ces cabanes étaient, enfin c'est sûr même, enfin j'attendais que ça, j'étais très bien dans mon année de terminale, c'était une année assez joyeuse, il y avait plein de choses qui fusaient, j'ai eu des conversations ultra intéressantes avec plein de gens avec qui je garde contact aujourd'hui, qui ont fait d'autres choses complètement, okay. Mais j'avais hâte de partir quand même.
1: T'es partie juste toi ou avec...
0: Ouais, non, je suis partie seule. Par choix, il y a d'autres personnes qui m'ont proposé, mais j'avais envie de partir seule. En fait, j'avais envie de voir si je pouvais être libre. Et j'avais envie d'affronter la solitude, je pense. Et aussi, je me disais que si je partais avec des gens, j'allais rester avec ces gens un peu, et j'avais vraiment envie de découvrir. Et puis quand même, super important, je comptais toujours faire Sciences Po et j'avais très envie d'apprendre les langues.
1: Ah, tu comptais toujours faire Sciences Po.
0: Ouais, non, d'accord. Mais ça m'est resté longtemps. Hein. Okay. C'est, voilà. Et donc, pour moi, c'était important de partir seule et apprendre l'espagnol. Je suis partie en Espagne. J'ai appris l'anglais avec des Allemands en Espagne. Et j'ai commencé par vivre seule en tente, j'ai rencontré des Allemands, et là on est devenu une bande, quoi. On était quatre, un petit chien, et je me suis confrontée à la problématique liberté ou sécurité en tant que jeune fille de 19 ans, ouais. Voilà, je me faisais emmerder, j'avais peur tout le temps,
1: la bande n'était pas protectrice.
0: Si, complètement. Okay. Mais c'était super frustrant en fait, de devoir être protégée
1: par d'autres. Okay.
0: C'est ça. Mm-hmm. Donc moi j'ai appris la rue avec eux. C'est passé par des choses assez par des moments assez assez dangereux, mais j'étais avec ma bande, donc ça passait. J'aurais jamais pu vivre ça sans eux, c'est sûr.
1: Après la rue.
0: On a fini par atterrir dans une grande ville, et à partir de là, c'était plus du tout la même histoire, quoi. Je me suis fait voler mon portefeuille dès le début. Du coup, on n'avait plus du tout d'argent parce qu'ils n'en avaient pas et moi, j'étais seule à en avoir. J'avais fait les vendanges pour en avoir un peu. Et du coup, on a commencé à devoir mendier pour manger. Et on ne pouvait pas repartir parce qu'en Espagne, le stop, c'est très compliqué, qu'on était quatre avec un chien et qu'on prenait le train. Du coup, on fraudait le train. Mais là, repartir d'une grande ville en fraudant, c'était pas possible. Et à pied non plus, en Espagne, les grandes villes, elles sont assez déconnectées. Et des fois, il y a des kilomètres et des kilomètres sans rien, il fait chaud. Du coup, pendant 2 semaines, on a vécu à la rue, alors qu'avant, on était nomades dans nos tentes et dans nos hamacs. Et c'est absolument pas la même histoire. Vraiment pas la même chose. On se faisait réveiller tous les matins par les polices, ils nous contrôlaient 3 fois par jour. On arrivait à peine à manger et à se soigner, on avait un staphylocoque. Il fallait qu'on achète nos antibiotiques plein pot. Enfin bref, c'était vraiment la galère. Et à partir du moment où on a été en ville, moi je me suis fait harceler par les mecs qui venaient me voir, qui essayaient de me prostituer ou qui se branlaient en me matant, tu vois, des trucs comme ça. Donc eux, ils m'ont un peu appris à avoir une posture combative. Mmh. Et puis en fait, on est reparti de la ville. J'ai quand même fait beaucoup de démarches pour retrouver mon sac à main avec des carnets dedans dans lesquels j'écrivais. Et je me suis fait renvoyer une carte bleue et un peu d'argent. Je fais toutes les démarches à ce moment-là pour ça. Et j'ai fini par repartir en les laissant parce qu'ils n'étaient pas prêts à partir et que je sentais qu'on allait s'engluer si on restait. Et là, j'ai trouvé... je m'étais fait indiquer un endroit par un type qui était en train de méditer dans un parc, dans la montagne avec des hippies. Je suis partie là-bas à tâtons et en fait j'ai trouvé au bout de 2 jours le lieu, c'était à 60 km à peu près. Et là, j'ai vécu le paradis après l'enfer. Pour moi, c'était vraiment ça. Okay. Après la ville, la rue à la ville, la vie libre dans la montagne. Ça, c'était dingue. C'est là que j'ai vu mon premier tipi. Et oui, la vie, j'ai rencontré des gens qui vivaient de manière nomade à l'année, en fait. Et pour qui c'était... j'étais dans leur mode. Enfin, c'était plus une rencontre avec des gens qui vivaient d'une autre façon. C'était j'ai vécu avec ces gens-là, quoi, de la façon dont ils vivaient. Donc, des décisions par consensus, des remises en question permanentes de tout. L'anarchisme, pour moi, aussi, je suis un peu partie en me disant est-ce que c'est possible ? Est-ce que les hippies existent encore ? Est-ce que c'est possible d'être libre sans règles et d'être en harmonie les uns les unes avec les autres, quoi. Et là, pour moi, j'ai trouvé ça.
1: Et là, la réponse était oui.
0: Ouais.
1: À cet endroit-là.
0: Et là, c'était incroyable. Ça, c'est la vraie. Enfin, ça a changé ma vie. Mes compagnons de la rue, ils m'ont rejoint en plus, 2 jours après. Parce qu'on était quand même très soudés, ça faisait 2 mois qu'on vivait 24-24 ensemble et finalement il me rejoint en mode « Oh mais on s'inquiétait pour toi, on pensait pas que t'allais trouver et tout, ouais, ça faisait 2 jours que j'étais déjà sur place, du coup c'était assez rigolo et puis là je leur ai, eux ils m'avaient appris la rue et moi je leur ai appris l'ouverture à leur sensibilité et puis c'était le lieu pour donc... C'était incroyable de voir, ils étaient venus en mode pirate et puis ils ont fini par s'ouvrir complètement, c'était beau.
1: T'as vu ça chez eux ?
0: Ouais, c'était incroyable. Comme, il y en a 2 qui sont partis parce qu'ils n'ont pas supporté, mais il y en a 1 qui est resté. Et son regard, il a changé vraiment profondément. C'est comme s'il y avait quelque chose qui s'était allumé, rallumé, je sais pas, mais il avait un regard sombre et... très profond, c'est quelqu'un de très profond et là il avait à la fin il avait un regard lumineux et très profond, c'était vraiment assez fou comme transformation.

0: depuis là 3 semaines, mais je suis restée après dans la montagne, dans la même montagne. J'avais une blessure au pied et que j'avais besoin de soigner avant de reprendre à marcher. J'avais en fait le reste du staphylocoque à soigner. Donc j'ai essayé avec du tea tree, ça marchait pas. J'étais avec 2 compagnons. L'un c'était le mec avec qui j'avais vécu dans la rue et qui était là aussi, qui est mon frère en fait, qui était mon frère vraiment à ce moment-là. Et puis même toujours aujourd'hui, là on a le projet peut-être de partir en bateau bientôt. Mais eux ils étaient un peu pressés. Et moi je suis restée 1 ou 2 semaines de plus me soigner en fait. Donc j'ai trouvé un coin entre 2 énormes roches dans un canyon. Et je suis allée chercher de la crème antibiotique quand même. À la pharmacie, ils voulaient m'envoyer à l'hôpital, mais j'ai décidé de retourner là-bas. D'accord. Et en fait, j'étais dans un... Enfin, c'était génial parce que c'était aéré, c'était à l'ombre, c'était au frais, à côté de l'eau. Et puis j'ai pas parlé pendant 5 jours, donc j'avais vraiment toute mon énergie pour moi et je faisais la sieste tous les jours, je me reposais beaucoup. Je lisais, j'écrivais, j'écoutais de la musique, je jouais de la musique parce que j'ai appris la darbuka dans la montagne avec les hippies. Et puis là, bah, j'en avais une avec moi qu'on m'avait prêtée et donc je jouais beaucoup, beaucoup, beaucoup. Et au bout de 5 jours, j'avais plus rien. Ça faisait 1 mois et demi que j'essayais de... Enfin, que je combattais ce staphylocoque et en fait...
1: Et là, t'as réussi. En 5 jours, t'as réussi.
0: C'était assez dingue. Il y avait des tortues sauvages dans ce canyon. C'était incroyable.
1: Ouais,
0: papillons qui se posaient sur moi et des tortues sauvages.
1: Wow.
0: Et j'ai peint. J'ai fini par peindre. J'ai fini par peindre une fresque dans mes rochers. Mmh. Une espèce de... soleil tentaculaire, étoiles de mer et des espèces de cercles avec un point au milieu et un peu comme des cellules. Et je savais pas trop pourquoi je peignais ça et en fait à la fin j'ai regardé mon pied, je me suis rendu compte que c'était la même forme.
1: Que la blessure que tu
0: avais. Et j'ai fini de me soigner en mettant, c'était de l'argile en fait, c'était des pigments que j'avais trouvés dans la montagne, j'en avais fait de la peinture. Un peu plus tôt et je m'en suis servi pour finir de
1: soigner ton pied.
0: Ouais.
1: Ça a marché.
0: Bah en tout cas.
1: Ça a marché.
0: Ouais, avec la crème antibiotique aussi. On a pas un soutien quand même. Et après ça, bah là, j'avais mis un pied dedans et j'ai rejoint. Là, déjà, j'étais plus SDF mendiant à la rue, j'étais musicien. Hop. Un statut complètement différent. Donc, j'avais toujours très peu d'argent, mais je jouais de la musique. Et là, les contrôleurs dans le train, ils étaient beaucoup moins chiants avec moi. Il y en a même avec qui j'ai eu des discussions très intéressantes, qui m'ont laissé pendant 300 km alors qu'ils me viraient directement, généralement. Dans la rue, j'avais des regards complètement différents. C'était vraiment un changement énorme. Et en plus, je suis repartie seule donc, de cet endroit. J'avais été avec des compagnons pendant un moment, là je suis repartie seule les rejoindre, mais en Andalousie, et j'étais encore en Valencia. Et donc je suis arrivée dans des villes, Almeria par exemple, seule avec mon instrument, et d'un coup, quand on arrive dans une ville avec un instrument, y a tous les musiciens qui arrivent et puis on joue ensemble, et puis il y a les artistes de rue qui sont là aussi, et puis on a fini par se prendre une semaine.

0: mène à Kawedegata, juste dans des endroits magnifiques avec des gens qui vivent en habitat léger, une espèce de vieux squat qui est devenu, qui a eu beaucoup d'évolutions différentes.
1: Des gens pour qui c'était également un mode de vie et pas simplement.
0: Ouais, complètement, ouais. Qui vivaient là-bas l'année. Très embêtés par les touristes d'ailleurs. Il faut pas y aller si c'est pas pour y vivre. Parce que ça empêche en fait les gens d'exister à leur manière, quoi. Et après ça, je suis arrivée à Granada. À Granada, j'ai vu des gens. Enfin, j'ai croisé des gens qui vivaient dans des grottes. Vers Almeria, c'était plus des gens qui vivaient dans des cabanes encore. Et là, c'était des grottes vers Granada. Et puis, pas très très loin dans la forêt, j'ai fini par tomber sur un village carrément avec 400 habitants, habitantes. C'est là que j'allais rejoindre les gens que j'avais rencontrés dans la montagne. Et là, il y avait du terre-paille, il y avait de la vieille tour réaménagée, il y avait un tipi central immense qui était la place centrale un peu du village. Il y avait des maisons à moitié dans la montagne, à moitié de briques et de broc. Mais il y avait vraiment des très belles cabanes, très très bien isolées et faites des matériaux locaux, quoi, sur place. Là, j'étais sûre que c'était ça que je voulais vivre dans ma vie. Et je trouvais ça tellement merveilleux que j'étais super triste. Bah, en fait, c'est un peu des endroits qui existent et qui grâce au fait qu'ils sont un peu cachés aussi. Et s'ils sont pas cachés, ils meurent en fait, parce que soit ils se font assaillir de touristes, soit ils se font détruire par les institutions qui supportent pas que des choses à la marge puissent être un modèle et un exemple. En fait, qui souvent laissent faire tant que c'est pas visible, parce que ça les met pas en danger. Par contre, à partir du moment où c'est visible, ça leur pose problème. Et là, je me suis dit, mais j'ai envie de partager ça avec d'autres gens. Et donc, j'ai poursuivi mon idée de remonter, de retourner dans la vie normale, on va dire, entre guillemets, le système, je ne sais pas comment appeler ça, mais parce que ces gens-là, voilà, j'avais rencontré plein de gens qui vivaient sans argent, avec ce qu'il y avait autour d'elle, en faisant des potagers pour manger, ou de la récupération d'aliments, et de la transmission intergénérationnelle, enfin vraiment qui aurait pu vivre sans beaucoup de choses qui nous sont imposées. Et donc ouais, j'ai essayé de revenir là-dedans, de faire des études.
1: Et tout à l'heure, tu as commencé une phrase en disant qu'il y avait quelque chose qui te rendait triste. C'est quoi? C'est le côté éphémère, ou éphémère à cause des touristes ou des institutions qui te rendait triste, c'est ça?
0: C'est-à-dire?
1: Je sais pas, tu as commencé une phrase, puis après tu es passé sur autre chose, et tu as dit quelque chose qui me rendait triste, c'était...
0: Ah ouais, en fait, c'était... Non, bah, c'est de devoir se cacher, de ne pas pouvoir embarquer plein de gens que j'avais... Enfin, qui auraient, comme moi, qui auraient vécu... dans la misère et en même temps dans l'ignorance de ce genre d'alternative. Moi, j'ai eu la chance d'avoir des portes d'entrée, en fait. J'ai eu une mère qui donc a vécu en camion, qui nous emmenait en camion. On s'endormait, on savait pas où on arrivait. J'ai une grand-mère donc qui avait et donc j'ai eu cette chance-là, et il y a plein de gens qui n'ont pas cette chance-là de pouvoir
1: De voir qu'il y a d'autres choses.
0: C'est ça. Et j'avais envie de partager ça.
1: Okay.
0: De pas rester seule dans mon paradis. Même si je trouve ça hyper important qu'il y ait des gens qui mettent de l'énergie dans ces lieux cachés, parce que sinon ils n'existeraient pas. S'ils n'existent pas, bah, personne n'est au courant qu'on peut faire autrement.
2: Et c'est triste.
0: Encore plus. Du coup, voilà, je suis rentrée. J'ai vécu dans une dans la cabane que j'avais retapée avant de partir en voyage.
1: Tu veux dire en France?
0: Oui.
1: Ok. Tu as quitté l'Espagne?
0: Je suis redevenue sédentaire.
1: Ok. Poitiers?
0: Poitiers, sur le terrain de la grand-mère.
1: Ah oui, d'accord.
0: J'avais retapé le toit d'une cabane, là j'ai isolé un peu comme je pouvais. Pas assez, j'ai eu froid. Mais j'avais pas les moyens de faire plus à ce moment-là.
1: Mais tu avais des techniques, tu savais. Tu avais appris des choses.
0: Non. Pas vraiment. Là, j'étais de retour un peu dans l'urgence.
1: Un abri.
0: Voilà, c'est ça. Et du coup, j'étais plus dans le subi que dans le choisi, presque. Enfin, c'était vraiment ambivalent entre les deux. Et du coup, je l'ai pas bien. Enfin, c'est la première fois de ma vie que je touchais une visseuse aussi.
1: D'accord.
0: Et donc, il y avait un peu cette condition de oui, je peux vivre là-bas, mais il faut que je sois autonome. Et en même temps, il y avait plein de clés que j'avais pas.
1: Les autres endroits où tu es allée, du coup, tu n'as pas participé à une construction, c'était déjà tout construit.
0: Non, oui, c'est ça.
1: D'accord. Donc là, tu apprends des choses, tu apprends à utiliser des outils aussi.
0: Ouais, j'apprends à utiliser des outils, ouais. Mais surtout cette période, c'est vraiment un peu une période d'urgence où je pense aussi un peu les trucs qui reviennent de besoin peut-être un peu de sécurité ou ouais. De vouloir faire des études pour me sortir de ma condition sociale. Peut-être.
1: D'accord. Ok. Ça te revient là.
0: Ouais, à ce moment-là.
1: À cause du lieu où tu te retrouves. Est-ce que c'est le lieu qui te retire vers ça?
0: Je sais pas, parce que c'est vrai que en voyage et dans ces modes de vie que j'ai rencontrés, en fait, je me posais même pas la question.
1: Tu n'as pas posé la question de est-ce que je vais faire des études?
0: Je crois que je me rappelle un peu mieux maintenant de mon raisonnement de l'époque. En fait, très concrètement, je pense que je voulais gagner en puissance pour pouvoir apporter plus de choses, en fait. Je pense qu'il y a un truc comme ça, que je voulais partager ce que j'avais connu, mais que je me disais bien que si j'en parlais autour de moi, que ça aurait peut-être pas un impact très grand et que j'avais envie de faire des choses un peu plus grandes pour ça, quoi.

0: Donc tu te remets dans un trip d'urgence et de il faut que j'arrive à quelque chose.
1: Ouais.
0: Et là tu fais des études.
1: Là, je galère pendant quelques temps. Là, je galère. Je vivais sans électricité, avec un bidon d'eau. J'avais froid. J'ai passé des concours dans ma cabane. J'avais plus le statut étudiant, donc j'avais pas de bourse. J'ai refait les vendanges, mais j'avais pas assez de sous. J'ai dû aller voir une assistante sociale, faire un contrat jeune majeur pour pouvoir manger. J'ai quand même passé les concours, j'ai re-essayé de passer Sciences Po à Grenoble, mais surtout j'ai passé les Beaux-Arts, les concours des Beaux-Arts. J'hésitais entre les deux à ce moment-là. J'ai eu les Beaux-Arts de Rennes, mais au moment où j'ai eu les Beaux-Arts de Rennes, il y avait eu tellement d'embûches, j'avais eu tellement de mal à arriver jusque-là que j'ai fait une dépression, en fait. J'ai craqué, quoi. Donc j'ai pris un an. Avant de rentrer à l'école, j'avais mon admission et j'ai pris un an, j'ai fait...
0: Ah oui, tu pouvais faire ça, tu perdais pas l'admission.
1: Ouais.
0: En fait, ok. T'as pris une année pour te remettre à flot.
1: Ouais.
0: C'est ça, ok.
1: Et en même temps, j'ai exploré la voie de la musique un peu plus en me disant est-ce que c'est pas ça que je veux faire en fait quand même, parce que la darbouka c'était quelque chose de cher à mon corps, et j'ai appris à écrire mes rythmes et à communiquer avec d'autres musiciens en allant en musicologie. J'étais un peu au conservatoire aussi, et puis finalement les Beaux-Arts ça me tentait trop, donc je suis partie à Rennes faire les Beaux-Arts. Là-bas j'avais un problème, au bout de tout ça, ça faisait déjà 2 ans que j'étais plus, enfin que j'étais rentrée de voyage, et j'avais un peu l'impression de me perdre et de plus être du tout dans la direction que j'avais envie de prendre, de retourner, d'avoir un appartement en ville, même si c'était en colocation. Ça m'a fait super bizarre d'être en ville, en fait, d'être en ville. J'étais devenue vachement plus sensible au bruit, à la lumière. Je supportais beaucoup moins de voir toute l'agitation, les magasins, tout ça. Alors que dans toute mon enfance, c'était pas un problème. Et là, après avoir vécu dans la montagne, c'était pas facile. Et en fait, j'ai fini par monter un potager dans mon école. Une aire de compostage, une AMAP. Et puis, parce que au bout d'un moment, j'étais là, bon, soit je m'en vais, soit je fais ça, mais je peux pas rester sans ça. Je veux pas vivre soit l'un, soit l'autre. Il faut qu'il y ait de ça dans ma vie. Je veux pas être sur un ordinateur à parler à personne. Enfin voilà. Et donc, on a fini par même commencer à construire une cabane dans cette école, sur un terrain de la mairie, et organiser un festival. Au début, c'était des ateliers, rencontres. J'ai réussi à faire venir un charpentier qui était spécialisé dans les techniques non industrielles pour bosser avec nous. À Rennes, il y a beaucoup d'ateliers et techniques. Okay. Donc il y a beaucoup de pratiques possibles. Et en fait, oui, on choisit plus ses profs que son option spécifique. Il y a art, design et design graphique. Et quand tu choisis art, tu choisis tes profs.
0: Okay.
1: Et tu peux aller un peu où tu veux. Ouais. Après, j'ai pas revendiqué cette cabane comme étant une pièce à part entière. Puis de toute façon, c'est pas que mon. Même si je l'ai beaucoup porté, c'est quand même le travail d'un collectif. Et là, ça, bah, en fait, tout ça, là, ça y est, on est à presque maintenant. Après toutes ces péripéties.
0: Toutes ces péripéties, donc tu as fait les Beaux-Arts pendant 2 ans.
1: 3 ans.
0: 3.
1: Ouais. 3 ans, et en fait le deuxième festival, là c'était vraiment un peu un festival cette fois-ci. La première édition ça s'appelait Les Écologiques, donc il y avait plusieurs ateliers, dont un atelier bois qui a permis de faire le premier contact avec le charpentier, qui a permis ensuite de monter un dossier plus crédible pour les institutions pour construire cette cabane. Donc dossier de 30 pages à présenter en mairie, tout ça.
0: Ah oui.
1: j'ai pu constater la lourdeur de la chose quand on va vers les institutions, alors que la légèreté quand on est en dehors, quoi. Ça, c'est sûr que waouh.
0: Ok, mais ça a été accueilli quand même.
1: Ça a fini par être accepté, et après un combat politique interne, hein, je veux dire en conseil de site, avec des oppositions directes, la directrice qui refuse, la présentation de la maquette avec tout le projet après l'exposition et le festival. Donc un événement, c'est beaucoup plus facilement accepté dans les écoles que débloquer un budget pour une construction, par exemple.
0: Oui.
1: Donc l'organisation de l'événement, ça a été possible... Bref, après avoir un peu plus fait de bruit quelque part et montré qu'il y avait du soutien et présenté cette maquette au dernier conseil de site de l'année où il y avait l'élu à la culture, donc le président de l'école qui venait exceptionnellement. Mmh. Et donc on lui en a mis un peu plein la vue avec, avec une maquette qu'on a fait pendant 2 semaines juste pour lui. Il était là, waouh, il se passe plein de choses. Et la directrice à ce moment-là... m'arrête dans ma démonstration et me dit « Bon, c'est bon, cette fois-ci, c'est après 2 ans de bataille un peu, c'est bon cette fois-ci, des réunions, elle n'était pas venue et tout, cette fois-ci, je vois que le projet, il s'est étoffé, il a avancé. Ouais. »
0: Parce que le projet, voilà, c'était pas mûr.
1: Donc c'est d'accord.
0: Ok.
1: Ça, c'était il y a un peu plus d'un an, c'était en juin, pas cette année, mais l'année d'avant.
0: D'accord.
1: Donc à la rentrée, on construit. J'ai pas pu être au RIHL 2019 parce que j'étais en train de préparer la construction de notre cabane. Grâce à d'autres étudiantes qui avaient monté des événements en début d'année pour intégrer les premières années, on propose un atelier qui est légitimisé par cet événement. Mmh. Et là, on construit quoi. On commence à construire pour de vrai.
0: Okay.
1: On devait finir la construction en avril pour la deuxième édition qui s'appelait Cabanifest, de l'événement réunissant des ateliers, des tables rondes et une soirée de célébration, une soirée festive avec des étudiants du TN, du Théâtre National de Bretagne, du Théâtre de Rennes. Des étudiantes du conservatoire, faire une collaboration comme ça, artistique, improvisée, pour inaugurer la cabane qui devait être terminée en avril pendant l'événement, avec le même charpentier toujours, et Guillaume de Salvaire.
0: D'accord.
1: Que j'avais invité.
0: T'avais invité, là. Okay.
1: Je l'avais invité à une table ronde. D'abord. Et puis, en fait, on s'est eu au téléphone et il a fini par me proposer un atelier plus tôt. Il y avait des gens intéressés de toute façon et il y avait la possibilité de couvrir la cabane avec des techniques différentes de celles qui étaient utilisées dès le départ. C'était lui proposer un atelier architecture de cueillette. Mmh. Faut savoir que oui, cet événement, il était organisé aussi en lien avec l'école d'architecture de Rennes.
0: D'accord.
1: On avait fait des liens avec l'école d'archi. Et ça n'a pas pu avoir lieu, tout ça, parce que confinement.
0: Ça a été bloqué à ce moment-là. Oui, c'était en avril, c'est ça.
1: Ça aurait dû être en avril.
0: Et donc la construction s'est faite ?
1: Non.
0: Ah si, ce que vous avez commencé à construire.
1: En fait, oui.
0: Tout
1: oui.
0: Fait
1: toute la structure, elle est faite.
0: Il manque
1: la couverture.
0: Il manque la couverture aujourd'hui. Et puis les événements autour qui n'ont pas pu avoir.
1: Et tous les événements, il y avait une exposition, des tables rondes, 3 tables rondes différentes sur des thématiques avec des intervenantes et des intervenants extérieurs, des artistes activistes. Voilà.
0: Et du coup,
1: l'aboutissement pour moi de 3 ans que j'avais passé là-bas.

0: moi je suis plus dans cette école parce que j'ai besoin de faire une pause. J'ai très envie de redevenir nomade pendant un moment. Ça fait 5 ou 6 ans maintenant que je suis rentrée de voyage et que depuis, enfin, que je brûle d'envie de retourner en voyage.
1: De voir ça, que ça ait lieu, que tu en fasses partie, non ?
0: Si, mais je pense que j'ai aussi envie de m'en éloigner pour que ça devienne réellement autogéré, en fait. Parce qu'il y a eu vraiment plusieurs fois où j'ai eu besoin, où il a fallu vraiment que je me coupe de tout ça pour que les gens s'en emparent, parce qu'il y avait un côté un peu... Il y avait enfin.
1: Ils attendaient beaucoup de toi.
0: Au début, il y a eu ça. Il y a eu à chaque fois qu'il fallait prendre l'initiative, on me demandait quoi faire. Et puis après, moi, ça m'a mis dans un rôle que j'ai finalement, enfin que j'ai accepté parce qu'il y avait que comme ça que ça pouvait marcher au début, et que j'ai pris un peu trop en fait, et que du coup, j'ai commencé à passer derrière les gens, à faire des choses de ce type-là, et j'ai détesté me voir comme ça. Et donc j'ai dû m'éloigner physiquement à plusieurs reprises. La première année, je suis partie 2 semaines en disant, bah écoutez, si vous avez envie que ça devienne quelque chose, allez-y, prenez-le. Moi, je sais pas si je vais revenir. Et j'étais sincère, c'était lourd pour moi, en fait, ces études avec mes engagements, mes convictions politiques à côté qui fonctionnaient pas forcément avec. Et tous ces blocages institutionnels. Et la deuxième fois, je suis partie 2 mois, et puis la deuxième année, et puis en fait, à chaque fois, ça a fait du bien au collectif. Et donc okay. Là, je pars un an. Non, mais là, en fait, là, c'est bon, quoi. Enfin, là, autant les 2 premières fois où je suis partie, je savais pas trop si ça allait marcher, cette chose-là, et autant maintenant, en fait, c'est plus... Je suis plus du tout indispensable et c'est tant mieux. Et
1: ça coïncide avec un moment où l'envie de renomadiser est là, c'est ça ? Donc tu as envie de reprendre.
0: Ouais. Ah ouais, ouais, mais ça fait un an et demi que je me bats contre moi-même pour rester dans une ville, pas parce que je fais des études dans cette ville, quoi. Et parce que, enfin, là j'en peux plus, j'ai envie de voyager, ouais.
1: Ouais. Parce que là, t'as passé le confinement du coup dans la ville ou t'as eu le temps de t'extraire ailleurs ?
0: J'étais dans la campagne de Rennes, mais c'était quand même la campagne de Rennes.
1: Oui. Pas assez loin à ton goût ?
0: Il y a toujours une atmosphère, je trouve, liée aux villes. Mais non, mais ouais. Et même s'il fallait une demi-heure de marche à pied après le dernier arrêt de bus pour arriver chez moi, il y avait quand même cette
1: proche d'une ville.
0: Ouais.
1: Et là, donc, tu vas reprendre ton sac à dos.
0: Je sais pas, j'ai plus de sac à dos parce que je me suis fait voler toutes mes affaires à Rennes.
1: J'ai plus de sac à dos,
0: mais non. J'ai plus de sac à dos, j'ai plus de tente et j'ai plus rien.
1: T'as plus de tente ?
0: Non.
1: Ok, tu vas te rééquiper ?
0: Bah, si j'arrive à trouver les sous, ouais.
1: D'accord.
0: Là, je suis un peu...
1: Là, t'es entre deux, là.
0: Ouais. En fait, moi, je suis un peu ici aussi parce que... Non, je suis ici parce que ça m'a intriguée l'année dernière et que j'avais pas pu venir. Mais aussi parce que je connais un peu Polo depuis un moment. Ma mère, elle avait vécu un peu là-bas, pas loin de chez lui. Et qu'il m'avait dit depuis un moment, ouais, si t'as envie de faire un service civique, nous, on a besoin d'un coup de main des fois. Donc là, je l'ai appelé Voilà, quand j'ai su que je voulais faire une année de césure. J'ai appelé Paul de Halem et je lui ai demandé bah écoute, est-ce que t'as un service civique à me proposer, moi je suis chaud, j'ai fait plein de choses, en fait j'ai fait plein de choses qui ont un rapport déjà avec l'habitat léger pendant mes études, et là j'ai envie d'approfondir et d'être utile, et à la fois j'ai besoin d'argent, donc ça me paraît être un bon deal. Il m'a dit qu'il y avait plus d'agrément, mais que HLEP, Habitat Libre en Poitou, il en avait. Okay. Et donc. Et puis en plus, comme j'avais invité Guillaume à Cabanifest, j'avais déjà eu un contact avec lui, je l'ai appelé, je lui ai dit bah écoute, je cherche un service civique. Voilà. J'ai fini par. Il m'a dit bah envoie un mail à l'adresse collective. ce que j'ai fait, j'ai reçu un mail de quelqu'un, j'ai reçu un appel de quelqu'une, après j'ai reçu un SMS de quelqu'un d'autre, et puis que, bah, en fait, elles m'ont invité à venir avant les rencontres.
1: Pour organiser.
0: Ouais, pour se rencontrer vraiment avant aussi un peu, parce que pendant, c'est moins facile. Enfin, il y a d'autres gens aussi. Et je devais rester qu'une semaine, après 2 semaines, et puis en fait, il y avait une place pour le mois, et puis je me sentais bien ici.
1: Ouais.
0: Je retrouvais un peu l'esprit que j'avais connu dans la montagne avec les hippies, mais avec le côté quand même plus de... avec le côté politique quand même vachement plus présent. Mmh. Et la construction, enfin c'est constructif, quoi. J'aime bien le fait d'avoir les deux, quoi, de se dire, ok, c'est un mode de vie ce qu'on est en train de vivre là, on vit sur un camp, tu vois, pour avoir chaud, on fait du feu, on va chercher de l'eau, on se lave dans la rivière, c'est un mode de vie, c'est un certain mode de vie, on est sous les étoiles, on va faire du maraîchage pour avoir des légumes. Mais il y a aussi une dimension... en dehors de la bulle, on rayonne aussi, quoi, par à la fois bah, la dimension politique que ça porte, l'habitat léger, dans le sens où bah, HLEP construit aussi et diffuse ce mode d'habitat par la construction. Mmh. Et porte des idéaux et des positions que je trouve nécessaires à porter. Donc ouais, quelque part, je trouve un peu cet entre-deux que je cherchais en revenant de la montagne en Espagne, quelque part. Après, je sais pas à quel point... Enfin, là, j'arrive, quoi, je débarque pour l'instant. Donc je sais pas à quel point je vais me sentir bien dans cette association particulièrement, etc. Ouais, mais... ouais. Et puis, y a, bah, comme dans tous les collectifs, il y a des problématiques, parfois des problématiques lourdes, des choses à régler. Mais j'ai l'impression que c'est possible. Là, j'ai participé au forum et j'ai trouvé ça merveilleux. Pendant tout le forum, de se réunir, de se fédérer, de penser et local et global. Non mais oui. Enfin voilà, d'avoir une diversité des tactiques. Mmh. De se rencontrer entre personnes qui pensent différemment mais qui ont le même objectif. Et voilà, j'ai envie de m'investir là-dedans. Là tout de suite. J'ai l'impression d'avoir trouvé l'endroit où je pouvais apporter le mieux ce que je voulais apporter. Mmh. Ouais. De combiner les dimensions sociales, écologistes, anticapitalistes, l'autogestion, d'apprendre des choses. J'ai appris à souder, j'ai appris à coudre sur une machine à coudre. Enfin, je veux dire, c'est merveilleux, quoi. Ouais. Ouais.
1: Bon, quelle belle histoire.
0: Merci. Ça faisait longtemps que j'avais pas fait.
1: Merci à toi, parce que c'est beau. Plein d'émotions diverses qui s'enchaînent. Mm.
0: Merci, hein. ça fait toujours du bien de faire un point sur sa vie. Je sais pas comment dire ça. Enfin, de voir bah, où est-ce que j'en suis, d'où je viens.
1: En tout cas, t'as pas tout de suite un autre voyage prévu là.
0: Non, j'improvise
1: après,
0: là.
1: Mais,
0: je sais
1: tu
0: pas.
1: Tu parlais d'un bateau tout à l'heure, mais que ce serait encore autre chose.
0: Okay. Ça, oui, bah, c'est, ouais, ça c'est.
1: C'est mobile aussi. C'est moins léger aussi.
0: Bon, il est petit le bateau. D'accord. D'après ce que j'ai compris, c'est un voilier.
1: D'accord.
0: Et peut-être qu'il va aller en Méditerranée. Et plutôt au printemps, a priori.
1: Tu veux ajouter autre chose? C'est bien.
0: Non, merci, c'est bien, je pense.
1: Ouais. Ok.

0: Je ne pourrais pas te dire, la question n'a jamais, enfin, ça a toujours été moi. Je crois que ça arrangeait les autres parce que bah, ça peut être un peu intimidant d'être le premier à monter sur scène, tout ça. Voilà. Bon, moi, ça m'a toujours plu de faire ça. Et donc, j'étais très à l'aise. Et en fait, j'ai fait de la scène depuis que j'étais petit, puisque comme j'ai commencé le violon à 6 ans, bah, assez vite, j'ai fait des auditions de violon.
1: Ouais.
0: Et puis j'ai fait des concerts en tant que que violoniste au milieu de l'orchestre. Et puis j'ai fait du théâtre amateur quand j'étais au lycée. Et puis j'ai poursuivi tout cet aspect être sur scène. Je suis devenu j'ai joué dans plusieurs groupes de musique depuis que quand j'ai commencé, j'avais 18 ans à peu près. Et depuis j'ai fait des centaines de concerts. Donc j'ai beaucoup pratiqué la scène. Et quand je suis devenu prof, bah, je me suis aperçu que c'est un one-man show quotidien devant un public très peu acquis et qui serait ravi si le comédien principal n'était pas là.
1: Oui, parce que finalement, par rapport au spectacle où aujourd'hui, nous, on est venus, on a choisi.
0: Payé, ouais. Voilà. Ouais, normalement, a priori, vous êtes à peu près là et content que je sois là. Là, moi, les élèves, tu peux être le meilleur prof du monde, on sait très bien que le jour où t'es pas là et que les élèves, ils vont en perme à la place et qu'ils ont une heure, c'est quand même mieux dans tous les cas. Donc, et en plus, c'est un public qui est compliqué dans le sens où t'as vraiment intérêt... à moins de jouer vraiment sur le côté très autoritaire, ce que j'avais pas envie de faire, t'as intérêt à être captivant, parce que dès que tu vas avoir un peu ce qu'on appelle un ventre mou, tu vois, dans un film ou une œuvre, un truc un petit peu plan-plan, bah c'est le moment où les élèves en fait vont se dissiper, vont commencer à foutre le bordel, et donc t'as intérêt à être bon dans ton one-man show, parce que le public il est dur quand même.
1: Et ta famille, elle était... T'as une famille d'artistes, de profs ? Qu'est-ce qui...
0: Alors, ma tante est prof, ma grand-mère est prof, mes parents ne le sont pas, mais pas plus que ça. Mon père a toujours rêvé de faire... je dis une bêtise, c'est pas qu'il a rêvé de faire de la musique, c'est qu'il a toujours été attiré par la musique.
1: Ouais.
0: Et il s'est mis à la guitare quand il est passé à la retraite, donc assez tardivement de fait. Et ça a toujours été une grande envie pour lui que ses enfants soient initiés à la musique notamment. Donc moi, on m'a mis au violon quand j'avais 6 ans. Je dis on m'a mis au violon parce que je sais plus exactement si c'est moi qui ai choisi. Bon, quand t'as 6 ans, tu choisis plus ou moins ce qu'on te dit de choisir. Mais mon frère, il s'est mis à la flûte traversière assez jeune aussi. Ma sœur, on l'a mise au hautbois. On a arrêté au bout de 6 mois parce que c'était infernal. C'est vraiment un instrument abominable, le hautbois.
1: Alors, je peux pas te laisser dire ça parce que mon fils, qui a 20 ans, fait du hautbois depuis une quinzaine.
0: Ouais, non, mais souviens-toi quand il a commencé.
1: Alors, justement, un voisin, un jour, on va le voir, on lui dit, notre fils s'est mis au hautbois, on s'est dit, désolé, et il nous a dit une phrase, il a dit, aujourd'hui c'est du bruit, demain ce sera de la musique. C'est un instrument effectivement exigeant au début. Très exigeant.
0: Bah, tu vois, nous, on n'a pas eu la patience que tes voisins ont eu, parce que nous, c'est resté au stade de bruit. Et en fait, ce qui est très particulier avec le hautbois, c'est là que ça m'a surpris, c'est que quand c'est dans un orchestre, à moins qu'il soit en mode soliste, finalement, il se noie assez bien dans ce qu'on appelle la section des vents, des bois, pour être précis, avec les clarinettes et compagnie, et c'est assez doux. Et tout seul, le hautbois, c'est un truc fou. Ça fait, en termes de décibels, c'est une dinguerie, on dirait un canard qu'on égorge, c'est abominable. Donc pourquoi donc, je parle de ça?
1: Donc pas le hautbois, donc vieux.
0: Donc donc ma sœur, on a vite arrêté ça, et donc c'est la seule d'ailleurs qui fait pas de musique, et je sais plus quelle était la question à la base, mais voilà.
1: Moi non plus. En fait, je pense que dans cette émission, on va dériver un peu.
0: La question,
1: peu importe la question, peu importe les réponses.
0: Bah, tu sais que moi, avant d'être prof de français, j'ai fait Cagne et Hippocagne, donc les classes prépa littéraires,
1: ouais,
0: qui sont quand même une formation qui t'enseigne vraiment à être capable de blablater sur n'importe quoi, parce que le principe c'est que tous les samedis t'as un DS, un devoir sur table,
1: ouais,
0: et donc tu commences à 8h, tu sors à 14h, donc déjà t'es rincé, tu vois, t'as 6h, et souvent le sujet c'est un mot, genre l'originalité, voilà, vous avez 6h. Ben putain, quant à ça, t'as intérêt à avoir, toi, un peu de la ressource en tête sur qu'est-ce que je vais pouvoir inventer pour blablater avec moi-même pendant 6h et faire des trucs. Donc voilà, tu peux me lancer sur n'importe quel sujet, je peux tenir 1 heure. Par contre, ça sera pas forcément intéressant. C'est ça la limite de l'exercice.
1: Alors justement, pourquoi avoir choisi de faire Cagne, Hippocagne, donc les classes prépa littéraires, pourquoi ce choix?
0: J'ai sauté le CP, j'ai sauté le CE2, donc j'ai passé le bac à 15 ans.
1: Ah ouais?
0: Et j'étais bon partout. J'avais 15 en maths, 15 en français, 15 en histoire. C'est mes notes au bac, mais c'est à peu près les notes que j'avais sur toute l'année. Donc j'étais assez polyvalent là-dessus. Et j'aimais bien tout. Et donc, mes parents m'avaient dit de faire S, alors ça s'appelle plus comme ça maintenant, mais...
1: C'était le bac scientifique.
0: Ouais, et c'est ce qu'on considérait un peu comme la filière royale, dans le sens où, derrière, tu peux faire un peu ce que tu veux, quoi. Et donc, l'idée, c'est, mon fils, t'es jeune, tu sais pas ce que tu veux faire, fais S, parce que tu peux le faire, et puis tu feras le choix plus tard, tu vois. Et arrivé à fin de terminale, donc j'ai mon bac S, très bien, avec 15 de moyenne, sans surprise, et donc là, bah, en fait, toutes les options s'ouvrent, sachant que les options, quand je dis toutes les options, c'est pas tout à fait vrai, parce que mes parents voulaient, dans tous les cas, que je fasse une classe prépa. Déjà parce qu'il y a une certaine culture de l'élitisme dans ma famille, parce qu'on a tous des parcours universitaires assez costauds et tout ça. Et puis parce que, bah, comme j'étais jeune, et que j'ai toujours été un glandeur, mon père estimait probablement à juste titre que si je partais en fac, j'allais rien foutre, et que ça allait être un drame. Et donc il s'est dit, on va le laisser dans un cadre un petit peu scolaire, un petit peu
1: encadré.
0: Strict, un petit peu encadré, comme ça, ça va le forcer à bosser. J'ai toujours eu beaucoup de facilité. Pardon, je vais boire un coup, voilà.
1: Donc, il boit un coup.
0: Ouais.
1: audio description.
0: J'ai toujours eu des facilités, mais c'est vrai que bosser, ça n'a jamais été ma grande passion. Je travaillais assez peu mes cours.
1: Mais est-ce que tu lisais beaucoup à l'époque ?
0: Énormément.
1: Ah.
0: Énormément. Mais là, tu m'as lancé encore sur un autre sujet. On va faire
1: Le lien par rapport à devenir russe,
0: on va pas s'en sortir. Quand j'étais petit,
1: ouais.
0: Mes parents ont vendu la télé. Je devais avoir, je sais pas, 4-5 ans, quelque chose. Ils ont vendu la télé parce qu'ils trouvaient qu'on la regardait trop. Et que c'était pas constructif. Et à la place, ils m'ont acheté toute la collection de la comtesse de Ségur.
1: D'accord.
0: Tu vois, les petites filles modèles.
1: Et je te posais la question par rapport à l'envie de devenir prof de français. Peut-être que ça pouvait avoir.
0: Alors, clairement, ça a fait que j'ai développé beaucoup de vocabulaire, très, très à l'aise avec tout ça. Bon. Et on avait récupéré toute la bibliothèque de mon village, se débarrasser de la, ça s'appelait la collection rose ou verte, je sais plus. Il y avait le club des cinq, le clan des sept, il y avait Fantomètre, il y avait, enfin bon, que des trucs comme ça, des classiques de la littérature enfantine, on va dire, en tout cas dans les années 80. Et je me suis farci tout ça. J'ai adoré. C'était très bien pour ma culture littéraire, c'était beaucoup moins bien pour mon intégration auprès de mes camarades de classe qui étaient en train de commenter le dernier match de foot ou le dernier jeu vidéo qui était sorti et que moi j'étais là. Alors dans la comtesse de Ségur, page 380, bref, c'est un autre débat. Pour en revenir à mon parcours, donc j'ai mon bac S et là j'ai le choix entre trois classes prépa, maths sup, la classe prépa littéraire, canipocagne, et puis la classe prépa HEC, le commerce. Et moi, le commerce, ça m'a toujours bien plu. Et donc, je me disais, ouais, je partirais bien là-dedans. Sauf qu'en fait, quand tu pars en classe prépa HEC, commerce, et ben derrière, tu ne peux faire quasiment que du commerce. Ouais. Alors que si tu pars en classe prépa littéraire, en fait, tu as des passerelles derrière. Et tu peux
1: ça ouvre plus de portes possibles.
0: Ça ouvre un peu plus de portes.
1: D'accord.
0: Sinon, je pouvais partir en classe maths sup, maths P. Mais là, déjà, je sentais à cet âge-là que toute la journée à faire des maths, mon côté un petit peu original, fantasque et tout ça, allait quand même vite se faire chier. Et que mon sens de l'humour, de la fantaisie et tout ça n'allait pas y trouver un terrain très propice. Et donc, je me suis dit, j'aime bien faire des maths, le côté rigoureux, tout ça, raisonnement, logique, j'aime bien. Pas toute la journée.
1: D'accord.
0: Et ça va pas le faire. Donc, par élimination, je suis parti faire classe prépa. Donc, j'ai fait ma première année de classe prépa, ma deuxième année. Et puis, à la fin, bah, tu passes les concours pour intégrer l'école normale. Moi, j'avais clairement pas assez bossé pour intégrer l'école normale. Puis, d'ailleurs, je m'en foutais un peu. Donc, je l'ai absolument pas eu. Et puis, bah, une fois que tu as fait ça, tu te dis, qu'est-ce que je fais? Bon, bah, je vais faire une licence de lettres. Alors, maintenant, ça s'appelle plus licence. Bref, c'est un bac plus 3 de lettres. Et puis après ça, bah, comme tu sais rien faire finalement, que tu n'es absolument utile à rien sur le marché du travail, tu dis je vais être prof, comme ça je vais enseigner à d'autres personnes l'art d'être inutile. Et j'ai zappé la phase d'inscription pour passer le CAPES.
1: Ouais.
0: Donc bah, comme je m'y suis pris trop tard, j'ai fait une maîtrise de lettres, bac plus 4. Et puis là, ce coup-ci, j'ai pas oublié de m'inscrire. J'ai fait un CAPES de lettres et par ce chemin qui, en gros, était un chemin un peu par défaut de je sais pas ce que je veux faire. Je vais faire quelque chose qui me déplaît pas trop. Je me suis retrouvé à être prof, sachant que je donnais déjà des cours particuliers, que j'avais le BAFA, que j'avais fait du babysitting. Que, bon, ça sortait pas non plus de nulle part. C'était pas un truc où je me suis dit je vais faire ça parce qu'il faut à tout prix que je trouve un truc à faire. C'était pas déconnant vu vu mon parcours, mais dès le début, j'ai senti que ça serait pas une vocation.
1: D'accord. C'était dans quelle région? C'était à Grenoble déjà?
0: Grenoble.
1: Ok, d'accord. Donc, c'est pas une vocation.
0: Non, j'ai senti que je ferais pas ça très longtemps, et donc ça m'a fixé sur deux choses. La première, c'est que j'ai pas passé l'agrégation, donc je suis resté juste avec le CAPES. L'agrégation, pour ceux qui savent pas, ça permet de bosser 15 heures, enfin d'avoir 15 heures de cours au lieu de 18 heures, et ça permet d'être mieux payé. Donc factuellement, c'est juste trop bien. Sauf qu'en fait, pour passer l'agrégation, il faut passer un concours supplémentaire qui est très dur. Et l'année où je pouvais donc passer cette agrégation, c'était la première année où j'étais prof, et donc j'avais déjà des élèves. Et
1: il y avait quel niveau t'avais ?
0: Là, c'était des élèves de seconde.
1: D'accord.
0: Et il y avait un hiatus, un différentiel total entre ce qu'on me demandait de faire pour la préparation de l'agrégation, genre l'étude du point-virgule chez Julien Gracq ou ce genre de choses, et la réalité du terrain qui était que mes élèves, déjà s'ils arrivaient à faire une phrase au présent de l'indicatif, c'était pas... Bon, j'exagère un peu là, c'était des secondes, mais tu vois, il y avait quand même vraiment... Et je me suis dit, en fait, je crois que j'en ai rien à foutre du point-virgule chez Julien Gracq, moi j'ai envie d'être utile aux élèves, et je m'étais aperçu, en tant qu'élève, que les bons profs, c'était pas les profs qui étaient les plus calés dans leur matière. Il y a des profs qui étaient hyper calés, qui étaient hyper pointus, qui adoraient leur passion, enfin leur matière, mais justement peut-être parce qu'ils adoraient trop ça, ben ils étaient trop sur une autre dimension. Tu vois, ils n'arrivaient pas à communiquer quoi que ce soit avec les élèves.
1: Ils se mettaient pas suffisamment au niveau de l'élève pour que l'élève comprenne. C'est
0: exactement,
1: ça
0: parce qu'à un moment il faut quand même la réalité du terrain. Tu t'adresses à des gamins qui ont 12 ans, 15 ans, qui finalement lisent assez peu maintenant, qui ont pas énormément de vocabulaire, etc. Et que toi t'arrives et tu dis, alors on va étudier Racine aujourd'hui, vous allez voir, c'est incroyable la tragédie. Ils s'en foutent et t'arriveras pas et si t'es trop passionné par ça, peut-être que t'arriveras pas à trouver les mots justes.
1: Et encore, c'était peut-être c'est quoi, autour des années 2005, c'était, il y avait pas encore les réseaux sociaux, donc les élèves lisaient peut-être encore un peu plus.
0: Honnêtement, non, ils lisaient très peu. Okay. Harry Potter avait fait un carton, parce que ça avait raccroché un petit peu les gamins à la lecture.
1: Aussi. Ouais.
0: Mais à part Harry Potter, ça avait permis à certains gamins de redécouvrir la lecture ou de la découvrir, mais en réalité, la plupart des gamins lisaient assez peu, ou quand je leur disais en début d'année de faire remplir la petite fiche, qu'est-ce que vous lisez et tout ça, souvent la question c'était, monsieur, les mangas, est-ce que ça compte comme bouquin, quoi? Donc tu dis, bah, vas-y, mets des mangas, mais bon, t'as lu tout One Piece.
1: Et comment tu t'es senti la première fois que tu étais devant des élèves tout seul?
0: Ça commence à remonter, mais honnêtement,
1: il y avait un stress ou pas, non?
0: Oui, forcément, parce que t'es assez jeune, t'as quasiment l'âge des élèves. J'ai été prof, j'avais 21 ans, je crois, là, mes élèves de seconde, ils en avaient quoi, 15-16, donc en fait, t'es pas si loin que ça. Et c'est une classe de 35. Et un peu l'angoisse de te dire, ok, comment ça va se passer? Mais justement, comme j'avais passé le BAFA, que donc je savais en gros gérer une troupe et tout ça, je crois pas que ça m'ait plus stressé que ça. Et non, ça s'est bien passé.
1: Et tu as apprécié tout de suite ou comment ça s'est passé finalement par rapport à ce que tu t'attendais? Est-ce qu'il y avait des différences, des surprises?
0: Écoute, pas trop. Non, là où il y a des différences et des surprises, c'est que donc la deuxième chose, pour poursuivre ce que je disais, ça va rejoindre ta question. La deuxième chose que ça a entraîné, le fait que je sache que ça serait pas ma
1: vocation,
0: c'est j'ai pas passé la grègue et je suis devenu TZR. TZR, c'est titulaire sur zone de remplacement.
1: D'accord.
0: Donc c'est des profs qui sont certifiés, qui ont le CAPES, mais qui décident de ne pas avoir de poste fixe et d'aller faire des remplacements à droite à gauche. Alors parfois c'est des remplacements genre de 2 jours. Donc vraiment là t'arrives, tu fais bouche-trou, tu fais un petit texte avec les élèves, puis tu repars. Enfin bon, ça n'a pas beaucoup de sens, mais c'est histoire de. Voilà, c'est un peu de la garderie, mais soit. Et puis parfois tu fais des remplacements genre d'un an parce qu'il y a un prof qui est parti en congé maternité ou en congé dépression.
1: Ou malade, voilà.
0: Ce genre de truc. Donc j'ai eu un petit peu tout. Et pourquoi j'ai choisi de faire ça? Parce que comme je savais que j'allais pas rester très longtemps prof, je me suis dit, bah le fait de pas rester sur un poste, ça va me permettre de voir plein de choses. Et effectivement, ça fait qu'en 7 ans de carrière, j'ai eu des 6e. Dans un petit bled paumé dans la montagne, au-dessus d'Albertville, tout ça. Et j'ai eu des terminales pro à Créteil. Et ça m'a permis aussi d'avoir des très bons postes.
1: Donc tu bougeais en dehors de Grenoble alors?
0: En fait, quand t'es prof, tu n'es pas du tout, contrairement au... Alors, peut-être mes infos remontent un petit peu, mais je crois que c'est toujours le cas. Quand tu es prof des écoles, donc instituteur, pour le coup, t'es lié à ton académie.
1: Oui, c'est ça.
0: Ce qui n'est pas le cas quand tu es prof certifié collège, lycée, tout ça.
1: C'est national.
0: Donc là, ouais, et moi, je passe donc mon CAPES et je suis le plus jeune prof de France au moment où je passe le CAPES.
1: D'accord.
0: Donc, sachant que ce qui détermine là où tu vas aller, c'est en fait, tu vas faire des vœux, des choix, et t'as un certain nombre de points. Ce qui va te donner des points, c'est ton ancienneté. Bon, bah, là, j'avais zéro d'ancienneté. C'est, est-ce que t'es marié? Tu vois, t'as un rapprochement avec ton conjoint sur le truc. Pff, moi, j'avais pas ça. Si t'as des enfants, éventuellement. Si t'as, genre, peut-être des handicaps, je crois. Enfin, il y a des trucs comme ça qui jouent. Et puis, tous les autres, bah, qui sont à égalité, genre, tous les gens comme moi, tous les clampins qui venaient tout juste de passer leur CAPES, qui avaient zéro point, rien du tout. Comment on détermine celui qui a le plus de choix? Bah, c'est celui qui est le plus ancien. Donc le plus jeune, c'est celui qui a le moins de choix. Donc j'étais littéralement la personne en France qui avait le moins de choix possible. Et donc j'avais le choix entre La Réunion, Versailles et Créteil. Alors sur le papier, tu te dis, oh, La Réunion, c'est pas mal, tu vois, destination de vacances et tout ça. En fait, autant...

0: Rapidement, c'est quoi les cartes Magic?
1: C'est comme les cartes Pokémon ou cartes Yu-Gi-Oh et tout ça. C'est le papa de tout ça.
0: D'accord.
1: Un jeu de stratégie très intelligent, très complexe et très intéressant. Mais je sentais qu'à la Réunion, ça serait plus compliqué.
0: Donc je me retrouve à Créteil.
1: Donc j'avais le choix entre Versailles et Créteil. J'ai choisi Créteil. D'accord. Je sais plus pourquoi. Okay. Et au final, c'était pas si mal d'ailleurs. J'y ai passé plutôt une bonne année. Mais tout ça pour dire que j'ai eu des populations extrêmement variées et que dans la même année, je pouvais passer d'un lycée UP du côté de Grenoble avec des élèves qui limite parlent latin entre les cours et au petit collège de banlieue avec une population hyper défavorisée. Et voilà. Donc c'était assez formateur et ça m'a permis, quand je suis parti au bout de 7 ans, de me dire... C'est peut-être un peu prétentieux, mais j'ai fait un peu le tour du truc. Voilà, j'ai vu à quoi ça ressemblait, les différentes configurations.
0: Et comment t'as accueilli les élèves? Parce que, alors, je sais pas si t'étais comme ça à l'époque. Je vais décrire, hein, t'as quand même les cheveux mi-longs.
1: Oh, là, ils sont même longs. Hein.
0: Ils sont même longs, ouais. Voilà. T'as l'air cool, sympa. Ouais, c'était déjà à l'époque le cas? Au niveau des cheveux, tout ça, du look?
1: Alors, le look, c'est les cheveux, non. Par contre, le côté très décontracté...
0: Oui, décontracté.
1: Genre j'avais une peluche Dragon Ball Z à la ceinture, j'arrivais avec, enfin j'ai des boucles d'oreilles, des machins. Ouais.
0: Ce qui peut changer pour les élèves, de dire tiens, tout d'un coup il y a un mec, tu disais jeune, décontracté.
1: Ah bah moi au tout début, la première fois, le premier lycée où j'ai été en tant que prof, à un moment je vais au bureau des surveillants parce que j'avais un problème et tout ça, j'avais un chocolat chaud à la main et là il y a la CPE qui me dit alors attends, on va tout de suite se calmer, avant de me parler, ça t'embêterait de poser ton chocolat? Donc je fais ok, pardon, je pose mon chocolat chaud. Il me dit bon alors t'es avec quel prof? Mais non, mais c'est moi le prof. Donc clairement je faisais jeune, je faisais cool et en fait c'était un truc qui me plaisait bien. J'avais comme ça un assez bon contact, je pense,
0: avec les élèves.
1: Et à côté de ça, probablement parce que justement j'avais le BAFA et que donc j'avais été entraîné à gérer des troupes. À côté de ça, j'avais pas mal d'autorité. Donc j'arrivais assez bien à conjuguer
0: malgré le côté cool.
1: Ouais, j'arrivais assez bien à conjuguer le fait je suis cool avec bon on est quand même pas là pour déconner, à un moment on bosse et voilà. Donc c'était non, ça se passait
0: d'accord.
1: Bien.
0: Et donc t'as passé 7 ans donc tu savais dès le départ de toute façon que t'allais pas rester. Et qu'est-ce que
1: je m'en doutais. Ensuite ouais. Tu sais jamais parce que c'est vrai que t'as un peu la tentation. Il y a je crois malheureusement qu'il y a pas mal de profs qui ont commencé par passion et puis qui restent parce que un peu peur de quitter, finalement ils sont jamais vraiment sortis de l'école, ils sont jamais confrontés au monde du travail et tout ça. Et il y a un certain nombre de profs qui arrivent à 50 ans, 60 ans, tu sens que la flamme, elle est un peu éteinte, quoi. Et moi, j'avais pas envie d'arriver à ça. Je me disais, pour l'instant, je pense que je me débrouille bien comme prof, que je suis un bon prof. En tout cas, c'est le sentiment que j'avais. Et j'avais pas envie d'arriver à un moment de lassitude où, en gros, je ferais ça parce que, faut bien croûter et qu'il faut bien que le loyer soit payé à la fin du mois. Et donc, je me suis dit, je vais arrêter avant d'être lassé du truc.
0: D'accord. Est-ce que, juste avant de ça, est-ce que tu faisais de l'humour dans classe?
1: Beaucoup. Avec parfois ça passait. Enfin, la plupart du temps, ça passait très bien. Parfois, ça passait moins bien parce que je manie volontiers l'ironie, le second degré, voire l'humour noir. Et il y a certains élèves qui bloquent un peu là-dessus. Donc, malheureusement, je pense qu'il y a quelques fois où il y a certains élèves qui ont été un peu heurtés. Et vraiment, je m'en excuse a posteriori. Mais dans l'ensemble, ça se passait très bien et l'ambiance était très cool. En fait, je crois que ce qui permettait l'humour, c'est que l'humour était à double sens. C'est-à-dire que je chambrais volontiers les élèves et inversement, quand genre je revenais de chez le coiffeur, pendant 5 minutes, c'était ils se foutaient de ma gueule, genre qu'est-ce que c'est que cette coupe de cheveux, enfin ce genre de truc. Et je le prenais sans aucun problème. Et je crois que l'humour, ça fonctionne justement quand il y a cette complicité qui fait qu'on sait qu'on peut dire des trucs et qu'il n'y a pas de méchanceté, qu'il y a de la bienveillance dans tous les cas.
0: D'accord. Donc au bout de 7 ans, tu arrives au bout de l'aventure, quelque part, que tu es à peu près...
1: En tout cas pour moi,
0: En tout cas pour toi. Et comment tu fais le choix de réorientation? Alors je ne sais pas si c'est une réorientation, mais
1: est-ce que tu sais déjà sur quoi je me suis réorienté? Parce que je pense que tu ne le sais pas.
0: Alors en fait, il faut préciser que quand on invite des gens dans l'émission, on envoie des messages en demandant des informations. Et c'est vrai que Benjamin, il m'a dit, de toute façon, tu peux me lancer sur n'importe quel sujet, donc je ne vais pas t'en donner beaucoup d'informations. Donc je ne sais pas si tu t'es réorienté immédiatement en tant qu'auteur dans l'audiovisuel, etc. Je n'en sais rien.
1: Eh ben non, justement.
0: Alors, qu'est-ce que tu as fait entre les deux alors?
1: Eh ben, ça a un lien avec ce que je te disais avant. C'est que en parallèle de mon boulot de prof, depuis quelques années, j'avais une boutique sur eBay.
0: Ah oui, chez Benji.
1: Exactement, Benji, voilà. Dans laquelle je vendais des cartes Magic. Mais c'était vraiment, tu vois, en dilettante, parce que à partir du moment où tu joues beaucoup aux cartes,

0: Magic, tu te retrouves facilement avec des cartes dont t'as pas besoin, et le côté vente, échange et tout ça, ça fait vraiment partie, ça s'appelle des trading card games, donc vraiment des jeux de cartes à échanger et à collectionner, mmh. ça fait partie du voyage, quoi. Et donc, j'avais cette petite boutique qui tournait doucettement, tu vois, voilà, et je me suis dit, si je m'y consacrais vraiment, je crois que je pourrais carrément en vivre. Donc, j'ai démissionné, je me suis lancé dans cette boutique que j'ai vraiment fait... croître et prospérer, ça a très bien marché, j'ai développé un peu le truc, j'ai pas fait que des cartes magiques, j'ai fait des jeux de société, des mangas, des figurines, des plein de choses, tout ce qui était du domaine ludique finalement. Et en parallèle de ça, à partir de 2013, j'ai commencé à bosser comme auteur, avec l'avantage que justement cette boutique, comme elle était sur internet, bah, elle pouvait tourner alors que moi j'étais sur un plateau de tournage à Paris pendant ce temps.
1: C'est pas une boutique physique, c'était une boutique sur eBay en
0: exactement
1: fait. Voilà.
0: Voilà, donc je me suis reconverti là-dedans.
1: Elle existe toujours d'ailleurs.
0: Elle existe toujours.
1: Oh oui, okay.
0: Elle est en train de péricliter doucettement parce que elle m'intéresse de moins en moins. Mmh. Mais il se trouve que j'avais acquis un stock assez colossal et que ça fait des années que je n'achète quasiment plus rien et que je me contente de vendre ce que j'ai. Mais comme j'ai encore des milliers de cartes et des milliers de jeux de société et des trucs comme ça, je peux encore tenir longtemps là-dessus. Et en fait, cette boutique, même si actuellement elle m'intéresse plus tellement d'un point de vue intellectuel, on va dire, elle m'est très utile parce que c'est ce qui m'a permis de m'apporter un revenu, on va dire, stable. Et donc, par exemple, en tant qu'auteur, de pas accepter des projets que je jugeais un petit peu pourris parce que je me disais, bon, franchement, si j'ai pas envie de le faire, je suis pas obligé de le faire. Et là, de faire tourner mon activité artistique parce que actuellement, là, même si ça tourne assez bien, que j'ai plein de dates et tout ça, j'ai pas fait les comptes, mais honnêtement, je pense que pour l'instant, je suis à perte. Parce que c'est le début de l'activité, parce qu'il faut faire de la pub, qu'il faut se lancer, qu'il faut payer les trajets, les hôtels, les machins, et que au début ça rapporte pas énormément. Mais donc j'ai cet avantage de pas être là à me dire mince comment je vais faire pour pouvoir m'acheter un nouveau costume pour mon spectacle ou du matos ou tout ça, parce que j'ai ma boutique à côté.
1: Voilà. Alors en termes de temporel, donc la boutique tu l'as créée quand ?
0: Alors je crois que je l'ai créé sur eBay en 2006, mais qu'elle vivotait vraiment, tu vois, en parallèle, et je me suis lancé vraiment dedans vers 2013, ouais, quelque chose.
1: D'accord, donc au moment où t'arrêtes de devenir prof, et donc t'as ta boutique, t'es auteur, mais alors auteur ça veut dire plein de choses, mais t'es auteur dans quel domaine, qu'est-ce que tu fais concrètement?
0: J'avais écrit un bouquin qui s'appelait Coloc, parce qu'à l'époque j'habitais en coloc, et en fait j'avais des colocs qui étaient tellement drôles, qui avaient tellement des anecdotes de fou, je me suis dit je vais en écrire un bouquin. Ce bouquin n'a jamais été édité, mais je l'avais fait lire à mes amis, à ma famille et tout ça, donc c'était assez cool. Et puis, mon meilleur ami, qui à l'époque était chroniqueur sur La Tête au Carré, qui est une émission scientifique à France Inter.
1: Ok.
0: Donc il bosse là-dedans, il est embauché là-dedans, et il se dit, j'aimerais bien faire une émission de radio scientifique et tout ça. Et ça, l'idée, ça serait trois colocataires fans de science qui se posent des questions sur la vie de tous les jours. Genre, pourquoi quand j'allume le micro-ondes, tout d'un coup, le wifi de la part, il est coupé.
1: C'est excellent comme prince.
0: Réponse, parce que les ondes wifi et les ondes du micro-ondes, c'est en réalité, c'est les mêmes fréquences. Donc effectivement, ça peut se collapser. Est-ce que si j'arrête de me laver... ça va me développer des maladies, et inversement, si je me lave énormément, est-ce que ça va me développer des maladies aussi? Tu vois, des questions un peu de tous les jours. Et donc cette émission est sortie, elle s'appelait CO3, la science dans ton chez toi. Et comme c'était l'histoire de trois colocataires, mon meilleur ami qui s'appelle Axel, donc m'avait dit ça serait cool si pour lier un petit peu tout ça, pour mettre un peu de fiction au milieu de nos documentaires scientifiques, tu nous faisais des petites scènes de vie, tu vois, des petites scénettes où on est tous les trois, où on voilà. Voilà. Et donc j'ai dit carrément. Donc j'ai commencé à écrire ça, et puis assez vite la chaîne, donc Radio France, a dit ouais, alors nous les trucs au milieu où il n'y a que de la fiction, c'est juste des petits gags, en fait nous on s'en fout un peu, on n'a pas envie de faire une émission dans laquelle il y a des moments moins denses en termes de science. Donc est-ce que tu as moyen de faire des scènes de vie entre les trois persos, mais dans lesquelles il y a quand même du contenu? J'ai dit oui. Allons-y. Et donc je me suis retrouvé à écrire comme ça des épisodes où on parlait de plein de sujets intéressants, genre le chat, est-ce que ton chat qui est Calico, donc qui a trois couleurs, si je dis pas de bêtises, et ben est-ce que c'est forcément une femelle, oui ou non? Alors oui, c'est forcément une femelle, parce qu'en réalité le gène qui code ça, il est sur les, il faut deux allèles qui sont sur les deux X, sauf qu'en fait il existe des mâles qui ont les gènes, les chromosomes XXY et des XXXY, et donc on s'est retrouvé à parler de trucs comme ça. Enfin bon, et c'était, tu vois, on partait de choses très concrètes pour aller dans des sujets assez scientifiques. Et donc j'écris ça. Moi, j'aime beaucoup l'expérience. Et puis, 2 ans après, mon meilleur ami est toujours chroniqueur sur France Inter, et il est contacté par un producteur de télé qui lui dit « Bon, j'ai Science et Vie Télé qui m'a contacté, donc chaîne scientifique, qui aimerait bien faire une émission avec Dr Nozman, youtubeur scientifique, qui était moins connu à l'époque qu'il ne l'est maintenant. Maintenant, il a des millions et des millions d'abonnés. À l'époque, il était déjà assez connu, mais moins. Et j'ai besoin de gens pour l'écrire. Toi, t'es journaliste scientifique, donc là c'est le producteur qui s'adresse à mon meilleur ami. T'es journaliste scientifique, est-ce que ça te dirait d'écrire ça ? Et mon meilleur ami répond, bah sur le papier, ouais. Sauf qu'en fait, je suis chroniqueur tous les jours à la radio en direct, donc il faut que j'écrive des chroniques, ouais. Donc je suis déjà un peu débordé. Moi, je veux bien bosser là-dessus, mais honnêtement, je pourrais pas tout faire. Est-ce que ça te va si je ramène un pote ? Il a déjà bossé avec moi, avant ça, il était prof de français, il écrit bien, il est cool, voilà. Et donc je me retrouve là-dedans, et on a fait une centaine d'épisodes. Des chroniques de Dr Nozman qui ont été diffusées pendant 3 ans sur Science et Vie Télé. On peut en trouver d'ailleurs, si vous cherchez sur YouTube, chroniques de Dr Nozman ou des expériences de Dr Nozman. Il y en a pas mal qui sont sur YouTube maintenant, et d'ailleurs où on peut me voir aussi, parce que au bout d'un certain temps, mon meilleur ami et moi, on s'est retrouvés à jouer aussi des rôles dans la série. Donc il y a des épisodes qui sont assez marrants là-dessus. Et puis, comme ça s'était bien passé, ben, peu après, ce producteur me dit, voilà, j'ai Disney qui aimerait qu'on fasse une série d'apprentissage de l'espagnol. Est-ce que ça te dit de l'écrire ? Moi, je me dis, putain, Disney, ouais, grave. Par contre, je parle pas espagnol, c'est un problème ou pas ? Je me rends pas compte. Il me dit, non, mais on s'en fout. On s'en fout, parce que, en fait, ce qu'il faut comprendre, c'est que moi, je suis auteur dans la vulgarisation. Et mon boulot, c'est pas d'être expert des sujets. Mon boulot, c'est qu'il y a quelqu'un qui est expert du sujet, qui va me filer ce qu'on appelle la prépa, c'est-à-dire tout le contenu de l'épisode, et moi je vais transformer ça, je vais transformer cette fiche mémo, cette voilà, en quelque chose de sympa qui va être
1: d'accessible
0: déjà.
1: D'accord.
0: Qui va être rigolo, où il va y avoir un petit peu d'action, de dialogue entre les persos, une petite intrigue, un petit machin. Bref, je transforme une fiche, presque une fiche de cours finalement, en un objet audiovisuel agréable. Donc quand on avait bossé sur les Sciences et Vie Télé là avec Dr Nozman, et ben on bossait avec un chercheur du CNRS, je crois, qui nous filait des infos. Moi, je sélectionnais celles qui me semblaient les plus intéressantes, les plus. Je faisais mon petit travail de vulgarisation et j'écrivais derrière des épisodes. Et là, il me dit, mon producteur, ben, on va bosser avec une prof d'espagnol. Elle va te dire ce qu'on doit apprendre aux gamins, quoi. Et puis toi, tu vas rajouter des gags, tu vas écrire le texte, vraiment, quoi. Voilà, on a fait 3 saisons comme ça, on a fait 84 épisodes, ça a duré pendant 3 ans, c'était trop bien, et puis derrière, je me suis retrouvé donc toujours avec ce prod à faire de la vulgarisation historique, avec Manon Bril, une youtubeuse historienne, et Icarius, qui fait aussi de l'histoire, de la musique avec PV Nova, on a fait de l'éducation aux médias avec plein de monde, Anne-Sophie Lapix, Axolot, Dirty Biology, enfin plein de gens.
1: Ton rôle principal là-dedans, c'est
0: auteur.
1: C'est auteur.
0: Moi, mon boulot à la base, c'est juste, j'écris le texte et ensuite je m'en préoccupe plus. Et puis
1: t'avais pas l'envie, en tout cas l'objectif, de sauf ponctuellement, d'être acteur, d'être.
0: C'était pas l'objectif.
1: Ouais.
0: Et puis j'étais déjà très content. En fait, moi, tu vois, à l'époque, j'habite à Grenoble. Enfin, je dis à l'époque, j'habite toujours à Grenoble. Mais j'habite à Grenoble, personne me connaît. Et tout d'un coup, il y a un producteur qui bosse avec Science et Vie Télé, avec Disney, tout ça, qui a envie de bosser avec moi. Putain, je suis déjà refait. Ça n'arrive que parce que mon meilleur ami il bosse à France Inter et que donc par réseautage machin truc, bon, donc je suis déjà très content d'être là-dedans. Il se trouve que assez vite après avoir donc expédié mes premiers textes, je dis bon, vous pouvez m'envoyer quand même les premiers épisodes, que je vois à quoi ça ressemble. Je vois les premiers épisodes donc de Dr Nozman là et je me dis waouh,
1: t'aurais fait mieux.
0: En tout cas, clairement il y a plein de trucs que le réal a pas compris. Genre, et le comédien non plus, et enfin des...
1: C'est-à-dire qu'il n'y avait pas d'échange en tant qu'auteur avec la personne qui réalise.
0: Non, en l'occurrence là il n'y en avait pas. Normalement il devrait y en avoir. Là il n'y en avait pas, ou en tout cas pas assez.
1: D'accord.
0: Et donc clairement, il y a un certain nombre de trucs que j'avais écrits qui n'ont pas été compris, qui donc c'était du second degré mais ont été joués Prumdug, donc ça n'a plus aucun sens. Des trucs qui ils se sont dit, attends, bah là on est un peu trop long, on va couper des choses. Ah ouais, mais pour le coup ça veut plus rien dire, voire c'est une aberration scientifique ce que vous venez de dire. Bref. j'étais pas content. Donc j'ai dit à mon producteur, écoute, pour les prochains épisodes, moi je veux être sur place, tu me payes pas, juste tu me défrais, je viens, et puis comme ça au moins je vérifie. Et donc au début j'étais juste là, tu vois, à surveiller, à faire un peu le script, c'est-à-dire la personne qui est là, qui a le texte sous les yeux, qui vérifie que toutes les répliques ont bien été tournées, que tout a été bien fait. Et puis régulièrement, je me permettais de dire aux comédiens, tiens, ça, tu vois, moi je l'ai écrit, c'était un peu plus dans cet esprit-là. Ou ça, voilà. Et puis je disais au réal, ah ouais, non, alors là, moi j'avais pensé que là, à ce moment-là, il rentre à tel endroit, et puis il tombe sur tel objet, machin truc. Et puis au bout d'un moment, le réal, il m'a dit, bon, en fait, tu veux pas faire la réal, toi? Je me suis dit, bah si. Donc je me suis retrouvé à être réalisateur. Par exemple, les trucs pour Disney, c'est moi qui étais réalisateur.
1: Mais t'avais déjà une expérience ?
0: Non, que dalle.
1: D'accord.
0: Non, que dalle, mais je me suis formé en fait sur le tas en voyant d'abord les autres. Parce que là, je te condense ça, mais en fait, ça a duré pendant plusieurs années. Donc pendant longtemps, j'étais là juste à regarder ce qui se faisait. Puis au bout d'un moment, je me suis dit, mais en fait, ça va. Parce que moi, je pensais qu'un réal, c'était Spielberg qui est là à dire, oui, alors on va prendre la caméra à double focale et puis ici, on va tourner. Moi, j'avais aucune notion et j'en ai toujours aucune. Et j'ai compris que réal, en fait, c'est pas ça. Le réal, c'est pas un techos. C'est un mec qui a une vision, qui sait ce qu'il veut, qui sait le résultat. Et il s'adresse au chef op qui est derrière la caméra et lui dit, moi à ce moment-là je veux un truc intimiste, je veux quelque chose de voilà. Et chef op il va dire, bon bah ça veut dire qu'on va prendre cette caméra avec cet angle de vue, on va tourner de telle manière, voilà.
1: Pareil pour les lumières, etc.
0: Tout. Ouais. En réalité, évidemment, si tu as des connaissances techniques,
1: c'est mieux,
0: et notamment ça te permet de mieux communiquer avec les gens, parce que bah, tu as le même jargon, puis tu sais ce que tu veux, tu gagnes du temps. Mais sinon, si tu as une vision, que tu sais ce que tu veux, et moi je savais ce que je voulais, parce que quand j'avais écrit les épisodes, bah, évidemment, déjà dans ma tête, je me disais, ah, il va le dire comme ça, ah, on va voir ça à l'écran, et tout ça. Donc en fait, derrière, de passer derrière la cam et de dire, bah tiens, il faudrait que tu fasses ça, ça, ça, en fait, c'était assez logique. Et puis, à force de dire à des comédiens, ah, tu vois, ici, je l'aurais pas fait comme ça, ou peut-être, on m'a dit, tu veux pas le faire? J'ai dit, bah si, grave. Donc je me suis retrouvé à être aussi sur le truc de Disney, je jouais aussi de la comédie avec Nozman aussi, sur Histoire de réviser avec Manon Bril, je suis à l'écran aussi, et puis moi ça m'éclatait. Et puis comme je suis musicien, bah à force que en tant que réal je dise, ouais, vous savez quoi, la musique que vous avez choisie, elle me plaît pas trop et tout ça, on m'a dit, bah fais-la la musique. Donc je me suis retrouvé à composer la musique de générique ou ce genre de truc. En fait, c'est des métiers qui sont assez poreux. Et à partir du moment où tu as un peu les compétences ou que tu te formes, bah finalement on te dit, bah vas-y, essaye. Et puis,
1: Mais il y a peu de personnes qui font autant de choses. Moi quand je.
0: Bah, Alexandre Astier.
1: Alors j'avais cité deux noms. Alexandre Astier, effectivement, mais le premier, c'était Charlie Chaplin.
0: Aussi.
1: Qui réalisait, qui faisait la musique et qui jouait.
0: Tout à fait.
1: Ouais.
0: Ouais, mais tout à fait, bah voilà. Et sans me comparer aucunement à ces deux monstres sacrés, quand j'ai des compétences sur un. Tu vois, par exemple, je vais pas du tout m'essayer à aller avoir mon opinion sur les costumes, sur le maquillage, ou. Voilà, ça, je sais pas faire du tout. Par contre, sur des petites productions, parce que moi, par exemple, tu me mets sur un court-métrage un peu technique avec de la. Enfin, des trucs, je sais pas faire, voilà. Mais là, on était sur des programmes pédagogiques, assez simples, avec deux valeurs de chant, enfin, rien de très compliqué, et en fait, je me disais juste, bon, ça, franchement. Ça va, je saurais le faire. Et ça m'a été bien utile parce que maintenant, bah pour les vidéos que je fais pour les réseaux sociaux, c'est moi qui les écris, mais c'est moi qui les tourne aussi, qui les monte, puisque je me suis formé aussi au montage. Et ça, bah ça, ce qui me permet de faire ça et de faire des choses qui marchent pas trop mal, c'est qu'entre autres, j'ai eu cette habitude de faire de la réal pour des projets avant ça, quoi.
1: Ce que je te propose, c'est qu'on fasse une petite pause musicale.
0: Ouais, comme ça je vais boire un peu.
1: Comme ça, tu vas boire un peu, moi aussi. Puis évite de me faire rire quand je bois, parce que j'ai failli tout balancer sur mes fiches. Alors je vais quand même te demander de m'expliquer, là, si tu le souhaites, évidemment, parce que je ne connaissais pas ce titre. La première pause musicale d'Aurora.
0: Aurora, c'est une artiste que j'ai découvert il n'y a pas si longtemps que ça, qui est assez incroyable. J'aime pas tout ce qu'elle fait. Elle est très prolifique, donc. Elle a une voix assez incroyable. Elle a un univers très riche, très varié. Et moi, j'aime bien tout ce qui est trip-hop, des trucs un peu planants. Et elle est nordique. Et généralement, la musique du Nord me parle assez. Et j'aime beaucoup ce qu'elle fait. Elle a des musiques absolument magnifiques. Et là, celle que je t'ai choisie, c'était histoire qu'on s'entende pas trop, un truc un peu péchu. Et elle a fait deux versions. Celle qu'on va écouter, qui est très inspirée des années 80. Tu verras au niveau des sons et tout ça, moi je la trouve super. Et à côté de ça, elle a fait une version acoustique unplugged qu'elle a joué dans je sais plus quel concert, tout ça, juste guitare, piano, voix, qui est magnifique aussi, avec un tempo beaucoup plus lent. Enfin vraiment, Aurora, c'est un truc à découvrir.
1: Eh bien, nous allons écouter Temporary High par Aurora. On se retrouve dans 3 minutes 20. Belle soirée à l'écoute de Cause Commune. 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
3: Et vous êtes de retour donc, enfin, nous sommes toujours sur Cause Commune 93.fm et en DAB+ en Ile-de-France, partout dans le monde sur causecommune.fm, donc notamment depuis Grenoble, on peut nous écouter. La prochaine soirée Cause Commune radio ouverte, c'est le vendredi 3 avril 2026. Alors, nous sommes toujours avec Benjamin Vallière, auteur, musicien, vulgarisateur. Ben là, on était sur la partie auteur et vulgarisateur. On va y revenir
4: Je sais plus où on en est. Moi, je me lance sur une question, je pars sur autre chose.
3: Non, mais ça va, il y a une certaine cohérence pour l'instant.
4: Ben, tant mieux.
3: Donc on va y revenir un petit peu, mais j'aimerais quand même switcher rapidement, mais pas forcément très longtemps, mais quand même, parce que sur le côté musicien, ouais. Parce que il y a trois mots, il y a auteur, musicien, vulgarisateur, tu es musicien, tu as parlé du violon à 6 ans, je crois que tu as fait du piano, de la guitare, et t'as fait une 150 concerts, j'ai vu ça.
4: Ouais, à peu près. Honnêtement, je dis 150, peut-être c'est 200, peut-être.
3: Non, mais c'était quel type de concert, c'était quand? C'était à titre professionnel,
4: j'ai
3: amateur?
4: J'ai commencé le violon à 6 ans. Ensuite, je me suis mis au piano vers 10 ans, parce que comme j'aimais beaucoup chanter, je me suis aperçu que le violon, quand tu veux chanter en même temps, c'est très compliqué. Déjà parce que la position que t'as là, tu veux dire, le violon, comme ça, c'est pas du tout pratique pour chanter. Puis en plus, t'as le violon qui te siffle dans les oreilles directement. Enfin bref, c'est pas pour rien qu'on, à part Lindsay Stirling, je crois qu'il y a pas beaucoup de violonistes chanteurs, quoi. Donc je me suis mis au piano. Puis ensuite, je me suis mis à la guitare, parce que pour draguer, c'est quand même plus simple, parce que tu trimbales une guitare, tu te poses quelque part, ça, bon, ça, c'est pas mal. Et j'ai intégré, donc, alors j'ai fait donc un parcours classique pendant toute ma jeunesse. Et ensuite, moi, comme j'aimais beaucoup le métal, le rock et tout ça, je me suis mis dans des groupes et je me suis retrouvé à partir de 18 ans à faire des concerts à droite, à gauche, avec ces différentes formations. Et donc à la fois dans des tout petits boui-boui, dans des toutes petites scènes devant personne, et puis aussi des gros concerts. Enfin,
3: dans lequel tu faisais beaucoup de tintouin, en fait.
4: Beaucoup de tintouin, bien joué. Et, alors pour expliquer, dans le spectacle, à un moment, on parle du roi Dagobert, et il y a « Voyager si loin donne du tintouin ». Et donc je donne comme petite consigne, parce que c'est mon côté prof, tu vois, je donne des devoirs à faire à la maison et tout.
3: Je suis un bon élève, hein.
4: Franchement, magnifique. Et là, le devoir, c'était essayer de caser le mot « tintouin », là, au cours du mois de mars. Donc là, toi, tu t'es dit, je vais régler ça direct, ça sera fait. Donc ouais, on faisait du tintouin. Et j'ai continué comme ça longtemps. J'ai fait vraiment beaucoup de musique et ça m'a beaucoup, beaucoup occupé. Et c'était mon rêve de gosse. Moi, vraiment, mon rêve, c'était de faire de la musique, de vivre de ça. Et en fait, ça n'a jamais marché. Dans le sens où j'ai fait pas mal de concerts, il y a eu une petite reconnaissance, enfin voilà, ça s'est bien passé. Mais concrètement, ça a jamais décollé, ça m'a jamais permis d'en vivre, rien du tout. Et donc, au bout d'un moment, il y a une forme de lassitude quand tu sors un album, tout le monde te dit « ouais, il est chouette », et puis bon, il se passe rien. Et
3: puis, mais t'étais dans un groupe ou en solo ?
4: J'ai jamais été en solo.
3: D'accord.
4: J'ai toujours été dans des groupes en tant que claviériste, choriste, et je n'ai jamais sorti moi ma propre musique. Parce qu'à côté de ça, je composais aussi, et donc j'ai fait beaucoup d'arrangements, notamment dans les groupes dans lesquels j'étais, j'ai jamais sorti de projet perso.
3: D'accord.
4: Et puis au bout d'un moment, quand tu t'investis énormément dans des projets et puis que ça n'a pas trop de retentissement, genre au bout de, ça fait 5 ans que t'es dans le même groupe et que t'as sorti un album et que à ton prochain concert, il y a toujours 10 personnes et qu'à la fin, les 10 personnes viennent te voir en disant putain, mais c'est trop bien ce que vous faites, pourquoi vous êtes pas plus connu? Je sais pas, mais en attendant, factuellement, on n'est pas plus connu. Alors, est-ce que on n'avait pas le réseau? Est-ce qu'on n'a pas rencontré la bonne personne au bon moment? Est-ce que je pense qu'on était bon en musique et nul en marketing? Ça, c'est probable.
3: C'était sur quelle période ça, en fait, à peu près?
4: 2000. J'ai commencé, j'avais 18 ans à peu près, donc 2001.
3: D'accord.
4: 2001, et j'ai arrêté, on va dire, mes groupes vers, je sais pas, 2018, quelque chose du style. Donc vraiment, tu vois, quasiment 20 ans.
3: D'accord.
4: J'ai
3: oui.
4: été dans plusieurs groupes de rock, j'ai été dans un groupe, j'étais violoniste dans un groupe de musique arabe, j'ai fait plusieurs trucs, j'ai testé des choses, et en fait, ça a jamais vraiment décollé. Et au bout d'un moment, j'en ai marre, je me suis dit, tant pis, c'est pas pour moi. Je sais pas ce qu'on fait de mal, je sais pas pourquoi ça prend pas, mais factuellement, ça prend pas. Et ça a été un peu un... je veux pas dire un traumatisme parce que c'est un mot qu'on utilise à tort et à travers, etc. Voilà, j'ai pas envie de le galvauder, ce mot, c'est un mot qui est fort. Mais ça a été une expérience qui a eu vraiment beaucoup de positifs, qui m'a formé notamment à m'adapter à toutes les situations, parce que bah je me suis retrouvé à jouer dans des endroits avec pas de matos, avec pas de public, avec voilà, personne qui t'écoute et tout ça, et bah the show must go on, tu continues, et donc ça c'est quand même très très formateur. Et à côté de ça, il y a eu quand même cette déception de se dire putain, avec tout ce que j'ai investi comme temps, comme énergie, comme créativité et tout ça, ça n'a rien donné, ça n'a pas décollé. Et quand j'ai lancé mon spectacle Le Sens Caché des Comptines, ma hantise, c'était vraiment ça. C'était que je fasse en permanence 5-10 personnes dans les salles et qu'à la fin, tout le monde vienne me voir en me disant putain, mais c'est trop bien ce que tu fais, pourquoi t'es pas plus connu? S'il vous plaît, est-ce qu'on peut éviter de revivre la même chose? Voilà. Donc là, je suis très content parce que j'ai eu la chance via les réseaux sociaux que ça décolle et que ça se passe bien et qu'il y ait plus de monde. Mais c'était vraiment ma grande
0: cette crainte là.
4: Ah ouais. Alors à l'époque, bah oui, moi quand je me suis mis sur les, quand on a commencé la musique en 2001 et tout ça, il n'y avait pas les réseaux sociaux. Donc mais qu'est-ce qu'il aurait valu faire?
0: Il y avait
4: MySpace.
0: C'est ça, ouais.
4: On était sur MySpace. Ouais. Voilà. Bon. Bon, ça n'a rien donné. Il y avait YouTube qui commençait, il y avait 2-3 trucs, mais écoute, moi je m'occupais pas du tout du marketing. C'était pas mon groupe dans le sens où j'étais pas le leader du truc, donc j'ai jamais géré ça. C'est pas moi qui démarchais les salles non plus. Enfin, bref, je m'occupais pas de ça. Moi, je faisais mon boulot, j'essayais de le faire bien. Et factuellement, ça n'a pas marché. Qu'est-ce qu'il aurait fallu faire? Je ne sais pas. Je sais qu'actuellement, pour que ça marche, ça passe beaucoup par les réseaux sociaux, hein, on le sait tous. À l'époque, je ne sais pas quelle était la recette qu'il fallait appliquer. Quoi qu'il en soit, manifestement, on l'avait pas. Et donc, ça n'a jamais décollé. Et là, je suis très content de que ça marche et je me dis que peut-être je pourrais recoller avec la musique, même si finalement sur scène, je suis avec ma guitare, je chante, bon, alors, je chante la mère Michel et une souris verte, donc c'est pas très rock'n'roll, quoi. Mais là, par exemple, d'ici quelques temps, quelques semaines ou quelques mois, je vais sortir une version médiévale de Au clair de la lune. Au clair de la lune, mon ami Pierrot, en mineur, tu vois, avec des instruments médiévaux et tout, ou dans laquelle je joue de la guitare, du violon, du piano, de la flûte à bec, je fais les chœurs et tout ça. Je me suis éclaté à le faire, je l'ai pas encore sorti. Et ça, c'est dans le cadre de mon activité par rapport à ce que je fais avec les comptines, mais ça reste un moyen de faire de la musique. Et d'ailleurs, sur toutes les vidéos que j'enregistre, souvent, je fais moi-même la musique quand je chante telle ou telle comptine, et puis je rajoute derrière un petit clavecin, je joue de la guitare sur les vidéos, je rajoute un petit biniou, je fais les doubles voix, machin. Enfin, je continue à faire de la musique. Et à côté de ça, d'ailleurs, je ne l'ai pas précisé, mais je suis musicien pro aussi, puisque j'accompagne une chanteuse sur scène. Voilà.
0: On citait tout à l'heure, enfin tu citais tout à l'heure Alexandre Astier,
4: oui.
0: Qui a aussi une grosse un gros background de musicien.
4: Eh ben oui.
0: Est-ce que c'est alors je sais pas le terme idole ou autre, est-ce que c'est une source d'inspiration, enfin
4: quand
0: ou de personne?
4: Quand j'ai créé le spectacle, en fait à la base je savais pas quoi en faire. J'avais bossé sur le sujet, genre je m'étais dit waouh c'est dingue ce qu'il y a à dire sur la chanson pour enfants. J'avais bien bossé, bien potassé le sujet, puis ensuite se poser la question de qu'est-ce que j'en fais. Moi, naturellement, je m'étais dit, je vais en faire des vidéos. J'étais auteur dans l'audiovisuel, je faisais de la vulgarisation, là j'ai un sujet, je me dis, je vais faire des vidéos. Sauf que, comme le sujet me semblait vraiment dingue et que j'avais pas envie de faire un truc un peu qui a pas trop de retentissement, je m'étais dit, il faut que ça soit incarné, ces vidéos, par des stars. Genre je pensais, je sais pas si t'avais vu Jean Rochefort qui faisait les bolos des belles lettres. C'était
0: non.
4: Un projet où Jean Rochefort, donc extrêmement classe et tout ça, il lisait genre Madame Bovary. Enfin, il faisait un résumé de Madame Bovary, mais en mode racaille. Et c'était délirant parce que à la fois, c'était un sujet extrêmement classique. Lui, il parlait comme un wesh-wesh. Et en même temps, il parlait comme un wesh-wesh, mais il avait 80 ans, il était en costard. Enfin, il n'y a rien qui allait dans l'émission. Et c'était trop bien. Et moi, je m'étais dit, et ça avait cartonné, ça avait fait un buzz énorme, voilà. Et je m'étais dit, moi, si j'écris un truc sur les chansons pour enfants, je veux vraiment que ça cartonne. Donc, il y a deux personnes à qui j'ai envie de confier le projet. C'est Alexandre Astier ou Fabrice Luchini. C'est deux acteurs que j'adore. Fabrice Luchini, parce qu'il peut te dire moule beat, ça sera classe. Parce qu'il est hyper cultivé. Et en fait, tu vois, t'as vu le spectacle, enfin, vous avez vu le spectacle, et c'est valable dans les vidéos aussi. Moi, je suis très... j'adore le mélange des styles, et notamment le côté mélange d'érudition, le côté savant, cultivé, des recherches précises avec des faits historiques et tout, et en même temps le côté très trivial de si j'ai envie de dire beat, je dis beat, et on se parle naturellement sans avoir besoin de faire des tournures en poulet et tout ça, quoi. Et ça, Fabrice Luchini, c'est exactement ce qu'il fait. Et, ah bah, et j'adore.
0: Il y a pas mal de vidéos où il dit bitch, chat.
4: Voilà, voilà, exactement. C'est... Et, mais ça reste
0: un vrai style. Voilà.
4: Voilà, et j'adore ça. Et donc, je, à la fin d'un de ses spectacles que j'étais allé voir, je l'avais stalké et je l'avais couru après en lui disant hey, Farid, j'ai un projet, est-ce que ça vous. Et il m'avait dit écoute, je vais regarder, mais franchement, je suis surbooké et tout ça, je vais regarder, mais je te garantis rien. Mais en tout cas, t'es très beau. Bon, oh putain, j'étais refait. J'étais trop content. Voilà. Donc ça sera malheureusement ma seule interaction avec Fabrice Lucchini jusque-là.
0: Pour le moment.
4: Pour le moment. Donc, et ça n'avait pas donné suite. Et Astier pour moi, un truc sur la musique, la littérature, l'histoire est dit de manière très triviale, mais c'est exactement pour moi l'ADN même de Astier. Alors que ça soit dans Kaamelott déjà, mais aussi dans ses conférences, Que ma joie demeure, donc sur Bach, ou l'exoconférence, les deux que j'ai adoré, et c'est exactement ça. C'est de la conférence humoristique, musicale, puisque dans Que ma joie demeure, il joue du clavecin, il joue du violoncelle, enfin, là je me suis dit, mais c'est tellement pour Astier. Et d'ailleurs, quand je l'ai écrit en m'imaginant que c'était Alexandre Astier qui le jouait. Et donc, j'ai été en contact avec sa production, qui m'a dit on va lui en parler, tout ça, et puis il était en train de tourner Kaamelott volet 1, il était un petit peu sur autre chose, et au-delà de ça, Astier de toute façon accepte quasiment aucun projet qui ne soit pas de lui, et donc finalement, ça a mis beaucoup de temps avant que je comprenne que ça se ferait pas, mais ça s'est pas fait. Et à la suite de ça, je me suis dit, bon, bah, qu'est-ce que je vais faire de ces machins.
0: Alors attends, avant ça, quand même, que je vais faire de ces machins, c'est comment t'es arrivé à t'intéresser à ce sujet qui est le sens caché des comptines? Parce qu'on va expliquer que le spectacle, c'est ça, c'est vraiment le sens, le double sens de comptines. Alors qu'on pense pour être écrite pour des enfants,
4: oui.
0: Alors qu'en fait tu révèles qu'elles ne sont pas écrites pour des enfants. Oui. Mais initialement, comment tu t'es intéressé à ce sujet?
4: Je te donne la version officielle ou la vérité?
0: Ah ben la vérité, on est sur Cause Commune.
4: Alors, eh ben, honnêtement, j'en sais rien. Voilà. Mais je peux quand même développer un petit peu.
0: Je crois qu'il nous reste que 25 minutes.
4: Hein. Ouais. Je vais faire vite, c'est faux. Je vais blablater comme d'habitude. Vers 2017, je dirais, j'avais un petit moment de creux. C'est-à-dire que le boulot d'auteur dans l'audiovisuel... Tu fonctionnes par contrat. Par moment, on te dit, dans 3 mois, il faut que tu aies produit tel texte, oh, très dur à dire. Et t'es complètement surbooké. Et puis, il y a des moments, bah, t'as pas de contrat, t'es en préparation d'un autre truc, enfin, il se passe rien. Et donc, dans une période un peu creuse, moi, j'ai continué, tu vois, à me dire, bah, qu'est-ce que j'ai, enfin, j'ai envie de créer dans tous les cas, que ça soit créer de la musique ou écrire, ou dans tous les cas, j'ai envie de créer. Et je tombe sur, je pense que c'était un humoriste qui disait, en gros, dans la chanson Au clair de la lune, battre le briquet, vous savez que c'est une expression du XVIe siècle qui veut dire faire l'amour. C'est bizarre quand même, pourquoi on dit ça à nos gamins? En fait, le sketch, il s'est arrêté là, genre. Les gens, ils rigolaient, ils faisaient « Ah ouais, c'est marrant !» Et moi, bah comme à la base, je suis prof de français et que ça m'intéresse, je me suis dit « C'est marrant, mais en fait, si ça veut vraiment dire... » Soit c'est une connerie, et dans ce cas-là, ça m'intéresse pas, soit c'est vrai... Dans ce cas, je veux savoir pourquoi. Pourquoi dans une chanson pour enfants, Au clair de la lune, en plus hyper connue, pourquoi il y a battre le briquet? Qu'est-ce que... Et là, tu commences à t'intéresser au truc, tu te dis, effectivement, battre le briquet veut bien dire faire l'amour. Et puis le personnage principal, ben, il s'appelle Lubin. Et Lubin, quand tu creuses un peu, c'est un personnage en fait qui vient de la ballade de Frère Lubin, un texte du XVIe siècle qui parle d'un prêtre pervers qui dévergonde les jeunes femmes et tout ça. Donc tu dis, bon, si le personnage principal de la chanson c'est Lubin, c'est peut-être pas un hasard. Et puis tu vois que la chanson elle se termine par « Mais je sais que la porte sur eux se ferma ». Genre le voisin, Lubin il est allé chez la voisine et on sait pas trop ce qu'il est au milieu de la nuit, hein, pour rallumer sa chandelle.
0: Et la chandelle, c'est quoi?
4: C'est sa bite. Hein, voilà. Bien sûr. Donc il est là pour rallumer sa chandelle, il va chez la voisine, et elle ouvre la porte, et puis la porte se referme, et on sait pas ce qui se passe. Tu dis, ok, effectivement. Donc là, je me dis, hyper intéressant, je vais creuser un peu, je vais voir d'autres chansons. Et là, je m'aperçois qu'il y a d'autres chansons qui, en fait, à la base, sont pas des chansons pour enfants, mais sont des chansons grivoises, des chansons paillardes, des trucs. Je me dis, bon, bah ok, allez, j'ai un peu craqué le truc, j'ai compris, quoi. Et puis je continue à creuser, je tombe sur Il était un petit navire, qui est pas une chanson paillarde, par contre c'est pas du tout une chanson pour enfants, c'est pas le truc horrible. Puis je tombe sur Le bon roi d'Agobert, qui est pas une chanson paillarde.
0: Le petit navire, ça parle de cannibalisme.
4: Oui, tout à fait. Le bon roi d'Agobert, et ça parle pas de ça, et puis je tombe sur Frère Jacques, et en fait je tombe sur plein de chansons où je me dis à chaque fois, putain c'est hyper intéressant l'histoire que ça raconte. À la limite, le point commun que j'y trouve à toutes ces chansons, c'est que vraiment, elles sont pas du tout adaptées pour des enfants. Et donc, après avoir étudié un certain nombre de chansons, je me suis dit, bon, j'ai besoin de comprendre le
0: pourquoi.
4: Ouais, en fait, qu'est-ce qui s'est passé? Et ça, je vais absolument pas en parler ici. et je vous demanderai de garder le secret militaire le plus absolu, puisque vous, vous savez... Puisque...
0: Je l'avais noté sur ce papier, donc je retire la question.
4: Le brûler, ouais. Non, c'est effectivement l'explication de pourquoi ces chansons, qui sont pas du tout, ça pour le coup, on peut le dire, pas du tout adaptées pour des gamins, sont devenues les incontournables du répertoire enfantin. Qu'est-ce qui s'est passé? Ça, j'ai beaucoup bossé, j'ai beaucoup creusé pour arriver à l'explication. Je pense l'avoir trouvé. Et ça, c'est ce que j'explique dans la conclusion de mon spectacle. Et que je n'expliquerai jamais, ni en vidéo, ni en interview, ni quoi que ce soit, parce que je veux le réserver aux gens qui font l'effort de venir voir sur scène.
0: Et effectivement, l'explication finale...
4: Dont nous ne parlerons pas.
0: Mais on n'en parlera pas. Alors, je ne sais pas si elle est vraie ou pas, j'en sais rien, mais en tout cas, elle est bluffante.
4: Alors, oui, bien sûr, elle est vraie. Et ça, c'était un truc qui est vraiment important pour moi.
0: D'ailleurs, est-ce que tu as fait... excuse-moi. Quand tu dis que tu t'es intéressé au sens de ces chansons, tu as étudié par toi-même, est-ce que tu as été lire des textes?
4: J'ai écouté tous les podcasts que je trouvais sur le sujet. Ouais. J'ai vu toutes les vidéos sur le sujet. J'ai lu tous les articles que je trouvais. Je suis allé à la bibliothèque de Grenoble. Je suis allé à deux BNF à Paris. Je suis allé à la bibliothèque de la médiathèque. Ah ouais. Et en gros, quand j'ai lu un énième bouquin spécialisé sur le sujet et que je me suis dit... je crois que j'ai mieux compris certaines chansons que les auteurs. Je me suis dit, allez, je suis pas en train de faire une thèse non plus, je suis pas un doctorant, pour faire un spectacle de vulgarisation, ça sera déjà très bien, je pense que je maîtrise bien le sujet. Mais vraiment, je tiens à revenir là-dessus,
0: oui.
4: C'est que un des trucs qui m'avait un peu déçu justement quand je m'étais renseigné sur le sujet, c'est que souvent, les gens les gens qui en parlaient, restaient très en surface ou alors racontaient un peu des conneries sur le sujet. Et moi, du fait que j'étais prof à la base, puis ensuite je suis devenu auteur dans la vulgarisation pour des institutions un peu, tu vois, Radio France, France Télé, des trucs comme ça, j'ai un peu une réputation en quelque sorte, ou enfin en tout cas je sais pas si j'étais attendu au tournant, moi en tout cas je m'attendais moi-même au tournant, genre je veux pas dire des conneries, je veux pas sortir une explication hyper bluffante mais qui en fait est juste du putaclic et où les gens ils vont cliquer dessus et dire ah c'est trop bien, c'est incroyable, et puis en fait quand tu creuses un peu tu t'aperçois que non, pas du tout, c'est des conneries. Donc je fais des recherches et derrière, que ça soit en vidéo ou dans le spectacle, je donne les résultats de ces recherches en essayant d'être le plus honnête possible. Donc il y a un certain nombre de fois, typiquement la souris verte, je donne un certain nombre d'explications, ouais, tout en précisant que franchement il y a aucune garantie. Et qu'on est sûr de rien. Et d'ailleurs, on est sûr de pas grand-chose sur ces chansons, parce que souvent, c'est des chansons de tradition orale, qui datent du 16e, 17e, voire certaines du 12e siècle.
0: Enfin, et même certaines, tu expliques, il y a des couplets qui ont été rajoutés. Par exemple, tu prends le roi d'Agobert que tu expliques,
4: tout à fait,
0: qui est magique. Enfin, il faut aller le voir rien que pour ça, le roi d'Agobert.
4: Ouais, c'est assez drôle, effectivement, de découvrir ça, donc on ne va pas en parler.
0: On va pas en parler, mais ce que je peux dire, c'est qu'il y a des choses
4: qui ont été rajoutées. Les chansons, elles évoluent.
0: Elles évoluent, voilà.
4: J'ai fait une vidéo il y a pas longtemps sur Dansons la Carmagnole. Dansons la Carmagnole, vive le son, vive le son. Qui est une chanson extrêmement révolutionnaire, qui est née lors des émeutes, le Palais des Tuileries, 1792 et tout ça. Donc, qui parle de Marie-Antoinette, Louis XVI et compagnie. Et tu t'aperçois que cette chanson, elle continue à être chantée tout au long des émeutes du 19e siècle, voire début 20e. Tu dis pourquoi des gens qui font la grève, qui font des émeutes au 19e siècle se retrouvent à chanter des trucs contre Marie-Antoinette, c'est complètement débile. Ça n'a aucun sens, c'est comme si nous on chantait dans les manifs à bas le général de Gaulle, c'est absurde. Et ben, c'est qu'en fait, il y a des couplets qui ont été rajoutés et qu'en permanence, ces chansons, elles se réinventent. Et même Au clair de la lune, d'ailleurs, la version d'origine, il y a eu des couplets qui ont été rajoutés ou changés. Par exemple, il y a des gens qui me parlent de la version avec Arlequin, Colombine et tout ça. Ça n'existe pas du tout dans la version de base.
0: Alors, on va prendre aucun exemple qui est
4: vous êtes bien aimable,
0: dans le spectacle, ni en vidéo, mais pour donner une idée...
4: Non, mais si, en vidéo on peut, parce que là, pour le coup, c'est public, c'est les gens, ils peuvent aller voir. Alors, ce qui est en spectacle, j'essaie de le garder pour le spectacle.
0: Mais tu as
4: raison.
0: Parce
4: que j'ai trop de personnes qui me disent, moi, je suis embêté parce que j'adore ce que tu fais, j'ai poncé tout ton compte, tous tes réseaux sociaux, mais si je vais voir ton spectacle, alors en fait, je vais rien découvrir de nouveau. Si, je tiens quand même à le dire, vraiment, j'ai réservé une énorme partie du spectacle en exclusivité, en quelque sorte, justement, pour que les gens qui aiment beaucoup ce que je fais sur les réseaux se disent pas, bon, en fait, je savais déjà tout.
0: Mais donc, pour donner une idée ou envie, peut-être, j'ai du bon tabac.
4: J'ai du bon tabac, alors oui.
0: Par exemple.
4: J'ai du bon tabac, c'est une chanson qui est un peu surprenante à la base, parce que tu te dis déjà, quel est le concept de parler de tabac dans une chanson pour enfants? Et en fait, ce qu'il faut comprendre, c'est qu'à l'époque, le tabac, on sait pas que c'est une vraie merde. Ça a été ramené, popularisé par Nico, qui a donné son nom à la nicotine, et Catherine de Médicis, qui est la reine qui décrète ce qui est à la mode, pas à la mode, elle adore ça. Et on lui prête le tabac plein de vertus médicinales, c'est vraiment le truc qu'il faut à tout prix avoir, c'est la panacée absolue. Voilà. Et d'ailleurs, C'était valable à l'époque, mais en réalité, même tu prends des pubs du XXe siècle, alors notamment favorisées par beaucoup de lobbies du tabac, mais t'as plein de pubs du XXe siècle qui sont sponsorisées, enfin avec des témoignages de médecins qui disent « Ouais, c'est très bon pour soigner ça, il faut absolument faire ça, il faut les prendre, vous avez des problèmes de respiration, bah allez-y, fumez du tabac. » Tu te dis « Waouh, c'est une dinguerie. » Bon, ceci étant, on pourrait dire la même chose de l'uranium, il y avait des médicaments à l'uranium au début du XXe, enfin il y a eu des dingueries absolues. Donc le tabac à l'époque, c'est le truc à la mode. Et quand on dit j'ai du tabac, faut pas du tout le voir comme quelque chose de genre j'ai de la drogue ou ça. Non, c'est j'ai le truc de la hype, voilà. Et le message, une fois qu'on a compris ça, il est quand même bizarre parce que c'est j'ai du bon tabac, tu n'en auras pas. Ce qui est vraiment pas du tout la morale qu'on essaie d'apprendre aux gamins, parce que souvent on essaie de dire aux gamins, bah non, t'as un jouet, partage-le avec ton copain, tout ça. Et là, c'est vraiment, ah, moi j'ai ça, toi tu l'as pas, bah tant pis pour ta gueule. Donc c'est un peu surprenant. Mais en fait, ce qu'il faut comprendre, c'est que il faut qu'on voit le troisième couplet, parce qu'on connaît le premier, on connaît le deuxième. Mais en fait, il y a 10 couplets. Et le troisième couplet, il dit... Non, c'est le quatrième couplet d'ailleurs dont je voulais parler. C'est « Un noble héritier de Gentilhommière... » Une Gentilhommière, c'est un petit château à la campagne. « Un noble héritier de Gentilhommière recueille tout seul un fief blasonné. » Ça veut dire il recueille tout seul le château. Et ça, c'est effectivement ce qui se passait à l'époque, sous l'Ancien Régime. Le fils aîné, c'est lui qui récupérait l'ensemble des terres, l'ensemble du château, tous les titres de noblesse, tout. Donc, « Un noble héritier de Gentilhommière recueille tout seul un fief blasonné. » Il dit à son frère Puinet, c'est-à-dire qui est né après, Puinet, soit abbé, soit curé, soit prêtre, tout ça, je suis ton aîné. Donc, en gros, c'est un héritier qui dit à son petit frère, moi, j'ai hérité, toi, tu vas devenir prêtre, parce que c'est effectivement ce qui se faisait sous l'Ancien Régime. Souvent, l'aîné, il devenait donc le châtelain. Le deuxième fils, il était envoyé soit à l'armée, soit dans les ordres religieux. Et le troisième, il était souvent, pareil, soit à l'armée, soit dans les ordres religieux. Et donc, qu'est-ce que lui dit ce noble héritier qui lui a hérité de tout le château? Qu'est-ce qu'il dit à son petit frère? J'ai du bon tabac, traduction, moi, j'ai le château, j'ai les titres de noblesse, j'ai la richesse, tu n'en auras pas.
0: Tu n'auras rien.
4: Et ce qui est vraiment un comportement de connard. Mais ouais. En fait, ce que dénonce la chanson, c'est tous les comportements de connard. Parce que le couplet d'après, ça parle d'un usurier, donc quelqu'un qui te prête de l'argent, et qui dit à la personne à qui il prête de l'argent et qui est bien dans la dèche, il lui dit, bah moi j'ai du bon tabac, genre j'ai de la thune, et toi t'en as pas. Et cette chanson ne fait que dénoncer des gens qui en gros ont du pouvoir, ont de la richesse et tout ça, et qui, au lieu d'être dans la compassion et le partage, se foutent de la gueule des autres en leur disant « moi j'ai un truc, tu verras pas ». Et qui est-ce qui l'a écrit cette chanson? C'est l'abbé de Lattaignan. L'abbé de Lattaignan, c'est qui? C'est le deuxième fils d'une famille noble. Il a été envoyé au couvent, enfin dans les ordres, pour devenir abbé, pendant que son grand frère héritait de tous les titres, le château et tout ça. Et l'abbé de Lattaignan, il n'en avait rien à carrer de la religion. Il a même écrit des chansons paillardes et tout ça. Vraiment, ça ne l'intéressait pas du tout. Il a été envoyé là parce que c'était la tradition. Il était le deuxième fils, donc il héritait de rien du tout. Et il devenait abbé. Et il était dégoûté de la situation. Et il était tellement dégoûté qu'il a écrit cette chanson pour, en gros, se venger un peu de son frère qui peut-être s'était foutu de sa gueule ou de tous ceux qui, en gros, ont de la chance dans la vie et qui te disent « Bah, moi, j'ai de la chance et toi, t'en as pas. Tant pis pour ta gueule. »
0: D'accord.
4: Voilà.
0: Alors... En termes temporels, juste pour cet humoriste, tu te souviens à peu près c'était quand tu...
4: J'aurais dit 2017, quelque chose du style.
0: D'accord. Donc combien de temps ça va te prendre pour faire cette enquête?
4: Énorme. Énorme parce que...
0: Avant de te lancer dans le spectacle. Parce que finalement le spectacle il est récent alors.
4: Ouais, la première date du spectacle c'était 9 janvier 2025.
0: Donc 8 ans après quoi.
4: Ouais, non mais c'est énorme. Alors, pour plusieurs raisons. Déjà parce que pendant longtemps j'ai fait ce projet en parallèle de mon boulot d'auteur. Et typiquement il y a eu des périodes genre 2019-2020, j'étais surbooké, j'étais sur plein de projets à la fois, j'avais clairement pas le temps de bosser sur ma petite passion à côté, tu vois. Donc ça c'est la première chose. La deuxième c'est que le boulot de recherche, c'est pas pour me jeter des fleurs, mais il est maousse quand même, il est costaud et que vraiment je voulais faire un truc complet, sérieux, sourcé, je voulais être un petit peu inattaquable sur le sujet et donc ça m'a demandé énormément de temps de recherche. Il y a ça et puis il y a que comme je te le disais tout à l'heure, je savais pas en quoi en foutre de ce projet. C'est-à-dire qu'une fois que j'avais écrit, on va dire, mes 15 épisodes, donc j'avais 15 chansons sur lesquelles j'avais des trucs à dire, vraiment plein de choses. Donc notamment, il y avait la mère Michel, il était un petit Nevers, enfin un certain nombre qu'on retrouve dans les vidéos et dans le spectacle. Une fois que j'ai fait ça, je me suis dit, c'est super, mais qu'est-ce que j'en fais? Donc j'avais essayé d'en faire des vidéos avec Astier et Lucchini, ça s'est pas fait. Ensuite, je me suis dit, finalement, la vidéo, on s'en fout, parce que ce qui est important, c'est ce qu'on raconte, peu importe le visuel. Donc je vais en faire des podcasts. Alors j'ai fait un pilote, c'est-à-dire un épisode témoin de podcast que j'ai proposé à droite à gauche. Tout le monde m'a dit toi c'est super ce que t'as fait, mais là nous ça rentre pas dans notre programmation, c'est pas bon. Il y a un producteur qui m'a dit ah ouais je vais le faire. Un an plus tard j'ai compris que ça se ferait jamais.
0: Mais malgré tous les contacts, il y a personne qui t'a dit à un moment ah ça me plaît. Parce que t'avais quand même vu ton activité d'auteur.
4: Ouais, bah écoute, ça a pas suffi. Voilà, clairement. D'accord. Et puis donc j'ai mis ça un peu de côté. Et puis il y a 3 ans à Avignon. Lors du Festival d'Avignon, je suis tombé sur un spectacle qui s'appelle L'histoire de la peinture en 2 heures, par Hector Obalk, qui est une conférence humoristique dans laquelle Hector Obalk, qui est très calé en peinture, va parler de choses très pointues. Et il va te montrer des tableaux en disant... Et en fait, il va à la fois parler de trucs très pointus, il va dire ah là, la technique du sfumato, que blablabla. Et à côté de ça, il va te sortir des répliques genre bon, en même temps, c'est dégueulasse, on sent qu'il a peint ça à 2 heures du mat, et qu'il était... Et moi, j'ai vu ça, je me suis dit, oh là là, mais c'est tellement ça que j'ai envie de faire. Au niveau du style, c'était tout à fait ça, ce mélange, donc une fois de plus, d'informations, d'érudition et en même temps de côté très informel. La salle, ça a un peu joué dans ma décision aussi, était blindée à craquer. Donc tu te dis, il y a un public pour ça. Et là, je me suis dit, putain, j'aimerais tellement être à sa place, j'aimerais tellement faire un spectacle comme ça, sur quoi je pourrais bien le faire. Ah, est-ce que ça serait pas le moment de raccorder le truc avec... Tu vois, j'ai pas tilté tout de suite que c'était ça que j'allais faire sur scène. Je me suis juste dit, j'aimerais être sur scène, parler de trucs... Et faire quelque chose comme ça. Et ensuite, je me suis dit, mais en fait, ton sujet est tout trouvé, t'es con, ça fait des années que tu bosses sur un sujet, c'est exactement ça qu'il faut faire. Et donc, bah, c'est bien beau de se le dire, mais entre le moment où je me le suis dit et le moment où je me suis vraiment lancé là-dedans en me disant, allez, maintenant, tu engages un metteur en scène pour bosser la pièce, tu vas bosser avec un technicien pour faire la créa lumière, tu vas apprendre ton texte. Mine de rien, mon spectacle, c'est 1h30 de blabla. Je suis tout seul. Alors j'interagis avec les gens, mais enfin majoritairement c'est un monologue 1h30. Alors bon, t'as bien vu que ça me faisait pas peur, mais là je suis en roue libre, alors que dans mon spectacle, ben, c'est quand même écrit parce que j'ai des infos à donner. Et donc quand t'es face à ton texte 1h30 et que tu te dis donc faut que j'apprenne ça par cœur et que je sois tellement à l'aise, que je l'ai tellement appris par cœur, que n'importe quelle interaction avec le public va pas du tout me déstabiliser, genre je vais être là à me dire ah putain je sais plus où j'en suis. Non, là maintenant tu peux dire n'importe quoi pendant mon spectacle, j'arriverai toujours à raccrocher parce que le texte je le connais, je suis hyper à l'aise et tout ça. Et avant de bosser ça et puis de se dire je vais démarcher toutes les salles et puis enfin...
0: Oui, parce que c'est ça aussi par rapport à ton expérience de musicien, il va falloir que tu
4: tout,
0: rajoutes la com.
4: Tout, enfin, tout oui. Parce que là, pour le coup, j'étais tout seul. Donc, voilà. Je me suis dit, il faut que je fasse le spectacle, mais ensuite, il faut que je le vende. Et puis ensuite, il faut que je le fasse connaître. D'où le fait que je me sois mis sur les réseaux sociaux et que je fasse des vidéos, ce qui me prend un temps.
0: On va y revenir juste après, ouais.
4: Et puis, des trucs aussi cons qu'il faut que je gère la question de l'affiche. Qu'est-ce qu'on met comme affiche? Il faut qu'on fasse les séances photos, il faut que je m'achète le costume, il faut que j'achète la valise pour faire la tournée, il faut que je fasse les affiches, que j'imprime les affiches, que j'envoie les affiches aux salles, enfin, tout. Et c'est un boulot de fou. Et avant de se lancer là-dedans, bah, je m'étais vraiment dit, est-ce que j'ai envie de le faire? Et en fait, oui, j'avais envie de le faire. Et je suis très content, très très content de le faire.
0: Tu regrettes pas?
4: Absolument pas.
0: D'accord, ok.
4: Ensuite, il y a 1 an et demi, on m'aurait dit, voilà tout ce que tu vas devoir faire. Je sais pas si, tu vois, c'est un peu effrayant en vrai, parce que le boulot est vraiment dingue.
0: Alors, pour éviter d'oublier, parce que comme le temps passe, ce qui te fait connaître beaucoup, enfin, moi j'ai dit tout à l'heure en introduction, mon épouse, elle t'a connu via tes vidéos.
4: Oui.
0: Et donc tu l'as dit tout à l'heure, effectivement, t'as des compétences parce que tu les as apprises. Mais j'imagine que ça prend un temps fou de faire ces vidéos. Et est-ce que ça t'aide aussi à partie financement? Parce qu'il y a des monétisations sur TikTok, etc., YouTube. Donc déjà, combien de temps ça te prend pour faire ces vidéos et quel impact ça a?
4: En gros, je sors une vidéo par semaine, c'est le rythme que j'essaie de tenir, une vidéo qui fait, allez, 1 minute 30, 2 minutes. Donc c'est court en soi. Mais en fait, sachant que y a le temps d'écriture. En gros, le temps d'écriture, je compte à peu près une demi-journée. C'est le temps de faire les recherches, de fact-checker les recherches, c'est-à-dire vraiment m'assurer que j'ai pas dit de conneries. Enfin, il me faut à peu près 4 heures. Ça, c'est dans le cas où j'ai la bonne idée, parce que je compte pas tous les moments où je commence à chercher sur une chanson et que je m'aperçois au bout de 2 heures qu'en fait, franchement, il n'y a rien de foufou à en dire et que ça fera pas une bonne vidéo. Bon, ensuite, il y a le tournage. Généralement, ça me prend une demi-journée aussi. Parce qu'en fait, ça a l'air de rien. Parce que tu te dis, une petite vidéo et tout ça. Mais primo, j'essaie de faire des choses un peu quali. Donc souvent, je tourne par exemple en extérieur. Quand j'ai tourné mes séries de vidéos sur Il était un petit navire, j'ai tourné ça devant des lacs. Donc rien que le fait d'aller au lac, entre 1 heure de trajet, trouver le bon endroit, le bon angle du soleil, parce que dès que tu tournes en extérieur, c'est un enfer au niveau de la lumière. Et puis t'as le bruit, puis t'as les touristes qui passent et tout ça. Bref, si tu décides de pas faire des vidéos un peu faciles où tu tournes chez toi ou dans ta bagnole et que j'avais pas envie de faire un truc un peu crado, ça prend tout de suite beaucoup de temps. Et puis, il faut trouver le bon angle. l'angle, il faut que je sois bien rasé, il faut que les cheveux soient propres, il faut que j'ai le bon costume, enfin tout est long en réalité, même pour tourner un truc de 30 secondes, en réalité tout est long. Donc ça prend une demi-journée, et ensuite je prends à peu près une journée de montage. Alors ça peut paraître énorme, mais en fait je suis perfectionniste trop probablement. C'est-à-dire que je cale mes montages à l'image près, je choisis la musique, toutes mes musiques c'est moi qui les choisis, je veux à tout prix qu'elle se tape le coup de caisse claire et tombe.
0: Faut vraiment que tu rencontres Alexandre Astier, hein, franchement.
4: Mais je sais que lui aussi c'est un maniaque.
0: Ouais, j'ai écouté une interview récemment de lui.
4: Mais c'est pas pour rien que c'est vraiment un modèle pour moi. Et donc ça me prend un temps de fou. Et puis des trucs aussi cons que faire les sous-titres. Tu dis les sous-titres, tu les fous sur TikTok, les sous-titres c'est automatique. Oui, sauf qu'en fait les sous-titres, moi je veux qu'ils soient exactement, parce que si tu les mets sur TikTok et que c'est en mode automatique, en réalité les sous-titres, bon déjà une fois sur deux il va y avoir des fautes d'orthographe, oui. les noms propres ils sont, donc moi je me suis pas fait chier à faire des recherches pendant 4 heures pour derrière que ça soit écrit n'importe comment, que ça ait aucun sens et tout ça, tu vois, et que quand je dis monsieur de la police, ça écrit monsieur de la police ou tout ça, de quoi on parle. Et puis l'autre truc c'est que en plus les sous-titres ils contribuent aussi au rythme, c'est-à-dire que quand je dis et ça maintenant vous savez. Et ben en fait, si le vous savez, il apparaît 2 secondes avant, ben c'est ridicule parce que tu sais que je vais dire ça. Et en fait, les sous-titres automatiques, souvent, ils sont pas calés exactement. Le découpage, il est pas très bien fait, tout ça. Donc moi, rien que mettre des sous-titres sur une vidéo, ça me prend 1 heure. Parce que vraiment, je veux que ça soit calé nickel. Donc rien que ça. Et puis,
0: il faut expliquer qu'aujourd'hui, beaucoup de gens regardent des vidéos sans le son, uniquement avec les sous-titres.
4: Ça me fait beaucoup de mal.
0: Mais
4: je le sais.
0: C'est la réalité.
4: Je le sais, et c'est pour ça que systématiquement j'ai sous-titré mes vidéos pour que ça puisse être le cas, même si évidemment, sachant que je parle de musique et qu'en plus, j'essaie quand même moi en tant que musicien, j'accorde beaucoup d'importance à la fois au moment où je chante, aux instrumentations que je mets, à l'intonation que je mets dans la voix. Tu sais, j'essaie d'avoir une voix pas monocorde, c'est que naturellement j'ai une façon de parler qui est avec du relief et tout ça. Donc je trouve ça toujours un peu dommage quand on écoute sans le son. Ensuite chacun fait bien ce qu'il veut.
0: Mais donc ça te prend 2 jours.
4: En gros, ça me
0: pour
4: prend
0: une
4: deux
0: vidéo
4: jours
0: par semaine.
4: Voilà. Pour faire une vidéo. Et puis ensuite, une fois que tu l'as faite, il faut que tu l'uploades sur TikTok, Instagram, Facebook, YouTube, sachant que les miniatures n'ont pas le même format, que c'est pas. Enfin, tout est long. Que tu aies trouvé le bon hashtag, que tu aies. Donc en gros, ça prend à peu près 2 jours. Et alors pour revenir, donc c'est beaucoup, dans une semaine, sachant que à côté de ça, moi mon spectacle il tourne. Donc là typiquement je suis là, demain je suis encore à Paris.
0: Mais ça t'attire des gens quand même. Est-ce que tu arrives à le mesurer?
4: Ah, mais aucun doute. C'est pas compliqué. De toute façon, quand j'ai commencé à faire tourner le spectacle il y a 1 an et quelques, j'étais pas sur les réseaux sociaux. Je m'y suis mis en avril 2025. J'ai commencé à faire tourner le spectacle en janvier 2025. Quand j'ai commencé à faire tourner le spectacle, il y avait 5 personnes, 10 personnes dans la salle. Grand max, des gens qui passaient par là, qui avaient vu le programme du théâtre et puis, enfin, l'histoire. Et normal, ils n'avaient aucune raison de venir s'ils savaient pas du tout ce que je fais. Je me suis mis sur les réseaux. J'ai eu la chance que dès la quatrième vidéo, elle a dépassé le million de vues assez vite. Donc ça a très très bien marché. Et derrière, primo, ça m'a permis de convaincre des programmateurs de me prendre dans leur salle, parce qu'évidemment, tout de suite, c'est un peu plus motivant. Et puis derrière, ça a fait venir des gens. Et là, actuellement, quand je fais des petits sondages, genre à l'entrée de la salle, bon alors comment vous m'avez connu et tout ça, 90%. En gros, dans une salle, pour moi, il y a 40% des gens, ils m'ont vu sur les réseaux sociaux. Mmh. 40% des gens, ils ont été amenés par quelqu'un qui m'a vu sur les réseaux sociaux. Genre, c'est le copain de machin, c'est la mère de machin. Voilà, ils savent pas ce qu'ils viennent voir, mais c'est parce que leur copine a vu...
0: Parfait exemple aujourd'hui.
4: Exactement.
0: La voisine de mon épouse a été invitée par une de ses copines. C'était un cadeau.
4: Toi-même, tu t'as découvert...
0: Et moi, ma-même a découvert par mon épouse via les réseaux sociaux.
4: Exactement. Ouais. Et là, encore tout à l'heure, il y avait des gens qui me disaient moi, j'ai été amené là parce que y avait machin qui te suivait sur les réseaux, je savais pas ce que c'était.
0: Donc c'est un vrai effet, quoi.
4: Donc ça, il y a...
0: En termes de connaissance.
4: Et il reste 10% de gens qui étaient là parce que c'est des habitués de la salle, parce qu'ils ont vu ça sur le programme, qui se sont dit ça a l'air cool. Mais il y a aucune hésitation sur le fait que les réseaux sociaux, en tout cas pour moi, c'est clairement la clé de ce qui permet de tourner.
0: Et en termes de financement, est-ce que ça t'apporte quelque chose?
4: Alors j'avais fait une petite vidéo là-dessus, pas moi non plus, j'y connaissais rien. Et en gros, j'avais fait une vidéo où j'expliquais que j'avais fait une vidéo qui s'appelait sur Amstramgram, la comptine Amstramgram, qui est complètement incompréhensible.
0: Oui, oui.
4: Et elle avait très très bien marché, elle a dépassé le million de vues sur Facebook, le million de vues sur Insta, et sur TikTok, elle avait fait 600 000 vues, je crois. Et TikTok, c'est là où la monétisation est la plus facile à comprendre, parce que pour le coup, contrairement à Instagram et YouTube, où il faut passer par une société, la SACD, la SCAM, enfin bon, je ne vais pas rentrer dans les détails.
0: C'est des gens qui récupèrent l'argent et qui la redistribuent.
4: C'est comme la SACEM pour les musiciens, ils récupèrent l'argent et ils te la redistribuent. Le TikTok, c'est fonctionne pas comme ça. Pour le coup, la SCAM et la SACD s'en occupent pas parce que comme c'est chinois, ils ont pas de deal avec eux. Par contre, t'es payé directement par TikTok. Et ben, sur une vidéo qui a fait 600 000 vues, je touche 45 euros.
0: 600 000 vues, 45 euros.
4: Voilà.
0: Ah ouais.
4: Et quand tu reçois les 45 euros, que ça arrive sur ton compte, tu te dis, cool. Mais en fait, à aucun moment, ça ne représente un quelconque business model. Sachant que pour une vidéo qui a fait 600 000 vues, évidemment, j'ai plein de vidéos qui ont fait 1000 vues, 2000 vues, et donc qui rapportent littéralement 5 centimes. Enfin, voilà. Donc, non, en soi, les vidéos rapportent extrêmement peu d'argent. C'est toujours un petit complément qui est pas dégueulasse, mais par rapport au temps que... Enfin, de temps en temps, je me dis combien tu facturerais le boulot que tu es en train de faire,
0: oui,
4: si tu bossais pour, bah, comme j'ai fait pendant des années, bosser pour un producteur et tout ça. Ça n'a, y a aucun lien. On est sur du foison. Enfin, je sais pas, mais tu vois, ça, c'est vraiment là.
0: Et donc, actuellement, est-ce que tu arrives à vivre de ton art? T'es toujours auteur à côté? Enfin, tu travailles toujours à côté?
4: Alors,
0: pour...
4: Actuellement, je suis sur un projet dont je vais pas parler parce qu'il est
0: d'accord.
4: Voilà. Mais oui, si ce n'est que actuellement, je n'ai pas de projet. Donc, concrètement, ça ne me rapporte pas d'argent. Là, mes rentrées d'argent pour le moment, c'est que je suis musicien donc professionnel, j'accompagne une chanteuse sur scène, ça rapporte un peu d'argent. J'ai ma boutique chez Benji qui continue à tourner, ça c'est ce qui me rapporte, on va dire.
0: Ah oui.
4: Voilà. Et à côté de ça, bah, j'ai mon activité de comédien, vidéaste et compagnie. Et ça actuellement, je serais incapable de dire si je gagne de l'argent ou si j'en perds. À mon avis, je suis à peine à l'équilibre. Mais parce que bah, c'est le début et que comme toute activité, bah, le début, forcément, tu achètes du matos, tu fais beaucoup de pubs pour te faire connaître. Tu joues dans des salles qui sont pas forcément très grandes. Donc, le jour où je remplis des salles de 300 places, forcément, tu vois, moi, l'investissement pour remplir une salle de 300 places ou une salle de 50 places, en soi, c'est le même. Je vais payer le même train, je vais payer le même Airbnb pour être logé le soir, je vais payer le même repas du soir, je vais payer le même technicien pour m'accompagner, etc., etc. La différence, c'est que bah, dans la salle de 300 places, j'ai gagné 6 fois plus. Et voilà. Donc actuellement,
0: pour le même temps passé.
4: Même temps passé. Donc moi, actuellement, je suis très content parce que maintenant, je joue dans des salles qui font, on va dire, entre souvent 70 et 200 places. Et là, généralement, il y a une 80, 90, 100 personnes qui viennent. Et donc, pour quelqu'un qui a commencé il y a un an à faire tourner le spectacle, en vrai...
0: Ça va vite, en fait, quelque part.
4: Ça se passe très bien. Je suis très content.
0: Il faut dire aussi que tu es... Enfin, je conseille vraiment aux gens d'aller voir les vidéos parce que tu es...
4: Et moi aussi.
0: Sur les comptines, c'est très drôle. Et je vous conseille, parce qu'on n'aura pas le temps là, tu parlais de ta boutique.
4: Oui.
0: Tu as fait une vidéo il y a quelques temps, d'une quinzaine de minutes, parce que tu as fini... menotté, embarqué par la douane pour l'histoire de timbre. Alors, c'est pas du tout une expérience agréable, mais alors, la façon dont tu la racontes, c'est à mourir de rire.
4: Mais écoute, tant mieux. Moi, effectivement, ça n'a pas été très cool à vivre, mais dans toute chose, j'essaie de trouver du bon. Et là, je me suis dit, bah, j'ai la chance. Donc, l'expérience en soi était vraiment...

0: Franchement, je l'ai vu juste avant de préparer. Parce qu'en fait, c'est encore mon épouse qui me dit, mais elle me dit il y a deux jours, elle me dit, en plus, il y a un problème d'histoire de timbre avec la douane et tout. Donc, j'ai été voir et c'est vraiment présenté.
1: Et je vais sortir une deuxième vidéo sur le sujet, parce que comme ça a fait beaucoup réagir, il y a beaucoup de gens qui n'ont pas compris exactement, enfin, qui sont passés un peu à côté. J'ai eu des commentaires un peu aux fraises.
0: Ah ouais,
1: et donc, et donc pour le coup, je vais prendre le temps d'y répondre et d'expliquer clairement aux gens ce qui s'est passé, d'expliquer un peu quelle est la suite de cette histoire, puisqu'elle est loin d'être finie. Enfin, voilà.
0: Ah, bah, j'imagine bien, ouais. Alors, le temps file. Sur les comptines, est-ce qu'il faut continuer à les chanter en fait aux enfants?
1: Ah, très bonne question.
0: Quand on sait la signification, parce que pour la plupart c'est du sens caché, donc on peut continuer à les chanter avec ce sens que les enfants comprennent, mais est-ce qu'il faut continuer à le faire en fait?
1: J'ai pas de dogmatisme.
0: T'as un avis là-dessus?
1: Moi j'ai un avis à titre personnel, mais qui est vraiment pas, enfin c'est vraiment pour le coup un avis personnel. J'ai pas de gamins, mais si j'avais des gamins, je leur chanterais ça. Parce que, alors peut-être pas toutes, il y en a certaines. Il était un petit cordonnier, par exemple.
0: Mais celle-là, elle m'a choqué. Raconte le truc, mais rapidement, parce que celle-là, elle est choquante. Parce que là, il n'y a pas de double sens.
1: Il était un petit cordonnier. Il n'y a absolument pas de double sens. C'est une chanson qui raconte l'histoire d'un petit cordonnier qui va boire sa petite goutte au bar. Et puis ensuite, il rentre à la maison, il bat sa petite femme. Et puis ensuite, pour la consoler, il couche avec. Et tu te dis, d'accord, mais... Et c'est dit sur un ton très joyeux, très sympa, mais c'est vraiment une banalisation de la violence conjugale et de, enfin, c'est d'une tristesse à toute épreuve. Donc ça, cette chanson, clairement, c'est pas une chanson que je chantais à mon gamin. Ensuite, Au clair de la lune, qui est clairement une histoire de cul. Bon. En fait, quand tu comprends pas, et évidemment, quand t'es gamin, tu comprends pas. D'ailleurs, je dirais même quand t'es adulte et que t'as pas le décryptage, déjà, tu comprends pas. Quelle importance, finalement, que ça parle de cul en réalité? Toutes ces chansons, elles ont été faites pour avoir des doubles sens et pour qu'elles puissent être comprises à plusieurs niveaux de lecture. Donc le gamin, il comprend ce qu'il peut comprendre. Et finalement, l'imagerie qui est convoquée, c'est-à-dire cette histoire de Pierrot, de lune, de chandelle, de machin, en fait, c'est assez sympa. Et la mère Michel, le père Lustucru, quand tu sais pas de quoi ça parle, c'est rigolo. Ça parle d'un lapin, d'un chat. Et toutes ces histoires, elles sont assez cool. Et même Il était un petit navire qui, effectivement, parle de cannibalisme, et se termine bien.
0: Oui.
1: Donc en réalité, ça va. La souris verte. Ouais, c'est un peu chelou, tu la trempes dans l'huile, tu la trempes dans l'eau, tu sens bien qu'il y a une dinguerie dessous. Mais bon, en vrai, quand t'es gamin, est-ce que ça te choque, tu vois pas plus que ça. Et donc, moi, je trouve que c'est cool quand même de les chanter, parce que pour moi, c'est vraiment du patrimoine culturel. Et si je croise quelqu'un dans la rue et que je lui dis « Au clair de la lune » et qu'il n'a aucune idée de ce que je lui chante, en fait, ça me fait bizarre. Je me dis « Mais où est-ce que t'as grandi ?» je sais pas, t'as pas eu d'enfance. Pour moi, ça fait partie de ce patrimoine. Et en plus, c'est un patrimoine qui est très lié à l'identité française, à la culture française, parce que pour moi, tout le monde en France voit très bien ce que c'est Au clair de la lune ou c'est la mère Michel, et tu passes une frontière, tu vas en Allemagne et tu commences à leur chanter une souris verte, ils n'ont aucune idée de ce que c'est. Parce que eux, ils ont d'autres...
0: Ils ont d'autres continents.
1: Voilà. Et donc, je trouve que c'est vraiment quelque chose de patrimonial et qui serait dommage de perdre. Et puis, en plus, si vous ne chantez pas à vos gamins, bah, ça veut dire que plus personne viendra voir mon spectacle. Et ça, c'est dommage.
0: Ah ben d'ailleurs, est-ce que t'as déjà en tête ton prochain projet? Parce que visiblement, tu savais que tu resterais pas prof de français pendant des années, donc peut-être que tu te dis t'as déjà en tête un prochain projet.
1: Mais non, parce que quand je me suis lancé là-dedans, je n'avais aucune idée de l'ampleur du truc. Je me suis dit, tiens, ça me ferait kiffer de monter sur scène, mais je me rendais pas compte du temps que ça allait me prendre. Genre actuellement, 95% de mon temps est consacré à ce projet. Et je me rendais pas compte de ça, et puis je savais pas si ça allait marcher ou pas. Donc moi, j'ai aucune visibilité si sur dans 3 ans... je suis encore en train de faire ça ou pas du tout. Moi, en tout cas, ça m'éclate de faire ça. Et donc, il y a souvent des gens qui me disent, bon, alors, le prochain spectacle... Alors, vu le temps que ça m'a pris d'écrire le premier, vous êtes mignon, je vais le rentabiliser un tout petit peu, celui-là. Donc déjà, je vais beaucoup tourner avec celui-là. Parce que vraiment, c'est le début. C'est-à-dire que là, quand on regarde mon planning, on se dit, waouh, il tourne à plein d'endroits. Oui, mais en fait, jusque-là, pour le moment, en réalité, j'ai fait une 50aine de dates. Mais beaucoup à Grenoble, parce que c'est mon fief, à Lyon, parce que c'est pas loin, à Paris, parce que bon, c'est quand même Paris, mais à part ça, j'avais pas fait grand chose. Et là, on a énormément de dates, j'en profite un tout petit peu pour faire mon
0: instant. Vas-y, c'est le moment.
1: Voilà,
0: c'est
1: donc, là, on a Rennes qui arrive, Brest, Nantes, Lyon, Paris, Dijon, Nancy, Besançon, La Rochelle, Le Mans, Metz, Troyes, Toulouse, Montpellier, Clermont-Ferrand, Auray, Caen, Rouen, Lille, Arras, Angers, Marseille, Avignon, la Belgique. Ensuite, on va faire Moucron, on va faire Bruxelles, on va faire Barvoux-sur-Ourthe. Bref, plein de dates qui arrivent, donc c'est très cool, mais c'est que le début. C'est plein d'endroits où j'ai encore jamais foutu les pieds. D'ailleurs, je suis ravi de visiter ces villes en même temps. Et donc, je vais un peu épuiser ce spectacle, arriver à un moment où je me dis qu'en gros, toutes les personnes qui auraient eu envie de le voir l'ont vu. Arriver à un moment où moi, j'en ai peut-être marre aussi. Tu vois, ce moment de saturation que j'ai eu comme prof, où je me suis dit, je veux arrêter avant d'être lassé, probable que je l'aurai. Peut-être quand j'aurai joué 300 fois spectacle,

0: j'en aurais marre. Et ben à ce moment-là, je me poserai la question de qu'est-ce que je fais? Est-ce que maintenant je fais de la musique? Est-ce que parce que je suis en train de bosser sur un jeu vidéo culturel, est-ce que je me lance à fond là-dedans? Est-ce que je fais un deuxième spectacle? J'en sais rien. Le gros avantage, c'est que quand t'as une communauté qui te suit, parce qu'ils aiment ce que tu fais et ce que tu es aussi souvent, et ben ça permet aussi de les embarquer sur d'autres projets. Tu vois, je me dis que demain, si je me lance dans de la musique ou dans un jeu culturel, bah au moins j'ai déjà un peu des gens qui peuvent me suivre et ça peut aider quoi.
1: Ok. Question finale.
0: Oui.
1: Rapidement.
0: Oui.
1: On entend la musique.
0: Oui.
1: Est-ce que tu as envie de partager quelque chose qui t'a émerveillé ou fait du bien dernièrement?
0: C'est une très bonne question. Non.
1: Ok. Et si tu avais la possibilité de parler à ton toi du passé, à l'âge que tu veux, qu'est-ce que tu lui dirais? Ou est-ce que tu aurais des conseils à lui donner?
0: Ah, ça c'est des trucs que je me dis parfois. Parce que quand je, mine de rien, bah là j'ai 42 ans. Et donc c'est vers 40 ans que je me suis dit, bon maintenant j'en ai marre de faire des trucs pas forcément artistiques, ma boutique, tout ça. C'est cool, ça rapporte un peu de pognon, mais en fait, c'est à 40 ans que je me suis dit, maintenant j'ai vraiment envie de faire ce qui me fait kiffer. Et donc de temps en temps je me dis, putain, mine de rien, t'es plus si jeune que ça. Et si t'avais commencé à faire ça à 20 ans, peut-être ça aurait été mieux. Sauf qu'en fait, bah concrètement, ce que je fais actuellement, bah j'aurais pas pu le faire à 20 ans. Parce que l'aisance que j'ai sur scène, elle vient de toutes ces dates pourries que j'ai fait, pourries ou pas pourries d'ailleurs, en tant que musicien dans des endroits pas forcément faciles. Mon expérience de prof, bah, t'es face à un public qui est compliqué. Enfin, tout ce que j'ai fait jusque-là, mon expérience, je t'en parle même pas de mon expérience d'auteur dans l'audiovisuel ou de réalisateur et tout ça, ça m'a évidemment nourri. Et donc ce que je fais maintenant, en réalité, je crois que j'aurais pas pu le faire plus jeune. Donc même si je suis un peu déçu en quelque sorte de commencer si tard, bah je me dis que ça arrive au moment où ça devait arriver. Et donc non. Le seul truc que je dirais à mon moi du passé, c'est t'inquiète, ça va le faire.
1: Ok. Bah écoute, merci Benjamin. Donc c'était Benjamin Vallière que vous retrouvez partout en France et notamment à Paris prochainement, mais à Lyon, à Grenoble.
0: En avril au Beau-Saint-Martin à Paris et au Montmartre-Galabru en mai.
1: Et on mettra les dates sur la page de l'émission. Merci Benjamin, puis à bientôt.
0: Merci tout le monde.
1: Ce mercredi, donc juste après Chemin de Traverse à 23h30, une émission inédite de Minuit Décousu. Prochain rendez-vous pour Chemin de Traverse, mercredi 1er avril 2026. À mercredi prochain. Salut et solidarité.

0: Dans son rapport publié en 2018, la députée Valeria Formigian préconisait de diffuser à terme l'ensemble des données géographiques souveraines sous licence libre de type Etalab. Elle expliquait fort à propos que l'économie de la donnée n'est pas régie par les mêmes règles que l'économie réelle. On constate que la richesse de la donnée est établie à partir de l'utilisation qui en est faite et donc de l'accès qui lui est donné. Ainsi, ce n'est pas la vente de données qui crée la valeur, mais sa circulation. Quelques mois plus tard, la Cour des comptes adressait au Premier ministre un référé sur l'enjeu de l'ouverture des données publiques de l'IGN, de Météo France et du CEREMA. Elle posait alors très clairement le problème. Pour mettre fin à l'injonction paradoxale qui menace l'équilibre économique de ces établissements, auxquels il est demandé de développer leurs ressources propres grâce à la vente de leurs données, tout en procédant à la diffusion libre et gratuite de celles-ci, il est indispensable que l'État clarifie la réglementation relative à l'ouverture des données et accompagne la redéfinition des modèles économiques de ces opérateurs. Dans sa réponse à l'interpellation de la Cour des comptes, Édouard Philippe, en mars 2019, annonçait sa décision de généraliser la gratuité de la réutilisation des données, notamment à l'IGN. Il ajoutait « Enfin, je partage le constat de la Cour que les services de l'État eux-mêmes n'utilisent pas systématiquement les données ouvertes en open data produites par d'autres acteurs publics. J'ai donc demandé que ces efforts d'ouverture soient soutenus par les services de l'État, que j'ai invités à utiliser préférentiellement ces données ouvertes. » Daniel Burceau, le directeur général de l'IGN, déclarait dans une tribune dans le journal des Échos « Désormais, la production des données géographiques doit s'organiser autour de trois concepts. Mutualisation, collaboratif et libre accès. Il faudra encore 2 ans pour que cette décision devienne effective. » J'aimerais prendre un moment pour analyser cette ouverture des données de l'IGN par rapport à la base de données libres OpenStreetMap. Nous avions consacré notre émission du 11 juin 2019 à ce projet collaboratif mondial que l'on désigne souvent comme le Wikipédia de la cartographie. On pourrait penser que ces initiatives sont concurrentes. Je dirais que c'est absolument le contraire. OpenStreetMap reste un projet absolument remarquable par sa diversité et sa réactivité. La communauté OpenStreetMap, qui compte plus de 7 millions de personnes, jardine chaque jour la base de données pour l'enrichir, la compléter, la corriger, la mettre à jour. Les contributeurs expérimentent, ils innovent, et la dimension mondiale du projet permet de produire des cartes qui ne s'arrêtent pas aux frontières. Les données de l'IGN, quant à elles, ont l'avantage d'offrir une couverture homogène et standardisée de grande qualité sur l'ensemble du territoire national. Les contributeurs OpenStreetMap vont pouvoir s'appuyer sur les données ouvertes par l'IGN pour aller encore plus vite et plus loin. Les collectivités et administrations doivent apprendre à contribuer sur OpenStreetMap, qui fait aujourd'hui référence pour de nombreux usages comme le vélo ou l'accessibilité par exemple. Les réutilisateurs, qu'ils soient services publics, entreprises, associations, écoles, universités, laboratoires de recherche, élus et citoyens, bénéficieront du meilleur des deux mondes. C'est pourquoi il est indispensable que nos décideurs politiques pérennisent le financement de l'IGN pour entretenir les données de référence, renforcer leur diffusion et traduire dans les faits les recommandations numéro 7 du rapport Botorel, engager la puissance publique sur une voie d'une participation plus active au commun numérique. Jean Castex saluait d'ailleurs récemment l'utilisation des données qui peut contribuer très significativement à l'amélioration des politiques publiques. Je voudrais conclure sur un jeu de mots emprunté à Sébastien Soriano, haut fonctionnaire nommé directeur général de l'IGN au début de l'année 2021. Pour bien comprendre, il faut se souvenir qu'OSM est le raccourci d'OpenStreetMap et SIG, l'acronyme de système d'information géographique. Sébastien Soriano s'amusait de constater OSM-IGN est un anagramme de mon SIG.
1: Pas mal. Alors une petite question, est-ce que les cartes randonnées Scan 25, et tu pourras peut-être nous préciser en deux mots ce que c'est, basculent aussi sous licence libre ?
0: Alors non, donc les cartes Scan 25 sont les cartes bleues de l'IGN très connues des randonneurs et elles ne sont pas concernées par l'ouverture des données de l'IGN en open data parce que elles intègrent des données qui n'appartiennent pas à l'IGN, qui sont gérées par d'autres détenteurs de droits, notamment la FFRP, la Fédération Française de Randonnée Pédestre, pour tout ce qui a trait aux itinéraires de grandes randonnées et de petites randonnées. Et donc l'IGN n'a pas les droits pour ouvrir ces cartes.
1: Entendu, oui, on voit déjà toute la complexité juridique qui est autour de ce sujet. Merci beaucoup pour ces chroniques et en plus pour les personnes qui s'intéressent à la question d'ouverture de données, on sait que l'IGN était un peu emblématique des résistances à l'ouverture et donc c'est très intéressant de voir qu'on progresse enfin et j'ai trouvé très intéressant comment tu montres justement qu'à la fois les communautés peuvent s'appuyer et profiter de ces ouvertures mais que les administrations elles-mêmes aussi peuvent profiter de toutes sortes de modèles gagnant-gagnant même si je n'aime pas particulièrement l'expression.
2: Nous sommes de retour en direct dans Libre à vous en 2024. Il s'agissait d'une chronique pépite libre proposée par Jean-Christophe Becquet, donc enregistrée en mars 2021. C'était l'autre voix que vous entendiez, c'était mon collègue Étienne Gonu qui parlait à l'époque des résistances de l'IGN. Et je crois que les résistances ont été levées, on va en parler après la pause musicale. Et je remercie au passage Étienne pour la préparation de l'émission parce qu'aujourd'hui, en fait, je me contente un peu de suivre le séquencier. Et on va donc faire une pause musicale. Donc après la pause musicale, nous poursuivrons les réflexions de la chronique, puisque nous parlerons de géocommun avec Sébastien Soriano, directeur général de l'IGN. En attendant, nous allons écouter Nocturnal par Killy Maze. On se retrouve dans 3 minutes. Belle journée à l'écoute de Cause Commune, la voix des possibles.

0: Nous venons d'écouter Nocturnal par Killimes, disponible sous licence libre Creative Commons Attribution CC BY 3.0.
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0: Nous allons poursuivre par le sujet principal. Jean-Christophe Becquet, chroniqueur libre à vous, vice-président de l'April et membre du bureau de la Fédération des professionnels d'OpenStreetMap, reçoit aujourd'hui Sébastien Soriano, directeur général de l'IGN, l'Institut national de l'information géographique et forestière, pour un échange qui s'annonce passionnant. Donc je vous laisse la parole.
2: Merci Fred, bonjour à tous, bonjour à toutes, bonjour Sébastien.
3: Bonjour.
2: Sébastien Soriano, vous êtes depuis janvier 2021 le directeur général de l'IGN, l'Institut national de l'information géographique et forestière en version longue. Janvier 2021, c'est précisément à ce moment-là que l'IGN partage sous licence libre d'importantes bases de données référentielles, notamment la BD Topo, la BD Ortho et le RGE Alti. Nous en reparlerons et nous expliquerons tout cela, bien entendu, dans cette émission. Dans votre poste précédent, à la présidence de l'ARCEP, l'autorité de régulation des communications électroniques et des postes, voyez Internet comme un bien commun qu'il convient de réguler pour le prémunir de la position dominante des GAFAM. Vous encouragez notamment la régulation par la donnée, à travers les outils développés par l'ARCEP pour recueillir des retours utilisateurs sur les atteintes au réseau. Aujourd'hui, vous portez au sein de l'IGN la notion de géocommun, qui se traduit par un rapprochement avec la communauté OpenStreetMap, notamment à travers le projet Panoramax, une pépite libre comme j'aime à le dire. Je vous remercie d'avoir accepté notre invitation, nous sommes ensemble pour une petite heure, nous allons parler de données ouvertes ou open data, du libre dans le secteur public et des géocommuns. Cela vous convient comme présentation ?
3: Avec plaisir.
2: Donc pour commencer sur les données ouvertes de l'IGN, je voulais recueillir votre avis sur un constat. Alors c'est pas du tout scientifique, hein, c'est une observation personnelle, mais par contre une observation que j'ai faite à plusieurs titres, que ce soit dans des échanges informels en famille ou entre amis, ou dans des interventions d'enseignement que je peux réaliser à l'université, notamment dans des formations de master en géographie et urbanisme, ou encore avec des collectivités que j'accompagne à titre professionnel. Je constate pour ma part que les données ouvertes de l'IGN sont mal connues. Est-ce que vous partagez ce constat ?
3: Oui, sans doute. Je dirais que on est un service public et comme tous les services publics, on est face à des enjeux de ce qu'on appelle de transformation, de modernisation, appelez ça comme vous voulez. Et parmi ces enjeux, il y a effectivement le défi numérique qui nous oblige à nous immerger dans un espace différent. C'est-à-dire que l'IGN, historiquement, publiait des cartes en papier qui étaient distribuées dans des papeteries, aux vieux campeurs ou dans tout un tas d'institutions de ce type. Et être présent dans un écosystème numérique, c'est pas pareil, parce qu'en fait, ce ne sont pas les mêmes intermédiaires qui vont porter vos données, qui vont accéder à vos données. Et donc, il faut un peu refaire son trou, exister dans cet écosystème et montrer l'intérêt de ces données pour des acteurs qui, ou bien font appel à d'autres données. Donc il faut convaincre parfois des utilisateurs de Google Maps d'aller utiliser des fonds de plan de l'IGN. Dans la chronique, il était question du scan 25, qui est donc l'impression de la carte papier, en fait. Mais nous fournissons un plan qui, lui, est libre, qui s'appelle plan IGN. Et aujourd'hui, on trouve encore des mairies ou des acteurs publics qui vont utiliser, quand ce n'est pas Doctolib, qui vont utiliser des fonds Google plutôt que des fonds gratuits en accès libre tels que celui de l'IGN. Donc il y a ce travail de conviction. Et puis ensuite, il y a des acteurs qui ne sont pas forcément conscients de l'intérêt des données. Ça foisonne. Les données, on en a de tout type. On a les données descriptives du territoire, mais par exemple, on va avoir des données qui décrivent les bases agricoles, qui vont dire des, je sais pas moi, autour de vous, quelles sont les prairies de plus de 5 ans. On a des bases de données qui vont décrire la forêt, où sont les hêtraies, où sont les chênaies. Et il faut aller chercher ces données, en fait. Il faut, voilà. Et donc il y a un chemin à faire. dans l'open data, il y a parfois un peu une pensée magique de l'open data. C'est-à-dire, on va ouvrir les données et tout d'un coup, les usages vont se déployer d'eux-mêmes. Non, il y a une espèce de vallée de la mort, en fait, entre la donnée et son usage. Et donc, c'est un effort d'aller vers les acteurs pour qu'ils se saisissent des données. C'est aussi, je pense, un effort d'éducation, de culture de tous. C'est-à-dire qu'il y a un réflexe de l'ensemble des acteurs de se saisir aussi des données. Et donc, voilà, ça prend aussi un peu de temps de créer ces nouveaux réflexes.
2: Alors, vous avez tout à fait raison. Hein, cette démarche open data, elle s'accompagne si on veut qu'elle soit suivie de succès. En tout cas, moi, je trouve ça assez déconcertant parce que il y a une quinzaine, une vingtaine d'années, j'ai vu dans des administrations, dans des collectivités, des projets nécessitant les données de l'IGN ne pas se faire parce qu'il n'y avait pas le budget pour acheter à l'époque les données de l'IGN. Et aujourd'hui, ces données sont disponibles librement accessible, gratuitement accessible, et pour autant, effectivement, un grand nombre d'acteurs, soit n'ont pas connaissance de la disponibilité de ces données, soit fait appel à d'autres fournisseurs de données, et du coup, basculer sur les données de l'IGN exigerait un effort d'information et de formation, un effort éventuellement d'adaptation de leurs outils et de leurs procédures. Et donc, ça demande du temps. Alors, c'est aussi un des objectifs de notre émission Libre à vous, c'est de justement participer à faire connaître cette opportunité que constituent les données ouvertes de l'IGN. Et donc, est-ce qu'on peut revenir peut-être par type de public ou par thématique, comme vous avez commencé à le faire en parlant d'agriculture, si on voulait dresser un peu un catalogue des données disponibles, qu'est-ce qu'on pourrait dire ?
3: Alors, il y a des données qu'on appelle des données sources, d'abord, qui sont typiquement notre donnée source la plus connue, ce sont les orthophotographies. Donc, ce sont des photographies aériennes, en fait, qui sont réalisées à angle droit, d'où ortho, et qui permettent de donner une vue aérienne qui est totalement en licence ouverte. Alors, aujourd'hui, si vous allez, par exemple, sur votre Google Maps pour votre application Apple Plan, vous avez une petite indication qui s'appelle satellite. Pour avoir une vue d'en haut, et en fait c'est pas du satellite, c'est de la vue aérienne. Ça s'appelle satellite parce qu'il y a des endroits où la définition est plus faible, où ils ont pas les moyens d'y aller en avion, donc ils appellent ça satellite pour se couvrir, mais sur le territoire français c'est essentiellement de l'avion. Donc nous on fournit cette donnée de vue du ciel du territoire français avec une précision qui est quand même très très forte, puisque une image numérique, vous savez, elle est constituée de pixels. Et un pixel représente 25 cm sur 25 cm au sol. Donc c'est vraiment une image extrêmement, extrêmement précise qui permet de voir y compris des détails. Et par ailleurs, on fournit ces informations, ce qu'on appelle en stéréoscopie, excusez-moi du terme. Ça veut dire, c'est comme l'œil humain, enfin les yeux, qui ont besoin d'avoir deux angles pour restituer la 3D. Donc on produit ces données avec cette dimension-là, donc qui permet notamment de restituer des reliefs. Donc ça, c'est une première donnée source qui peut être exploité en licence ouverte. Ensuite, il y a toutes les bases de données de description, je dirais, générique du territoire, donc la base topographique qui va donner le relief, les toponymes, c'est-à-dire les noms de lieux, voilà, le mont Igua, la ville de Paris, le chemin de l'église, enfin bon, tout ça, donc la toponymie. Et puis ensuite, vous avez les grands thèmes qui vont arriver. Donc vous avez le thème bâti, c'est-à-dire qu'on va donner les différents bâtiments en relief avec le nombre d'étages et leur emprise au sol. On va donner le filaire routier, donc c'est-à-dire les routes, leur sens de circulation, qui est vrai à 95%, donc ce qui à la fois est bien et pas bien, puisque si on s'en sert comme un navigateur GPS, c'est pas forcément suffisant, mais pour des usages d'aménagement du territoire, c'est largement utile. Et puis tout ce qui est description de l'occupation des sols naturels, donc par exemple tout ce qui est cours d'eau, plan d'eau, voilà les reliefs, la forêt bien sûr, et donc comme je disais les zones agricoles. Donc ça, c'est vraiment toutes les descriptions génériques du territoire. Et puis au-dessus de ça, entre guillemets, on va travailler un peu au cas par cas au service des ministères. ce qu'on appelle l'appui aux politiques publiques. C'est-à-dire qu'aujourd'hui, en fait, la donnée un peu générique de description du territoire, j'ai envie de dire, c'est fait. Alors évidemment, il faut la mettre à jour, mais aujourd'hui, le vrai enjeu de la data, de la donnée, c'est qu'elle est utilisée par les acteurs publics, elle est activée pour des besoins particuliers. Donc par exemple, le ministère de l'Agriculture, qui est en charge de la forêt en France, va avoir besoin d'avoir des statistiques forestières précises pour pouvoir suivre quel est l'état de santé général des forêts. Est-ce que la forêt est en train de croître ou pas? On sait qu'il y a des problèmes de sécheresse, de maladies, de tout un tas de choses. Vous avez le ministère de l'écologie, par exemple, qui lui veut suivre ce qu'on appelle la bétonisation, ou en mots plus techniques, l'artificialisation des sols, hein, qui est ce phénomène par lequel les communes ont bâti des zones commerciales, des lotissements, parfois sur des emprises anciennes agricoles, et qui conduisent à un mauvais écoulement de l'eau, comme on l'a vu récemment avec les inondations dans le nord de la France. Cet excès d'artificialisation des sols, aujourd'hui, il est combattu par une politique de sobriété foncière. Donc elle est portée au gouvernement par le ministre de la Transition écologique, Christophe Béchu, avec un principe qui s'appelle le ZAN, zéro artificialisation nette, donc qui vise à ce qu'à terme, les communes doivent, entre guillemets, rendre à la nature autant de mètres carrés qu'elles en bétonnent. Je simplifie. Et donc, par exemple, nous fournissons cette carte d'occupation des sols qui va permettre cette discussion. Donc voilà un peu les trois étages des données sources, qui sont des données brutes, essentiellement d'imagerie, mais on y reviendra sans doute. Il y a aussi d'autres technologies qu'on mobilise, comme le LIDAR. Les données génériques de description du territoire, et puis des données plus thématiques qu'on produit pour le compte des ministères, mais qui sont aussi en open data.
2: Alors effectivement, hein, ces orthophotos, moi j'ai le souvenir, il y a une dizaine, une douzaine d'années en arrière, c'était un cadeau qu'on pouvait faire à nos grands-parents que de leur offrir la vue aérienne de leur maison encadrée en format A4. Aujourd'hui, n'importe qui peut, en allant sur le site de l'IGN, télécharger la photo aérienne avec, comme vous l'avez dit, une précision impressionnante, hein, 25 cm par pixel. On voit les containers de tri sélectif et on peut reconnaître la couleur du couvercle pour savoir si c'est un container à verre, à emballage ou à déchets ultimes. Donc c'est effectivement une donnée extrêmement précise, extrêmement qualitative et accessible sous licence libre pour tout un chacun, chacune, réutilisable pour quelque usage que ce soit, sans restriction aucune, y compris à des fins commerciales.
3: Oui, tout à fait.
2: Alors, vous avez parlé effectivement de la nécessité pour certaines de ces données d'entretenir la donnée, de la mettre à jour, de la faire vivre. Et donc ça amène, et puis peut-être aussi ce que vous évoquiez sur le LIDAR, et ça m'intéresse qu'on y revienne plus tard pour expliquer à nos auditeurs, auditrices de quoi il s'agit. Mais cette nécessité de mise à jour des données, ça lève une autre question que j'avais envie de vous poser, un sujet que je voulais aborder avec vous, qui est du coup le modèle économique de l'IGN. Mmh. Comment on finance la mise à jour de ces données ?
3: C'est compliqué, comme on dit sur les internets. C'est un défi, hein, c'est-à-dire que nous sommes un service public, donc nous recevons ce qu'on appelle une subvention de l'État qui permet de couvrir nos coûts. Sauf que le système tel qu'il est pensé aujourd'hui, le modèle économique de l'IGN, fait que nous devons compléter en fait cette subvention par ce qu'on appelle des ressources propres, c'est-à-dire des revenus que nous allons tirer ailleurs. Alors il y a une partie de ces revenus, mais qui est de plus en plus faible, qui sont des revenus commerciaux. On a un certain nombre de contrats historiques dans le domaine du spatial avec des grands acteurs. Et surtout, nos activités commerciales, c'était la vente de cartes papier. Donc on continue à en vendre. N'hésitez pas à acheter des cartes papier IGN. Nous avons changé la gamme notamment du 100 millième qui est en train d'arriver, donc n'hésitez pas. Mais voilà, je ne cacherai pas que la carte papier est quand même en déclin globalement, ça vous étonnera pas. Et donc la plupart de nos recettes viennent en fait de ces acteurs publics. Quand je vous disais qu'on est en appui aux politiques publiques, en fait, ces acteurs publics, ce ministère de l'écologie, ministère de l'agriculture, vont nous financer en fait la production de ces données. Donc c'est un système qui est relativement vertueux, puisque finalement, cette donnée, c'est un peu comme une levée de fonds, c'est-à-dire qu'en fait on préfinance la donnée, elle est payée par celui qui l'a commanditée, Mais ensuite, en fait, c'est ouvert à tous. C'est comme si, au moment de construire une route, il y avait quelqu'un qui avait accepté de construire une petite bretelle de la route supplémentaire et qu'après, il n'y a pas de péage, tout le monde peut s'en servir. Voilà, c'est ça le modèle. C'est un peu un modèle de construction d'une infrastructure informationnelle, excusez-moi de cette terminologie, qu'on construit en fonction des personnes qui sont prêtes à la financer, mais ensuite en lourd. Alors, donc c'est assez vertueux. Mais c'est assez exigeant puisque ça suppose qu'on reçoive effectivement des commandes de ces différents acteurs publics, d'où la nécessité que vous mentionnez tout à l'heure, que les acteurs publics soient conscients de ce qu'on peut faire avec la donnée. C'est-à-dire que si on était face à une administration qui n'avait pas l'habitude de se saisir de la donnée, eh bien nous n'aurions pas de commandes. Donc ça suppose qu'il y ait une marche générale de l'État vers la donnée, on appelle la politique publique de la donnée. Qui aille dans cette direction et qui nous tire pour que ça puisse fonctionner. Alors par ailleurs, pour être complet quand même, je dois mentionner que notre principal commanditaire public aujourd'hui est le ministère des Armées, puisque nous sommes un institut dual. En fait, jusque dans les années 90, le ministère des Armées avait des services de géographie propre. Enfin, il en a encore, mais à cette époque, qui entre guillemets était un peu en miroir des compétences de l'IGN, et donc le choix a été fait de s'appuyer sur l'IGN, qui donc produit des référentiels pour les armées, à la fois sur le territoire national, mais aussi sur les théâtres d'opération à partir de vues satellites. Évidemment, on ne va pas voler en avion sur des théâtres d'opération. Et donc, voilà, c'est un commanditaire important. Notre décret prévoit que c'est un commanditaire qui a une priorité. C'est-à-dire que s'il y a une urgence, une crise, eh ben, on se met en quatre pour répondre à leurs demandes en priorité par rapport au reste. Voilà. Et ça permet, je dirais, à la fois d'équilibrer notre budget, parce que ça nous fait un commanditaire. Et puis, il y a une vraie synergie. Finalement, on est dual, comme on dit, c'est-à-dire que quand on développe des technologies, puisqu'on y reviendra, mais on travaille beaucoup sur l'intelligence artificielle, la 3D, les sujets de jumeaux numériques, eh ben, on peut en faire bénéficier à la fois des besoins des politiques publiques, écologiques ou agro-environnementales, et d'autre part, des applications militaires.
2: Alors, il me semble qu'il y a un aspect également qui est intéressant à souligner, parce que on l'évoque aussi quand on parle des modèles économiques du libre, du logiciel libre en particulier quand on parle au sein de l'April, c'est cette notion de mutualisation des coûts. En effet, il me semble que dans l'ancien modèle, lorsque les communes, notamment les collectivités, achetaient leurs données à l'IGN, en fait, l'argent des collectivité, c'est l'argent de nos impôts, et donc on peut penser que en fait l'argent de nos impôts était dépensé plusieurs fois pour acheter une donnée produite et vendue, commercialisée par l'IGN. Aujourd'hui, le modèle, c'est plutôt on affecte une dotation issue de nos impôts au fonctionnement de l'IGN. L'IGN produit et entretient cette donnée et la met à disposition gratuitement des collectivités, mais pas que.
3: Oui, tout à fait. Et effectivement, c'est beaucoup plus vertueux pour favoriser l'usage de ces données, qui se diffusent du coup plus largement. Un exemple qui a été assez marquant dans ces derniers temps, si vous voulez bien qu'on évoque la question du LIDAR.
2: Oui, absolument. Oui.
3: Donc l'IGN conduit un programme inédit d'acquisition de technologies LIDAR. Donc le LIDAR, c'est de l'impulsion laser. Donc en fait, dans l'avion qui vole, au lieu de prendre des photos, on envoie des impulsions laser au sol qui répondent, comme un écho. Et ça nous permet du coup d'avoir ce qu'on appelle un nuage de points, c'est-à-dire un nuage d'impact qui nous permet d'avoir une modélisation 3D. C'est-à-dire qu'on peut naviguer en 3D dans une description du territoire avec un nuage de points extrêmement dense, puisqu'on parle d'environ 10 impacts de laser au sol au mètre carré, ce qui fait à peu près une vingtaine de points de retour. Donc c'est un nuage de points d'une densité vraiment exceptionnelle. Et ce nuage de points, il va nous permettre de répondre à des applications sur la prévention des risques en modélisant beaucoup mieux les bassins versants pour éviter les risques d'inondation. Il va permettre de modéliser la forêt, notamment pour le compte de l'Office National des Forêts, l'ONF, pour pouvoir beaucoup mieux piloter la forêt publique, et puis pour également mieux modéliser les surfaces agricoles par rapport au contrôle de la PAC, de la politique agricole commune, et des subventions qui sont amenées aux agriculteurs. Donc ce LIDAR qui avait donc ces trois commanditaires que j'ai mentionnés, quand on a réalisé ce recensement, on l'a mis en open data. Et là, on a vu vraiment le petit miracle de l'open data, c'est-à-dire des gens qui se sont saisis pour des usages complètement inattendus, avec un appétit complètement étonnant. Donc on a par exemple une des grandes entreprises de SIG de notre secteur, dont je ne mentionnerai pas le nom pour pas leur faire de la publicité, mais qui sont bien connues, qui a développé un tutoriel en 10 épisodes de comment se saisir de la donnée LIDAR de l'IGN quand on a un SIG. Et donc pour pouvoir naviguer à l'intérieur de cette donnée pour pas bah, typiquement des collectivités locales qui vont s'en servir pour caler d'autres modèles de bâti, de représentation du territoire ou voilà ou de tout type d'usage. On a vu aussi bah, usage bien connu du LIDAR, l'archéologie. Hein, on a vu la politique publique d'archéologie ne finance pas le LIDAR, mais il s'en sert. Voilà, on a vu des relevés qui ont pu être utilisés à cette fin. Voilà, et bien d'autres modèles qui peuvent être faits. C'est aussi un peu un enjeu de démocratie, quoi, hein, que chacun puisse se saisir de données extrêmement précises pour développer des modèles, pour avoir une connaissance des enjeux, voilà, de connaissance du territoire, de la forêt, de la végétation, de la dimension urbaine. Donc ça, c'est un peu les petits miracles de l'open data où des usages parfois inattendus se développent en plus de ceux qu'on avait anticipés et qui avaient amené à financer cette production de données.
2: Donc avec le LIDAR, on voit à la fois la forme du sol, c'est-à-dire une information très précise du relief, mais également ce qui se trouve sur le sol, donc la forme et la hauteur des bâtiments, le type d'arbres, leur présence ou absence de feuillage. On a un niveau vraiment très très précis de détails. Et je confirme hein, ce que vous venez de dire, parce que dans la communauté QGIS, qui est le logiciel libre de SIG, Système d'Information Géographique Libre, et ben c'est aussi très dans le vent et très demandé d'organiser des ateliers sur comment est-ce qu'on manipule les données 3D dans QGIS et notamment les données LIDAR de l'IGN. Donc voilà, je vous rejoins dans le fait de dire que c'est un véritable trésor. Et du coup, cette couverture intégrale du territoire national avec un très haut niveau de précision en données LIDAR, elle est achevée aujourd'hui, elle est livrée ou c'est en train d'être finalisée département par département?
3: On a réalisé à peu près les deux tiers de la France et là on est en train de caler avec les partenaires comment est-ce qu'on termine, puisqu'aujourd'hui le financement n'est pas complètement bouclé, voilà. Donc on est en train de voir notamment si on termine la couverture en été ou en hiver. Alors ça peut paraître technique, mais en gros, si vous le faites en été, vous avez une très belle modélisation des arbres, puisque vous avez des feuilles, mais en revanche vous voyez pas très bien le sol. Et si vous le faites en hiver, c'est le contraire. Donc si vous voulez plutôt décrire la forêt et l'agriculture, faites-le en été. Si vous voulez plutôt prévenir les risques d'inondation, faites-le en hiver. Donc on est encore en train de caler ça avec les partenaires pour comment est-ce qu'on termine. Et par ailleurs, on a des partenariats qui éclosent avec des collectivités locales, justement pour terminer la couverture LIDAR. En fonction de différents besoins qu'elles peuvent rencontrer sur le territoire. Donc voilà, j'ai bon espoir qu'on puisse achever cette couverture en fonction des choix hiver ou été, ou bien dès l'année prochaine, ou bien dès cette année, ou bien l'année prochaine. Voilà.
2: Mais à vous entendre, et en parlant de la saisonnalité de cette donnée, j'ai l'impression que, un petit peu comme ce qu'on évoquait tout à l'heure, cette donnée, en fait, c'est une donnée qui va nécessiter des millésimes, des mises à jour. C'est-à-dire qu'on est presque dans une course sans fin. Dès qu'on aura fini la couverture du territoire, en fait, il va falloir faire la nouvelle édition des premières zones qu'on a capturées il y a 2 ou 3 ans.
3: Alors oui et non. C'est-à-dire que en fait, la donnée LIDAR, elle est utile même en one shot, si vous me permettez cette expression, parce qu'elle permet de caler des modèles. C'est-à-dire que quand vous avez plusieurs sources de données, si vous avez par exemple une vue aérienne ou une vue satellite pas très précise, et une vue LIDAR très précise de la même description du sol, vous pouvez faire des corrélations en fait. Et donc à partir de la donnée LIDAR très précise, vous pouvez mieux faire parler la donnée qui était moins précise, parce que vous avez créé cette corrélation, et donc cette capacité de la donnée moins précise à être plus riche, excusez-moi, c'est un peu abstrait ce que je raconte, elle est acquise, parce que vous avez permis de caler des modèles prédictifs, des modèles de détection, donc ça a une valeur en soi. Néanmoins, ce qu'on pressent, c'est que la donnée LIDAR va quand même avoir un intérêt sur ce qu'on appelle des zones à enjeu, notamment typiquement sur la forêt, où il y a quand même des tensions particulièrement fortes sur la forêt française, comme je mentionnais tout à l'heure, avec des maladies comme les scolytes, des sécheresses et le changement climatique qui fait que les essences qui sont plantées à un endroit donné ne sont plus forcément adaptées par rapport au nouveau climat. Et donc d'avoir un suivi très fin de cette forêt, c'est quelque chose qui va certainement s'imposer dans la durée, et donc une mise à jour du LIDAR sera certainement utile.
2: Ok, donc pour finir sur cette première partie, on parlait tout à l'heure de la nécessaire médiation autour de ces données ouvertes. Alors ce que vous venez d'expliquer sur le LIDAR, on comprend bien que c'est très technique, c'est une donnée qui s'adresse à des spécialistes. Et donc est-ce que l'IGN fournira à un moment donné une version ou une interprétation de cette donnée ou une manière d'accéder à cette donnée grand public? Je zoome sur mon quartier, ma rue, et je vois alors non pas le nuage de points, mais un rendu en 3D de mon environnement.
3: Bah écoutez, on va regarder ça. Je dirais que la trajectoire dans laquelle on est, c'est de développer un site internet qui va s'appeler carte.gouv.fr, carte au pluriel, qui va être la nouvelle interface pour à la fois les citoyens et tous les acteurs qui souhaitent se saisir de la donnée géographique, et où on aura à cœur de mettre des interfaces qui soient extrêmement faciles d'utilisation, de développer des outils, comme on dit, no code, hein, c'est-à-dire qui permettent simplement, en déplaçant des fichiers ou de manière très intuitive, de pouvoir générer sa propre carte, sa propre data visualisation. Et donc, ce dispositif prévoit bien un visualisateur de données LIDAR, plutôt pour les experts. Mais j'entends votre suggestion d'en faire aussi un outil pour le grand public.
2: Merci.
0: Eh bien, nous allons faire une pause musicale avant la deuxième partie. Alors, qu'est-ce que nous a choisi Étienne ? Nous allons écouter Intention par Sapajou. On se retrouve dans 3 minutes. Belle journée à l'écoute de Cause Commune, la voix des possibles.

0: Nous venons d'écouter Intention par Sapajou, disponible sous licence libre Creative Commons Attribution CC BY 3.0.
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0: Eh bien, nous allons poursuivre notre discussion sur les jeux communs. 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Donc, avant de redonner la parole à Jean-Christophe Becquet, vice-président de l'April, et Sébastien Soriano, directeur général de l'IGN, je vais relayer une question qui est sur le salon web. D'ailleurs, si vous voulez rejoindre le salon web, c'est sur causecommune.fm, bouton de chat, salon salon libre à vous, tout simplement. Donc, la question, donc on revient un petit peu au moment où vous avez parlé de vos relations avec les différents ministères. Donc, la question, c'est: le gouvernement a lancé un plan d'action logiciel libre et commun numérique en 2021, entraînant notamment la création d'administrateurs et administratrices ministérielles des données, des algorithmes et des codes sources dans les différents ministères. Et donc la question est-ce que ça a eu un effet en termes de culture, de l'ouverture et réutilisation des données dans les ministères? Sébastien Soriano.
2: Oui, je crois qu'on peut le dire. Il y a une continuité des différents ministres sur ce sujet qui est incontestable, avec donc la création du ministère de la fonction et de la transformation publique, donc qui a d'abord été dans les mains de Amélie de Montchalin, maintenant de Stanislas Guérini, donc qui porte vraiment une ambition de développer la culture de la data à l'intérieur des ministères, et donc je dirais que ça devient de plus en plus un réflexe. Ce qui est, je dirais, pas forcément évident, c'est le lien entre ouverture et communauté. C'est-à-dire que ouvrir, juste si c'est pour mettre, par exemple, un code sur un Git, s'il n'y a pas de travail avec une communauté, en fait, c'est pas toujours très efficace. Si on est seul à mettre son code et qu'il y a personne qui vient l'enrichir, c'est pas forcément d'un intérêt foudroyant. Et donc, je dirais que c'est ça qui reste encore, de mon point de vue, à approfondir. C'est cette notion d'animation de communauté, de faire communauté, en fait, ce qui veut dire aussi s'insérer dans un écosystème parfois qui existe. On en reparlera à propos d'OpenStreetMap. Je pense que nous, c'est un de nos défis à l'IGN. Il y a un écosystème riche de librairies applocatives, etc., qui existe. Et de s'inscrire aussi dans ces dynamiques-là, parce que voilà, le service public va pas faire communauté tout seul, quoi. Donc je dirais qu'on a bien avancé, mais il reste ce côté de s'immerger dans un écosystème qui n'est pas, sans doute pas assez systématique.
3: Eh bien, je vais m'appuyer sur cette question, en fait, pour aborder le deuxième sujet que je voulais discuter avec vous, Sébastien Soriano. L'April, c'est l'association de promotion et de défense du logiciel libre. Donc, on a parlé d'open data, mais à l'IGN, vous utilisez d'abord et vous développez, deuxième question, du logiciel libre?
2: Oui, en fait, je dirais qu'honnêtement, notre action n'est pas encore totalement structurée là-dessus. C'est-à-dire qu'on voit encore un peu de tout. Notamment, on a une tradition à l'IGN de développer des outils internes. Donc, on a par exemple toute une chaîne de traitement de la donnée sur satellite qui a été développée par des équipes internes de l'IGN. Mais ce sont des développements qui commencent à être un petit peu anciens. Et on n'a pas forcément eu le réflexe, justement, de faire communauté avec d'autres pour utiliser ces logiciels, ce qui pose maintenant un certain nombre de questions de maintenance, de comment est-ce qu'on continue à les faire vivre. Donc on peut trouver ça. Et puis à l'autre extrémité du spectre, par exemple, je parlais du zéro artificialisation net. Sur le zéro artificialisation net, on a été assez loin puisque, donc, il est généré par intelligence artificielle. Donc, on part de l'imagerie qui est vue d'avion et l'intelligence artificielle va faire une espèce de découpage pour dire, bah, ça c'est une route, ça c'est un bâti, ça c'est une zone agricole, etc. Et pour faire ce travail, bah, il y a un algorithme et puis il y a aussi ce qu'on appelle des données d'entraînement. C'est-à-dire que l'intelligence artificielle, il faut lui... C'est que vous connaissez, c'est la même technologie, ce qu'on appelle computer vision, c'est la même technologie pour détecter les petits chats sur une page web. C'est que vous lui injectez des centaines voire des milliers d'images de chats ou sans chats et vous lui apprenez à chaque fois, oui, il y a un chat, non, il n'y a pas de chat, et il va finir par les détecter. Bah, en fait, nous, on fait la même chose, sauf qu'au lieu de détecter des chats, on lui demande de détecter une route, une piscine, un champ, etc. Bon. Eh bien, donc on a mis non seulement en open source le logiciel qui est assez simple, qui opère cette classification, mais on a mis en open data les données d'entraînement, ce qui nous paraît presque plus important dans ce type de situation, de permettre finalement à un autre de pouvoir répliquer ce qu'on a réalisé, et de partager notamment avec des acteurs, y compris des acteurs industriels, qui souhaitent utiliser ces données d'apprentissage à d'autres fins. Mais pour en venir vraiment spécifiquement à la question du code source, de l'open source, je dirais qu'on a vraiment différentes pratiques. Hein. On a notamment plusieurs lignes de production à l'intérieur de l'IGN qui s'appuient sur un grand acteur privé des SIG. Donc on n'est pas nécessairement toujours sur QGIS. Donc il y a de tout. C'est pas encore complètement systématisé.
3: Et est-ce que y a une volonté d'aller vers un usage plus systématique du logiciel libre ou parmi tous les sujets qu'il y a apportés aujourd'hui, il n'y a pas forcément de place pour ça, pour en faire un sujet prioritaire?
2: Si, c'est clairement une dynamique dans laquelle on veut s'inscrire. Encore une fois, pour une raison de communauté. C'est-à-dire que faire communauté, c'est s'assurer que ce sur quoi on travaille est utilisé par un écosystème d'acteurs.

0: les déverser. Voilà. Donc c'est pour ça que je reste. Voilà, je veux pas faire de la surpromesse. Je dirais que c'est bien une trajectoire dans laquelle on est inscrit, mais du fait de la dette technique qu'on a. Ça va, voilà, ça va prendre un peu de temps, quoi.
1: En tout cas, ce que vous venez d'expliquer sur les algorithmes d'intelligence artificielle, la démarche me paraît assez exemplaire, puisqu'effectivement, vous avez évoqué ce souci de libérer non seulement les codes sources, mais également les jeux de données, hein, ce qui est un des nouveaux défis que les technologies d'intelligence artificielle posent au monde du logiciel libre, selon moi. Et j'imagine aussi les documentations et toutes les publications autour du code source, parce que aujourd'hui un code source seul ne suffit plus pour fonctionner et pour utiliser le logiciel. Et du coup, avec votre regard et votre connaissance fine du secteur public, si vous aviez des conseils à souffler à l'April pour mieux propager les enjeux et les opportunités du libre dans le secteur public, qu'est-ce que vous nous conseilleriez comme posture ou comme action à mener pour être plus efficace? Nous, on appelle de nos voeux une priorité au logiciel libre dans le secteur public. Est-ce que vous pensez qu'il y a des choses qu'on pourrait faire pour tendre vers cet objectif?
0: Je vais vous faire un aveu. Moi, j'ai été directeur de cabinet il y a une dizaine d'années d'une ministre du numérique, Fleur Pellerin, à qui cette proposition avait été soumise. Et quand on l'a examinée, nos juristes nous ont dit « ça n'est pas possible ». Bon, donc, voilà, cet obstacle qui s'était présenté, néanmoins, bon, je veux pas... certainement des points de vue différents sur le sujet, mais... Indépendamment de ça, je dirais qu'il y a quand même, je dirais, quelque chose qui se développe beaucoup à l'intérieur de l'État, c'est ce qu'on appelle la méthode produit, qui autrefois s'appelait la méthode bêta, qui a été poussée par la direction interministérielle du numérique. Aujourd'hui, dans la nouvelle feuille de route de la direction interministérielle du numérique, donc qui est dirigée par Stéphanie Cher, la priorité numéro 1, c'est développer la méthode produit dans l'État. C'est quoi la méthode produit? La méthode produit, ce sont des équipes très autonomes de développement, qui sont en contact direct des utilisateurs, qui sont en autonomie, qui sont drivés par l'impact et par l'usage, et qui vont produire des résultats réguliers, donc pour éviter les effets tunnels et les cycles en V, et rendre compte à des comités d'investissement qui vont accepter de remettre de l'argent ou pas dans le développement du produit. Et je pense que cette méthode produit peut vraiment très bien voilà être en guillemets le cheval de Troie, si vous me permettez cette suggestion, du libre, dans la mesure où ce sont des développements dans lesquels on part des librairies qui existent et on fait des développements qui ont vocation à être d'emblée, comme je le disais, portés par des équipes produits qui vont être immergées dans des écosystèmes et donc en lien avec des tiers. Donc je crois que ça peut être un atout intéressant à jouer.
1: Oui, on part d'un besoin qui existe dans un ministère ou dans une collectivité, on propose une solution technique à ce besoin, et cette solution, elle est partagée en logiciel libre avec les réutilisateurs potentiels, avec aussi cet objectif que vous évoquiez de faire communauté autour des développements. Fred, pour réagir sur...
2: très rapidement, parce qu'effectivement, donc c'était à l'époque, c'était entre 2012 et 2014, effectivement, vous étiez directeur du cabinet de la ministre Fleur Pellerin. Effectivement, notamment, ça venait sans doute une note de Bercy, qui est ressorti quelques années plus tard, autour de 2016, lors du projet de loi autour de la République numérique porté par Axel Le Maire. Et à l'époque, nous avons publié une contre-analyse démontrant qu'en fait la priorité était faisable de façon purement juridique. Et on va préciser qu'effectivement, depuis, les choses ont beaucoup évolué de façon positive, dans le sens notamment avec le travail que fait la direction interministérielle du numérique et notamment l'équipe logicielle de Bastien Guéry. Voilà. Mais voilà, nous sommes toujours partisans d'une priorité inscrite dans la loi, qui ne veut pas dire une exclusivité. Bien sûr, voilà. Petite précision.
0: Non, mais je dirais sur ce sujet, si vous permettez un petit complément, je pense qu'il y a un enjeu de souveraineté. C'est-à-dire que c'est quand même compliqué pour un service public de s'appuyer sur des outils qui sont propriétaires. Alors surtout, qui plus est quand ces outils appartiennent à des acteurs extra-européens, pour ne pas les citer, les GAFAM. Mais de manière générale, on voit bien que le service public est en train de devenir de plus en plus numérique. Non pas par une espèce de technophilie, mais simplement parce que la réalité des Français est numérique. Aujourd'hui, quand vous allez chez le médecin, eh ben, vous utilisez des outils numériques. Quand vous avez votre ordonnance, vous pouvez la passer à votre pharmacien par un système de messagerie, etc. Donc, quand vous avez des enfants, vous allez sur Pronote, etc. Donc, on voit que nos vies sont de plus en plus numériques. Et donc, ça veut

0: dire que le service public, entre guillemets, les agents publics de demain doivent être de plus en plus des gens qui fabriquent du numérique. Parce que si on fabrique pas du numérique par nous-mêmes, ça veut dire que le service public, en fait, il va dépendre d'autres acteurs, donc qui vont d'une part avoir des revenus tirés de ça, et parfois avec des positions dominantes, ou parfois des effets de dépendance à des logiciels, et puis ça veut dire qu'on n'est pas en maîtrise de l'évolution de ces logiciels, ça veut dire qu'on ne décide pas de la roadmap, excusez-moi pour parler...
1: La feuille de route, de
0: développement. Et donc il y a un vrai enjeu de souveraineté. Et jusqu'à présent, on gérait ça plutôt via des ESN, des entreprises de services numériques. Donc là, on parle des Capgemini, Sopra Steria, etc. Mais qui peuvent poser d'autres problèmes parce que les coûts sont parfois difficiles à maîtriser. Il y a de l'infogérance qui est pas évidente. Il y a quand même des personnes qui peuvent facturer parfois assez cher derrière. Et donc il y a cette méthode produit dont je parlais tout à l'heure, qui vise plutôt à internaliser les développements propres à l'intérieur de l'État, alors ou bien par des fonctionnaires et des agents publics, ou bien par parfois des freelances aussi, et qui permettent du coup d'être en maîtrise sur le code lui-même. Et donc c'est quand même un enjeu important si on veut avoir des services publics qui soient entre nos mains, qui soient vraiment l'outil partagé de la nation. Qui soit quelque chose qu'on sait piloter, faire évoluer, ben il y a un enjeu de maîtrise, si vous n'aimez pas le mot souveraineté, on va dire maîtrise, de ce code qui, pour lequel le logiciel libre peut être un atout réel.
1: Oui, en tout cas, à vous écouter, il me semble clair qu'aujourd'hui, on a des hauts fonctionnaires qui maîtrisent le plaidoyer logiciel libre, parce que en fait, ce que vous venez de dire, c'est les arguments qu'on donne quand on veut promouvoir le logiciel libre dans le secteur public, cette notion de retrouver la maîtrise, de maîtriser les coûts, de ne pas être dépendant d'un éditeur ou d'un prestataire. Voilà, je pense que ces enjeux sont de mieux en mieux compris dans le secteur public. C'est loin d'être fini, c'est loin d'être gagné. Mais comme l'a dit Fred, on a énormément progressé, on progresse énormément. À l'APRI, on ne va pas s'arrêter de tenir cette ligne. Mais en tout cas, je pense que des progrès importants ont été faits.
0: Est-ce que je peux encore ajouter quelque chose ?
1: Bien sûr, bien sûr.
0: Parce qu'il se trouve que j'ai commis un certain nombre de d'écrits sur le service public en général. Et il y a une des choses qui rend difficile cette maîtrise, c'est une règle qui s'appelle, excusez-moi, c'est vraiment du charabia administratif, ça s'appelle la fongibilité asymétrique. Quand vous donnez de l'argent à une administration, elle a le droit de prendre les salaires des gens et au lieu de payer des salaires des gens, de payer des prestataires privés pour faire le travail à leur place. Alors bon, quand c'est du gardiennage ou pour un certain nombre de fonctions, ça peut se comprendre, mais c'est le cas aussi pour le développement informatique. C'est-à-dire que vous pouvez choisir de ne pas recruter des développeurs et à la place d'acheter un logiciel. Mais en revanche, vous ne pouvez pas faire le contraire. C'est pour ça qu'elle est asymétrique, cette fongibilité, je m'excuse de cette expression. C'est-à-dire que vous n'avez pas le droit de prendre sur votre budget de fonctionnement
1: pour recruter
0: et de dire « je vais moins dépenser en logiciel » et à la place recruter des fonctionnaires ou des agents publics contractuels pour les payer. Vous n'avez pas le droit de le faire. Et donc vous avez quand même une manière de piloter l'argent public, ça s'appelle la LOLF, la loi d'organisation des lois de finances de 2000, qui structurellement défavorise les développements internes. Donc on a là quand même un obstacle. Alors il y a une directive de la Première Ministre en janvier de l'année 2023, qui va justement dans le sens de favoriser cette réinternalisation des compétences, mais elle est plutôt quand même à contre-courant de cette règle générale qui a été posée sur la gestion de l'argent public. Voilà, donc dans votre plaidoyer, n'hésitez pas à mentionner cette fongibilité asymétrique, si je puis me permettre.
1: Donc c'est un aspect de la loi qu'il faudrait changer, selon vous. En tout cas, pour le sujet dont on parle...
0: Pour le citoyen Soriano, oui. Voilà, le directeur général de l'IGN ne peut pas se prononcer dessus.
1: Mais... J'entends.
2: Ça tombe bien, on a invité les deux aujourd'hui.
1: Merci. Donc si vous le voulez bien, on va passer à la troisième et dernière partie de notre entretien. Vous êtes, alors peut-être pas l'inventeur du terme, mais en tout cas, vous portez cette parole, le terme géocommun. qui traduit, alors vous allez nous l'expliquer dans le détail, mais je crois qui fait écho à la nécessité que vous évoquiez tout à l'heure de faire communauté, de s'ouvrir à d'autres acteurs. Alors je vais reprendre cette citation qui m'avait beaucoup amusé et que je reprenais en conclusion de ma chronique sur l'ouverture des données de l'IGN en janvier 2021, où vous disiez OSM pour OpenStreetMap, IGN, est une anagramme de mon SIG pour système d'information géographique. Peut-être le moment venu dans notre discussion de parler d'OpenStreetMap. Quelle relation aujourd'hui entre l'IGN et OpenStreetMap ?
0: Oui, quand j'ai été nommé donc en janvier 2021, j'étais étonné parce que j'avais l'impression que l'IGN avait dans son histoire agacé beaucoup de monde, voilà, à cause de cette donnée payante, à cause de cette fermeture, et notamment OpenStreetMap, et que pour une part, OpenStreetMap s'était affirmé par le fait que comme il n'y avait pas de données publiques librement accessibles,
1: absolument,
0: eh bien c'était les citoyens eux-mêmes qui devaient, qui avaient cette faculté de se mobiliser par eux-mêmes pour produire cette donnée.
1: Et c'est d'ailleurs ce problème qui a préfiguré à la création du projet OpenStreetMap, parce que c'est parce que London Survey, l'équivalent anglo-saxon de notre IGN, refusait de lui donner des données librement réutilisables que le fondateur d'OpenStreetMap s'est mis à cartographier son territoire et a appelé à des contributions pour produire des données libres.
0: Voilà, et donc effectivement, on était un peu dans cette situation et j'ai eu la chance d'arriver avec l'ouverture des données. C'est-à-dire que tout d'un coup, ce qui était finalement notre principal point faible devenait un atout. C'est-à-dire qu'avec l'ouverture des données, nous devenions, entre guillemets, des gentils. C'est-à-dire que finalement, il y avait Google d'un côté et puis OpenStreetMap et l'IGN de l'autre. Voilà. Et donc ce renversement, il est quand même très important parce que du coup, ça nous a mis dans une trajectoire commune de pouvoir enfin partager, pouvoir être enfin dans une logique de travailler main dans la main. Donc aujourd'hui, la relation avec OpenStreetMap, je dirais qu'elle s'est, OpenStreetMap France, elle s'est, beaucoup enrichie. OpenStreetMap organise chaque année un événement qui s'appelle State of the Map, dans lequel il y a régulièrement un certain nombre d'agents de l'IGN.
1: On voit plein de badges IGN, je confirme.
0: Voilà. Et on se retrouve parfois dans certains événements de notre petit milieu de la cartographie, à être main dans la main, à présenter donc ce Panoramax peut-être dont on parlera tout à l'heure, qui est un projet commun que nous avons avec OpenStreetMap. Je dirais, en gros, nous, IGN, par rapport à nos productions propres, on a fait un recentrage qui est de se positionner sur les sujets agroécologiques. Hein, j'ai appelé ça la cartographie de l'anthropocène. C'est-à-dire que aujourd'hui, finalement, la grande affaire du cartographe public, ça n'est pas de faire une description générique du territoire, ni non plus seulement de faire une cartographie, ni non plus seulement de faire des vues aériennes, ce que nous continuons à faire et qui est évidemment essentiel, mais c'est aussi de montrer comment le territoire change. Donc c'est montrer l'évolution du littoral, montrer l'évolution de la forêt, montrer l'évolution de l'urbanisation, on parlait tout à l'heure d'artificialisation des sols, comment les trames de biodiversité potentiellement sont menacées ou peuvent être protégées par des stratégies de biodiversité. Et donc nous, ce recentrage, quelque part, il nous a éloignés d'OpenStreetMap, parce que on était un peu à touche-touche sur certains sujets parfois, et donc là ça s'est un petit peu éloigné. Donc, par exemple sur les POI, donc les points Point of Interest, les points d'intérêt. Donc qu'est-ce que c'est qu'un POI quand vous allez sur une carte en ligne ? Eh bien c'est ce qui apparaît pour désigner des commerces ou un lieu public. Voilà. Nous par exemple à l'IGN, nous sommes beaucoup recentrés sur les POI. On fait simplement les édifices publics, la toponymie, enfin un nombre très limité de choses. Et on sait très bien qu'on fera pas les commerces par exemple. Et donc on étudie par exemple actuellement la possibilité d'utiliser les POI OpenStreetMap pour un certain nombre d'applications. Je veux pas trop spoiler parce que ce sont des choses qu'on annoncera au mois de mai, des choses qu'on pourrait faire en valorisant justement les POI OpenStreetMap parce que il y a une complémentarité naturelle qui se fait entre les deux. Donc on a ce projet commun Panoramax dont on va parler après. Je dirais qu'il y a un sujet sur lequel on n'a pas encore complètement trouvé la complémentarité, c'est le sujet de la carte, de la représentation du territoire. Parce qu'OpenStreetMap nous a libérés de Google Maps. C'est-à-dire qu'aujourd'hui, vous avez beaucoup de collectivités territoriales, d'associations qui utilisent des fonds de cartes. Donc le fond de carte, c'est la représentation du territoire numérique sur laquelle vous pouvez ensuite positionner des points ou vous pouvez faire de la médiation par différentes manières. Vous pouvez par exemple publier, je sais pas, vous êtes un service public, vous pouvez publier la carte de France de tous vos sites, voilà, en utilisant un fond de carte. Et donc historiquement, OpenStreetMap a proposé des fonds de cartes et c'est très bien. Pour autant, nous en tant qu'IGN, en tant que service public, on considère qu'on doit à nos concitoyens une représentation du territoire aussi. Et donc on n'a pas encore complètement trouvé la bonne synergie, sachant que OpenStreetMap fait le monde entier, que ça n'est pas notre vocation, que nous, vraiment c'est le territoire français qui nous intéresse, comment on arrive à bien travailler ensemble pour produire ensemble ces représentations du territoire. Voilà, c'est le petit maillon qui reste encore à craquer dans notre relation. Mais je dirais que, voilà, en tout cas, du point de vue d'IGN, je ne peux pas me prononcer à la panne d'OpenStreetMap. Je pense que c'est une relation qui est aujourd'hui apaisée, constructive et de relever ensemble des challenges tout en restant chacun dans sa légitimité. Nous ne sommes pas des communs, nous sommes l'État, mais pour autant, on pense qu'on a beaucoup à faire ensemble.
1: Oui, alors je vous rejoins hein, sur le fait que effectivement, notamment lorsque Google a rendu l'accès à certains de ses fonds cartographiques Google Maps payants, qui initialement étaient gratuits pour acquérir une clientèle captive de ces fonds cartographiques, lorsqu'ils sont devenus payants, il y a un grand nombre d'acteurs, publics et privés, qui pour ne pas payer, ont migré sur OpenStreetMap. Mais comme vous avez l'air d'accord sur la complémentarité en fait entre les données de l'IGN et les données OSM, on pourrait tout à fait effectivement imaginer que l'IGN en tant qu'opérateur public soit l'opérateur qui produit ce fonds cartographique mutualisé pour les services publics et que ce fonds cartographique soit dessiné à partir des données de l'IGN, mais pour partie, pourquoi pas, et notamment les fameux POI que vous évoquez, les points d'intérêt qui pourraient être pris dans OpenStreetMap. D'ailleurs, j'ai un exemple récent là-dessus, c'est le SMAG, le syndicat des transports de l'agglomération grenobloise, qui nous expliquait que les points d'intérêt pour son calculateur d'itinéraire, parce que les gens, quand ils vont dans un calculateur d'itinéraire de transport public, ils veulent aller à tel commerce ou à tel bâtiment ou à tel centre culturel, eh bien, les points d'intérêt, ils les prennent dans OpenStreetMap. Alors, effectivement, un des projets emblématiques de la réussite de ce travail en commun entre OpenStreetMap et l'IGN, c'est Panoramax. Panoramax, c'est un outil qui aujourd'hui est disponible en production sur Internet. Ça répond à quel besoin? Ça consiste en quoi?
0: Alors, l'idée de Panoramax, c'est de faire, donc vous le disiez en introduction, un géo commun. Un géo commun, c'est quoi? En fait, c'est l'idée de se dire qu'il y a certaines informations sur lesquelles personne tout seul n'arrive à la rassembler. Et donc, il faut mettre ensemble de l'énergie collective, de l'énergie de la communauté OpenStreetMap, l'énergie d'un service public comme l'IGN, mais aussi potentiellement d'autres services publics comme les pompiers, comme du ramassage d'ordures ou autre. Et Panoramax est emblématique de ça. Donc Panoramax, en fait, c'est l'idée d'apporter une alternative libre et ouverte au petit bonhomme jaune de Google. Donc, petit bonhomme jaune de Google, c'est la vue immersive. La vue immersive, c'est super pour se balader. Alors c'est très bien pour regarder quand on va louer une maison en vacances ou autre, quel est l'environnement autour. Mais en revanche, si on veut en faire un usage un petit peu plus trapu, qui consisterait à analyser l'image et à en extraire des choses, on n'a pas le droit.
1: La licence l'interdit.
0: Voilà, parce que la licence l'interdit. Et donc, l'idée de Panoramax, c'est de créer une banque de données, en l'occurrence une banque de données distribuée, qui va permettre à tout un chacun de mettre sa GoPro ou son smartphone sur son vélo ou sa voiture, ou éventuellement un service public d'équiper ses véhicules de la sorte, et ensuite de capturer une de l'imagerie de rue qui va être versée dans cette banque. Et ensuite, la banque de données va indexer cette information, donc va la référencer dans le temps, qui l'a prise, sous quel angle, etc. Évidemment, quelle est sa position géographique. Et à partir de là, va pouvoir offrir un certain nombre de services qui vont se construire dessus. Donc le service de base, bah, c'est la navigation, c'est de pouvoir se balader à l'intérieur de ces images et avancer dans la rue et voir défiler. Et puis vous pouvez imaginer d'autres services. Donc là, l'équipe est en train de développer notamment un service d'analyse automatique des panneaux de signalisation. donc entraîné par intelligence artificielle pour reconnaître automatiquement ces panneaux, avec l'idée de créer une boucle vertueuse, notamment avec les communes. Parce que les communes ont besoin de connaître ces panneaux pour tout un tas de sujets, et aujourd'hui la seule solution qu'elles ont, c'est effectivement de faire tourner ces voitures qui vont prendre ces images, et donc on incite les communes de ce fait-là à verser leurs images dans la banque de données Panoramax, donc qui du coup est partagée par tous, mais le bénéfice qu'elles en tirent, c'est qu'elles sont, comme elles sont dans la communauté technique de Panoramax, eh ben, elles peuvent avoir très facilement l'analyse automatique de leurs panneaux. Donc ça, c'est la boucle vertueuse qu'on essaye de dégager, c'est d'inciter, de créer des petites briques de services qui vont être utiles à différentes catégories d'utilisateurs pour les inciter à verser leurs données. Plus évidemment, bah, le plaisir qu'a tout mappeur, tout contributeur OpenStreetMap de simplement contribuer à un effort collectif.
1: Et Panoramax, c'est un pur projet libre. Le code source des applications qui font fonctionner les serveurs cartographiques est libre. Les images sont sous licence libre. Pas la même licence entre l'IGN et OpenStreetMap, mais dans les deux cas, des licences libres. Les algorithmes de reconnaissance d'images pour extraire les panneaux routiers ou les passages piétons sont des logiciels libres. Donc, on est vraiment dans un projet, à mon sens, emblématique de ce que l'April appelle de ses voeux. Alors Fred me fait signe qu'on arrive au bout du temps qui nous est imparti.
2: Il reste encore 2-3 minutes max, on ne fera pas la prochaine pause musicale, on n'ira pas à la taverne, c'était le titre de la pause musicale, comme ça si vous voulez compléter, enfin, ou apporter une conclusion.
1: En fait, c'était ma dernière question, Sébastien Soriano. Y a-t-il une question que vous auriez aimé que je vous pose, ou un autre sujet que vous auriez aimé évoquer avec nous? Il nous reste 2-3 minutes.
0: Oui, j'ai un petit cadeau à vous faire. Alors c'est pas très visuel à la radio, mais c'est un autocollant que j'ai créé qui s'appelle En mode commando. Il y en a un pour la régie aussi. C'est que je pense que cette question des communs, en fait, doit être plus largement une inspiration en fait pour le service public. C'est-à-dire que il s'agit pas de il s'agit pas de singer les communs. Les communs, c'est des gouvernances propres. Hein, donc Wikipédia, c'est une gouvernance propre qui a ses propres règles et qui font que à la fois c'est foisonnant et que parfois on peut pas être 100% complètement certain de la chose parce qu'il y a un processus de modération. Nous, le service public, on amène une information fiable et homogène, comme vous l'avez dit tout à l'heure, donc c'est pas la même chose. Pour autant, moi je crois qu'on peut énormément s'inspirer des communs dans l'action publique, parce que les communs, c'est une manière de rassembler. Or, un des mots profonds de l'action publique aujourd'hui, c'est que nous travaillons en silo. Dans l'actualité récente, vous avez entendu parler des haies bocagères, qui, selon la manière dont elles sont décrites par les détracteurs de la réglementation européenne, feraient appel à 16 réglementations différentes. Bon, c'est peut-être un petit peu exagéré, mais n'empêche que c'est vrai que les haies font appel à tout un tas de réglementations différentes. Et si on avait travaillé plus selon une méthode de commun, c'est-à-dire si on avait créé une communauté de la haie entre les administrations en charge de l'agriculture, les administrations en charge de la biodiversité, les administrations en charge de tout un tas d'enjeux, et qu'on avait essayé d'avoir une définition commune de la haie, peut-être qu'on aurait moins généré de complexité administrative. Quand je dis ça, c'est certainement pas une critique des administrations concernées, parce que on a chacun ce mode de fonctionnement dans lequel on travaille pour son ministre, pour son administration. Donc c'est comme ça que le monde public fonctionne aujourd'hui. Mais je pense que c'est un de ses grands problèmes, c'est qu'on ne sait pas assez travailler ensemble. Et cette question des communs peut en être une solution. Donc on a ce sujet Panoramax sur lequel on travaille avec beaucoup d'acteurs, mais on a aussi des projets publics dans lesquels on travaille, par exemple, sur l'adresse, dans lesquels on rassemble l'ensemble des adresses qui sont déclarées par les communes, ou sur un identifiant unique du bâtiment sur lequel on travaille avec l'INSEE, avec l'ADEME, avec le centre supérieur du bâtiment, avec la direction générale des finances publiques, pour avoir une définition unique du bâtiment et éviter de créer de la bureaucratie, de la complexité administrative.
1: Et donc des données en silo.
0: Voilà. Donc cet autocollant en mode commando, c'est une manière de dire que voilà, en mode commando, ça veut dire faut à la fois être dans une logique de commun, de rassemblement, et à la fois un peu en mode commando, c'est-à-dire en mode agile, et pas commencer à vouloir faire des grands trucs institutionnels avec des commissions où il y a 10 000 personnes qui sont représentées, qui sont là pour juste représenter leur institution et pas pour agir. Voilà, donc c'est un peu ça mon appel de la fin, c'est si on peut s'inspirer justement de ce qui a été fait dans les communs dans le monde public, on fera un grand pas.
1: Et ce que ça m'évoque, si on le lit en version anglophone, en mode commundo, faire ensemble, faire en commun une émission de radio, faire en commun des logiciels libres, faire en commun des données ouvertes. Merci Sébastien Soriano pour cet échange passionné et passionnant.
2: C'est exactement la réflexion que je me faisais. Et il y a une question de Marie-Odile, est-ce que le dessin de l'autocollant est sous licence libre ? Pas encore, c'est ça ?
0: Il peut l'être.
2: Il peut l'être. En tout cas, on fera une photo pour vous montrer.
0: Voilà.
2: Donc, merci à Jean-Christophe Becquet, vice-président de l'April et membre du bureau de la Fédération des pros d'OpenStreetMap, et Sébastien Soriano, directeur général de l'IGN, l'Institut National de l'Information Géographique et Forestière. Belle fin de journée à vous. Et on va passer directement au sujet suivant.
3: Bonjour à toutes, bonjour à tous. Lors de la chronique précédente, les transcriptions qui redonnent le goût de la lecture, vous a été présentée la transcription de la première conférence du triptyque proposée par Louis Dérac en juin 2023, intitulée « Comprendre le numérique ». Nous allons nous intéresser aujourd'hui à la seconde de ces trois conférences intitulée « Critiquer le numérique ». Les technologies numériques sont aujourd'hui tellement importantes qu'il est indispensable qu'on en discute. Pour en discuter, il faut comprendre ce dont on parle pour ensuite formuler une critique, positive et négative, et savoir ce qu'on peut ou pas transformer. Comprendre, critiquer et transformer sont les trois étapes de ce triptyque de conférence. Louis Dérac rappelle qu'il était un acteur indépendant et militant de l'éducation numérique, au sens de la formation des citoyens et des citoyennes à la chose numérique. Son travail est un exercice de vulgarisation, suite à sa propre analyse, qui peut évidemment prêter à la critique. Il souhaite de l'indulgence à l'égard de son propos, qu'il reconnaît engagé, le numérique étant effectivement tellement vaste qu'il est impossible d'être expert en tout. Tout ce travail de vulgarisation est accessible sous licence Creative Commons Attribution Partage, dans les mêmes conditions, by SA, sur le site de Louis Dérac. Il nous invite à l'utiliser et dit-il, tant mieux si ce travail peut servir à d'autres. Si on admet que « le numérique » entre guillemets, ce sont toutes les choses techniques qui transmettent des informations codées en nombre, c'est très difficile de le critiquer. En effet, c'est autant Facebook que Wikipédia, autant une console de jeu qu'un navigateur web, qu'un logiciel, qu'une imprimante 3D. Raison pour laquelle, quand on fait une technocritique, on adresse en général des sujets plus précis. En préambule de cette seconde conférence, diverses mises en garde sont rappelées. On entend souvent « c'était mieux avant », tentative récurrente de glorifier le passé face à un présent mal compris, souvent limité au ressenti de chacun et chacune, avec ses propres biais. Ou bien, c'est la faute du numérique. Aujourd'hui, le numérique est un fait social total puisqu'il régit tous les aspects de la société. C'est donc facile de faire un bouc émissaire de cet objet qui occupe tant de place. L'expression « panique morale » qu'on entend parfois, se réfère au temps que les jeunes passent devant leurs appareils à leur utilisation jugée excessive, voire addictive. Louis Dérac développe les grands points sur lesquels les impacts du numérique sont avérés. Quelques-uns de ces points sont évoqués ici. Nous avons véritablement changé notre rapport à l'information. Nous vivons une ère dans laquelle on peut avoir une information tout de suite, tout le temps, partout. Mais ne sommes-nous pas arrivés à un stade où l'on croule sous un tel flot ? Les intermédiaires, Google en tête, les agences grâce à leur algorithme, ce qui influe énormément notre vision du monde. Le modèle économique de la publicité, omniprésente, ne vise pas la qualité de l'information, mais est destiné à faire gagner de l'argent à ces infomédiaires, ces intermédiaires de l'information. Le statut d'hébergeur, nous dit Louis, déresponsabilise les plateformes alors que leurs algorithmes décident de ce qui passe sur notre fil d'actualité, avec une fâcheuse tendance à montrer ce qu'il y a de moins bien. Les outils numériques ont augmenté le pouvoir d'agir individuel, mais aussi collectif, donnant la possibilité de s'organiser, permettant à des luttes de se mettre en place. Sauf qu'en parallèle, grâce à ces mêmes outils, l'impact sur les libertés publiques est très négatif, la surveillance de masse se développant de plus en plus. Nous laissons des traces de toutes nos activités, sons, photos, vidéos, géolocalisation, de façon personnelle, délibérément ou non, et souvent, les autres laissent aussi des traces nous concernant. Toutes ces données captées vont être interprétées afin de classer chacun et chacune d'entre nous dans une catégorie, amplifiant potentiellement nos biais puisque nous enfermons dans une bulle. Le risque d'influence sur nos comportements inquiète, car il n'est pas anodin, surtout si l'on songe aux dérives démocratiques qui pourraient s'en suivre. Dans le domaine du travail, on assiste au développement d'un nouveau prolétariat, avec de nouvelles formes d'exploitation. Celles et ceux qu'on appelle les travailleurs du clic vivent dans des pays pauvres, sont payés une misère, exécutent des tâches de modération, voire de censure des contenus des grandes plateformes, travail qui parfois porte atteinte à leur santé mentale. On numérise exagérément les services publics. Comment peut-on parler de dématérialisation alors qu'il n'y a rien de plus matériel que le numérique ? L'impact sur l'environnement est réel, peu au moment de l'usage des matériels, surtout au moment de leur fabrication et de leur devenir en fin de vie, l'un et l'autre se déroulant dans des pays pauvres. Encore, dans des conditions déplorables, ce qui devrait nous indigner quand on sait qu'il s'agit le plus souvent d'enfants. Quelle sera la résilience d'un système aussi complexe qui demande des ressources en métaux rares, en énergie, en eau, face aux aléas climatiques présents et prochains, et face aux limites non seulement environnementales, mais humaines et sociales? Louis Dérac nous interpelle. Est-on vraiment émancipé quand on utilise un outil qu'on ne peut pas modifier, qu'on ne peut pas contrôler, dont on ne connaît pas le code source? Le numérique est-il émancipateur ou aliénant quand il nous empêche de changer de service facilement? Ce qui nous amène à la question des logiciels privateurs, des formats propriétaires et de l'interopérabilité. Cette possibilité de circuler d'un service à un autre en emportant avec soi ses données, sa vie numérique. Un fait marquant est à noter. Nous n'avons jamais voté quoi que ce soit concernant le numérique. Il n'y a jamais eu de débat de société à son sujet. Nous faisons face à une politique du fait accompli dans ce domaine, à une accoutumance technologique forcée avec invasion de nos imaginaires. Nous subissons ce numérique. Mais les 13 millions de Français dont on dit qu'ils sont en exclusion numérique, ne seraient-ils pas plutôt en exclusion sociale ? Innovation, progrès technique, ces expressions répétées à l'envi mènent-elles réellement à un progrès social, comme cela devrait être le cas ? Louis Dérac affirme et assume ses propos. Pour lui, ce numérique qui repose sur la captation de nos données, avec son modèle économique publicitaire, ne peut pas être un numérique vertueux. Il est même largement toxique. Ce numérique n'a pas notre intérêt en tête. Il a un intérêt économique avec des entreprises qui ont pour but de gagner de l'argent dans un contexte capitaliste. Le numérique a été confisqué très largement par les géants américains et chinois, les big tech en général, pour former un numérique dominant, complexe et qui nous échappe. Il représente la masse des usages, de manière monopolistique, avec de très grandes difficultés à s'en passer et à envisager un numérique alternatif. Nous sommes encore loin d'un numérique éthique, responsable, soutenable. Cependant, Louis Dérac se méfie de l'expression « numérique responsable » qu'il rapproche de « croissance verte », « développement durable », « énergie propre », « capitalisme vert », ces oxymores qui empêchent une réflexion sérieuse. Il regrette qu'on cherche à nous convaincre que « transition numérique » et « transition environnementale » sont des expressions liées, qu'en opérant la transition numérique, on va aider la transition environnementale. Selon lui, quand on essaye de régler des problèmes sociaux, politique avec des réponses et des solutions technologiques, on a un peu tendance à aggraver les problèmes existants ou à en créer de nouveaux. Le solutionnisme technologique, avec algorithmes et intelligence artificielle, n'est pas la bonne stratégie face au harcèlement, à la propagation des discours de haine et des fausses nouvelles sur les réseaux sociaux. Il nous propose l'expression « numérique acceptable », c'est-à-dire émancipateur et non aliénant, choisi et non subi, soutenable humainement et environnementalement, le numérique dominant actuellement n'étant rien de tout cela. Le problème, ce sont certes certains outils, certains équipements, certaines plateformes, certains comportements, mais c'est aussi l'humain, puisque ce numérique amplifie des problèmes humains. Nous sommes donc un peu à l'heure des choix concernant ce sujet citoyen majeur. Faut-il de la décroissance numérique ou pas ? Louis Dérac affirme que l'on peut encore transformer ce numérique-là, car il existe des alternatives. Dans la troisième conférence de son triptyque, intitulée justement « Transformer le numérique », il présente des pistes, nous signalant que la question libriste sera abordée. Nous verrons cela lors de la prochaine chronique. N'hésitez pas à lire, voire relire, la transcription de cette seconde conférence de Louis Dérac. Tous les liens sont à votre disposition sur la page de l'émission d'aujourd'hui, sur le site libreavous.org.
2: De retour en direct sur la radio Cause Commune, la voix des possibles 93.1 FM. Alors je n'ai pas fait le lancement tout à l'heure parce que Julie a été plus rapide que moi. Nous venons d'écouter la chronique « Les transcriptions qui redonnent le goût de la lecture » sur le thème « Critiquer le numérique ». Chronique de Marie-Odile Morandi et lue par Laure-Élise Daniel. Nous approchons de la fin de l'émission, nous allons terminer par quelques annonces. Alors, dans les annonces, samedi 16 mars 2024 aura lieu l'Assemblée Générale de l'April de 14h à 18h à Paris. Nouveauté cette année, l'AG sera ouverte par une conférencière à 14h. La journaliste Mathilde Saliou fera une présentation sur le thème de la diversité de genre et de l'inclusivité. Cette AG est réservée aux membres de l'April, mais vous pouvez toujours avoir le temps d'adhérer d'ici le samedi 16 mars. Le matin, il y aura une session ouverte à toute personne, qu'elle soit membre ou pas de l'April, de 10h à 12h, pour écouter des conférences éclairs sur une variété de sujets en lien avec le logiciel libre entendu au sens large. Pareil, c'est dans le même endroit. Donc vous allez sur april.org et vous aurez les références utiles sur l'adresse concernant donc cette matinée et l'AG. Le dimanche, nous poursuivrons notre travail avec un April Camp, lui aussi ouvert à toute personne, membre ou pas de l'April, toujours à Paris dans un autre lieu, mais c'est pareil, vous allez sur april.org et vous retrouverez les informations. Alors Jean-Christophe, tu voulais faire deux annonces d'événements géographiques libristes dans la continuité de notre sujet long sur les géocommuns. C'est quoi ces deux annonces?
1: Donc, première date, le mardi 26 mars, la première rencontre OpenStreetMap et territoire à l'IUGA, l'Institut d'urbanisme et de géographie alpine à Grenoble. C'est une composante de l'Université Grenoble-Alpes. Et donc se tiendra une journée de conférences, table ronde et ateliers sur les usages professionnels d'OpenStreetMap avec des invités de marque, notamment Montpellier Métropole, le Parc naturel régional du Vercors et l'Académie d'Aix-Marseille. Deuxième événement, c'est les rencontres francophones des utilisateurs QGIS, aussi à Grenoble à l'IUGA, les 27 et 28 mars. Donc trois jours d'événements autour du libre et de la donnée géographique ouverte à Grenoble, 26, 27 et 28 mars 2024.
2: Grenoble, où tu résides, vous retrouvez tous ces événements évidemment sur l'agenda du libre, agendadulibre.org, et je vous rappelle également que c'est l'arrivée du printemps, ça correspond à l'arrivée du libre en fait, des événements festifs et d'initiation autour du logiciel libre, donc pareil, vous allez sur agendadulibre.org et vous retrouverez les événements qui sont organisés dans le cadre du libre en fait. Alors notre émission se termine, je remercie les personnes qui ont participé à l'émission du jour, Jean-Christophe Becquet, Sébastien Soriano, Marie-Odile Morandi, Laure-Élise Daniel et mon collègue Étienne Gonu, aux manettes de la régie aujourd'hui, Julie Chaumard. Merci également aux personnes qui s'occupent de la post-production des podcasts, Samuel Aubert, Elodie Daniel Girondon, Languin, Julien Haussmann et bénévole à l'April et Olivier Grieco, directeur d'antenne de la radio. Vous retrouvez sur notre site web libreavoue.org toutes les références utiles ainsi que sur le site de la radio causecommune.fm et également les moyens de nous contacter. Vous pouvez nous poser toutes questions. Nous y répondrons soit en direct, soit lors d'une prochaine émission. Nous vous remercions d'avoir écouté l'émission du jour. Si vous avez aimé cette émission, n'hésitez pas à en parler le plus possible autour de vous et faire connaître également la radio Cause Commune, la voix des possibles. Alors pas d'émission la semaine prochaine, le 12 mars 2024, car nous préparons notre assemblée générale du samedi 16 mars 2024. Donc on se retrouvera en direct mardi 19 mars à 15h30. J'aurai le plaisir d'accueillir deux invités du Consortium international des journalistes d'investigation pour parler de logiciels libres pour les journalistes d'investigation. Nous vous souhaitons de passer une belle fin de journée. On se retrouve en direct mardi 19 mars et d'ici là, portez-vous bien.

0: en France. Vous avez cofondé le tiers-lieu Le Sample à Bagnolet, en banlieue parisienne, et vous coordonnez avec d'autres le diplôme universitaire Espace Commun ainsi que le labo des tiers-lieux. Vous êtes enfin programmateur du PAM Festival. Et donc ces multiples casquettes et compétences font de vous un parfait maître de conférences associé à l'université Paris 1. Je voudrais commencer par la question la plus évidente. C'est la question qui nous taraude tous. Arnaud, qu'est-ce qu'un tiers-lieu ?
1: Aïe, aïe, aïe, on commence par ça. Merci Paul. J'ai passé des mois et des mois à aller interroger des gens, des praticiens, praticiennes, des experts, expertes, des universitaires, sur cette question de la définition, et j'en suis revenu sans définition, et tant mieux. Mais il y a plusieurs manières d'essayer de cerner un petit peu ce mouvement-là. Il y a la manière généalogique, essayer de voir ce qui faisait tiers-lieux avant les tiers-lieux, avant que ce vocable arrive. C'est quoi les dénominateurs communs de squats, de nouveaux territoires de l'art, du logiciel libre, de l'éducation populaire, et essayer de voir les mouvements conscients et inconscients qui se retrouvent dans ces lieux. Il y a une autre manière qui serait de se dire, et c'est la manière Yesucamp et ce qu'on a fait avec le diplôme universitaire Espace Commun également, de se dire, ok, qu'est-ce qu'on se trouve dans ces lieux en termes de principes d'action, de posture, de méthode, plus que d'outils. Et là, on parlera de gouvernance partagée, d'essayer de faire régie la des possibilités locales, de faire plateforme pour le tissu associatif d'un territoire et des communautés d'usage. Et bien sûr, l'hybridation, on aura le temps d'y revenir, des activités. Et on peut assumer plutôt une vision politique, et ça sera plutôt la mienne, de se dire que finalement, ces tiers-lieux, avant, plutôt que de les définir, et toute définition sera tronquée, à minima, lacunaire, serait plutôt de se dire, bon, en tout cas, c'est une communauté d'usage, des personnes qui se mettent ensemble pour répondre à un besoin, un manque, ou un désir. Il n'y a pas que des manques et des besoins dans les territoires, mais souvent pour sortir d'une boucle de précarité individuelle, par le collectif. Et ces personnes vont trouver un lieu qu'elles vont occuper selon des modalités ultra différentes, que ce soit un squat, un bail commercial, un 369 ou une convention d'occupation précaire. Mais ce lieu va devenir une ressource mutualisée, un commun pour cette communauté qui va, autour de cette ressource mutualisée, inventer ses modes de gestion, de décision, de gouvernance. Le commoning, donc le commun, mais en le regardant au prisme de la communauté plutôt que de la ressource. Et ce lieu, parce que autour de ce lieu vont s'inventer des modes de mutualisation, de réciprocité, d'apprentissage par le faire, de don contre don. Ce lieu va permettre individuellement, par le frottement collectif, de sortir de boucles de précarité individuelle. C'est aussi, et je pense que c'est important, par le collectif, une manière d'avoir une réflexivité, un recul critique sur un mouvement ultra rapide, avec des mutations sociales, notamment, mais numériques également, des mutations du monde du travail, et ces lieux permettent, par le collectif, de prendre un temps, stopper, et voir comment on y répond collectivement. On pourra parler ensuite d'expérimentation, d'hybridation, mais je pense que l'entrée par l'hybridation, elle est lacunaire, et il n'y a pas que ça.
0: Alors, merci pour cette définition politique, donc, dont on voit bien à quel point elle vous tient à cœur. Est-ce que si on essayait pour nos auditeurs de décrire un tiers-lieu, alors j'imagine bien qu'il n'y a pas de description basique ou commune à tous les tiers-lieux, mais si on rentrait par la description, par les usages qu'on peut, par exemple, trouver dans un tiers-lieu, qu'est-ce qui se passe dans ces lieux ?
1: Alors, plein de choses. Mais justement, c'est là, je pense, qu'il faut faire très attention. Sur le site de l'Agence nationale de la cohésion des territoires, par exemple, sur leurs réseaux sociaux LinkedIn, vous voyez une vidéo d'une minute qui explique aux maires de petites communes qu'est-ce que c'est un tiers-lieu. Et le choix, c'est, ça peut être une bibliothèque et un jardin partagé, ou un espace de coworking et un café. Je pense que c'est intéressant parce que ça met à la focale sur l'hybridation des activités, l'hybridation des usages et donc l'hybridation des publics. Et déjà, on a pas mal de critères définitoires, mais par contre, je pense que ça tronque un petit peu cette définition. En tout cas, ça élude complètement ce background politique dont je parlais juste avant. Mais donc oui, avec un œil non averti, qu'est-ce qui se passe dans un tiers-lieu ? Ben, un peu de tout. Il y a des gens qui travaillent, il y a des gens qui contribuent, il y a des gens qui viennent s'y reposer, des gens qui viennent consommer. C'est ok aussi, on pourrait y revenir.
0: Et qu'est-ce qu'ils consomment, je comprends pas.
1: Souvent de la bière, on pourrait y revenir aussi. Beaucoup de bière. Et puis quand on ramène ça à la question de la diffusion, c'est intéressant, du culturel, c'est hyper intéressant de voir que ces tiers-lieux sont à la fois des lieux de création, des lieux de production et des lieux de diffusion. Des lieux où on peut montrer une forme en train de se faire, une forme in progress sans qu'elle soit finie, et ça mène une dimension processuelle de l'œuvre d'art. c'est un lieu où il y a des registres amateurs et professionnels qui peuvent se mélanger. Et d'ailleurs, je suis amateur le matin et je suis professionnel l'après-midi en fonction de mes pratiques. Je peux accompagner des personnes et être accompagné par des personnes. Et puis, c'est des lieux où on est souvent surpris. En tout cas, sur l'axe culturel, on peut être hyper surpris d'avoir un concert punk le soir et le lendemain, un open mic. C'est ce qui se passe au Sample à Bagnolet. Donc, beaucoup de surprises, beaucoup d'activités différentes et donc de publics différents, qu'ils soient mixtes ou juxtaposés. On pourrait y revenir aussi.
0: Les tiers-lieux, vous les présentez dans les articles, les différents articles que vous écrivez et que les auditeurs pourront retrouver sur la page dédiée à cette émission, comme des lieux qui peuvent constituer des modèles de sortie de crise. Alors, qu'est-ce qu'on entend par là et en quoi est-ce que les tiers-lieux peuvent, sont des espaces de propositions, d'alternatives et peuvent nous aider à dépasser non pas la crise, mais les crises auxquelles on est confronté collectivement.
1: Alors, je suis un petit peu ambigu sur cette notion de modèle de sortie de crise. Pour moi, et comme pour Raphaël Besson, que je lis beaucoup, qui est un autre spécialiste des tiers-lieux, d'ailleurs je ne me définis pas comme spécialiste, mais on pourra aussi y revenir, les tiers-lieux sont des espaces transitionnels, dans le sens où sont des espaces-temps, où peuvent s'inventer d'autres manières d'être ensemble, de faire société, d'autres manières de travailler, d'autres manières de consommer, d'autres manières de produire. Ce sont des espaces à différentes échelles, mais qui c'est d'expérimenter d'autres manières, des formes alternatives au système dominant.
0: Par exemple,
1: quand je parlais de mutualisation, de réciprocité tout à l'heure, de travailler ensemble, de s'échanger des savoir-faire, de pas forcément monétiser tout. Il y aurait mille exemples, mais je suis pris au dépourvu. Et donc, c'est des lieux qui... Et aussi parce que souvent ils sont dépris d'une certaine pression, qu'elle soit foncière ou autre, où on a de la marge. La marge pour essayer, pour se tromper, pour tenter et pour trouver ces alternatives dont je parle. Ça, c'est du côté acteur et actrice. Par contre, quand je parle de modèle de sortie de crise, c'est qu'on assiste à un moment potentiellement assez dangereux aujourd'hui où il y a un fort enthousiasme de la puissance publique pour ces lieux. Et qui viennent comme par magie répondre à des besoins génériques. Fracture numérique, boum, tiers-lieu. Problème d'intergénérationnel, boum, tiers-lieu. Exode rural, boum, tiers-lieu. Et on a l'impression que aujourd'hui, c'est la réponse à tout. La réponse générique, à des territoires génériques. Et c'est ça qui me gêne un petit peu, qu'on l'érige en modèle de sortie de crise sans vraiment questionner ces différentes formes et les manières de travailler.
0: Alors justement, les tiers-lieux aujourd'hui, donc ils sont multiples, on voit bien qu'on a du mal à les définir, ils viennent pas pourtant de nulle part, c'est pas ce mouvement des tiers-lieux, si le vocable est relativement récent en France, même si le terme date des années 70, on l'a évoqué dans une récente émission avec Francesco Campagnari, donc c'est un terme qui a été inventé par le sociologue Oldenburg, sociologue américain, et pourtant, donc, on se dit que aujourd'hui, on entend beaucoup justement critiquer et souligner les dangers de cette réappropriation des tiers-lieux. On a l'impression que les tiers-lieux sont en trahison constante du modèle qu'ils reprennent, du modèle d'avant, et qu'on est dans un c'était mieux avant permanent. Alors est-ce qu'on pourrait essayer de refaire cette généalogie, d'où ça sort et pourquoi est-ce qu'aujourd'hui il y a tous ces débats?
1: Bah, c'était une des premières enquêtes que j'ai faites sur les tiers-lieux en 2017, où je me suis intéressé comme tout le monde à ce vocable, un petit peu nouveau, à la mode. Et bien sûr, je me suis retourné vers Ray Oldenburg. Ray Oldenburg, moi, si vous avez fait une émission là-dessus, je ne vais pas revenir dessus, mais The Quiet Good Place, 1989. Et si on lit sur la page de Wikipédia ou si on suit un petit peu la vulgate qui est celle de Ray Oldenburg, bon, c'est Monsieur Nini, c'est ni le domestique, ni l'espace du travail. Mais en fait, il y a deux choses qui sont intéressantes là-dedans. C'est la première, Ray Oldenburg, il dit, on a besoin de lieux et dans un contexte socio-urbain donné, qui est celui de la suburb américaine avec ses... Enfin, on a des images plein la tête de ces séries américaines, David Lynch, etc., avec ces pavillons où la seule unité, c'est la voiture. Et donc, on passe d'une bulle, la maison, à une autre bulle, le travail, à potentiellement une autre bulle, le centre commercial, dans une bulle, la voiture. Et l'échelle, c'est la voiture. Et c'est dans ce contexte socio-urbain que Réal de Monk nous dit on a besoin de lieux de sociabilité qui soient, et là, c'est hyper intéressant, dépris des hiérarchies traditionnelles, qui soient donc des hiérarchies du travail, N+1, N+2, N+3, et des hiérarchies patriarcales de la famille. Et donc moi, il y a vraiment deux choses intéressantes et qu'on a peut-être oublié dans la translation qu'on fait de Réal d'Hambourg en France. C'est un, ce contexte socio-urbain. Je vois pas en quoi ça résonne. Alors ça peut résonner avec plein de contextes socio-urbains en France, mais pas du tout, par exemple, en région Île-de-France, dans un contexte de foncière rare et chère, où on n'a pas du tout ce contexte-là. Et du coup, le tiers-lieu n'est pas du tout une réponse au même contexte. Et la deuxième, c'est qu'on oublie bien souvent, en le réduisant à un ni travail ni domestique, que Réal d'Hambourg dit dès le départ que ce sont des espaces politiques dépris des hiérarchies traditionnelles. Et quand je suis allé voir les acteurs, actrices du mouvement Movilab, donc tiers-lieu libre open source à Saint-Etienne, j'aurais parlé de Réal d'Hambourg et il me disait mais Réal d'Hambourg, c'est une relecture sociologique a posteriori, lisse, qui oublie que les tiers-lieux naissent souvent d'une situation de précarité. Et justement, ils m'ont engagé, en me donnant des petites guidelines, mais justement à essayer de tenter de faire cette généalogie politique des tiers-lieux, de ce tiers-lieu qui s'appelait tiers-lieu avant les tiers-lieux. Et il y en a plein. Il y a les squats, il y a les nouveaux territoires de l'art, il y a ce grand mouvement de...
0: Qu'est-ce que c'est les squats? Je pense que nos auditeurs voient bien ce que c'est. On a fait différentes émissions là-dessus. Les nouveaux territoires de l'art, qu'est-ce que c'est?
1: Alors, en fait, c'est
0: juste rapidement.
1: Bien sûr. C'est un mouvement de mise en culture des friches industrielles, dont a pu parler Françoise Luchini, par exemple, dans un livre du même nom aux presses du Havre et de Rouen. C'est un grand mouvement en Europe dans des bâtiments productifs, des usines, désindustrialisées, délocalisées. Et donc, ce sont des lieux qui sont dépris de leur fonction originelle, dans lesquels des collectifs citoyens, des collectifs d'artistes viennent faire advenir d'autres formes de culture. On pourrait citer la Friche Belle de Mai, le Confort Moderne en France, mais il y a eu plein de cousins.
0: La Friche Belle de Mai à Marseille, le Confort Moderne
1: à Poitiers.
0: Poitiers.
1: Et une grande figure de cette mise en culture des friches industrielles, c'est Fazel Bordage, qui a créé Main d'œuvre, notamment, et qui était l'initiative justement d'un réseau européen également, Trans-Europal, puisqu'il se passait la même chose en Belgique et en Allemagne. Et dans ces lieux, tout comme les squats, on préempte un bâtiment, on lui donne une nouvelle fonction que celle originelle, on expérimente en collectif, et puis on défend une vision de la culture qui est pas forcément une vision descendante, élitiste, mais au contraire une vision qui emprunterait plus aux droits culturels, on pourra en parler par la suite, et comment ces lieux peuvent être des plateformes pour des formes d'expression multiples, pas forcément légitimes, entre guillemets. Donc ça aussi c'est notre généalogie, on parlait pas de tiers-lieux, mais ces nouveaux territoires de l'art qui ont été... Donc en 2001, il y a le ministère de la Culture qui demande à Fabrice Lextrait, administrateur de la Friche Belle de Mai, de venir faire une étude sur ces lieux qui ne sont ni des galeries, ni des centres d'art, ni des musées, ni... Voilà.
0: Donc il les a appelés nouveaux territoires de l'art.
1: Et c'est ça, et donc il nous fait le rapport Lextrait, où il nous parle de ces nouveaux territoires de l'art, dont 30% sont des squats, mais plein d'autres formes d'occupation, et qui sont des lieux où s'expérimentent d'autres manières de faire culture. Et ça, d'accord, c'est une deuxième généalogie aussi, dans la continuité des squats.
0: D'accord. Il y en a d'autres qui, enfin, d'autres types d'espaces qui peuvent revendiquer une forme de paternité sur les tiers-lieux?
1: Ah oui, complètement. Il y aurait l'éducation populaire, les MJC, il faudrait des heures pour en parler, mais les MJC, c'était des tiers-lieux avant les tiers-lieux, complètement, parce qu'on apprenait non pas... parce qu'il y avait des formations qui étaient déployées, mais parce qu'en commun, un collectif de jeunes commençait à édicter ses modes de gestion, de gouvernance, à réfléchir ensemble à la destinée de cette maison, et on apprenait par le faire. Et ça, c'est quelque chose qu'on retrouve aussi aujourd'hui dans les tiers-lieux. Une autre généalogie, ça serait le logiciel libre. Mais la manière de faire atterrir le logiciel libre sur des lieux physiques, de contribuer à générer un patrimoine informationnel commun par tout ce qu'on crée, de le documenter et de le rendre libre pour que la communauté puisse en servir et augmenter ce savoir. Et donc ça, il y a pas mal de lieux à Saint-Etienne, mais également à Lille, qui pour le coup s'appelle tiers-lieu libre et open source, avec des grandes figures comme Yoann Durio, Aurélien Marty, Sylvia Fredrickson, Antoine Buret. Et puis, et ça, ça va vous interpeller, mais moi je vois une autre généalogie, qui serait celle des collectifs d'architectes. Donc on part tout ailleurs et encore des jeunes architectes qui après leurs études se disent mais en fait On m'a appris un métier que je retrouve pas du tout en agence, où je suis à 300 km d'un lieu que je design sur mon AutoCAD. Moi, j'ai envie de faire sur site avec les gens. J'ai envie d'expérimenter, j'ai envie de faire de manière collaborative. C'est le nom d'un livre de Mathias Rollo et de l'Atelier Georges, l'hypothèse collaborative. Et tous ces collectifs d'architectes qui, des années 2010 à 2020, ont commencé à essayer de faire architecture différemment, en habitant, en testant, en expérimentant et en mettant l'usage au centre. Et une autre généalogie qui est assez proche, donc là on est plutôt à l'échelle architecture, une autre généalogie, c'est à l'échelle urbanistique, bah c'est l'urbanisme transitoire. Et comment, dans la dent creuse urbaine, on peut expérimenter d'autres destinées, d'autres programmations sur des lieux, le temps que de cette parenthèse, et potentiellement comment on peut aller au-delà de cette parenthèse pour venir teinter le projet futur. Et ça encore, comme les collègues d'architectes, c'est l'usage au centre, la non-programmation ou la programmation ouverte, se dire bon, laissons les usages survenir et on verra ensuite ce qu'on en fait. Et en fait, ce qui est intéressant, cette généalogie, c'est qu'elles sont à la fois conscientes et inconscientes dans beaucoup de lieux. Il y a beaucoup de lieux que j'ai croisés qui ne se revendiquaient pas de l'éducation populaire, voire qui ne connaissaient pas l'éducation populaire, qui ne se revendiquaient pas des nouveaux territoires de l'art, voire qui ne connaissaient pas. Et en même temps, on a tous ces principes d'action, ces postures, ces outils inconscients qui habitent ces lieux-là et qui viennent se marier, s'hybrider, et ça en fait des lieux passionnants. Et c'est très, très, très intéressant de pouvoir visibiliser également cette histoire politique.
0: Alors on voit bien qu'il y a une convergence de valeurs entre différents courants historiques qui s'appellent aujourd'hui donc les tiers-lieux. Et c'est ce que vous disiez tout à l'heure, les pouvoirs publics, quelque part, ne s'y trompent pas en soutenant désormais via différents dispositifs, dont on pourrait discuter si c'est des soutiens généreux ou pas, mais en tout cas il y a clairement des politiques publiques qui sont menées en faveur des tiers-lieux. Qu'est-ce que, selon vous, ça envoie comme message? Est-ce que les politiques publiques, notamment les politiques publiques, enfin voilà, à tous les niveaux, parce qu'il y en a au niveau de l'État, de la région Île-de-France, par exemple, et des communes, est-ce que ça voudrait dire que les politiques publiques, enfin, si je puis dire, prennent conscience que il faut faire avec les citoyens et qu'elles appliquent parfaitement tous les principes d'action que vous évoquez. Ça paraît une histoire vraiment très jolie ce que vous racontez.
1: Encore une fois, il y a ambiguïté de ce côté-là. Il y a deux manières de voir. À mon sens, soit on le voit d'une vision un petit peu positive, voire positiviste, et se dire, ok, l'avènement de politiques publiques dédiées aux tiers-lieux correspond à une prise en compte par les pouvoirs publics d'une espèce d'ascendance citoyenne, d'une relocalisation de la démocratie.
0: Cette incapacitation, cet empowerment.
1: Exactement, et tous les keywords que vous voudrez là-dessus, et de se dire, bon, bah, il y a peut-être une déprise, voire une défiance par rapport à une politique descendante, une politique représentative qui en déçoit beaucoup, et que peut-être la véritable action citoyenne et politique, elle se fait au niveau ultra-local, au niveau de communauté, et on pourra aussi parler de ce mot de communauté. Ça, c'est la version un peu
0: optimiste.
1: L'autre version, ça serait de se dire, est-ce que ce qu'on voit là, et ce soutien généreux ou pas, mais ce soutien effectif, et surcommuniquer de la puissance publique à ces tiers-lieux, est-ce que c'est pas le symptôme, tout simplement, d'une déprise de la puissance publique qui, à coup de petites subventions en investissement et en fonctionnement, poserait quelques pansements sur une grande plaie ouverte et commencerait à reculer sur ce qui, jusqu'alors, était de l'ordre de ses prérogatives.
0: On va, je pense, revenir sur cette question parce qu'elle me semble fondamentale. Mais auparavant, on va faire une première pause musicale. Alors, est-ce que vous pouvez nous présenter le premier morceau que vous avez choisi pour les auditeurs?
1: Oui, complètement. C'est Les Vitriers de Terrain Vague, une éditrice, Stéphanie Boubli, éditrice aux éditions Supernova de poésie, qui a sorti ce projet il y a 2 semaines. J'en suis fan, j'écoute en boucle.
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1: De retour sur Cause Commune, nous sommes dans Ainsi va la ville, nous sommes avec Arnaud Hidelon. Arnaud, vous parliez juste avant la pause de ce finalement de ce paradoxe ou de ce débat qu'il y a sur autour du mouvement des tiers-lieux, à qui auquel on pourrait finalement reprocher que même si on voit bien ses avantages, ses bienfaits pour l'usager, pour les territoires sur lesquels il se développe, auxquels on pourrait mettre quelques limites, parce que voilà, en même temps que se déploient ces lieux, souvent soutenus avec bienveillance quelque part par les pouvoirs publics à tous les niveaux, est-ce qu'il n'y a pas un risque de qu'ils viennent un peu remplacer, que ces sympathiques tiers-lieux viennent un peu remplacer les services publics, des équipements publics un peu structurants, et que y a une forme de privatisation rampante de ce qui faisait un peu le ciment du contrat social en France, à travers ces lieux aussi sympathiques, féeriques qu'ils soient.
2: Il y a clairement ce risque des tiers-lieux comme l'occasion de déployer un service public low cost. C'est certain. Après, je pense qu'il ne faut pas se tromper entre cause et conséquence. Que ces lieux existent, je pense que c'est génial dans ce que ça apporte aux usagers et usagères, aux communautés qui s'y déploient et aux territoires autour de ces communautés. Et je pense que je suis assez partisan du fait qu'il y en ait de plus en plus, avec, tant mieux, le soutien de la puissance publique. En revanche, il faut alerter la puissance publique sur le fait qu'on peut soutenir les tiers-lieux, mais c'est pas une solution à tous les problèmes, loin de là. Et que c'est très dangereux, justement, de faire cette promesse. Cette promesse partagée entre les acteurs publics d'une part, et de l'autre, les acteurs actrices eux-mêmes. Dans un mouvement d'opportunisme, il y a de plus en plus d'argent sur les tiers-lieux, donc bien sûr, on formule des promesses. Et moi le premier au centre, moi le premier qui pendant des années a écrit des dossiers de subvention pour des tiers-lieux, j'ai formulé des promesses. Je suis venu embrasser des éléments de langage, je suis venu embrasser des objectifs qui n'étaient pas les miens. Et depuis un petit moment, je m'en rappelle, je me dis qu'il me faut beaucoup plus d'humilité. Que sinon on va droit dans le mur, que c'est pas qu'il y a une puissance potentielle où on pourrait être happé vers quelque chose qu'on ne faisait pas au départ et qu'on n'a pas à faire, qui n'est pas dans nos prérogatives, qui n'est pas dans nos missions principales, mais qu'il faut réussir à être humble et se dire nous on fait ça, on fait juste ça, on fait bien ça, et ça on sait pas faire, et ça on peut pas faire, ça on n'a pas les moyens pour le faire, et ça on n'a pas l'expertise, et ça on n'a pas l'envie. Et donc en gros je renvoie la balle dans chez les acteurs publics en leur disant ne vous trompez pas, et ça doit pas être une occasion pour se retirer.
1: Dans un de vos articles, vous décrivez les tiers-lieux comme d'éventuels couteaux suisses des politiques publiques. C'est-à-dire, on mettrait, c'est ce que vous disiez en début d'émission, un peu

0: un peu tout dans les tiers-lieux. Et en y mettant tout, on n'y mettrait finalement rien du tout, c'est-à-dire qu'il n'y aurait plus de spécificité de chaque lieu, et donc ça ferait planer sur le mouvement des tiers-lieux le danger d'une standardisation qui ferait le jeu d'une ville générique et éventuellement d'une ville encore plus marchande qu'elle ne le serait aujourd'hui. Qu'est-ce que vous pensez de ces critiques et de ce risque de standardisation des tiers-lieux au fur et à mesure que le mouvement se développe et que désormais toutes les communes de France veulent leur tiers-lieu?
1: Alors, je pense qu'il y a plusieurs risques. Il y a le risque de standardisation vs franchisation. Et ça, on peut l'observer. Alors, je trouve que ce qui a été déployé au niveau de l'État, ANCT France Tiers-lieux, c'est assez bien tricoté dans le détail pour éviter ce genre de choses, mais au niveau des collectivités locales, je pense notamment à la région Île-de-France, quand on regarde les lignes de financement, on peut être tenté à un devenir générique du tiers-lieu. On va nous demander si on travaille avec tel ou tel public. On va nous demander si on a un jardin partagé, ou si on a un espace de coworking, et si on a un café. Mais on ne nous le demande pas, on nous demande d'eux. Et oui, si on n'est pas droit dans ses bottes et si on ne sait pas exactement ce qu'on veut en faire, on va être tenté d'inventer des projets qui ne cadreraient pas du tout avec les usages, avec la communauté d'usage de départ. Et ça, c'est un vrai risque. Il y a un autre risque qui est celui d'esthétisation. J'ai beaucoup rappelé en introduction le background politique de ces lieux. Aujourd'hui, si on reste sur un truc très simpliste, du Réole d'Hambourg, Nini, de l'hybridation des activités, ça et ça, ça et ça, ça et ça, et d'une esthétique qui serait une esthétique un petit peu do-it-yourself, palette, graffiti, et qu'on rapproche, et ça, j'en veux aussi beaucoup à la presse de confondre urbanisme transitoire et tiers-lieu, ça n'a rien à voir, friche et tiers-lieu, ça n'a rien à voir, ça peut se superposer, notamment dans des contextes comme celui de l'Île-de-France, mais ça n'a rien à voir, on pourrait y revenir aussi, mais il y a une esthétisation du tiers-lieu, et qui fait qu'aujourd'hui, trois palettes, deux graffiti et le mot coworking, ou un cappuccino pas cher, boum, c'est un tiers-lieu. Non, encore une fois, il faut revenir à l'usage.
0: Du coup, ça voudrait dire que si McDonald's se mettait à, ou n'importe quelle autre marque, chaîne de fast-food, on peut en citer d'autres, Burger King, Quick, se mettait à mettre des palettes dans ses restaurants, bah, on pourrait dire que c'est des tiers-lieux. C'est ça l'esthétisation, il y a une sorte de récupération d'une esthétique qui venait de la précarité et qui était une esthétique par défaut finalement, et qui aujourd'hui donne des lieux qui n'ont rien à voir.
1: Ça, d'une part, le devenir cosmétique des tiers-lieux, en disant on récupère juste sa dimension en expérientielle et d'ambiance, et puis tout le fond politique, il n'y est plus. Ça, d'une part, et vous parliez de Burger King ou McDo, mais Starbucks a construit son concept sur le concept de tiers-lieu de Réole d'Hambourg. C'est un espace qui n'est ni celui de la maison, ni celui du domestique, où tu viens boire ton cappuccino avec un bon wifi. Et voilà, on y est.
0: Ouais, mais du coup, c'est passionnant, parce qu'on voit bien à travers ça qu'il y a une... On peut conférer une dimension politique au tiers-lieu, mais on peut aussi juste le voir comme finalement des lieux et potentiellement utiles aux citoyens. Et il y a peut-être pas de... peut-être que c'est pas un problème aussi, que d'un coup les mairies disent, bon bah oui, ce serait sympa que dans le café du village qui a fermé, on puisse le réouvrir et qu'il puisse y avoir tout un tas de choses qui se passent. Quel est le... Enfin, moi j'entends souvent les critiques envers un acteur public qui formulerait des commandes auprès des porteurs de projets, mais finalement quel est le problème?
1: Il y a d'un côté, je dis politique, mais on pourrait dire transitionnel. Si ces lieux ne sont pas au service de la recherche d'alternatives et d'une transition sociale, écologique, etc., bon, il y a peut-être d'autres vocables, mais pas forcément celui de tiers-lieu, quand on regarde cette généalogie qui me tient à cœur. Ensuite, au niveau très technique, moi j'interviens en assistance à maîtrise d'ouvrage, études, conseils auprès de propriétaires publics ou privés qui me demandent des tiers-lieux, comme sur un catalogue, et souvent... Moins ces dernières années, mais souvent on me demande les grands voisins, comme on me demanderait un tiers-lieu sur un catalogue Ikea, parce que, exemple génial, vous y avez contribué, exemple très visible, revue de presse dithyrambique, mais Moi, il y a deux choses qui m'importent. Il n'y a pas de souci qu'on me demande un tiers-lieu. En revanche, la première chose, c'est de se dire, bah, les grands voisins, ça a marché dans le 14e arrondissement et ça marcherait pas à Noisy-le-Grand ou à Saint-Quentin-en-Yvelines. C'est pas le même contexte, c'est pas le même jeu d'acteurs, c'est pas les mêmes besoins. Et donc, cette donnée contextuelle, relationnelle, situationnelle, il faut la marteler. Et sans communauté d'usage, le lieu ne tiendra pas. Il suffit pas de brander un site, de mettre justement trois palettes et trois graffitis pour que le lieu perdure dans la durée dans son usage. Et la deuxième chose, c'est dire, ok, derrière ce vocable de tiers-lieu, il y a tellement de fantasmes, tellement de projections. En fait, qu'est-ce qu'on veut dire? Est-ce que ça vient servir à un objectif de couture urbaine? Et c'est ok, comment deux quartiers peuvent mieux discuter, comment deux quartiers peuvent être mieux liés. Est-ce que c'est un objectif de couture urbaine? Est-ce que c'est un objectif d'un lieu de convivialité qui manque dans tel ou tel quartier? D'un lieu intergénérationnel, d'une espèce de maison des associations privées, c'est pas du tout la même chose? Ou est-ce que, et pourquoi pas, est-ce que c'est juste un objectif de marketing territorial? La ville d'à côté a son tiers-lieu, je veux mon tiers-lieu. Mais par contre, formulons-le, et à partir de ça, on peut travailler et de manière contextuelle.
0: Finalement, le tiers-lieu serait un endroit qui s'interroge lui-même ou qui revendique lui-même certaines formes d'externalité sociale et qui n'existe pas seulement pour lui-même. Vous avez tout à l'heure utilisé le mot de communauté pour parler des gens qui utilisent les tiers-lieux. Et dans vos articles, vous dites que face au risque de détournement du concept, il faut justement reconnaître l'impact communautaire de ces lieux. Est-ce que vous pourriez dire ce que vous entendez par cet impact communautaire et par ce mot de communauté qui est en plus un mot assez tabou en France?
1: Je vais faire deux détours pour ancrer mon propos. Moi, ce qui m'a donné envie de travailler dans ces lieux, c'est une année de césure à Manchester, où j'ai découvert dans le quartier d'Encotes, donc qui était un quartier complètement désindustrialisé, où est née la révolution industrielle, où a été écrit le Capital, mais complètement vide, qui était un coupe-gorge, qui dans les années 80 était le Mad Chester, et qui, dans les années 90-2000, a connu une nouvelle vie grâce à des initiatives communautaires. Des jardins partagés, oui, des rave parties, des free parties. Et c'était un espace de bulles, de parenthèses, de choses qui apparaissaient, qui disparaissaient. J'allais dire de pop-up, mais c'est pas du tout le mot. Et à Manchester, j'ai découvert ça. Et j'ai découvert également une autre manière d'être ensemble, qui n'était pas l'intégrationnisme républicain, cette espèce de norme englobante vers laquelle il faudrait tendre, mais plutôt des communautés multiples. J'étais dans le quartier pakistanais, juste à côté il y avait le quartier polonais où j'enseignais, j'étais prof en école primaire, et ces communautés plurielles qui vivaient ensemble, et puis ce vocable aussi, la community, je fais ça pour la community, qui veut dire autant mon milieu que mon voisinage. Mon club de rugby, c'était ma communauté à un moment, et les élèves et leurs parents de ce quartier polonais, c'était ma communauté à un moment, et qui n'essayaient pas de se ressembler, qui ne se détestaient pas pour autant. On était loin de la peur du communautarisme. Et premier détour. Deuxième détour, quand je suis arrivé, j'ai travaillé 5 ans à la station Gare des Mines.
0: Station Gare des Mines, c'est une sorte de tiers-lieu peut-être culturel.
1: Alors je n'y travaille plus, je leur laisserai le choix de s'autodéterminer, mais en tout cas quand j'y travaillais, pour moi c'était un tiers-lieu culturel dédié à l'expérimentation sonore et musicale.
0: Et donc juste pour nos auditeurs, où est-ce que ça se situe?
1: Porte d'Aubervilliers dans le 18e arrondissement de Paris, qui est une ancienne gare de charbon, et qui est un espace de travail, d'expérimentation, également de diffusion, et des grandes fêtes et des concerts. Et en fait, pendant longtemps... Mais parce qu'on avait des grilles, les grilles qui sont celles de l'institution culturelle, des grilles de politique culturelle qui sont celles aussi de Malraux, une culture légitime qui devrait descendre et ruisseler, on a eu cette espèce de culpabilité de se dire, mais en fait, personne du territoire ne vient. Et aussi parce que les politiques nous disaient, mais combien d'habitants, habitantes viennent? Sachant qu'en face, c'est la cité Charles-Hermite, 3000 habitants, habitantes en cité HBM, qui est le plus gros taux de vote Front National en Ile-de-France, parce qu'ils se sentent complètement délaissés par la puissance publique. Et nous, on avait intégré cette culpabilité de se dire, on est là et on n'arrive pas à s'adresser aux habitants et habitantes, sans questionner en fait cette injonction ou sans questionner les trous dans la raquette de cette injonction. Et petit à petit, on s'est rendu compte que, et je ne dis pas que c'était une réponse collective de la station Gare des Mines, mais moi, il y a quelque chose qui m'a intéressé, c'est de regarder le public et de me rendre compte que sans qu'on l'ait prévu, sans qu'on l'ait facilité, ce lieu était devenu un refuge pour les communautés LGBTQI+, et queer du Grand Paris, qui avaient d'autres lieux, comme la Flèche d'Or après, comme la Mutinerie, mais qui venaient ici faire la fête, dans un espace où elles se sentaient libres, où elles se sentaient safe, où elles se sentaient pas en danger. Et je me suis dit, mais en fait, Et ça, c'est de là que ça vient, c'est pas de la théorisation, c'est de là que ça vient. Je me dis, mais regarde, on est en train de se flageller et de culpabiliser sur des choses dont on n'a pas les moyens de faire mieux, avec un logiciel qu'on a intégré sans l'interroger, de aller vers, faire du hors les murs et de diversifier ces publics, mais qui sont vraiment les grilles de l'institution culturelle, et de se dire, et on en oublie de se féliciter, de se dire qu'on est devenu un lieu pour une communauté qui n'avait pas forcément lieu. Et ça, c'est hyper riche. En fait, si on se rend compte de ça, en fait, c'est un tout autre discours qui est possible. Et d'aller voir la puissance publique en lui disant, mais en fait, sur ton dossier de subvention, j'ai pas envie de te faire un bilan quantitatif en disant combien j'ai touché d'habitants d'Aubervilliers ou combien j'ai touché d'habitants de Paris. Parce que habitants, d'ailleurs, c'est celles et ceux qui votent. C'est pas celles et ceux qui ont l'usage, et c'est pas celles et ceux qui n'ont pas de papier, c'est pas les enfants non plus. Je disais, mais juste reconnaissons la puissance communautaire de cet endroit et défendons-le, intégrons-le à notre plaidoyer. Et en revanche, bien sûr que la communauté fait peur, en France notamment, et puis on a, sur la première partie d'émission, on a parlé d'impact territorial, d'impact sociétal plus large. Comment ces communautés peuvent être poreuses, comment elles peuvent être accueillantes, comment elles peuvent être inclusives, et comment on arrive à mettre en place également des processus, des procédés d'accueil inconditionnel. Ce n'est pas des communautés fermées. En revanche, ça me paraît hyper intéressant que ce soit des communautés fortes, ancrées, à l'échelle de ces lieux.
0: Merci Arnaud. On va marquer une deuxième pause musicale en écoutant FOMO de Buvette. Et on se retrouve ensuite sur Cause Commune pour la dernière partie de Ainsi va la ville.

0: De retour sur Cause Commune pour la dernière partie de Ainsi va la ville. Je suis donc toujours avec Arnaud Hidelon et nous discutons des tiers-lieux, de leurs enjeux politiques, mais aussi de leurs enjeux culturels. Les tiers-lieux, aujourd'hui, on a l'impression, et même les études, les différentes études le confirment, sont souvent des lieux culturels, ou en tout cas des lieux qui accueillent des acteurs culturels, que ce soit pour produire ou pour diffuser. D'après vous, j'ai deux questions. Qu'est-ce qui fait de ces lieux des lieux propices à la création et à l'expression culturelle? Et surtout, la deuxième question, peut-être c'est celle qui fâche, est-ce que c'est en démocratisant, en multipliant des lieux de diffusion culturelle, est-ce que ces lieux ne viennent pas menacer les institutions culturelles classiques et également leur modèle économique quand même beaucoup plus stable que celui beaucoup bien plus précaire de nombreux tiers-lieux?
1: Merci Paul pour cette question à tiroir. Mais votre dernier mot, c'était précaire. Je pense qu'on peut aussi le voir comme ça. Pourquoi il y a autant d'acteurs et d'actrices culturelles dans les tiers-lieux? C'est parce que les actrices et les acteurs culturels sont souvent précaires et ont besoin d'espaces de travail mutualisés, d'espaces de travail à bon marché. C'est très dur, notamment dans un contexte de foncier rare et cher comme en Ile-de-France, que d'avoir un lieu de travail.
0: Donc finalement, les artistes occuperaient des tiers-lieux malgré eux et faute de mieux.
1: Peut-être. En tout cas, je pense que c'est important de rappeler ces conditions socio-économiques qui font qu'il y a beaucoup de culture dans les tiers-lieux. Ce qui est intéressant également, c'est... il y a beaucoup de tiers-lieux artistiques, de tiers-lieux où des artistes viennent créer, viennent diffuser, et il y a encore plus de tiers-lieux à dimension culturelle. Alors le rapport tiers-lieux de France Tiers-lieux nous rappelle qu'il y a 60% de tiers-lieux à dimension culturelle, donc qui ont des activités à dimension culturelle, mais qui vont de la conférence à la batucada, etc. Et il y a potentiellement une controverse entre ces nouveaux territoires de l'art et ces lieux intermédiaires indépendants qui étaient vraiment tournés vers l'artistique, qui étaient gérés par et pour des artistes, et des lieux à dimension culturelle sur une acception très large de la culture. En tout cas, moi, ce qui me semble intéressant, c'est que ces deux pôles de la controverse se rejoignent à un endroit, c'est les tiers-lieux deviennent un outil et une plateforme pour les droits culturels, pour des pratiques amateurs, pour des pratiques non légitimes selon l'institution, pour assurer cette régie des possibilités locales dont je parlais tout à l'heure avec Yesu Camp.
0: Est-ce que vous pouvez peut-être préciser pour nos auditeurs et pour moi ce que signifient les droits culturels?
1: Oui, d'accord. Alors, là, il nous faudrait 2 heures, mais comme je disais tout à l'heure, enfin, c'est plutôt que l'idée qu'il n'y a pas une culture légitime venue d'en haut et qui devrait ruisseler, et ça c'est la démocratisation culturelle à la Malraux, c'est une certaine époque des politiques culturelles. Les droits culturels, c'est un petit peu en creux de tout ça, c'est de se dire, en fait, il n'y a pas une culture légitime, il y a des cultures, elles sont toutes légitimes, et elles sont autour de nous. C'est autant de la couture que du rap, c'est autant du VJing qu'une pratique amateur, c'est autant ce groupe de punk à côté de toi qu'un open mic. Et les tiers-lieux, en se positionnant aussi comme des plateformes, on a parlé de non-programmation ou de programmation ouverte, c'est des lieux où il n'y a pas la figure tutélaire du programmateur avec une qui viendrait programmer des œuvres de répertoire, mais c'est plutôt des lieux qui sont programmés ou déprogrammés par leur territoire. C'est des scènes ouvertes également où une association, un particulier peuvent venir montrer des formes qui ne seraient pas montrées ailleurs jusqu'alors. Et pour moi, c'est l'un des plus grands potentiels au niveau culturel des tiers-lieux, que cette défense, ou en tout cas de permettre le déploiement de formes culturelles multiples. Mais attention, ça ne veut pas dire que les tiers-lieux signent la fin de l'excellence artistique. Il est tout à fait possible de combiner un petit peu ces deux polarités et d'avoir un commissariat, un curating très très fin sur un certain nombre de dates et de mettre et de défendre une signature, une ligne éditoriale. Et de l'autre côté, travailler sur la surprise constante et de mettre un lieu à disposition d'associations du territoire qui viennent déployer tout un tas de formes. C'est ce qu'on essaye de faire au Sample et de jouer un petit peu sur ces deux polarités, ce qui fait que des fois, on n'est pas compris, et alors, c'est pas grave, mais que le lieu peut servir à des communautés multiples. Et c'est la deuxième question.
0: Je me demandais, en vous entendant, s'il n'y avait pas aussi du coup une sorte de risque de culture au rabais dans les tiers-lieux, parce que c'est important que ce soit accessible à tous, donc il y a une culture de la gratuité ou du prix libre qui fait que, et désolé de rompre le off de la pause musicale, par exemple, vous n'arrivez pas à voir certains artistes que vous adorez pourtant au sample à Bagnolet, parce qu'ils demandent des cachets, et c'est bien normal qu'ils sont deux fois plus que le budget dont vous disposez si vous voulez continuer à pratiquer le prix libre ou à pas vendre des places à 20 euros comme dans une salle de concert classique. Donc comment vous faites pour encourager justement que cette multiplicité culturelle, ce soit aussi une multiplicité des qualités et des économies culturelles.
1: Ouais. Bon, alors là, il faudrait se pencher sur un modèle économique avec plein de variables que sont la jauge, le prix d'entrée, subvention ou pas de subvention et le prix de la bière.
0: Bien sûr, oui, c'est ça. Parce que quand bien même une place d'opéra coûte 50 ou 100 euros, elle ne représente que 10% du coût total.
1: Exactement.
0: Et c'est pas le cas des tiers-lieux, loin de là.
1: Mais justement, moi, je suis pris dans ce paradoxe. Au tout départ, on voulait que le sample soit un lieu complètement gratuit, accessible. Et juste au bout d'un moment, au niveau économique, bien sûr, ça semble important, voire primordial, que de dire que la culture a un coût. Et en même temps, de pas refuser l'accès à des personnes précaires qui n'ont pas forcément la situation économique qui leur permet de venir. Notre réponse a été soit d'avoir une multiplicité de droits d'entrée en fonction de la semaine et de veiller à avoir au moins 3 sur les 4 dates gratuites et une date payante, soit de faire un prix libre et avec des personnes qui pourraient donner plus, qui permettraient à d'autres personnes de donner moins. Ces cafés suspendus ou ces places suspendues qui s'expérimentent chez les lieux gérés par Yes We Camp par hasard, par exemple. Donc il y a cette pédagogie sur la culture à un prix. Il y a aussi des manières de programmer. J'invite pas Buvette, j'aimerais beaucoup. Coucou Buvette, si vous m'entendez. Mais après, il y a aussi beaucoup de groupes qui font un effort, qui vont facturer 2500 euros l'Olympia comme catastrophe, et qui sont venus jouer, je devrais peut-être pas le dire, qui sont venus jouer chez nous pour 4 fois moins. Parce qu'ils croyaient au projet, parce que c'était un engagement également de leur part que de venir jouer au sample. Il y a ça, et puis ensuite il y a cette bataille, parce que c'est une bataille des subventions, de se dire qu'est-ce que je fais avec mon équation ? J'ai envie de rémunérer les artistes comme il se doit. De l'autre côté, j'ai envie que ma proposition soit accessible, et c'est exactement le même exemple que l'opéra. Potentiellement, la variable qui va me permettre de tenir cet équilibre, c'est la subvention. Et là, au sample, on a eu la DRAC, Île-de-France, sur un été culturel, et ça nous a permis de tenir cet équilibre. Là, on l'a plus, il faut réinventer des modèles par la suite. Et malheureusement, le modèle, souvent, c'est jauge fois bière fois panier moyen. Et d'où une défiance aussi du secteur culturel par rapport aux tiers-lieux qui disent, bon, c'est friche à bière, c'est limonadier.
0: C'est-à-dire que, pour expliciter aux auditeurs, jauge fois bière, c'est-à-dire que le modèle repose beaucoup sur la vente d'alcool, en gros sur le bar, pour permettre de faire tourner la boutique.
1: Sur une économie marchande. Mais à nous de marteler que ce n'est pas une fin en soi, que c'est un moyen. Et à nous de marteler qu'on n'a pas abandonné ce combat des subventions qui, justement, nous permettront de ne pas travailler que sur une économie de marché, de pouvoir prendre des risques artistiques, et de pouvoir défendre des bonnes conditions de rémunération des artistes également, tout en ayant une certaine accessibilité.
0: Alors, on s'achemine doucement vers la fin de l'émission. Les tiers-lieux ont, et ce que vous disiez au début, ont un peu dans leur ADN une dimension expérimentale. Est-ce que vous pourriez nous raconter, pour finir, en quoi est-ce que, pour vous, par exemple, au sample, vous avez, où est-ce que vous parvenez à expérimenter, sur quoi vous choisissez d'expérimenter, et d'ailleurs, est-ce que c'est toujours nécessaire d'expérimenter, est-ce que parfois on ne peut pas juste reproduire des recettes qui fonctionnent et que les gens attendent sans vouloir toujours réinventer la roue?
1: Ouais. Alors, je pense que expérimental, c'est devenu un keyword, c'est devenu jargonnant. De dire que ces lieux sont expérimentaux, ok, soit, il va falloir trouver des exemples. Et il va me falloir trouver des exemples. Je viens, mais je temporise. Avant la question de l'expérimentation, je veux bien répondre à cette question de est-ce que une fois qu'on a stabilisé quelque chose qui marche, que ce soit au niveau du modèle économique, que ce soit, je sais pas, un principe constructif qui marcherait avec tel matériau et tel principe constructif sur une certaine durée, oui, pourquoi réinventer la poudre ? Je suis absolument d'accord. Et je pense que ces lieux fonctionnent par sédimentation de choses réussies et aussi de transfert de compétences entre des lieux. Nous, au Sample, c'est grâce à l'Hôtel Pasteur à Rennes, sans qu'il ou elle nous ait aidés, mais parce qu'on s'est inspiré, on est allé voir, on s'est inspiré de ce modèle, c'est grâce à l'Hôtel Pasteur qu'on a convaincu le propriétaire de faire une étude de faisabilité en acte. C'est grâce à Plateau Urbain également qu'on connaissait les ratios pour construire notre modèle économique sur l'occupation des bureaux. En revanche, derrière cette stabilisation des expérimentations réussies, moi, il y a quelque chose qui m'a longtemps fait peur et sur laquelle j'ai attaqué Plateau Urbain et Yes We Camp à un moment et d'autres structures que j'appelais à l'époque en 2017 les multinationales de l'urbanisme transitoire ou des tiers-lieux, qui étaient celles de la duplication. De se dire attention à cette idéologie de la start-up, du scale-up, de on trouve un modèle, on le duplique, puisque moi ce qui m'importe dans ces lieux, c'est la communauté, mais c'est également la dimension contextuelle, donc situationnelle, donc unique, adocratique, et la duplication me semblait, un, nous éloigner du terrain, deux, faire la promesse qu'il y avait une recette magique et que tout pourrait fonctionner. Et ce qui est intéressant, c'est que moi, j'ai mis de l'eau dans mon vin à cet endroit-là, parce qu'au départ, je me disais, mais comment on peut mettre le même soin dans 10 lieux que dans 1 lieu? Et en fait, ces acteurs et ces actrices, à certains endroits, m'ont montré que c'était possible, avec un gros investissement des équipes également. Mais ces acteurs également sont rendus compte que la recette, elle marchait pas... Pas tout le temps, et sur certains lieux, Plateau Urbain s'est dit, ah, jusqu'alors, 1, 2, 3, 4, 5, 6 itérations, ça marchait, la 8e non, et comment ça nous permet de réfléchir à ça. Mais du coup, sur la question de l'expérimentation, moi, j'aimerais revenir à ce que c'est l'expérimentation, au départ, et j'ai parlé au tout départ d'humilité. Et je pense que l'expérimentation, ça nous permet de nous tromper. Testons des choses, on verra. Testons des choses, on a testé des formats de concerts. On a testé de la poésie au milieu de deux concerts, au Sample. Eh ben, ça n'a pas marché. Mais c'est pas grave, mais on m'a laissé, en tant que programmateur, l'espace pour tester. On a testé également de faire des expositions contributives avec tous les résidents résidentes. Puis on s'est rendu compte que là, c'était clairement pas le moment. Il et elle avaient leurs activités principales et qu'ils n'avaient pas le temps. Et maintenant, ça reprend, mais parce qu'il y a 2-3 personnes qui sont moteurs là-dedans et qui déploient des programmes. Non, on se laisse le temps. On dicte pas. Ça, c'est expérimental. Mais si on revient, hypothèse, l'expérimentation, c'est formuler une hypothèse. C'est peut-être que ça va marcher. Je pense que ces lieux sont des hypothèses transitionnelles, de se dire, peut-être que si je permets aux gens de payer de plus ou moins pour des artistes, ils se rendront compte du coût de l'artiste, mais se rendront compte aussi qu'ils payent à la hauteur de leurs moyens. Peut-être que si c'est une scène à la fois ouverte pour les associations de Bagnolet et que demain, il y a un concert de punk, peut-être que les gens vont se dire que il n'y a plus besoin de regarder la programmation, ça sera une surprise permanente. Et peut-être pas. Mais ça devient une vraie condition d'humilité que de se dire, nous sommes une somme d'hypothèses qu'on essaye le temps de notre durée, par exemple au Sample, de vérifier.
0: Ce sera le mot de la fin. Merci beaucoup Arnaud Hidlon.
1: Merci Paul.
0: Donc ainsi va la ville, c'est fini pour aujourd'hui. Nous nous retrouverons bientôt pour un nouvel épisode sur Cause Commune, 93.1 FM et en DAB+, à Paris, ainsi qu'en podcast et sur l'application Cause Commune. 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Merci à Olivier Grieco de m'avoir aidé à préparer cette émission qui a eu lieu dans le tout nouveau, tout beau studio de Césure. Donc Césure, ce lieu ouvert par Plateau Urbain dans l'ancienne fac de Sancier, dans le 5e arrondissement de Paris. Et donc ce magnifique studio qui a été monté et fini de monter aujourd'hui, à l'instant, par les équipes de Yes We Camp, que nous saluons au passage. À bientôt à toutes et à tous sur Cause Commune.

0: Salut à tous, c'est Constroy comme tous les dimanches de 18 à 20h sur Cause Commune 93.1 FM ou cause-commune.fm. On est le dimanche chaud. On est le dimanche, allez, combien ? 28 juin 2026. Et on a commencé cette émission avec une colossale finesse, mais d'actualité.
1: Bah oui.
0: Hein, puisque c'était un morceau d'Edouard Nenet et les Princes de Bretagne qui étaient en avance sur leur temps.
1: Bah ouais. Et quoi ? C'était en quelle année ? Je sais même plus. Cet album. Bon, c'était un dîner presque parfait. C'était le nom de l'album. Voilà, sorti principalement chez Crash Disc.
0: Ouais,
1: quelques années quoi.
0: Ouais, quand Crash Disc sortait des albums. Et c'était le morceau Sudation Anale.
1: Sudation Anale.
0: Voilà. On va pas. Non.
1: Non.
0: On va rien dire. C'est bon.
1: Si. Parce que
0: 2013. Ah ben, ça fait pas si longtemps que ça finalement. Ça fait 13 ans.
1: Ouais, quand même.
0: Ben oui, quand même.
1: Tu sais à quoi ils jouaient beaucoup à cette époque-là, parce que Marsu, tout ça, enfin Crash Disc, ils se réunissent souvent autour d'une table le mardi et ils jouent à des jeux de société ensemble. Mais là, c'est un jeu solitaire, je parle. Donc celui qui trouve le jeu à quoi ils jouaient à ce moment-là, et ben il nous envoie un petit message, on nous envoie, ben, je sais pas, un disque au hasard qu'on pioche dans nos réserves.
0: Ouais, on fait ça. Et on peut dire que le jeu, c'est en lien avec le titre du morceau.
1: Oui, allez, bien sûr. Sudation Anale.
0: Voilà. Mais on n'aide personne.
1: Non.
0: Voilà, on a fini de rigoler. Ouais. Maintenant, on passe aux choses sérieuses, parce que on a des vrais invités et ils sont là pour un événement sérieux. Puisque on reçoit Olivier et Flaco qui vont nous parler du festival qui aura lieu le week-end prochain au Chakirail. Bonjour Olivier.
2: Bonjour.
0: Bonjour Flaco.
3: Bonjour.
0: Alors un mini festival punk, ça c'est le surnom. Le nom officiel du festival, est-ce qu'il y en a un ?
2: Punk sans frontières.
0: Festival punk sans frontières.
2: Punk achat.
0: et donc voilà, le festival il a lieu le vendredi 3 et le samedi 4 juillet au Chakirail. Oui, tu es Bibi.
1: Non, absolument pas.
0: Non, pardon. Si, il a lieu les 3 et 4. Oui, hein, okay. faut pas revenir là-dessus. Juste avant d'aborder le festival en lui-même, pour ceux qui connaissent pas, c'est quoi le Chakirail? Question piège ? Non, c'est pas une question piège. On en avait parlé avant.
3: Le Chakirail, c'est un lieu tenu par le collectif Curie Vavard qui gère des lieux depuis 20 ans maintenant dans le nord-est de Paris pour la problématique des espaces de travail, on va dire à vocation artistique, artisanale, etc. Du coup, c'est de proposer des ateliers de création les moins chers de Paris, hors squat, on va dire, à peu près.
0: Oui, parce que, enfin, tu as dit, c'est un lieu qui est géré. C'est dans le cadre d'une convention avec la ville de Paris ou
3: Non, pas du tout. Non, c'est la SNCF.
0: C'est la SNCF.
3: Le Chakirail, c'est la SNCF. Et puis après, le collectif Curie Vavard a d'autres lieux avec des bailleurs différents. Il y a le mairie de Paris. Il y a des bailleurs sociaux. Il y a des. Ça dépend.
0: Oui, mais c'est effectivement quelque chose d'officiel.
4: Qui est renouvelable tous les 3 ans, là c'est tous les ans, c'est compliqué. Là, ça a été vraiment ouvert comme un squat au début, donc
1: ouais, ça vient de
4: pirate interdit. Ouais. Et après, ils ont réussi à trouver des feintes pour pouvoir le garder. L'idée de la SNCF, c'est qu'ils veulent s'en débarrasser, donc le vendre, et où ils ont été forts. Chacun, je dis eux pour l'instant, parce que moi je suis assez nouveau dans le collectif, ils ont réussi, grâce à faire un jardin, tout ça, à changer le plan d'urbanisme, quoi, le PLU. Du coup, c'est beaucoup plus dur de le vendre. Donc du coup, c'est plus compliqué de trouver des acheteurs, donc c'est une des manières de garder le lieu. Mais en gros, pour dire le lieu, il est assez génial, parce qu'il est, comme son nom l'indique ou pas, il est long des rails. On n'a pas vraiment l'impression de, quand on passe devant, on le voit pas forcément, mais en fait.
1: Non, c'est assez discret, ouais.
4: Quand la porte s'ouvre, c'est assez génial. C'est un autre Paris, une autre époque, avec des gens très différents. Ça va quoi, de 20 ans à 75 ans, peut-être? Enfin, j'en sais rien, mais c'est quand même assez génial, là-dessus, dans la diversité et tout. Voilà.
1: Ouais, donc en fait, non, je reviens quand même. Ça a commencé comme un squat, mais ce n'est plus un squat. Hein. Officiellement, ça a perdu ce terme.
3: Qu'est-ce que, je sais pas. C'est une grande question. Ça, c'est les, ouais. les mots valises. Ah, qu'est-ce que c'est un squat ouais. Qu'est-ce que c'est un.
1: D'accord. C'est en discussion. Qu'est-ce c'est vous, chez vous les choses comme ça.
3: Tous
1: les.
3: Non. Nous, on n'appelle pas ça. On n'appelle pas ça un squat. Non, on appelle ça un lieu, quoi. Enfin, un espace. Oui, voilà. Oui.
4: Des fois légalisé, des fois pas. On va dire ça. Là, en gros, il y a un bail tous les trois. Là, maintenant, c'est que tous les ans. Et des fois, quand il est pas renouvelé, bah pendant 2-3 ans. Enfin, 2-3 mois, on va dire qu'on est...
0: Oui, il y a un moment, on est un peu le cul entre deux chaises, quoi. Mais de manière générale, il n'y a pas le risque de se faire expulser du jour au lendemain, comme ça peut être, comme il y a des lieux... comme on a connu le tambour à vapeur ou des lieux squattés là où, sans autorisation des propriétaires et sans arrangement.
3: On sait pas en fait. C'est toujours pareil les lieux. C'est là il y en a 3 à Paris qui viennent de fermer comme ça. Qui sont le Sample, la Flèche d'Or et la station Gare des Mines, qui sont des beaux complètement différents, mais bon, pour l'air de rien, comme ça, ils viennent de fermer. Enfin, à l'heure actuelle, je crois que les lieux, quel que soit leur bail, à moins que les personnes aient acheté, ce qui est compliqué à Paris intramuros, on le sait bien, du coup, je pense qu'il n'y a plus d'histoire de... Enfin, la pérennisation, c'est compliqué, quoi. C'est, on est toujours sur un espèce de socle un peu instable pour rester dans les lieux pour les ouvrir pour etc quoi.
4: Après ce qui est vrai c'est que disons que là on a plus l'autorisation donc on peut être viré du jour au lendemain mais c'est quand même peut-être plus compliqué parce que on est là depuis 15 ans qu'il y a une implantation dans le quartier donc on espère qu'il y aura voilà mais oui comme dit Flaco c'est potentiellement possible d'être viré du jour au lendemain enfin, okay.
0: Voilà, mais... Ok, non mais ben, moi, je préfère cadrer histoire que
4: pour l'instant
0: que
4: les, on a en gros jusqu'en décembre. Ils peuvent encore moins nous virer. Voilà. Mais avant c'était, on a eu des bails de 3 ans. Là c'est que 1 an, donc on voit que c'est quand même de plus en plus chaud.
0: Oui, c'est restreint et effectivement c'est un lieu qui est vraiment implanté dans le quartier. Qui a une vocation à ne pas être un lieu fermé, réservé à certaines personnes, mais c'est plutôt l'idée d'intégrer et de s'intégrer. Et je pense que c'est aussi en lien avec les associations qui vont être mises en avant lors de ce festival. Hein.
4: C'est toujours cul entre deux chaises aussi, dans le sens où comme c'est des ateliers des gens bossent, il faut que ça ferme un peu pour que voilà, que c'est pas comme les 59. Oui, c'est pas comme le 59, donc c'est le cul entre deux chaises. Voilà, il y a des moments où ça ferme, mais on essaie de l'ouvrir au maximum. Il y a les jardins partagés, il y a effectivement plein d'assos qui sont dedans, il y a plein de salles de répétition. Donc c'est ouvert au maximum avec des événements, des soirées, des appels à projets, des résidences temporaires. Et voilà.
3: Bah ça dépend toujours qu'est-ce qu'on appelle ouvert, qu'est-ce qu'on appelle fermé. Est-ce que ouvert, ça veut juste dire une porte est ouverte? C'est comme ici, c'est une émission de radio. Si on laisse la porte ouverte, en fait, les gens, ils vont venir, ils font bonjour, vous faites quoi? Et du coup, on fait une émission de radio, du coup. C'est pareil. C'est-à-dire qu'il y a un studio de musique, si la porte est toujours ouverte, les gens ils rentrent, ils font « Ah bonjour, vous êtes un groupe de musique et vous faites quoi ?» Bah là je répète du coup. qu'est-ce que c'est d'avoir une porte, elle est fermée mais elle peut être ouverte et il y a des portes qui sont ouvertes et des fois on se rend compte qu'elles sont vraiment fermées. Je sais pas comment expliquer ça mais c'est voilà. Après l'idée c'est dans tous les lieux qu'ont été ouverts, qu'ont été montés par le collectif, ça a toujours été dès le début. De se renseigner sur qu'est-ce qui est dans le quartier dans lequel on est, qui sont les assos, qui sont les gens, les habitants, les habitantes, les structures, les autres collectifs, et d'être ensemble, quoi. Enfin, c'est pas d'entre soi, sinon très vite c'est de la consanguinité, on sait que c'est pas bon. On devient débile, hein. Un truc comme ça, quoi.
0: Oui, non, mais je suis d'accord. Et effectivement, j'ai pas plus que toi la réponse à la question qu'est-ce qui est ouvert ou pas. Mais en tout cas, le Chakiraï est quand même implanté, un site, communique plutôt pas mal. Donc c'est pas quelque chose qui est complètement caché. C'est dans ce sens-là peut-être.
1: Ah oui, non, je vais te faire sous forme d'exemple. Moi, par exemple, si je passe devant le Chakiraï, que je vois une porte, que je frappe, est-ce que quelqu'un vient m'ouvrir et me présente le Chakiraï?
3: Non.
1: Voilà. Non. Voilà. Non. D'accord. Okay.
3: Non. Il y a des gens qui essayent de sonner parce qu'il y a une sonnette, mais elle marche pas. Donc voilà. Donc déjà, ça c'est pas possible. Et non, par exemple, il y a sur la première page du site, il y a une newsletter. Tu mets ton mail et on t'envoie une newsletter par mois, ce qui est pas du gros spam, et où il y a tous les événements, tout ce qui va se passer au Shakira, tous les appels à projets, tous les contacts vers les référents, les référentes des espaces, etc. Et du coup, ça permet, et normalement, on répond aux mails quand on nous demande. Et sinon, il y a marqué vraiment tous les événements, tous les moments où les portes sont ouvertes vraiment physiquement. Et voilà. Et voilà, ce qui permet de... Bon, si on passe devant, des fois, c'est fermé, la porte. Mais dedans, il se passe des choses.
0: Voilà. Bon, en tout cas, c'était une présentation un peu ardue hein, du Shakirai, mais la situation, elle n'est pas totalement claire. Donc, c'est normal que les explications ne soient pas faciles à donner. Ouais, on se remet un petit peu de nos émotions, là. Un peu de musique.

0: Voilà, on est de retour sur l'antenne de Cause Commune 93.1 dans l'émission Constroy. On est toujours avec Olivier et Flaco pour parler du festival qui aura lieu le week-end prochain au Chakirail. Mmh. On vient de passer de la musique
1: qui
0: ne sera pas au Chakirail. Ils sont pas responsables. Mmh. On en passera tout à l'heure, évidemment. On a commencé par quelque chose. On continue à éplucher la compilation de 4 CD du Quepon Voyageur.
1: Tout à fait. Ouais. Là, c'est tiré du CD4. On vous a fait le 1, le 2, le 3, et puis là, on vous fait le 4. Voilà. Le groupe s'appelle Propagande, j'ai oublié le titre, mais ça vous intéresse, vous tapez Propagande sur Internet et vous tombez obligatoirement sur le lien du groupe. Ça, c'est sûr. Il n'y a pas de souci. Donc, je rappelle un petit peu, les Voyageurs Punkify l'Hexagone, c'est la 4e compilation qu'il fait, sous le nom du Quepon Voyageur. Là, elle a comme sous-titre Toujours là et partout ailleurs, elle a 101 titres pour 101 groupes. La

0: du goudron et des plumes qui se situent dans une zone dans le 03. C'est l'Allier.
1: Bah oui.
0: Ouais, je crois.
1: Oui, c'est une zone qu'on éventuellement on traverse, mais on n'a pas l'habitude de s'y arrêter.
0: Ouais, ouais,
1: c'est un peu comme la Corrèze, quoi.
0: Mais c'est par hasard. C'est par hasard qu'on la traverse, parce que on sait pas vraiment où c'est non plus. C'est un peu lamentable.
1: C'est ouais. Ça. Alors, c'était gratuit et lamentable.
0: Pardon. Par contre, une zone que vous traversez un peu moins souvent, c'est le Canada.
1: Mais, oh, oui,
0: parce que c'est un petit peu loin pour nous, quand même, qui sommes en Europe. Le groupe s'appelle Unwanted Noise. Ils font du stream punk depuis 2001. Ils sont sur Saint-Hubert, c'est au sud de Montréal. Ils seront le 28 novembre à Paris. C'est un samedi. Et voilà. Et ça s'appelle Unwanted Noise. Et ils ont un morceau qui s'appelle Drive By qu'on vient juste d'écouter là en deuxième pas. Non, je dis ça parce que le 29 novembre étant un dimanche, peut-être qu'ils restent là pour l'émission, mais pas sûr.
1: Ben oui.
0: Et je sais même pas où ils jouent ce samedi 28 novembre.
1: Non, c'est encore trop loin. Il y a pas de date dans Razibus jusqu'au 28 novembre.
0: Des fois, il y a des dates longuement à l'avance.
1: Oui, mais là non. J'ai encore épluché tout à l'heure. Ça ouais. Va pas jusque là.
0: D'accord. Et le troisième morceau, c'était Raxola qui a été repris par Raxola. C'est un groupe belge des années 77.
1: Oui.
0: Hein, qui a la première vague du mouvement punk en Belgique. Et vous avez entendu un peu la composition du son. Et la composition du morceau et un peu le son, ça a été remasteré ici, ça a été repris. Hein. Mais l'esprit, il est là, et le son aussi, quand même, il a été repris par Louis.
1: Alors, qui en fait, son nom de scène, c'est Louis avec deux L and the Taxis.
0: Ouais.
1: J'en avais déjà passé il y a 2-3 ans.
0: Il y a 15 ans maintenant.
1: Et Jean-Paul Fertinel, il nous en avait longuement parlé quand il était venu faire ses émissions sur le punk belge des années 77 à 80. Donc voilà, c'était un morceau, un vieux morceau de Raxola, mais retravaillé. Donc ouais. C'est une version tout à fait récente.
0: Et écoutable.
1: Mais non, mais je sais que t'insistes sur écoutable, mais
0: non, on va pas cracher dans. Enfin, si, on va cracher un peu dans un son, parce que quand même à l'époque, il y avait des sons un peu en dessous de l'écoutable.
1: Ben oui.
0: Même
1: oui,
0: si c'est bien.
1: Oui, oui, tout à fait. Non, mais je suis d'accord. On revient donc avec Olivier et Flaco. Donc ce festival qui a lieu donc les 3 et 4 juillet au Chakirai, s'est présenté comme un mini festival punk. Pourquoi cette idée?
2: Bah, Flaco a d'ailleurs un meilleur terme que mini festival. Bon, l'idée était de ramener du gens pour faire des subventions, enfin voilà, pour aider un peu les assos et tout. Mais Flaco, tu l'appelles comment plus que festival?
3: Ah oui. non, c'est parce que moi j'aime pas le mot festival.
0: Ouais.
3: Pour plein de raisons. La première, c'est qu'on va pas payer les groupes. Parce qu'on n'a pas l'argent pour payer les groupes et que moi je programme jamais de groupe de musique. Je programme jamais de spectacle, je programme personne.
0: T'es comme ça, toi.
3: Ouais, non, parce que, ouais, je suis pas programmateur et qu'on n'a pas de budget pour ça. Par contre, je trouve que c'est plutôt un événement solidaire. Et que je trouve que le festival, il y a un côté très consommation et que l'événement solidaire, il permet de venir. Alors oui, c'est un peu pareil. T'as une programmation, tu peux avoir une buvette, t'as de la restauration. Il y a des discussions, il y a des projections, il y a une exposition. Ça paraît être un festival, mais quand même, c'est un événement solidaire, je trouve.
0: Avant tout, en fait.
3: Avant tout. Et que, du coup, toutes les personnes qui viennent savent pourquoi elles viennent. Et là, par exemple, dans l'idée, Punk Sans Frontières, c'est vraiment l'idée de que tous les bénéfices iront à deux collectifs de réfugiés avec qui on est régulièrement avec le Chakirai. Et que, du coup, c'est vraiment ça c'est-à-dire que si tu rentres, ça va être prix libre. Donc, ton prix libre, c'est pour les collectifs. La buvette, le bar, c'est pareil. Je sais pas ce qu'il y aura d'autre. On va bien trouver des choses, de l'alimentation par exemple. Il y aura de la bouffe. C'est pareil. Ça sera, les bénéfices vont assez collectifs. Du coup, globalement, en termes de rentrée d'argent pour le Chakirai, il y en a pas. Mais par contre, pour les collectifs, oui, il y en a.
1: Oui. Alors,
2: moi, j'allais dire que d'une manière générale, le Chakirai, c'est toujours en prix libre. Alors, des fois, il y a des prix conseillers.

0: Il y a beaucoup de groupes et les prix libres et les prix conseillés vont au groupe quand même, on essaye et puis eux ça permet aussi de jouer dans Paris et tout, c'est cool. Et le bar va au Chacarré, mais les bières sont pas chères, enfin l'idée voilà, c'est quand même qu'il y ait un maximum de gens. Et là c'est vrai qu'on a pris une décision, enfin qui est plutôt belle, de que tous les bénéfices, enfin tout aille à ces assos, et aussi d'une manière d'en parler aussi. C'est pour ça qu'il y a des tables rondes, parce que même dans notre enceinte, il y a tellement de monde et de gens, on sait même pas qui il y a vraiment. Et effectivement, Paris d'exil, et là, tout le temps, on les voit sans les connaître aussi, donc c'est vraiment une manière aussi de faire un zoom, de voir tout ce qu'ils font, ils font quand même beaucoup de choses. Pareil pour les petits déchets solidaires et tout, donc voilà.
1: Ouais, donc en fait, je me suis fait couper l'herbe sous le pied, parce que, mais c'est pas grave, mais c'est normal. Ma question, c'était pourquoi orienter sous le signe du punk, avec plutôt des groupes punk. Est-ce que c'est parce que le punk a plus l'habitude justement d'avoir des concerts de soutien et de l'engagement, et de faire des concerts où les groupes viennent, savent qu'ils touchent rien et que c'est pas grave, l'important c'est plus la cause qu'autre chose, ou ça aurait très bien pu être avec du zouk ou
2: du
1: rap ou enfin
2: du disco.
0: C'est vrai qu'il y a toujours un côté politique, enfin je trouve dans le punk toujours un côté quand même assez politique et assez engagé, que ça ramène aussi du monde, que c'est une manière aussi de faire ramener des gens et tout ça, et que les groupes, ouais, aussi c'est un peu le milieu qu'on connaît aussi, voilà. Mais après je sais que Flaco veut faire plus large pour les autres, enfin on ne sait pas, mais en tout cas
3: il y a un truc de
0: festif aussi, quoi.
3: En tout cas, au début, il y avait moi, à la base, Punk sans frontières, c'est vraiment il y a 2-3 ans, je me suis dit tiens, qu'est-ce qu'on fait comme projet débile. Ah tiens, on monte une ONG par exemple Clown sans frontières, on va dans des zones de guerre et tiens, on pourrait faire ça avec les punks, on fait Punk sans frontières. Voilà, je voyais vraiment ça, je voyais le logo avec la terre avec une crête et on y va. J'ai très vite lâché l'ONG, c'était juste un délire comme ça dans ma tête. Voilà. Et puis après, mais j'en avais parlé quand même un peu comme ça. Et après l'idée de faire un événement et de qu'est-ce que ça veut dire sans frontières, qu'est-ce que ça veut dire, qu'est-ce que c'est les exilés à l'heure actuelle, de quoi on parle, et l'idée d'organiser donc ce cet événement est venu assez rapidement, en fait, d'avoir ça. Et après, moi, je viens du... J'avoue, quand j'étais gamin, je viens du punk dans les squats, donc où il y avait, comme tu dis, des événements solidaires, des événements militants, prix libre, etc.
2: Des bastons...
3: aussi, finalement pas tant que ça dans les événements solidaires. c'est là où du coup on se retrouve sur quelque chose, sur pourquoi on vient écouter. Ah, parce que on vient soutenir. Et t'avais toujours des fanzines, t'avais toujours des tables rondes, il y a toujours eu ce truc autour qui gravite de on fait du multi-tâches, multi-choses, multi-prog, quoi. Voilà, il y a de la musique, il y a de la prog, on parle, on se rencontre aussi, ça tisse des réseaux de gens, et de se rencontrer, de savoir qu'est-ce qu'on fait, et qu'en fait, au final, la musique qu'on écoute, on s'en fout. On s'appelle le Shakirai quand même.
1: Non mais ça répond à ma question, c'est très bien. Alors ce festival, donc il est au bénéfice de 2 associations.
2: Donc, oui, parce qu'on en parle depuis tout à l'heure, il faudrait les citer.
1: Voilà. Donc elles ont été citées, Olivier les a citées. Il y a Paris d'exil et Petit Déj solidaire. Alors c'est quoi ces deux associations?
3: Alors ces deux associations qui ont quand même 2 volets complètement différents, parce que sur tout ce qui est la problématique des exilés à l'heure actuelle, il y a énormément de choses complètement différentes. Et là, par exemple, Paris d'exil, c'est une asso qu'on a rencontrée il y a 7 ans, 8 ans, je crois maintenant, et qui, depuis autant d'années, viennent, par exemple, faire à manger dans la cuisine Au début, c'était on savait pas trop est-ce que ça allait être des distributions, est-ce que ça allait. Finalement, c'est vraiment bon, c'est beaucoup des femmes qui viennent se faire à manger le mardi au Shakirai, parce que l'idée a été de se dire que quand t'es en situation d'exil, alors c'est très bien les maraudes et les soupes populaires et les distributions, mais il y a un moment où quand même t'as envie de te faire à manger toi, t'as envie de manger ce que toi tu manges régulièrement, t'as envie qu'on te donne pas mais que c'est toi qui fais, et limite que une fois que tu fais, bah tu peux offrir aussi aux gens qui passent, et du coup ça a été vraiment ça, et ça fait 7 ans 8 ans je crois que tous les mardis il y a que la cuisine est prise et pour être utilisée voilà, pour se faire à manger. Et après, bah, c'est comme d'hab, après avec la bouffe, bah, on parle d'autre chose. On parle d'autre chose, on fait d'autres choses. Et Paris d'Exil est beaucoup sur les histoires de remplir des dossiers, faire des rendez-vous en préfecture, etc. Sur tout ce volet administratif. Et en même temps, avec Paris d'Exil et grâce à la cuisine, on a fait aussi on a fait plein de choses. On a fait des ateliers de street art, il y a eu des séances de psy qui ont été faites, il y a eu pas mal de choses, pas mal de projets qui ont émergé de cette cuisine du mardi, quoi. Ouais. Par exemple, et les petits déj solidaires, c'est un autre volet total, c'est 365 jours sur 365, il y a un collectif, une asso qui est au parc Éole et qui distribue des petits déjeuners tous les matins, tout le temps. Et du coup en tout cas, ces deux volets, ils regroupent une partie de ce que c'est d'être dans des assos de solidaires avec les réfugiés, les exilés. C'est de pouvoir manger, la base. On boit, on mange, sinon on meurt. Et de pouvoir avoir accès à des droits et de rappeler qu'il y a des droits, ou en tout cas il y en a pas assez et qu'il en faut, et de pousser pour ce que ces personnes-là aient des droits. Voilà, parce que l'exil on le choisit rarement quand même. Et voilà. Et du coup c'est deux volets. Il y en a plein d'autres, des volets, et on va en parler pendant les discussions. Et voilà. Et du coup l'idée c'était de financer, on va dire, en partie ces deux collectifs pour pouvoir continuer.
4: Oui, parce que du coup vous avez une cuisine aménagée pour faire de la restauration de collectivité quasiment, non ?
3: On a une grande cuisine collective, ouais, c'est ça.
4: et pour ce qui est du gaz ou de l'électricité, je suppose qu'il y a aussi des factures qui sont inhérentes à l'utilisation d'une plaque ou d'un four, quoi.
3: Bah, en tout cas, ça rentre dans les charges du Shakirai. Et moi personnellement, qui suis co-référent de la cuisine avec d'autres personnes, je pars vraiment du principe que la cuisine est un atelier. Tout comme l'atelier bois, tout comme l'atelier métal, tout comme l'atelier bijouterie, céramique, tout comme le studio musique, il y a des gens qui ont besoin d'un atelier, et du coup nous on est là pour monter des ateliers avec plutôt pro, du coup avec des bonnes machines. Et la cuisine, pour moi, ça rentre exactement pareil. Il y a des gens qui ont besoin de répéter, il y a des gens qui ont besoin de se faire à manger. Bah c'est pareil au final, voilà. Ah bah la cuisine est là, ok.
4: Donc vous mettez à disposition l'équipement, les casseroles, les couverts, enfin...
3: Tout ça.
0: Ouais. D'accord. Et puis à chaque fois qu'on accueille des groupes aussi, on fait à manger et tout. Donc
4: oui,
0: c'est
4: le catering est fait directement sur place.
0: Donc il y a toujours du monde, et c'est vrai que c'est toujours un lieu de rencontre et de discussion.
4: Quoi. Bah tout à fait, la cuisine en général.
0: Ça c'est l'air de la guerre et c'est...
5: Don't you dare! Merci!

0: C'est toujours Constroy, on est toujours avec Olivier et Flaco pour parler du Festival Punk International, du nom, de l'événement. Me regarde pas méchamment comme ça. Non, t'as rien dit, mais justement, tu m'as regardé, je me suis dit, oh là là, là dans quoi je me lance. On vient d'écouter deux choses. D'abord, l'un des groupes qui fera partie de cet événement.
1: Et qui répète au Shakirai, les Peanut Butter.
0: Ouais, alors c'est un groupe que nous on connaît pas. Donc
2: c'est pas mal, non?
0: Oui, c'est plutôt pas mal. Un côté anarcho-punk, un peu
3: anarcho-punk queer.
0: Ça n'empêche pas.
3: Hein. Ah, non. Peanut Butter, c'est super. C'est un groupe qui répétait dans le studio musique. Après, on proposait des résidences. Qu'on tirait au sort, tous les groupes qui sont dans le studio musique, qui mettent leur nom, on tire au sort. Elles ont été tirées au sort, du coup elles ont fait une semaine de résidence. Après, elles ont aussi organisé cette année l'after du 8 mars, après la manif. Là, il y a une des musiciennes qui est en atelier temporaire de construction à l'atelier métal. Ouais, ça fait plaisir de programmer des personnes comme ça.
0: Oui, donc voilà, Peanut Butter. Et puis après, un autre groupe, mais qu'on connaît mieux, ouais, qui sera aussi invité à cet événement, c'est les Marteaux Piquettes.
1: Ouais, effectivement. Présente plus, parce qu'on
0: a eu des cœur. On en a marre de parler de tous les groupes d'Arnaud.
1: Mais c'est cool. Et puis là, c'est leur dernier album et tout.
4: Super pochette.
1: Ouais, une super pochette, un super titre aussi. Ça va mieux, non? Alors, comment ça va, c'est ça?
4: Sinon, ça va, toi?
0: Oui, ça va.
4: Sinon, ça va, vous?
1: Mais... à se renouveler aussi musicalement et tout, non, c'est quand même assez cool, quoi. Et puis mettre le feu, enfin moi à chaque fois que je les vois sur scène, enfin tout le monde danse, quoi, c'est assez drôle, en deux morceaux, ça fait pas mal le feu, la blague, quoi. Et puis c'est Stéphanie qui chante, c'est cool.
4: L'argument, et puis c'est Stéphanie qui chante.
1: Non, mais ce que je veux dire avec ses textes et tout, enfin voilà, il y a du texte politique, il y a des choses en avant, quoi.
3: Je crois qu'à part... crois que dans 95% des groupes...
1: pas mal de meufs.
3: Ouais, en tout cas c'est en partie féminin. Et ça c'est bien, un petit peu women on stage quand même.
0: Pas chez les binames quoi.
3: Non, c'est le seul. Voilà. C'est le seul groupe, mais c'est les binames.
4: Mais c'est les binames,
0: ouais. Ouais, parce tout que, simplement. Parce que... Il faut le dire, parce que j'ai l'impression qu'on n'a pas annoncé vraiment la programmation.
4: Non, on n'a pas fait tout le programme.
0: De l'événement. Ah oui, non, mais on avance lentement.
4: Mais c'est pour tenir l'auditeur en haleine.
0: Ben, c'est ça, c'est le côté marketing.
3: Et c'est quel jour?
0: Alors, donc.
4: Qu'est-ce que c'est?
0: Alors, très, très, très succinctement. Comme ça, on aura le temps de revenir. Donc, vendredi 3 juillet, c'est ouverture des portes à 18h.
3: Ouais.
1: Entrée prix libre, mais prix conseillé.
0: Entrée prix libre. Oui, mais j'ai pas vu de prix conseillé.
1: C'est pour les assos, donc il faut y aller.
0: Donc il y a la diffusion d'un film dont on a déjà parlé ici, parce qu'on est un peu partie prenante dans le film
4: et on s'est fait piéger.
0: Et qu'on l'avait vu d'ailleurs au Shakirai quand il avait été présenté, un film qui s'appelle Paris Not Dead, qui avait été réalisé par Victoria et
4: Pablo, non?
1: Moi je connais que Victoria.
0: Et son ami, voilà.
4: Argentin.
0: Et ensuite il y aura trois concerts, donc les Marteaux Piquettes, il y aura Disco Cunt, donc pour leur premier concert.
1: Premier concert, première formation, ouais.
0: Ah oui,
1: c'est vraiment tout premier, tout roudoudou et tout. Ils ont peut-être 3-4 morceaux.
0: Ok, donc ça va être une expérience.
1: Une expérience pour elle, pour nous. Non, c'est cool.
0: Et puis, pour terminer ce vendredi soir, il y aura les René Binamé qui viendront de Belgique, histoire de faire un concert de soutien, parce que c'est un peu leur truc. je crois qu'ils n'ont pas dû être très, très difficiles à convaincre.
3: C'est toujours pareil, c'est pas que c'est difficile à convaincre des groupes comme ça, mais c'est des groupes qui sont là pour ça, et ça fait vraiment plaisir d'avoir des groupes qui disent notre truc c'est ça. Vous avez une lutte, vous avez des événements solidaires, vous avez des événements militants, vous avez des événements qui sont pour quelque, enfin, et nous on est là pour ça, et oui, ça fait plaisir. Du coup c'est facile, mais c'est difficile. Faut pouvoir se dire que c'est ce qu'on fait, et que l'événement c'est ça,
0: oui, son essence même, que c'est vraiment militant et pas festif.
3: Aussi.
1: Mais après, ça peut être militant aussi, en fait, d'être ensemble, de danser ensemble.
4: C'est Lucha et Fiesta.
1: Ouais, c'est quand même important.
0: Voilà. Et puis, le samedi, donc samedi 4 juillet, c'est à partir de 14h.
3: Ouais, 14h30. On va ouvrir les portes à 14h.
0: On ouvre les portes à 14h, voilà. Donc, il y aura un autre film, qui s'appelle Family Punk. Dont on parlera un petit peu après, parce que à la fois il concerne Olivier au premier chef, puisque c'est toi qui l'as réalisé.
4: C'est toi le premier chef.
0: Et puis dedans il y a pas mal d'amis, et il y a des personnes qu'on a déjà citées, donc il y a les Marteaux Piquettes, il y a les Flug, entre autres, mais donc qui apparaissent dans le film.
4: Toujours les mêmes.
1: Il y a pas mal de liens avec Paris Not Dead aussi.
0: Enfin, oui,
4: c'est vrai qu'il y a quelques liens.
0: Ça, c'est sûr. Donc après, il y aura présentation des associations et table ronde avec les deux associations Paris d'Exil et Petit Déj Solidaire et d'autres.
1: Plus. Hein,
3: oui.
0: C'est ça.
3: En fait, il y a une discussion. Ouais. J'ai trouvé un titre à la discussion, là, ça y est. Donc ça va être cuisine collective, cantine solidaire, distribution maraude, une alimentation à plusieurs échelles. Donc ça va être la discussion, ça va être ça. Globalement, ça va être on va être cinq structures, le Shakirai qui accueille avec la cuisine, et après donc il y a Paris d'Exil, les Petits Déj Solidaires, Couche, qui est une asso de soudanaise, qui vont commencer à venir au Shakirai pour faire des maraudes. La Gamelle de Jaurès, voilà, pareil, qui font des distributions. Et du coup, l'idée c'est de parler ensemble avec le public, entre nous, etc., et de voir ce qu'on a comme point commun, qu'est-ce qu'on a comme différence, qu'est-ce qu'on est, et voilà, et de présenter tous ces collectifs et tous ces assos.
0: Voilà.
4: On a donné l'adresse?
0: Pas encore.
4: Ouais. C'est la surprise.
0: Ça, c'est à la fin.
4: D'accord, c'est ça. À la fin.
0: Ouais, on dira pas. Allez, au pif, je donne une adresse. 72 rue Riquet.
4: Ouais, bravo. Si tu veux, ouais.
1: Pas mal. Je crois que c'est vrai.
0: Mais c'est au hasard. J'ai pas noté.
4: Dans le 18e arrondissement. On verra de ça. Paris.
1: Max Dormois métro, au cas où. Quoi.
0: Voilà. Et donc après ces échanges, présentations, il y aura des concerts. Donc il y aura pas la fanfare invisible.
3: Non.
0: Il y aura un groupe qui s'appelle Fragile.
3: Ouais.
0: Dont on écoutera un extrait tout à l'heure. Il y aura Peanut Butter, donc on vient d'entendre, et il y aura les Flug, qu'on entendra aussi.
4: Oui,
0: de toute façon, quand elles sont là, on les entend.
3: Juste pour préciser, entre la journée et les concerts, il y aura quand même un moment où on mange.
4: Ouais.
3: Parce que quand même, de 14h jusqu'à après, bon, il y a un moment, faut manger. Puis que c'est un peu le sujet aussi, c'est que on se retrouve autour d'une bouffe qui sera à prix libre aussi. Voilà. Ouais. Et il y a une partie de gens qui vont nous aider à faire à manger, qui sont les tabliers volants, quoi, là, qui sont une super structure.
0: On a déjà parlé au CICP, par exemple.
3: C'est possible.
0: Ça, c'est sûr.
4: Donc, il y a du monde.
1: Il y a du monde, ouais.
3: Il y a du monde,
1: avec des expos aussi.
3: C'est bien.
4: Ouais.
1: Il y aura des photos, des dessins.
3: Ah oui, il y a des expos. Ouais. Il y a une expo.
4: Il y a une expo aussi, ah oui.
1: Ouais.
4: D'accord.
1: Mélangé.
5: Et les artistes, c'est qui? Non, parce que c'est pas de la déco, quand même.
1: C'est Fred que vous devez voir, qui photographie beaucoup les concerts et tout.
4: Ouais.
1: Et Sylvain, dit Silencieux, 93, qui fait beaucoup de fly en dessin, qui fait aussi des dessins en direct, qui fait des pochettes, qui fait des fly, et qui, des fois, fait de la sculpture. Voilà.
4: D'accord.
1: Qui sont habitués, non, c'est assez cool. Et qui font des fois des dessins à quatre mains. Tout, voilà. Et on n'a pas de fanzine, c'est le seul truc, tiens, je me dis.
4: Oui, il n'y a pas de fanzine, il n'y a pas de. Bah alors.
1: Bah alors, bah oui.
4: Bah oui. Ah, okay.
1: Alors.
3: Bon, s'il y a quelqu'un qui veut venir
1: mettre des
3: fanzines, il nous contacte.
5: Désolé, chronique est pris. On est, je crois, à la ferme électrique le week-end prochain, il me semble.
0: Ouais. Il y a ça. Alors, donc, si vous êtes à la ferme électrique, comme vous étiez hier en veux-tu en blas, je pense que je verrai pas.
5: Bah, on s'est pas vu.
0: Mais bon.
5: Bah si, on s'est vu. J'étais là, moi.
0: Oui, oui, mais t'avais pas ton
5: ah
0: petit...
5: Ah non, mais t'as pas regardé sous le t-shirt, j'avais tous les chroniques...
0: Non, je préfère pas regarder sous ton t-shirt.

0: Un conseil rapide pour tous les groupes pleins d'espoir à la recherche d'un contrat avec une maison de disques. Allez vous faire mettre ailleurs. Sans déconner, vos parents ont raison. Achetez des billets de loterie avec l'argent de vos cordes de guitare. Vous avez autant de chances de décrocher le gros lot. Il y a un truc qu'il faut bien comprendre à propos de l'industrie musicale. On n'est pas obligé de faire de l'art. On n'est pas obligé d'avoir des engagements politiques. On n'est pas obligé de sortir de bons disques. La seule obligation qu'on a, c'est de faire du fric.
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2: 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On vient de passer trois groupes qui seront l'événement. Alors j'ai pas retenu la définition.
3: Vas-y, du festival, hein.
2: Non mais l'événement c'est très bien.
3: Qui a lieu
2: au Shakirai donc le week-end prochain. Dans l'ordre, on a passé alors Fragile. Avec un morceau que les punks connaissent bien, hein, puisque c'est un morceau historique de Parabellum, je dirais en gros, une adaptation d'Aristide Bruant, ouais. À Saint-Lazare, Fragile.
4: Fragile, c'est des... Bon, c'est la famille Fragile, c'est... Fragile, ça fait partie d'un collectif qui s'appelle Les Arbis, d'ailleurs, allez, je fais de la pub, qui organise un free fest, on va dire, dernier week-end de juillet, 1er de août, enfin, ce truc-là, Zarbiland. Voilà, vous allez voir, Zarbiland, vous allez le trouver, hein, il n'y en a pas 50 des noms comme ça. Et du coup, Fragile, ils sont super. Ouais, moi j'adore. Sur scène, c'est du bonheur, quoi. Ça fait plaisir. Et voilà, ils ont décidé de venir parce qu'il fallait, parce qu'il manquait un groupe. Et du coup, allez, viens, on vient. C'est super.
5: Dernier moment.
2: Mais c'est bien que ça se passe comme ça.
6: Ouais, c'est con. Ouais.
2: Après, on est allé outre Quiévrin, comme on dit. Avec les René Binamé. Qu'est-ce que tu fais du week-end? Tu vas au Shakirai.
4: Puis, par exemple. Hein,
2: c'est une solution.
5: D'où sans frontières, c'est ça?
2: Pas que. Et on a terminé cette séquence avec les Flugs. En tout cas, ça ressemblait beaucoup. Hein. J'ai cru reconnaître la voix de Julie. Je suis pas totalement sûr, mais j'y crois bien. Les Flugs qui n'hésitent pas non plus à participer à ce genre d'événement.
6: Non, mais c'est vrai qu'on leur a dit, les bénéfices, c'est un grand mot, horrible, mais enfin l'argent, il n'y en a pas un qui a dit ah bon. Enfin, c'est pour eux, c'était normal. C'est quand même assez drôle, quoi.
2: Pour moi, effectivement, comme disait Flaco tout à l'heure, ça fait partie
6: de l'ADN, quoi.
2: De l'ADN du punk tel qu'il devrait être, en fait.
6: D'être ensemble. Ouais.
2: Donc c'est bien.
6: C'est précieux.
2: Oui.
4: Ouais, c'est assez précieux.
6: Ouais, c'est vrai.
2: Est-ce que on peut aborder la partie cinématographique de l'événement?
6: L'idée, comme on voulait justement que ça soit qu'il y ait plusieurs choses qui montrent l'univers multifacette du punk, et on voulait qu'il y ait des films, et comme on avait effectivement diffusé Paris Not Dead au Shakira, mais dans l'idée d'une sortie
5: une première
6: mais même d'équipe et tout, qui s'est élargie, il y a beaucoup de monde et tout, on s'est dit ça, et moi c'est vrai que j'avais fait un film il y a pas si longtemps, qu'il y a beaucoup de gens qui me disent ah, il faudrait que tu le diffuses et tout, qui s'appelle Family Punk, donc comme son nom l'indique, il y a des punks, mais j'ai voulu faire un film qui soit pas dans la manière punk, justement, en plus par rapport à Paris Not Dead, où c'est très punk, rock'n'roll, enfin tu as des plans courts, là j'ai voulu faire un truc un peu expérimental, en disant j'ai fait un truc tout posé, avec un discours d'un mec que j'aime beaucoup, Alain Guyard, qui tranche et qui est assez politique, et donc voilà, c'est une espèce d'essai comme ça sur le punk que moi j'adore, enfin bizarrement ça se voit pas, mais j'ai été nourri dans le punk par Adreux, voilà, c'est ma première cassette que j'ai eue, c'est les Sex Pistols, donc pour moi c'est une musique plus qu'importante, enfin, et puis c'était une espèce de justice que je voulais rendre dans l'idée de on chier sur les punks, sur la jeunesse punk et tout, et en fait c'est eux qui ont assez raison, quoi. C'est-à-dire qu'il y avait un truc à changer, sinon on va droit dans un mur, et on n'a rien changé, on est à peu près droit dans un mur, donc il faut vraiment écouter la jeunesse, et même si on la comprend pas, même si elle nous dérange, elles ont un instinct de survie et de vie beaucoup plus juste que nous, on va dire. Enfin, nous, maintenant, qui
5: sont passés de
6: l'autre côté du papa. Et voilà, donc Family Punk, c'était de dire, est-ce qu'on peut avoir ces contradictions? Voilà, moi, c'est très cul entre deux chaises.
5: C'est ça, ouais. Ah,
6: Et j'aime bien ça, c'est toujours inconfortable, mais c'est intéressant parce que t'es toujours remis en question, tu sais jamais, et c'est pas grave ce qu'il faut faire et comment il faut le faire, mais le faire et le faire au mieux qu'on peut et comment on peut, quoi. Et voilà, et pour revenir à l'anecdote, j'ai rencontré Pascal parce que je suis là et tout, il me dit tiens, je fais un concert
5: Pascal,
6: là,
5: ouais, ouais, non,
6: Pascal des Marteaux et des Mangos, ouais.
2: Pascal Manga,
6: Manga, ouais, voilà. Et il me dit tiens, je fais un concert à la Flèche d'Or. Et moi, la Flèche d'Or, je connaissais avant, je l'adorais quand ils faisaient les scènes libres, mais avant, ouais, même avant, quoi, c'était en 98,
5: la grande époque,
6: la grande époque. Et après, j'ai un peu boycotté, je crois qu'il se passait des trucs bien quand même, mais donc là, et c'est, on m'a dit que c'est un peu repareil, donc j'y vais par chance, parce que le jugement dit toujours oui puis on ne peut pas y aller, et là j'y vais et je savais pas qu'ils faisaient du punk et j'ai trouvé ça génial, enfin j'ai trouvé l'énergie géniale, et pareil, la scène allait de 15 à 70 ans, il y avait pas des punks qui faisaient semblant d'être jeunes, enfin il y avait une vraie sincérité, je me suis dit ah mais c'est cool, ça a pas bougé, ils font pas semblant, c'est spontané, c'est, j'adore. Donc, et à la fin du concert, qui s'est terminé mal pour eux mais assez génial pour nous, c'est-à-dire il s'est terminé pas comme il devait, je crois, il y a eu problème d'électricité ou je sais pas quoi, enfin bon, peu importe.
4: En nœud de boudin.
6: En nœud de boudin. Et donc j'ai discuté vachement avec Stéphanie Blandy et tout ça. Et j'ai dit bah tiens, ce serait marrant peut-être de vous suivre. Et elles m'ont raconté un peu leur début, leur première scène qu'ils ont fait. Ils avaient qu'un seul morceau qu'ils jouaient en boucle. Et donc je trouvais cette énergie, cette volonté assez géniale. Et il y a que, peut-être pas que, mais en tout cas, cette énergie punk qu'ils peuvent le faire. Voilà. Et Steph, elle est aussi guitariste et elle a qu'une seule corde à sa guitare. Parce que fait chier qu'elle sait pas accorder, et donc elle y va franco, et voilà, et cette énergie-là en disant m'emmerde les 5 coups de corde et je les vire, et elle joue vachement, enfin ça joue, quoi, et on se dit pas tiens, elle joue avec une corde, et c'est bien parce qu'elle joue avec une corde, c'est juste elle joue et ça donne envie de danser, et à un moment donné, ouais, c'est plus cérébral, c'est physique, et c'est ça qui est bien. Donc c'était un peu la fin que je voulais avec ce film-là, c'est voilà, mettre l'énergie punk pour essayer d'avoir un discours politique. Voilà, et Paris Not Dead est assez pareil aussi, c'est montrer qu'aussi cette scène punk est pas morte et a priori mourra pas, et qu'elle influe une énergie, et surtout faire quoi qu'il arrive, et surtout là, comme on dit, il y a de plus en plus de lieux qui ferment, il y a de plus en plus de restrictions. Et de toute façon, il y a une énergie qui fait que c'est comme une cocomite, ça partira dans tous les sens. On peut pas ne pas faire, donc ça le fera. Et évidemment, le punk est quand même un bon exemple, quoi, de comment il faut faire les choses.
2: Ouais. Vas-y.
5: Vas-y.
2: Ah ben. Quand même, ce film Family Punk, il est quand même très centré sur les Marthe Piquette.
6: Ouais.
2: Hein, même s'il y a d'autres intervenants, mais jusqu'à les suivre à l'étranger.
5: En Croatie.
2: Ouais, donc c'était le deal. C'est, toi, tu voulais les suivre
6: il y avait plusieurs choix. Ou t'essaies de faire un film exhaustif, c'est-à-dire avec montrer plein de groupes, et je me suis dit, il y en a tellement, c'est pas la peine. Ou on va prendre un parti pris qui est de suivre un seul groupe qui représente tout ça avec plein de, entre guillemets, je trouve, moi, dans ce groupe-là, il y a plein de facettes punk que j'aime bien. Il y a Pascal qui est lui vieux de la vieille, qui a connu les premiers punks. Il y a Arnaud qui est quand même très jeune, qui fait plein de groupes.
2: Il est pas si jeune que ça.
6: Non, et en fait, il est pas si jeune. Il y a Steph qui vient d'une autre branche, presque du rap et tout, qui est là. Il y a Blondine aussi, qui est plus installée, tout ça. Et, ouais, et donc j'aimais bien cette idée-là de raconter un punk très différent, qui est pas que Destroy ou que bien posé. Et en partant de là, en me disant, tiens, où ils vont aller, et à travers eux, voir tout ce qui se passe. Et c'est vrai qu'il se passe pas mal de trucs. Il y a beaucoup de lieux qui ont fermé depuis, l'Omadis, le Tambour à Vapeur, le quoi tout, enfin le festival où on a été, c'est un festival assez important, c'est une espèce de bastion antifa, j'ai oublié le nom, je suis nul en pays, mais où il y a quand même vraiment une pression fâche ou vraiment forte et tout, donc c'est voilà, l'air de rien, ça reste toujours assez politique, et eux-mêmes ils en revenaient pas d'être là dans cet énorme festival. Et puis pareil, on voit tous les punks différents, il y avait vraiment du punk très hardcore, il y a ce punk qui se cherche et tout, enfin voilà. Mais donc c'était un parti pris de choisir eux en disant je peux pas raconter tout le monde et tout le temps. J'ai fait plein de deuils. J'ai filmé Joe Dan qui était génial parce que lui aussi c'est une espèce de punk presque électro à un moment donné, jazz, où ça part en frille totalement taré. Enfin, il y avait plein de trucs. J'ai presque envie d'en faire un deuxième que je ferais complètement différemment. Avec une énergie des glingues. Là, j'étais avec un monteur que j'aime beaucoup, mais lui qui voulait poser les trucs. Donc, je dis ok. Et puis aussi, c'est Family Punk, mais c'est un peu très trop. D'ailleurs, on va pas trop chez eux, on filme pas trop leur famille et tout. On reste assez, parce qu'ils voulaient pas.
5: C'est assez flou là-dessus.
6: Et je me suis dit, je vais pas les forcer. Ils veulent pas. Et c'est pas grave, je vais pas forcer le film. Je vais un peu l'accompagner là où il m'emmène et être moi-même le premier surpris. Donc voilà.
2: Non, mais c'est vrai qu'à part Adèle,
5: on ne sait même pas qui c'est en fait. Vraiment. On ne devine pas un moment. Ouais. Et il y a une théorie, il y a une caution théorique quand même. Ce Alain Guillard, il sort d'où là?
6: Alors ça c'est marrant, j'étais perdu chez un pote où il n'y avait aucun livre et tout, et on s'emmerdait, et lui il a qu'un seul livre, et c'était Alain Guyard sur des prisonniers, et donc j'ai lu ça, enfin sur les philosophes, bad guys comme il dit, ou je sais pas quoi, il en fait des fois des tonnes dans ces trucs, et là et j'aime beaucoup son parti pris, son regard qui est très sur les marges, comment les marges cadrent les choses, et comment c'est important, et tout ça, donc j'ai voulu l'interviewer en sachant pas s'il allait accepter et tout, et après j'aime beaucoup, je sais que ça peut agacer son discours et tout, mais je le trouve très très clair et très et puis très franco quoi, et puis et bizarrement je trouve qu'il avait un parallèle avec Titi qui est lui le Titi, voilà,
5: Titi l'autre Titi, quoi, Titi parisien
6: qui est génial et tout, très et lui qui c'est entre les deux aussi, très dandy et en même temps dans l'esprit très punk et très destroy, et donc voilà. Ouais. Et c'est vraiment c'est entre les deux, c'est-à-dire est-ce qu'on est obligé de se faire pour être punk ou à l'inverse, enfin voilà, et il n'y a pas de réponse. Hein.
5: Non, voilà,
6: l'idée c'est un peu dans la tête et c'est comment tu défends le truc. Quoi.
2: Oui, c'est justement ça. Hein.
6: Ouais.
2: C'est...
6: Bah, et à un moment donné, Stéphane l'a dit, la crête elle est à l'intérieur, elle n'est pas forcément à l'extérieur.
2: Ouais, ça gratte un peu le cerveau, mais sinon ça va.
5: C'est pour ça que vaut mieux être skinhead.
2: Tout est rentré en fait.
5: Ah oui, tout
2: c'est
5: dedans.
2: C'est pour ça que c'est tous les cheveux qui compriment le cerveau, et donc il est plus petit. Tu es skinhead.
5: Ouais.
2: Voilà.
5: Bon, c'est Mathieu qui
6: va parler. Voilà. C'est skinhead parce qu'il y a deux. Oui.
5: Non, mais on s'entend de toute façon. Hein.
6: Donc l'idée, c'était de mettre des films pour aussi place au discours et tout, et place à voir ce qui se fait aussi. Et Paris Not Dead est vachement bien là-dessus aussi. Enfin voilà, c'est un peu une cartographie de Paris il y a deux ans.
2: Ouais, parce que Paris Not Dead, ce qui était intéressant, c'était d'avoir un point de vue étranger en fait sur la scène parisienne.
5: Oui, parce que vous allez à Argentine, Victoria.
2: Effectivement, Victoria, nous avait expliqué, on l'avait reçu à la radio, outre le fait qu'elle nous avait filmé, mais on l'avait interviewé. Et elle nous expliquait qu'elle imaginait qu'il n'y avait, plus de punk à Paris, en fait. C'était ça le point de départ de son film. Et elle a découvert, c'était pas vraiment mort. Alors, il y a des liens, des groupes en commun entre les films, il y a des lieux en commun, mais il y a effectivement chacun a son optique et donc c'est vrai que les deux sont plutôt complémentaires en fait.
5: Il y a beaucoup, il y a pas mal de témoignages de films ou de bouquins qui sortent sur le punk.
6: Ouais, c'est les années.
5: Et tu te vois comment t'as regardé des trucs, tu t'es inspiré un petit peu de ce truc-là, voir un petit peu ce que c'était.
6: Moi, j'ai lu beaucoup. Non, là, on vient dans les 50 ans du punk, c'est ça, là. Enfin, sais que 2027, ça va être, il y a beaucoup.
5: Énorme. Merde.
6: Donc, non, moi pas, mais j'ai lu beaucoup. Enfin, Please Kill Me, entre autres, qui est vachement bien.
5: Bien sûr.
6: Elliptic Strass, que j'ai adoré, qui fait des liens métaphysiques un peu partout. Voilà. Et après, moi, c'était mon expérience, je te dis, quand j'avais 12 ans, que j'écoutais les Sex Pistols dans ma salle de bain avec des cassettes audio, quoi. Voilà. Et de suivre ça en me disant, ils ont cette énergie-là. Donc non, et en film, à part des films assez strange, que j'adore l'Étrange Festival, mais c'est pas forcément étiqueté punk et tout ça.
5: Non.
6: j'ai pas fait par rapport au voilà. Mais je sais qu'il c'est un film bâtard, mais j'aime bien.
5: Ouais, un petit peu, parce qu'on se demande l'intention réelle qu'il y a, enfin l'intention qu'il y a derrière des... On comprend pas tout. Hein. Enfin, moi je comprends pas tout. Et on se demande où c'est que tu veux aller des fois, donc ça bifurque, ça revient, c'est oui, c'est un peu étrange comme.
6: Ouais, bah c'était un peu ça, c'est-à-dire, tu vois, par exemple, j'ai quasi montré que du punk à l'extérieur dans les places de marché. Enfin, j'ai voulu décentrer de ce qu'on imaginait des punks. Et en même temps avoir, je te dis, un peu comme un pied de biche, le discours d'Alain Guyard dedans. Ouais. Et d'essayer de faire un truc qui change. En gros, c'était un film qui forcément n'allait peut-être pas parler à des gens qui font du punk, mais à d'autres.
5: Ouais, c'est ça.
6: Disant, ouais. C'était en disant, tiens, et clic, essayer de trouver un truc inconscient qui fasse que, ah mais oui, ils ont raison, ah mais oui, il faut, enfin voilà. C'est pas gagné, hein. Mais c'était une tentative et j'aime bien, voilà.
5: Ouais. En tout cas, c'est pro entre guillemets, parce que de toute façon, c'est pas ton premier. Parce que
6: c'est vraiment le bas. Et je viens d'OSF, qui était une télé pirate, que j'adorais. Donc j'aime bien le côté Craddock.
5: Enfin, ouais, ouais.
6: Et je vais avec d'accord. Mais ouais. Et là, j'ai voulu effectivement. Il y a même un copain qui m'a dit, mais c'est quoi ton plan pourri là? T'as fait un plan France 3. Ouais. C'est un panneau. Et tout. Mais bon, voilà. Tiens, voilà. Mais oui, oui.
5: Non, voilà. Ouais, c'était. qu'est-ce que je voulais dire?
2: Mais regarde pas comme ça.
5: Qu'en fait, oui, c'est pas ta première réalisation, quoi. Non, t'as un petit peu l'habitude de faire. Tu travailles, c'est ton boulot. S'étaler trop, mais bon.
6: J'adore ça. Moi, je suis un peu un autre. Enfin, j'adore filmer. Je pourrais filmer des heures tout le monde. Bah d'ailleurs, j'ai filmé des heures le chat qui raille. C'est peut-être pour ça qu'il m'a accepté. Ces lieux-là, c'est comme disait Sandy, c'est des pièces d'animation. J'ai envie de filmer tout le temps, tout le monde. Et à un moment donné, il faut arrêter. Mais j'adore ça. Filmer les gens et dans leur lieu et le travail, bizarrement j'aime bien filmer le travail aussi, enfin voilà. Donc oui j'adore filmer et des fois c'est un peu un problème parce que voilà. J'ai des heures et des heures et des heures de rush et... voilà, mais
2: mais bon. Moi j'ai vu que t'avais pas mal travaillé ou au moins un peu travaillé sur le visuel dans le théâtre.
6: Ouais, beaucoup. Ouais, ouais.
2: C'est aussi des approches.
6: Moi le mix d'images beaucoup. Enfin le mix d'images, c'est-à-dire comme du montage en live. Et donc ça j'adore et je continue. Et alors des fois on m'appelle, on a une semaine de répète et on a des rendez-vous. Et des fois c'est une heure avant. Et moi j'ai mes boucles d'images. Il y en a qui ont 20 ans et des trucs différents. Donc ça j'adore ça et ça vient vraiment de la télé pirate, Ondes sans frontières avec Christian Crottin, enfin tout ça quoi, qui m'ont appris. J'ai 18 ans et c'est l'idée, c'était pas regardez pas la télé, faites là quoi, et c'était un peu salé. Et moi j'aime bien jouer avec les défauts et tout, et après donc boîte de nuit, concert, et c'est le théâtre qui m'a appelé en disant ah mais on cherche des vidéos, et souvent je disais mais il y a peut-être pas besoin, enfin c'est très fort les vidéos au théâtre. Voilà, et après moi j'ai arrêté bêtement parce que j'ai des enfants et j'en avais marre de partir un mois et demi pas les voir et tout, donc j'ai fait stop. Mais beaucoup dans la musique là, je refais dans la musique énormément. Voilà, ou des soirées de soutien, là, on a fait la soirée de soutien pour l'Iran, et j'arrive et j'ai mon petit mélangeur, et c'est comme du son, hein, on contrôle ça comme du son, c'est assez cool à faire. Voilà.
2: Ouais, c'est... Non mais c'est quelque chose que
5: t'épate.
2: Qui m'épate et qu'on n'a jamais, en tout cas que moi j'ai jamais eu en invité, d'avoir quelqu'un qui... Nous, on est une émission plutôt musicale et donc on parle plus audio et qu'en fait le vidéo c'est quelque part c'est pareil, on peut
6: complètement, c'est génial. Mais bizarrement en France c'est pas très bien vu le vidjing. Mais dès qu'on va en Italie, dès qu'on va en Allemagne et tout, en Angleterre, il y en a partout. Ouais. C'est parce que c'est un média comme un autre que ça se complète et tout.
5: D'accord.
6: Mais après c'est vrai qu'il y a des groupes qui suffisent. Enfin c'est
5: juste.
6: Il faut faire gaffe aussi. Enfin, voilà. Mais c'est assez cool à faire. Enfin, déjà parce que il y a un côté sur le fil et des fois c'est génial, des fois on se plante.
5: Des fois c'est pourri.
6: Des fois c'est pourri.
4: Mais là, c'est comme le punk quoi.
6: Donc voilà.
2: C'est un truc très adapté au punk en fait.
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2: Alors, il vient de se passer quelque chose que j'ai pas compris. Une séquence visiblement autour de l'ayatollah.
3: Ça, l'ayatollah, je sais pas si vous connaissez le blog qui s'appelle l'ayatollah du rock. Non. Mais bon, je voulais un petit peu rendre hommage à cet animateur qui tient ce blog, qui est un peu fou. Parce que il va genre une fois tous les deux jours, il va en concert. Ouais. Et une fois tous les deux jours, il nous fait un rapport de concert.
4: C'est génial.
3: Alors, il voit 2, 3, 4, 5 groupes par jour, en gros, et il raconte ce qu'il a vu en concert. Ce mec est un peu taré. Alors, le premier extrait qu'on... Enfin, mis à part des extraits de films de Guy Ritchie, Rock'n'Rolla, un extrait de Mad Max, on a eu Steve Dahl and the Teenage Radiation, qui faisait la reprise de My Sharona de The Knack, mais qui l'a remplacé par l'Ayatollah. Donc Steve Dahl, c'était un animateur de radio US qui en 79 organise la Disco Demolition Night. C'est-à-dire qu'il remplit un stade de personnes et il leur demande de ramener des disques de disco, il les met au milieu du stade et il fait exploser les disques.
2: Oui, oui.
3: Donc bravo. Et le dernier morceau, un petit peu caricature du hard rock là, je sais pas exactement qui c'est, mais en tout cas c'est un humoriste suédois, ça se ressent à la langue, hein, qui s'appelle Ronnie Johnson, voilà, dont on avait un petit extrait de l'Ayatollah, du rock and roll.
2: Ouais.
3: Voilà. Et le premier morceau, c'était l'Ayatollah du rock and roll, des rock and rollers, par Destroy Putas.
2: Ouais. Ben, ce qui est...
3: voilà.
2: Moi, je préférais ça. Le dernier, c'est n'importe quoi. Enfin, le rock'n'roll, on rigole pas avec, quoi.
3: Ouais, enfin, non, mais bon, franchement, on peut sourire, des fois. Et je vous laisse deviner qui est ce personnage. Hein.
2: Non, je...
5: L'Ayatollah ?
2: Ouais. Mais c'est...
5: Ah bah,
2: c'est pas grave. Il y a pas à chercher. C'est l'heure d'annoncer les concerts. Les concerts, c'est sur razibus.net. Comme ça, vous les retrouvez longtemps avant, longtemps après. J'avais annoncé la semaine dernière déjà. Ce soir, au Chinois, place du marché à Montreuil, 15 euros en pré-vente, 20 euros sur place, parce que là, je pense que les pré-ventes, c'est un peu fini. C'est une soirée à Racasso, donc c'est du hardcore avec Contention, un groupe de Tampa, Click, un groupe californien, Stress Positions, un groupe de Chicago, et Xiao, un groupe de Stockholm. Et voilà, cherchez l'erreur. Mardi 30 juin, au Zorba, 137 rue du Faubourg du Temple, prix libre, il y a Skunk, un groupe de crust canadien, il y a Pendrak, un groupe de grind hardcore metal, et Overs, un groupe de crust punk familial et positif. Autant dire que ça va déboucher les oreilles.
4: Au Zorba, ça?
2: C'est au Zorba, oui. Mais oui, mais le Zorba, depuis quelques mois, est spécialisé dans les concerts un peu brutaux, on va dire. Mercredi 1er juillet à la bicyclette, c'est 6 boulevard Chanzy à Montreuil, prix libre, il y a Arnaud de CA and the Clockwork Wizards, du surf rock, un groupe de Cestas dans le sud-ouest, Semi-Vortex, un groupe de duo matrock, et sinon rien, un groupe de noise. Ouais, fais pas la tête, Bibi, t'es pas obligé d'y aller. Hein. Jeudi 2 juillet, au Zorba, toujours un concert punk rock, c'est toujours 137 rue du Faubourg du Temple, c'est 6 euros. Il y a les Circle Dudes, un groupe parisien, il y a Your New Favorite Tape, un groupe parisien, et Rain Check, un groupe de Lyon, qui sera d'ailleurs à l'affiche d'un prochain baroque à la rentrée. J'ai cru voir ça, mais... on aura le temps d'en reparler. Vendredi 3 juillet, alors évidemment il y a l'événement au Chakirail dont on vient de parler, donc c'est 72 rue Riquet, hein, comme ça on le rappelle.
3: Prix libre.
2: Et toujours vendredi à la mécanique ondulatoire, donc c'est 8 passages tirés, 8 euros en pré-vente, 10 euros sur place, c'est la dernière soirée de Guillaume Circus à Paris. Guillaume qui a passé un petit moment avec nous aussi, donc c'est un petit...
3: Il n'est pas venu l'annoncer.
2: Ben non, il n'est pas venu l'annoncer, il retourne à Montpellier, je ne sais pas pourquoi, mais parce qu'il va faire encore plus chaud à Montpellier.
3: Bah ouais, parce que la froid ici.
2: Voilà. Et donc il y aura trois groupes pour cette soirée. Il y aura Third Ego, un groupe de punk rock d'Amsterdam. Il y aura Ravi, un groupe de punk rock qui est entre Caen et Berlin. Ça fait Strasbourg, Duisbourg, quelque chose comme ça. Et Tulpae, un groupe de grunge de Montreuil.
3: Voilà.
2: Et samedi prochain, eh ben il y a toujours l'événement au Chakirai, hein, évidemment, faut le dire, parce que ça apparaît deux fois sur Razibus, et il faut l'annoncer deux fois. C'est très bien.
5: C'est deux soirs.
3: Deux soirs.
2: C'est deux soirs. Exactement. Sinon, à Montigny-sur-Loing, il y a le festival Bienvenue à toi. Donc c'est 10€ en prévente, 12€ sur place. Il y aura Tech Encore, il y aura Perché, donc qu'on connaît bien. Il y aura Ecchymose, qu'on connaît un petit peu aussi. Il y aura Culture Lutte, il y aura Divrax et Guérilla Poubelle. Wow. Et ça fait une affiche assez conséquente, on va dire ça comme ça. Samedi, à la Mécanique Ondulatoire, mais voilà, c'est rare qu'on annonce autant de concerts de la Mécanique Ondulatoire. C'est toujours 8 passages tirés, c'est 8€. Il y a Balek Panic du Punk Mellow, c'est leur release party. Il y a Your New Favorite Tape Punk Rock qui aura joué quelques jours avant, jeudi soir au Zorba. Il passe du Zorba à la Mecca.
3: Il monte en grade.
2: Il monte en grade, exactement. Et il y aura les Black Pigs, un groupe qu'on a reçu à Constreuil il y a quelques semaines.
3: Ouais. Hein, quelques bonnes semaines. Ouais.
2: Quelques bonnes semaines, oui.
3: Pour qu'on tire en semaine.
2: En dessous de 52, ça reste des semaines. Voilà. Et puis dimanche prochain, à Constreuil, on recevra un groupe qui s'appelle C'est pas grave.
3: Un duo
2: qui nous fera un live électrique, donc ça va être cool. Et après ça, vous pourrez aller par exemple à la bicyclette, 6 boulevard Chanzy, puisque c'est l'épisode 6 de la saison 42 des Baroques. Ce sera 8€. Il y aura The Knot, donc de High Energy Rock and Roll. Il y aura Venus du Psychedelic Love Songs et les Vegan Raptors du punk. Et si ça vous plaît pas, si vous trouvez que c'est trop punk, et ben vous pourrez aller au club. C'est 14 rue Saint-Denis. Ce sera 10€. Il y aura The Prehistorics, groupe australien de rock and roll à l'australienne.
3: Ah ben ça, c'est Pascal qui organise ça.
2: Ça c'est sûr. Il y aura Roswell, groupe stoner parisien. Et il y aura The Gentlemen of Leisure, un groupe de Massy qui fait du grunge glam rock and roll à guitare. Et ça fait peur, une définition comme ça.

0: Voilà, on arrive tranquillement à la fin de cette émission Constreuil. Oui, tranquillement. Mmh. On vient d'écouter deux morceaux, alors deux morceaux tranquilles, mais en fait, moi, depuis une semaine ou 15 jours, on ne parle plus que de chaleur et que de football. Et je sais pas, j'ai cru entendre qu'il y avait eu un tremblement de terre au Venezuela, qu'il y avait 50 000 disparus. C'est un truc, personne n'en parle.
1: Non, c'est un fake news, ça. C'est football et chaleur, quoi, tu vois.
0: Ouais, merci Donald.
2: Je crois en Afghanistan aussi, il y a eu un tremblement de terre.
0: Et donc, voilà, je voulais...
2: Je crois qu'il y a la guerre en...
0: Oui, non, mais...
2: Un peu partout.
0: Oui, c'est ça. Mais donc, voilà, j'ai fait une petite séquence, séquence tremblement de terre.
2: D'accord.
0: On a commencé par les Ready Maids, donc c'était un vieux groupe californien, 77-80. Donc on a écouté le morceau After the Earthquakes, qui était sorti sur une... compile, alors c'était un, je sais pas si c'est vraiment un live ou un faux live, mais voilà, Ready Made, c'était plutôt intéressant.
1: Un faux live, tu veux dire qu'ils ont rajouté des rires et des...
0: Non, alors on n'est pas sur rire et chanson, je te rappelle, donc il n'y a pas de problème à ce niveau-là. Et après on a écouté un morceau d'un groupe parisien qui a existé entre 95 et 2000 qui s'appelait The Splash Four, qui a évolué derrière en No Talents par exemple, puisque c'était Lily qui était dedans. On a écouté le morceau Earthquake Shake, qui était une reprise d'un groupe qui s'appelait les Skunks. Et ça, voilà, hein, ça se pose là, exactement. Ça se pose, c'est stabilisé, et contrairement au tremblement de terre.
2: L'enchaînement.
0: Moi, j'essaye de retomber sur mes pattes, et c'est pas toujours facile.
1: Non, mais bravo. Ouais,
0: je me fous dans la merde et derrière.
2: C'est pas facile.
0: Non, c'est pas facile.
2: En tout cas, ce qui va faire trembler les murs. Dans les rails,
3: l'événement.
2: Le train,
3: ouais.
2: Voilà.
3: Le passage du pont au Shakira.
0: Ouais, ça va être bien. Est-ce que, en fait, je reviens à ma question
3: initiale.
0: Ce genre d'événement avec les difficultés et les épées de Damoclès qui sont au-dessus de la tête du Shakira, vous risquez d'en refaire, ou c'est vraiment là, c'est un événement de soutien à des associations propres. Est-ce que vous allez avoir besoin de soutien au Shakira?
3: Tu veux dire pour le Shakira?
0: Pour le Shakira.
3: On va vraiment demander, oui. Oui, je pense.
4: Bon.
0: Non, mais enfin, je pose vraiment la question parce que
4: c'est poser la question de faut soutenir les lieux, faut sortir dans les lieux, faut aller dans les lieux qui montent des programmations ouvertes à tous et à toutes, faut aller dans les lieux qui continuent à faire du prix libre, faut aller dans tous ces endroits qui ne tronquent pas le lien social, les gens qui bossent dans les quartiers, faut aller voir les assos, faut sortir, faut faire ça, et parce que c'est pas une histoire de un lieu, c'est une histoire de plein de choses qu'on est en train de perdre, et qu'en fait il y a que de manière collective qu'on arrivera à continuer. Et faut aller à la gare XP, faut aller, vous voyez ce que je veux dire, quoi. Faut aller dans ces lieux faut aller au Zorba qui est là depuis longtemps, et qui n'a rien à voir avec ça, mais qui est quand même, qui fait partie de ça. Faut aller dans ces espaces où encore tu peux faire ce que tu veux, c'est-à-dire qu'il n'y a pas de... c'est globalement, nous, c'est par exemple, c'est souvent les gens qui nous proposent « Ah, on aimerait bien jouer chez vous ». Voilà. Et après, nous aussi, on essaye de mener des événements en disant « Ah, bah nous, on veut soutenir, ou on veut mettre un coup de projecteur là-dessus ». Nous, globalement, on est beaucoup sur la création. c'est-à-dire c'est des ateliers de création. On est plus qu'un lieu d'événement, on est un lieu de création, et en même temps on est un lieu solidaire, et en même temps qu'est-ce que ça amène tout ça, c'est faire vivre tout ce tissu associatif qui est là et qui fait vivre énormément de personnes différentes de toutes les cultures.
1: Vous faites société, quoi.
4: C'est ça, ouais, exactement, c'est bon, totalement.
0: Oui, et en plus, le fait d'être installé dans le 18e, enfin, ça fait sens aussi. Vous n'êtes pas installé dans le 16e ou dans le 8e.
4: Enfin,
1: Ah ben non, ils veulent pas d'assos.
2: Mais tu vois que ça va être un îlot, hein, ça commence à être grignoté aussi. Enfin bon, c'est encore très mélangé tout le 18e, mais c'est vrai que c'est des endroits importants, quoi.
0: Et puis voilà, Paris continue de toute façon à se vider petit à petit, et puis vider en disant on monte les loyers, donc ceux qui peuvent rester, c'est ceux qui peuvent payer.
2: Ouais, puis surtout il y a une uniformisation du coup, et c'est vrai que dans ces lieux-là, comme les flacos, même entre les Zorba et tout, on sait jamais ce qu'il y a. Même moi, je sais pas ce qui va se passer au Shakira, il peut y avoir des trucs mais tellement différents et tout. Donc, et cette surprise-là, elle est quand même hyper précieuse et importante, et il y en a pas beaucoup. Enfin voilà, au-delà du prix, au-delà de la solidarité, il y a aussi beaucoup de curiosité, d'accueil, de choses différentes, où on sait pas ce qu'il va avoir, comment on le défend, et donc c'est hyper important.
1: Et puis il y a le problème de la clim, quoi.
2: Oui, on en a plein.
4: On en a pas.
2: On a plus ce problème-là, mais ouais.
4: Et puis de savoir qu'on n'est pas, enfin c'est des lieux qui sont là pour, qui ne sont pas là pour être rentables, par exemple une bonne partie.
2: C'est ce qu'on a reproché à la Fête d'Or.
4: Et de la rentabilité, j'entends monétaire et tout ça.
2: Oui.
4: Et qui sont vraiment là pour proposer des espaces, et que les personnes les occupent et les occupent comme elles veulent. Enfin nous on a reçu l'équipe de basket féminine du 18e. C'était une des plus belles fêtes que j'ai vues. Avec 100 personnes qui débarquent et qui font du basket autrement. On a toutes les assos qui viennent parce qu'on a une salle qui permet ça, tu rencontres tout le monde, et quand tu rencontres tout le monde, c'est vraiment tout le monde, il n'y a pas de...
2: Tu disais société, mais ça fait aussi politique. Enfin, de mettre des gens ensemble, forcément, et créer des choses, même si c'est pour danser et tout, et ben évidemment à la fin les gens discutent et tout. Enfin, et c'est ça a l'air bête, mais de rassembler des gens ensemble, ça devient de plus en plus rare, plus important. Enfin,
5: des gens différents,
2: ouais, vraiment, qui pensent différemment, qui machin. Donc c'est
1: puis en vrai, quoi.
2: Et en vrai,
1: pas en réunion WhatsApp, quoi.
2: En vrai, avec le truc qui dérange, le machin, le truc et du bruit, ouais.
5: Alors par exemple, moi je suis une asso du quartier ou je sais pas où, j'ai besoin de faire un événement, quelque chose, je peux aller voir le Shakira et je demande tiens, ça m'embête, j'ai pas de lieu, j'aimerais bien faire un truc solidaire, hein, bien sûr, ou un truc de soutien à quelqu'un, quelque chose. Est-ce que je peux m'adresser au Shakira?
4: Il y a plein de choses différentes, en fait. Ouais. Je veux faire mon projet à moi. Par exemple, j'ai un groupe de musique, j'ai une expo, j'ai une pièce de théâtre. Bon, là, on a des appels à projets, c'est sur le site. Tu remplis, c'est juste savoir qu'est-ce qu'ont besoin les gens. Et après, on se réunit et on décide.
2: Tous les trois mois.
4: On a beaucoup, beaucoup de demandes.
5: Oui,
4: après, il y a l'accueil associatif, qui est autre chose. Là, c'est bonjour, on est une asso du quartier, ou on est une asso et on aimerait faire ça. Il y a plein de manières de nous contacter. En tout cas, sur le site, je vais pas vous le donner, je le connais pas. Mais si vous tapez Shakira, quand même, je crois qu'on est les seuls dans le monde à s'appeler Shakira. Voilà, si t'oublies pas le I et le L, tu tombes sur nous. Il y a vraiment tout sur le site, et voilà, et c'est accessible à tout le monde. Franchement, ce genre de lieu, on est accessible à tous et à toutes pour ça, quoi, parce que il y a que pour ça qu'on est là, quoi.
2: Et c'est très transversal, c'est-à-dire que tout se fait en comité, on se réunit tous les mercredis pour discuter des choses comme ça, et effectivement les appels à projets c'est une fois tous les trois mois, mais c'est une discussion voilà.
4: Bon, on l'a peut-être pas dit, mais faut s'imaginer que dans ce collectif, 97% des gens qui participent à ce collectif, donc qui sont quatre lieux à l'heure actuelle, sont bénévoles. Et sinon on a 5 salariés, mais sinon on est, il y a sinon c'est 120 130 personnes voilà et, parce qu'il y a le Shakira, il y en a d'autres, etc. Mais du coup tout le monde est bénévole,
6: et c'est vrai qu'on dit bénévole,
4: y a pas de... et c'est pour ça aussi c'est tout cet accueil qui est là et qui est humain et qui est...
6: Ouais, ça va de monter une scène, à tenir le bar, à faire l'entrée, à discuter du lieu, enfin voilà, donc l'air de rien, ouais. Et puis il y en a qui sont doués là-dedans, d'autres qui vont faire peut-être des trucs moins visibles, mais en souterrain, des appels à projets et tout, donc c'est assez marrant.
5: J'aime pas trop ce terme appel à projet.
6: Oui, pardon,
5: désolé. Faudrait-je regarder sur le site pour en faire une vraie critique après, parce que j'ai pas les éléments.
6: Des
5: là,
4: Si, il y a un truc qu'on avait dit, c'est que pour Punk Sans Frontières, on fait l'ouverture des jardins aussi. Du coup, tu peux venir et visiter tous les jardins où il y a des ruches, un verger.
5: C'est bien ça, ouais, d'accord.
4: Etc. Des terrasses potagères, un théâtre de verdure, etc.
0: Très bien. Alors, le site, moi j'ai shakirai.curie-vavar.com.
4: Ça doit être ça.
5: Voilà.
0: Non mais autant être précis. Hein, eh ben, je pense qu'on se rapproche tranquillement de là. Oh, il y a une douce musique qui arrive dans les oreilles. On arrive à la fin de cette émission. Merci beaucoup d'être venu présenter cet événement.
4: Merci à vous.
0: On espère qu'il va y avoir du monde. Et puis des échanges intéressants.
4: Ouais. Tout à fait.
5: Hein. Une bonne baston.
6: Ça c'est galère. Des bisous.
0: Alors, des bisous aussi, hein, à l'ancienne. On termine cette émission avec un vieux groupe français qui n'existe plus, hein, Uncommon Man from Mars, avec le morceau Noise Pollution. Ouais. Oui, c'est une pollution sonore, c'est un peu le punk, quoi. Ça nous ressemble. La semaine prochaine, c'est pas grave. Voilà. Ce sera pas grave. ça va bien se passer. Merci. Bonne soirée.
5: Merci. Bonne de rien.
0: Bonne soirée. Et bisous.

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multiplication constante des forces G dues à l'éloignement de la Terre. 3. 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

radio. C'est toujours plus... Ça laisse de la place à l'imagination. Donc, il est question de Rose Zenners. Rose Zenners, c'était une ouvrière de Citroën Javel à Paris, dans le 15e, qui a été photographiée donc par Willy Ronis lors d'une réunion syndicale où elle était debout sur une table, très très passionnée. Et cette photo, en fait, est devenue une photo assez iconique, associée peut-être à tort aux grèves de 36, parce qu'en fait, cette photo a été prise en 38. Et donc, cette photo, je crois, a été exposée dans un musée, notamment à Beaubourg. Elle a été publiée plusieurs fois, et notamment dans le journal L'Humanité. Et du coup, il y a eu une rencontre des années plus tard, 50 ans après, la prise de cette photo entre Rose Zenners et Willy Ronis, qui donc se sont retrouvés dans le café du 15e arrondissement, que Rose a tenu après s'être fait virer de chez Citroën pour avoir été trop militante. C'est toute cette histoire que raconte Tanguy Perron dans son livre. C'est aussi l'histoire, je le disais, de la photo de grève, de comment les photographes rentrent dans les usines, de comment aussi les militants s'organisent. Est-ce qu'on fait la grève à l'intérieur de l'usine, à l'extérieur? Enfin voilà, c'est plein de choses. C'est l'histoire aussi de... Voilà, Tanguy est historien, donc il est très attaché à la manière dont les images sont notamment légendées et comment la vérité historique est parfois reconstituée, parfois transformée. On va parler avec lui de tout cela juste après avoir écouté une chanson elle aussi iconique et emblématique des luttes du Front Populaire. Je crois que c'était un peu l'hymne du Front Populaire. Écoutez.

0: Et voilà, c'était la chorale populaire de Paris qui chantait « Au devant de la vie ». Donc un chant de lutte en fait, un chant qui a été approprié par les ouvriers qui se battaient et qui se battaient avec succès. On a oublié que les grèves pouvaient être victorieuses, mais elles le furent. Durant le Front populaire, des gens ont pu travailler avec 2 jours de congés par semaine. Ils ont pu travailler moins, ils ont pu obtenir des congés payés. On a l'image comme ça emblématique du tandem qui file avec ses occupants vers les plages notamment de Normandie. Et bien voilà, c'était ça, 36, c'est l'histoire des luttes victorieuses. Et puis elles ne se sont pas arrêtées puisqu'il y a eu des luttes et encore des luttes pour obtenir toujours plus de droits pour les ouvriers et pour les employés, enfin pour tous ceux qui en ont besoin en fait. Voilà, et donc Tanguy Perron n'est toujours pas arrivé, mais tant qu'il n'est pas là, je vais vous parler de lui, comme ça il sera pas gêné. Donc Tanguy Perron est historien, il est spécialiste des rapports entre le mouvement ouvrier et le cinéma. Il est chercheur associé au Centre d'histoire sociale des mondes contemporains à Paris, c'est un laboratoire du CNRS qui est au sein de Paris 1, et il est correspondant du dictionnaire biographique Mouvement ouvrier, Mouvement social, le fameux Métron. Il est également chargé du patrimoine audiovisuel au sein de l'association Périphérie, une association basée en Seine-Saint-Denis, et il poursuit un travail d'éducation populaire et de programmation au sein de cette association, majoritairement donc en Seine-Saint-Denis. Et il est par ailleurs l'auteur de plusieurs livres, Le cinéma en Bretagne, voilà, je ne dévoile rien, je pense qu'il est breton, Tanguy Perron, c'est paru en 2006 aux éditions Palantine. Il a également dirigé L'écran rouge, syndicalisme et cinéma de Gabin à Belmondo, c'est paru en 2018 aux éditions de l'Atelier, et toujours donc aux éditions de l'Atelier, il publie Rose Zener et Willy Ronny. C'est un très très beau livre, très qui ouvre plein de pistes en fait, qui nous donne envie de chercher. Et c'est lui-même ce qu'il a fait un peu dans ce livre, de chercher des gens qui ont été un petit peu oubliés par l'histoire de la photographie, l'histoire des mouvements ouvriers, l'histoire des correspondants de presse aussi, voilà, des histoires de ceux qui relayaient les luttes. Il a fait ce petit travail d'investigation et qui donne envie d'être poursuivi. Voilà. Et alors, puisqu'il n'est pas là, on va démarrer sans lui. Je voulais qu'il l'entende, mais je pense qu'il connaît cette archive. Le livre Rose Zener et Willy Ronis, eh bien, il s'ouvre par un très beau poème de Jacques Prévert qui s'appelle Citroën, qui est vraiment un poème formidable qu'on va écouter. Et ce poème est de la voix de Jacques Prévert, c'est sa voix qu'on entend là à la radio. Et il faut vraiment écouter les paroles de cette chanson, non, mais les vers de ce poème. Voilà, on peut faire des poèmes militants, engagés, beaux et cruels à la fois. Écoutez ça.
1: 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Un petit homme avec des chiffres dans la tête. Un petit homme avec un drôle de regard derrière son lorgnon. 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Une chanson avec des chiffres qui tournent en rond. 300 voitures, 600 voitures par jour. 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Même en rêve, on entend son nom. 500, 600, 700 voitures, 800 tout camions, 800 tanks par jour, 200 corbillards par jour, 200 corbillards. 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Il sourit, il continue sa chanson. Il n'entend pas la voix des hommes qui fabriquent. Il n'entend pas la voix des ouvriers. Il s'en fout des ouvriers. Un ouvrier, c'est comme un vieux pneu. Quand il y en a un qui crève, on n'entend même pas crever. Citroën n'écoute pas. Citroën n'entend pas. Il est dur de la feuille pour ce qui est des ouvriers. Pourtant, au casino, il entend bien la voix du croupier. 1 million, monsieur Citroën, 1 million. S'il gagne, c'est tant mieux. C'est gagné. Mais s'il perd, c'est pas lui qui perd. C'est ses ouvriers. C'est toujours ceux qui fabriquent, qui en fin de compte sont fabriqués. Et le voilà qui se promène à Deauville. Le voilà à Cannes qui sort du casino. Le voilà à Nice qui fait le beau sur la promenade des Anglais avec un petit veston clair. Beau temps aujourd'hui. Le voilà qui se promène, qui prend l'air. À Paris aussi, il prend l'air. Il prend l'air des ouvriers. Il leur prend l'air, le temps, la vie. Et quand il y en a un qui crache ses poumons dans l'atelier, ses poumons abîmés par le sable et les acides, il lui refuse une bouteille de lait. Qu'est-ce que ça peut lui foutre, une bouteille de lait? Il n'est pas laitier, il est Citroën. Il a son nom sur la tour. Il a des colonels sous ses ordres. Des colonels, gratte-papier, garde-chiourme, espions. Les journalistes mangent dans sa main. Le préfet de police rampe sur son paillasson. Citron, citron, bénéfice net, millions, millions. Aussi, le chiffre d'affaires vient à baisser pour que malgré tout les bénéfices ne diminuent pas. Il suffit d'augmenter la cadence et de baisser les salaires. Baisser les salaires. Mais ceux qu'on a trop longtemps tondus en caniche, cela garde encore une mâchoire de loup pour mordre, pour se défendre, pour attaquer, faire la grève. La grève. La grève. Vive la grève.
0: Et vive la grève. C'était donc la voix de Prévert qui lisait ce poème de Prévert. Et ce poème que vous avez reproduit dans les premières pages de votre livre. Alors, Tanguy Perron est arrivé. Bonjour Tanguy Perron.
2: Bonjour.
0: Alors, ce livre, Rose Zénard et Willy Ronis, bah donc voilà, il s'ouvre par ces mots de Prévert. Et ça pouvait pas me faire plus plaisir parce que c'est vraiment, je crois, mon poème préféré. Donc voilà, j'étais ravie de le trouver dans les premières pages de votre livre. Et c'est vrai, ce poème est tout à fait emblématique. Voilà, on ne peut pas parler de Citroën sans citer ce poème vraiment tout à fait contemporain d'ailleurs.
2: Et en même temps, c'est un poème peu connu. Enfin, ouais. Il a mis du temps pour être connu, un peu comme pour la photo de Rosener prise par Willy Ronis. Donc je suis content qu'il vous plaise. Mais il a été publié une première fois dans l'almanach socialiste en 1938. C'est un poème de 32-33. Et il a été republié seulement en 1979. Et il n'était pas dans la Pléiade Gallimard. Donc voilà, c'était un poème un peu marginal dans l'œuvre de Jacques Prévert. Donc il était temps de le faire réémerger. Et c'est pour ça qu'on l'a mis en exergue du livre. Ce d'autant plus que Rosener, photographié par Willy Ronis, a travaillé et travaillait à Citroën Javel, usine dont parle Jacques Prévert dans ce poème. Enfin, c'est un poème collectif, enfin, c'est un poème pour un cœur parlé en fait, et pour le groupe Octobre, qui était un groupe d'agitprop, qui a écrit ce poème en quelques heures pour la grève de Citroën au début des années 30.
0: Voilà, en tout cas il est juste magnifique. Voilà, il dit tout, absolument tout, et avec à la Prévert quand même, parce que le coup du verre de lait, ça c'est tout à fait à la Prévert. C'est les voilà, il incarne vraiment, il donne à voir ce que ces millions, de quoi ces millions privent les pauvres gens, quoi, en fait.
2: Et on parle pour Prévert, c'est tout à fait juste de surréalisme populaire. Il invente des formules cinglantes, et c'est marrant, dans son œuvre, je me disais il y a peu de temps que la question de la santé au travail, du travail, était présente. Il y a à la fois ce verre de lait qu'on refuse aux ouvriers, mais dans Aubervilliers, il y a aussi dont il a écrit le texte, le film d'Élie Lothar, on montre beaucoup sur les mains des ouvrières et des ouvriers ravagés par l'acide à Aubervilliers. Donc même dans Le jour se lève, avec Jean Gabin, on voit un ouvrier sableur dont les poumons sont ravagés par l'air vicié. En fait, oui, il y a une petite thématique chez Prévert et très intéressante sur les conditions de travail et sur la santé au travail aussi.
0: Ouais, ouais. L'acide, c'est aussi présent dans une des chansons de Ferré, et c'est aussi dans des textes de Jaurès aussi, mais assez peu. Hein, c'était non. Pas une question tout à fait prégnante, c'était peut-être la question du pouvoir d'achat, du pouvoir de vivre qui était plus prégnante.
2: Il y a eu quelques enquêtes malgré tout dans des frères Bonnef aussi, qui sur la santé au travail, qui sont parus dans l'Humanité avant 1914, qui sont des textes très forts et qui viennent d'être réédités là actuellement.
0: D'accord. Bon, bah, c'est bien. C'est bien d'avoir un historien à sa table de radio. Alors, on va parler quand même de ce livre, Rose Zehner et Willy Ronis. Alors, Rose Zehner, elle est quand même moins connue que Willy Ronis, mais ça a presque pas toujours été le cas. Et c'est ce qu'on voit dans ce livre, c'est que Willy Ronis, alors ça, je ne le savais pas, il a, maintenant, c'est un photographe connu et reconnu, mais il a eu un gros passage à vide. C'est un peu ces deux histoires croisées que vous racontez aussi.
2: Enfin, avant même d'avoir un passage à vide, il a eu des débuts difficiles et la construction d'une carrière. Et ça m'intéressait socialement d'essayer de définir l'itinéraire d'un photographe qui effectivement était très reconnu. Il est mort dans sa centième année. Il était très reconnu à partir des années 1990. Et en fait, sa carrière n'est pas forcément ascendante. Et il a un démarrage un peu difficile, si l'on peut dire. Il entre dans la photo à reculons, hein, puisqu'il hérite du magasin que lui a légué son père, mais ce qui est un magasin de photos criblé de dettes. Et c'est des photos, des portraits qui n'intéressent pas trop Willy Ronis. Mmh. Lui, il est obligé de sacrifier sa passion, qui était la musique, la musique classique, et le jazz aussi, hein, pour lequel il avait une passion, il avait une grande culture classique. Donc il est entré dans ce magasin familial à reculons, par sacrifice, par amour filial. Donc...
0: Heureusement, le magasin fera faillite, il sera libéré.
2: Oui, mais en même temps, il hérite de dettes aussi.
0: Donc, voilà, mais il a piqué un agrandisseur. Oui, il s'est construit un agrandisseur.
2: Voilà, il a pris un agrandisseur, c'est tout ce qu'il a pris du magasin, et il part un antifasciste allemand, il achète un relais flex, et ce qui le libère, c'est la photographie de rue, en fait. Au-delà de ses portraits qu'il va abandonner en 1936, quand le magasin est liquidé, et il va dans la rue, il photographie, il aime beaucoup ça, il aime les sujets extérieurs, il aime les mobilisations, il photographie des marches de chômeurs, mais pour faire publier ces photos-là, c'est pas facile non plus. Il n'a pas du tout la notoriété de Capa, qui connaît assez bien, de Gerda Taro. C'est lui qui m'a parlé la première fois de Gerda Taro en me disant le traumatisme qu'il avait eu quand il avait appris son décès en Espagne. Mais parmi tous les photographes connus et reconnus après des fonds populaires, c'est une figure secondaire, Willy Ronis. Alors néanmoins, il travaille pour la SNCF qui vient d'être créée, quand elle était nationalisée, donc il fait des beaux portraits, enfin des beaux paysages et des activités touristiques lié à la neige.
0: Alors ça c'est important parce qu'il adorait la neige, le ski. Oui. C'était moi jusqu'à la fin de sa vie, j'ai eu la chance de le croiser à la fin de sa vie, il faisait du parapente. Hein. Oui. Donc c'était un grand sportif et il n'y avait pas beaucoup de photos de neige, c'était pas encore démocratisé les sports d'hiver.
2: Ça commence à se démocratiser, c'est ça qui est intéressant aussi. C'est-à-dire qu'avec le Front Populaire, on revendique tout. On revendique y compris l'aviation populaire, on revendique le ski, on revendique le tennis pour certains. Donc alors c'est un peu de l'avant-garde, c'est marginal. Néanmoins, on dit que le peuple y a accès.
0: Rien n'est trop beau pour la classe ouvrière.
2: Voilà, et Willy Ronis donc découvre avec passion le ski, il donne des conseils dans Regard, le journal illustré du Parti communiste.
0: Ouais, on va en parler.
2: Et donc là, il commence à placer quelques sujets dont une photo dans l'Humanité qui devient ensuite très célèbre, celle du 14 juillet 1935. Pardon. Donc voilà.
0: Une photo avec une petite fille sur les épaules de son père, hein, c'est
2: oui,
0: celle-là.
2: Oui, voilà, c'est ouais. Ça. Suzanne Trompette. Et du coup, donc 14 juillet 36, pardon. Et du coup, voilà, il commence à placer certaines de ses photos, mais bon, sans connaître un succès, une renommée retentissante à cette époque-là. Par contre, il a la confiance de Regard, donc il va faire de plus en plus de sujets pour ce journal sans jamais obtenir la une encore.
0: Mmh. Et alors, ce qui est intéressant aussi chez Willy Ronis, c'est que vous le montrez, parce que vous décrivez ces photos, certaines de ses premières photos de sa première époque. On voit que c'est quelqu'un qui est assez atypique. En fait, il est un peu multi-support, il veut faire des collages, il est très attentif à la composition. Puis aussi, il est fan de tableaux classiques. En fait, oui. Il a une culture classique et ça se sent dans ses images. C'est-à-dire que même dans ses photographies d'usine que vous reproduisez après dans le livre, on voit qu'il y a vraiment un être. Attention à la perspective, au jeu des ombres. Enfin voilà, c'est pas juste une photo, c'est aussi un tableau qui est fait.
2: Tout à fait, un de ses maîtres, c'est Rembrandt. Ouais. Et il travaille une lumière à la Rembrandt. Il photographie de l'intérieur d'une guérite qui est située à la frontière de l'usine et là qui est occupée par le piquet de grève. Bah, il compose une photo comme il composerait un tableau et parfois aussi avec un rythme musical, ce qu'il m'avait appris. Donc moi, n'ayant pas de culture musicale, j'avais du mal à comprendre que sa composition était ternaire avec des contrepoints, y compris au sein de la photo. Mais effectivement, ses influences picturales sont assez vite décelables. Il y a Rembrandt, il y a David, il fréquente beaucoup le Louvre, donc il construit de manière scénographique un espace avec une composition souvent triangulaire. C'est le cas de Rosener qui harangue la foule, ouais, avec une lumière qui tombe du ciel, avec des visages qui sont sculptés. Oui, donc il a toutes ces influences-là et qu'il met au service d'une idéologie démocratique, enfin de la rue, de la grève et tout ça, mais avec une composition très très, une culture très très classique et très savante. Il m'a même dit, enfin c'est maintenant connu, qu'il était du 10e au 11e arrondissement, boulevard Voltaire, pas loin de la République. Il n'est allé à Belleville, jusqu'à, pour ceux qui ne sont pas parisiens, c'est quelques centaines de mètres au-dessus de Place de la République, seulement en 1947. C'était trop populaire pour lui.
0: Voilà, oui, voilà, c'est quand même, il a une culture bourgeoise. Hein.
2: Voilà.
0: Et puis bah, aussi, si ses photos ne sont pas publiées, c'est peut-être aussi parce qu'il n'a pas la carte. C'est pas quelqu'un qui est engagé au Parti communiste, à la CGT directement. Peut-être que d'autres photographes vont plus être des photographes qui vont pouvoir être inclus dans la lutte que lui, non ?
2: Pas tout à fait. C'est plutôt, il n'est pas connu, assez reconnu professionnellement, mais en même temps, il est membre de l'AER, l'Association des écrivains et artiste révolutionnaire, il est vraiment dans cette mouvance Front Populaire, oui, très proche du Parti communiste, il a la confiance du Parti communiste, il n'a pas la carte encore qu'il aura après-guerre. Non, c'est plutôt une espèce de timidité et de non-notoriété qui construit, de précarité aussi, il a le sens du devoir, y compris du sacrifice. Donc il y a ce magasin dont il faut se libérer, éponger les dettes, donc c'est une espèce de charge, il doit aider son petit frère, il doit aussi soutenir sa mère. C'est pas un aventurier en fait, ou l'ironie.
0: Et puis en même temps, au moment où il prend la photo, c'est, je crois que c'est une période de sa vie où son père est en train de mourir d'un, oui, cancer, enfin c'est compliqué.
2: Voilà,
0: hein,
2: c'est compliqué, il y a une rupture amoureuse, le décès de son père, et en fait, c'est pas quelqu'un de... Alors, il est porté par cet idéal de bonheur, mais je pense pas qu'il soit fondamentalement gay. Il a un sens des responsabilités extrêmement importantes. C'est pas un aventurier à la CAPA, qu'il connaissait d'ailleurs, qu'ils sont allés ensemble dans les Balkans. Et d'ailleurs, il m'avait dit, c'est marrant parce que CAPA, il avait un immense talent, mais il était un peu faiseur, il était un peu hableur. Et dit, le voyage qu'on a fait en 38, là, avec la guerre qui va éclater, on va pouvoir dire qu'on rentre des Balkans. Il dit, mais ça fait un an et demi qu'on y allait, ce n'est pas d'actualité.
0: Pas bien grave. Hein.
2: C'est pas bien grave.
0: Voilà.
2: Donc il y a plutôt le sens du devoir, de la droiture, donc qui pouvait nuire aussi. Hein. Après-guerre, il va rompre avec des grandes agences américaines parce qu'il ne maîtrisait pas la légende, et ces légendes étaient anticommunistes. Et lui, justement, comme il pouvait pénétrer ces milieux grévistes parce qu'il était du côté du mouvement ouvrier, il ne supportait pas ça. Donc il avait une certaine droiture qui pouvait s'apporter à une certaine rigidité.
0: Mais en même temps, c'est pas inutile, parce que je le disais en introduction, avant que vous arriviez, Tanguy Perron, cette photo emblématique de Rosener haranguant une foule d'ouvriers et d'ouvrières, et on l'a souvent associée à 1936.
2: Tout à fait.
0: Et en fait, la légende, la vraie légende, issue des souvenirs de Willy Ronis, qui en fait est en 36, n'était pas dans cette usine, mais il y était en mars 38.
2: Oui.
0: Et donc voilà, elle a été souvent utilisée pour illustrer les grèves de 36, alors qu'elle est postérieure.
2: Tout à fait.
0: C'est quand même intéressant d'avoir des bonnes légendes.
2: Voilà, c'est Willy Ronis qui disait beaucoup, une photo vaut mille mots si elle est accompagnée d'une légende, si elle est accompagnée de 10 mots en fait.
0: Edouard
2: Tetchen qui lui avait dit cette phrase-là, et il était tout à fait persuadé de ça. Alors moi, étant historien, les historiens, ça contextualise, ça peut commettre des erreurs, mais ça en commet d'ailleurs, mais le moins possible, et surtout on essaye de croiser les sources et de contextualiser toujours. Et donc j'avais toujours été attiré, voire un peu amusé, de dire comment ça se fait que cette photo qui symbolise les victoires de 36, au point parfois d'être datée de 1936, en fait elle est de 38. Et qu'est-ce que c'est que cette grève en mars 38 qui n'est pas du tout connue ? Je connaissais moi les grèves de novembre 38, les grèves de novembre 38 qui sont moins connues, mais qui sont le plus, qui sont importantes dans l'histoire sociale, qui sont un moment de réaction et de défaite ouvrière, enfin de réaction de la part du pouvoir et de défaite du mouvement ouvrier. C'est-à-dire que c'est une grande grève suite aux accords d'Aladier, qui reviennent sur les acquis du Front Populaire juste après la défaite de Munich, à l'abandon de la Tchécoslovaquie aux nazis. Donc voilà, c'est une espèce de grand moment réactionnaire qui liquide le Front Populaire. La classe ouvrière se met en grève et elle est fait une grève longue et dure, qu'elle perd. Et Rosener, sur lequel je reviendrai,
0: voilà,
2: est licenciée en novembre 38.
0: C'est là où elle est définitivement virée. En fait.
2: Voilà,
0: c'est là.
2: Mais en même temps, cette photo, c'est pas celle de novembre 38 non plus, c'est en mars 38. Alors, je dis, c'est quoi cette grève en mars 38? Et c'est pas une grève anecdotique en fait. C'est pas une grève anecdotique. C'est une grève importante dans la métallurgie en région parisienne. Et qui part justement de Citroën Javel et qui va finir à Citroën Javel, qui va durer près d'un mois et l'usine est occupée. On occupe l'usine en 38 aussi, pas seulement en 36. Petite information en passant.
0: Oui, oui, bien sûr, voilà. Il y a plein de petites informations très importantes en passant dans votre livre. Voilà.
2: Et du coup, cette grève-là, pour comprendre son sens, c'est compliqué parce qu'il y a à la fois la mémoire de Rosener qui a été enregistrée dans un film au début des années 80.
0: On va en écouter quelques extraits.
2: Ce que dit la presse syndicale, ce que dit la presse parisienne, la presse de droite. Et il faut faire le sens de tout ça. Il faut cumuler toutes ces informations pour comprendre vraiment cette grève. Un, c'est d'une part pour les conventions collectives, grand acquis de 36, mais dans la métallurgie, le patronat ne veut pas renouveler les conventions collectives en 38, et ils arrivent à échéance, donc les métallurgistes vont perdre leurs acquis. Voilà. Le pouvoir d'achat aussi, parce que y a une inflation sévère, et

0: ça râle devant ce Front populaire moribond, et beaucoup veulent que la République française intervienne, soutienne directement la République espagnole. Donc cette grève est à la fois sociale pour les salaires, mais c'est aussi une grève politique. Et j'ai voulu en faire le sens. Au-delà de la photo ou par la photo.
1: Absolument. Et en l'occurrence, on va écouter Rose elle-même. Donc c'est un extrait, c'est tout au début du film qui a été réalisé, donc qui est sorti en 83, qui est réalisé par Patrick Barberis. On entend Rose, qui est une vieille dame, qui est dans sa cuisine et qui se rappelle cette photo. Et dans ce film, en fait, ça s'appelle Un voyage de Rose et c'est la rencontre entre cette femme et Willy Ronis, qu'elle connaît déjà un peu à cause d'une relation épistolaire. On va découvrir ça.

0: ça y est, c'est parti. Non. Parce que j'avais une cousine, qui habite, qui a travaillé avec moi dans le temps chez Citroën, et qui habite Boulevard de Rio. Son mari, lui aussi, a été interné, des syndicalistes aussi. Et elle ouvre son humain un jour. Elle dit, merde, elle dit, c'est Rosette. Elle le montre à son mari. Oh, elle dit, mais non, c'est pas Rosette, là. Sa sœur s'amène, elle dit, écoute, Marthe, qui c'est que tu vois là? Ben, elle dit, c'est Rosette. Alors, elle dit, tu veux... Alors, dans le coup, elle m'a envoyé ça. Elle qui écrit jamais. Elle m'a envoyé ça dans une lettre. Elle dit, j'espère que je t'envoie quelque chose, tu dois reconnaître la copine. 4581, j'ai relevé une photo. Et je crois reconnaître la copine qui montre du doigt. Alors, entre parenthèses, c'est pas beau, quand même. Et j'avais toujours le bout de papier de journal en main qu'elle avait foutu dans sa lettre, mais je lisais seulement sa lettre, j'avais pas regardé. Oh, bah, j'ai dit, ma mère, je laisse cette photo-là. Ben, je lui dis, elle s'est pas trompée, c'est bien moi. Ben, je dis, je l'ai, cette photo-là. Totalement, je l'ai, là dans ces, entre des micas. C'est les copines qui m'avaient piqué ça, les mécaniciennes, pour pas qu'elle s'abîme. Puis je l'ai, cette photo-là. C'est comme ça que je l'ai su. Alors, quand j'ai vu ça, que je voulais revoir l'humain, et puis que ça faisait une dizaine de jours que c'était passé, que j'arrivais pas à l'avoir, je l'ai eu après. Alors, dans le coup, ben, j'ai dit, c'est bien simple, hein. Je vais écrire tout de suite au photographe, comme il y avait son nom sur le journal. Mmh. Hein? Alors j'ai, le jour où on travaille, je l'ai le journal. Là, l'humain. Voilà l'humain. Alors j'y ai écrit, comme ça, j'ai envoyé à l'humain prière de remettre à monsieur Attel, que j'avais pas son adresse. Pour remettre à monsieur Willy. René. Séance tenante, il a eu la lettre que j'avais envoyée, où j'y mettais, cher monsieur, bravo pour la photo, paru dans l'humanité, mais savez-vous que la personne qui est là, elle vit encore, car c'est moi-même.
1: Qui est-ce que tu montrais du doigt?
0: Mais là, c'est parce que j'étais en train de dire, est-ce que vous comprenez ce qu'on m'a répondu? Savez-vous ce qu'on m'a répondu au ministère de la guerre? C'est ça.
1: Donc c'est les salauds que tu montrais du doigt?
0: Pas bien sûr.
2: Moi, cette photo de Rose, je suis persuadé que je l'ai faite en 38. Parce que j'ai par bonheur conservé à peu près tous mes agendas depuis 1932. Et qu'en 36, je ne trouve aucune trace d'un travail quelconque exécuté chez Citroën. Alors qu'en 1938, en mars, je trouve dans les papiers où j'ai résumé mes agendas de cette époque... En 38, je trouve, grève chez Citroën Javel, le 23 mars.
1: Toi qui, on sent que tu es en train de lancer des choses fortes, quoi.
0: Hein? Ah ben oui, je reviens du ministère de la guerre pour demander qu'on aide pour les gars d'Espagne. Et qu'on m'a répondu, mais madame, vous vous rendez pas compte, avant peu, vos fils iront se battre à l'Est. Alors là, j'étais plus qu'en pétard. Hein. Alors je faisais mon compte rendu, là. Je le vivais, hein. J'avais emmené des filles avec moi, au ministère de la guerre. Jamais su son nom, au gars qui m'a reçu.
3: Voilà, donc on a entendu. Donc c'est Rose, hein, qui raconte l'histoire de cette photo, en tout cas celle qu'elle pense être vraie. Et on entend aussi Ronis qui dit que cette photo, voilà, il est sûr de la dater, lui, en 38.
4: Hein. Oui, il a daté en 38, mais très souvent, des musées, des journaux, la date de 38.

0: de 36.
1: Même l'UMA.
0: Oui. La première fois que l'UMA le publie, c'est en mars 36.
1: Voilà.
0: Et le pire que j'ai vu, c'est de dater de 36 et de la situer à Renault.
1: Ah oui. Bon,
0: alors
1: d'accord.
0: Que c'était Citroën 38. Mais voilà, donc c'est la force des symboles en histoire et en géographie qui l'emporte sur la vérité.
1: Mais la vérité, c'est quand même qu'il y avait des femmes dans les usines et que les femmes étaient militantes.
0: Voilà, et ça, il fallait au moins une photo pour
1: voilà,
0: le rappeler.
1: Absolument.
0: Et c'est vraiment, en fait, l'auditoire, ce n'est que des auditrices, hein, ce n'est que des ouvrières qui discutent. Et moi, ça m'a permis de revenir sur le travail des femmes en usine, en région parisienne, en métallurgie, en m'appuyant sur les recherches d'une autrice anglo-saxonne, Laura Liddons. Et c'est très impressionnant la part des femmes dans les usines de la métallurgie. Et c'est aussi, paradoxal, mais hélas peu surprenant, de savoir qu'elles ont été totalement occultées, enfin, ou grandement occultées. Quoi. Donc il y a cette photo, les gens, ah, c'est bizarre. Il y a des femmes dans les usines. Ah oui, et en plus, c'est des femmes métallos. Alors, il y en avait beaucoup à Citroën, peut-être plus qu'en moyenne, puisque c'était l'usine la plus moderne d'Europe pendant longtemps, avec une chaîne qui était très très moderne, qui symbolisait aussi qui passait pour être la plus moderne d'Europe. Et du coup, quand le capitalisme s'est réorganisé au niveau de la métallurgie, en particulier de l'automobile, il a réorganisé le travail et conçu, établi tout un discours sur les femmes au travail, qui était fort utile d'ailleurs pour leur dextérité et leur docilité. Pour peu qu'on les encadre et qu'on les dirige et qu'on les surveille et qu'on les sépare des hommes. Donc voilà, c'était dingue parce que tout ce discours qui se voulait objectif était hallucinant d'a priori en fait. Il était pseudo-scientifique et cette pseudo-scientifique a été établie dans les usines de la métallurgie, le nègre le plus ultra de la modernité. Donc les femmes étaient nombreuses dans les usines et étaient mais particulièrement dans les tâches les moins payées et les plus répétitives, donc le travail à la chaîne. Là, Rosener, c'est un atelier de sellerie, donc il fait les sièges des voitures, puisque quand les usines automobiles ont été créées, ils ont fait appel à d'anciens corps de métier, les forgerons, les gens du textile et tout ça, pour fabriquer ces nouveaux objets qui étaient les voitures.
1: D'accord. Et alors, ce qui est intéressant aussi, j'oublie ma question en même temps que je voulais la poser, mais c'est pas grave. Donc je pensais au rôle des femmes dans les usines, mais qu'on voit très bien d'ailleurs avec Rosener. J'ai complètement oublié ce que je voulais vous demander, donc c'est pas grave.
0: Bon, il faut une réponse sans question alors.
1: Voilà, une réponse sans question, s'il vous plaît.
0: Non, mais bon, oui, je suis capable d'improviser ça.
1: C'est vraiment de la radio à l'arrache. J'adore.
0: Mais ce qui est intéressant, c'est cette photo, c'est que bon, cette photo montre qu'il y a des femmes dans l'usine, mais en même temps, je montre que le vieil ordre patriarcal ne s'écroule pas d'un coup d'un seul. Même Le Peuple, qui est le journal de la CGT, qui est un quotidien à cette époque-là, il la nomme vivandière. Alors vivandière, je savais pas ce que c'était. Vivandière, c'est les femmes qui sont autorisées, ça date du Moyen Âge, autorisées à suivre les troupes pour les nourrir.
1: Je
0: dis que Rosener n'est pas qu'une vivandière, c'est une militante, et non seulement c'est une militante expérimentée. Et c'est peut-être ça ta question.
1: Ma question justement, ça rejoignait, j'ai enfin retrouvé, c'est que vous parlez beaucoup du magazine Regard, et en fait on découvre que le magazine Regard, il met à sa une quand même un papa, une maman et des enfants, enfin il y a un côté très familial, c'est vraiment la photo familiale, plus que la photo de lutte, et encore moins de femmes en lutte, c'est-à-dire qu'il y a quand même ce côté, c'est la petite famille avec la femme, le mari, la femme qui fait à manger, et j'étais assez étonnée de découvrir ça dans vos mots.
0: Alors ça, c'était c'est un changement idéologique de regard qui reflète celui du Parti communiste. Alors, je veux pas être trop long ni trop compliqué, mais en fait, Regard, c'est un journal qui s'appelle au début, qui est créé à la fin des années 20, qui s'appelle Regard sur le monde du travail. Il est fondé sur, il imite un peu AIZ, un journal allemand, des travailleurs allemands, où il y a beaucoup de photos amateurs. Et là, c'est une photo d'avant-garde, vraiment. Soit photo amateur, soit photo d'avant-garde. Et les maquettes sont d'avant-garde aussi. Et ils prônent vraiment l'égalité homme-femme, pas seulement au niveau salarial. Ça, on est à la fin des années 20 et au tout début des années 30. Et puis, avec le changement de stratégie de l'international communiste, on revient à des choses beaucoup plus traditionnelles de la femme, une vision beaucoup plus normée, familialiste, si on peut dire, de la femme et de la famille, justement, pour assurer la petite bourgeoisie qu'il faut convaincre à la fois, il y a une stalinisation du mouvement ouvrier, c'est indéniable, mais aussi c'est une stratégie parce qu'il faut les convaincre, cette petite bourgeoisie, pour pas qu'elle bascule du côté du fascisme, y compris en la flattant. C'est une stratégie politique, en fait.
1: Mais du coup, il y a un côté un peu pétiniste qui fait que le glissement se fait par l'autre côté.
0: Politiquement, ça va s'avérer relativement payant parce qu'ils vont augmenter en audience et tout ça. Ils vont s'inspirer même des mouvements des jeunesses catholiques. Hein. Donc, ils avaient jusqu'en 36, c'était ce que faisaient les laïcs et en particulier les communistes, et encore plus les communistes, c'est qu'ils mêlaient les filles et les garçons pour l'éducation. Parfois, il y avait même l'éducation sexuelle. Ils mettent fin à peu près à tout ça, sauf peut-être dans les milieux juifs progressistes, mais ils reviennent à une vision plus stéréotypée de la famille et de la séparation des sexes. Et ça se sent au sein de Regards, qui revient à un regard beaucoup plus normé justement sur la famille, sur les femmes et tout ça. Néanmoins, il reste quelques spécificités communistes, c'est-à-dire ou liées au mouvement ouvrier, pas exclusivement communiste, qui est les femmes ont le droit de s'engager et le mérite de pouvoir voter et le mérite c'est favorable à l'égalité salariale. Mmh. Et dans les luttes, ils vont bien voir qu'ils sont très présentes en 36. Ils leur rendront hommage. Donc voilà, on est dans entre deux eaux et Regards joue de ça à la fois le regard où paraît ce reportage sur Citroën, où il n'y aura pas la photo de Rosener parce qu'elle sera publiée beaucoup plus tard. La une, c'est justement le retour du printemps,
1: oui, voilà, c'est ça, et tout ça. Ouais.
0: Et au dos, c'est les bombardements de Barcelone. Et entre-temps, ça navigue entre les deux. Et la guerre d'Espagne va bousculer tout ça et va redynamiser une espèce de créativité par l'image, en fait. Mmh. Voilà, donc on s'enferme dans une relative normalisation et en même temps, on invente une nouvelle manière de décrire la guerre grâce, si l'on peut dire, à la guerre d'Espagne.
1: Mmh. Et bien du coup, je me disais que c'était pas plus mal pour William Onis qu'il n'ait pas eu la une dans cette période très familialiste. Peut-être c'est pas mal pour lui qu'il n'ait pas affiché ses photos en une.
0: Et en même temps, la photo de Rosener n'est pas du tout familialiste parce que une femme qui ne s'adresse qu'à des femmes et qui est leader.
1: Ah ben non, là c'est l'inverse, c'est une photo féministe.
0: Oui, je pense, et ce que je voulais décrire dans ce petit essai, ce petit livre, c'est que donc Willy Ronis ne vient pas par hasard jusqu'à Rosener, il faut qu'il soit mandaté par le journal, lui-même qui a l'accord du Parti communiste et l'accord syndical pour pénétrer au sein de l'usine, on n'entre pas dans une usine en grève, surtout à ce moment-là, une usine occupée, donc il franchit un piquet de grève qu'il photographie, donc c'était intéressant de montrer les photographies, il franchit une cour où là ils tombent sur des loisirs ouvriers qui sont sexués d'ailleurs, les femmes tricotent beaucoup et tricotent pour l'Espagne, les hommes jouent au foot, donc il y a une magnifique photo de foot, on dirait elle est splendide, une partie de foot, et puis il va dans cette usine, enfin dans cet département, cet atelier, et là la tension est très grande, il ne fait qu'une photo, la photo de Rosener, et il le quitte parce qu'il sent que la tension est vraiment importante et il va continuer, il va dans le grand hall, il va rester plusieurs heures en fait, il va retomber sur Rosener qui va prendre là la parole une nouvelle fois devant dans le hall central, donc il fait toute une journée de un reportage avec...
1: Et il n'est pas le seul,
0: il y a un autre photographe qui est totalement disparu sur lequel je travaille, Alexis Léveillé, donc voilà, je montrais une organisation d'une part, donc rien de spontané dans la commande hein, et dans même dans sa composition, il y a toute une culture picturale importante, on en a parlé, mais je voulais montrer aussi que Rosener, c'est pas la première fois qu'elle prend la parole, c'est pas la première fois qu'elle monte sur une table, c'est une militante en fait, c'est une militante.
1: Ah ouais, et sacrée. Enfin, voilà. En tout cas, dans le film, que je recommande à chacun parce qu'il est visible sur internet gratuitement en intégralité, on peut le voir un peu de partout, ce film de Patrick Barberis qui s'appelle Un voyage de rose, on voit la rencontre avec Ronis, dont on va écouter un extrait dans quelques instants, mais on voit aussi le souvenir qu'ont les gars, ses anciens collègues et camarades de Rose, c'est que c'était une belle emmerdeuse et qu'elle était de toutes les luttes et qu'elle ne lâchait jamais et que certaines femmes rentraient chez elles s'occuper des gamins un peu le soir et qu'elle, il fallait la sortir de l'usine parce qu'elle elle voulait rester là hein, et même quand elle s'est virée après effectivement, alors je sais pas si elle était vie cantinière ou vie je sais pas quoi là, vivandière, mais en tout cas voilà, elle voulait faire à manger pour les ouvriers lors des grèves, elle l'a fait d'ailleurs. Oui.
0: Elle est sur tous les fronts en fait et fait à manger mais aussi elle prend la parole. Elle dirige et
1: elle donne des ordres.
0: Elle organise, elle fait tout ça, elle est sur tous les fronts. Mais voilà, et j'ai fait
1: un parallèle. Elle s'est quand même fait virer parce qu'elle a, la première fois, parce qu'elle a foutu une baffe à un contremaître.
0: Voilà, et on ne sait pas pourquoi, on peut deviner, mais enfin, il y a plusieurs hypothèses, mais en tout cas, donc, elle est partie pour grève de 33, pour laquelle Citroën a écrit ce magnifique poème.
1: Prévert.
0: Prévert, pardon. Prévert a écrit ce magnifique poème qui s'appelle Citroën. Donc, elle fait les grandes grève de de 33 qui sont une préfiguration un peu des grèves de 36, hein, avec le rôle important de la CGTU qui va se réunifier dans la CGT après, avec le rôle important des communistes. Elle participe à ça, elle est aux côtés de Timbaud. On a trouvé une petite photo amateur où elle manifeste aux côtés de Timbaud qui sera fusillé à Châteaubriand après. Mm-hmm. Donc elle est connue et reconnue. Elle est complètement du 15e populaire, elle adore son 15e.
1: Ah, oui.
0: On ne sait pas quand elle entre dans cette usine, mais elle y entre tôt puisqu'elle fait les grèves de 33, donc elle y entre sans doute à la fin des années 20. Et c'est une militante confirmée et chevronnée. Et j'ai fait le parallèle avec Rosa Parks, parce que là aussi, il y avait une vision complètement fausse et non dénuée d'un certain machisme, où on disait c'est le militantisme des femmes, c'est forcément spontané.
1: Oui, c'est spontané, c'est l'histoire d'une fois, c'est leur moment.
0: Ouais, c'est si c'est pas l'hystérie quasiment, mais proche comme ça. Ouais, quoi. Donc, ouais. Voilà. Et c'est la femme qui craque ou qui gueule, tout simplement. En fait, non, c'est une militante comme Rosa Parks. Rosa Parks, avant de refuser sa place dans un bus à un blanc, elle avait plusieurs années de militantisme. Rosener, avant de monter sur cette table et d'être immortalisée par Willy Ronis, elle avait plusieurs années de militantisme aussi.
1: Mmh, oui. Eh bien, on va écouter La Rencontre. C'est le deuxième extrait de ce film de Patrick Barberis que je vais vous présenter ce matin. Donc là, ils sont dans le café de Rose, parce que Rose, en 38, quand elle s'est virée, elle a emprunté de l'argent. Elle s'est fait prêter de l'argent par des amis et elle a ouvert un café, donc quasiment presque en face de l'usine, hein, rue Ballard, à Paris dans le 15e. Alors maintenant, vous ne trouverez plus l'usine. Hein, c'est un parc André Citroën qui n'a gardé que le nom. Et voilà, c'est quelque chose de très plat.
0: Et qui a perdu la mémoire ouvrière du lieu.
1: Complètement, voilà. Où il y a des gens qui font leur footing. Et donc là, c'est les retrouvailles, 50 ans après la photo, entre Rose Zener et Willy Ronis. Et puis en fait, il y a aussi plein d'autres gens qui vont être conviés à ces retrouvailles dans le Café de Rose.
2: Madame Rose Zener, résidence de l'horloge, 61-300 à L'Aigle. Chère madame, il y a des lettres qu'on espère recevoir. La vôtre me bouleverse et je suis heureux que vous vous soyez reconnu. Je suis heureux de vous informer que cette photo émeut beaucoup de gens. Elle figure, page 113, dans mon album « Sur le fil du hasard » aux éditions Contre-Jour, novembre 1980. Elle se trouve en ce moment à Beaubourg, à l'exposition Paris-Paris 1936-1957, et est paru dans Le Monde de ce 4 juin, page 17. Vous voyez, vous êtes célèbre. Je viens de lire votre lettre et j'en ai des larmes aux yeux. Merci de m'avoir écrit. Je vous adresse, chère madame, l'expression de mon profond respect.
3: Ah, on se vénère. Eh bien, je peux vous embrasser, je crois.
4: Ah, bien sûr. Eh bien, ça fait plaisir, hein.
3: Non, moi aussi, ça me fait un grand plaisir.
4: Oui,
3: c'est un grand jour pour moi. Vous êtes arrivé hier après-midi.
4: Oui, hier après-midi.
3: Vous avez passé une bonne soirée, une bonne nuit.
4: Oui, puis on a fait un petit tour en voiture encore ce matin.
3: Bien.
4: J'étais jusqu'à mon appartement, dans la rue ou la Font, où il y a la photo avec tous les... avec la grande banderole.
3: Ah bon?
4: Oui. Je l'ai montré à la dame qui m'accompagnait.
3: Oui.
4: Ça fait plaisir.
3: Oui, ça fait plaisir. Mais écoutez, ça fait quelques années qu'on se parle au téléphone et qu'on s'écrit.
4: Mais oui, et qu'on s'embrasse dans les lettres.
3: Et qu'on s'embrasse dans les lettres. Ben aujourd'hui, ça a été fait pour de vrai.
4: Alors, vous êtes content d'être venu?
3: Oui, je suis très content. Vous savez, chaque fois que je reviens à Paris, c'est une grande joie pour moi. Ma femme n'a pas pu m'accompagner, malheureusement. Elle est un peu fatiguée.
5: Elle a besoin d'opération.
3: Oui, mais enfin, là, ça va beaucoup mieux maintenant. Mais la prochaine fois, elle viendra. Peut-être qu'on se reverra aussi. Maintenant qu'on a commencé.
4: Bah, on va pas s'arrêter comme ça.
3: On a tout l'avenir devant nous.
4: Oui. J'irai jusqu'à 100 ans. Et vous aussi.
3: Ah, moi, je sais pas.
4: Pourquoi?
3: Enfin, vous me tirerez. Hein, vous me tirerez.
4: Je vous maintiendrai. Je vous protégerai.
3: Bah, je vais prendre quelque chose. Moi, je voudrais un Orangina.
4: Orangina?
3: Vous voyez, moi, quand j'ai très peu de souvenirs de cette période-là. Mais en tout cas, ce que je n'imaginais certainement pas à ce moment-là, c'est que 44 ans plus tard, on se rencontrerait dans un bistrot de la rue Saint-Charles.
4: Et dans le bistrot qui m'a... C'était le mien.
3: C'était le vôtre.
4: Ouais.
3: Sauf qu'il n'y a plus zingue.
4: Ah,
3: il n'y a plus zingue.
4: Ça, ils m'ont touché ça, les Allemands.
3: Ouais.
4: Et il était pourtant beau. Hein. On aurait dit de l'argent, alors.
3: À votre santé.
4: À la vôtre.
3: Et à l'autre vaille.
4: Oui.
1: Et voilà, on écoutait donc la rencontre entre Rose Zehner et Willy Ronis, donc le modèle et le photographe, des années après. Après, bah, donc, on a entendu dans le premier extrait qu'elle s'était reconnue dans une photo publiée dans le journal L'Humanité, et qu'elle avait donc contacté le photographe. Toujours culottée, hein, la Rose, quand même. Elle se voit en photo, elle envoie un message au journal en disant, bah voilà, cette personne est toujours vivante. Voilà. Et en fait, la rencontre, bon, je trouve que c'est assez beau aussi, ce moment de gêne et à la fois de grande tendresse entre eux.
0: Oui, c'est marrant parce qu'ils se connaissaient. C'est vraiment à l'ancienne. Déjà, elle voit sa photo. Donc, la photo est publiée en 1980 dans Sur le fil du hasard, comme le dit Willy Ronis. Donc, parce qu'en 1938, il ne disposait pas de papier assez contrasté pour le passer dans le magazine Regard. Donc, il a choisi d'autres photos et pas celle-là. Il l'a publiée en 1980. L'Humanité la publie assez rapidement. D'ailleurs, c'est assez drôle parce que c'était un entretien avec Willy Ronis, et Willy Ronis. Le chapeau précise que Willy Ronis faisait partie des intellectuels et artistes qui appelaient à voter Georges Marchais. Donc c'est peut-être pour ça qu'ils mettent l'entretien avec Willy Ronis. Ils publient cette photo avec d'autres photos de Lucien Clergue. Et donc là, ils se trompent de légende. Donc Rosener, une cousine de Rosener, une cousine et copine de Rosener, une cousine d'atelier aussi, une copine d'atelier, c'est très, très familial. Et un milieu très populaire aussi, il reconnaît sa copine dans son Huma et écrit à Rosener, qui elle-même écrit à l'Huma. À cette époque-là, c'est un journal assez lu, en fait.
1: Oui, hein, parce que, et c'est un journal qui est encore un service courrier qui répond.
0: Voilà, et ça fonctionne comme ça, sans mail, comme ça, c'est plutôt pas mal.
1: Donc, il y avait des gens qui appelaient à l'époque, et il y avait des gens qui, j'en ai connu, hein, qui répondaient au téléphone, ouais. Et ils faisaient beaucoup de social, et ils étaient au moins 5 personnes à répondre au lecteur, en fait.
0: Ouais, et ça, c'était. Donc là, ils transmettent la lettre, et c'est comme ça que le contact est pris. Après, Patrick Barberis, le réalisateur, a l'idée de les réunir. Effectivement, il y a deux mondes, comme vous le disiez, qui se rencontrent, ils se connaissaient par lettre, par téléphone, et là Willy Ronis qui n'est plus à Paris, ce qu'il regrette un peu parce qu'il adorait Paris, il va se réinstaller plus tard, monte à Paris, rencontre Rosener pour une mise en scène que fait le réalisateur dans le bistrot.
1: Qui n'est plus à Paris non plus.
0: Qui est en Normandie, qui est dans l'Orne.
1: Et qui regrette aussi parce que elle dit c'est pas ma Normandie, à un moment elle dit dans le film, elle dit c'est pas ma Normandie, moi c'est mon 15e.
0: Oui, ils sont très parisiens en fait, très nostalgiques, très mélancoliques tous les deux, même si elle a beaucoup de diversité et d'humour Rosener. C'est pas le cas de Willy Ronis qui est toujours un peu plus en retrait, qui est un homme grave. Ils se rencontrent sans se rencontrer. Ils s'apprécient beaucoup, mais il y a la timidité de Willy Ronis.
1: Ils n'ont pas grand chose à se dire.
0: Et à la fin du film, il y a un beau moment où on voit qu'il y a la rencontre se fait devant les images d'une autre grève. Et pourtant, là encore, la sauce est un peu dure à prendre. C'est-à-dire que, autre idée du metteur en scène, Patrick Barberis, c'est qu'il va réunir toutes ses équipes, les anciens de 36, les anciens de 38, les hommes, les femmes, les anciens de 36 comme Francis Lemarque, comme Henri Alcan, il va les revenir d'abord dans le bistrot et puis après dans l'usine Javel qui est en train d'être détruite puisqu'elle était fermée au début des années 70, et elle a été transportée en Seine-Saint-Denis à Aulnay, et là on peut dire que les femmes ont été remplacées par les immigrés, qui subissent vexation, humiliation, et en 82 éclate une grève, et cette grève est importante, elle va être victorieuse, et du coup devant les images de la grève, Rose va être, alors que c'est pas du tout son monde, c'est plus la même usine, le milieu populaire maghrébin elle le connaît pas, elle est très émue par les images et la force de la grève, et là où l'ironie se rend compte de son émotion et lui met une main sur son épaule.
1: Oui, et on voit cette main assez beau.
0: Et ça, c'est vraiment un beau moment parce qu'il a fallu beaucoup de temps pour que ce monsieur bien mis, communiste par conviction, mais avec une forte culture classique et bourgeoise, et elle qui est vraiment une femme du peuple, qui comprend pas que cette grève, est émue en fin de compte devant ces images, et pour qu'il se rencontre, il fallait au moins la médiation des images. Et c'est vraiment un beau moment.
1: Ouais, il y a plein de beaux moments dans ce film, je le recommande vraiment, mais avec la lecture de votre livre qui n'est pas tout à fait anodin non plus, parce que je le disais aussi en introduction, ça ouvre plein de perspectives. On découvre donc ce photographe, l'éveillé, par exemple, vous nous donnez des pistes, vous nous donnez envie de creuser, de le connaître. Il faudra faire un autre livre sur lui. Faudrait aussi, vous le dites dans le livre, faire un livre sur cette correspondante de l'Humanité, je crois, qui est morte par accident, après un accident de vélo juste à la veille de la guerre ou pendant la guerre, ça vous donne un peu, vous mettez à jour des personnages qu'on a envie de suivre, qu'on a envie. C'est des pistes d'enquête aussi, ce livre.
0: Oui, alors c'est un livre d'enquête, effectivement. J'ai travaillé sur le contexte, sur la photo et surtout des personnages secondaires ou qui disparaissent, qui apparaissent et qui disparaissent. Alors, c'est, alors j'ai voulu qu'il soit accessible, c'est pour ça qu'il y a très peu de notes et c'est des pistes que j'ouvre. Alors je ne fais que les ouvrir parfois parce que je manque d'informations et j'espère que c'est un relais que je prends avec les lectrices et les lecteurs.
1: Oui, mais ça, en tout cas, ça donne envie.
0: Voilà. Alors là, pour le photographe inconnu, là c'était une découverte, Alexis Léveillé, quand j'ai vu le journal de l'époque, Regard, en mars 38, effectivement, il y avait différentes photos et c'était signé par deux photographes. Ronès, qui à cette époque-là on l'appelait Ronès, et Léveillé. Et Léveillé, je me suis rendu compte qu'il était très présent dans Regard, qu'il faisait des unes, qu'il faisait des reportages en Luma, beaucoup plus que Willy Ronès. Après, j'ai eu des hypothèses qui étaient fausses. Il est peut-être disparu pendant la guerre, parce qu'il n'est pas du tout connu. Que Nenni, il traverse la guerre, il fait encore beaucoup de reportages, dont un commun avec Willy Ronès après-guerre sur les PTT. Et il meurt très âgé. Et pourquoi on ne connaît pas sa mémoire?
1: Est-ce que Willy Ronès se souvenait de lui?
0: Alors là, j'étais trop prudent ou trop imprudent. Je l'ai fréquenté au début des années 90, Willy Ronès, et j'avais regardé, donc il y avait les questions que je lui posais, les archives que je lisais, et le film sur Rosenner, dont vous avez passé des extraits. Et quand il parle de... Quand j'ai ouvert mon agenda, parce qu'il donnait un agenda, j'ai vu le mot Léveillé. Et là, un dirigeant métallo le coupe et dit « Oh, ça va être un gars des métaux ». Willy Ronès dit « Probablement ». En fait, non, pas du tout, c'était un photographe. Donc, je ne sais pas s'il se tait à ce moment-là. Il y a comme une gêne, comme ça.
1: Oui,
0: quoi.
1: Voilà, c'est ce qu'on sent, ce que vous racontez dans le livre. Et donc, je voulais savoir si vous en saviez plus.
0: Après, j'allais voir Willy Ronès bien plus tard. Et je dis, mais en fait, Willy Ronès, il y avait un autre photographe avec toi. Il me dit oui. c'est Alexis Léveillé. Il me dit oui. Et puis ça fait pas mal d'années que j'avais pas pris contact avec lui. Son téléphone sonnait, il était très sollicité. Il y avait une rencontre à Arles, je crois. Je dis bon, bah je vais attendre un petit peu avant de lui poser. Mais pourquoi ce Léveillé a disparu?
1: J'étais d'autant qu'il est photographié discrètement sur les images de Ronès.
0: Je l'ai reconnu. Oui. Ouais. Alors j'avais eu entre temps la biographie de Léveillé, la biographie que lui-même avait remplie quand Léveillé adhérait au Parti communiste. Parce qu'à cette époque-là, on remplissait des biographies très précise. Donc on en sait un peu plus sur son itinéraire, mais sur sa disparition, non. Et donc j'avais décidé d'attendre pour poser cette question, cette ultime question à Willy Ronès, et j'ai trop attendu parce qu'entre-temps il est décédé. Donc l'enquête est ouverte.
1: Et donc l'enquête est ouverte, d'accord. Voilà. C'est une des enquêtes ouvertes par ce livre, voilà, qui raconte. Il nous reste malheureusement plus que 5 minutes. Je voudrais qu'on écoute quand même, vous avez évoqué Francis Lemarque, on va écouter une chanson, un petit extrait de chanson de Francis Lemarque. Trop de tout.
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1: Et voilà, et là il est enfin voilà, c'est Francis Lemarque qui chante cette chanson, qui n'est pas de lui, comme vous l'avez fait remarquer, Tanguy Perron, c'est de Paul Vaillant-Couturier ce texte. Mais par contre, c'était beaucoup chanté en 36 et pendant le Front Populaire en général. Et dans le film, Le Voyage de Rose, c'est chanté aussi. Il y a un passage où il chante cette chanson que j'ai découverte pour ma part et que je trouve très très juste.
0: Oui. Bah non, il y a une culture fond populaire importante, les photos de Willy Ronès en font partie, et les chansons de Francis Lemarque aussi, qui était aussi un gamin de Bastille, qui travaillait dans la confection et qui faisait partie du groupe Mars. Et vraiment, oui, le Front Populaire se construit de lui-même une image avec des images et des chants dont ça fait partie. Et donc il y a une espèce de bonheur, de droit de vivre, de droit au bonheur qui est incarné par ces images-là et qui vont, et ça va justement définir la représentation et la mémoire du Front Populaire, avec quelques hiatus parfois. C'est pour ça que je me suis lancé dans l'histoire de cette photo.
1: Et vous parlez aussi dans le livre, on n'a pas le temps malheureusement de l'évoquer, mais du cinéma. Et donc ça veut dire que à l'époque, alors je ne sais pas si les intellectuels venaient avec les ouvriers durant les grèves, mais en tout cas les artistes, oui. Les artistes étaient présents, les artistes soutenaient notamment.
0: Bien sûr, hein, parce que là les les portes de l'usine s'ouvrent et dans ce cas-là, il faut occuper ceux qui occupent et on les occupe par des spectacles. Il y a à la fois une culture populaire, une culture de masse et les chanteurs s'invitent dans les usines, les groupes de théâtre s'invitent dans les usines et
1: les
0: y a
1: sportifs après, aussi.
0: Les
1: parfois.
0: Sportifs aussi. Ouais. Donc il y a vraiment un moment de symbiose culturelle, d'émancipation extrêmement important et c'est pour ça qu'on va garder un souvenir aussi radieux de 36, même si la fin du mouvement social va être amère, cette photo en témoigne, mais le souvenir est plus fort en fait, le souvenir joyeux est plus fort et ces photos y participent et quand on peut les légender, quand on peut traiter de manière un peu plus complexe toutes ces histoires, c'est rendre hommage au Front Populaire dans tous ces moments, ses victoires et ses difficultés. Voilà, l'histoire ouvrière, c'est pas une histoire sainte, c'est pas une histoire simple, mais elle est toujours belle.
1: Mmh. Oui. Vous avez dit sainte, c'est drôle. C'est pas une histoire sainte, c'est sûr. voilà. Mais donc dernière question, la question à 1 000 euros, comme le jeu du même nom. Pourquoi cette image est devenue une icône?
0: Parce qu'elle est très belle, je pense qu'elle est très bien composée, elle frappe par sa force de composition, ça nous renvoie à d'autres cultures aussi, à d'autres images peut-être, on pense à Rosa Luxembourg, on pense à Jean Jaurès au Pré Saint-Gervais, ouais, c'est quasiment le même geste. Voilà, quand on prend la parole, voilà, donc il y a la force des mots qui sont traduits par une image, donc c'est assez rare. Le fait aussi que ce soit, donc il y a une force visuelle et il y a son contenu, parce qu'on voit une femme qui s'adresse qu'à d'autres femmes, et on voit bien qu'on est des années 30, donc tout de suite on est à la fois séduit et intéressé. Donc, et puis après elle a été reproduite, légendée, une partie des Américains aimait beaucoup et comparait cette photo à Norma Rae, un film de Martin Ritt où l'actrice prend la parole devant d'autres camarades. Donc voilà, c'est une facette, c'est un totem à plusieurs facettes et on renvoie nos propres cultures et j'ai l'impression que cette photo n'a pas fini de plaire et de nous plaire.
1: Et bien en tout cas, on apprend un peu plus sur son histoire, sur celle de William Nice, et puis encore une fois sur plein de pistes ouvertes dans ce livre, ça nous ouvre sur cette période, sur aussi l'histoire de la photographie, parce que voilà, on voit que c'était pas simple pour les photographes, on découvre le parcours de cette ouvrière aussi dont on n'a pas dit grand chose, mais c'est vrai que voilà, elle devient tenancière de café, elle est mariée, son mari est interné, ils vivent la guerre aussi.
0: C'est une femme du peuple, donc c'est vraiment une femme du peuple. Elle est orpheline du 15e arrondissement, c'est une grande militante, elle est licenciée en novembre 38 et tient un bistrot qui sera fermé par la police. Après-guerre, elle tiendra un petit resto en Normandie. C'est une femme du peuple avec un itinéraire riche, complexe, et Willy Ronis, c'est un photographe social avec ses difficultés aussi économiques pour survivre. Et c'était intéressant de croiser ces deux univers, parce que ces deux univers se croisent au moment d'une grève, au moment d'une photo. Donc, par là, on peut dire beaucoup de choses de l'histoire du Front Populaire, comme de la guerre d'Espagne, par exemple, parce que cette grève était aussi contre la guerre d'Espagne.
1: Absolument. Voilà. Un grand merci d'être finalement venu dans
0: Guy Perron.
1: Mais pas du tout. Rose Zener et Willy Ronis, Naissance d'une image. Procurez-vous ce livre, c'est aux éditions de l'Atelier. Est-ce qu'il y a des rencontres prévues à son objet?
0: Oui, alors j'en ai fait deux au Mont-en-l'Air dans le 20e arrondissement, et à l'équipage dans le 11e.
1: Tout ça,
0: au parage, c'est à Paris, mais je vais faire une tournée bretonne fin juin. Voilà, Lorient, Concarneau, Douarnenez.
1: Douarnenez,
0: Rouge.
1: On a peut-être des auditeurs à Douarnenez.
0: À l'Angle Rouge, donc voilà. Et puis, il y en a d'autres qui se mettent en place, et c'est toujours un plaisir de rencontrer les lectrices, les lecteurs, et de mêler les publics, et de projeter des images, et de parler du Front Populaire,
1: et des luttes victorieuses, et d'une guerre qui se prépare, et toute ressemblance avec des événements présents ne sont peut-être pas fortuits. Merci beaucoup.
0: Merci.
1: On passe tout de suite à la deuxième partie de cette émission.

0: Dans cette seconde partie d'émission, nous allons parler d'un sujet grave, d'un sujet peu traité. On parle beaucoup de Pôle emploi, certes, parce qu'on en parle du côté de ceux qui sont en recherche d'emploi, mais on parle très peu, en fait, de ceux qui travaillent. On va passer de l'autre côté du guichet ce matin avec ce livre « Pôle emploi, la face cachée », justement. C'est paru aux éditions de l'Atelier et c'est signé Margot Duguay, qui est avec nous. Bonjour.
1: Bonjour.
0: Catherine Fournier, qui est avec nous. Bonjour Catherine. Et Valentine Pasquezoun, voilà, qui n'est pas là mais qui paraît-il nous écoute. Donc on la salue aussi. Alors toutes les deux vous avez choisi d'écrire ce livre qui est une enquête en fait. Vous êtes toutes les deux journalistes à France TV Info. France Info, c'est pour moi France Info c'est encore la radio mais c'est de la télévision que vous faites.
2: C'est un média global.
1: Voilà, radio, exactement. Numérique.
0: Vous aussi vous êtes dans la fusion. Parce qu'on va parler beaucoup de fusion, parce que Pôle emploi, c'est quand même, pour les plus anciens d'entre nous, c'est la CEDIC plus les ACEDIC plus la NPE. Et c'est devenu Pôle emploi depuis quelques années déjà. Et c'est un petit peu le point de départ de toute la souffrance au travail que vous décrivez dans ce livre. Vous décrivez ça. C'est votre travail de journaliste qui vous a amené à faire cette enquête pour creuser un petit peu les choses, parce que vous aviez découvert que notamment un suicide était plus que possiblement lié aux conditions de travail de la jeune femme qui avait mis fin à ses jours, hein, c'est ça?
2: Oui, voilà, enfin pour vous refaire un peu la genèse du livre, c'est souvent une histoire de rencontre en fait, les sources qui viennent à nous pour nous donner des informations. Et donc moi j'ai fait une formation en 2016-2017 à l'INEJI, qui est l'Institut National des Hautes Études de Justice et de Sécurité. J'en parle parce que ça va être supprimé, ça fait justement partie des organismes des nombreux organismes là récemment supprimés liés par rapport au coût budgétaire, alors que c'est un organisme qui propose aux journalistes une formation complète où ils peuvent rencontrer donc des professionnels de la justice et de la sécurité, police, gendarmes. Mm-hmm. Voilà, c'est une occasion de croiser les expériences et les parcours.
0: Et j'ai rencontré... et de savoir de qui on parle, parce que quand
2: voilà,
0: on va
2: exactement
0: parler d'une manifestation, je sais que
2: tout à
0: ce
2: fait
0: vous le faites
2: voilà
0: aussi, on ne sait pas forcément qui est qui fait quoi, et c'est important comme journaliste de ne pas dire trop de bêtises.
2: Exactement, alors ce n'est pas une formation destinée en priorité aux journalistes, c'est d'abord destinée justement à ces professionnels qui sont amenés à travailler ensemble mais sans forcément connaître les méthodologies de chacun. Et pour les journalistes qui sont 6 à peu près par chaque année, c'est l'occasion voilà, de rencontrer ces acteurs qui traitent au quotidien. Et donc j'ai rencontré quelqu'un dans cette formation, un professionnel de la sécurité privée, donc rien à voir avec Pôle emploi, mais qui m'a fait confiance et m'a confié l'histoire d'une amie à lui qui en fait avait vécu une histoire douloureuse à Pôle emploi, une histoire de harcèlement, et qui lui a révélé en fait qu'une information judiciaire était en cours contre l'opérateur, mais au niveau du pôle santé publique. Parce que l'opérateur, il a été visé par la justice pénale et la justice des prud'hommes à maintes reprises depuis des années. Mais là, c'est une enquête centralisée au niveau national, une information judiciaire donc au niveau du pôle santé publique. Et du coup, il m'a donné ce tuyau qu'il a fallu évidemment vérifier, recouper. Et donc c'est là où j'ai travaillé avec Margot, donc, et Valentine pour retrouver donc l'origine en fait de la plainte, puisque cette personne elle était prise en fait dans l'enquête, mais c'était pas elle qui était à l'origine en fait de l'histoire.
0: D'accord.
2: Voilà, c'était la famille d'Aurore Moisan, donc
0: oui,
2: les parents d'Aurore Moisan, cet agent de Pôle emploi donc, qui s'est suicidé en 2012, qui ont porté plainte avec la CFTC emploi à l'époque en 2014 donc. Et il a donc fallu partir de cette plainte initiale pour vraiment tirer le fil. Et au-delà, évidemment, de l'information judiciaire, retracer l'histoire, effectivement, de cette fusion depuis 10 ans et constater, au fil des nombreux témoignages qu'on a pu glaner, que la souffrance est toujours contemporaine.
0: Oui, ça, tout à fait. Et c'est ça qui est impressionnant dans ce livre, c'est qu'on se dit, c'est des vieux trucs, bon, peut-être que ça s'est amélioré. Il y a même un moment dans le passage, c'est un peu comme un polar, on se dit, il y a une petite accalmie pendant un an ou deux, hein, vous
2: oui
0: le dites. Et puis on se dit, et hop, ça repart. Et on se dit qu'avec la réforme là qui est annoncée, même s'il y a des embauches prévues, vous soulignez bien que c'est souvent des CDD hein, qui vont être embauchés, c'est un petit peu un mensonge qui a été annoncé. Mais de toute façon, la souffrance des personnes en recherche d'emploi qui vont être privées d'allocations, il va y avoir beaucoup de perdants dans cette réforme, va forcément rejaillir aussi sur les agents de Pôle emploi. Donc on ne peut pas dire que ça va être une accalmie. Donc c'est vraiment un système de souffrance tout à fait ancré, tout à fait systémique que vous décrivez dans ce livre, qui est terrifiant. Hein. Je le dis, lisez-le, c'est passionnant, mais c'est quand même terrifiant parce que alors on a du mal à renoncer à recenser le nombre de suicides, parce que surtout ceux liés à des causes professionnelles, même si au vu des témoignages que vous avez recueillis, beaucoup ont une grande part de causes professionnelles, même si évidemment on peut toujours lier avec d'autres choses. C'est le cas aussi de celui d'Aurore, hein, que vous décrivez dans le premier chapitre.
1: Alors je vais peut-être m'interrompre j'ai beaucoup travaillé sur l'histoire d'Aurore. L'histoire d'Aurore, c'est le point de départ, en fait.
0: Aurore Mouisson.
1: C'était déjà le point de départ, effectivement, de cette information judiciaire qui a été ouverte donc le 15 juillet 2014. En fait, Aurore Mouisson, c'était une jeune conseillère de Pôle emploi qui travaillait dans plusieurs agences de la Seine-Saint-Denis. Elle avait 32 ans et elle a mis fin à ses jours en octobre 2012. Elle s'est pendue à son domicile. Elle avait déjà d'ailleurs fait plusieurs autres tentatives de suicide dans la semaine qui a précédé son suicide. Alors, ce qu'il faut quand même dire, c'est que Aurore Mouisson disait souffrir de son emploi à Pôle emploi. Néanmoins, elle avait aussi des grosses difficultés personnelles que l'on n'élude pas du tout dans le premier chapitre du livre. C'est-à-dire que c'était une personne qui souffrait de bipolarité et qui aussi tentait avec son compagnon d'avoir un enfant. Et ça n'a pas fonctionné, elle a dû subir une IVG 10 jours avant son suicide. Donc ce sont aussi des causes personnelles très fortes qui expliquent son geste. Et d'ailleurs, l'instruction judiciaire ne va pas retenir son cas, contrairement à d'autres dont on pourra parler après.
2: À ce
1: stade, le suicide d'Aurore Mouisson est écarté, même si pour la mère d'Aurore, que j'ai longuement rencontrée, en fait, elle est assez presque mathématique. Elle dit le suicide d'Aurore, en fait, c'est un tiers... Pôle emploi, c'est un tiers sa vie personnelle et puis c'est un tiers la maladie. Elle dit qu'elle a mis du temps à se rendre compte finalement de l'impact que pouvait avoir son métier dans sa vie personnelle, puisque Aurore Mouisson disait souffrir notamment des propos de sa manager. Hein, 9 jours avant son suicide, elle envoie un mail à sa référente syndicale pour lui dire que sa manager a eu des propos plus que désobligeants à son égard. Il y a des collègues qui l'ont retrouvé en pleurs dans son agence, disant qu'elle n'en pouvait plus de son travail. Alors exactement qu'est-ce qui l'a pesé tant? C'était finalement le surmenage, hein, la pression des chiffres. Aurore Mouisson, c'était une personne qui venait de la NPE, donc qui était beaucoup dans l'accompagnement et qui, face à cette pression des résultats dont on parle beaucoup dans le livre, finalement ne l'a pas supportée et elle a vécu une véritable descente aux enfers.
0: Voilà, hein. Et c'est pourtant, vous la décrivez comme quelqu'un de très fort et quelqu'un de très engagé.
1: Très engagé
0: ça ramène ses dossiers à la maison.
1: Exactement.
0: C'est pas une
1: feignasse,
0: quoi.
1: Non,
0: c'est
1: pas du tout. Au contraire.
0: Et souvent, ceux qui se suicident, c'est justement cela. C'est
1: très investi dans son travail.
0: Voilà.
1: Sa mère me disait, si elle avait pu accompagner les demandeurs d'emploi qu'elle suivait jusque chez le coiffeur, elle l'aurait fait. Donc,
0: ouais,
1: c'était quelqu'un qui prenait son métier très à cœur. Et je crois aussi que, au début, elle a changé de poste. Hein, et avant, elle était plus dans l'accompagnement. Et puis, progressivement, on lui a mis de plus en plus de pression sur les résultats. Et ça l'a beaucoup, beaucoup marqué, visiblement. Néanmoins, on n'oublie pas, on prend l'histoire d'Aurore Mouisson dans son ensemble. Et voilà, elle avait des difficultés personnelles très importantes. Mais épaulée donc par le syndicat CFTC Emploi, les parents d'Aurore Mouisson ont décidé quand même de porter l'affaire en justice. Et donc, ils se sont constitués partie civile avec leur avocat, maître Éric Morin. Qui, depuis, on le précise évidemment, depuis l'année dernière, le syndicat CFTC Emploi s'est retiré de la plainte.
0: Ça, on en parlera, c'est très important.
1: Voilà, c'est retiré de la plainte. Donc, pour le moment, il n'y a plus que les parents d'Aurore Mouisson pour porter cette action en justice, ce qui est compliqué, hein, parce que, évidemment, c'était le syndicat qui supportait les frais de justice pour la famille. C'est une famille assez modeste, et donc ça pose des questions sur le devenir de cette plainte initiale.
0: Voilà, et c'est ce qu'on comprend aussi dans ce livre, que c'est un petit peu, j'allais dire, c'est excessif, mais une loterie, c'est-à-dire qu'il y a ceux qui portent plainte parce qu'ils sont un peu entourés, et vous parlez aussi du cas d'un homme qui était très seul, qui était très investi dans son travail, qui s'est suicidé, puis la famille n'a pas porté plainte parce que, ils n'ont pas eu cette énergie-là.
1: Bien sûr.
0: C'est un cas comme ça qui va déclencher les choses, et par contre, il y en a peut-être d'autres dont on ne parlera jamais. Et
1: exactement.
0: C'est ça aussi qui est un peu glaçant à la lecture de tous ces témoignages de votre livre, c'est de se dire la justice, c'est pas quelque chose d'uniforme, c'est pas quelque chose de forcément juste, il y a une grande part de hasard en fait.
1: Oui, et puis c'est vrai qu'il faut beaucoup d'énergie pour porter son dossier en justice, que ce soit au niveau des prud'hommes ou encore pire, au niveau du pénal, où on sait que les délais sont très longs, qui c'est coûteux, et donc finalement on arrive au stade de la justice en étant déjà épuisé quelque part. C'est-à-dire que si ce sont des personnes fragilisées qui ont connu un burn-out par exemple, et qui donc du coup ont juste envie d'en finir en fait, et d'arrêter d'entendre parler de leur employeur, donc... Il faut vraiment être bien accompagné, il faut effectivement pouvoir se payer les frais d'un avocat, avoir l'énergie effectivement de continuer à porter son dossier dans la justice, sachant que cette affaire, cette information judiciaire a été entourée d'un grand secret pendant de nombreuses années, puisqu'elle n'a été révélée effectivement que par franceinfo.fr donc en 2019, 5 ans après.
3: 2018, oui.
1: 2018, pardon, effectivement. Ça, donc 4 ans après l'ouverture de l'information judiciaire.
0: Et ça fait toujours pas la une des journaux, hein. Vous faites un livre justement parce que vous avez voulu creuser l'affaire.
1: Oui, mais c'est vrai. On peut constater qu'effectivement, ce qui fait la une des journaux, c'est normal, hein, c'est la réforme de l'assurance chômage, c'est le sort des demandeurs d'emploi.
0: Mais c'est normal aussi, mais c'est vrai que,
1: les agents, la question, on l'a dit, le sujet n'a pas émergé dans le débat public encore aujourd'hui.
0: Non,
1: alors qu'il y a eu quand même le procès France Télécom, quand même a mis sur le devant de la scène les problèmes justement de harcèlement moral systémique. Il va y avoir le jugement en décembre, donc c'est la première fois qu'une entreprise du CAC 40 effectivement est poursuivie pour ce chef d'accusation.
0: Mais alors chez Orange, il y a eu des noms qui ont été mis derrière les responsabilités. Là, on n'en est pas du tout là.
1: On n'en est pas du tout là.
3: Il a fallu 10 ans. Hein. Pour France Télécom, on a même... Là, pour le coup, ça l'a fait... Il faudrait peut-être attendre 2024 pour qu'on entende un peu plus parler de Pôle emploi. Mais là, la plainte initiale date de 2014. Même si nous, on explique dans le livre que le dossier de l'instruction judiciaire pèse à ce stade beaucoup moins lourd que celui de France Télécom, en termes des chiffres, en termes de perquisition, en termes de partie civile.
1: C'est
0: incomparable. Peut-être qu'en termes de volonté aussi de la justice.
1: Alors, c'est ce que pointent certains.
3: C'est ce que dit Eric Morin.
1: C'est d'ailleurs, il y a Eric Morin qui le dit, mais aussi un autre avocat il y a un avocat qui le dit, mais surtout l'inspection du travail qu'on ne localise pas volontairement pour ne pas lui attirer de problème, qui dit qu'en fait, ce qui coince avec Pôle emploi, c'est qu'on est sur un dossier politique et que même les procureurs y vont avec des pincettes en fait. C'est son propos, mais cette inspection du travail d'ailleurs a déposé 3 plaintes pour 3 agents dont on raconte l'histoire dans le livre et dont une fait l'objet d'ailleurs d'une information judiciaire parce qu'elle pointe justement elle un système un problème systémique. Mais c'est vrai que Pôle emploi c'est une organisation donc effectivement éminemment sensibles, qui travaillent sous l'œil des politiques, sous l'œil des économistes, sous l'œil des journalistes, sous l'œil maintenant de la justice. Et à l'époque où France Télécom désormais Orange a pu être poursuivi, il ne faut pas oublier que c'était devenu une société anonyme, une société privée, et que même par exemple les enquêtes dans ces cas-là d'inspection du travail, elles ont valeur de procès-verbal.
0: Oui.
1: C'est au même niveau qu'une enquête policière, alors que dans le cas de Pôle emploi, là, l'enquête menée par l'inspection du travail en question a juste valeur d'information.
0: Oui,
1: le statut d'établissement public administratif de Pôle emploi complique la donne. Voilà, on sent qu'il y a effectivement une résistance. Et puis, alors, les syndicats pointent aussi une forme de pudeur
0: parler
1: des problèmes des agents.
0: C'est très intéressant et c'est très touchant aussi de dire qu'on n'ose pas parler des problèmes des agents qui, eux, touchent leur salaire tous les mois.
1: Exactement.
0: Alors qu'ils sont sans...
1: Il y a vraiment cette problématique de ceux qui sont derrière le guichet, ceux qui sont devant.
0: C'est un peu pareil, vous savez, avec les personnes des urgences que j'ai pu recevoir, qui vivent dans des conditions avec des salaires pas terrible du tout, des conditions de travail, soumis à la violence et tout ça, mais bon, ils sont face de gens malades, ils sont juste heureux d'être en bonne santé, mais voilà, on en est là quand même, et j'ai repensé à ça en lisant ces phrases des syndicats qui disent, bon, on va pas trop se plaindre quand même, nous, on a la sécurité de l'emploi, quoi.
2: C'est vrai qu'il y a ces problématiques.
3: Mais en même temps, nous, on a pu aussi contacter, on a voulu avoir le regard des associations qui accompagnent les demandeurs d'emploi, notamment par rapport au problème des tailles des portefeuilles des conseillers qui explosent. Et ils nous disent effectivement c'est un gros problème.
0: Portefeuille de chômeurs.
3: Oui, exactement. Portefeuille, oui, tout à fait. Et ils nous disent c'est un gros problème d'avoir des conseillers de Pôle emploi qui finalement sont dans une certaine forme de dépression. Il faut que les gens en face du guichet soient en excellente forme pour pouvoir recevoir des gens qui sont en très grande souffrance. Et les associations qui accompagnent les deux demandeurs d'emploi, évidemment, prônent d'avoir beaucoup plus de conseillers qui les accompagnent, d'avoir des conseillers en forme. Il faut que ces conseillers soient soutenus aussi parce que ça a un impact évidemment très fort dans les demandeurs d'emploi qu'ils soutiennent. Voilà.
0: Alors ça, c'est quelque chose que le gouvernement, au moment de la fusion entre la NPE et la CEDIC, ne semble pas vraiment avoir pris en compte, parce que cette fusion, elle s'est fait vraiment, vous le racontez dans le livre, à marche forcée. C'est-à-dire que vous avez enquêté là-dessus, ça s'est fait mais en quelques mois, d'une rapidité incroyable, et surtout avec des personnels qui n'avaient pas du tout ni le même statut, ni la même culture.
3: Exactement. En fait, il faut peut-être le rappeler, mais
0: déjà
3: c'était en 2008. Ouais. Si vous voulez, c'était une promesse de campagne de Nicolas Sarkozy, vous vous en souvenez peut-être. D'ailleurs, Christian Charpie, qui était l'ancien directeur général de Pôle emploi, raconte cette phrase assez incroyable des conseillers de Nicolas Sarkozy qui disaient que l'ancien président de la République trouvait ça formidable, la fusion des ACEDIC et de la NPE, pour se faire applaudir dans les meetings, il n'y a pas mieux. Voilà, disait Nicolas Sarkozy. Donc voilà, c'était un axe fort de sa campagne présidentielle. Et effectivement, vous le disiez, c'est allé extrêmement vite. Hein. Le Pôle emploi a été créé par la loi du 13 février 2008. Et dès le 1er décembre, Pôle emploi, en fait, existe. Donc il a fallu fusionner les agences ANPE et ACEDIC très rapidement. Et puis, évidemment, vous le disiez, les deux cultures étaient extrêmement différentes. Il y avait une culture, finalement, de l'accompagnement pour la ANPE, une culture du résultat, du chiffre pour les ACEDIC, puisque c'était ils s'occupaient de l'indemnisation des demandeurs d'emploi. Et je crois qu'aujourd'hui, maintenant, c'est d'un commun accord. Les syndicats, comme la direction de Pôle emploi, reconnaissent que c'est allé très vite, sans doute trop vite.
0: Ce qui est assumé par les gens que vous avez pu rencontrer. Bah,
2: Claude Dehan, par exemple.
3: Oui, voilà. Un objectif d'efficacité, lui le dit. D'ailleurs, il dit aussi qu'il n'a pas eu de remontée sur les risques psychosociaux à ce moment-là. Mais Pôle emploi, nous, on a pu, alors peut-être le dire parce que c'est assez important dans notre livre, nous avons sollicité évidemment la direction de Pôle emploi face à toute la documentation, à notre enquête, pour avoir une réaction. Ils n'ont pas voulu nous répondre pour notre livre. Ils se sont retranchés derrière le secret de l'instruction judiciaire, disant se réserver finalement pour l'enquête. On avait quand même pu les avoir lors de notre enquête pour France Info. Et sur la question de la fusion, Pôle emploi nous dit la fusion a certainement été difficile à vivre parce qu'elle a eu lieu juste avant l'explosion du chômage et il y a une concordance des temps. Voilà, il ne faut pas oublier effectivement qu'à ce moment-là, il y a le chômage qui explose.
2: Et ça a quand même été mesuré. Donc ils ont mandaté le cabinet ISAST, qui a fait une vaste enquête en ligne en fin 2009. Donc ça fait un an à peu près que la fusion est en marche. Les résultats ont été présentés en janvier 2010, mais selon son directeur, ils ont été expurgés des aspects qualitatifs de l'enquête. Donc voilà, devant les enquêteurs, il a estimé que ça avait été tronqué. Malgré tout, les chiffres sont assez parlants déjà. C'est-à-dire qu'il y a 7 agents sur 10 qui estiment avoir trop de travail. Ils témoignent tous vraiment d'une dégradation du travail et d'une accélération du rythme et vraiment voilà, d'une explosion de leur charge de travail, puisque effectivement, ils n'avaient pas anticipé cette crise, quand même la plus grave depuis 29, qui a fait augmenter le nombre de chômeurs de 730 000 personnes entre 2009 et 2011, sachant que le nombre de recrutements pour accompagner cette explosion des besoins, elle a été dérisoire. C'est-à-dire qu'ils ont recruté un peu plus de 1000 agents, donc effectivement, rien à voir.
3: Et puis, tu mentionnais l'enquête ISAST, il y avait aussi cet autre chiffre qui est très parlant. Près de 9 agents sur 10 estiment avoir été mal préparés aux conséquences de la fusion. C'est assez énorme. Et pour vous dire, dès 2009, donc 21 000 agents ont été formés pour répondre aux questions de base. mais les formations, les jours de formation qui ont été alloués sont assez...
0: Je crois que c'était deux demi-journées.
3: C'était 7 jours pour les anciens ACEDIC et 3 jours pour ceux qui venaient de l'ANPE. C'est quand même très faible parce que à cette époque, l'idée, c'est le conseiller unique, le conseiller qui a la double compétence, qui est à la fois formé sur les compétences des ex-ACEDIC et puis des ex-ANPE. Il doit savoir finalement tout faire.
2: Ils doivent absorber 52 régimes d'assurance chômage, donc en une semaine. Sachant que les questions, il ne faut pas se leurrer, les questions des demandeurs d'emploi, à 70%, elles portent sur l'indemnisation.
0: Bah oui.
2: Parce que, bah voilà, il y a une anxiété, évidemment, liée à ces revenus. Et du coup, les agents ANPE ont été vraiment en grande souffrance et totalement démunis pour pouvoir répondre avec cette double casquette aux questions sur l'indemnisation. Dans des maisons, soi-disant, voilà, des nouvelles maisons réunies et plus efficaces. Mais en l'occurrence,
0: ce qui est le plus effrayant à mon sens, parce qu'il y a tellement de témoignages qu'on se met forcément à la place, en lisant votre livre, on se met à la place des gens qui parlent. Et on se dit, peut-être qu'encore plus que la charge de travail, la charge de travail, évidemment, c'est terrible quand on se retrouve avec des portefeuilles qui dépassent les 100 demandeurs d'emploi, alors qu'on est censé en avoir 40 ou 70 au maximum, voire 100, même je crois 300.
3: Oula, c'est bien pire.
0: C'est 300,
3: hein, c'est ça. Il y a des portefeuilles, on a même eu des tailles jusqu'à 1000.
0: 1000 en demandeurs d'emploi, c'est juste impossible. Donc là, on comprend qu'on se sente submergé, d'autant plus qu'on nous demande des résultats, des chiffres. On est dans l'évaluation permanente après la fusion. Ça vient en plus. Mais c'est surtout cette ambiance avec ces deux cultures complètement différentes, ces gens qui s'en veulent, ces gens qui se retrouvent à être en concurrence sur des postes parce qu'ils ont été réunis dans les mêmes locaux. Ils sont en concurrence pour un ordinateur, pour un bureau. Et puis, vous décrivez des ambiances délétères, mais vraiment délétères, qui sont peut-être encore pire pour le moral que simplement une charge de travail, c'est-à-dire un petit harcèlement quotidien, des moqueries, des humiliations. Et ça, c'est vraiment... je ne sais plus exactement qui reproche quoi à qui, mais les ANPE se la pètent un peu parce qu'ils sont dans le conseil, les autres, ils sont dans le chiffre, ils sont dans la rigueur, ils méprisent les autres. Enfin bon, voilà, c'est quitte même à aller jusqu'à se donner des fausses informations. Enfin, c'est vraiment un vrai polar, encore une fois.
2: Il faut rappeler que c'est quand même très rare une fusion entre un organisme public et un organisme privé. Généralement, c'est deux entreprises qui fusionnent deux administrations. Là, effectivement, c'est rarissime. Donc, il y a effectivement cette culture, ce choc des cultures. Il s'est matérialisé en plus, effectivement, comme vous le dites, par des exemples un peu primaires, mais entre les deux machines à café, les deux galettes des rois, les personnes qui ne vont pas déjeuner ensemble. Effectivement, cette représentation très... cliché, du rôle de chacun entre les comptables qui sont sérieux, qui ont un rôle important parce que ils financent les demandeurs d'emploi, et puis ceux qui font des réunions, qui ont la réunionite, à faire de l'accompagnement pour essayer de trouver un stage ou un atelier, je ne sais quoi. Donc il y a vraiment ce choc des cultures entre d'un côté le client, de l'autre l'usager, d'un côté la culture de résultat, l'autre la culture de moyens, d'où c'était l'héritage de l'ANPE, le placement des chômeurs ou l'indemnisation. Et puis surtout, il y avait une problématique de salaire, ils n'étaient pas du tout les mêmes, ils étaient plus élevés du côté...
3: Oui, c'est ça, c'est assez dique. En fait, quand la fusion a été mise en place, l'idée c'était de ne plus avoir de fonctionnaires, on peut le dire.
0: Oui,
3: c'est-à-dire de pousser les agents du public, les agents de l'ANPE, à opter pour le statut privé de leurs collègues des ACEDIC. Et donc, tout a été fait pour qu'ils choisissent ce statut du privé.
0: Ça a marché,
3: puisque 90% des agents de l'ANPE sont passés agents du privé. Mais il y en a quand même qui sont encore, là, aujourd'hui, il y a encore des agents publics à Pôle emploi, donc ils sont extrêmement peu nombreux.
2: Ils ne sont pas subordonnés à leur employeur.
3: Exactement, mais ce qu'ils nous ont dit, c'est que le problème actuellement, c'est qu'ils n'ont plus beaucoup accès aux concours qui leur permettent d'avancer dans leur carrière. Et pour vous donner un chiffre, on avait récupéré le bilan social annuel de 2017 de Pôle emploi, et il y avait près de 20% de l'effectif du privé qui a gravi un échelon en un an, contre à peine 2% du côté du public. Donc voilà, c'est ce que nous disent les agents du public, qu'ils sont coincés finalement dans leur carrière, qu'ils ne peuvent plus avancer.
0: Oui, vous signalez même que ça a fait l'objet d'une question au gouvernement par un député.
3: Oui, exactement.
0: Et avec une réponse laconique et peu satisfaisante.
3: Tout
1: tout à fait.
0: Voilà. Donc oui, comme c'est un peu maintenant la portion congrue, on les laisse complètement de côté. Ce qui peut engendrer bien sûr une souffrance. Mais alors pour ceux qui, peut-être que ceux qui, les 90% qui ont choisi d'avoir un meilleur salaire, etc., et de passer à agent privé, alors qu'on leur a vanté que c'était absolument ce qu'il fallait faire, ils n'avaient pas tout à fait intégré la subordination qui va finalement leur être, j'allais dire, fatale pour certains d'entre eux, quoi.
3: Oui, c'est ça. C'est-à-dire que ce qu'on a, nous, observé, c'est que les agents de Pôle emploi sont sujets de plus en plus à des dévaluations qui leur pèsent beaucoup. Bon, alors c'est normal d'être évalué dans son entreprise. Hein, nous, on l'est. Beaucoup de gens le sont. Et c'est, voilà, il n'y a rien de plus classique. Mais eux ont, Pôle emploi, en tout cas, a inventé toutes sortes d'évaluations annuelles sur leur activité. Donc il y a l'entretien professionnel, l'entretien de suivi de l'activité, l'entretien professionnel annuel. Et puis il y a aussi quelque chose qui est assez nouveau, qui date de 2017, qui a été généralisé au printemps, qui s'appelle l'ORS, l'observation de la relation de service, contre lequel les syndicats se sont beaucoup battus parce qu'ils estiment que c'est vraiment un outil de flicage, c'est ce qu'ils nous disent.
0: Mais alors, racontez comment ça se passe.
3: L'observation de la relation de service,

0: C'est un outil contre lequel les syndicats se sont érigés et qui, selon eux, a mené à un drame dans la Vienne, à Châtellerault, le 2 février 2018. Une agente de Pôle emploi a tenté de mettre fin à ses jours en voulant se jeter
1: par la fenêtre.
0: Parce qu'elle disait avoir refusé par deux fois cette observation de la relation de service qui, contrairement à beaucoup d'entretiens, donc est obligatoire. C'est vraiment le caractère obligatoire qui vraiment met en pétard, on peut le dire, les syndicats. Donc elle refusait ces entretiens, elle a été convoquée par deux fois par son manager elle a tenté de mettre fin à ses jours.
2: Une agente expérimentée et que en fait pour les personnes qui travaillent depuis des années et des années dans l'accompagnement des demandeurs d'emploi, c'est très infantilisant.
1: Et c'est
2: assez mal vécu.
1: On peut imaginer que c'est une relation intime aussi, que c'est une relation personnelle. Vous disiez one to one, c'est-à-dire face à face avec le demandeur d'emploi. Si on veut
2: c'est
1: pas être
2: infantilisant, j'ai l'impression que tout est évalué. Ouais. Effectivement, c'est difficile d'évaluer la relation humaine. C'est-à-dire qu'autant pour quelque chose de plus matériel ou la production de biens, on peut mettre en place des processus comme ça, effectivement, d'évaluation et de comptabilisation, de gestion, mais dans le rapport à l'humain, il y a des facteurs qui échappent à l'évaluation et ça, ils ont du mal à le faire valoir.
0: Alors peut-être un point sur quoi sont-ils évalués concrètement, parce qu'on nous dit que c'est quoi
1: et à quoi ça sert.
0: Exactement. Donc ça revient énormément dans les témoignages qu'on a reçus, c'est les chiffres. On demande des chiffres. Alors, on leur a demandé mais qu'est-ce que c'est exactement que vos chiffres. Alors les chiffres, en fait, c'est ils sont issus des conventions tripartites que signent l'État, l'UNEDIC et Pôle emploi. Donc il y en a eu cinq. Il y a la cinquième vient d'être signée avec beaucoup de retard à cause des échecs sur la réforme de l'assurance chômage, des échecs des négociations. Et donc les ICT, les conventions tripartites produisent, on va dire, des ICT, des indicateurs de la convention tripartite qui en fait indiquent aux conseillers les résultats qu'ils doivent produire. Un exemple très concret, l'indicateur 6 par exemple de la convention tripartite de 2015 mesure le taux d'EID. L'EID, c'est l'entretien d'inscription et de diagnostic que vous faites lorsque vous êtes chômeur, lorsque vous êtes demandeur d'emploi. Donc il mesure le taux d'EID qui est réalisé dans les 10 jours ouvrés après votre premier entretien avec un conseiller de Pôle emploi. Donc ça, ils sont notés là-dessus. Combien d'EID ils ont réalisé. Mais surtout, ils sont absolument notés sur tout.
1: Sans forcément tenir compte parfois des critères objectifs, comme par exemple le fait que les gens n'aient pas d'ordinateur. Et vous racontez l'histoire d'une dame qui se fait en guirlandais parce que elle n'a pas réussi à faire mettre les CV en ligne, alors que c'est des gens qui n'ont pas forcément la possibilité de mettre un CV en ligne pour différentes raisons.
2: Oui, il y a encore des territoires, enfin des personnes qui sont
1: mal équipées ou qui n'ont pas les compétences pour écrire un CV. Ça ne veut pas dire qu'ils n'ont pas
0: le CV en ligne, qui a d'ailleurs été abandonné en juin 2018. C'est ce qu'on nous on appelle toutes les injonctions paradoxales ou ce qui va dans notre chapitre sur la perte de sens pour les conseillers de Pôle emploi. Je crois que c'est vraiment ce qui revient le plus nous dans les témoignages qu'on a reçus, c'est le sentiment de ne plus faire son métier correctement. Et là vraiment on est là-dedans on veut mettre en place un dispositif, deux ans après on revient dessus, on en met en place un nouveau. C'est ce qu'il y avait eu par exemple pour le conseiller unique, la double compétence s'est terminée en 2015. Et donc pour le CV en ligne, c'était vraiment l'alpha et l'oméga pour le demandeur d'emploi. Il fallait absolument avoir son CV en ligne. Finalement, ils ont abandonné ça en 2018 parce qu'effectivement, il y a beaucoup encore, on a l'impression, nous, qui sommes assez connectés, que tout le monde l'est, pas du tout. Il y a encore beaucoup de gens qui ne savent pas se servir des outils numériques dans notre pays. Et ça posait d'énormes problèmes de ce que les CV soient en ligne. Donc ils ont abandonné ça, maintenant ils sont passer à la carte
2: numérique. La carte numérique qui apparemment n'est pas plus efficiente parce que les gens listent des compétences sur deux pages et les employeurs reconnaissent eux-mêmes qu'ils ne le regardent pas. Et puis il y a eu aussi, Pôle emploi est soumis aux injonctions contradictoires et mouvantes.
1: Très mouvantes, oui.
2: Politiques, c'est au gré des changements de mandature.
1: Oui, on se souvient de François Hollande et de sa formation pour tous.
2: C'est ça, c'est de l'objectif, l'obsession que la formation pour 500 000 demandeurs d'emploi, ça a été mis en place fin 2015. Et donc il fallait absolument caser les demandeurs d'emploi dans n'importe quelle formation. Pas forcément adapté à ses besoins ni à celle de son bassin d'emploi.
1: Et il fallait faire baisser les chiffres.
2: Une agente raconte à quel point il fallait passer son temps à faire ça.

0: et puis finalement, bon, bah, une fois que ça a été abandonné fin 2016, une fois que les 500 000 demandeurs d'emploi ont été placés en formation, mais le bilan est très insatisfaisant.
1: Oui, là, pour le coup,
0: il y a moins d'un stagiaire sur deux qui a retrouvé un emploi derrière.
1: Et surtout des emplois souvent très courts.
0: Et voilà, et ils ne sont pas forcément adaptés à leur profil. Donc effectivement, ce que disait Margot, c'est ça, c'est vraiment le sentiment d'être sans arrêt soumis à des, voilà, à des injonctions mouvantes, changeantes, contradictoires. On va faire mieux avec moins et plus avec moins.
1: Oui.
0: Ça fait, voilà, c'est pas les seuls à être confrontés à ce type d'injonctions, mais et surtout sur les outils informatiques et les logiciels qui changent
2: complexes.
0: Sans arrêt, qui sont très complexes.
2: Ils manient entre 15 et 20,
0: 15 et 20 applications
2: informatiques.
0: Informatiques. Donc en fait, voilà, je pense qu'ils ont vraiment du mal à s'y retrouver entre toutes ces injonctions, oui. Et puis
1: voilà,
0: ces
1: donc
0: outils,
1: ils ne comprennent pas le sens.
0: Donc ils ne comprennent pas le sens. Voilà.
1: Et puis qui n'en a pas d'ailleurs. C'est pas juste eux qui comprennent pas. C'est que voilà, c'est voilà, au gré des lubies, des politiques, etc., qui ne prennent pas le temps d'aller les voir.
0: Parce que tous les regards sont braqués sur Pôle emploi. La santé économique d'un pays, elle se lit à travers son taux de chômage. Et donc, on leur fait peser sur les épaules une charge trop lourde à porter. C'est-à-dire celle de réduire le chômage, alors que, a priori, ils sont. Ce n'est pas les acteurs les mieux placés pour le faire.

0: Alors c'était Tamino, c'était le choix de Catherine Fournier. Ça s'appelle Habibi sur Aligre FM 93.1 dans Liberté sur Parole, où je reçois donc Catherine Fournier et Victoria Marshall pour ce livre Pôle emploi, la face cachée, enquête sur la souffrance des agents. C'est paru aux éditions de l'Atelier. Alors on a parlé un peu de cette fusion CEDIC à NPE qui s'est passée dans la douleur et qui continue. Cette douleur ne s'est pas éteinte, c'est ça qui est...
1: Non, même après 10 ans,
0: oui, Victoria. C'est... Oui, c'est ça. On se dit ça va se tasser. Il y a parfois une accalmie. Oui. Et puis non, en fait, c'est toujours des vieilles blessures qui
1: d'ailleurs,
0: restent.
1: D'ailleurs, quand les agents se présentent à nous, souvent, la première chose qu'ils disent, c'est je suis ex-NPE ou je suis ex-ACEDIC.
0: Voilà. Donc, ça veut dire que c'est pas guéri du tout.
1: Sauf ceux qui sont un peu plus jeunes, les nouvelles recrues. Voilà.
0: Mais alors, ce qui est intéressant aussi, c'est que vous dites, il y a évidemment, vous avez parlé, Victoria,
1: Margot,
0: pourquoi j'ai dit Victoria, je ne sais pas pourquoi je... Voilà.
1: Pas de problème.
0: Margot Duguay, vous avez parlé de ces portefeuilles qui explosaient avec des agents qui devaient s'occuper à eux seuls de plusieurs centaines de demandeurs d'emploi. Mais il y a aussi, ce qui n'est pas moins une souffrance, des gens qui se retrouvent sans poste, sans affectation, qui se retrouvent complètement placardisés. Et je crois que c'est les témoignages les plus poignants dans ce livre, de voir ces gens qui ont le sentiment de voler leur salaire, qui sont humiliés, souvent qui ont été un peu portés au pinal, qui ont eu des responsabilités, puis qui se retrouvent du jour au lendemain réduits à rien. Et là, on peut imaginer que ça pèse énormément sur leur vie et sur leur envie de mourir, justement.
2: Oui, il y a d'ailleurs une des histoires, un des suicides, effectivement, vous évoquez cette histoire de cet homme très investi dans sa mission de service public, considéré comme un roc au sein d'institutions, qui avait une belle progression de carrière, et puis qui, au moment de la fusion, voilà, qui dit fusion dit doublon, et souvent il y a un poste pour deux. Il y a des managers qui ont dû repostuler d'ailleurs à leur propre poste, et lui il n'a pas eu le poste qu'il voulait de directeur d'agence, qui aurait été l'évolution naturelle de sa carrière dans ce contexte de fusion. Et à partir de là, il a été affecté au service informatique de la direction générale, et c'est la dégringolade. Et les syndicats, quand ils ont exposé son cas en réunion CHSCT, ils ont vraiment montré un diagramme. Voilà, on voit la progression jusqu'à la fusion, et puis la dégringolade, où il a été muté après de service en service. Il s'est démotivé. Effectivement, il disait « je vole mon salaire, je ne travaille pour rien ». Et il a fini par mettre fin à ses jours. Et ça, c'est de la vague de suicide 2013. Mmh. Effectivement, on est 2-3 ans après la fusion, où en fait, on continue à... ça continue à se déployer, parce qu'il a fallu supprimer un certain nombre de sites aussi. Il y a eu le projet Repair, qui a supprimé 38% des agences existantes. Et donc, la mobilité forcée, c'est clairement un facteur de déstabilisation et de souffrance chez beaucoup d'agents qui n'avaient pas choisi.
0: Il y a eu aussi, vous le rappelez, la fusion des régions, qui a aussi rajouté une couche.
2: Là, qui est plus récente. Ouais. Mais après une certaine accalmie, effectivement, entre 2014, ils ont mis en place les fiches de signalement LISA, oui, qui permettent quand même de faire remonter des incidents.
0: Je peux me permettre de nuancer, parce
2: parfois,
0: que vous dites aussi à la fin du livre, oui, si on fait une fiche LISA, on est mort.
2: Oui. Pour les encadrants, c'est compliqué. Mais c'est vrai que ça a permis, au départ, c'était aussi, ça avait vocation à faire remonter les incidents avec les demandeurs d'emploi, qui sont un public pas toujours facile. Mais finalement, ça a été beaucoup utilisé en interne. Il y a eu aussi des accords QVT, donc des accords qualité de vie au travail, qui ont été rendus obligatoires par la loi Rebsamen en 2015, qui se sont déployés plutôt en 2017, mais qui ont quand même pris en compte les risques psychosociaux en mesurant le moral des salariés donc 2 fois par an. Donc voilà, il y a eu du mieux, et bien sûr qu'il y a eu des choses de fait, mais le fait est que cette fusion effectivement des régions administratives a amené d'autres mobilités forcées et a à nouveau précarisé la situation de bon nombre de personnes. Donc c'est tout à fait loin d'être réglé effectivement 10 ans après la fusion.
1: Néanmoins, si je peux nuancer un point assez important sur les surmenés, les placardisés, c'est comme ça qu'on les a appelés. Les surmenés sont en bien plus grand nombre que les placardisés. C'est assez simple. Stéphane Viry, qui est député LR des Vosges, a mené une mission sur Pôle emploi, une mission flash de 3 semaines.
0: J'adore ce terme.
1: Mission flash de 3 semaines sur Pôle emploi. Donc il a obtenu les chiffres les plus récents sur justement la taille des portefeuilles. Et je voudrais quand même vous les communiquer, parce que là, il concerne tout à chacun. On ne l'a peut-être pas assez dit, mais il y a quand même 55 000 agents à Pôle emploi. emploi. Et un conseiller accompagne en moyenne 349 demandeurs d'emploi en modalité suivie, donc pour ceux qui sont les plus proches du marché du travail, les plus autonomes, plus 9% par rapport à 2016, alors que normalement il devrait en accompagner entre 200 et 350. Il en accompagne 216 en modalité guidée. Modalité guidée, c'est-à-dire pour ceux qui ont besoin d'être plus accompagnés que ceux qui sont en suivi, alors qu'ils devraient en accompagner entre 100 et 150. Là, on commence à être bien au-dessus. Et alors pour ceux, pour le public le plus éloigné de l'emploi, pour lequel il faudrait mettre des moyens considérables, justement pour les faire se raccrocher au wagon de l'emploi, c'est ce qu'on appelle l'accompagnement renforcé. Le conseiller de Pôle emploi, dans son portefeuille, devrait en avoir 70. Aujourd'hui, il en a plus de 100. C'est plus de 28% par rapport à 2016. Les chiffres ont vraiment explosé.
2: Je pense que les problèmes de placardisation sont quand même plus contemporains de la fusion.
3: D'accord.
2: Là où effectivement il y a eu des doublons, des gens qui n'avaient plus de bureau, c'était un problème presque immobilier aussi. Mmh. Et je pense qu'effectivement on a eu beaucoup plus de cas de burn-out et de surmenage la suite.
0: Mais alors justement, on parle des cas, mais c'est très difficile. Vous avez eu du mal à les compter. Vous savez qu'il y a beaucoup de suicides. Plus vous avez... En fait, vous avez tiré les fils, c'est-à-dire que vous avez lancé des appels à témoignages, puis j'imagine que c'est tombé un petit peu de plus en plus, et puis l'un amenant peut-être l'autre. Mais est-ce que vous avez pu dénombrer un nombre de suicides?
1: C'est impossible. Et puis, évidemment, c'est comme ça qu'on le dit, c'est le secret le mieux gardé de Pôle emploi, le nombre de suicides. Évidemment que la direction de Pôle emploi a des chiffres dessus, mais nous on n'avons pas pu évidemment les avoir. La plainte initiale faisait état de plus de 17 suicides qui auraient une origine professionnelle. Attention, la plainte a été déposée en 2014. Nous sommes en 2019. Donc on peut imaginer
2: les suicides et les tentatives de suicide postérieures déjà à cette plainte.
1: D'ailleurs, la plainte de l'instruction judiciaire ne peut aller au-delà de 2014.
2: Oui, il y a la période de saisine en fait, avec le délai de prescription. Ce que j'explique, c'est qu'en fait, ils investiguent entre 2009 et 2014.
0: Ouais.
2: Or, beaucoup de... notamment à travers l'appel à témoignages, beaucoup de cas ont émergé, évidemment, après 2014.
0: Et vous dites deux choses. Alors, que pour France Télécom, Orange, certains actes ont été raccrochés après, à l'enquête.
2: Oui, il y a eu des demandes de jonction.
0: On pourrait peut-être imaginer que ce soit le cas.
2: Il faut que ce soit demandé. Voilà. Il faut qu'il y ait une vraie volonté. Alors, ça peut être demandé... il faut que le juge d'instruction fasse une demande de réquisitoire supplétif auprès du parquet pour justement pouvoir joindre des dossiers qui seraient hors période de saisine, par exemple, parce qu'il y a certains cas. Le harcèlement a pu commencer en 2014, on y est encore, mais les faits où l'accident du travail s'est produit en 2015, on n'y est plus. Voilà, donc il faut une vraie volonté. Il y a des outils judiciaires pour ça.
0: Et pour l'instant, ce n'est pas le cas. Et vous notez aussi le cas, ça c'est important, d'une jeune femme qui a fait un gros burn-out et qui a été clairement harcelé, ça a été reconnu implicitement par son employeur Pôle emploi, puisqu'on lui a proposé un chèque et une mutation avec obligation de silence pendant 3 ans pour justement mettre ça sous le tapis.
2: Oui,
0: cette femme a le courage de vous parler maintenant.
2: C'est d'ailleurs grâce à elle que ce livre existe, puisque c'est cette femme qui nous a révélé l'existence de cette information judiciaire. Et effectivement, c'est son histoire est la seule, a priori, à ce stade, qui est retenue par les enquêteurs comme ayant un lien clairement professionnel c'est le cas de harcèlement moral, on va dire, le plus patent selon les enquêteurs, puisque elle a été harcelée non seulement par ses salariés, mais par ses supérieurs hiérarchiques et même par la direction la DRH, puisqu'en fait ce protocole d'accord vient valider le harcèlement, puisque l'idée c'est effectivement d'acheter son silence en quelque sorte pour qu'elle ne porte pas de plainte contre l'opérateur et qu'elle signale, même si un tiers voulait porter plainte pour elle.
0: D'accord.
2: Voilà, donc ce silence a été brisé en 2017 pour elle, puisqu'en fait, quand elle a reçu le coup de fil de l'enquêtrice, en fait, elle a cru que Pôle emploi testait sa loyauté, tellement elle était pieds et poings liés à cet accord. Et elle a compris qu'au final, non, qu'elle était considérée comme une victime et qu'elle avait bien vécu un harcèlement moral. Voilà, et après, la boîte de Pandore s'est ouverte. Oui. Et donc, elle s'est constituée partie civile. Elle a été entendue par les enquêteurs. Mais la question se pose, on n'a pas la réponse à ce stade, mais est-ce qu'il y a d'autres protocoles d'accord?
0: C'est difficile à croire, même si on vous l'affirme.
2: En tout cas, ce que dit son avocate au prud'homme, parce qu'elle a aussi engagé une action au prud'homme, c'est que si la police ne l'avait l'avait pas contacté, elle n'aurait pas parlé.
0: Mais bien sûr. Mais on se met à sa place aussi. Elle a touché de l'argent. Elle,
2: oui, plus, voilà. Enfin, la contrepartie n'était pas folle non plus, mais ils lui ont trouvé un poste ailleurs.
0: Voilà.
2: Ils lui ont donné une augmentation, un dédommagement, mais je crois que pour le déménagement, il a quand même fallu qu'elle se débrouille toute seule. Et puis son accident du travail avait pas, enfin sa tentative de suicide n'avait pas du tout été reconnue comme accident du travail. Et surtout, ce protocole a été signé alors qu'elle n'était pas en état de le faire. Ça a été reconnu par un médecin du travail à l'époque.
0: Oui, puisque c'est quasiment sur son lit d'hôpital qu'on lui a proposé cet accord.
2: Voilà, les négociations officieuses ont eu lieu, en tout cas pendant qu'elle était encore en séjour, il y a eu à l'hôpital psychiatrique et puis surtout après en maison de repos.
0: D'accord. Mais ça veut dire quand même que Pôle emploi a un petit peu la trouille. Hein. Ça veut dire que ça commence à sentir le roussi. Parce que s'ils proposent ce genre d'accord, bon, ils l'ont fait au moins une fois.
2: L'idée, c'est de ne pas faire de vagues. C'est vraiment une institution, encore une fois. Et d'ailleurs, c'était le cas au moment de la fusion, mais c'est le cas encore aujourd'hui. Une institution qui travaille sous l'œil de la société et des politiques et qui a une mission très sensible. Et donc, voilà, ce qui se passe en interne doit rester en interne et éviter surtout aucune entreprise ne souhaite avoir de mauvaises publicités, bien sûr, sur la santé de ses salariés. Voilà. Mais je pense que là, c'est d'autant plus le cas.
1: Et on parlait de la CFTC Emploi qui, donc, au départ, s'est constituée partie civile avec les parents d'Aurore Moisan dans cette information judiciaire. Et il nous disait, à chaque fois qu'il y avait un suicide, il ne fallait pas en parler. C'était très compliqué de diligenter des enquêtes CHSCT. Mmh. C'est assez révélateur. Et puis, je crois aussi que le fait que, dès qu'il y avait un suicide ou une tentative de suicide, la réponse de Pôle emploi était assez similaire selon les cas, c'était de dire cette personne a des problèmes personnels. Voilà.
2: Et un déni clairement dénoncé.
0: Voilà, mais alors ce qui frappe aussi, c'est que le rôle des syndicats, vous venez de le dire, ils se retirent des plaintes. On ne comprend pas trop quand même que les syndicats ne soient pas plus au front sur ces questions-là.
1: Alors ce n'est pas à nous d'avoir un jugement moral sur l'action des syndicats. Ce qu'on peut juste constater, effectivement, c'est qu'il y a eu un retrait du syndicat de la CFTC Emploi parce qu'il y a eu un changement de direction. En fait, à l'été 2018, toute la direction a changé, d'autres personnes sont venues en poste et pour tout vous dire, en fait, les personnes qui sont arrivées en poste n'étaient pas au courant que leur syndicat était partie prenante dans cette action en justice. C'est moi qui les ai informés qu'il y avait bien une action en justice dans laquelle ils étaient engagés.
0: Et leur premier réflexe a été dire « Oh ben on se casse !»
2: Alors ils sont allés consulter de l'avocat. En gros, ils ont décidé de ils ont présenté les éléments de l'affaire en réunion syndicale et ils ont estimé que les problèmes d'Aurore Moisan, qui est la plainte initiale du dossier, étaient personnels et qu'on ne pouvait pas mettre en cause une volonté délibérée en fait de Pôle emploi d'avoir nui effectivement à la santé de ses agents.
0: Ceci dit, l'employeur, au-delà d'une volonté délibérée, il a aussi l'obligation de protéger ses salariés.
2: Exactement,
1: et d'anticiper. Mais contrairement effectivement à France Télécom, où il y a eu un front syndical, et ce qui a effectivement sans doute fait beaucoup avancer le dossier et permis maintenant qu'il soit jugé.
2: Il y a six syndicats qui se sont
0: ce qui permet quand on est journaliste d'avoir des informations, les syndicats.
1: Bien sûr. Mais il y en a qui se battent, il faut pas attention, il y en a beaucoup qui se battent
2: au
1: à Pôle emploi,
2: je pense
1: sans doute de manière isolée.
0: Mais les organisations syndicales qui ont les moyens de financer quand même les frais de justice,
2: bien
0: c'est surtout ça, parce que c'est le nerf de la guerre après tout.
1: Bien sûr.
0: Je ne doute pas qu'il y ait des gens, des représentants syndicaux qui montent au front, qui aillent au clash, qui disent les choses.
1: Je pense qu'ils ont aussi une vision, contrairement à France Télécom, très différente du dossier selon les syndicats.
2: Il n'y avait pas de front syndical, comme on dit, il y a une forme de une division syndicale. Et même s'ils aident au jour le jour, au quotidien, bien sûr, les agents en souffrance, ils avaient une vision en fait très très différente du dossier en question. Par exemple, ils s'accordent à dire que la fusion a engendré un mal-être et que la direction a tardé à réagir à leurs alertes, mais qu'en fait, il n'y a pas cette volonté de maltraitance délibérée, en fait. Mmh. Et la CFE-CGC, par exemple, trouve que la qualification d'homicide volontaire est trop forte. La CFDT estime que, certes, la fusion a généré une souffrance, mais pas au point de pousser au suicide. Du côté du SNU Pôle emploi, on considère qu'il existe des dérives managériales isolées, mais pas de maltraitance organisée. Et la CGTFO, enfin, se réjouit qu'une plainte ait été déposée pour Aurore Moisan, mais ne comprend pas pourquoi la CFTC s'y est engagée. Donc c'est un peu contradictoire. Oui. Alors après, effectivement, une syndicaliste de la CGT Pôle emploi m'a parlé de cette pudeur donc pour médiatiser la souffrance en interne des agents face à celle des demandeurs d'emploi. Est-ce qu'il y a une culture syndicale particulière à Pôle emploi ? C'est difficile de le dire. Le résultat, c'est qu'il n'y a pas... Il n'y a pas plusieurs syndicats qui sont montés au front judiciaire et donc c'est
0: Il y a une syndicaliste que vous citez beaucoup, hein, qui est
1: Margot Andrianer, continuant la lutte, qui est effectivement est assez à la pointe sur sur ce dossier de la souffrance au travail des conseillers de Pôle emploi. Malgré tout, elle est à la tête d'un petit syndicat. C'est clairement pas continuant la lutte qui va pouvoir porter en justice tout seul ce genre de dossier qui est quand même un dossier très gros dossier épineux, politique, c'est ce qu'on disait, quoi.
2: Et Éric Morin, donc, qui défend toujours, du coup, qui représente toujours les parents d'Aurore Moisan, le dit, ce sont des dossiers où on se sent bien seul comme partie civile. Si j'avais eu une dizaine de familles derrière moi, ce serait plus facile, et même une dizaine de syndicats. Il n'y a pas eu cet élan-là, car Pôle emploi est quand même une entreprise particulière qui travaille à flux tendu sous l'œil des politiques, des économistes, des journalistes. Et je conclue, et désormais de la justice, mais pour combien de temps et jusqu'à où ?
0: Alors voilà, c'était ma dernière question, il reste 2 minutes pour y répondre. Qu'est-ce qui pourrait faire qu'on ait un procès du type France Télécom Orange ? Est-ce qu'on peut s'y attendre ? Est-ce qu'on peut l'espérer aussi ? Je pense que certaines familles l'espèrent.
2: Alors à ce stade, c'est vraiment compliqué de se prononcer parce qu'on ne sait pas du tout quelle va être l'orientation prise par le juge. Moi, je me suis tenue au courant ces derniers temps, il n'y a pas de nouveau en gros dans le dossier. Donc la commission rogatoire, c'est-à-dire les conclusions d'enquête lui ont été remises en mars 2019. Elles sont visiblement toujours sur son bureau, il n'y a pas de nouvelle convocation. Donc on ne sait pas. Est-ce qu'il va. L'idée, c'est de pouvoir aller plus loin dans les investigations. Donc, des nouvelles convocations, un réquisitoire supplétif.
0: Le
2: dossier, des auditions, des mises en examen. Là, on n'en a visiblement pas encore à ce stade. Mise en examen, par exemple, d'une personne morale, en fait. C'est pas seulement de managers régionaux qui auraient effectivement été mis en cause dans des affaires, puisque ces managers régionaux, ils ont porté une politique managériale mise en place dans ce contexte de fusion pour appliquer cette politique de résultats, cette politique chiffrée. Et encore une fois, effectivement, et de vouloir être plus efficace pour le placement des demandeurs d'emploi, c'est totalement, c'est logique. Mais il y a eu une impréparation, un manque d'anticipation, effectivement, sur les conséquences de cette fusion. Et ça, c'est une obligation de la loi. Là, un entrepreneur doit veiller à la sécurité et la santé de ses salariés et anticiper une éventuelle dégradation des conditions de travail. Ça n'a pas été le cas. Et donc, on peut imaginer que si cette affaire finit par faire un peu boule de neige, si le débat est un peu plus porté sur la place publique, peut-être qu'il va y avoir d'autres plaintes.
1: La médiatisation.
2: La médiatisation est aidée
1: dans un dossier judiciaire. Là, pour l'instant,
0: donc, faites appel à vos collègues éventuellement pour qu'ils
2: relayons, ce dossier judiciaire en souffrance pour l'instant, pour qu'il puisse peut-être aller plus loin.
0: Voilà, en tout cas, le gros du boulot est fait, en tout cas, avec ce livre, Pôle emploi, la face cachée, enquête sur la souffrance des agents, c'est quoi, c'est 2-3 ans de travail ?
1: Un an et demi,
0: voilà. Sachant que vous aviez déjà fait une enquête avant pour France Info. Donc, Margot Duguay, Catherine Fournier, merci beaucoup. On salue aussi Valentine Pasquezoun.
2: Pasquezoun,
0: je ne vais jamais y arriver. Pasquezoun, heureusement qu'elle n'est pas là, mais on la salue quand même. Et voilà, Liberté sur parole, c'est terminé pour aujourd'hui. N'hésitez pas à lire ce livre, qui n'est pas très rigolo, mais qui est très, très instructif. Et puis, c'est bien de savoir aussi, si jamais on est au chômage, qu'on se retrouve parmi 350 personnes. Voilà, quand on est en face de quelqu'un, on sait qu'il y a 350 autres avec nous. Donc ça relativise pas mal les choses. Voilà, c'est terminé pour aujourd'hui. On se retrouve la semaine prochaine pour un nouveau numéro de Liberté sur parole. Bonne soirée.